0: Tu, par exemple, si à droite,
1: c'est le, les gens
2: le
1: bourgeois, qui sont dans le
2: ça dépend, parce que le bourgeois du bloc central, il veut pas le chaos, voilà. Il veut quelque chose qui le rassure. Oui, mais il veut faire attention à ses comptes épargne et à la bourse, à son
0: Philippe,
2: immobilier.
1: Philippe avait réussi à incarner un truc, à mon sens, c'est un peu la France de la Peugeot 5008, tu vois. C'est les gens,
0: la France molle. Je dis ça parce que ce matin, Alain nous vantait, je raconte les coulisses de la préparation de l'émission. Non, mais... Nous avons Anne-Laure, notre chef d'aide, qui cherche une voiture. Alain,
3: c'est sûr, elle est enceinte de son 7e enfant.
0: Je suis assez d'accord, c'est
2: la
0: France.
2: Elle a une famille, je suis l'incarnation de la France.
1: Peugeot 5008, c'est-à-dire, c'est une France.
2: Je suis allé habiter au Havre.
1: C'est une France qui n'est pas bling-bling. C'est une France qui va pas si mal. C'est ceux qui arrivent à s'en tirer, voilà.
0: Qui a les moyens d'acheter sa voiture.
1: C'est une France qui veut qu'en gros les choses soient à peu près bien tenues. Et ça, il l'avait plutôt bien incarné, le côté boomer sympa, les petits bracelets, machin. Bon, faut qu'il fasse gaffe de pas être rejoint par tous les losers, pour dire les choses comme elles sont.
3: Il
1: faut pas que son truc devienne le radeau de la Méduse.
2: Hein. Madame Joëlle Dagosséry.
4: Moi, je fais partie de ceux qui n'ont ni envie de voter pour Mélenchon, ni envie de voter pour Bardella ou Le Pen. Donc, je devrais normalement être attiré par Édouard Philippe.
1: Et toi, t'es plus Range Rover.
4: Ça me...
1: C'est trop sobre.
3: Mais Joël, il faut que ça brille, il faut que ça ait un peu de... faut du strass.
2: Faut que ça soit pimpé.
4: Il
3: faut du strass et pas
1: Le Havre et la faut que ce soit pimpé.
4: Il est plus Rolls Royce, rose or.
1: Toi, t'es Moon Riviera.
4: Non mais
3: en fait.
4: Non mais il y a rien. Non, c'est vrai que j'avoue il y a rien qui brille sur Édouard Philippe. Et il quand il y a rien qui brille, je parle en termes de proposition, pas en termes de personnalité, parce que j'aime plutôt bien sa personnalité. J'aimais bien quand il était premier ministre. Mais en termes de proposition, j'ai tellement peur que ce soit un autre Emmanuel Macron. Je ne m'y résous pas, malgré le fait qu'effectivement, je suis un peu de ceux qui aiment un peu d'ordre, voilà, que les choses soient pas trop excentriques, comme on peut le voir, trop à droite ou trop à gauche. Mais non, il y a pas. J'ai trop peur que ce soit un troisième mandat d'Emmanuel Macron.
2: De la droite, on sait qu'on va avoir un appel qui vient du sud des Alpes-Maritimes. C'est Valérie, électrice. De droite classique. Bonjour Valérie.
5: Bonjour Alain.
1: Bonjour.
2: Mais non, mais c'est vrai. C'est vrai, je sais que ce sont des sujets. Vous, tout de suite, vous arrivez vers les GG. Alors, qu'est-ce que vous en pensez d'Edouard Philippe?
5: Je remonte à blier, je vais pleurer, je ne sais plus quoi faire. Non, mais franchement, Edouard Philippe, le centre droit mou, il n'a ni charisme, les idées. Bon, j'attends de voir soi-disant son programme, enfin, on les connaît déjà. Il a été Premier ministre, qu'a-t-il fait? Je voudrais quand même avoir un bilan de ce qu'il a fait. Hein. Moi, je trouve qu'il manque de peps. Il ne donne pas envie.
2: Les 80 km/h. Voilà, il y avait les 80 km. Les gilets jaunes, c'est
0: Valérie,
2: Philippe.
0: Hein. Valérie, je suis assez d'accord. Et moi, je suis assez fasciné par cette popularité. C'est pour ça que je la trouve un peu artificielle. Mais... Parce que si on reprend le bilan d'Edouard Philippe, en fait, je pense que sa popularité, elle est un peu trompeuse. Elle est née du fait que c'est lui qui nous a déconfinés du premier confinement. Et pendant le Covid, on le trouvait un peu sérieux. Oui, mais c'est à ce moment-là qu'il a décollé dans les sondages. Oui. Et d'ailleurs, c'est à ce moment-là qu'Emmanuel Macron l'a foutu dehors parce que Emmanuel Macron n'aime pas quelqu'un qui brille plus que lui. Et mais si on fait le bilan, Édouard Philippe, c'est quand même tout ce qui n'a pas fonctionné lors du premier quinquennat. Ce sont les gilets jaunes, c'est la réforme des retraites par points avortée. Et peut-être qu'aujourd'hui, on aurait été content de cette réforme.
1: Mais les gilets jaunes non plus.
0: Ah bah le 80 km/h, c'était sa mesure.
2: Valérie,
0: c'est pas celle de Macron. Ça a fait partie des choses. C'est celui qui assume de fermer Fessenheim, donc qui assume totalement un discours anti-nucléaire qui était porté par Nicolas Hulot parce qu'il fallait à tout prix le garder au gouvernement.
1: Les gilets jaunes, c'est la Macronie dans son ensemble.
2: Mais Valérie, du coup,
0: le 80 km/h. On joue un rôle important.
2: Mais pour une électrice de droite traditionnelle aujourd'hui, vous êtes un peu perdue alors ou...
5: Ah mais complètement, parce que moi Retailleau, ça ne me fait pas rêver non plus. Il y a un point sur lequel je ne suis pas tellement d'accord avec Joël. Il dit, oui, il rassure, il a un aspect, je ne sais plus quel terme utiliser, il donne confiance ou je ne sais plus quoi. Non, moi, que ça soit lui ou Retailleau, franchement, je me demande pour le moment, parce qu'on est quand même à un an, hein, faut pas non plus les sondages, ça va, ça vient. Pour le moment, je me dis, mais on va attendre. J'espère qu'il va y avoir quelque chose qui va se déclencher. Bon, je crois plus à l'homme providentiel, hein. C'est de manière, il faut une équipe, etc. Mais pour le moment, à part éventuellement, mais je sais que ça tombera à l'eau, Lisnard, qui, bon, a peut-être quelques idées qui pourraient plaire, mais qui ne plairont pas.
0: Valérie, on la sent qui est un peu isolée quand même.
5: Je sais,
3: en fait, les deux seuls fans de Lisner en France, elles sont là. Il y a Valérie d'un côté, Joël.
5: Non, il a quand même un petit peu plus de fans, je vous assure. Mais bon, il n'est pas connu au niveau de la France, il n'est pas connu.
2: Il espère une primaire. Il va se faire connaître, justement.
0: Mais il n'aura pas lieu.
5: Mais voyez. Et là, actuellement, franchement.
1: Et il y a moi, qu'est-ce que vous pensez de moi, Valérie?
5: Mais tout de suite, Charles, je signe tout de suite pour vous.
0: Voilà.
2: On est en train de mettre en place Consigny 2027.
1: Je tiens à vous signaler, notre auditrice.
5: Il faut quelqu'un qui est de la poigne, qui reste sur ses idées et qui ne change pas d'avis une fois arrivé, évidemment, au gouvernement. Parce que ça ne fait pas plaisir aux Français.
2: Voilà. Merci Valérie d'avoir été avec nous.
4: Je suis en train de crever sur place, pardon de dire ça comme ça. Mais tu vois, quand tu parlais de la Peugeot, de la Peugeot 5008,
2: celui
4: qui veut garder ses petits actifs tranquilles, etc. Je me dis, mais est-ce qu'il y a des gens en France qui rêvent d'une France puissante, d'innovation, de technologie, de retour, de remontada dans le classement PISA? Est-ce qu'il y a des gens comme ça? J'ai l'impression d'être peut-être pas la seule, parce que voilà, il n'est pas majoritaire dans la société. Tout ce que j'entends, c'est des petits trucs, des petits calculs, des moins 70%, des Peugeot 5008.
1: Oui, mais il y a des gens qui peuvent vouloir ça en étant. Il y a pas mal de gens qui se disent, en gros, qui gèrent leur vie correctement, leurs finances correctement, l'éducation de leurs enfants correctement, et qui se disent, il faut faire ça à l'échelle du pays. C'est ça qu'ils se disent. Donc, il ne faut pas mépriser ça. Il y a des gens qui gèrent bien leur vie, qui veulent que ce soit fait à l'échelle du pays.
4: On est mort dans le film.
2: Merci Valérie. À bientôt pour de nouvelles discussions. Valérie de Peymenade dans les Alpes-Maritimes sur la droite. Édouard Philippe, est-ce qu'à votre avis, c'est la chronique d'un fiasco annoncé? Oui ou non? Vous dites oui. Alors, c'est à l'instant T. Hein. Oui à 88%. Allez, dans un instant, on s'en fout pas. On vous fera gagner les vacances Vélambre. N'oubliez pas, restez bien avec nous.
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0: on vous attend bien sûr au 32-16 pour réagir, pour discuter. Tout à l'heure, on viendra à Saint-Denis sur le maire de la France Insoumise, monsieur Bali Bakayoko, qui ne veut pas raccrocher le portrait d'Emmanuel Macron. Voilà, c'est un vrai acte d'insoumission. Est-ce qu'il a raison? Vous venez en discuter avec nous au 32-16. 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Allez-y, ne vous gênez pas. 10h moins le quart, c'est l'heure du On s'en fout, on s'en fout pas.
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0: Bonjour Anaïs Inès Sainz.
3: Bonjour les GG, bonjour à tous. D'abord, vous voulez un petit résumé de la première heure de Charles?
4: Ils sont cruels. Ils sont méchants avec lui.
3: Bon, d'abord, l'appel à la grève des cheminots le 10 juin prochain, le premier sous l'ère Jean Castex. Est-ce qu'on s'en fout ou pas, Bruno?
4: Non, on s'en fout pas du tout.
3: Charles?
5: On ne s'en fout pas.
3: Joël?
6: On s'en fout.
3: Quatre syndicats évoquent dans un communiqué commun un état d'urgence face à la multiplication des drames humains. Accidents de travail, arrêt maladie, suicide même, engendrés par des restructurations compulsives. L'intersyndicale plaide aussi pour un arrêt immédiat des réorganisations qui portent atteinte à la santé mentale et physique des cheminotes et des cheminots. Mon cher Bruno Poncet, cheminot des GG.
4: Ouais, on a 14 suicides depuis le début de l'année, et dont quelques-uns très marquants qui se sont mis sous étreint avec des rapports factuels avec le travail, donc il y a un vrai sujet. Et puis, juste pour faire simple, parce qu'on ne va pas passer 3 heures là-dessus, parce que je sais que ça va vous saouler, mais en fait, je vous rappelle qu'en 2018, on a fait une réforme ferroviaire, Édouard Philippe, donc c'est pour ça qu'Édouard Philippe... Réforme ferroviaire qui indiquait que les cheminots qui allaient aller dans des boîtes privées qui sont créées depuis cette loi ferroviaire garderaient la même chose qu'avant, les mêmes conditions de travail, le même salaire. Aujourd'hui, on arrive à l'époque où ces boîtes commencent à fonctionner et on nous fait le contraire. On est en train de nous casser nos conditions de travail. Donc les gens vont pas se laisser faire. Donc c'est pour ça qu'il y a aussi cet appel à la grève.
3: Charles.
7: S'il y a de la souffrance au travail, à la SNCF, etc., évidemment qu'elle doit être prise en compte, traitée, qu'il faut traiter le sujet. Après, faire encore une grève, franchement, les cheminots voudraient que la France rallie entièrement à l'idée d'une privatisation totale de la SNCF, ils ne s'y prendraient pas autrement. C'est extrêmement pénible pour les Français qui payent à la fois très cher leur billet de train et très cher les impôts qui financent également la SNCF, d'avoir des grèves comme ça à répétition. Franchement, c'est ridicule et c'est très pénible.
0: On enchaîne.
3: Les GG, les Français sont-ils devenus radins? En tout cas, ce qui est sûr, c'est que nous donnons de moins en moins aux associations, résultat du nouveau baromètre de la Fondation des apprentis d'Auteuil, publié ce matin. Est-ce qu'on s'en fout ou pas, Joël?
6: On s'en fout pas.
3: Bruno?
4: On s'en fout pas.
3: Charles?
5: On s'en fout pas.
3: Les Français de plus en plus avares, donc, en dons, mais aussi de moins en moins nombreux à en faire. En 2024, 52% des Français avaient fait au moins un don. Ils ne sont que 47% en 2025, moins 5 points en un an. C'est le niveau le plus bas depuis 6 ans, à tel point que de nombreuses associations s'inquiètent pour leur survie, Joël.
8: Mais écoute, je pense pas que les Français soient radins ou avares. Je pense que c'est dur pour tout le monde à la fin du mois. Tout a augmenté, sauf les salaires. Donc, il y a un moment, tu fais des ajustements et c'est vrai que tu vas... Moi, par exemple, je fais un don automatique. Donc, j'ai un prélèvement qui est automatique
0: qui tu donnes
8: à l'UNESCO. L'UNESCO, non, pardon.
0: L'UNICEF.
8: L'UNICEF, voilà, merci. L'UNICEF. Et c'est un don que j'ajuste en fonction des années. Donc, des fois, j'augmente, il m'appelle, il me dit, vous voulez augmenter? J'augmente. Et puis, des fois, quand c'est un peu dur, je dis, bah non, cette année, on va baisser. Donc, je pense que c'est un peu comme ça que les Français font. Mais je refuse de croire qu'ils sont radins. Et d'autant plus que la pression fiscale est telle qu'il y a un moment, tu dis, mais avec tout ce qu'on nous prend, l'État devrait être en capacité d'aider les gens, parce que vu tout ce qu'on te prélève, tu te dis, mais il faut encore en plus que je donne, c'est dur. Voilà.
3: Bruno.
4: Bah, c'est ça, Joël a tout dit. Enfin, les gens ne sont pas plus avares, ils sont plus pauvres. Effectivement, pour certains, c'est compliqué de donner. Moi, je suis comme Joël, je me suis fait mensualiser un don, et comme ça, c'est plus simple, et je ne le vois pas,
0: j'y
4: pense même plus. Alors, moi, j'en ai trois, et j'ai Médecins du Monde, j'ai les orphelins de la SNCF, mais ça, depuis que je suis rentré. Et je crois que le troisième, c'est Resto du Cœur, le Secours Populaire, je ne sais jamais, mais comme je vois, moi, je ne suis pas quelqu'un qui regarde ses comptes, mais je sais qu'en tout cas, Voilà, donc oui, c'est juste une question de problème de pauvreté plutôt que d'avaritude.
7: Voilà. Tout a été dit. Moi, je pense qu'on donne déjà tout à l'État et que donc, dans ces conditions-là, on n'a pas envie. On estime qu'on fait sa part de don. Moi, je ne donne à aucune association.
3: Quoi ?
7: Aucune. J'appuie toujours sur le rouge à la caisse, tu sais, quand on
3: peut arrondir.
7: Rouge.
8: Ah oui, ça, moi aussi.
7: Les trois quarts de ce que je gagne à l'État. J'estime que je prends déjà ma part dans la solidarité, si tu veux. Je pense qu'il n'y a pas lieu d'en rajouter. Aux États-Unis, les gens donnent énormément aux œuvres de charité, ouais. Mais parce qu'on leur vole moins d'argent pour l'État.
3: Les GG, les Français complètement gaga de leurs animaux de compagnie, à tel point que nous photographions plus nos chats et nos chiens que nos propres enfants. Est-ce qu'on s'en fout pas, Joël ?
8: On s'en fout pas.
3: Bruno ?
4: Non, on s'en fout pas du tout.
3: Charles ?
7: On ne s'en fout pas.
3: 33% des Français sondés prennent volontiers en photo leur animal de compagnie, donc 31% leurs enfants, résultat de l'étude de l'Institut Discurve. Pourquoi ? Bien, les chats, les chiens et les chevaux sont devenus des éléments à part entière de la famille.
4: Les chevaux, c'est pour qui ça ?
0: Les chevaux, on peut donner des exemples.
4: Ouais, ouais. Les chevaux, on en connaît.
3: Oui, mais j'ai pas d'enfant, ça comprend. Et vous, les photos
5: de Chipou, j'en peux plus.
4: Ah ouais, c'est clair.
0: Et les vidéos aussi.
4: Chipou à la plage, Chipou à la montagne, Chipou fait du vélo, Chipou prend le car, Chipou fait la grève avec la SNCF. Enfin, vraiment, Chipou.
3: Et vous, les GG, qu'est-ce que vous photographiez le plus ? Et est-ce que, comme un tiers des Français, vous prenez des photos tous les jours ?
0: Alors, qu'est-ce que ça dit de notre société, Bruno ?
4: Ah, moi, je photographie mon chat toute la journée, donc je suis bien placé pour en parler. Moi, je passe mon temps à photographier mon chat.
0: Tu rigoles ?
4: Je te jure, mais tiens.
3: T'es gaga.
4: Mon téléphone, c'est mon chat dedans.
5: Mais là, passe en temps, regarder des vidéos de chat.
4: Regarde.
3: Il est en fond d'écran, j'espère.
4: Non, c'est pas mon fond d'écran. Ah bon, mais moi, j'ai que des photos de mon chat. Enfin, je passe ma. Parce que mon chat me fait rire, en fait. Ça me fait marrer.
3: Et tu les re-regardes après ?
4: Non, je les mets.
5: En plus, tu envoies tes photos.
4: Ouais, des fois, ils envoient des photos à des fois des potes qui se foutent de ma gueule.
5: Sur les réseaux sociaux, c'est ce qui cartonne, hein, c'est les amis.
4: Non, par contre, j'en mets rarement sur les réseaux sociaux parce que mon chat, je veux qu'il regarde son intimité. C'est pour ça, je veux pas que. Je veux pas que plus tard
0: il devienne une star.
4: Ouais, là, je veux pas qu'il
5: est
4: boulard.
5: Est-ce que Joël, c'est pas désespérant tout ça ?
8: Non, moi, je vois ça comme une société en perdition.
3: Ah bon ?
8: On fait moins d'enfants.
5: Bientôt, on ne pourra plus prendre de photos d'enfants, il n'y en aura plus.
8: Oui, c'est ça. Ben voilà, effectivement, on fait moins d'enfants.
4: Les enfants sont moches.
8: T'as des gens qui expliquent qu'ils préfèrent avoir des animaux plutôt qu'avoir des enfants. L'animal est considéré à 70% comme une personne. Enfin, je veux dire, à un moment, il faut savoir ce qu'on veut. Cette société, si elle veut privilégier les animaux, qu'ils payent, que les animaux payent leur retraite.
4: Mon chat est beaucoup plus beau que
8: le vendeur. Mais bien sûr, ce sont marrants les retraités. Ouais, viens, ma retraite. Bah vas-y, tes animaux, ils vont payer ta retraite.
4: Bah bien sûr.
8: Bah non, mais je veux dire, à un moment.
5: Après, donc c'est une société qui va mal.
8: Non, mais on fait pas des enfants que pour la retraite. Mais ce que je veux dire, c'est que c'est quand même une société qui va mal. Le fait que les animaux soient aussi mis en avant par rapport aux enfants. Les enfants, c'est chiant, tu vois.
5: Les animaux aussi, non?
8: Oui.

0: Charles, conclue s'il te plaît. Éclaire-nous.
1: J'aurais préféré m'absenter pendant ce débat. Non, écoute, moi je suis d'accord avec Joël. Je pense que déjà les gens qui vous expliquent qu'ils n'ont pas d'enfants mais qu'ils ont un chien.
2: Ah oui, ça.
1: Déjà, faut refaire, si tu veux, toute leur humanité. C'est-à-dire que c'est moi ça me paraît désespérant. Ces gens-là, ça me paraît désespérant. Et par ailleurs, je trouve que les gens nous gonflent avec leurs animaux de compagnie. Il y a le nombre de gens maintenant qui sont complètement accrochés à des espèces de micro-chiens saucisses qui puent et qui viennent dans les teckels. Il y a les teckels, mais il y en a d'autres. Tout le monde a son petit chien maintenant. Les gens sont là avec leur petit chien dans le train, dans le... autant les chats, à la limite, bon, il y a une espèce de...
3: Les chats t'en mettent moins que les gamins dans les trains, moi, je le dis.
1: Mais alors, tous les gens qui sont là, et on sent que leur petit chien, c'est vraiment leur vie en dépend.
3: Ah oui.
1: Moi, je suis contre. Voilà. Pour pas dire pire. J'ai des idées bien pires qui me viennent, mais je vais m'en tenir à ça. Je suis contre.
4: Suite des GG.
1: Je veux pas une plainte de la Fondation Brigitte Bardot.
4: Dans un instant, avec vous, bien sûr, au 32-16, les sujets de discussion des grandes gueules. Le hantavirus, est-ce qu'il vous fait peur? Le Conseil d'État qui autorise à nouveau les sorties culturelles des détenus. Et puis, Saint-Denis, le maire, la France Insoumise, Bali Bagayoko, qui ne veut pas raccrocher le portrait du président Macron malgré l'injonction du préfet. Vous venez commenter ça au 32-16.
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0: 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Dans les grandes gueules aujourd'hui, Charles Consigny l'avocat, Bruno Poncet le cheminot, Joël Dagosséry la coach de vie. C'est la deuxième heure des GG. Vous allez pouvoir réagir au 32-16 à nos sujets de discussion. En particulier, premier sujet de discussion concernant la mairie de Saint-Denis. L'insoumis, le maire, M. Bailly Bagayoko, a décroché le portrait du président de la République. La préfecture lui dit qu'il faut le raccrocher. Il ne veut pas. Il est insoumis jusqu'au bout. Est-ce qu'il a raison? 32-16 pour en discuter avec les GG. Quand on est insoumis un jour, on est insoumis toujours.
1: Oui, insoumis ou un manque de respect pour la tradition républicaine. Après, c'est à chacun de voir et on va en débattre. Mais voilà ce que dit, écrit plutôt le préfet Julien Charles. C'est le préfet donc de Seine-Saint-Denis qui a écrit au maire Bailly Bagayoko. L'accrochage du portrait du président de la République dans les mairies, s'il ne relève pas d'aucune obligation légale, est un usage consacré par la tradition républicaine. La fonction de maire est de rassembler les citoyens autour des institutions au-delà des clivages politiques. Voilà l'argument numéro un du préfet pour qui le geste du maire de Saint-Denis, Pierre Fitte, contrevient à cet usage bien établi. Il invite donc le maire à reconsidérer sa position et à veiller au respect de la tradition républicaine. Malheureusement, depuis cette lettre rendue publique du préfet, eh bien, le maire de Saint-Denis n'a pas remis le portrait d'Emmanuel Macron. Il est soutenu par ses amis insoumis, comme le député incontournable Thomas Porte, qui dit que toutes les mairies insoumises devraient retirer le portrait d'Emmanuel Macron, le portrait du président de la République, parce que c'est pas le portrait de Macron, c'est le portrait du président de la République. Alors, est-ce que vous êtes du côté du maire de Saint-Denis ou du préfet?
0: Alors, manque de respect ou au contraire, faut décrocher? Choisissez votre camp, Bruno Poncet.
2: Alors moi, j'ai juste une question à vous poser à tous les deux. Je sais pas, parce que moi, je fais pas vos archives. Vous avez fait un débat sur le fait que toutes les mairies RN, quand elles ont fait leur photo de... leur photo d'élu.
1: Le drapeau européen.
2: Sans le drapeau européen. Bien sûr, on avait fait. Okay, bah donc là, c'est clair, donc au moins c'est carré.
0: On avait pu choisir notre camp, c'est ça?
2: Non, c'est pas ça. C'est juste, à un moment donné, comme je vois toujours, parce que le pauvre, il est un peu sous le feu des. Après, là, c'est lui qui l'a cherché, en faisant dans sa publique. Après, le truc,
1: là,
2: c'est
1: il
2: que.
1: Il fait la publicité, c'est lui qui, voilà. Qui fait un coup politique.
2: Moi, j'ai juste une anecdote. J'étais dans une mairie de droite il y a pas longtemps, et le portrait de Macron y était. Sauf qu'il était mis sur un buffet comme ça, et bing. Et en disant avec le maire, je dis, bah ça y est, vous avez commencé à le retourner, vous avez préparé les valises pour l'année prochaine. Il dit, non, mais il dit, voilà, il est.

0: Non, on doit le mettre, mais je l'ai mis là sur le buffet.
1: Le portrait qui doit aussi être affiché dans toutes les écoles de France.
0: Oui, oui, normalement.
1: Dans une école, il y a le portrait d'Emmanuel Macron.
0: Moi, je trouve qu'au-delà de la symbolique, c'est je pense qu'à un moment donné, c'est chacun fait ce qu'il veut dans sa mairie. Et comme il n'y a pas de caractère obligatoire, pourquoi le mettre, en fait? Et puis voilà. Et puis, faut jamais.
1: Un usage républicain.
0: Je veux juste rappeler quelque chose, c'est que depuis que Macron est arrivé, les mairies, et tu le peux l'entendre de peu importe la couleur, te disent qu'elles ont été abandonnées par l'État, qu'aujourd'hui, elles peinent à subvenir à leurs besoins, on leur demande de plus en plus d'argent avec moins en moins de rentrées.
1: Oui, mais ça
0: donc
1: veut
0: à un
1: dire,
0: moment donné, je pense que
1: si
0: les maires sont colère à terme.
1: Donc il mettra la photo de Mélenchon s'il est élu président de la République.
0: Non.
1: En fait, tu mets la photo du président que tu aimes, en fait.
0: Non,
1: c'est pas ça l'usage.
0: C'est ça que je viens de te dire. Tenter ce que je viens de te dire. Je viens de te dire que si demain, de Mélenchon demain est élu et que Mélenchon redécentralise un peu les revenus et que par exemple les mairies.
1: Sûr que si Mélenchon est élu, il sera le premier à mettre le portrait de Mélenchon.
0: On verra à ce moment-là. Moi,
1: donc
0: je te
1: ça
0: le
1: veut dire que c'est un geste militant. C'est pas un geste de maire. Le maire,
0: moi, je
1: il est maire
0: juste,
1: de tout le monde.
0: Moi je serais maire. J'aurais retiré le portrait depuis longtemps.
2: Joël, ça manque de respect.
3: Premièrement, il faut rappeler que c'est légalement, c'est
1: complètement. Il n'y a pas d'obligation.
3: Il n'y a pas d'obligation légale.
1: Tradition
3: donc, le maire de Saint-Denis n'est pas hors la loi.
2: Le 11 mai 2023, il y avait une proposition de loi pour le rendre obligatoire. Sauf qu'elle n'a jamais été discutée au Sénat. Et donc, cette proposition de loi, pour le moment, elle flotte quelque part au Palais Bourbon. On ne sait pas trop où. Voilà.
3: Moi, je suis un peu, j'ai un peu un esprit monarchique, je dirais. C'est-à-dire que je considère que la photo du président de la République, c'est pas Emmanuel Macron. Voilà, je vois pas Emmanuel Macron, je vois une institution. Voilà, je suis un peu comme ça, c'est un peu désincarné, c'est-à-dire voilà.
1: C'est ce que dit le préfet, Macron, c'est l'institution.
3: Quoi, c'est un peu le roi est mort, vive le roi, quoi. Je vois pas vraiment Emmanuel Macron. Donc dans ce sens-là, je préfère que la tradition soit respectée. Voilà, que ce soit pour le drapeau européen, pour le RN ou LFI avec le portrait du président de la République, je préfère qu'on touche à rien, qu'on fasse son action et qu'on touche à rien. Maintenant, il a le droit de le faire. Donc, s'il l'a fait, s'il l'a fait en toute souveraineté, à mon sens, il n'y a pas à venir le préfet. Oui, vous allez le raccrocher, etc., machin. Non, il n'y a rien qui l'oblige, Voilà. Moi, je préférais qu'il y soit, mais il a le droit de l'enlever. Je préférais, à la rigueur, tu vois, qu'il soit décroché, comme tu as dit, avec le maire, peut-être mis sur un buffet, peut-être ouais. pas, voilà. Mmh. Mais pas totalement absent.
1: Oui, bah si.
3: Mais ceci dit.
1: Soit tu l'enlèves, soit tu le mets.
0: Voilà, il voilà. Retourner, ça va être encore plus explicite.
3: Ouais, retourner, j'aime pas non plus.
1: Donc, c'est un geste militant.
3: C'est un geste militant. Je préfère qu'il y ait une continuité des institutions et qu'on n'aille pas jusque-là. Mais ceci dit, il en avait le droit, il l'a fait, voilà.
4: Non, tant qu'il y est, il n'a qu'à proclamer l'indépendance de Saint-Denis.
1: Oui.
4: Je veux dire, il n'a pas à s'arrêter en si bon chemin s'il est dans une démarche sécessionniste, qu'il aille au bout de son idée. Moi, je trouve, contrairement à ce qui est dit par les uns et les autres, que ce maire... ne fait pas tant l'objet d'attaques que de beaucoup de complaisance médiatique. Justement, parce qu'il a été attaqué par une partie du spectre, vous avez toute une autre partie du spectre qui lui passe tout. Il a quand même un melon invraisemblable. À peine élu, il voulait virer tous les agents qui ne le soutenaient pas. Ensuite, deux semaines après, il se voyait président de la République. Maintenant, il refuse d'accrocher le portrait du président. Enfin, excusez-moi.
3: Il ne se voyait pas président de la République.
4: C'est
3: les médias qui ont testé.
4: J'ai lu des interviews, etc.
1: Il n'était pas mécontent qu'on le laisse dire.
4: J'ai lu
3: oui, voilà, c'est plus ça. Mais voilà.
4: Franchement, bon,
0: moi, ça faisait rigoler.
4: Pour moi, il a décompensé. Il faut qu'il revienne sur Terre. On reste... vous savez, je crois que c'est l'article 1er de la Constitution de la France, la République une et indivisible. Une et indivisible. Il n'y a pas Saint-Denis qui peut faire ce qu'il veut.
1: C'est pas la carte.
3: Oui,
4: je considère qu'il doit rester.
3: Mais toi, t'es un avocat, t'as la loi. Il fait pas ce qu'il veut. Mais bien sûr que c'est un geste militant.
1: Joël, toi, tu parlais de monarchie. Je ne vois pas pourquoi tu parlais de monarchie.
3: Mais non, mais parce
1: en République, quand tu es maire.
3: Je faisais référence à le roi est mort, vive le roi. Ça veut dire qu'on n'est plus.
1: C'est que quand t'es maire de tous tes citoyens. C'est-à-dire qu'il a été élu par une partie de sa vie. D'ailleurs, il y a eu une forte abstention à Saint-Denis-Pierrefitte. Donc, je crois qu'il a fait 13% des voix seulement. Mais bon, voilà, peu importe, c'est comme ça.
0: Il est élu.
1: Oui, il est élu, mais comme d'autres,
0: comme
1: en banlieue, les gens votent pas.
0: Comme Macron qui est élu sur 15%, c'est comme ça,
1: bien
0: il est
1: sûr,
0: élu.
1: Les gens sont... Voilà. Bon, mais il est le maire de tous les habitants de Saint-Denis. Moi, j'ai reproché au président de la République de ne pas être le président de tous les Français et d'avoir trop clivé et d'avoir un peu dressé les uns contre les autres. Et d'ailleurs, il a eu un effet boomerang puisqu'il s'est pris notamment les gilets gilets jaunes. Ben ce maire-là, il fait la même chose, c'est-à-dire qu'il dresse les uns contre les autres. Donc en fait,
3: Édouard Philippe. Hein.
1: Mais c'est pas ça. C'est que quand tu deviens maire, tu n'es plus LFI. Tu es le maire de tout le monde. Tu n'es plus un militant. T'es le président tous les Français.
0: Chirac était le maire de tous les Parisiens.
3: Quand j'ai voté pour Macron, par exemple, j'ai voté pour un programme, pas pour qu'il fasse comme tous les Français, j'ai voté pour qu'il fasse comme lui, il pensait qu'il allait faire.
1: Mélenchon sera président, on aura le droit de décrocher son portrait.
3: Ce sera pas mon président. Quand Sarkozy était président, je considérais que c'était pas mon président.
0: Il sera le portrait.
3: Il était président de la France, je considère. Donc non, moi je suis.
1: C'est à la carte.
3: Non, moi j'aurais préféré que ce portrait reste là-haut. Je trouve que LFI, ils font des coups médiatiques à chaque fois. C'est un coup médiatique.
0: Et puis
3: mais par contre, voilà, à partir du moment où il n'est pas contre la loi, il faut arrêter de dire que voilà, il est contre les institutions ou quoi que ce soit. L'institution ne prévoit pas d'obligation en la matière.
1: La tradition républicaine, c'est important dans notre pays.
3: Mais je suis d'accord. Je suis complètement d'accord.
1: Et surtout, je pense que les habitants de Saint-Denis, ils ont d'autres problèmes que de savoir si le portrait du président est bien accroché dans la mairie.
2: C'est justement ça, son geste militant.
0: C'est ce qu'il dit.
2: Tant que l'État ne respectera pas les Français de Saint-Denis comme il respecte les autres Français, je ne raccrocherai pas le portrait du président.
1: Saint-Denis, c'est une des villes les plus aidées.
4: Il est archi documenté que la Seine-Saint-Denis, dans son ensemble, est un département qui consomme énormément de dépenses
2: publiques. Le portrait restera décroché tant que l'État ne remplira pas ses obligations dans le cadre du pacte républicain, notamment envers les habitants de notre territoire.
1: On est plus pour la Seine-Saint-Denis que pour la Creuse.
3: Non mais arrêtez, mais vous racontez des trucs. C'est un département sous-doté en policiers, en professeurs. Mais qu'est-ce que tu racontes? Mais tu vis dans quel monde? Mais c'est un désert médical, la Seine-Saint-Denis.
1: Dans la Creuse ou dans l'Yonne.
3: C'est mon département. J'y ai grandi.
1: Pas de problème.
3: Donc j'y étais il n'y a encore pas très longtemps. Non, c'est un département qui est sous-doté.
1: T'as un dermatologue en Seine-Saint-Denis?
3: Mais les dermatologues, c'est compliqué d'avoir un.
1: Est-ce que tu as un dermatologue?
3: Mais j'en sais rien. Je vais même pas essayer.
1: En médecin généraliste,
3: tu galères. Ce que je sais, c'est qu'il y a des classes en professeur. Ce que je sais, c'est qu'il y a moins de policiers par habitant qu'à Paris. Donc arrêtez de me raconter des bêtises en me disant que la Seine-Saint-Denis, c'est la grande richesse.
1: On a dit qu'il y a des départements qui sont beaucoup moins bien dotés en médecins, en policiers, et qui ne passent pas leur temps à pleurnicher.
4: Moins de policiers par habitant qu'à Paris. Paris reste la capitale. Il y a des millions et des millions de touristes.
3: Mais dans d'autres banlieues aussi.
4: C'est l'image de la France. C'est normal qu'il y ait des policiers. Après, les chiffres sont objectifs, on les reprendra. Oui. Moi, je les ai tout à fait clairement en tête. La Seine-Saint-Denis est un département extrêmement aidé par l'État et ça ne marche pas parce qu'il y a aussi des comportements qui ne permettent pas que ça marche. Il y a des médecins qui se barrent parce qu'ils en ont marre de se faire casser la gueule, des pharmacies qui ferment pour la même raison, des services publics qui sont mis à sac par des racailles. C'est une réalité. Moi, j'y plaide au tribunal de Bobigny, je le vois. Je vois exactement comment ça se passe.
3: Ça
4: n'a
3: pas marché dans les rues du 93. Moi, des pharmacies qui sont saccagées. C'est pas la nuit des morts vivants, faut arrêter.
4: Regarde ce qui s'est
3: passé. Il y a de la délinquance, on le sait très bien, mais arrête de décrire un département comme si t'as des pharmacies qui sont saccagées. Mais les médecins qui sont agressés, t'en as partout.
4: Oui, mais non, mais c'est. Partie des mises à sac.
0: Oui, mais c'est pas le 93.
4: Moi, je t'explique. Regarde ce qui s'est passé hier après le match. Arrêtez de vous faire.
3: C'est le 93.
4: Ça s'est passé partout. On a ces racailles qui font n'importe quoi.
0: Oui, dans le 15e.
4: On n'arrête pas de dépenser des fortunes pour essayer de les déracailliser. On n'y arrive pas. Et pendant ce temps-là, les agriculteurs se pendent dans des départements qui sont beaucoup moins aidés.
0: Là, c'est vraiment le discours.
4: Beaucoup moins aidés.
0: Ça part des Caïras,
4: donc
0: ça
4: faut arrêter de chouiner. Je suis désolé. Il est en sécession.
3: C'est un département de racailles.
4: Il est en rupture avec la République.
3: Il n'y a que des racailles.
4: Il n'y a pas de droit de proclamer l'indépendance de sa vie.
3: Pas de gens qui travaillent.
4: À un moment, fini les conneries quand même.
3: Il fallait être là pendant le Covid. Je vivais à Saint-Denis. Fallait voir les bus blindés pendant que tout le monde était à la maison. Les bus étaient blindés. Blindés de qui? de gens qui se rendaient au travail, à l'hôpital, dans des, comme, ce qu'on appelle des professions essentielles. Oui, mais non, parce que quand tu me dis
4: cette déracalisation dans les bus. Oui,
2: ça, c'est... On a Loïc qui veut intervenir dans la discussion, mais il est du côté du Val-de-Marne. Bonjour Loïc.
5: Bonjour, comment allez-vous? Bonjour,
2: ça va Loïc. Est-ce que vous êtes d'accord avec ce que fait monsieur le maire de Saint-Denis, monsieur Bali Bagayoko?
5: Alors, moi, encore une fois, j'ai un véritable souci avec les filles, ces espèces de coups de buzz là-dessus. On pourrait effectivement critiquer certains autres partis qui peuvent être amenés à le faire. C'est systématiquement avec le côté justement insoumis. Ça surfe entre l'égalité et l'illégalité. Alors oui, c'est pas interdit, mais je rejoins totalement Joël ce qu'elle a dit là-dessus. Moi non plus, j'étais un des premiers qui a décrié Macron, qui avait d'ailleurs dit « faites gaffe, c'est un banquier d'affaires, le mec qui vient de l'univers de Delaware, etc. et de sous ce qui était Rothschild. Bon, bah, ça peut empêcher qu'il soit élu avec tous les dégâts qu'on voit aujourd'hui. » Et les filles derrière qui a bordélisé, parce que aussi Macron a cassé bipolarisation gauche-droite, donc maintenant on se retrouve avec l'extrême-gauche et l'extrême-droite, super bilan. Et dans l'extrême-gauche et l'extrême-droite, qu'est-ce que l'on observe? Bah, tout ce qui est normalement, on aime bien la France, le côté soyons un peu prudents, et mon ambition, mais sans non plus étaler. Et ben, on se retrouve avec des partis qui, en termes de communication et politiquement, agissent toujours avec à côté le clairon, ça fanfaronne dans tous les sens. J'étais intervenu la dernière fois pour vous dire que LFI avait tenu des propos racistes dans la fête de l'humanité en disant qu'il y avait trop de blancs autour d'eux. C'est systématiquement...
2: Oui, c'est madame Danielle Obono qui avait Daniel dit ça. Obono, elle trouvait la fête de l'humanité trop blanche. Ouais.
5: Voilà, et je rappellerai aussi qu'il y a des écologistes qui, à un moment donné, ont crié en disant « Stop, arrêtez, Macron fait du greenwashing en parlant d'écologie avant vraiment d'agir », puisqu'ils ont quand même agi sur les 10 années où ils sont partis de zéro. Donc forcément, on est arrivé un petit peu à quelque part, même si c'est pas peut-être assez ambitieux, ni respectueux même du projet de la loi, puisqu'ils ont été condamnés 2 fois près. Il y a des écolos qui se sont fait condamner pour avoir décroché des portraits de Macron. Alors moi, ce que je comprends pas, c'est comment un acte citoyen, alors peut-être aussi mal intentionné, mais d'enlever des portraits de Macron, c'est moins pire que de foutre de la peinture sur un siège social d'une banque ou de Total. Et je trouvais ça, du coup, presque moins amusant. Donc eux, ils sont condamnés par la justice et ils doivent payer. Bah alors le propre maire qui le fait, non. Tout ça est un espèce de bordel. On y voit absolument plus clair dans ce pays.
2: Ce que fait le maire ne contrevient pas à la loi. Alors, décrocher le portrait de Macron, ça ne contrevient pas à la loi. Alors c'est peut-être un manque de respect, mais ça n'en fera en rien le cadre légal, Loïc. Voilà pourquoi, pourquoi il n'est pas condamné. Il est juste rappelé à l'ordre par le préfet.
3: Ce que je reproche au maire, mais c'est après c'est la société politique qui est un peu comme ça, c'est les coups. Oui. C'est constamment, il y a des coups médiatiques.
0: Toujours.
3: On essaye d'avoir des coups. Là, clairement, c'est même pas qu'une question de respect, c'est une question d'apaisement. Je veux dire, est-ce que c'est apaisant de faire un tel geste? Pas du tout.
1: Non, mais le maire,
3: En quoi, les habitants de Saint-Denis vont se dire « Ah ouais, génial, notre condition est meilleure parce qu'il a décroché, décroché le portrait de Macron. » Ça veut rien dire.
1: C'est pas sur ça qu'il sera arrivé, ça, c'est sûr.
3: Et ce que je reproche au maire de Saint-Denis, un petit peu là, c'est, par exemple, là, il a fait avec Master Poulet une vidéo où il est parti commander chez Master Poulet.
2: Oui.
3: Tu vois, c'est pas un niveau, parce que ça, c'est...
2: Contrer Karim Gouamran, le maire de Saint-Denis.
3: Ouais, ça devient du trollage ou je ne sais quoi. Ça devient un troll. Saint-Ouen et Saint-Denis, ce sont des villes qui sont collées les unes aux autres, l'une à l'autre, pardon. On est un peu des villes sœurs. Moi, d'ailleurs, j'ai grandi à Saint-Ouen et j'ai vécu à Saint-Denis. Donc, on est vraiment des villes sœurs. Et ce qu'il a fait, je trouve, c'est pas classe d'aller troller son voisin. Donc toujours des petits coups de com'
1: Il y a le fond que ça véhicule. Pardon, mais le maire, il s'occupe des écoles. Et qu'est-ce qu'on apprend à nos enfants, notamment à l'école primaire? Ben c'est le respect aussi. C'est la République. C'est les institutions. C'est le respect de la République. Et on a un maire qui est à la tête de tout ça, qui dit oh moi j'en ai rien à faire. J'aime pas le président, donc je décroche son portrait. Mais enfin c'est des messages contradictoires. Et après les mêmes vont dire oui comprenez c'est important que nos enfants connaissent la Marseillaise, etc.
0: Tu caricatures. Il a dit j'aime pas le président. Il a dit le président nous a abandonné. Je retire son portrait.
2: Merci Loïc d'avoir été dans les GG. Pas de portrait de Macron dans les mairies. Alors, on a juste posé la question, est-ce que monsieur Bagayoko doit raccrocher le portrait d'Emmanuel Macron dans son bureau? Vous dites oui à 66%. Suite des GG dans un instant, avec Charles Consigny, avec Joël Dagosséry et avec Bruno Poncet. Le Conseil d'État autorise de nouveau les sorties culturelles des détenus. Vous savez ce qu'on appelait les sorties ludiques en fait? Et c'est lors d'une de ces sorties, je crois que c'était au Louvre, que des détenus s'étaient évadés.
1: C'est toujours au Louvre.
2: Vous venez en discuter avec les grandes gueules, d'accord ou pas, il est 10h20, à tout de suite.
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0: l'onglet Direct Studio. Vous avez bien évidemment toutes les réactions qui arrivent pendant nos sujets de discussion. C'est ainsi qu'à propos de Ali Bagayoko, le maire de Saint-Denis qui décroche le portrait du président de la République de la mairie. C'est Ali qui déclare le problème de faire ça, c'est qu'il se décrédibilise lui-même au moment où il a été attaqué, qu'il a été soutenu. On a un autre message, celui de Guillaume, qui nous dit: on parle sans cesse de la disparition de l'autorité naturelle dans ce pays et du respect de la République, mais ça s'effrite de jour en jour. Voilà. Donc ça, ce sont quelques-unes des réactions qui arrivent sur l'onglet Direct Studio et sur l'appli RMC. Quant au sujet de discussion, eh ben on va le reprendre maintenant en s'intéressant à ce que veut faire le Conseil d'État qui autorise de nouveau les sorties culturelles des détenus. Le Conseil d'État est en train de provoquer une vraie polémique en réautorisant de manière administrative donc à ce que les détenus puissent ressortir dans les musées, ce qui en général est pour eux une occasion de s'évader.
1: Oui, il y a eu ce détenu qui s'était évadé lors d'une sortie de détenus donc culturel au Louvre. Il était parti par le RER, on l'a jamais revu, enfin on l'a récupéré ensuite. C'est la deuxième fois que le Conseil d'État contredit des mesures de Gérald Darmanin, donc c'est un deuxième camouflet pour le ministre de la Justice. Souvenez-vous, déjà en 2025, l'instruction qui interdisait les activités dites ludiques en prison avait été retoquée par le Conseil d'État. Et donc là, cette fois-ci, la haute juridiction stoppe l'offensive de Gérald Darmanin contre l'accès des personnes incarcérées aux activités socio-culturelles et sportives. Le Conseil d'État, le juge des référés, constate l'illégalité de cette décision. Il estime qu'en plus que c'est un fort préjudice pour tous ceux qui avaient des activités en cours, notamment des ateliers débat, dans le cadre, par exemple, du concours des détenus, des programmes de théâtre, etc. Alors on s'aperçoit aussi que finalement quand un ministre décide de quelque chose, eh bien il y a une juridiction administrative qui peut l'annuler et ça s'arrête là. Donc finalement, est-ce que le politique aujourd'hui a encore le pouvoir d'assumer une politique, de la mettre en œuvre dans ce pays ?
0: Alors est-ce que c'est normal d'autoriser de nouveau les sorties culturelles des détenus, Charles ?
2: Moi je trouve que oui. On peut avoir ce débat sur la possibilité pour certaines cours suprêmes d'aller contre les décisions des ministres, mais c'est l'état actuel de notre droit et comme nous sommes un état de droit, on doit s'y plier. Moi, je pense que il faut bien trouver un moyen pour que les détenus ressortent un tout petit peu meilleurs de la prison. Et dans ce contexte-là, franchement, avoir une ou deux sorties culturelles dans l'année me paraît pas extravagant, de même avoir des activités en prison. Alors je parle pas de faire évidemment des courses en cartes ou je sais plus ce qu'il y avait eu qui était pas forcément génial, mais en revanche avoir des activités ludique en prison, ça me paraît de...
1: Sauf que là, il y avait un problème de sécurité, c'est-à-dire que le prisonnier
2: oui,
1: a pu s'évader.
2: Oui, oui, mais si, oui, mais alors le problème, c'est que si on objecte toujours des questions de sécurité, on fait quand même plus grand chose.
1: Ah, c'est important quand même.
2: Oui, enfin, si
1: là, c'est-à-dire qu'il faut, il faut s'assurer dans ce cas-là. Alors, et peut-être non, plus d'escorte, un peu plus de sérieux dans...
2: Il peut y avoir un trou dans la raquette, et ça revient à l'administration pénitentiaire et à la police de surveiller les détenus. Mais moi, je pense que... Voilà, moi, je suis favorable à ce que les détenus puissent avoir ce type de sortie. Sinon, on aura des gens qui ressortiront pire qu'ils sont entrés. Donc, il faut savoir ce qu'on veut pour le bien de la société.
0: Joël ?
3: Moi, je suis assez contente que le Conseil d'État ait mis fin à cette dérive... punitive, en plus qui ne produit pas de résultats. Je regarde, est-ce que
0: si, notre... une évasion.
3: Oui.
1: Quand même.
3: Non, mais
0: c'est pas anodin. Oui. Non, mais quoi.
3: Moi, je regarde notre taux de récidive et je crois qu'on a un taux de récidive, c'est 60%.
1: Bah donc ça veut dire que les activités culturelles, ça sert à rien.
3: Non, ça veut pas dire ça. Ça veut dire qu'on a un modèle qui ne fonctionne pas. C'est-à-dire plus de dureté, plus de machin, ça ne fonctionne pas. Bah si.
1: Les prisons en France sont plus dures que les autres.
3: Je regarde en Europe ce qui se fait. Alors Pays-Bas, ils ont investi massivement dans la réinsertion professionnelle. Ils ferment des places de prison et ils en louent d'autres à la Belgique.
1: Oui, mais il y a des peines courtes, il y a beaucoup plus de peines. Oui. Aux Pays-Bas, on va plus facilement en prison aux Pays-Bas qu'en France.
3: Oui, peut-être, très bien. Mais le taux de récidive, il est beaucoup moins que le nôtre. Il est beaucoup moins. Oui, donc ça veut dire qu'il y a
1: les
3: des modèles.
1: Plus peur de la prison.
3: Il y a des modèles qui fonctionnent. Et l'Europe, c'est pas fait uniquement pour attacher les petits bouchons en plastique sur la bouteille. J'espère que c'est aussi fait pour s'inspirer et se dire tiens, qu'est-ce qu'ils font à côté en Allemagne, en Belgique.
1: Mais
3: c'est pas ce qu'on fait. Justement, donc la petite. Sortie de Darmanin autoritaire. Je suis bien contente que le Conseil d'État ait arrêté ça. Et je pense, comme Charles, il faut faire quelque chose pour que les gens ne ressortent pas de là comme des bêtes sauvages. Et excusez-moi, leur prodiguer des activités ludiques, leur développer de l'empathie, parce que c'est des gens aussi, quand tu commets des délits comme ça, où t'es un peu égocentré, donc développer de l'empathie, etc., à travers des activités culturelles, je trouve ça beaucoup mieux que de tout leur couper et de dire, allez, sortissez. Donc, sortez maintenant, messieurs, dames,
0: en plus,
3: et dans la société.
0: En plus de la visite du Louvre, oui, tu veux leur mettre un coach de vie
3: peut-être,
0: pour le développer l'empathie.
3: Mais du théâtre.
0: Non, la prison avec Joël, c'est au bout de.
1: C'est un bel endroit. C'est le club bel endroit.
0: Vous avez sorti au Louvre le matin.
3: C'est horrible.
0: Et ensuite, à 14h, cours d'empathie avec coach de vie. Le soir, vous aurez en plus, ne vous inquiétez pas, un petit massage relaxant qui vous permettra de bien dormir malgré tous les cris que vous entendrez dans la prison.
3: Et aussi des formations, des médecins, plus de thérapeutes.
1: Il n'y a pas de médecins dans la Creuse, mais il y aura des médecins en prison, il y en aura plein, tiens.
0: Bruno Poncet.
4: Non, mais là, on rigole, mais il ne faut quand même pas oublier que les prisons françaises sont surpeuplées.
3: Exactement.
4: Et que la plupart vivent dans des conditions quand même dantesques.
1: Ça n'a rien à voir avec les sorties culturelles.
4: Non, mais non. Et par contre, là où Joël et Charles ont entièrement raison, c'est qu'en fait, tu ne peux pas si tu les mets en prison pour un nombre d'années conséquent, tu ne peux pas les laisser sortir dans le même état, voire même pire. Ben, c'est pas possible. Moi, je fais participer à des projets où on va dans les prisons, et on va dans les prisons pour, à un moment donné, leur rendre un peu une espèce d'humanité, parce qu'ils sortiront toujours. Il y a, en France, je crois qu'il y en a deux. Hein. Il y a deux personnes qui sortiront jamais de prison en France, deux ou trois maxi, je crois, et tous les autres sortiront un jour. Donc, à un moment donné, stop, tu vois. Donc, tu ne peux pas dire, bon, le mec qui sort, il sera pire qu'avant. Hein, parce que là, ça va être quoi? Donc, en fait, il faut. Et alors, moi, je suis d'accord. Hein, les courses de karting ou les piscines en plastique, je trouve ça.
1: Ça avait été annulé. Quand Darmanin a voulu interdire cela, le Conseil d'État a dit bah non, les gens.
0: On a un surveillant de prison. On a Mickaël qui est avec nous, qui est surveillant de prison. Il est du côté du Pas-de-Calais. Bonjour, Mickaël.
5: Bonjour.
0: Ça fait plus de 15 ans que vous êtes surveillant de prison.
5: Ça fait 17 ans, oui.
0: 17 ans. Qu'est-ce que vous en pensez de cette réautorisation des sorties culturelles, alors?
5: Je pense qu'on ne de pas les surveillants à la base. Parce que à la base, c'est plus possible ces activités. On est en sous-effectif et pour encadrer tout ça, c'est plus possible.
1: C'est pour ça qu'il y a un risque d'évasion, c'est parce qu'il n'y a pas suffisamment d'escorte.
5: Ah oui, c'est pour ça.
4: Ah oui.
0: Comment ça se passe les sorties culturelles? Vous êtes combien normalement pour un petit groupe de détenus en général, c'est ça? De combien?
5: Tout dépend du nombre de détenus en fait. Selon la sortie, ça dépend s'il y a. Relatif, en fait.
3: Mais en plus, c'est pas pour tous les détenus. Moi, je crois que c'est pas le juge d'application des peines ou l'autorité judiciaire qui décide.
0: Pour une sortie au Louvre, c'est des groupes de combien? C'est quoi? 3, 4 maximum? 5?
5: Ça peut monter, oui. Ça peut être 5, 6.
0: 5, 6. Et dans ces cas-là, pour 5, 6 détenus, vous êtes combien de surveillants?
5: En moyenne, 2.
0: Ouais, c'est pas assez. Là, effectivement, c'est
1: tout dépend.
0: Effectif.
1: Tout dépend, par exemple.
0: Vous êtes armé en général ou pas?
5: Non, on n'est pas armé, non.
1: Et tout dépend du profil des personnes que vous accompagnez.
4: Peut-être
5: que là, il y a un problème. Les profils sont sélectionnés pour ces sorties-là. C'est souvent des fins de peine ou.
1: Mais celui qui s'est évadé, là, en ce moment, il ne faut pas aller au Louvre. Hein, c'est le chat noir, le Louvre. Mais celui qui s'est évadé en allant au Louvre, on était sûr du bon profil. On se disait, a priori, il n'y a pas de problème avec lui.
5: On n'est jamais sûr du profil. De toute façon, ils n'ont rien à perdre. Donc.
0: Ouais. C'est
5: sûr. Ils ont des permissions de sortie et ils ne rentrent même pas le lendemain. Donc. On leur offre des permissions, mais ils veulent pas rentrer le lendemain pour rester deux ou trois jours dehors en plus.
4: Oui, c'est ça, la plupart des évasions, c'est des gens qui retournent,
0: mais
4: Mickaël, qui rentrent pas après leur permission.
0: Cette décision du tribunal administratif, elle agace Vincent qui est avec nous, qui lui aussi est du Pas-de-Calais. Bonjour Vincent.
6: Oui, bonjour à tous.
0: Pourquoi cela vous agace?
6: Ouais, je me dis que c'est une blague. Je me dis, mais on voit où, sérieusement? Sérieusement, comme je le dis, à chaque fois que je vous ai à l'antenne, je suis chef d'entreprise. Je vois mes impôts, ce que je paye, mon URSSAF qui partent dans tout et rien. Et là, j'apprends qu'on autorise encore une fois les sorties culturelles. Alors, comme disait l'interlocuteur juste avant, 5-6 prisonniers qui sortent pour 1-2 surveillants, Bah, c'est super, hein. Cet argent-là, on aurait peut-être pu l'utiliser, je sais pas, moins, pour peut-être le salaire des surveillants. Non, je sais pas. En fin de compte, là, je me dis que la prison, en fait, c'est devenu un club med. Donc, en fait,
4: Pas du tout.
2: Allez-y pour voir.
6: Ah bon?
2: Allez-y, allez voir. Passez une semaine. Si c'est le club med.
1: Il n'a rien à se reprocher.
2: Mais si c'est si agréable.
1: Non, mais Charles, tu devrais entendre.
2: Autant y aller une semaine.
1: Non, mais Charles, tu devrais entendre ce que dit Vincent. C'est-à-dire qu'il y a beaucoup de Français qui n'ont pas les moyens de faire des sorties culturelles, etc. Qui bossent, qui payent beaucoup d'impôts et qui entendent effectivement que le grand débat, c'est de savoir est-ce qu'on doit faire des sorties au Louvre et faire des jeux ludiques en prison. Et je comprends que ces Français se disent il y a quand même un truc qui ne va pas là.
6: C'est ça le débat. Le problème, c'est que pourtant, je suis toujours d'accord avec vous, Charles, mais là, quand même. Enfin, on fait des sorties culturelles. Maintenant, on fait même du karting dans les prisons.
2: Ça, le karting,
6: je suis totalement d'accord avec ce que dit Bruno Poncet. Le gros problème, c'est aussi la surpopulation. Ça, je suis totalement d'accord. On a la prison de Béthune à côté de chez nous, où on voit beaucoup une élue Rassemblement National qui fait beaucoup de visites là-bas et qui dénonce ça. Hein, même le Rassemblement National dénonce ça, il y a une surpopulation. On est totalement d'accord. Mais cet argent-là, au lieu de faire des sorties culturelles, parce qu'honnêtement, moi, ça me fait mal au cul que je vois ma thune qui part pour des trucs comme ça, alors que à côté, on voit les agents pénitentiaires qui n'ont aucune thune, qui sont hyper galères. Enfin, c'est une blague.
1: On a du mal à recruter.
6: Et après, vous savez, moi, la prison, je la vois comme ça. Hein. La prison, c'est simplement si on fait une connerie, bah, t'es puni, tu vas là-bas. Bah, si tu veux pas aller en prison, bah, tu fais pas de conneries. Regardez, moi, j'ai 40 ans, bah, j'ai jamais fait de conneries. Et quand j'ai fait des conneries, bah, j'ai pas fait le malin.
1: Responsabilité individuelle. Bah,
4: voilà. Mais Vincent, le truc, c'est que là, on a des prisonniers. Et moi,
1: des victimes. Mais voilà,
4: non, on est d'accord. Ça, on est d'accord là-dessus. Le seul truc, c'est que. Oui, mais non, mais moi, je pense bien aux victimes. Vous inquiétez pas, c'est pas un sujet, ça. Le seul truc, c'est que si vous les mettez 15, 20 piges, ou 10 ans, 15 ans, 20 ans, quand ils ressortent, vous en faites quoi? Vous en faites les monstres qui vont être nourris par la surpopulation, par le trafic de drogue, par la violence.
1: Ça aide à préparer ça.
4: Ils sont pas au Louvre du jour au lendemain. Avant, on les a préparés. Bah, on leur a fait lire des bouquins, on leur a fait voir des tableaux et tout. Enfin, à un moment donné, c'est de la culture. Mais c'est sûr qu'aujourd'hui, la culture, pour vous, ça reste un truc. Il faudrait plus de culture nulle part, juste de l'internet et puis deux, trois films de cul que tout le monde va regarder en bonheur.
0: Vincent, on va voir ce que. Vincent, on va voir ce que. Provoque comme réaction cette décision du Conseil d'État. Dans tous les cas, il dit OK, vous pouvez y retourner pour les sorties culturelles et vous verrez si jamais il y a encore une évasion, il y aura de nouveau une demande pour les arrêter. Et on a l'impression, tu sais, d'être dans un jour sans fin. Tu sais, dans ces histoires. Merci à Vincent et merci à Mickaël, aux surveillants pénitentiaires, d'avoir témoigné avec nous. Le hantavirus, on va en parler dans quelques instants. Est-ce qu'il vous fout la trouille, ce hantavirus, ou pas? Ou aucune raison de s'affoler, d'aller rechercher des gels et des masques? Vous venez en discuter avec nous au 32-16, il est 11h-25.
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0: 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Ah ben, nous voilà bien. D'ici à ce qu'on doive ressortir le gel hydroalcoolique et les masques, y a pas loin. Dans tous les cas, trois jours que l'on fait connaissance avec le Hantavirus dans l'Aveyron, dans le Jura et dans le Bas-Rhin, ils en ont quelques cas. Enfin, est-ce qu'on doit s'inquiéter ou pas? Vous venez en parler avec nous au 32-16.
1: Oui, alors cette croisière terrible, hein, qui va, on l'espère, se terminer rapidement, puisque le navire est en route maintenant pour les Canaries. C'est quand même le bilan est lourd, puisqu'il y a donc eu trois décès. Il y a eu des blessés qui ont été ensuite évacués, qui sont soignés. Et donc, on apprend que ce virus, effectivement, existe, qu'il est même présent en France, notamment dans le Jura, Charles, sache-le. Même si la souche du virus dans le Jura, c'est une souche qui se transmet par les rongeurs.
2: Père en fils.
1: Et bon, il y a très peu de cas, parce que c'est pas comme le Covid, on l'attrape pas aussi facilement. En revanche, l'une des souches qui est peut-être détectée sur l'un des passagers est celle des Andes. Et celle des Andes est transmissible entre humains. Donc elle est plus dangereuse. Alors, quand on interroge les spécialistes, pour l'instant, ils nous disent « Attention, l'hantavirus n'est pas le coronavirus. On ne va pas connaître une pandémie mondiale, mais prudence. »
0: Alors, Charles.
3: Ça ne m'inquiète pas particulièrement. J'ai prévu... Non, il n'y a pas de mai. J'ai prévu d'aller dans le Jura ce week-end. Je ne compte pas changer mes plans.
0: Mais la semaine prochaine, tu n'es pas dans les grandes gueules. Je te l'annonce d'ores et déjà.
3: Je serai là
0: dès en quarantaine.
3: Dès lundi.
1: En tant que cas contact.
3: Pour tous vous contaminer. Non, alors, un élément qui me trouble, c'est, je ne sais pas si vous avez vu ce tweet.
0: Oui.
3: Tweet qui date de 2022, pardon, du compte qui s'appelle I am Sous Sayer. 2023, deux points, Corona ended, donc la fin du coronavirus. 2026, Hantavirus. C'est quand même intéressant.
1: C'est troublant.
3: Que quelqu'un ait prévu l'irruption de ce virus.
0: C'est un tweet bidon.
3: Bah, il date de 2022, il n'est pas bidon.
1: Non, le tweet a été vérifié, il est vrai.
3: Le tweet est vrai. Par Grok, notamment.
1: Ah oui.
3: Bon,
0: je suis sûr que c'est faux.
2: Donc, Christophe Barbie aussi, je crois.
3: Franchement, c'est quand même intéressant. Mais sinon, non, je n'en sais rien. Je n'ai pas les éléments. Mais les scientifiques nous expliquent que ça n'est pas aussi contagieux que le Covid.
1: L'hantavirus existait. C'est pour ça qu'il y a ce tweet. C'est-à-dire qu'il existait déjà à l'époque. Il existe depuis plusieurs années.
3: Ça a l'air quand même beaucoup plus...
1: Mais
3: en revanche, létal. Ouais.
1: Mais il y a
0: tu saignes des yeux.
1: Quelques dizaines de cas.
2: Ouais. Mais il n'y a pas que ça, hein. Parce que moi ce matin,
3: certaines fringues de Joël parfois
0: te font saigner des yeux.
3: Des symptômes dans ta vie.
1: Après, il faut pas se moquer. Il y a eu quand même des morts et des blessés, Joël.
4: Non, moi ça me fait pas peur. J'ai survécu à beaucoup de maladies, de virus. Déjà, je suis passée entre les gouttes du coronavirus, enfin du Covid, alors que je suis asthmatique. Pas du tout.
2: Mais t'es devenue fan de Lissner après avoir été touché par un virus.
4: C'est
2: ça le truc aussi. Il y a un problème quand même.
1: C'est peut-être un symptôme,
2: oui. Oui, mais fais-toi quand même, Joël.
4: J'ai survécu à 5 à 6 opérations chirurgicales, l'endométriose, j'ai eu des maladies nerveuses, neurologiques, enfin bref.
2: Puis tu viens du 93,
4: Donc, non, je considère que je suis, oui, je suis immortelle, invincible. En plus, j'ai vu que c'était, non, c'est pas si létal que ça, c'est 1% des cas où tu, voilà, où tu peux mourir. Donc, déjà, je pense qu'on est loin de ce qu'on a vécu avec le Covid. Et puis j'attends quand même de voir, parce que au début du Covid on nous a dit non c'est pas dangereux, puis c'est qu'en Chine ils avaient pris du temps à fermer les aéroports, je me souviens. Donc là on nous dit c'est pas dangereux, j'attends de voir, mais pour l'instant j'ai pas vraiment peur, non.
1: Le problème c'est que certains cas ont pris l'avion, etc. Donc on est obligé de rappeler tous les passagers de l'avion, du vol. D'ailleurs l'OMS le dit, il y a sans doute des gens qui ont été infectés en dehors du navire. et peut-être qu'ensuite il y a une transmission interhumaine puisque c'est la souche des Andes. Donc en fait l'histoire est peut-être pas terminée. Il faut voir si d'autres personnes un peu dans la nature ont le virus.
0: Alors, Bruno, ça t'inquiète ou pas?
2: Bah, c'est pas que ça m'inquiète, mais moi je vous rappelle juste parce que ça fait quelques temps que j'en parle, que c'était, je vais en Argentine et j'ai prévu d'aller à Ushuaia. Or le départ de ce virus là, il vient de là-bas. Et ce matin, moi, j'ai croisé un médecin urgentiste qui était sur les antennes de BFM, qui est très bien, un petit jeune, là, qui m'expliquait un peu ce que c'était que l'antavirus. J'étais en train de le regarder, il me dit, normalement, tu risques rien, c'est propagé par les rats, machin. Et comme les déjections de rats, tu peux en retrouver partout, parce qu'effectivement, la poussière, tout. Donc, il me dit, normalement, ce qu'il m'expliquait aussi, c'est que les gens qui sont sur le bateau, ils vont bien les coincer, et tant que c'est sur le bateau, ça bougera pas. Après, moi, je trouve que des gens qui font des croisières comme ça, le bateau, faudrait le faire couler. Enfin, c'est tout ce que je déteste ces croisières, je trouve ça honteux. Et dans le port de Villefranche-sur-Mer, tu peux demander à l'un, c'est dégueulasse.
1: Ouais. Alerte
0: la rade. Ouais, mais ils sont pas aussi, celui où il y a l'antivirus, il est pas aussi gigantesque.
2: Non, il est plus petit.
0: Que ceux qui arrivent dans.
2: Mais par contre, ce médecin m'expliquait qu'en fait, il y a deux.
1: Que c'est des clusters.
2: Ce médecin m'expliquait que en fait, l'antivirus est beaucoup plus violent en Amérique, sur le continent américain, que sur le continent asiatique et européen. Et en fait, ça y va vraiment à des proportions énormes. Par contre, il disait que là-bas, c'est quand même, oui, c'est mortel à 1%, et que en fait, malheureusement, les symptômes, c'est t'as le sang qui sort par tes orifices. Tu fais des œdèmes et donc t'as de l'eau qui va dans le cœur et dans les poumons, donc à la fin claque. Donc en fait oui, c'est pas mortel, mais il faut quand même être vigilant. Et donc comme moi je me souviens quand même que, si tout le monde se souvient, en 2019 une équipe de France des Jeux Olympiques jeunes revient de Chine en disant on a chopé un truc, c'est un peu bizarre et tout. Deux mois plus tard on était tous cloîtrés chez nous à plus bouger, hein. Donc moi je me dis on va peut-être être un peu vigilant.
3: Les Français n'attendent que ça, un nouveau confinement.
2: Ah bah oui, on adorait.
3: Les gens ont adoré.
0: Les Français aimaient être confinés mais n'aimait pas mettre les masques. Or hier, ce que j'entendais, ce qui est pas mal, c'est
3: qu'ils préféreraient que ce soit pendant le printemps-été. Hein.
0: Ce que disait un épidémiologiste, c'est que d'un coup, ça nous rappelle quand même les gestes barrières qu'on a oubliés, ouais. Quoi, et qu'il est de tout temps utile quand même, quand on est dans les transports en commun, quand on croise d'autres personnes, de se laver les mains, dis pas de remettre les masques. Cet été, quoi que cet hiver, il y en a eu pas mal quand même dans le métro.
2: Les Asiatiques là-dessus sont moins cons parce que tu les vois dans nos métros, ils ont le masque et tout. Et moi, je pensais qu'on allait tous faire pareil après.
3: Mais tu vas voir que tous les névrosés de ce pays vont de nouveau nous demander de porter des masques.
2: Ah putain.
3: Attendez, je les attends d'ici. Bien sûr, il y a plein de gens qui ont adoré cette période de contrainte. Ils étaient contents de contraindre leur prochain.
0: On remplissait notre attestation.
3: Leur attestation.
1: On dénonçait les gens.
2: Tu prenais ton chien 55 fois.
3: Dans les trains, c'était dingue. Les contrôleurs SNCF, ils se sentaient investis d'une mission.
2: Là, c'était obligatoire, mon gars.
3: Je les salue, mais.
2: Je peux dire que mes collègues, ils étaient dingues parce qu'on leur demandait de faire les flics dans les trains.
1: Oui, mais on reconnaît que.
3: Ils le faisaient de bon cœur.
1: On a contrôlé des gens qui mangeaient les sandwichs.
3: Ils le faisaient de bon cœur.
2: Oui, parce que
3: moi, je faisais exprès pour emmerder le monde de manger des M&M's dans le train. Ça prend du temps. Donc je l'ai mangé vraiment M&M's.
1: T'enlevais ton masque
3: par M&M's.
0: Ouais, tu faisais.
3: Et
0: tu
3: me souviens,
0: une bouchée.
3: Les contrôleurs, ça les mettait dans un état. Mais
2: je pense
3: merde.
2: Que bientôt, toi, tu
3: ils
2: vas aller.
3: Ils arrivaient.
2: T'auras le droit de sortir culturel du Louvre avec les prisonniers, tu verras.
3: Elle me disait, oui, vous remettrez bien votre masque après, machin. Je dis, oui, je suis au courant, là. Et on a eu au moins déjà 5 messages. j'ai entendu le truc. Et ça l'attendait, si tu veux, que je le remette pas tout de suite. Donc elle repassait dans l'autre sens. Et je sentais vraiment l'erreur 404 dans le. La tête de cette contrôleuse.
1: Ouais, il y a eu aussi une psychose et donc tout le monde avait très peur.
2: Les consignes qu'on recevait de la part du gouvernement, c'était l'enfer sur terre. Hein. Ils voulaient qu'on fasse rouler tous les trains, sauf que derrière, fallait mettre un passager tous les 10 mètres.
1: Qui a mis en place tout ça?
2: C'est Edouard Philippe.
1: Et je reviens à un sujet précédent. Qui est venu sur un plateau un soir sur France 2 à 20h nous dire que si on perdait un de nos proches, on ne pourrait pas assister à ses obsèques? Ça s'est jamais vu dans l'histoire.
4: Ah ouais,
1: même sous les bombes pendant les guerres mondiales, on allait enterrer nos proches. Et là, tout d'un coup, avec le Covid, on pouvait plus le faire.
4: Mais il y a eu des...
1: Qui a pris cette mesure,
2: Edouard,
1: administrative, technocratique et j'ai envie de dire liberticide, c'est quand même Edouard Philippe. Donc ensuite, quand ces candidats se présentent comme étant des candidats à la liberté, parfois même du libéralisme, etc., ça me fait bien rire.
3: Toute la Macronie est à fond là-dedans. Et si tu critiquais, attention, tu étais fasciste.
1: Tu étais complotiste, tu voulais tuer les gens.
0: On a David qui veut intervenir, il est chauffeur poids lourd, il est du côté des Alpes-Maritimes, juste au-dessus de Nice, à Duranus. Bonjour David.
5: Bonjour à toute l'équipe, ça me fait super plaisir de vous avoir. Je vous écoute depuis des années, franchement, c'est la croix et la bannière pour vous avoir. Mais là, j'ai réussi à vous avoir, c'est super. Ouais.
0: Ben, merci d'être avec nous. David, qu'est-ce que, je sais pas, depuis que vous entendez parler de ce hantavirus, ça vous interroge, inquiète?
5: C'est bizarre, ça me fait penser un peu au Covid, un peu au début. Et surtout, là où je m'inquiéterais, c'est lorsque j'entendrai le gouvernement nous dire « Ne vous inquiétez pas, on gère l'institution ». Là,
2: c'est clair.
5: Là, je vais m'inquiéter.
2: Ah,
5: oui.
2: Ah, ça, c'est sûr.
5: Mais vous avez très bien fait de le rappeler deux minutes avant que je vienne sur votre antenne. Édouard Philippe nous a bien habitués à tout ça, quoi. À toutes ces choses-là, hein. Donc il revient au bon moment, quoi. C'est bien.
4: Jean Castex aussi nous a dit de mettre les grands-parents à la cuisine.
1: À compter.
4: Ils étaient tous.
1: À compter de demain.
4: Mais en l'occurrence, les gestes barrières là pour l'antivirus, en tout cas sur le sol européen, c'est juste de pas faire le ménage. Je veux dire, donc moi je suis tranquille avec ça, puisqu'il ne faut pas aspirer ni passer le balai, puisque les déjections de rats dans la poussière.
0: Mais t'as pas de rats.
5: Oui, mais je suis sûr qu'on va nous expliquer.
4: Non, j'espère pas.
0: Allez-y, d'abord.
5: Je suis sûr qu'on va nous expliquer que le virus s'est développé d'une manière étrange, pas comme d'habitude, etc., oui. etc. Et puis de toute façon, après en France, faut dire ce qui est. En France ou en Europe, on n'a pas la culture du masque comme l'ont les Chinois ou les Japonais.
0: Vous le mettez vous de temps en temps ou pas, David?
5: Alors, je vous dis honnêtement, je vois énormément de monde. Je travaille dans le milieu médical, donc je collecte tout ce qui est déchets médicaux. Donc, je pense que vous avez compris, pendant le Covid, on a pris cher, on était en première ligne.
2: Clair, ouais.
5: Surtout
2: ouais.
5: Quand je débarquais dans les maisons de retraite, je me souviens, je gardais le camion à côté des corbillards. Ça faisait bizarre au début. Ouais. J'étais habillé un peu comme à Tchernobyl à l'époque, tout début du Covid. Et je vous avoue qu'aujourd'hui, quand je suis malade, je mets le masque. C'est un FFP2, voilà, mais
0: c'est après, bien, vous. C'est pour protéger les autres, quoi, en fait, c'est ça.
5: Ouais,
0: c'est bien.
5: Ouais, mais franchement, c'est très rare. C'est très rare.
0: Merci David, merci d'avoir été avec nous. Bonne route. Bonne route.
5: Je suis content de vous avoir eu à l'antenne. Merci beaucoup.
0: À bientôt dans les GG, à bientôt dans les grandes. Tiens, puisqu'on parle, science, ça tombe bien. Parce que dans un instant, avec les GG, c'est Monsieur Science. Vous connaissez son visage, vous connaissez sa voix. Il est sur M6.
1: Mac Lesguy. Toutes les vérités scientifiques sont bonnes à dire. Il remet en cause 2-3 justement, peut-être préjugés. Ou, par exemple, le bio est-il meilleur pour la santé? Eh bien, il dit que non.
0: Et nous poserons la question sur ce hantavirus à Mac Lesguy. Il sera face au GG. Ensuite, on évoquera ce député qui veut limiter les temps de parole politiques sur les réseaux sociaux. Ah oui. Et puis, le boom des voitures électriques.
2: Ben voyons.
0: Est-ce que la crise au Moyen-Orient, ça vous pousse à acheter électrique? 32-16 pour en discuter avec les grandes gueules.
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0: 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Aujourd'hui avec Bruno Poncet, le cheminot de Vierzon. Nous sommes avec Joël Dagosséry, la coach de vie, et avec l'avocat Charles Consigny. On accueille notre invité maintenant pour le Face au GG.
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0: C'est le visage de la science à la télé. Il s'appelle Mac Lesguy. Vous vous souvenez de Égal M6 sur M6. Le livre est aux éditions du Rocher. Vérité, toutes les vérités scientifiques sont bonnes à dire. Bonjour.
2: Bonjour.
3: Il y a deux émissions scientifiques cultes en France. Les Grandes Gueules et Égal M6.
2: Non, c'est exact.
3: Ah, bien sûr, Charles. Docteur Consigny.
2: Vous le dites.
3: Justement, dans les GG, il y a un instant, on parlait de cette peur vis-à-vis de ce nouveau virus, le hantavirus, qui a malheureusement touché des croisiéristes. Doit-on craindre ce virus? On a bien sûr tous en mémoire le Covid. Est-on parti vers une nouvelle pandémie mondiale, selon vous?
2: Alors, je ne suis pas virologue, et je ne vais pas jouer les virologues d'un jour. Voilà, faut pas péter, comme on dit. Moi, il y a une chose qui me rassure, c'est que on a quand même beaucoup appris avec l'épidémie du Covid, confinement, vaccin qu'on arrive à mettre au point de plus en plus rapidement. Donc, je ne suis pas particulièrement inquiet par cet hantavirus, qui est un virus, bon, ben, on le voit, qui est mortel.
3: On va tordre avec vous les idées reçues, puisque c'est l'objet de votre livre.
2: Oui.
3: Par exemple, on dit le bio, c'est meilleur pour la santé.
2: Non, le bio n'est pas meilleur pour la santé. Toutes les études et les méta-analyses, c'est-à-dire les études d'études faites sur des populations ayant mangé du bio versus des populations mangeant des aliments classiques, montrent qu'il n'y a aucun bénéfice pour la santé à consommer des aliments bio.
3: Mais c'est meilleur pour la planète.
4: Il y a quand même moins de pesticides.
2: Alors, il y a moins de résidus de pesticides dans les aliments bio, mais vous êtes entre 98 et 96% donc d'absence de pesticides en dessous des seuils à partir du moment où ça pourrait commencer à être toxique. Donc ça n'a aucune conséquence pour la santé. C'est-à-dire que les résidus de pesticides en moindre nombre dans le bio n'ont pas plus d'incidence que les résidus de pesticides en très faible nombre dans les aliments conventionnels.
5: Et d'ailleurs, dans votre livre, vous dites que c'est pas ça qui fait la différence, c'est le mode de vie. En fait, des personnes qui consomment du bio, à côté de ça, ils ont un mode de vie peut-être beaucoup plus sain.
2: Alors, c'est effectivement ce qui est ressorti d'une étude française. Pas d'une étude anglaise, mais il y a une étude française qui a dit, tiens, on voit que les personnes, dans notre étude que l'on suit, qui consomment du bio, sont en meilleure santé que celles qui n'en consomment pas. Mais ce sont aussi des personnes plus riches, qui sont moins de surpoids, qui fument moins, qui boivent moins, qui font plus de sport, en un mot, qui font plus attention à leur santé, à leur corps. Et c'est ça qui explique la différence, en l'occurrence, c'est sur la fréquence des cancers, c'est ça qui explique la différence de fréquence entre les cancers de cette population versus le reste de la population. Mais quand on fait la somme de toutes les études, parce qu'il y en a eu beaucoup, faites à l'échelle mondiale, une grande méta-analyse est parue l'an dernier, il n'y a, encore une fois, je le dis, aucune différence pour la santé entre une alimentation bio régulière et une alimentation non bio. Et pour répondre à votre question, sur la planète, alors, il faut distinguer le niveau local et le niveau global. Au niveau local, il est clair que dans un champ cultivé en bio, vous avez plus de biodiversité, et ça, toutes les études scientifiques le montrent. Donc, au niveau local, un champ en bio, c'est mieux qu'un champ pas bio. Par contre, si maintenant on élargit le scope, parce que le bio, c'est bon an mal an à peu près 5% de la production agricole. Si on dit, par exemple, si on passait tout le monde, toute la planète en bio, alors là, ça changerait, parce que le bio, vous le savez, c'est beaucoup moins de rendement à l'hectare. Autrement dit, si on passe tout en bio, il faudra démultiplier les surfaces agricoles. Ça veut dire rogner sur les espaces naturels, sur les forêts, sur les prairies naturelles. Et là, on peut penser que le remède serait... le résultat serait pire que cette solution. Donc, les impacts l'impact sur la biodiversité à l'échelle mondiale du bio, ça se discute.
3: C'est pour ça que j'ai pris cet exemple du bio, parce que votre démarche, elle est intéressante. On entend beaucoup de choses, il y a beaucoup d'opinions. Et vous dites, il faut partir des faits scientifiques, en fait, avant
2: Exactement.
3: De commencer à débattre et à faire part de ces opinions. Il y a une vérité scientifique. Et alors, on n'oublie pas, il n'y a pas plusieurs vérités scientifiques. Il y a une vérité scientifique, elle peut évoluer. Elle peut évoluer, parfois
2: elle
3: peut tromper, etc.
2: Elle peut évoluer, on peut l'affiner, exactement. Chacun a des opinions, chacun a des croyances. À un moment donné, sur un problème donné, alors la science n'a pas réponse à tout, mais lorsque la science apporte une réponse, qu'elle est validée par plusieurs équipes au niveau national et international, c'est sans doute la meilleure réponse qu'on puisse apporter à tel ou tel problème. Voilà. Autrement dit, pour avoir une opinion, je dis, il faudrait commencer toujours par regarder ce que dit la science sur un point donné, plutôt que de dire, moi j'ai telle opinion. Encore une fois, la science n'a pas réponse à tout, mais pour apporter une bonne réponse, je pense que la démarche scientifique est la meilleure qui existe aujourd'hui.
3: Même si parfois, ça va tordre le cou à des idées répandues,
2: c'est un peu le but.
3: Notamment sur les réseaux sociaux, où chacun fait part de ce qu'il pense de tel ou tel fait.
2: Bien sûr. Et puis, vous avez en France un courant très répandu qu'on appelle le relativisme. La suite à un fameux chercheur en histoire des sciences, s'appelait Karl Popper, qui disait finalement « la science, c'est politique, les résultats sont très influencés, etc. » Non, faut avoir un moment le courage de dire qu'une opinion qui apparaît sur TikTok ou sur X, voilà, n'a pas le même poids que le résultat de 30 ans de recherche fait par plusieurs équipes internationales sur tel ou tel sujet. Bah, c'est le cas du bio, par exemple. C'est le cas des OGM. C'est le cas de beaucoup de problématiques liées à l'énergie.
4: Oui. Les OGM sont pas dangereux, par exemple.
2: Alors, il faut pas dire les OGM sont pas dangereux. Il faut dire que les OGM qu'on a mis à présent sur le marché depuis à peu près une quarantaine d'années et qu'on cultive dans le monde entier, voilà, ne pose
4: pas de conséquences néfastes ni pour la santé,
2: ni pour l'environnement. Et c'est toujours interdit chez nous.
3: Pourquoi on ne revient pas là-dessus, puisque désormais on a le recul et on se dit, on pourrait le faire.
2: Parce que je pense que cette peur des OGM qui a été instillée il y a 30 ou 40 ans a fini par contaminer toute la classe politique, tout le monde des décideurs, et qu'on mettra sans doute des années, peut-être qu'on sera le dernier pays. Il faut quand même bien se rendre compte qu'aujourd'hui, les surfaces mondiales cultivées avec des OGM représentent 10 fois la surface agricole française. C'est-à-dire que vous avez des millions d'hectares des USA à la Chine, en passant par l'Inde, l'Argentine et j'en passe, qui sont cultivés avec des OGM. Tout le coton, je vois que vous avez des chemises, vous avez des t-shirts, tout le coton que vous portez aujourd'hui, si c'est pas du coton bio, c'est du coton qui est OGM. Pour le plus grand bénéfice des insectes qui aujourd'hui reviennent dans les champs de coton, notamment en Chine, parce que chaque fois que vous mettez des OGM, vous diminuez les pesticides. À un moment, il faut savoir ce qu'on veut. Si vous voulez, si on continue à mettre des pesticides, sont remplaçables par des OGM, c'est ce que le Nouveau Monde ou l'Asie ont fait depuis très longtemps.
0: Vous êtes écolo ou pas?
2: Alors, bien sûr que je suis écolo.
4: En plus de vos activités pour Monsanto.
2: Non, alors...
4: à côté,
0: Vous êtes quel type d'écologiste alors?
2: Moi, je suis pour une écologie qui préserve notre planète, notre biodiversité, et voilà, et qui lutte contre le réchauffement climatique. Je donne quelques clés pour bien comprendre déjà, parce qu'il y a quand même beaucoup de climato-scepticisme. Hein, on a deux ennemis, si vous voulez. On a le changement climatique, puis aussi on a les climato-sceptiques qui disent il n'y a pas de changement climatique. Voilà. Donc j'essaie de donner quelques arguments pour permettre de les convaincre. Moi, je suis effectivement pour une écologie basée sur la science. Il faut savoir que l'écologie, avant d'être un courant politique, c'est avant tout une science. C'est la science qui étudie les êtres vivants et les relations dans un milieu donné entre les êtres vivants. Moi, dans mes études d'agronomie, parce que je suis ingénieur agronome, j'ai fait beaucoup d'écologie. L'écologie bien comprise, vous voyez, sur cette question des OGM, c'est de se dire effectivement, soit je prends une culture classique, je la protège des ravageurs, donc des insectes, des moisissures, avec des pesticides, des produits phytosanitaires, soit je passe aux OGM, ça veut dire que je vais diminuer les pesticides, qu'est-ce qui va se passer?
0: Oui, mais justement, voilà. Pour vous, quand je dis que vous êtes écolo, est-ce que les Verts, le parti Les Verts, sont des écologistes comme vous ou pas?
2: Alors, je ne sais pas si ce sont des écologistes comme moi. Moi, ce qui m'intéresse, c'est pas de faire de la politique, de donner des bons points
0: à tel ou tel... les bons arguments
2: à tel ou tel, pour à tel nous, ou tel parti.
0: Nous faire passer à l'écologie ou pas?
2: D'une manière, ça questionne le rapport du monde politique avec la science. Et avec ce que disent...
3: Il n'y a pas beaucoup de scientifiques dans le monde politique.
2: Alors, il n'y a pas
3: beaucoup d'ingénieurs.
2: Il y en a quelques-uns, il n'y a pas beaucoup d'ingénieurs malheureusement. Et d'une manière globale, je pense qu'aucun parti en France ne se dit on va commencer par voir ce que dit la science sur telle ou telle question avant de définir une politique. Voilà. Ni à gauche, ni à droite, ni au centre, ni aux extrêmes, ni chez les écologistes, ni ailleurs. C'est un peu la science quand ça nous arrange. Pourquoi? Parce que le poids des croyances, des idéologies est bien souvent plus fort que ce que disent les faits scientifiques.
3: Mais prenons un exemple, puisqu'on parlait du réchauffement climatique, la climatisation.
2: Oui.
3: C'est un vrai débat, la climatisation, puisqu'on va vers parfois des étés de plus en plus chauds. Donc le réflexe, c'est bien sûr de s'équiper, parce que ça permet... Et d'ailleurs, pendant le Covid ou pendant les canicules, on dit la clim, c'est bien. Mais est-ce que c'est bien ou pas? Est-ce que quand on s'équipe en climatisation, on doit culpabiliser?
2: Alors non, on ne doit pas du tout culpabiliser. Nous allons, je ne suis encore une fois pas climato-sceptique, nous allons vers des étés de plus en plus chauds, vers des épisodes de canicule. L'INSERM fait les comptes chaque année sur la surmortalité liée aux canicules. Et quand vous discutez avec les chercheurs, en disant mais ça va s'amplifier. Qu'est-ce qu'on peut faire? Ils disent, la seule chose à faire, c'est climatiser, à commencer par climatiser les personnes les plus fragiles. Mmh. Climatiser les hôpitaux, climatiser les maisons de retraite, climatiser les EHPAD, et puis climatiser les personnes âgées qui ont envie d'avoir frais et qui pourraient souffrir de la chaleur. Personne ne se pose la question dans ce pays, parce qu'on pourrait très bien dire aussi, mais attendez, il faut vivre avec le froid en hiver, on va arrêter de se chauffer. Personne ne criminalise les gens qui achètent un chauffage pour se chauffer l'hiver. Pourquoi est-ce qu'on va dire donner des leçons en disant se chauffer l'hiver c'est bien, mais se refroidir l'été c'est pas bien. Dans les grands pays développés du monde, le Japon, les États-Unis et d'autres, ce sont des pays qui sont climatisés à plus de 90%. Je ne comprends absolument pas pourquoi il y a ce tabou.
3: Oui, parce qu'on dépense beaucoup d'énergie
2: aussi beaucoup d'énergie pour se chauffer. Mmh. On a la chance en France, vous le savez, on le sait tous, d'avoir une électricité qui est très peu carbonée. Mmh. Nous avons l'électricité, et ça, pardonnez-moi de le dire, mais c'est écolo, parce que ça participe peu au réchauffement climatique. Donc, autrement dit, on a la chance de disposer de cette électricité peu carbonée. Évidemment, utilisons-la pour climatiser et pour protéger les personnes les plus fragiles en été.
3: Donc, il faudra même un plan clim, plus général.
2: Un plan clim,
3: climatisation, c'est un certain coût.
2: Si on prenait
3: aider ceux qui peuvent pas se climatiser à le faire, notamment des personnes fragiles,
2: bien
3: âgées.
2: Bien sûr. Je vois encore des projets. D'hôpitaux, d'écoles. Il faut savoir aussi que quand la température commence à monter, la productivité baisse. La productivité dans les usines des ouvriers, dans les bureaux des travailleurs, dans les facs, dans les écoles, des écoliers, des étudiants, la productivité
3: baisse. Bien trop chaud, oui.
2: Si on voulait adresser tous ces problèmes, on ferait un grand plan clim, effectivement.
0: Alors, Joël Bruno.
6: Moi, j'ai vu dans votre livre un chapitre, vous savez, sur les médias et l'absence des fois d'experts. Le problème, c'est qu'on peut avoir une certaine défiance vers la science, parce que tout à l'heure, vous expliquez qu'un scientifique qui a fait 30 ans d'études sera toujours plus écoutable et on doit tenir compte de son avis que quelqu'un qui arrive là et qui ne veut dire qu'il va donner son avis sur tout. Et moi, j'ai un contre-exemple, malheureusement. Moi, je vois le professeur Raoult.
2: Oui.
6: Quand il est arrivé pour nous parler du Covid, c'est comme son métier, c'était quand même ça. C'était la recherche sur les virus. Il avait 30 ans d'expérience et moi je l'ai cru au début. Je me dis, s'il nous dit un truc quand même, lui il est quand même mieux placé de me parler que lui que Édouard Philippe ou un autre qui n'est pas médecin. Sauf que maintenant avec un peu de recul, on se dit, mais ce qu'il nous a raconté c'est un peu des cracks. Alors moi je trouve que le problème de la défense vers la science, c'est que ceux qu'on a emmenés à la télé des fois, c'était du spectacle, c'était pas des vrais scientifiques. Parce que les scientifiques, je pense qu'ils ont autre chose à faire que d'aller à la télé aussi.
2: C'est tout à fait vrai, et c'est pour ça qu'il faut plutôt que les écouter ou voir ce qui passe à la télé, et ensuite il faut les confronter à leur

0: de la science. La science peut se tromper individuellement. Les chercheurs passent leur temps à se tromper en science. Ce qui est bien, c'est que c'est un processus qui est en quelque sorte auto-réparateur. Si vous voulez, ils disent « j'ai fait une découverte », les autres disent « ah bon, qu'est-ce que c'est que ça ?» On va les vérifier, on fait une deuxième étude, une troisième étude, on va l'affirmer. Parfois, ça va prendre 6 mois, parfois ça va prendre 1 an, 8 ans. J'ai un exemple très précis. La science française a mis 8 ans à corriger une grave erreur scientifique qui s'était produite 8 ans auparavant. Le temps de la science...
1: Et laquelle ?
0: C'est la fameuse étude de M. Serralini sur le danger des OGM. Une étude de 2012 qui a été aussitôt rétractée, qui était sur le plan scientifique, qui était vraiment une étude qu'on peut considérer comme frauduleuse. Le gouvernement a commandé 2 études pour cette fois-ci refaire cette étude, mais cette fois-ci avec des bases scientifiques. Elles ont été publiées, si ma mémoire est bonne, en 2017 et en 2018. Voilà. On n'a rien trouvé, évidemment, ça a été définitivement affirmé. Ça a pris 6 ans pour
2: les OGM.
0: Éteindre définitivement cette...
2: Alors, autre question.
0: Oui, bien sûr, j'aime beaucoup les OGM. Si la France adoptait les OGM, ça ferait certainement du bien à notre agriculture.
2: Charles.
3: Non, moi, j'ai pas de questions. Je trouve ça très intéressant. Effectivement, ça tord le cou à un certain nombre de lieux communs qu'on a tendance à répandre, et que les gens tiennent pour acquis. Cette histoire d'attraper froid, vous expliquez que ça n'existe pas.
2: Pourquoi ça n'existe pas, attraper froid? Puisqu'on utilise tous cette expression. J'ai attrapé froid.
0: Non, le froid ne rend pas malade. Ce qui rend malade, ce sont les virus. Ce qui se passe, c'est que quand on fait froid, on a tendance à se confiner dans des milieux où on va tous se serrer les uns contre les autres. Hein. Une école, un hôtel, la ligne 13. Je vois que nous parlons entre connaisseurs. Et c'est là que les virus circulent. Et c'est pour ça qu'on attrape plus souvent, on tombe plus souvent malade l'hiver que l'été.
1: Vous restez avec nous, Mac Lesguy. Le livre s'appelle « Toutes les vérités scientifiques sont bonnes à dire ». Il est aux éditions du Rocher. Restez avec les GG, avec les grandes gueules. On aura des questions de Joël Dagosséry, Bruno Poncet, Charles Consigny. Sarah, on va l'accueillir maintenant. Bonjour Sarah.
4: Bonjour.
1: Sarah, vous êtes avec nous parce que c'est vous qui avez gagné les vacances Bellambra.
4: Merci beaucoup à Bellambra et à RMC.
1: Mais je vous en prie, ma chère Sarah, vous avez gagné un séjour d'une valeur de 2000 euros. Vous choisirez la mer, la montagne, la campagne et vous partez en tout compris premium.
4: Parfait, merci beaucoup. Une bonne journée à tous.
1: Vous savez où vous voulez aller ?
4: Peut-être la montagne.
1: Vous prendrez le catalogue Bellambra, vous choisirez. Bonnes vacances, Sarah.
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1: Mac Lesguy reste avec nous. On revient dans un instant dans les GG. Puisque nous sommes avec un ingénieur, on aura la question du jour, bien sûr, à laquelle Mac répondra. Est-ce que la Terre est plate? Oui ou non? À tout de suite avec les GG. Il est 11h20.
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0: en direct sur RMC, RMC Story, Joël Dagosséry, Bruno Poncé, l'ami Charles Consigny, et nous sommes avec Mac Lesguy. Toutes les vérités scientifiques sont bonnes à lire. Le livre est aux éditions du Rocher. Je donne la parole à Joël Dagosséry dans 10 secondes, mais sur le ton de la boutade, j'ai dit on vous répondra à la question. Est-ce que la Terre est plate? Mais est-ce que ça vaut le coup de répondre aux complotistes qui fleurissent sur les réseaux sociaux, aux théories les plus farfelues, qui font floresse, hein, donc
1: qui font floresse. Alors, je ne suis pas expert. Je sais sur les réseaux sociaux qu'il est toujours difficile de convaincre un complotiste qu'il a tort sur tel ou tel point. Il faut peut-être essayer de rentrer dans son jeu en disant, bon, les conséquences, vous voyez, on parlait des victimes du Covid tout à l'heure ou des victimes du vaccin. Il y a bon, mais donc le vaccin a des effets secondaires terribles. Oui, il y a des morts. Combien? Est-ce qu'il y a une étude? Est-ce que ce qu'on appelle les anti-vax ont été capables de chiffrer le nombre de morts? Et non, en général, la conversation s'arrête très très vite. Ouais.
2: Néanmoins, les anti-vax sont plus nombreux aujourd'hui qu'avant la période du Covid, ce qui paraît complètement paradoxal puisque c'est quand même le vaccin qui, grâce au vaccin, s'il y en a eu plusieurs, ça nous a permis de revivre. Comment vous l'expliquez ça? Et qu'aujourd'hui, par exemple, il y a des parents qui refusent de faire vacciner leurs enfants alors que les vaccins sont obligatoires.
1: Mais regardez, notamment aux États-Unis, la rougeole était une maladie qui était quasi éradiquée dans les années 2000. Aujourd'hui, on revient à 400...

0: plusieurs milliers de cas de rougeole. Il y a déjà quelques victimes. Alors, Dieu merci, la létalité de la rougeole est très faible, mais vous avez déjà 3, 4, 5, 6 morts de rougeole. Ce qui paraît une aberration, alors que c'est une maladie que, voilà, vous connaissez tous le vaccin ROR qu'on donne à nos enfants, qui était autrefois, il y a 20 ans, considéré comme éradiqué. Mais le pire de ça, c'est que je lisais un article dans la presse américaine, c'est que quand vous interrogez les parents qui ont perdu cet enfant non vacciné, mort de la rougeole, ils vous expliquent que c'est pas du tout parce qu'ils l'ont pas vacciné. Voilà, c'est-à-dire qu'ils restent persuadés que cette mort est due à d'autres causes. Ce qui montre bien que quand le complotisme est enraciné, il est très enraciné.
1: Parce que le vaccin, c'est Big Pharma, et Big Pharma veut nous tuer, entre guillemets,
2: pognon avec les morts.
1: En nous injectant des produits qui sont mauvais pour notre santé. Alors, c'est aussi un peu paradoxal, puisque
0: c'est un peu paradoxal, voilà, parce qu'une entreprise qui cherche à tuer ses clients, a priori, c'est pas très viable longtemps.
2: Joël Degosséry.
3: Alors moi, j'ai adoré votre livre, parce que j'aime bien les petits livres croquignolesques comme ça. C'est-à-dire qu'il y a des petits trucs à grignoter, il y a toujours un conseil, des choses qui sont du quotidien ou des choses plus scientifiques sur le bio, les OGM, des choses comme ça. Donc j'ai vraiment adoré pour les gens qui ont besoin de conseils, enfin qui y courent, parce que c'est super. Notamment sur le sommeil, parce que vous savez, moi, je cherche depuis, on va dire, 2-3 ans à optimiser mon corps. Donc, j'essaye d'apprendre des choses sur... je cherche à apprendre comment on fonctionne, voilà. Et le sommeil, par exemple, moi qui suis un peu comme beaucoup de femmes, hein, sur le poids, etc. Donc, il y a 2 ans, j'ai compris que le sommeil favorisait la perte de poids. Oui. Et donc, voilà, on retrouve ce type de conseils dans votre livre. Mais ma question, elle est un peu plus globale. Alors, comment vous jugez la place du scientifique dans la société française? Notamment à la télé, je vous dis ça parce que moi j'ai grandi avec E égale M6, bien sûr, mais aussi C'est pas sorcier, mais aussi La vie, vous voyez, il y avait un dessin animé qui s'appelait La vie, où on pouvait rentrer à l'intérieur du corps, oui. Exactement.
2: Et le jour du Seigneur aussi, tu me disais.
3: Aussi, effectivement.
1: Ça, c'est pour soigner ton âme.
3: Et j'observe quand même qu'il y a une disparition de ce type de programme à la télé. On a en même temps un affaiblissement du niveau en mathématiques, en sciences à l'école. Et donc je me dis que les enfants actuellement n'ont même pas quelque chose sur leurs écrans auquel se raccrocher, qui pourrait même leur donner envie, par exemple, d'augmenter leur recherche en mathématiques, leur travail, etc. Nous, on avait tout ça, on se disait, tiens, ah, c'est génial ce qu'il a dit là, McLesguy, ou c'est génial ce
1: ça
3: que j'ai vu.
1: Ça peut faire naître des vocations.
3: Exactement. Donc, comment vous observez ça? Enfin, comment vous jugez ça et à quoi c'est dû, selon vous?
0: Alors, à quoi c'est dû? C'est un phénomène qui est multifactoriel. Merci d'abord de noter qu'effectivement, M6 tient le cap, avec toujours une émission à une heure de grande écoute. Et mon credo depuis 35 ans, c'est de plaire au grand public sans déplaire aux scientifiques. C'est-à-dire que sur des thèmes très quotidiens, on essaie d'apporter les meilleures réponses scientifiques possibles avec le concours de tous les physiciens, chimistes, biologistes qui interviennent chaque dimanche soir dans l'émission. Donc ça, c'est un point important. Et c'est vrai qu'à une époque où il y avait plus d'émissions scientifiques à la télévision qu'aujourd'hui, moi j'ai toujours conseillé de manière globale que en dehors d'M6 pour lequel j'ai une grande fidélité et qui a une grande fidélité pour moi, et je les en remercie, la science a jamais beaucoup excité les patrons de chaîne.
1: Devrait quand même être une mission du service public de l'audiovisuel, par exemple.
0: Ça pourrait être une mission du service public de l'audiovisuel. C'est un autre sujet sur lequel je ne m'aventurerai pas. Mais d'une manière globale, on voit aussi que la presse scientifique est en diminution. Vous avez raison, les études scientifiques également séduisent moins aujourd'hui.
1: J'étais abonné à Science et Vie, par exemple.
0: Les jeunes
1: plus jeune.
4: T'étais pas abonné qu'à ça, nous a dit. Mais bon, je dirais rien pour les autres.
1: Je ne savais pas. Mais sur Science et Vie, j'avais le droit.
0: Science et Vie, qui était un excellent journal. La recherche pour la science. À un moment, je les ai tous sur mon bureau. Vous voyez, je les ai tous dévorés. Ça vient du fait que, oui, en France, de manière assez préoccupante, l'esprit scientifique a moins droit de cité qu'autrefois. Quand j'ai commencé en 1991, égale M6, il y avait dans tous les journaux de grosses rubriques sciences qui ont quasiment toutes disparu ou se sont petit à petit effondrées. Et c'est dommage parce que d'autres pays prennent le relais. On parlait du Covid il y a un instant, c'est quand même assez symptomatique de se dire que la France, pays de Pasteur, n'a pas réussi à mettre au point de vaccin contre le Covid. Quand on regarde, c'est né de collaborations germano-anglo-américaines essentiellement, plus quelques autres pays que j'oublie. Et nous, on n'a pas été capable de sortir le vaccin. Ça, ça en dit long, effectivement, mais sur l'état de l'innovation et de la recherche en France.
2: Il y a eu un appel d'un grand patron, le patron de Thalès, qui regrette qu'on ait, on n'ait plus d'ingénieurs.
1: On n'a pas assez de scientifiques.
2: On les forme pas assez. On court à la catastrophe. Ça sera une catastrophe pour notre pays. Il a raison.
0: Je voudrais pas dire de bêtises, mais je crois que quand on forme un ingénieur en France, on en forme 100 ou 1000 en Chine. Il faut se dire que la science, elle, quoi qu'il arrive,
2: elle a raté plein de virages du coup
0: elle avance
2: de ces dernières années.
0: Et on rate plein de virages. Alors, vous voyez, heureusement, on prend l'IA. On a des bons codeurs avec Mistral. On est en train, semble-t-il, de prendre un petit peu, voilà, d'accompagner cette révolution de l'intelligence artificielle. Mais il y a beaucoup de révolutions qu'on rate en médecine. C'est assez drôle, on parle du complotisme. L'autre jour, on a annoncé quand même une équipe américaine. Ils sont en train de mettre au point un vaccin ARN messager. Contre le cancer du pancréas, qui est aujourd'hui le cancer le plus létal qui existe. Et l'idée, quand même, c'est donc d'introduire de l'ARN messager dans notre corps, qui va permettre à nos lymphocytes, nos globules blancs, d'aller tuer les cellules cancéreuses dans le pancréas. Les premiers résultats, sur des échantillons tout petits, sont spectaculaires. Spectaculaires. C'est une promesse formidable pour ce cancer qui, je rappelle, est un des plus mortels au monde. Eh bien, à peine avais-je relayé sur X cette nouvelle que tout le monde m'a dit « Ah, vous croyez qu'on va se mettre un vaccin ARNm dans le corps, etc. Vous qui avez déjà participé à l'assassinat de millions de personnes avec vos vaccins ARNm. » Ça en dit long. Tout le monde devrait se réjouir. Mais en tout cas, c'est pas une recherche française, c'est une recherche américaine. Regardez nos derniers prix Nobel français. Ils se sont tous exilés un moment pour poursuivre leur recherche ailleurs. CRISPR-Casper, notre grande généticienne, Emmanuel Charpentier, voilà, elle est à l'Institut Max Planck à Berlin, depuis des années, et elle le dit sans détour, je n'aurais pas pu faire en France la carrière que j'ai faite à l'étranger.
1: Charles.
5: Alors, c'est terrible hein, ce que vous racontez, mais bon, il faudra faire quelque chose pour ça. Non, un autre sujet qui m'a intéressé, moi, dans le livre, c'est cette histoire des cures et des produits détox. Ouais. Parce que on sent bien que c'est un fantasme de beaucoup de gens de se dire que parce que ils vont prendre une espèce de tisane détox, ils vont se nettoyer d'une gueule de bois, d'une consommation d'alcool excessive. Et en fait, vous dites, en gros, ça ne sert pas à grand-chose.
0: Alors ça, c'est typiquement une question à laquelle la science peut apporter une réponse. Hein, vous prenez un échantillon de personnes volontaires, vous leur donnez des produits détox et vous mesurez sur les paramètres de leur corps ce qui se passe. Voilà. Et la réponse, elle est simple, il ne se passe rien. Il n'y a absolument aucun aliment détox, à part un. Enfin, il est assez basique, je pense que je ne l'apprends à personne, mais je le dis quand même, pour aider notre corps à bien tourner, aider nos organes, et effectivement, vous avez raison, les reins, le foie, à faire du travail, mais il faut boire de l'eau. Et pas la peine d'aller chercher de l'eau minérale, telle ou telle eau minérale, ou en bouteille, etc. N'importe quelle eau, à commencer par celle du robinet, vous fera exactement le même effet.
1: C'est la grande illusion, la détox.
0: Oui, c'est la grande illusion. Ça part d'un principe, je pense, que notre cerveau adore être trompé, il adore les belles histoires. Et quand on lui rend une histoire avec un truc qui est un peu plus cher, mais qui a une petite promesse derrière, il se dit, ah bah forcément, si c'est vendre le plus cher avec une belle promesse derrière, c'est que ça doit me faire du bien. Bah non, en fait, ça ne fait rien.
3: Vous avez raison, parce qu'en fait, moi j'ai du mal maintenant à faire la différence entre ce qui est vraiment scientifique et ce qui est la mode. Donc par exemple, sur la détox, on a tous cette mode du matcha avec les filles qui sont avec leur matcha, ça fait, voilà, c'est très détox, c'est vert, c'est sain, etc. Et puis, vous avez maintenant les protéines. Alors, les protéines, c'est vraiment le grand truc en ce moment. Ça avait commencé avec, je crois, le régime Doucan, je crois, où il nous disait qu'il fallait manger que de la protéine, etc. Et maintenant, vous en retrouvez partout. Parce que, c'est vrai que les études montrent qu'on est un peu, on mange peut-être pas assez de protéines, notamment quand on vieillit, ça aide à l'entretien du muscle, etc. Mais là, je viens de voir des céréales, donc c'est des céréales Lyon, pour pas donner la marque, mais c'est des céréales qui sont quand même bourrées de sucre, voilà, qui sont maintenant protéinées. Donc en fait, on transforme tous les aliments classiques en protéines, en apport de protéines.
0: Alors vous avez raison. Alors faut se méfier. Il y a encore des généralisations. Il y a un constat qui est vrai, c'est que au-delà de 50 ans, on estime qu'à peu près un Français sur deux est en déficit de protéines. Et vous savez, quand on vieillit, moi quand j'ai appris ça, j'étais le premier à me dire bon, je vais manger moins de viande, moins de protéines, manger plus de soupe, de légumes. Ce qu'il me faut, c'est des fibres, etc. Et puis j'ai fait le compte, parce que à 50 ans, globalement, il nous faut 1,2 g de protéines par kilo de poids corporel. Bon, alors moi, ça fait 80 g de protéines. Moi, je peux vous dire que 80 g de protéines, par exemple, c'est 12 œufs. Je suis loin de manger l'équivalent de 12 œufs par jour. Donc pour le coup, j'ai recommencé à manger des protéines dans mon alimentation, et ça, c'est un résultat tangible. Maintenant, vous me citez le cas de ces céréales protéinées, donc plutôt destinées à des enfants, quand même une alimentation normalement qui est bien protéinée. Oui, ça me semble bizarre. Mais à la base, c'est vrai qu'il y a eu un constat, c'est qu'à un moment, les Français ne mangeaient. Les Français de plus de 50 ans ne mangeaient pas assez de protéines, c'est tout à fait.
1: Vous rendez hommage au début de votre livre à vos professeurs en disant c'est grâce à eux finalement que je me suis passionné pour la science et je suis devenu qui je suis. Est-ce qu'aujourd'hui nos professeurs à l'école peuvent encore faire naître des vocations scientifiques?
0: Alors je pense qu'il y a toujours. Alors d'abord je vais doubler cet hommage puisque vous m'en offrez l'occasion. J'étais au lycée de Biarritz et j'ai eu d'excellents professeurs qui étaient des vieux professeurs en fin de carrière. Voilà, des physiciens, des mathématiciens, un biologiste extraordinaire. Ils m'ont vraiment donné le goût de la science et surtout ils nous ont donné un excellent niveau. Alors je pense qu'il y a aujourd'hui toujours de bons professeurs. Voilà, les professeurs c'est comme les garagistes, les cheminots ou les journalistes scientifiques. Hein. Il y en a des bons et il y en a des moins bons.
4: Les cheminots, il y a des bons.
0: On va taper sur personne. D'une manière globale, je le vois très bien parce que j'ai encore des beaux enfants qui sont au collège. Le niveau a baissé. Et c'est pas que la faute des profs, c'est un phénomène un qui est mondial, oui. Là, deux qui est sociétal. Il y a la concurrence des écrans, il y a le fait qu'on veut pas stigmatiser, etc., etc. Et le niveau a baissé. Je pense que les professeurs, ce qu'ils font avant tout, c'est qu'ils suivent un programme. Si vous redonnez un programme plus ambitieux ou plus resserré sur des matières scientifiques, c'est pas la faute des professeurs si à un moment quelqu'un dans un ministère a décrété que les maths au lycée seraient une option comme les autres.
1: C'était monsieur Jean-Michel Blanquer. On l'a corrigé depuis.
0: Voilà. Dieu merci, ça a été corrigé parce qu'on a vu qu'aussitôt le niveau s'effondrait. Donc oui, il y a des bons professeurs. Encore faut-il leur donner des bons programmes, voilà, et leur dire soyez ambitieux pour vos élèves.
2: Merci Mac Lesguy d'être passé par les GG. Toutes les vérités scientifiques sont bonnes à dire. C'est aux éditions du Rocher. On vous conseille ce petit bouquin. C'est un plaisir de le lire. Joël, ça l'a mise en joie de retrouver l'idole, Mac Lesguy aussi.
0: Merci
2: Mac Lesguy. Suite des GG dans un instant.
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0: 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Il nous reste 10 minutes à passer ensemble avec Joël Dagosséry, avec Bruno Poncet, avec Charles Consigny. Il est midi moins 20 avant de passer le relais à Estelle Denis. Pour parler, tiens, un peu des réseaux sociaux et de ceux qui veulent modérer les réseaux sociaux. C'est l'idée d'un député. Il propose de limiter, écoutez bien, de limiter le temps de parole politique sur les réseaux sociaux. Alors, est-ce qu'on dit oui, est-ce qu'on dit non, est-ce que vous êtes d'accord ou pas ?
1: Vous le savez, la France est le pays de la régulation et de la norme. Et il y a effectivement un endroit qui n'est pas encore tellement régulé, ce sont les réseaux sociaux. Et donc, il y a un député macroniste, monsieur Paul Midi, qui a déposé une proposition de loi visant à soumettre les réseaux sociaux à des règles de pluralisme comparables à celles du visuel. Autrement dit, il veut imposer l'équité ou l'égalité du temps de parole. Ce sont des règles qui sont très pesantes pour les médias traditionnels, parce que vous le savez peut-être pas, mais on calcule à la seconde près les interventions de nos politiques qui sont ici, qui viennent dans les grandes gueules. Il faut équilibrer, etc. C'est un casse-tête qui fait qu'on embauche des gens pour uniquement faire ce travail et que parfois ça nous empêche d'ailleurs de faire venir en fonction de l'actualité tel ou tel responsable politique parce qu'on a fait trop de LR, trop d'insoumis ou pas assez d'écolo ou pas assez de RN, etc. Et ça, c'est pour tous les médias. Hein.
2: Donc c'est pas assez de RN, ça va, je crois.
1: Ah bah si, parce que souvent c'est le RN qu'on fait en trop et il faut compenser, etc. Bon bref, mais ça c'est pour tous les médias, c'est pareil, c'est la loi, on est obligé de s'y plier. Et là, on a M. Midi qui trouve ça formidable et qui dit, il faudrait faire la même chose pour les réseaux sociaux. Est-ce qu'il a raison ?
0: Joël ?
3: Donc, en fait, le dernier petit espace de liberté, ils trouvent un moyen de venir mettre une règle dessus. Tu vois, quand Elon Musk est arrivé et a repris Twitter, et qu'il a décidé qu'en fait, on pouvait dire ce qu'on voulait et qu'on pouvait juste annoter le tweet de quelqu'un pour rectifier tout ça, je me suis dit, ouais, ça va être chaud et tout. Et finalement, je m'y suis faite.

0: Une tentative, elle a été empêchée. Le bilan, c'est 127 interpellations sur l'agglomération parisienne, dont c'est 107 à Paris. On a 11 blessés parmi les personnes qui étaient sur l'espace public, dont une grave en faisant usage d'un mortier. Et puis parmi les policiers, on a quand même 23 policiers légèrement blessés.
1: Malheureusement, donc, Charles, une nouvelle fois, la fête a été gâchée hier soir.
2: Oui, et dans tous les esprits, le sacre du PSG l'an dernier, qui avait déjà donné lieu à des débordements, des pillages beaucoup plus graves à l'époque, plus de 500 interpellations à l'époque, des centaines de véhicules incendiés. Et l'an dernier, le ministre de l'Intérieur, Bruno Retailleau, avait dénoncé, je cite, des barbares venus dans les rues de Paris pour commettre des délits, provoquer les forces de l'ordre. Se pose désormais la question de la finale, qui aura lieu le 30 mai prochain, à 18h, à Budapest. Laurent Nunez évoque déjà des risques de débordements importants ce soir-là, tout en promettant une réponse ferme des forces de l'ordre. Et il regrette que le maire de Paris, Emmanuel Grégoire, ait d'ores et déjà annoncé au micro d'RMC sa volonté de créer une fan zone ce soir-là pour la finale dans Paris, sans en avoir discuté au préalable avec la préfecture, qui aura le dernier mot.
1: Alors, peut-on encore faire la fête après un match de foot sans violence? Daniel Riolo, c'est vrai que ça interpelle de voir toutes ces violences, alors que le match n'était même pas à Paris.
3: La réponse à la question, on peut derrière trouver ça grave, pas grave, ou débattre. Je ne sais même pas quelle sera la nature du débat, je veux bien. Mais en tout cas, la réponse, elle est claire et nette. Ça fait bien trop longtemps maintenant, et d'ailleurs depuis la fin des années 90 même, que tout match de foot... important, on va dire, de grande notoriété, que beaucoup de gens regardent, se termine mal dans les rues de Paris. Ça, c'est juste factuel. Match de certaines sélections, match du PSG. L'année dernière, il se trouve que nous, on était pour la finale sur les Champs-Élysées, puisque l'émission et l'after était là-bas. Ce que j'ai vu en sortant, on a été obligé d'être escorté jusqu'aux voitures. C'était des scènes de pillage. On a traversé Paris par un itinéraire bis parce qu'on ne pouvait pas revenir par la route normale. C'était absolument fou. Je n'avais jamais vu ça. C'était de la destruction. Il y avait énormément de je sais pas comment on peut dire. À l'époque, on avait dit barbare. Bah oui, quand on n'a pas un acte civilisé, on est un barbare, forcément. Donc oui, ça ressemblait à de la barbarie. Hier soir, c'était moins. Pour le 30 mai.
1: C'est que la demi-finale.
3: C'est certain, ça va être terrible.
1: Après, c'est à 18h, ça limite.
3: Mais ça change rien, le match se termine à 20h, ce sera la même chose. Ça ne peut pas être autrement. Ça ne peut pas. Ce sont des gens qui viennent pour régler leur compte avec la société, ce ne sont pas des gens qui viennent pour fêter. Ça, c'est pas vrai. Ceux qui croient ça ne vont pas sur le terrain pour s'en rendre compte et ne lisent pas les rapports de police et ce qui est dit à ce moment-là.
1: Alors, je vous sens abattu, Daniel, c'est également mon état d'esprit.
3: Malheureusement, c'est quand même, c'est plus pour la police que parce que eux, ils en prennent plein la gueule quand même.
1: Oui, et puis moi je suis triste pour tous les amateurs de foot aussi, voilà, de voir qu'à chaque fois ça se termine comme ça et que moi je vois, j'ai plein de copains qui aiment pas le foot et à chaque fois les lendemains de match, je me retrouve à devoir justifier, à dire le foot
3: dire à son fils n'y va pas. J'ai un fils qui sera en âge d'aller fêter et je lui interdis.
1: Moi ça me désespère, mais j'ai l'impression que vous, Pierre Rondeau, ça vous passe totalement au-dessus. Vous êtes fan du Paris Saint-Germain, mais vous pouvez pas cautionner ça quand même.
4: J'ai pas le cautionner, mais ça ne concerne pas les fans du Paris Saint-Germain. Ça ne concerne pas les fans de foot. Et d'ailleurs, Daniel l'a rappelé, c'est pas des gens qui viennent pour célébrer la victoire, c'est des gens qui viennent pour en découdre avec la société. Moi, si je ne retiens que la fête populaire qui a eu lieu hier avec les fans de sport et avec les fans du PSG, ça s'est très bien passé. Et quand le PSG organise le soir de la finale l'année dernière un événement au Parc des Princes, ça se passe très bien parmi les fans et entre fans du Paris Saint-Germain. Encore une fois, le sujet, c'est peut-on faire la fête sans violence? Oui, on peut faire la fête sans violence quand on vient pour célébrer la victoire parisienne. Ces gens viennent et viendront.
1: Le foot, c'est le foot, rend-il débile?
4: Ces gens sont pas forcément des fans de foot. Ces gens seraient venus pour tout à fait autre chose. Ils seraient venus pour des manifestations.
1: Les JO, aucun incident. Il y a eu combien de manifestations sportives?
4: Il y avait un flic à chaque coin de rue.
3: Non, les JO, c'est complètement différent. Les JO, on était dans une opération.
1: Tu vas pas aller brûler des poubelles après une victoire en aviron? Ça ne viendrait pas à l'esprit.
4: Vous avez 15 000 flics partout dans Paris en permanence.
1: Là, si ça avait eu 15 000 flics à Paris, ils auraient trouvé le moyen d'aller mettre le feu à des poubelles.
3: Les gens que tu vois hier, Pierre a raison là-dessus, les gens que tu vois hier, c'est les mêmes qui sont en marge des manifestations.
4: Bien sûr.
3: Marge de manif du 1er mai, marge de manif de
4: retraite,
3: je ne sais quoi,
4: et autres,
3: Black Bloc.
1: Il y en avait pas un avec un maillot du PSG sur le dos,
4: Il peut emporter un sans forcément être fan. Encore une fois, il ne faut pas faire l'amalgame. Ce n'est pas les fans de foot et ce ne sont pas les fans du PSG qui ont foutu un bordel dans Paris. Ces gens-là, cette catégorie particulière. Daniel dit
3: après,
4: les barbares.
3: Après, ils peuvent être les deux, Pierre.
4: Oui. J'en sais rien. Moi, ce que je

0: Je veux retenir, parce que c'était la fête hier, et de mon côté c'était la fête, je ne veux pas qu'on souligne et qu'on force le trait sur des débordements malheureux et fâcheux, mais les fans du PSG, eux, ont célébré. Et ces barbares ont foutu le bordel, et ces barbares, faut les arrêter, mais ce ne sont pas des fans de
1: quand
0: sport,
1: t'as des matchs de certaines sont pas sélections, des fans du PSG. Pierre, quand t'as des matchs de certaines sélections pendant Coupe du Monde ou Cannes, bah t'as le bordel dans Paris de la même façon.
0: Je suis allé assister à des matchs avec des fans de l'équipe d'Algérie, ça s'est très bien passé.
1: Mais pas sur les champs, tu sais très bien que sur les champs, c'est pas ça.
2: Mais c'est pas forcément des fans de foot. Mais hier, tu vois, à 2h du matin, moi j'habite pas très loin du Parc des Princes, et à 2h du matin, le soufflet lui est retombé, il y a des mecs qui hurlaient, ils hurlaient des slogans, je veux dire, plutôt pro-PSG, ils donnaient des petits coups de pied dans l'abribus. Alors tu vas me dire, c'est pas méchant, mais 2h du matin, il y a un moment, t'es pas obligé, en fait.
3: Pourquoi, en fait?
2: C'est débile, en fait, t'es pas obligé.
0: Je dirais que c'est pas violent,
2: Mais excuse-moi, moi je donne pas des coups de pied dans mon abribus, tu vois, même s'ils ont pas cassé la vitre.
0: Je vais pas le cautionner.
2: C'est débile, en fait.
0: Je suis d'accord avec toi. J'ai pas me permettre de dire c'est
2: ça
0: le folklore.
2: Donne une mauvaise image du foot. C'est l'idée.
0: C'est la tradition. J'ai pas me permettre de le dire. Maintenant, je vais pas envie de ne retenir que ça. Moi, ce matin, je suis content. Moi, ce matin, j'ai célébré une victoire d'un club que j'aime depuis toujours. Et ce matin, j'ai pas envie de me dire que voilà, les titres sont 137 interpellations et des 127. Gens qui ont, ou 127 mais qui ont été arrêtés.
2: Mais ça fait partie aussi. Alors, Juliette Briens, je me tourne vers vous parce que vous êtes pas très foot, mais hier, votre compagnon avait organisé une fête chez vous. Avait invité tous ses copains, etc. Vous avez donc été obligé de subir.
4: J'ai plus de tympans. J'ai pas subi, ça m'a fait très plaisir. Honnêtement, ça m'a fait hyper plaisir pour eux, qui sont des vrais supporters à cœur du PSG. Et j'ai trouvé ça très bien et j'ai souhaité la victoire du PSG et je suis contente qu'on l'ait obtenue. Simplement, peut-on encore faire la fête sans violence? Bah oui, mais il y a plein de gens qui font la fête sans violence. Nous, hier, on a fait la fête sans violence. Vous voyez, le canon français, ils font la fête sans violence.
2: C'est bizarre,
4: hein. Ils sont persécutés par toutes les villes dans lesquelles ils veulent aller. Ils arrivent à faire la fête tout le temps sans violence, malgré l'alcool, malgré le reste. C'est quand même bizarre. Malheureusement, le foot n'attire pas les mêmes clients. Vous voyez. Et donc, ça sert à rien de se voiler la face. Évidemment, dire supporters du PSG, c'est ridicule et caricatural. Ce sont des jeunes qui descendent de leur cité pour venir nous remercier d'avoir mis des
2: jeunes des cités
4: dans les plans banlieues, parce qu'ils sont pétris de haine. Anti-institution, anti-flic, anti-France. Et en plus, la baisse générale du niveau intellectuel qui les empêche de pouvoir s'exprimer par autre chose que la violence.
2: On n'a aucune information sur l'identité.
4: On n'est pas aveugle.
2: Je suis désolée, mais je dois être aveugle. Laurent Nunez n'a donné aucune information sur l'identité des gens cassés.
4: Je me porte responsable des propos que je tiens. Ce sont des jeunes qui viennent directement de banlieue.
2: Mais non, vous pouvez pas dire ça. Ils peuvent être parisiens, strasbourgeois, ils peuvent être rennais.
4: C'est les mêmes que pendant les émeutes et c'est les mêmes qu'on a au 14 juillet. Ce sont les mêmes personnes.
2: Mais tu ne le sais pas, en fait.
4: Comment on peut encore accepter ça?
1: Tu sais que la police a quand même de quoi suivre le parcours des gens.
2: D'accord, mais moi j'attends Laurent Nunez qui nous dise qui a été arrêté.
1: Tu sais que tout ça est contrôlé quand même.
4: À l'époque du Stade de France, on avait Darmanin qui nous disait que c'était les supporters anglais. C'était un mensonge. Donc Laurent Nunez,
1: il y a eu un mensonge d'État là-dessus quand même.
2: On a
1: eu un mensonge d'État en 2022. Donc au bout d'un moment, vraiment arrêter la naïveté parce que
2: c'est pas de la naïveté. Moi je suis désolée, on peut pas dire ça en fait.
1: Parce qu'il y a plein de cas et plein d'études qui ont été faites là-dessus.
4: La seule chose qui est vraiment positive dans cette histoire, c'est quand même qu'ils ont transformé l'exposition sur le vivre ensemble.
1: Ah ça c'est fantastique. Quel symbole.
4: De Yann Arthus-Bertrand en chandruine sur la place Concorde et moi voir l'apôtre de la bien-pensance se prendre une claque de réel en pleine face.
2: Mais c'est terrible.
4: Ça me fait jubiler.
1: Moi, je suis d'accord avec Juliette. On nous raconte des histoires depuis des années. Mais on nous raconte des bidonneries depuis des années le vivre ensemble. Quand je vois que le symbole du vivre ensemble est jeté par terre par des gens qui n'ont rien à cirer, qui sont en guerre contre la société, écoute, qu'est-ce que tu veux dire?
2: On va expliquer quand même. Il y avait une expo de photos de Yann Arthus-Bertrand sur la place de la Concorde. Il y avait des dizaines de photos qui étaient exposées sur des tréteaux en bois. Effectivement, le thème, c'était le vivre ensemble. Et cette expo, hier, elle a été totalement saccagée. On va écouter tout de suite le désarroi, justement, du photographe Yann Arthus-Bertrand.
5: Voilà comment je découvre mon exposition sur la place de la Concorde. Manifestement, les supporters du PSG ont adoré l'exposition. Donc, je lance un appel à tous les gens qui aiment le foot, tous les gens qui pensent que vivre ensemble, c'est important. N'oubliez pas de donner un petit coup de main ce matin, parce que c'est un peu compliqué à remonter.
2: Voilà, bah, le désarroi de Yann Arthus Bertrand. En fait, rien ne justifie le saccage d'une expo photo Place de la Concorde.
4: Non, on peut pas nier que c'est très ironique quand même.
2: Mais moi ça me fait pas rire.
4: C'est quand même
2: pardon, excusez-moi, moi ça me fait pas rire, moi
4: les
2: ça me désespère.
4: Sur le vivre ensemble.
2: Moi ça me désespère.
4: Termine voilà. En carnage quoi.
2: Bah, mais je trouve, même moi je trouve ça terrifiant. Ah,
0: mais je sais même pas s'il était conscient que ce soit une expo sur le vivre ensemble.
4: Bah si, bien sûr que si, il a pas arrêté de nous en parler.
0: Oui, mais je suis pas certain qu'ils écoutent en permanence.
4: C'était le titre de l'expo.
0: D'accord, mais bon bref, encore une fois, je vais pas chercher à justifier l'indéfendable, je vais pas chercher à
3: moi j'étais à la Place de la Concorde hier soir. Moi j'ai traversé Paris après le match pour rentrer. Je suis passé Place de la Concorde à 23h, 23h30. C'était encore calme. Il y avait du monde, il y avait de l'ambiance.
2: Ouais,
3: mais la frontière entre liesse et débordement, elle est extrêmement fine. Il y avait en effet des centaines de personnes qui parfois marchaient sur la route, qui avaient des fumigènes en main pour certains. Ça klaxonnait dans les voitures. Mais ça, ce sont des images que tous ici, alors à part Juliette qui n'était pas née peut-être, en 98, tout le monde a célébré le fait que les champs soient envahis par une liesse populaire.
2: Il n'y avait pas de pillage.
3: Hier soir, il n'y a pas eu de pillage. Hier soir, il y a eu des violences.
2: Non, mais enfin, il y a eu des violences contre l'expo. Il y a eu 100 interpellations, pardon.
3: Je sais bien. Il y a eu des débordements, des violences. Mais on ne peut pas.
1: Vous pouvez me dire dans quel autre pays ça arrive?
0: Ça arrive en Espagne.
3: C'est arrivé aux Pays-Bas aussi.
1: Pardon?
0: Ça arrive en Espagne qui déborde.
1: Le soir de grande victoire de leur club,
0: ça arrivé il y a deux ans à Montréal pour un match de hockey entre les Canadiens de Montréal et notre équipe, avec des débordements et des arrestations.
1: C'est arrivé.
2: Je voudrais qu'on prenne Armand en ligne. Il nous appelle de Fontenay-Saint-Père dans les Yvelines. Et Armand, il était au Parc des Princes l'an dernier pour la finale, justement, entre le PSG et l'Inter de Milan. Il était allé voir le match sur grand écran. Bonjour Armand.
6: Bonjour l'équipe, comment ça va?
2: Bah, très bien, et vous Armand, vous voulez nous raconter un exemple, vous?
6: Bah oui, alors donc j'étais l'année dernière au Parc des Princes, et d'ailleurs j'ai croisé un certain Charles Magnin, qui était présent aussi.
3: Avec donc, mes enfants aussi.
6: En attendant, avec ses enfants, tout à fait. L'après-midi, en attendant l'ouverture des portes, on était posé au niveau de Auteuil avec ma famille, j'étais avec ma femme et mes deux garçons. Bon. Et je vais pas dire que c'était le bordel, mais il y avait deux, trois pétards lancés en direction même des familles et tout. Les mecs calculaient pas trop. Bon, il y avait une présence policière qui était moindre du côté Auteuil, mais ça se tenait encore. Le match se passe. On décide avec ma femme et mes enfants d'aller sur le pont de Saint-Cloud pour fêter ça. Ça a été une vraie fête pendant une heure. Je vais pas vous mentir. Il y a pas eu de débordement et tout. Et puis au bout d'une heure, bah, boum, une voiture qui brûle, mouvement de foule, obligé de partir. On était avec deux jeunes enfants. On pouvait pas prendre le risque de rester, de se faire bousculer, c'est vraiment triste. C'est vraiment triste parce qu'on va encore une fois de plus pointer du doigt les supporters de foot, alors que les mecs qui viennent faire ça, ils ont rien à voir avec le foot. Rien. Je vous dis, sur la partie où j'étais, donc Saint-Cloud, jusqu'au moment de la voiture brûlée, il n'y avait rien du tout. Tout le monde célébrait ensemble, vraiment ensemble.
2: Avec trois crétins et hop, ça part, quoi.
1: Quand même.
2: Oui.
6: Oui, un peu plus que trois, oui, bien sûr. Ça fout les boules, quoi. Ça fout les boules parce que première finale gagnée, on vient là pour faire la fête, on se dit que tout. Et puis,
2: c'est gâché, en fait.
3: Je peux aller plus loin, moi, j'ai vu la même voiture brûler, je pense qu'on a fait le même trajet à Armand. J'étais avec mon fils de 10 ans.
2: Charles Magnin.
3: On sortait du stade, les émotions, et beaucoup de monde, la liesse, donc un peu. Responsable de mon enfant. Oui, mais content, mais un peu. Quand même, il y a du monde, ça bouge.
2: Et sur le qui-vive.
3: Et la voiture qui brûle. Et mon fils qui me dit, mais pourquoi elle brûle la voiture? Et là, j'étais complètement désarmé. Parce qu'il n'y a aucune raison. Quand il y a des pétards, des feux d'artifice, je peux lui dire, bon, t'as un peu peur, il y a du bruit, c'est la fête. Mais là, pourquoi brûler une voiture? J'étais complètement désarmé et très inquiet. Et mon fils, je vais le dire, en larmes à ce moment-là, mais en larmes de peur, alors qu'on est en train de fêter. Il est censé garder un souvenir positif d'une victoire en Ligue des Champions.
2: Armand, juste dernière question. Est-ce que vous continuez à amener vos enfants au foot ou est-ce que ça vous a vacciné, on va dire?
6: Non, je continue de les emmener au foot. On continue de fréquenter le Parc des Princes. On est sur Auteuil et ça fait des années qu'on y va. Hormis ça, par contre, au Parc des Princes, pour le coup.
2: Et c'est toujours super. Ça se passe
6: pas
2: bien.
6: J'ai pas fait un match depuis une bonne dizaine d'années. où il y a aucun débordement, il n'y a rien du tout. Honnêtement, j'ai fait des PSGOM, j'ai fait des demi-finales de Ligue des Champions et tout. Là, ça là-dessus. Après, on a toujours un peu peur. Forcément, on est avec nos enfants. Donc moi, quand je sors du Parc des Princes, je fais Parc des Princes, voiture et fin de l'histoire, je traîne pas non plus. Mais que ce soit en avant-match ou après les matchs, au Parc des Princes, aux alentours du stade, ça se tient très bien.
2: Merci Armand, en tout cas pour ce témoignage. On est également avec Léo. Léo, il est plutôt fan de rugby et il nous appelle de Blagnac en Haute-Garonne. Bonjour Léo.
7: Bonjour à vous.
2: Et Léo, vous vouliez témoigner en fait de la différence un petit peu entre le foot et le rugby. Est-ce que vous dites Léo, le foot rend débile?
7: Oui, moi je pense que le foot rend débile, ou en tout cas les ultras le sont, parce que je vais vous raconter moi des finales de Top 14. À Toulouse, on en a vécu beaucoup. Jamais une victoire de Top 14 s'est passée comme une finale de Ligue des Champions l'année dernière. J'ai vu passer des images qui sont absolument désastreuses et ça me fait mal.
2: Vous n'avez pas de hooligan, entre guillemets, dans le rugby ?
7: Peut-être, mais en tout cas, ils ne cassent pas de voiture, ils ne brûlent pas d'abribus. Donc, je pense qu'il doit y en avoir, comme dans tous les sports, mais en moindre mesure.
2: D'accord, mais vous avez quand même parfois des troisièmes mi-temps extrêmement houleuses, ce genre de choses, des bagarres.
7: Mais en fait, si vous voulez, ça s'arrête à... je pense que les troisièmes mi-temps chez Tonton, sur la place de la Dorade à Toulouse, pour ceux qui connaissent ça, ça s'arrête à quelques bagarres et on se jette dans la Garonne complètement ivre. Mais on ne sort pas, je n'ai jamais vu de coup de couteau, je n'ai jamais vu de personnes ensanglantées pour une...
1: De voitures qui brûlent et de conflits et de bagarres avec les forces de l'ordre.
7: Ça sert à rien. Exactement, et là, heureusement, Juliette, je pense que ce sont des personnes qui détestent la France, qui descendent de leur HLM pour casser, pour...
2: On ne peut pas dire ça, Léon, encore une fois.
0: Très bien qu'il y ait en HLM. Encore une fois, de votre part, malheureusement, c'est du racisme social.
4: Et alors, on n'a pas dit que c'était tous les habitants
0: vous n'en savez rien, Léo. Oui,
2: mais t'as aussi les gens des beaux quartiers. Il n'y a pas forcément des gens des HLM.
0: Vous ne savez pas qui sont ces gens, vous ne savez pas où ils habitent, vous ne connaissez pas leur origine, vous ne connaissez pas leur parcours, leur passé.
4: Vous prenez vraiment les Français pour des fous.
0: Et vous partez juste du principe qu'ils sont forcément des gens des cités d'HLM.
4: Vous prenez les gens pour des imbéciles.
0: Non, c'est un constat.
4: Vous pensez que les gens n'ont pas des yeux.
0: Juliette, il y a même des gens, je peux même témoigner qu'il y a des gens qui vivent dans le 16e arrondissement Port-Saint-Cloud qui participent au débordement. Est-ce que ces gens viennent des cités?
4: Je suis sûr qu'il y en a un ou deux qui sont tout aussi cons d'ailleurs.
0: Mais
4: je suis persuadée qu'il ne s'agit pas de la majorité.
2: On n'est pas obligé d'essentialiser non plus. Merci Léo en tout cas d'avoir été avec nous.
3: On va donner le mot de la fin à Yann Arthus Bertrand parce qu'on a diffusé tout à l'heure sa vidéo de désolation en constatant que son exposition Place de la Concorde avait été saccagée. Anaïs Sainz des Grandes Gueules a pu le joindre ce matin. Il se disait surtout très ému parce que beaucoup de gens se sont mobilisés spontanément ce matin pour venir l'aider à tout remettre debout, et c'est ce qu'il retient autour de son exposition sur le vivre ensemble.
1: Tout va bien alors.
2: Petite lueur d'espoir quand même.
3: Ça va
2: très bien. Que les gens soient venus aider
3: à réparer.
2: C'est dommage que ça ait été saccagé, parce qu'on n'aurait pas eu besoin de reconstruire.
1: Si Yann Arthus Bertrand trouve ça bien, tout va bien.
2: Il est soulagé de voir que oui, il y a des gens qui sont venus l'aider, et moi je peux le comprendre en fait. Enfin moi je sais pas.
0: Voir le verre à moitié plein.
2: On peut pas cautionner que des gens.
1: On a le droit d'avoir des regards différents sur la société sans être accusé.
2: Ouais, mais que vous aimez Yann Arthus Bertrand ou pas, on peut quand même déplorer que son
1: Mais je pense que nous on le déplore vraiment. Vous le déplorez de façon un peu bizarre.
2: Nous ne comprenons pas
1: la symbolique que ça représente.
3: On vous a posé la question autour de ces 127 interpellations, un blessé grave hier soir en marge des célébrations de la qualification du PSG pour la finale de la Ligue des Champions. Est-ce qu'on peut encore faire la fête sans violence? Vous avez répondu non à 74%.
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2: Et on va tout de suite s'intéresser au dilemme du jour. Et ce dilemme, c'est celui des organisateurs de festivals musicaux qui vont programmer Patrick Bruel cet été. Le chanteur a plus de 50 dates prévues, un carton normalement assuré, sauf que Patrick Bruel est aujourd'hui visé par 3 plaintes pour viol et violences sexuelles, et ça crée évidemment un malaise du côté des programmateurs.
3: Oui, parce que d'un côté, ils font face à une énorme pression, hein, avec des appels au boycott, aux annulations, des communiqués, des pétitions. Une pétition lancée par le collectif Salon Féministe, hein, basé à Salon de Provence, où doit se produire Patrick Bruel le 4 juillet. Pétition qui comptabilise à ce jour plus de 11 000 signatures. Mais ces mêmes organisateurs sont par ailleurs engagés contractuellement. Je suis tiraillé entre ma morale et le business, dit par exemple le directeur du festival normand Grande Marée. Si j'annule Patrick Bruel, ça a des conséquences lourdes, c'est la banqueroute pour mon festival. Même discours à Salon de Provence, où le dirigeant du festival invoque la présomption d'innocence et les obligations contractuelles vis-à-vis de Patrick Bruel. Aux Marinières, en Isère, le patron du festival rappelle qu'aucune décision de justice n'a été prise et qu'annuler la venue de Patrick Bruel obligerait à rembourser toute la production. Des organisateurs donc tiraillés entre leur image, leur réputation et d'un autre côté les risques financiers que ferait courir une annulation. Côté gouvernement, la ministre déléguée en charge de l'égalité homme-femme, Aurore Berger, a été interrogée sur le sujet. Elle appelle à la fois à respecter la parole des victimes mais aussi la présomption d'innocence. Continuer de se produire, c'est le libre arbitre de Patrick Bruel, celui de ses producteurs et celui des Français qui viendront ou qui ne viendront pas le voir cet été, dit la ministre.
2: Alors, les organisateurs de festivals doivent-ils déprogrammer Patrick Bruel? Pierre Rondeau.
0: Il y a la présomption d'innocence qui est vraiment à ce niveau-là qui doit être sacralisée et mise au sommet. Et il y a la présomption de certitude, en tout cas présomption de sincérité, pardon. Présomption de sincérité de la part des plaignantes. Il y a eu 13 plaintes quand même, donc on doit tout de même les croire.
2: Témoignage.
0: En tout cas, témoignage. Moi, je vais être très clair là-dessus. Je serai individuellement pour le boycott, mais collectivement laisser à ce que chacun prenne sa décision.
2: D'accord.
0: Je voudrais pas que les concerts annulent et donc fassent faillite parce qu'il y a des frais à sortir en cas d'annulation. Et en même temps, je ne voudrais pas cautionner et faire la publicité des concerts, des festivals de Patrick Bruel pour présomption de sincérité de la part des plaignantes.
2: D'où le dilemme.
0: C'est vrai que moi, individuellement, je serais pour le boycott, mais individuel. J'espérais, par exemple, que ces concerts fassent flop.
2: Ça n'arrivera pas. Hein.
0: Mais justement, c'est pour ça que chacun doit bien prendre conscience des choses et mettre sur le même pied d'égalité la présomption d'innocence avec la présomption de sincérité. Il y a des plaintes, il y a des témoignages, il y a des accusations. On peut considérer que pour l'instant, il n'a pas été jugé. Patrick Bruel est innocent tant qu'il n'a pas été jugé. Mais dès lors qu'il y a des plaintes, des témoignages et des accusations, j'ai aussi envie d'accorder de la crédibilité aux plaignantes. Donc dans les deux cas, comme
2: mais là,
0: je ne peux pas me positionner, je ne peux pas me positionner, moi je refuse de l'écouter.
2: Oui, mais c'est pour ça qu'on a.
0: Mais je n'annule pas.
1: Il se prononce. Je moi je trouve Pierre là. Ce qu'il dit, je n'annule est très
0: pas.
1: Clair, en fait.
0: C'est-à-dire que vous maintenez les concerts. Chacun doit
2: dans ta voiture, tu ne l'écoutes
0: avec
2: plus.
0: Avec sa propre conscience personnelle, sachant que les concerts seront maintenus, avec sa propre conscience personnelle, on y va ou on n'y va pas. Et moi, dans ce cas de figure, je n'y irai pas. Si quelqu'un veut payer 50€ pour aller voir Patrick Bruel, qu'il y aille, c'est en accord avec sa conscience.
2: Les gens ont déjà payé, c'est déjà complet.
0: Et bien qu'ils y aillent ou pas, on peut payer et ne pas y aller, mais c'est en accord avec votre conscience, présomption d'innocence, présomption de sincérité.
2: Juliette Briens, est-ce qu'aujourd'hui c'est au directeur de festival aussi de prendre des mesures et finalement de devancer un éventuel boycott en disant bah oui effectivement il y a la présomption d'innocence et ça tout le monde évidemment y est favorable, mais il y a aussi un truc moral quelque part.
4: Bah, j'imagine que c'est en fait ce genre de problème compliqué doit être réduit, en fait, justement, à sa valeur la plus simple. Et c'est le seul moyen, parce que il faut que ça reste symbolique. Et symboliquement, il n'y a que la présomption d'innocence qui peut primer, parce que respecter la parole des victimes tout en préservant la présomption d'innocence, ça ne veut rien dire. C'est complètement antinomique. Ça ne veut rien dire. Et Pierre s'est bien rattrapé parce que Pierre a parlé de plaignante. Aujourd'hui, ce sont des plaignantes. Elles ne peuvent pas encore être considérées automatiquement comme victimes, puisque sinon, ça détruit automatiquement la présomption d'innocence. Donc moi, je pense que, déjà, si Patrick Bruel est coupable, ce serait déjà à lui de prendre ses dispositions et ses responsabilités. Hein. Et de toute manière,
2: lui, évidemment, il apporte des délégations à tout. Il dit que ça n'est jamais arrivé, qu'il n'y a jamais eu forçage entre guillemets, que peut-être il y a eu proposition maladroite, mais qu'en tout cas, voilà, lui, il dément toute accusation.
4: Et puis même, une fois que, imaginons, Patrick Bruel est coupable. Alors oui, c'est vrai qu'un directeur de festival, il a quand même la responsabilité, oui, de l'image qu'il renvoie de son festival, etc. Et par exemple, moi, pour vous donner un exemple qui n'a rien à voir, mais juste pour, sur la morale, je ne suis pas aujourd'hui pour l'interdiction des concerts de Bertrand Cantat.
2: Ah bon ?
4: Ouais, non, pas du tout. Mais par contre, je ne comprends pas qu'on puisse individuellement, en tant que personne, aller payer pour aller regarder ce mec se produire en concert. C'est quelque chose qui...
2: Oui,
4: me...
2: mais il n'y a aucun organisateur. Alors, évidemment, il n'y a pas d'organisateur. Évidemment, ça n'a rien à voir. Les deux cas n'ont rien à voir, etc. On va le dire.
4: Exactement, c'est pas pareil. Voilà. Pour l'instant, mais ça n'a
2: évidemment
4: rien à voir. Comment dire, Patrick Bruel est condamné pour les accusations qu'on porte contre lui. Il fera son temps, il paiera sa dette à la société. Et normalement, après, il est libre de se représenter. Mais je comprendrais qu'un directeur de festival, en revanche, refuse, par morale, de le recevoir à son festival. Aujourd'hui, c'est beaucoup plus compliqué parce qu'effectivement, le déprogrammer sur fond d'accusation, ça paraît un peu hâtif. Voilà.
2: Daniel Riolo, bah vous le connaissez bien, on a joué au poker, après on va le dire à ceux qui nous écoutent et qui nous regardent, nous ça nous est déjà arrivé de jouer au poker, notamment avec lui. Vous aujourd'hui vous auriez un billet pour Patrick Bruel cet été, est-ce que vous iriez ?
12: Moi je suis un peu sur la ligne de Pierre, je comprends parfaitement ce qu'il dit. Moi ça m'embête cette histoire. Maintenant, présomption d'innocence, ok, et chacun choisit quoi.
2: D'accord.
12: Chacun choisit s'il a envie d'y aller, s'il se sent avec sa morale touché, pas touché. La parole des victimes, oui, effectivement. Quand il y en a 13, ça commence à devenir un petit peu lourd quand même. Donc, moi, mes sentiments perso dans cette histoire, j'ai pas à les mettre sur le devant de la scène. De toute façon, je vais pas à ces concerts, donc pour répondre à ta question.
2: Moi, j'y suis allé beaucoup. Hein.
12: Oui, toi, tu étais très, très, très fan.
2: Bah oui, évidemment.
12: Quand je t'ai connu, tu étais un peu en transe.
2: J'y vais pas.
12: Mais là, non. Bah, de toute façon, non. Moi, pour le coup, je vais pas à ces concerts. Donc, je vais te laisser y aller toute seule.
3: Alors, la question est différente. Si tu dirigeais un festival et que tu avais programmé Patrick Bruel depuis un an,
12: je laisserais mon public décider.
2: D'accord. Oui. Donc, tu garderais la programmation, etc. Oui.
12: Et j'attendrai de savoir s'il est coupable aux yeux de la justice.
2: Ouais. Alors, on a Grégory ici en ligne qui nous appelle du Gers. Bonjour, Grégory.
13: Bonjour.
2: Grégory, est-ce que vous êtes fan de Patrick Bruel ?
13: Non.
2: D'accord.
13: Je suis pas un grand fan. J'aime bien ce qu'il fait, mais je suis pas.
2: Alors, attendez, Grégory, vous savez quoi ? On va vous rappeler parce que la ligne, elle est extrêmement mauvaise. Ou alors, essayez de parler plus près de votre combiné. Ok, on rappelle Grégory, parce que la ligne est mauvaise, mais en tout cas, on a des messages sur le
3: évidemment,
2: WhatsApp, Charles.
3: Vous êtes nombreux à réagir, comme Mohamed qui nous dit, mais attention, les organisateurs de festivals ne sont pas des juges, on leur demande de prendre des décisions qu'ils n'ont pas à prendre. Aujourd'hui, c'est à la justice de trancher et de faire son travail. Christian nous dit, Bruel n'est pas condamné, donc pour moi, il n'y a pas de sujet, il a le droit de chanter et on a le droit de le programmer, estime Christian. David nous dit, le problème, c'est que les gens ont déjà payé leurs billets, s'ils n'y vont pas, ils perdent leur argent, ils ont envie d'aller voir Patrick Bruel en concert, c'est très compliqué comme décision, que ce soit pour les spectateurs ou pour les patrons des festivals. Ça serait peut-être à Patrick Bruel lui-même de stopper sa tournée, estime David.
2: Bah non, parce que lui, il dément, donc il va pas
0: être de l'île. C'est vrai, Juliette, là-dessus, quand présomption d'innocence, si Pierre Patrick Rondeau. Bruel est réellement coupable, il, en théorie, il devrait le savoir, donc il aurait dû de lui-même annuler.
2: Bah oui.
0: Là,
2: mais lui, il dément.
0: Non, justement, comme il dément, on ne peut pas prendre la décision à sa place. C'est à vous et vous seul de prendre la décision en accord avec votre conscience. On y va, on n'y va pas. Il y a une présomption d'innocence, et je répète que je mets au même rang que la présomption de sincérité.
2: Grégory.
12: Mais ça met mal à l'aise quand même, il faut clairement le dire.
2: C'est pour ça qu'on a appelé ça le dilemme du jour. Et parce que.
12: Il y a un vrai malaise, quoi.
2: Et il y a un vrai malaise du côté des organisateurs de festivals qui disent, il y a des plaintes, il y a trois plaintes, il y en a deux en France, il y en a une en Belgique. Il y a beaucoup de témoignages également. Qu'est-ce qu'on fait avec ça? Et oui, il y a la présomption d'innocence. C'est pour ça que c'est tellement difficile. Et puis après, on va pas se mentir, il y a aussi beaucoup d'argent en jeu. Je pense qu'il y a les organisateurs de festivals, s'il y avait pas d'argent en jeu, qui aurait peut-être des programmes, parce qu'il y a aussi un risque, c'est qu'il y ait des manifestations, notamment devant les concerts,
0: des frais de sécurité.
2: Qui fassent exactement des frais de sécurité en plus, etc. Donc il y a aussi un risque que du coup le concert ne se passe pas forcément bien. Donc voilà, mais effectivement, il y a beaucoup d'argent engagé.
0: Annulation, c'est rembourser des billets. Donc c'est aussi un coût supplémentaire.
4: Et je pense que dans la vie, plus c'est difficile, plus c'est le moment parfait pour respecter les grands principes. Parce que comme ça, on est sûr de jamais se tromper. Et c'est comme avec la liberté d'expression. Plus c'est difficile, justement, plus le grand principe a son importance. Parce que comme quel principe, quelle ligne suivre, du respect de la présomption d'innocence.
3: Mais la ministre dit, en premier, il faut aussi respecter la parole des victimes.
2: Évidemment.
3: C'est tout l'enjeu.
2: Ça veut rien dire. Aurore Berger, elle dit tout. Elle dit, il faut respecter tout. Mais parce qu'elle est gênée et qu'il y a un malaise. Exactement. Alors, on a Grégory, ça y est, on l'a retrouvé avec une ligne qui est meilleure. Il est toujours dans le Gers. Grégory, il n'a pas changé d'endroit et il est toujours technico-commercial. Grégory, vous nous avez dit, vous n'êtes pas fan de Patrick Bruel. Donc, bon, ça va pas vous gêner de ne pas y aller cet été, quoi, du coup. Mais est-ce que vous trouvez que les organisateurs de festivals devraient le déprogrammer ?
13: La question qu'il faut se poser, c'est est-ce qu'il est condamné ? Non. Pour l'instant, il est présumé innocent. Alors, c'est vrai que ça rejoint tout ce qui a été dit là tout à l'heure. Les personnes qui ont déposé une plainte, qui ont fait recours à la justice, on va partir sur le principe qu'elles sont de bonne foi. Patrick Bruel n'a pas été condamné. On ne va pas le condamner avant que les juges se soient prononcés.
2: D'accord.
13: Donc, si jamais il y a un procès, si le procès va jusqu'au bout, qu'il y a un jugement, qu'il est condamné, oui, il faudra arrêter.
2: Mais pour l'instant,
13: il n'est pas condamné. On ne va pas condamner quelqu'un qui est présumé innocent. J'ai connu des personnes qui s'est arrivé. Au niveau de l'opinion publique, ils ont été condamnés avant, alors qu'ils étaient innocents.
2: Oui, mais là, ce qui gêne, évidemment, les organisateurs de festivals, encore une fois, c'est un, les trois plaintes, et puis deux, les autres témoignages. Il y a des femmes qui n'ont pas porté plainte, mais qui ont témoigné aussi dans Mediapart. Et c'est ça qui est compliqué à gérer. Merci Grégory, en tout cas, d'avoir été avec nous.
12: Si tu me permets, quand vous dites l'organisateur, donc il y a le côté business. Ok, alors si tu vas par là, Amazon, la Fnac ne vendent plus de disques de Michael Jackson, on vend plus les livres de Céline, on vend plus... Il va y en avoir à la queue leu-leu des considérations morales sur ce qu'on peut lire, écouter. Je ne te parle même pas des disques sur Amazon. Il ne faut surtout pas qu'on trouve un album de Noir Désir.
2: Je ne sais pas si on peut encore trouver sur Amazon un album de Noir Désir. Je pense que si.
12: Je pense que oui.
2: Je pense que la Fnac, il y a encore des albums de Noir Désir. Je n'ai pas regardé, mais j'imagine que oui.
0: Je suis pas sûr qu'il y ait des albums de Bertrand Cantat après Noir Désir.
2: Oui, mais il n'a jamais signé sous son nom. Il signait dans
0: le sens où les disques.
12: Mais t'en as plein, sérieux. Des événements comme ça, il peut y en avoir plein.
0: Non, mais par exemple, Michael Jackson.
2: Et encore une fois, Patrick Bruel, c'est pas Bertrand Cantat. On va.
0: Il n'y a pas eu d'accusation.
12: Et alors là, dans ce cas-là, il n'est pas condamné. Alors.
2: Les albums de Noir Désir sont encore vendus à la Fnac.
3: Bah oui. Oui, je suis sur le site de la Fnac.
2: Exactement.
0: Il y a un album d'avant l'affaire Marie.
12: Mais c'est pareil. Si tu sais que c'était avant, tu sais que c'est un salaud quand même.
2: Attendez.
3: Oui, je peux acheter sur le site de la Fnac un album de Bertrand Cantat paru en 2017.
2: On rappelle évidemment encore une fois que Bertrand Cantat et Patrick Bruel, ça n'a strictement rien à voir.
12: Et Michael Jackson,
2: il n'a pas été condamné, Michael Jackson.
12: Parce que vous savez qu'aux États-Unis, il y a des arrangements parfois entre les victimes et les accusés.
2: Mais il n'a pas été condamné.
3: Il n'est pas condamné,
2: exactement.
12: Et bien alors, donc faisons la même chose pour Patrick Bruel.
2: Allez, on termine, qui n'est pas non plus Michael Jackson. On termine avec des messages sur le WhatsApp, Charles.
3: Eh bien, on a le message, par exemple, de Fabrice. Moi, ça me gêne terriblement. On l'a programmé et la loi n'interdit pas à Patrick Bruel de chanter. Je trouverais ça injuste, même pour les spectateurs qui veulent le voir en toute bonne foi. Laissons la justice travailler, nous écrit Fabrice. Et puis, quand on vous pose la question sur nos réseaux sociaux, est-ce que les organisateurs de festivals doivent annuler les spectacles prévus de Patrick Bruel cet été ? Vous répondez non, pour l'instant, à 64%.
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2: Et c'est vrai, Anthony, qui n'a jamais été tenté de jeter un petit coup d'œil sur le smartphone de son conjoint ou de sa conjointe. Oui, un petit coup d'œil, c'est pas pareil. Ça n'a rien à voir.
3: Ah. Alors, il y a coup d'œil et coup d'œil.
2: Oui, c'est ça. Il y a coup d'œil et regarder. Un coup d'œil.
3: Ouais, la nuance est subtile.
2: Le coup d'œil, c'est. Tu vérifies.
3: Je vérifie. On sait jamais.
2: Oui, oui, tu regardes, tu vérifies. Voilà, bon, c'est juste ça. Mais en tout cas, beaucoup de Français le font. On appelle ça le snooping. Ouais. Et c'est vrai que c'est une vraie tendance aujourd'hui, Anthony.
3: Mais c'est énorme, surtout. Enfin, les chiffres. Alors, il y a une étude qui avait été réalisée il y a un petit moment par l'IFOP qui disait que 4 Français sur 10 admettaient, c'est-à-dire qu'il y en a sûrement encore plus qui le font, avoir déjà regardé ou fouillé dans le téléphone de leur conjoint ou de leur conjointe. Non, mais ça va quand même très très loin. Alors avec des grosses inégalités, déjà hommes-femmes, les femmes sont beaucoup plus curieuses, hein. 44% chez les femmes, voilà. 35% chez les hommes.
2: Plus, oui, bah voilà, les hommes sont plus infidèles.
3: Ou alors peut-être que les hommes admettent plus.
12: On a des chiffres
3: aussi,
12: là, je ne sais pas.
2: Bah, on va te les donner là.
12: Non, voilà. Les chiffres sur l'infidélité.
3: Oui, voilà, ce sera une autre chronique. Alors les jeunes, pour le coup, les jeunes, il n'y a aucun scrupule et aucun complexe, ils y vont, il n'y a pas de souci. 67% des moins de 35 ans ont déjà regardé le téléphone de leur compagne ou de leur compagnon. Alors qu'est-ce qu'on regarde en priorité? Bah oui, ça fait beaucoup quand même.
2: Bah, les messages, on regarde.
3: Les messages, évidemment. On va regarder dans les MP d'Instagram, voir si on n'envoie pas tous des DM à toutes les top modèles d'Insta, évidemment. Ouais. Ça, c'est le grand classique. Alors le truc, et peut-être que c'est
12: déjà le gars qui a plein de femmes dévêtues, machin et tout,
3: Oui,
12: c'est un petit peu limite déjà.
2: Déjà, faut leur expliquer qu'elles sont pas vraiment top modèles. Enfin bon, bref.
3: Oui, mais bon, après, quand tu vois les messages, c'est encore un autre degré. Ah, mais alors, oui, le truc, je devrais peut-être pas vous le dire parce que pour le coup, le truc, c'est que ça marche. Quoi. C'est-à-dire qu'en gros, quand les gens regardent dans le téléphone de leur moitié, ils trouvent des trucs en général. Bien c'est sûr. Ce que montre cette étude. La moitié, sur les 40% donc d'espions, la moitié ont découvert quelque chose d'intéressant. Alors ça peut être un mensonge, 35%.
2: Interloquant.
3: Une conversation un peu ambiguë en mode flirt, ça c'est 29%. La consultation de sites pour adultes, 22%. Ça c'est plutôt chez les hommes.
12: Oh mon Dieu.
3: Le maintien d'une relation avec une ex, 21%. Et des preuves d'infidélité dans 20% des cas. Alors je pense qu'il y a un biais parce que je pense qu'à partir du moment où tu cherches, c'est que tu as déjà un doute en réalité. Et tu vas probablement aussi trouver quelque chose. C'est aussi un peu le souci.
2: Mais alors, aujourd'hui, une fois n'est pas coutume, on va se mettre du côté des méchants.
3: Oui, c'est
2: des méchants moralement, vous voyez ce que je veux dire. Qu'est-ce qu'on fait quand, par exemple, on est un conjoint pas très moral et qu'on veut protéger son immoralité?
17: Ah, pour se cacher.
3: Si vous voulez garder votre jardin secret.
17: Ah, tu veux vraiment parler de ça?
12: Attendez. Ça, c'est horrible, ça.
2: Bah, attends, c'est la morale, Daniel.
3: C'est pour garder.
2: C'est pas illégal. Bah, tromper sa femme, c'est pas illégal.
3: C'est pour garder
2: sa morale, mais c'est pas illégal.
3: Non, et puis tu sais, t'as aussi. Alors,
0: les gens font ce qu'ils veulent, Daniel.
2: Ah oui, Daniel.
3: Non, et puis attends, il y a un autre sujet.
12: J'ai rien dit, moi.
3: Bah si, t'es indigné là. Il y a un autre sujet derrière ça, parce que là on parle de manière un peu légère, mais t'as aussi le sujet, par exemple, des femmes qui sont victimes de violences conjugales, qui veulent aussi garder leur jardin secret sur leur téléphone, qui veulent pas que leur mec.
12: N'oublions pas qu'il y a des sites qui poussent à ça, là, Golden machin truc. Là.
3: Oui, non mais d'accord.
2: Attends, Daniel. Je
3: donne en tout cas les trucs. Alors déjà sur WhatsApp, tu sais que tu peux masquer les conversations. Je sais pas, il y a une fonctionnalité. Ouais. Alors, c'est pas compliqué. Oui. En fait, tu sélectionnes une conversation, tu vas dans les 3 petits points, tu mets verrouiller ou masquer la conversation, et en fait, elle va disparaître.
12: Et messages éphémères aussi.
3: Alors, t'as les messages éphémères, évidemment.
2: Mais je comprends pas. Elle disparaît pour qui?
3: Pour tous ceux qui vont se connecter à ta session WhatsApp. Et en fait, il faudra, pour la déverrouiller, il faut que ce soit ta reconnaissance faciale ou ton empreinte digitale. Oui. Sinon, la personne ne verra pas la conversation. Donc, ça, c'est la première chose.
2: Oui, mais ça veut dire que ton conjoint fait ça? Il verrouille son truc WhatsApp, déjà, tu sais.
3: Oui, alors ça crée.
12: Ah, bah, si c'est écrit verrouillé.
3: Il y a un autre truc qui est redoutable. Il y a un truc qui est redoutable. Et ça, je pense que vous le connaissez pas. C'est le coffre-fort numérique.
12: Non.
3: Le coffre-fort numérique, c'est une application. Là, vous voyez, sur mon téléphone, j'ai une calculatrice.
2: Ouais.
3: Sauf que c'est pas du tout une calculatrice. Hop, j'ouvre la calculatrice, voilà. Je tape mon petit code secret, on va le voir. Et en fait, à l'intérieur, alors il y a une petite pub qui s'affiche parce que j'ai pas pris la version payante.
2: Ah, il y a une femme nue.
3: Et voilà. Monica Bellucci. Tu te retrouves avec.
12: Non.
3: À l'intérieur, eh bien, tu vas.
17: Mais dans
3: voir,
17: la calculette,
3: en fait,
17: dans la calculette.
3: Ouais, dans la calculette. Alors, tu tapes un calcul. C'est une fausse calculette. Tu choisis un calcul, tu choisis pas 12 plus 12. Tu tapes 12 plus 12 égale. Et tu vas arriver sur un deuxième écran de téléphone. Qui est caché à l'intérieur du premier et dans lequel
12: ça,
3: tu peux mettre.
12: C'est un truc d'espion un peu.
3: Ah oui, c'est un truc d'espion. Tu peux mettre des photos, tu peux mettre des messages, tu peux mettre. En fait, c'est un passage secret à l'intérieur de ton téléphone vers un deuxième téléphone. Alors on peut, là, on parlait de tromperie
2: c'est
3: de machin, mais il y a.
2: C'est pas un truc de pervers, ça.
3: Non, mais après, voilà, c'est encore une fois, si tu veux garder.
12: Là, t'es dans le grand banditisme, quoi.
2: Ouais, bien sûr. Oh là
3: là. Après, si tu
2: c'est
3: te fais.
2: Le dark web, là, carrément.
3: Non, mais il a fait une addition, quoi. Oh, le hacker, il a tapé 12 plus 12.
12: Les hackers.
3: Les hackers. gueule. Et je pense que si ton téléphone se fait saisir par la police pour une raison ou pour une autre, t'inquiète pas que ça, ils y auront accès. Oui. Ils le verront. Il n'y a pas de souci.
2: Mais en revanche, pour ce week-end, ouais. Je vais demander à mon compagnon, j'ai des achats à faire. Est-ce que je peux prendre ta calculette pour voir?
12: Voilà. Si t'as pas le code, tu verras.
3: S'il y a plusieurs applications calculettes sur le téléphone,
2: je regarderai la couleur de son visage.
3: Soit il est très fan de maths, soit il y a Anguille Touraine.
2: Merci beaucoup, Anthony Morel, pour tous ces. C'est incroyable. Je suis dévastée.
12: Tu peux revenir souvent avec des sujets comme
2: ça. Mais c'est horrible, Anthony.
12: Très intéressant.
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19: Bon réveil à toutes et à tous avec RMC. Le Morning arrive bientôt à la radio et à la télé sur le canal 23 sur RMC Story. Tape dans le micro. On est bien en direct. On est là, même si c'est férié. Il n'y a pas de jour férié sur RMC. Alors, je vous pose cette question. Qu'est-ce que vous faites réveiller de si bonne heure, vous, un 8 mai? Est-ce que vous travaillez? Passez-nous un petit bonjour au 3216 ou un petit message sur le WhatsApp RMC au 06 12 424 424. On vous lira. Pas de jour férié sur RMC et plusieurs sujets de débat ce matin. La question des carburants, toujours, alors que les pompistes indépendants dénoncent les prix plafonnés par Total. Ils veulent saisir l'autorité de la concurrence. Alors, évidemment, ils ne peuvent pas s'aligner, mais est-ce que c'est audible? Mais on parle aussi de votre adaptation à cette nouvelle donne, les prix des carburants, de l'énergie. Bercy demande aux administrations de penser télétravail pour les fonctionnaires. Est-ce que vous-même, vous avez réduit vos déplacements professionnels? Est-ce que vous avez organisé du télétravail dans votre boîte? On va parler des activités de loisirs aussi, et notamment des tournois de foot amateurs. Vous le savez, pour les enfants, beaucoup, il y en a plein d'organisés le 8 mai chaque année. Est-ce que vous renoncez à vous déplacer aujourd'hui? Est-ce que votre club a annulé? Vous allez l'entendre, certains ont fait ce choix. Est-ce que vous covoiturez ce week-end? On vous attend au 32-16 ce matin. Du foot encore avec la finale de la Ligue des Champions, Paris contre Arsenal, sur le terrain, ça vous le savez, des supporters casseurs contre les forces de l'ordre, ça c'est dans les rues de la capitale, comme le veut le maire de Paris. Est-ce qu'il faut installer une fan zone dans la ville? Du côté de la préfecture, on dit que les forces de l'ordre sont débordées ce week-end. Alors, bonne ou mauvaise idée, est-ce qu'il est encore possible de faire la fête sans brûler ou casser? Vous allez réagir en direct sur RMC au 32-16. Et puis à la une aujourd'hui aussi, le nouveau combat du ministre de l'Éducation nationale, l'orthographe. On en avait déjà parlé ici même. Le ministre ne veut plus voir de copies truffées de fautes obtenir une bonne note au bac. Même en maths ou en physique, une orthographe douteuse privera l'élève d'une bonne note. Est-ce que vous saluez le ministre? Il faut serrer la vis sur l'orthographe, la grammaire, la syntaxe. Est-ce que vous avez souffert de lacunes ou de difficultés en orthographe dans votre scolarité ou même dans la vie professionnelle? Les fautes, est-ce que ça vous crispe? Est-ce que c'est un bon critère? On va avoir ce débat ce matin dans le Morning RMC. Clément attend vos appels au 32-16. On lira vos messages sur le WhatsApp RMC. A tout de suite.
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2: On va s'intéresser tout de suite dans Estelle Midi à la psychose du jour. Et c'est celle qui nous guette peut-être après l'épidémie d'antivirus sur un bateau de croisière. 3 personnes sont mortes après avoir été contaminées par ce virus qui est mortel dans 38% des cas. Très peu d'infos filtrent sur les autres cas suspects. L'OMS, l'Organisation Mondiale de la Santé, se veut rassurante, mais quand même, Charles, ça nous rappelle un petit quelque chose.
3: Oui, mais pas de panique, Estelle. Je ne pense pas que la situation soit similaire à celle du début de la pandémie de Covid-19. Voilà ce que dit le directeur général de l'OMS. Le risque est faible pour le reste du monde, a-t-il déclaré hier soir depuis Genève. Outre les 3 décès, il évoque 8 cas suspects, dont 2 membres d'équipage malades, une personne cas contact asymptomatiques qui ont décollé mercredi du Cap-Vert à bord de 2 avions médicalisés. On a aussi appris ce matin qu'une hôtesse de l'air...
2: Les avions médicalisés, c'est qu'ils ne doivent pas être très bien quand même.
3: C'est vrai.
2: Excusez-moi.
3: En tout cas, qu'ils sont suivis de très près. Une hôtesse de l'air de la compagnie aérienne KLM est en cours de dépistage à l'antivirus après avoir été en contact, selon les médias néerlandais, avec une passagère du navire décédée depuis. Le bateau, lui, est attendu samedi aux Canaries, mais les 88 passagers, 59 membres d'équipage devront rester à bord jusqu'à l'arrivée des avions qui les rapatrieront dans leur pays respectif. Il y a 5 Français à bord. Ils se portent bien, a indiqué ce matin le ministre des Affaires étrangères, qui précise que l'un d'eux est un cas contact car il a été en lien rapproché avec une personne malade.
2: Voilà. La période d'incubation peut aller jusqu'à 6 semaines.
12: Il faut bien isoler alors le cas contact. Voilà.
3: Entre 1 et 6 semaines, le taux de mortalité est estimé à 40% pour cette pandémie.
2: 40%, vous vous rendez compte? Mais c'est affreux. Il y a quasiment une chance sur deux d'en mourir.
12: Bon. Surtout qu'il ne débarque jamais, cet homme-là.
2: Est-ce que vous êtes inquiet à cause de cette épidémie d'antivirus aujourd'hui? Enfin, allez, il y a quelques jours, on en souriait. J'ai quand même l'impression qu'on en sourit un petit peu moins, Pierre Rondeau.
0: Je ne suis pas, contrairement à vous, hypochondriaque. Enfin, je ne pense pas l'être. J'ai envie de croire les autorités compétentes qui sont bien plus compétentes que moi sur le sujet. L'OMS dit ne pas vous inquiéter.
2: Oui, bah, elle disait la même chose pendant le Covid.
0: Oui,
2: avant
0: mais le Covid, on n'y connaissait rien.
2: C'est une nouvelle maladie. Ça va, c'est en Chine. Bon.
0: C'est une nouvelle maladie, donc on ne savait pas trop ce que ça allait donner. Là, en l'occurrence, c'est sur un paquebot, c'est au large du Cap-Vert. Pourquoi s'inquiéter? Les gens, les cas contacts.
2: Parce qu'ils ont peut-être été contaminés il y a six semaines.
0: Oui, mais ils vont être isolés. Non,
2: si. Bon, si. Bah, écoutez. Il y a une hôtesse de l'air qui n'a pas pris le bateau et qui
0: aujourd'hui est surveillée. Parce que le PSG est en finale, j'ai pas envie de m'inquiéter. J'ai pas envie de broyer du noir et j'ai pas envie de me dire qu'on va au devant d'une prochaine pandémie mondiale avec des confinements que je ne respecterai pas. J'ai envie
2: Mon Dieu, Pierre.
3: Non, un peu de responsabilité.
0: On verra ce que ça donnera comme maladie, comme mortalité.
12: Quel rebelle,
0: vous avez vu.
12: Cet esprit de rebelle.
2: Dans un cas sur deux, croyez-moi, vous allez respecter.
0: Oui, on verra comment ça va évoluer et si effectivement les mutations du virus. Enfin bref, en l'état actuel des choses, non, je n'ai pas peur. Non, je suis positive. Et non, je ne crois pas qu'on va au devant d'une pandémie mondiale.
2: Eh bien, nous aurons Robert Sebag, notre médecin.
0: Confirmera mes dires.
2: Dans quelques instants, pas sûr. Juliette Brien, c'est ce que vous avez commencé à ressortir les masques de vos placards.
4: Non, mais a priori, j'ai quand même. L'impression que la situation est pas mal sous contrôle. En plus, c'est des gens qui avaient pris un voyage dans des zones un petit peu, en gros, tropicales. Hein. C'est de là que vient l'infection. Et a priori, moi...
12: Le problème, c'est que ça revient.
4: Mais j'ai pas prévu un voyage dans la Pampa d'ici quelques semaines. Donc voilà.
12: J'ai pas compris comment ça marchait.
4: C'est quand même un coup de chance, même si l'histoire est terrifiante et que c'est dramatique pour les trois personnes qui sont mortes. Le coup de chance, c'est quand même que l'infection se soit déclarée sur un bateau complètement confiné en plein milieu de l'océan qui empêche justement la propagation de commencer.
12: Mais ils sont en train de débarquer.
4: En revanche, là où je rigole moins, c'est quand on me dit que les mecs vont débarquer dans les Canaries, alors que c'est quand même là que je vais aller passer toutes mes vacances d'été. Si on pouvait éviter de se prendre une armée de lépreux deux mois avant mes vacances d'été, ce serait pas mal. Voilà.
2: Alors attendez, vous dites la situation est bien maîtrisée. Eh ben, je vous dis que non. Et pourquoi? Parce que ce matin sur RMC, on a eu le témoignage d'une passagère du bateau. Manifestement, le virus, il n'a pas été.
12: Elle est déjà partie, elle est descendue.
2: Il n'a pas été pris très au sérieux au départ, écoutez.
20: Il y en a certains, je vois, qui minimisent les choses. Il y a eu un grand barbecue sur le bateau, comme si de rien n'était. Alors, il y a la distanciation sociale, mais c'est depuis trois jours hein, seulement. Et le port du masque aussi est obligatoire, encore qu'il y en a des tas qui ne le mettent pas. Après, on fait ce qu'on veut hein, sur le bateau, on nous dit d'être raisonnable. Voilà. Quand on a des communications maintenant, c'est par haut-parleur dans les chambres. Mais avant, on nous rassemblait tous dans le salon, et cela jusqu'à dimanche. Toutes les mesures qui sont prises actuellement sont bonnes, mais elles ont été prises dimanche, c'est-à-dire trop tard.
2: Mais ça rappelle tellement le Covid avec ce rassemblement évangélique, tous ces supporters de foot. Non mais c'est incroyable. Et Daniel, c'est marrant parce qu'au début, il en souriait. Et au fur et à mesure de l'émission, il est 13h33. Il est tout blême. Ça va, Daniel?
12: Non mais moi, avoir peur, pas peur, je m'en fous, j'attends. J'observe, je suis attentif.
2: Vous allez acheter les masques?
12: Ça sert à rien de se mettre en panique.
2: Sortant de l'émission.
12: Les masques, il y en a toujours à la maison, c'est prêt, au cas où. Et puis, une fois que Robert Sebag m'aura tranquillisé, j'irai mieux. Mais comme Robert, il a peut-être fait la fête hier avec le match du PSG.
2: Il est bien clair d'esprit. On va.
12: J'ai peur que son. J'espère qu'il a bien retrouvé tous ses esprits hein, pour bien nous éclairer.
2: Robert Sebag, spécialiste mondial des maladies infectieuses à l'hôpital de la Salpêtrière, est avec nous.
12: On est là.
2: Bonjour Robert.
21: Bonjour.
12: Bon, salut Robert.
21: Je suis plongé dans le hantavirus depuis 2-3 jours.
2: Ah, alors.
21: On n'est pas en phase du coronavirus qui est un virus tout à fait nouveau. On connaît les hantavirus. Il y a à peu près 200 cas dans le monde. Il y a deux choses importantes à savoir. Je reviendrai sur les cas précis aujourd'hui. C'est qu'il existe deux. D'abord, il y a plusieurs souches de hantavirus.
2: Oui.
21: Il y a une souche qu'on appelle plutôt sud-africaine et américaine, qui semblerait qu'on appelle la souche andine, ande. Il semblerait que ce soit celle-ci qui a touché les gens dont on parle. Et puis vous avez une souche européenne et asiatique avec des symptômes très différents. La souche andine, c'est plus, si vous voulez, des syndromes respiratoires qui peuvent être mortels. Et vous avez raison de rappeler que c'est 38% de mortalité.
2: C'est énorme.
21: Quand on est infecté, parce qu'il y a des cas symptomatiques, j'y reviendrai. Alors que la forme européenne et la forme asiatique, c'est davantage des fièvres hémorragiques et des troubles rénaux. D'ailleurs, c'est l'armée américaine pendant la guerre de Corée, écoutez-moi, pendant la guerre de Corée, dans les années 50, qui a attrapé des fièvres, des problèmes rénaux, on ne savait pas ce que c'était. Et ces hantavirus, c'est pas inconnu comme le coronavirus à l'époque, on les a découverts, on les a isolés, ces hantavirus, en 1978. Et ça s'appelle Antavirus parce que c'est le nom d'une rivière entre la Corée du Sud et la Corée du Nord qui s'appelle Antal. Et c'est pour ça que ça s'appelle Antavirus.
5: D'accord.
21: Donc, qu'est-ce qui se passe aujourd'hui? Le problème, j'ai cru vous entendre, on a un problème, c'est la durée d'incubation.
5: Voilà.
21: Qui nous fait effectivement douter puisque on considère que sur les Antavirus, la durée d'incubation, elle est comprise entre 2-10, à peu près, ça peut aller jusqu'à 6 semaines. Ce qui nous fait penser peut-être, on se calme, ce qui nous fait penser peut-être que les gens qui ont été contaminés, qui sont morts, hein, le couple sur le bateau, enfin, il y en a eu 3, étaient peut-être contaminés quand ils étaient en Argentine et qu'ils ont effectivement contracté les symptômes de la maladie beaucoup plus tard sur le bateau.
2: C'est ce que dit l'OMS, hein, d'ailleurs, que manifestement, donc, là, ils ont contracté le virus avant, quoi.
21: Voilà. Et bon. Deuxièmement, il faut savoir que les antivirus, la transmission interhumaine, elle est très très faible. Sauf sur cette souche-là, elle est un peu plus importante, mais avec une proximité très très très forte. C'est pour ça que d'ailleurs c'est un couple.
2: Par contre, mais il y a une troisième personne qui est morte, Robert. Alors à moins que le monsieur ait été polygame.
12: Peut-être ils étaient à trois dans la cabine. Hein.
21: Alors, comme on l'a connu pour le virus, vous avez des personnes, Estelle, qui sont des portes asymptomatiques, mais qui peuvent être effectivement transmises. Mais je répète que la transmission par voie interhumaine, donc respiratoire, puisque la contamination, elle se fait à travers de déjections d'urine, de sel, de rongeurs, et qui se vaporisent un petit peu, qui sont dans l'air comme des poussières, et les gens se contractent en respirant. Donc voilà où on est aujourd'hui. Il faut savoir raison garder, il n'y a pas de traitement particulier.
2: Oui, mais il y a 8 cas, il y a 3 morts, et là, il y a 8 cas, ils sont en avion médicalisé, Robert, excusez-moi.
21: Je vous excuse.
2: Ah oui.
21: On va les traiter, on va les voir, le traitement, il est symptomatique. Quand il y a des problèmes respiratoires, on les met en réanimation respiratoire, et c'est pas systématiquement. Les personnes décédées étaient des personnes toujours pareilles, un petit peu âgées, avec un système immunitaire.
2: Oui, 70 ans.
21: Il n'y a pas d'immunité, collective, par définition, parce qu'il n'y a pas de vaccin, il n'y a pas de traitement. Ah. Il faut être vigilant. Mais moi, je pense pas qu'on soit parti sur quelque chose de type coronavirus pandémique.
2: D'accord.
21: Je pense effectivement comme mes collègues de l'OMS. Mais il faut être vigilant. Il faut regarder ce que vont devenir ces cas. Je vous répète que la problématique de cette maladie, c'est la durée d'incubation. Donc, c'est pour ça qu'il faut attendre. Alors, c'est vrai que moi, je pensais, si vous voulez, que c'était une chance que ce soit sur un bateau parce que c'est un confinement obligatoire. Ben, les gens, on peut les mettre en quarantaine et attendre. Bon, apparemment, on va les débarquer, mais j'espère que les centres espagnols sont capables de faire des séquençages pour voir exactement de quelle souche virale d'antivirus ils ont, et puis surtout d'avoir des centres de réanimation s'il y a des manifestations respiratoires qui apparaissent.
2: Alors, restez avec nous, Robert Sebag, parce qu'on a en tout cas des messages sur le WhatsApp et peut-être des questions, Charles.
3: Oui, alors j'ai Nicolas qui nous dit, on va mettre Estelle dans une grande bulle stérile, ça la protégera des virus, on la sent très inquiète. Valérie aussi qui nous dit, je n'étais pas vraiment angoissée. Et
2: puis elle a écouté Robert Sebag.
3: J'ai écouté Estelle, d'abord, qui m'a transmis son angoisse. Nous dit Valérie, bon, vous êtes nombreux aussi tout simplement à saluer Robert Sebag. Il vous manque pour certains, vous nous le dites. Je pense à Arnaud aussi, à Mohamed qui nous l'écrit. Et puis j'ai Serge qui nous demande, Robert, ça ressemble beaucoup à tous les discours qu'on a entendus au début du Covid. Ne vous inquiétez pas, on va attendre, etc. Est-ce que dans 3 semaines, on peut nous dire, oh là là, en fait, c'est beaucoup plus grave que prévu?
21: Non, moi je dis pas ça, je dis simplement, regardez tous les cas, si vous voulez, les gens qu'on a mis en quarantaine, les gens des avions, puisqu'on recherche 80 personnes, parce qu'il y a eu ce fameux vol entre Sainte-Hélène et Johannesburg, on recherche 80 passagers qui auraient pu être en contact. Je répète qu'à notre connaissance, moi je suis très calme là-dessus, à notre connaissance, la transmission interhumaine de ce virus, elle est très faible. Elle existe, c'est très très proche des couples, donc il faut voir sur les personnes de contact et on agira en conséquence. Mais il faut savoir que les formes, par exemple, qu'on a en Europe et tout, il y a une mortalité beaucoup plus faible, mais la forme andine, celle dont on parle, effectivement, la mortalité est importante.
12: Ça veut dire quoi, intra-humaine, Robert ?
2: D'humain à humain. En tout cas, il y a un autre signe qui ne trompe pas, Robert Sebag, c'est que depuis hier, il y a des revenants sur les plateaux. Vous, Robert Sebag, mais également Martin Blachier, Bruno Mégarban. Et ça nous rappelle le Covid,
12: Le professeur Raoult, on y a échappé ou pas?
2: Ah oui.
21: J'ai vu toutes les radios, toutes les télés, ça ne s'arrête pas, mais vous, c'était prioritaire.
2: Hein. Oui, non, mais ça, j'entends bien, Robert, mais ça, quand même, ça veut dire qu'il y a une inquiétude. Parce que pour le coup, évidemment, on vous a vu tout le temps. Mais
21: tout le traumatisme de la Covid revient quand on entend parler de ça. Rappelez-vous le bateau aussi, pendant la Covid. Vous vous rappelez ce bateau?
12: Oui, non, pas du bateau. Moi.
2: Mais oui, le Princesse, le croisière Princesse.
21: Voilà. Tout ça remonte à la surface et il y a une sorte de mauvais souvenir, d'angoisse qui remonte. Donc je crois qu'il faut savoir raison garder. On est des spécialistes, on regarde ça de près tous les cas les publications, puis on avertira.
2: Mais on va ressortir les attestations de sortie, là.
21: Une transmission respiratoire très forte, comme l'était le Covid. Mais, oui, c'est un nouveau virus, le Covid.
12: Pardonne-moi, Robert, mais je pense, j'imagine qu'il y a d'autres gens qui se posent la même question, mais j'arrive pas à comprendre le truc intra-humain. C'est-à-dire, il faut un rapport sexuel, il faut quoi pour que ça.
2: Non, vous n'avez pas écouté, c'est des gouttelettes, il te l'a dit.
21: Par voie respiratoire, les gouttelettes.
0: Oui, c'est comme.
21: Hein. La transmission.
0: Comme pour le Covid.
2: Un bisou,
12: mais alors, attends, comment on se le passe?
2: Quand tu parles.
21: Position. L'air. Les formes respiratoires, effectivement, c'est une transmission interhumaine par voie respiratoire, par les gouttelettes, si tu veux.
12: Quand voilà. Oui, mais tu as dit, Robert, que c'était faible, cette transmission.
2: Oui, mais il faut parler très près.
21: Je répète qu'elle est faible.
0: Et possible.
12: Ah, c'est faible quand tu...
21: D'accord. Voilà, elle existe, elle est possible. Elle est possible, c'est pour ça qu'on contrôle tout ça. Mais elle n'est pas aussi forte que l'était le Covid. C'est ça que je veux dire.
2: Robert, est-ce que quand même, par mesure préventive, est-ce qu'on rachèterait pas un petit peu de masque et de gants, là?
21: Alors, écoutez, très honnêtement, moi, je pense que ça mange pas de pain, comme on dit, avec beaucoup de bon sens. Si les gens sont inquiets, ils peuvent porter le masque, mais il faut pas rentrer dans une sorte de psychose là-dessus. Faites confiance aux spécialistes, on regarde ça de près, on regarde tous les examens qui sortent, et puis on va agir, on va être à vue. Moi, je dis pas, c'est grave, c'est pas grave. Je suis beaucoup moins inquiet que ce qu'on a pu être au début de la Covid. Parce que là, c'est un virus nouveau, avec une contagiosité très très forte, ce qui n'est pas le cas des antivirus. Vous savez, les antivirus, il y en a 200 à 300 cas par an.
2: Oui, enfin, 38% de mortalité. En tout cas, ça nous a fait hyper plaisir.
21: Oui,
2: mais en tout cas, merci. Non, à mon gueuler pas, ça me rappelle des souvenirs, Robert.
12: Faut pas l'attraper, c'est tout.
2: Merci. Merci beaucoup.
12: Ne te fais pas faucillonner dessus.
2: Robert Sebag, d'avoir été avec nous. À mon avis, on va le rappeler assez fréquemment, Robert Sebag. On va voir comment ça tourne.
0: Non,
2: attendez. J'étais en train de penser à un truc. Vous vous souvenez des plexiglas?
0: Oui.
2: Mais je sais pas où ils sont, ce dossier à midi.
0: Vous pouvez, si vous le voulez, porter un masque. Est-ce que Estelle, demain, vous allez porter un masque pendant l'émission? Par prévention? Par peur?
2: Je ne serai pas là demain, mais lundi.
3: Nous sommes le 8 mai demain.
2: Mais lundi, Pierre, bien sûr, je vais aller rechercher les plexis dans la cave d'RMC. À mon avis, je ne sais pas du tout.
12: Écoutez,
2: je fais le pont, mais ça
12: va. Je comprends ton soutien à la SNCF.
2: Je ne pars pas en croisière, donc tout va bien. Mais juste ta question, vous avez des bons souvenirs, du confinement, Daniel Riolo. Est-ce que vous travailliez pendant le confinement?
12: Oui, nous on bossait tous les soirs, on a continué l'émission. J'ai de bons souvenirs, oui.
2: Ah oui.
12: J'ai de bons souvenirs d'émissions qui sont parties un peu dans tous les sens, parce que forcément, il n'y a pas d'actualité foot. C'est une sorte de libre antenne géante. J'en ai des bons et des pas bons, parce qu'au bout d'un moment, c'était pesant de rien faire, mais ça s'est très bien passé. On était en famille et ça s'est très bien passé.
2: Juliette Briens,
5: moi, je te détestais. Pire période de l'humanité. Les comportements humains me dégoûtaient. Je me suis ennuyée. J'étais dans mon 27 mètres carrés. J'ai pas vu le... Voilà, je descendais que pour aller faire mes courses, remonter. Je me suis ennuyée. J'étais en télétravail. C'était nul. Enfin, j'ai détesté. Ce qui était pire encore, ça a été le déconfinement. Parce que je m'attendais à ce qu'on enlève les chaînes, en fait, d'un seul coup. Maintenant, vous êtes libre. Et quand je me suis rendu compte qu'on ne l'était pas du tout, ça m'a vraiment refoutu un coup.
2: D'accord. Ah oui, donc ça n'a pas été une belle période.
5: Ah non,
2: pas le confinement. Et vous, Pierre Rondeau?
0: Pareil, j'ai détesté. Et je soupçonne même avoir fait une petite dépression pendant le premier confinement. Je me suis retrouvé après une rupture tout seul. Avec mon chat.
12: Ah oui, c'est quand on est seul, forcément.
0: Le premier confinement, encore le 2, 3, 4, pas respecté, on faisait n'importe quoi. Mais le premier, on était inquiets, on avait peur. Ma famille était en Bretagne, ma mère avait eu le Covid à Saint-Malo et je pouvais même pas la voir. Et j'ai détesté cette période, vraiment.
2: En tout cas, vous savez quoi? On va se dire One Life.
0: YOLO.
2: On va se dire One Life. Voilà pour cette épidémie d'antivirus.
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7: Bonjour à tous, les grandes gueules vous attendent tout à l'heure en direct sur RMC, RMC Story, 32-16 pour discuter, débattre avec l'éducateur Abel Boyi, avec le consultant juridique Antoine Dierce, la prof de français Fatima Hidboudoua, et nous recevrons les organisateurs du Canon français, ces banquets qui à travers toute la France réunissent des centaines, des milliers de personnes autour de la bonne chère. Ils sont accusés d'abriter des racistes dans leur rassemblement, ils sont accusés aussi de ne servir que du porc exprès pour exclure une partie de la population française. Ils répondront aux critiques tout à l'heure dans les
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2: Ça va, Pierre-Antoine?
0: Oui, super, Estelle. Alors, l'événement hier, évidemment, c'est la victoire du PSG, mais c'est aussi cette phrase, Estelle, que vous avez prononcée à 13h34 et qui a bouleversé le pays tout entier.
2: Mais écoutez, une essoreuse, c'est au moins, c'est un, enfin franchement, c'est un diamètre de 30 cm, ça me prend un placard. Je vais pas sacrifier dans ma kitchenette. Je vais pas sacrifier un placard pour une essoreuse.
0: Ah là là. Estelle, tu n'as pas d'essoreuse à salade, car elle n'a pas de place chez elle. Ça, vraiment, ça me fend le cœur. Ça a bouleversé nos auditeurs au point qu'ils nous ont laissé un message. Ils ont monté un comité.
23: Depuis des années, elle vit une terrible tragédie, seule, dans son coin, sans se plaindre, mais elle souffre. Oui, Estelle Denis souffre car elle ne possède pas assez d'espace chez elle pour posséder une essoreuse à salade. Scarole, laitue, roquette, ça fait trop longtemps qu'elle en est privée. Alors ensemble, agissons. Faites un don à la Fondation Estelle Denis pour qu'elle puisse s'acheter un loft à Paris pour pouvoir ranger une essoreuse à salade. Merci à tous.
0: On va y arriver, c'est beau, hein.
2: Ah ouais, c'est
0: on va y arriver, Estelle, les gens se sont mobilisés, regardez, c'est plein de pesticides, bravo.

0: fera les pâtes.
1: Daniel n'aime pas la Bretagne.
2: Ah, donc, oh là là.
3: Ça, c'est pas vrai.
0: Vous êtes plutôt Bretagne ou Normandie, Daniel?
3: Les deux, j'aime bien, mais deux jours.
0: C'est bien.
1: Ça ne suffira pas pour le confinement, Daniel.
0: Ça ne suffit.
3: Deux jours, c'est bien, parce qu'après, il pleut.
1: Tu t'en fous, t'es confiné?
0: Allez, on va continuer ce programme parce que là, on part loin. Message suivant.
4: Ouais, salut, c'est Edgar Gropiron, président des JO 2030. Hier, Jean Castex est venu nous rencontrer pour nous dire que la SNCF allait nous soutenir et nous aider à fond dans l'organisation. Donc c'est vraiment génial et je... Mesdames, messieurs, suite à un mouvement de grève, les Jeux Olympiques d'hiver initialement prévus en février 2030 partiront avec un retard de 4 ans environ. Veuillez nous excuser pour la gêne occasionnée.
0: Ah, pauvre Edgar. Quand ça veut pas, ça veut pas. Ouais, hein. Allez, bon. Message suivant.
5: Hey, salut les petits, la compagnie de RMC, c'est Rémi Jean-Jean, Rémi Jean-Zac. Hey, j'ai vu que le patron de Ryanair voulait interdire l'alcool dans les aéroports. Eh ben, puisque c'est comme ça, j'ai décidé que je prendrai ma bagnole pour aller à Paris. Allez, c'est parti! Ah, merde! C'est quoi ce platane qui traverse sans regarder, la merde?
0: Toujours avec modération,
1: bien sûr,
0: Rémi,
1: bah oui.
0: Évidemment. Allez, message suivant.
6: Oui, bonjour Estelle, c'est Karim Nedjari, le big boss. Voilà, je t'appelle sur ton 06 pour te dire que c'est bon. Hein. Comme tu me l'as demandé, la saison prochaine, tous les chroniqueurs seront remplacés par l'intelligence artificielle. Voilà, hein. Et comme tu me disais, ça changera pas de cette année où l'intelligence était déjà assez artificielle en plateau.
1: Oh non.
6: Évidemment, leurs salaires seront directement ajoutés au tien. Voilà, bisous, je t'embrasse.
0: Ah bah super, merci Estelle.
1: On la
0: remercie Estelle. Vous me remplacez ou pas, du coup?
1: Je vais voir. Non, vous restez parce que j'ai quand même besoin de me...
0: Pour votre café,
1: bah ouais.
0: Bon, allez, merci, c'est bon, je reste. Tiens, vous avez pas un petit peu chaud là sur le plateau?
1: Si, hein,
0: on a un
1: chaud.
0: Petit peu, ouais.
3: Non.
0: Et ben, on a peut-être la solution, Daniel, puisqu'on a une petite pub. Ah ouais, vous le savez.
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14: Bonjour à tous, il est 4h55 en ce vendredi 8 mai. Vous êtes bien sur RMC et sur RMC Story. Très bon réveil à tous. Salut Mathieu.
0: Bonjour Élise.
14: Comment ça va en ce jour férié?
0: Pas trop mal.
14: Pas trop mal?
0: Pas trop mal, ouais. J'ai failli être en retard. C'était férié pour l'ascenseur.
14: Ah oui, ça arrive. L'imprimante aussi ce matin a été
0: capricieuse.
14: En mode férié.
0: C'est parce que moi j'ai imprimé la moitié de mon... Pardon, c'est de ma faute.
14: Géraldine Demory, en tout cas, elle est pas en mode férié. Elle est bien avec nous, Géraldine Demory. Ça va?
15: Ouais, tout va bien.
14: Il va faire beau ce week-end.
0: C'est
14: pour
0: pas
14: le
0: mal,
14: jour.
0: Je crois. Ouais.
15: Pas forcément tout le week-end, mais enfin déjà aujourd'hui, oui. Ne nous emballons pas.
0: Déjà, moi j'ai une première question toute bête. Qu'est-ce que vous faites réveiller de si bonne heure? J'ai envie de toquer là. Est-ce qu'il y a du monde derrière le poste, à la télé, à la radio? Est-ce que vous nous écoutez? Vous nous regardez les leftos? Est-ce que vous travaillez? Tiens, vous nous passez un petit bonjour. Vous n'hésitez pas. Vous le savez, les jours fériés, on vous attend. Au 3216 et on lira vos messages sur le WhatsApp RMC au 06 12 424 424.
14: Et pas de jour férié sur RMC, vous l'avez constaté. Plusieurs sujets de débat, même ce matin. La question des carburants, toujours. Alors que les pompistes indépendants dénoncent les prix plafonnés de Total, ils veulent saisir l'autorité de la concurrence. Évidemment, ils ne peuvent pas s'aligner. Alors, est-ce que c'est audible? Est-ce que vous comprenez? Ce matin, ouais. On parle aussi de votre adaptation à cette nouvelle donne. Bercy qui demande aux administrations de penser au télétravail. Est-ce que vous-même, vous avez réduit vos déplacements professionnels? Est-ce que vous avez organisé du télétravail dans votre boîte?
0: Ouais, on va parler des activités de loisirs.

0: Aussi, parce que c'est un week-end prolongé. Et notamment, tiens, les tournois de foot amateurs, vous savez, pour les enfants, pas que pour les enfants, mais beaucoup pour les enfants, il y en a pas mal d'organiser lui-même, bien souvent.
1: Avec mon équipe, on a envie de jouer et on peut pas jouer à cause de l'essence.
2: Moi, ça me saoule qu'on puisse plus dépasser autant qu'avant. Maintenant, je dois le faire une fois sur trois ou une fois sur deux.
0: Et puis, est-ce que vous avez renoncé à vous déplacer? Est-ce que votre club, celui de vos enfants, a annulé des matchs, des tournois? Est-ce que vous covoiturez ce week-end? C'est votre adaptation dont il est question à cette nouvelle donne. On vous attend au 32-16.
3: Du foot encore avec la finale de la Ligue des Champions, Paris contre Arsenal sur le terrain. Mmh. Des supporters casseurs aussi contre les forces de l'ordre, ça c'était dans la capitale. Le maire de Paris veut installer une fan zone. Est-ce que c'est une bonne idée ou est-ce que vous pensez que les forces de l'ordre seront déjà débordées ce week-end du 30 mai?
0: Et puis d'une manière générale, vous réagissez aussi à ce qui a pu se passer mercredi soir, ce qui pourrait se passer à nouveau en cas de finale. Est-ce qu'on peut faire la fête sans casser, sans brûler? Vous entendrez le coup de gueule de Yann Arthus Bertrand. Son expo a été saccagé, place de la Concorde. C'est Virginie Fulpin qui vous en parlera.
3: À la une aujourd'hui aussi, le nouveau combat du ministre de l'Éducation nationale.
0: Ah.
3: L'orthographe.
0: Ah.
3: Le ministre ne veut plus voir de copies truffées de fautes. Obtenir une bonne note au bac, même en maths ou en physique, une orthographe douteuse privera l'élève d'une bonne note.
4: La correction de la langue ne fait pas partie des objectifs d'apprentissage en mathématiques. Ça reste une épreuve de mathématiques et ça doit rester une épreuve de mathématiques.
0: C'est un vrai débat ça, parce que est-ce que vous saluez le ministre avec l'idée voilà, qu'il faut peut-être un peu serrer la vis sur l'orthographe, la grammaire, la syntaxe? Est-ce que vous avez souffert, vous, de lacunes en orthographe, de difficultés peut-être dans votre scolarité, mais même dans votre vie professionnelle? J'ai la question à vous poser, c'est finalement, est-ce que les fautes, ça vous crispe? Vous nous le dites au 32-16, et puis au niveau scolaire, est-ce que c'est un bon moyen d'évaluer les élèves? C'est une vraie question, hein. Quand on note une copie de maths, est-ce que c'est cohérent de noter l'orthographe de la copie de maths? Ça fait partie du débat. On vous attend au 32-16 ce matin, n'hésitez pas.
3: Et puis on continue de jouer, évidemment, ce matin. On va vous envoyer en vacances avec les clubs Bellambra. Restez bien à l'écoute, on vous dira comment jouer à 5h50. Et puis il y a le mot caché.
0: Bien sûr, à n'importe quel moment du morning, on prononce une fois, enfin plusieurs reprises en général,
3: Oui. Un
0: mot qui sort de l'ordinaire. Si vous pensez l'avoir identifié, vous envoyez mot par SMS au 7-32-16. 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
3: 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On va jeter un coup d'œil sur le temps. Géraldine, vous nous avez promis du beau temps aujourd'hui.
5: Ah oui, ça y est, c'est du soleil pour aujourd'hui. Ça va être une très belle journée. Vous allez pouvoir en profiter avec dès ce matin, hein, vraiment beaucoup de soleil. On pourra avoir quelques orages en revanche quand même cet après-midi, en particulier sur le relief et notamment vers le relief des Pyrénées, puisqu'on a ces orages qui vont commencer à remonter d'Espagne. Enfin, sur une grande partie du pays, ça restera encore très ensoleillé avec des températures en hausse. Alors, ce matin, on est souvent autour des 10 degrés. Cet après-midi, bah, ça y est, on va repartir au-dessus des normales de saison. Il fera 19 à 24 degrés, hein, sur tout le pays. 19 pour Brest, 20 à Lille, 22 à Paris, Lyon, Marseille, 23 à Bordeaux, 24 à La Rochelle. Pour demain, ce sera encore pas trop mal, mais dimanche, là, en revanche, rien ne va plus. Température en baisse avec des averses orageuses et beaucoup de pluie sur la moitié nord.
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3: Il est 5h sur RMC, RMC Story. Très bon réveil à tous.
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3: Et à 5h, c'est l'heure du journal de Thibaut Texer. Bonjour Thibaut.
8: Bonjour Élise, bonjour Mathieu, bonjour à tous.
3: Il reconnaît les coups de couteau, mais nie l'intention d'avoir voulu donner la mort.
8: L'homme de 23 ans, suspecté d'avoir tué son ex-petite amie dans l'Aisne, Chloé, 14 ans, menacé de mort quelques semaines avant les faits, selon les amis de la victime. Il témoigne ce matin sur RMC. À l'heure où les autorités sanitaires s'activent pour tenter de retrouver plusieurs cas contacts à l'antivirus, l'OMS se montre rassurant, ce n'est ni le début d'une pandémie, ni celui d'une pandémie. Et puis Strasbourg, qui n'ira pas en finale de Ligue, conférence, encore battu 1-0 et éliminé de la compétition par le Rayo Vallecano.
0: L'émotion, toujours très vive ce matin à la Fère en Tardenois, c'est dans l'Aisne.
8: Là où Chloé, jeune collégienne de 14 ans, a été retrouvée morte mercredi matin, tuée de plusieurs coups de couteau portés par son ex-petit ami, un homme de 23 ans, sans travail, visant à Soissons, au domicile de ses parents, en garde à vue. Le suspect a partiellement reconnu les faits. S'il dit avoir porté les coups, il rejette la volonté de tuer. Pourtant, selon ce témoignage RMC BFM TV, des amis de la jeune victime, l'homme s'était déjà montré menaçant par le passé envers la collégienne. Pierre Bazin.
9: Oui, face aux enquêteurs, Camille et ses amis racontent cet appel téléphonique violent avec le jeune homme 10 jours avant la mort de Chloé. Un appel qui visait à apaiser la haine du suspect envers la victime, selon eux. Mais pendant plusieurs minutes, le jeune homme de 23 ans multiplie les menaces de mort à l'encontre du groupe.
10: On l'appelle et de là, il commence à nous insulter. Il dit « Ouais, moi j'ai un ami qui arrive de Paris avec des armes et tout ». Ah bah moi je dis c'est un fou ce gars, pour nous dire ouais venez là je vais vous éclater, enfin je vais vous tuer, je vais vous poignarder machin. J'ai les fous ce gars, enfin là à dire des trucs comme ça à des gens qu'il connaît pas, à une gamine, enfin je veux dire ouais non c'est... Ah c'est sûr et certain que c'est lui.
9: Cet appel Camille a enregistré et l'a donné aux gendarmes, nous avons d'ailleurs pu l'écouter et constater la violence des propos tenus. Selon la témoin, le suspect avait également menacé de mort Chloé, la jeune victime, quelques semaines avant le drame.
10: Il était jaloux qu'elle se soit remise en couple avec quelqu'un, il a voulu que pour elle et... Et il voulait que Chloé soit que à lui. C'est prémédité, c'était pas possible autrement.
9: Depuis le décès de Chloé, Camille nous confie qu'elle ne peut s'empêcher de repenser à cette conversation glaçante.
8: L'actualité ce matin, c'est aussi cette enquête du parquet européen ouvert contre le Rassemblement National pour de nouveaux soupçons de fraude autour de possibles formations à la prise de parole médiatique dont Jordan Bardella a bénéficié pendant la campagne présidentielle 2022, ce que rejette le parti de Marine Le Pen.
3: Il est 5h03 sur RMC et ce n'est ni le début d'une épidémie ni celui d'une pandémie.
8: Les mots rassurants de l'OMS à propos de l'infection d'antivirus apparue sur le MV Ondus. Ce navire de croisière attendu au large des Canaries dimanche du côté de Tenerife. C'est là que débarqueront en début de semaine prochaine 150 personnes potentiellement contaminées à la maladie qui a déjà tué 3 personnes à bord. Plusieurs autres cas ont été déclarés évacués. Les autorités sanitaires sont désormais à la recherche de personnes qui auraient croisé la route des passagers de ce navire. Des cas contacts ont déjà été identifiés. Comment sont-ils pris en charge, Solène Leroux ?
11: Eh bien, tout dépend de leur état de santé, dit l'OMS. Pour une personne avec des symptômes, la règle, c'est l'isolement et un test pour confirmer ou non l'antivirus. S'il n'y a pas de signe de maladie, il est recommandé de surveiller activement sa santé et puis évidemment de signaler tout changement rapidement. En France, 8 cas contacts sont désormais identifiés. Les autorités sanitaires leur ont proposé par précaution d'être dépistés et isolés. Pour le seul qui présente effectivement des symptômes, bénin, il a été isolé et testé d'office.
8: Et l'urgence, c'est aussi de retrouver d'autres cas, ce que l'OMS est en train de faire, Solène.
11: Oui, en commençant par retrouver la trace des passagers du MV Ondus, ceux qui ont débarqué à Sainte-Hélène le 24 avril, avant même que l'on apprenne l'existence du cluster dimanche dernier. Dans un premier temps, c'est la compagnie maritime qui les a tous avertis. C'est d'ailleurs comme ça, précise l'OMS, qu'un passager suisse s'est déclaré de lui-même après avoir ressenti des symptômes. Il a depuis été testé positif à l'antivirus. Il faut ensuite retrouver tous ceux qui ont croisé la route de ces vacanciers lors de leur vol retour, par exemple, ou encore dans les hôpitaux fréquentés par les malades, comme l'établissement sud-africain où une néerlandaise contaminée est décédée.
8: Et les précisions ce matin de Solène Leroux. RMC, il est 5h04. Le cessez-le-feu à nouveau fragilisé au Moyen-Orient, conséquence de tirs échangés entre les États-Unis et l'Iran hier dans le détroit d'Ormuz. Une broutille, selon Donald Trump. Ils ont joué, nous avons répliqué, dit le président américain qui appelle Téhéran à signer rapidement un accord de paix. À ce jour, quelques 1500 navires et leurs équipages sont toujours piégés dans le Golfe en raison du blocus imposé par l'Iran. Une crise qui a fait grimper les prix du carburant. Total Energy a répliqué via le plafonnement des prix à la pompe, mais cela ne plaît pas à ses concurrents qui ont décidé de saisir l'autorité de la concurrence pour abus de position dominante, Victor Joannin.
12: Depuis le début de l'opération plafonnement, il y a près de 2 mois, les stations-service indépendantes ont vu leurs clients fuir pour aller faire leur plein chez Total, car ces stations ne peuvent pas être compétitives. Et pour cause, Total produit et raffine du carburant qu'il fournit à un prix avantageux à ses propres stations, mais pas aux autres. La compagnie pétrolière en a le droit, sauf si l'autorité de la concurrence estime qu'elle est en position dominante. Total, c'est un tiers des stations et 50% du raffinage en France, et que cette position dominante lui permet d'écraser la concurrence. L'enquête de l'autorité va durer plusieurs mois, voire plusieurs années, elle sera confidentielle. Total risque une amende jusqu'à 10% de son chiffre d'affaires mondial. La compagnie qui ne souhaite pas réagir à cette attaque juridique.
13: Alors la compagnie ne souhaite pas réagir, vous allez réagir. Est-ce que cet appel des indépendants, on les comprend, ils ne peuvent pas s'aligner face à Total, mais est-ce que c'est audible en ce moment alors que le carburant bat des records? Vous nous le dites au 32-16 ce matin. On passe au foot avec Strasbourg qui dit au revoir à l'Europe.
8: Éliminé en demi-finale de Ligue Conférence, battu 1-0 hier soir à nouveau par le Rayo Vallecano, les Alsaciens, trop timides, n'ont pas su renverser la tendance et ne verront pas la finale, Clément Brossard.
14: Les sifflets du public de la Méno dès la mi-temps, alors que le score était de 0-0, montraient déjà la frustration des supporters en colère à la fin du match.
15: Je sais pas ce qui s'est passé, ils étaient à côté.
16: Physiquement, ils étaient cramés ce soir.
17: On n'a pas donné ce qu'on sait faire sur le terrain, c'est ça qui m'énerve le plus.
14: Le milieu de terrain Diego Moreira assume, Strasbourg n'était pas au niveau hier soir.
18: Qu'est-ce qui a manqué ce soir ?
19: Tout. Un peu un manque d'envie de tout le monde, d'efficacité devant le but, de collectivité. Il y avait des choses à rectifier, mais qui n'ont pas été rectifiées pendant le match.
14: Protecteur, l'entraîneur alsacien Gary O'Neill tenait lui à souligner qu'il était difficile pour son jeune groupe de rivaliser.
20: It's the club's first year.
21: C'est la première année où l'équipe joue autant de matchs et le groupe n'était pas préparé à ça. Les autres clubs européens qui jouent autant sont le PSG ou le Bayern. Ils ont deux équipes à aligner sur le terrain, pas nous. Je suis fier de notre le Rayo Vallecano, on n'avait pas le niveau.
14: Pour Diego Moreira, tout n'est pas à jeter.
19: On est fiers quand même d'être arrivés jusqu'ici. On a aussi marqué un petit bout de l'histoire de Strasbourg.
14: Même si l'an prochain, sauf miracle, Strasbourg sera absent de toute compétition européenne.
8: La finale de la Ligue des Champions dans 22 jours maintenant pour le PSG face à Arsenal, ce sera à Budapest en Hongrie, ouverture de la première phase de vente ce matin pour les abonnés les plus fidèles qui recevront un code unique par mail avant deux autres phases. Pour ceux qui ne pourront pas y être, le club réfléchit à une diffusion comme l'an dernier au Parc des Princes. Vous pourrez toujours la suivre cette finale sur RMC. Le PSG qui pourrait être sacré champion de France dès ce week-end, il faudra pour cela s'imposer dimanche soir face à Brest, à moins que Lens ne l'emporte pas ce soir face à Nantes en ouverture de cette 33e et déjà avant-dernière journée de Ligue 1. Ce sera là aussi à vivre sur RMC.
13: Si Lens perd,
8: vous êtes champion.
13: Si Lens fait match nul,
8: vous êtes champion.
13: Enfin, ils sont champions, on va rester objectif, on est neutre, on est journalistes. Cette semaine, ça va être dur de faire.
5: Attends, Mathieu, ça vient de sortir.
13: journaliste. Hier. Non, mais blague à part, les célébrations après le match du parc, de voir des dégâts, de voir des feux de poubelle, des choses, des blessés, pardon, pensons d'abord aux blessés. Est-ce qu'il faut organiser l'installation d'une fan zone dans la capitale, ça c'est un vrai débat. On vous attend au 32-16, les forces de l'ordre notamment qui ont aussi, je crois, trois gros concerts dont Aya Nakamura au Stade de France, Damso, il y a Roland Garros en même temps, c'est un peu compliqué.
5: Ça va être chaud.
13: Ce week-end du 30 mai, vous l'aurez bien compris, on va rentrer dans un mode compte à rebours. Vous nous parlerez de Paris tous les matins, Thibaut ?
8: Je ne sais pas.
13: Il est 5h09, on a aussi plein de bonjour parce que c'est férié, c'est le 8 mai. Que faites-vous réveiller ? Christophe qui nous dit, oui, je suis debout, je suis au travail. On a aussi le message de Jessie qui nous dit, je suis au boulot depuis 1h du matin, boulanger au four à bois à Reims. J'ai Momo qui nous dit, moi je suis content de travailler les jours fériés parce que c'est payé double. J'essaie de retrouver un message qui était, une info aussi d'un auditeur qui nous disait que le tunnel de Fourvière à Lyon est fermé. Lui, il devait rouler, il disait, ça annonce de grosses galères en perspective pour ce week-end de 3 jours. Voilà, c'est Poulido, c'est son pseudonyme, fermé 3 jours et à 7 également galère en perspective. Voilà ce qu'il dit sur le WhatsApp RMC au 0612 424 424.
3: Oui, on va accueillir tout de suite Emeric au 3216. Emeric qui nous appelle depuis les Philippines. Bonjour Emeric.
22: Bonjour Élise, bonjour Mathieu.
3: Emeric, vous êtes un ancien policier, c'est ça?
22: Tout à fait, un ancien policier de la BAC dans le 19e arrondissement à la nuit et au groupe STUP dans le 14e arrondissement à la DPJ.
13: Et vous faites quoi aujourd'hui aux Philippines?
22: Ça fait 16 ans que je suis aux Philippines. J'ai créé mon entreprise de téléprospection et je téléphone donc à de potentiels clients pour défiscaliser.
13: Ah, tout autre chose, quoi. Changement de vie.
22: Oui, tout à fait. Tout à fait. Tout autre chose. J'ai tout lâché du jour au lendemain dans la police et je suis parti aux Philippines avec mes enfants pour l'éducation que je trouvais en France déplorable et beaucoup mieux aux Philippines. C'est déjà, il n'y a pas de drogue, il n'y a pas de cigarettes nulle part. C'est beaucoup plus protecteur. Ouais,
13: vous avez fait ce choix-là, Emeric. Bon, du coup, pas de jour férié le 8 mai aux Philippines et pas de mais l'occasion en tout cas de nous appeler. Vous êtes au boulot aujourd'hui, vous êtes sur le pont.
22: Ah, pas encore. Moi, je travaille avec les horaires français, donc je travaillerai cet après-midi aux Philippines.
13: Ah, vous travaillez quand même toujours avec la France. Vous êtes où aux Philippines exactement, Emeric ?
22: À Bayugan City, sur Mindanao, la plus grande île des Philippines. Et Bayugan City, c'est une petite ville de 120 000 habitants. Enfin, petite ville, parce qu'ici, c'est petit.
3: Oui. Et la France vous manque pas ? Le boulot de policier vous manque pas ?
22: Ah, j'ai beaucoup aimé être policier, mais non, ça ne manque pas. Non, je suis très, très bien aux Philippines. C'est une très belle ville maintenant aux Philippines. Pas de souci. Regrette rien.
13: Merci de ce petit bonjour, hein, Emeric. Une petite carte postale comme ça, 5h du matin. Alors que pourtant, vous bossez avec les horaires français. Donc, il fallait quand même être sur le pont ce matin. Merci. Il fait quel temps, Emeric ? J'en profite. Hein. Il fait quel temps là aux Philippines?
22: Ah là, il fait. Alors, aux Philippines, actuellement, c'est l'été, donc là, il fait plus de 42 degrés.
3: Oh, wow.
22: Très chaud.
13: Ouais. Très chaud. Ouais, c'est aussi une autre raison de partir dans ce genre de contrées. Merci beaucoup, Ibrick, de votre appel au 3216. Enfin, c'était un message sur le WhatsApp, vous avez vu passer. Et Clément vous a rappelé, c'est aussi simple que ça. Bonjour à toutes et à tous. Voilà, vous êtes réveillés de bonne heure avec RMC. Il n'y a pas de jour férié ici, on vous attend ce matin.
3: Il est 5h12 et dans un instant, c'est la solution conso. Géraldine, sur quoi on économise ce matin?
5: Sur les fruits et légumes, on va troquer le caddie contre une brouette.
13: Oh, wow. Et avant cela, il y aura le choix de la rédaction. On est le 8 mai. On va s'intéresser aux classes de défense à l'école. Oui, 10 fois plus nombreuses qu'il y a 10 ans, des partenariats entre l'éducation nationale et l'armée. Ça vous plaît ou pas, vous allez écouter dans un instant sur RMC et RMC Story.
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13: Il est 5h13 sur RMC et RMC Story.
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3: Et ça ne vous aura pas échappé, nous sommes le 8 mai, date anniversaire de la capitulation de l'Allemagne nazie et jour de commémoration militaire avec des cérémonies auxquelles participent certains collégiens et lycéens qui sont dans des classes de défense et de sécurité globale.
13: Bonjour Louis Salé.
20: Bonjour Élise, bonjour Mathieu.
13: Vous avez enquêté sur ce dispositif qui existe officiellement depuis 2016. Il concerne aujourd'hui 1200 classes et 32 000 élèves. C'est 10 fois plus qu'il y a 10 ans.
20: Oui, ces classes défense hein, qui sont une priorité ministérielle pour l'éducation nationale ont du succès sans doute en raison du contexte géopolitique qui donne envie aux chefs d'établissement d'ouvrir des classes et de mieux expliquer les enjeux de défense aux élèves via ce dispositif. Alors concrètement, c'est un partenariat entre une classe de collège ou de lycée et une unité militaire. Pendant un an, avec leurs professeurs, les élèves participent à des cérémonies avec cette unité, discutent avec les militaires, visitent leurs bases ainsi que des lieux de mémoire. À Dormant dans la Marne, Catherine Noël est professeure de technologie et elle pilote une classe défense pour des quatrièmes. Elle a apprécié toutes les activités organisées avec l'armée.
23: C'est-à-dire que les élèves, ils écoutent, ils sont concentrés sur ce qu'on leur demande, ils sont à fond, ils surpassent. Alors que nous, dans les cours, en classe, on voit bien qu'ils ne sont pas motivés, qu'on ne les intéresse pas. Il y a vraiment une différence totale entre ce que les militaires nous proposent et ce que nous, on propose aux élèves.
20: Mais elle a réussi aussi à rendre ses propres cours intéressants, plus concrets surtout, grâce à une démonstration de drone faite par les militaires.
3: L'expérience est donc plutôt positive, Louise, mais est-ce que c'est le cas partout ?
20: Non, par exemple, du côté de Dijon, Virginie, mère d'un élève en quatrième, a appris le jour de la rentrée que son fils faisait partie d'une classe défense.
24: Du coup, on a compris que c'était pas une option et on a cherché à savoir ce que c'était. Et c'est là qu'on a découvert des ateliers où on propose aux enfants de se déguiser en CRS pour apprendre à gérer des manifestants hostiles.
20: Et cet atelier qu'elle décrit où des collégiens ont simulé une manifestation violente s'est déroulé avec des gendarmes de Dijon qui encadrer les élèves de plusieurs classes défense du département pendant une journée. Depuis janvier, à sa demande, son fils ne participe plus aux activités de cette classe défense.
13: Oui, donc il y a quand même des endroits où c'est critiqué, ces classes défense. Il y en a d'autres, des endroits comme ça, Louise ?
20: Alors en Moselle, des militaires ont organisé une séance de tir au laser dans un lycée. Des photos sont publiées sur un réseau social. On y voit des élèves couchés dans le gymnase en train de tirer sur des cibles sous l'œil de soldats en uniforme. Le ministère explique qu'il s'agit d'un simple tir sportif. Et dans ce même établissement, à l'occasion d'une journée porte ouverte, les militaires sont venus présenter la classe défense en plaçant leur véhicule blindé dans la cour. Sur leur stand, des armes factices étaient exposées. Là aussi, des photos l'attestent. C'est une une pratique courante pour faire découvrir l'armée, justifie le ministère de l'Éducation nationale. Mais ces images mettent mal à l'aise une enseignante de l'académie.
0: Quand on voit des représentations d'armes à côté de militaires en uniforme, à côté de véhicules militaires, ça ne donne pas l'impression que c'est sportif ou ludique en fait. Ça questionne sur le rôle de l'école et le mélange des genres entretenu.
20: Plusieurs professeurs m'ont aussi raconté qu'ils étaient contraints de monter une classe défense pour organiser des sorties scolaires. Les budgets des établissements sont souvent trop maigres et là, les frais de transport sont pris en charge par l'armée. À Dormans, par exemple, le déplacement des élèves qui sont allés visiter un camp militaire s'élevait à 600 euros, donc ce n'est pas rien. Ces classes, en tout cas, ont vocation à se multiplier. Emmanuel Macron a annoncé qu'elles allaient durer désormais 3 ans au lieu de 1 an. Mais ce ne sera pas le cas partout, ça se décidera localement dans chaque académie, m'a précisé le ministère de l'Éducation nationale.
13: Merci Louise Salé. Et par ailleurs, le chef d'état-major de l'armée de terre se félicite du démarrage du nouveau service national attendu en septembre prochain. C'est dans Le Parisien aujourd'hui en France. Ce matin, il annonce déjà 2400 inscrits, 22% de femmes pour 1800 postes proposés. L'armée qui souligne donc un point. Il y a davantage de candidats que de places disponibles. Alors, est-ce que vous vous réjouissez? Est-ce que c'est un besoin pour la nation? Je parle de ce service, mais aussi de ces classes défense dont on vient de parler. Est-ce que vous sentez aussi chez vous, peut-être, chez vos ados, une forme d'appétence des jeunes pour les métiers de l'armée, pour certains corps militaires, l'armée de terre, la marine, que sais-je, des choses un peu plus tech, vous l'avez entendu, on va du drone jusqu'à des choses beaucoup plus poussées, dans le spatial notamment, ou le cyber. Et ben, on vous attend ce matin au 32-16, ça bouge sur ce terrain-là. Et est-ce que vous auriez envie que vos enfants s'engagent sur cette voie? Tiens, 32-16 et le WhatsApp RMC ce matin.
3: Il est 5h18 et c'est l'heure des choix de la bande, avec des infos qu'on a dénichées dans la presse. C'est l'heure aussi d'accueillir Arthur Asquin en plateau. Bonjour Arthur.
2: Bonjour Élise.
3: Bonjour Mathieu.
2: Oui, tout va bien. Bon, c'est vendredi.
13: Ouais, et
2: bah non mais...
3: Très bien. C'est pas vrai. Merci Arthur, bonne journée Arthur. La semaine.
2: Pardon?
13: T'es pas heureux avec nous la semaine?
2: Ah si, très heureux, mais... Bon voilà.
13: C'est vendredi.
3: Bon Arthur, je me permets de commencer, je vais parler de votre sujet favori, ou l'un de vos sujets favoris, je vais vous parler cyclisme ce matin, alors pas de Paul Sexas, on en a assez parlé cette semaine.
2: Ah bon?
3: Je vais vous parler du Tour d'Italie qui démarre aujourd'hui, que vous allez peut-être exactement suivre. Le Tour d'Italie et ses coureurs qui sont pour certains un peu mal en point, plusieurs d'entre eux ont été hospitalisés. Je vous donne les symptômes: fièvre, nausée, diarrhée, douleur abdominale. Mercredi, seuls 5 des 8 coureurs de l'équipe Lotto Intermarché engagés sur ce Giro ont été en capacité de monter sur le podium de présentation de la course. L'un d'eux a même dû déclarer forfait. Concrètement, aujourd'hui, la moitié du peloton est malade. Et leur point commun à ces coureurs, c'est d'avoir participé à la Famenne Ardennes Classique en Belgique. C'est une précédente course, avec pour cause probable d'avoir roulé sur trop de bouts de vache, c'est très sérieux. C'est ce qui aurait provoqué exactement leur contamination avec une bactérie qui provoque la gastro-entérite, concrètement. Voilà.
13: Ouais, mais bon, c'est des champignons hallucinogènes sur les
2: bouts de vache. Mieux la gastro que le hantavirus.
13: Ouais. Bah oui, voilà. Là, c'est une chute.
3: Oui.
13: Non, mais c'est.
5: Juste parce qu'ils ont roulé sur des bouts de vache.
3: Alors, si j'ai une chute, fermez la bouche, messieurs, quand vous roulez. Bah, parce que c'est certainement les remontées.
13: D'accord, ouais. Tu fais 200 km de vélo dans la journée, tu respires pas un peu?
3: Clairement, on voit que j'y connais rien.
2: Après, même si tu respires par le nez, ça passe aussi.
13: De quoi on parle, Arthur?
2: Bah, moi, j'ai feuilleté le New York Times, évidemment.
13: Normal, c'est vendredi.
2: Voilà, bien sûr. Ça fait un an, jour pour jour, que le pape Léon XIV a été élu. L'Américain Robert Francis Prévost n'échappe pas au petit tracas du quotidien. C'est l'un de ses amis prêtres qui a raconté cette anecdote. 2 mois après son élection, le pape a appelé lui-même sa banque à Chicago pour modifier son numéro de téléphone et son adresse. Alors, il a répondu d'abord aux questions de sécurité automatique, mais ensuite, il y a une employée qui lui a indiqué que c'était pas suffisant. Elle lui a demandé de passer physiquement dans son agence bancaire à Chicago. Alors, il lui a dit « c'est compliqué puisque je suis pape et je suis au Vatican, en fait ». Et là, l'employé lui a raccroché au nez. Donc, les voix du service client sont impénétrables.
3: Elle était bien, la chute.
2: Voilà, elle était,
13: Moi, j'ai un sujet quand même, parce que moi, je travaille à la place de cette dame. Tu m'appelles, tu me dis « je suis le pape et je suis au Vatican », je raccroche.
2: Oui, mais bon, il avait donné les réponses aux questions de sécurité, etc. C'était son nom.
13: C'est comme ça que tu te fais hacker. C'est comme ça que tu te fais...
2: Fiché. D'accord. Ok.
13: Non, je sais pas. C'est normal en même temps, non, de. Tu imagines? Oui, bonjour, c'est le pape. Ouais, c'est ça. Merci. Au revoir.
2: Oui. Non, mais d'accord. Pardon.
3: Il a pas envie de débattre. Il a changé de pays, donc je comprends pas pourquoi on lui demande de venir dans son agence à Chicago. C'est surtout.
13: Allez, moi je vais vous parler d'une guerre dont personne ne parle. La guerre des transats. Un touriste allemand vient d'obtenir près de 1000 euros de dommages et intérêts après des vacances en Grèce qu'il estime gâchées, faute de transats dispo au bord de la piscine.
3: Des vrais combats.
13: Problème terrible. Que vous avez peut-être connu dans un club de vacances ou autre. Dans son hôtel, les clients réservaient, je mets des guillemets, les chaises longues avec leurs serviettes dès 6h du matin. Vous savez, tu viens, tu jettes ta serviette et tu vas au petit-déj.
2: On réveille à 6h pendant les vacances.
13: Lui et sa femme, mais moi je me réveillerais, je mettrais la serviette, je retournerais me coucher, tu vois.
3: Ah ouais, non, c'est précisément ce
13: lui et sa famille refusaient cette pratique. Ben ouais, mais si, ben voilà, du coup il a payé, il a passé une semaine à la Grande Grèce, il a pas eu un transat au soleil, il a pas eu une place au soleil. Donc c'est vraiment ce qu'il faut pas faire. Bon, le géant du tourisme Tui lui a proposé 350 euros de remboursement. Le tribunal
3: pas mal,
13: Ah non, il a eu mieux. Le tribunal de Hanovre a finalement condamné l'entreprise à verser 1000 euros, un peu moins de 1000 euros. La justice qui estime qu'un hôtel doit garantir un nombre suffisant de transats à ses clients. Et cette phrase, elle est importante. C'est une jurisprudence.
3: Mais ça va créer un précédent.
5: Mais oui, il faut autant de transats que de personnes. C'est pas possible.
13: Mais comment ça, c'est
2: pas possible? En Grèce, il y a des plages.
13: Il y a bien autant de lits que de personnes. tu loues. Mais non, mais on te vend mais n'importe quoi, Géraldine. On te vend une semaine all inclusive.
3: Oui,
13: tu te dis, je vais avoir ma place au bord de la piscine.
3: Non, mais ça veut dire que maintenant, les hôtels vont faire la chasse à ceux justement qui posent la serviette, vont se recoucher.
13: Ou peut-être qu'ils vont avoir autant de transats que de chambres. Enfin, c'est quand même pas compliqué.
3: En fait, ça va un peu amochir les plages. Hein.
13: Ah, bah ouais, bah ça, s'il fallait se poser la question avant de construire l'hôtel. A priori. 5h22. Ah non, moi, je suis avec mon touriste allemand. Il est 5h22 sur RMC et RMC Story. Très bon réveil. On est en direct, même le 8 mai. Les grands titres de l'actualité, Élise.
3: Regain de tension au Moyen-Orient. L'Iran accuse les États-Unis d'avoir violé le cessez-le-feu. L'armée américaine, elle, affirme avoir riposté après des attaques sur ses navires dans le détroit d'Ormuz. Le principal suspect dans la mort d'une adolescente de 14 ans, poignardée mardi matin dans un village de l'Aisne, a reconnu les faits en garde à vue. L'homme âgé de 23 ans n'aurait pas supporté leur rupture. Et puis, il n'y aura qu'un seul club français engagé en finale de Coupe d'Europe. Strasbourg s'est incliné 1-0 hier soir face aux Espagnols du Rayo Vallecano en demi-finale de Ligue Conférence.
13: Il est 5h23.
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13: Tous les matins, Géraldine a ses astuces conso pour faire des économies. Et je dois dire que cette nuit, en préparant l'émission, j'ai perdu beaucoup de temps à papoter de cette solution
2: considérable.
3: Géraldine. Et moi, hier. Ça nous a
13: Géraldine, c'est le deuxième jour férié du mois de mai. Et il y en aura d'autres, évidemment, avec le pont de l'Ascension la semaine prochaine. C'est l'occasion de partir faire un peu de cueillette.
5: Et bah oui, d'autant qu'il va faire beau en plus aujourd'hui et demain. Je vous parle pas d'aller cueillir n'importe quoi, n'importe où. Hein. Je vous parle des fermes ouvertes avec la cueillette en libre service. Et justement, c'est la période là où maintenant toutes ces fermes ouvre.
13: J'ai regardé celle près de chez moi, elle ouvre aujourd'hui pile.
5: Voilà, exactement.
13: Non, mais vous êtes dans l'actu, Gérard.
5: Le principe, c'est que vous choisissez vos fruits et légumes directement donc dans les champs. Une fois que vous avez rempli votre brouette, vous allez à la caisse de la ferme. Et évidemment, c'est beaucoup moins cher que le circuit classique. En moyenne, c'est 30% moins cher. Et puis en ce moment, il y a notamment énormément de fraises et d'asperges à tout petit prix.
13: Alors certains maraîchers proposent même un système d'abonnement.
5: Alors là, vous payez une somme fixe tous les ans et en échange, vous venez vous servir quand vous voulez. En moyenne, il faut compter un petit peu moins de 500 euros par an pour un adulte, autour de 150
13: euros par an pour tous les légumes de l'année,
5: C'est hyper rentable pour tous les fruits et légumes de l'année. Puis c'est super pour l'agriculteur parce que ça lui permet d'avoir de la visibilité et d'avoir un peu de trésorerie. Il y a le prix, mais il y a aussi d'autres bénéfices. Évidemment, il y a la fraîcheur, ça va être difficile de faire mieux. Le choix, vous avez jusqu'à 130 variétés de fruits et légumes et de fleurs de saison aussi. Et puis c'est une super activité à faire en famille. On est le 8 mai, il va falloir occuper les enfants aujourd'hui. On parle beaucoup de l'éducation à la bonne bouffe. Là, c'est un bon moyen de leur montrer d'où viennent les fruits, les légumes, et puis après de les préparer ensemble.
13: On va les récolter et après on les cuisine ensemble, et c'est un vrai bon moment.
3: Ouais, alors moi je veux bien, mais j'ai pas de ferme à côté de chez moi.
5: Hein. Si, je suis sûre que si. Je te donnerai l'adresse tout à l'heure.
3: Ah
5: j'ai regardé. Oui, pour trouver une cueillette près de chez vous, vous avez.
3: Vous connaissez mon adresse, Géraldine, ça m'intimide. Oula.
5: Vous avez le site Chapeau de Paille. Sur ce site, vous avez une carte interactive qui va vous montrer toutes les fermes qui sont autour de chez vous. Et puis il y a aussi des petits producteurs qui sont spécialisés dans un produit comme la fraise par exemple en ce moment. Alors là, niveau goût et prix, c'est vraiment imbattable. Certains producteurs qui vont se regrouper aussi pour pouvoir proposer des drives fermiers, comme ça il y a plus de produits au même endroit. C'est exactement comme le drive au supermarché. Vous faites vos courses sur le site du drive et puis vous allez les récupérer en voiture. Puis là encore, il y a des sites pour trouver ces producteurs, ces drives par exemple. Bienvenue à la ferme. En tout cas, vraiment zéro excuse pour bien manger
13: questions.
5: À petit prix.
13: J'ai deux questions. Est-ce que vous pratiquez déjà? Est-ce que vous allez récolter les fruits, les légumes, les fleurs avec vos enfants? Deuxième question, les agriculteurs, est-ce que vous trouvez votre compte comme ça, cette vente directe? On vous attend au 32-16. Merci Géraldine.
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13: Vous restez bien sur RMC, dans un instant, c'est le meilleur d'Arnaud Demange. Et vous, au 32-16, il y aura un peu de musique aussi. Tiens.
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13: Il est 5h27 sur RMC et RMC Story.
3: Et j'ai une bonne nouvelle à vous annoncer ce matin. Si vous n'avez pas réussi à obtenir de billets pour le concert de Bad Bunny début juillet à Paris et Marseille, ou si, comme moi, vous avez regretté de ne pas en avoir acheté,

comment ça se fait qu'il en reste? Je vous explique, c'est des scènes qui ont été libérées derrière la scène dans une zone dénommée Los Vecinos. Les voisins, en français, vous aurez une vue géniale. C'est ce que promet en tout cas l'organisateur Live Nation. Voilà, bonne chance à tous. Hein. Moi, je vais essayer.

0: Allez, bon réveil à toutes et à tous. Vous êtes sur RMC, on va écouter le meilleur d'Arnaud Demanche. 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
1: Allez, tout de suite le meilleur d'Arnaud Demanche.
4: Les horreurs de la guerre, ça continue puisqu'après les carburants, maintenant c'est les pistaches qui sont impactées par la guerre. La pénurie explose, les prix montent. Manu Le Chypre vous en a parlé cette semaine ici et il a même laissé éclater sa colère sur BFM Business.
5: Bonjour, bonjour. Aujourd'hui, l'impact économique du blocage du détroit d'Ormuz. Emmanuel Le Chypre, vous voulez... Enfin, Choubinou, qu'est-ce que tu fais en tenue de camouflage avec un masque et des palmes?
6: Non, c'est juste que si on commence à toucher à la bouffe, ça va chier. Alors moi, je pars dans le détroit et on va voir s'il y a toujours un blocus.
5: Oh, mon héros, non, ne fais pas ça, ne t'en va pas. On a tant d'amour à faire, tant de bonheur à venir. Je ne veux marier, père.
6: Non, Moumoune, c'est mon devoir. Je peux pas laisser... Je peux pas laisser à mon fils un monde sans pistache. S'attaquer à l'apéro, c'est s'attaquer à la France.
4: Effectivement, Macron doit parler.
5: Française, Français, nous sommes en guerre. Ils s'en prennent à nos valeurs, à notre mode de vie. Aujourd'hui, l'apéro est une cible. Et demain, si nous n'y prenons pas garde, les cacahuètes et les chipsters seront visés.
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1: Et tout de suite, la météo avec Géraldine Demory. Il fait beau aujourd'hui, Gégé.
7: Oui, il va falloir en profiter. Beaucoup de soleil pour aujourd'hui. Cet après-midi, on pourra avoir quelques averses orageuses sur le relief. Puis ces orages qui vont quand même remonter d'Espagne. Mais globalement, sur les trois quarts du pays, on gardera le soleil avec des températures en hausse. Ça y est, on repasse au-dessus des normales de saison. Il fera souvent 20 à 24 degrés sur tout le pays cet après-midi.
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0: Il est 5h30 sur RMC.
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0: Et c'est l'heure du journal avec Clara Gabillet. Bonjour Clara.
8: Bonjour Mathieu, bonjour Élise, bonjour à tous.
0: Des fonctionnaires incités à télétravailler au maximum.
8: Bercy les appelle à limiter leurs déplacements face à la flambée des prix du carburant. Ils ne sont ni en emploi, ni en études, ni en formation. Le gouvernement dévoile sa stratégie pour les jeunes les plus éloignés du marché du travail, mais n'annonce aucun budget supplémentaire. Et puis alors que la vente de billets commence pour les supporters du PSG pour la finale de la Ligue des Champions, les forces de l'ordre s'attendent déjà à une nouvelle soirée de débordement le 30 mai.
9: Un cessez-le-feu fragile, mais un cessez-le-feu qui tient toujours, selon Donald Trump.
8: Et ce, malgré la reprise des frappes entre les États-Unis et l'Iran. Trois navires américains attaqués hier dans le détroit d'Ormuz. Washington a riposté en bombardant des installations militaires iraniennes. Téhéran accuse les États-Unis d'avoir violé la trêve. Le président américain parle d'une simple broutille. Regain de tension qui risque de faire grimper encore les prix du carburant. Et dans ce contexte, le gouvernement demande aux administrations publiques de favoriser le télétravail. Bercy a envoyé une circulaire, Philippine Boulet, jusqu'à 3 jours par semaine.
10: Nathalie est fonctionnaire à la préfecture de Lille. Elle est déjà en télétravail 2 jours par semaine.
11: Je pourrais en avoir un troisième, oui, qui pourrait m'avantager. Là, c'est un aller-retour par semaine qui serait bénéfique. Le budget essence pèse. Étant donné que je suis de catégorie C, avec pas forcément un gros salaire.
10: Sauf que travailler depuis chez soi n'est pas possible pour tous les agents de la fonction publique. Christian Grolier est le secrétaire de la Fédération Force Ouvrière des Fonctionnaires.
12: Presque 2/3 des personnels qui n'ont pas droit au télétravail au regard de leur mission. Les enseignants, mais vous rajoutez les policiers, vous rajoutez les surveillants pénitentiaires, dans l'hôpital, bien sûr, les personnels hospitaliers.
10: La circulaire demande aussi de réduire drastiquement les déplacements évitables. Les réunions, formations, jurys doivent, quand c'est possible, se tenir en visioconférence. Mais pour Christian Grolier, c'est largement insuffisant.
12: Nous, on a deux idées. La première, bien sûr, c'est de revoir le barème des indemnités kilométriques et puis après, qu'on sorte de l'austérité, qu'on revoie la grille de salaire.
10: Dans la circulaire, Bercy appelle également à sensibiliser les agents de la fonction publique à l'indemnité carburant de 50 euros destinée aux travailleurs modestes grands rouleurs.
0: Alors là, il s'agit des fonctionnaires. En l'occurrence, c'est une directive donnée aux administrations. D'une manière générale, Est-ce que chez vous, dans votre entreprise, le télétravail se développe ces derniers temps pour économiser du carburant? Ça va de soi. On parle aussi de ces gamins privés de tournois de foot en ce week-end prolongé du 8 mai. Beaucoup de tournois annulés, des déplacements qui ne se font pas. Vous témoignez, vous racontez au 32-16 ce matin.
8: Le gouvernement qui a aussi dévoilé hier sa stratégie pour améliorer l'insertion professionnelle des jeunes, notamment ce qu'on appelle les NEET, ni en études, ni en emploi, ni en formation. Ils sont environ 1 500 000 enfants et représentent environ 13% des 15-29 ans. Parmi les mesures du gouvernement, sensibiliser ces jeunes aux métiers qui recrutent et renforcer les expériences en entreprise. Des annonces qui semblent déjà insuffisantes, notamment en vue des moyens, Vincent Chevalier.
13: Après une scolarité difficile au collège, le parcours de Fehdi n'a pas été plus simple dans son lycée professionnel.
14: L'école, c'était pas trop mon truc. J'arrivais pas à accrocher. J'étais tout le temps l'élève dernier de la classe.
13: Renvoyé de son établissement, il se retrouve alors sans rien. Une situation difficile à vivre pour ce jeune de 17 ans.
14: C'est très dur mentalement parce que la plupart de mes amis sont tous scolarisés. Moi, j'ai rien. On se sent un peu à l'écart.
13: Des jeunes un peu laissés à l'abandon, selon Fehdi, qui a fini par se rapprocher de la mission locale pour l'aider à trouver une alternance dans le commerce.
14: Tout ça, j'aurais jamais réussi. Il faut que j'aille voir des entreprises, etc. J'avais aucun contact.
13: Le plan du gouvernement prévoit un renforcement des actions existantes, notamment sur l'expérience en entreprise, mais pas d'augmentation de budget, ce que déplore David Ricard, fondateur de l'association Envie, spécialisée dans l'orientation des jeunes.
15: Si on veut vraiment rester dans cet aspect social pour cette zone grise de jeunes qui sont un peu en difficulté, par exemple, ben, à terme, on ne peut pas survivre parce que du coup, on a travaillé sur de la subvention et tout ça, mais aujourd'hui, c'est très très réduit.
13: Des jeunes pourtant de plus en plus nombreux à solliciter ces services.
8: Ce n'est pas le début d'une épidémie ni d'une pandémie, assure-t-on à l'Organisation mondiale de la santé au sujet de l'antivirus. D'autres cas sont possibles, mais le foyer à bord du navire de croisière dans l'Atlantique devrait rester limité selon l'OMS. Le bateau attendu dimanche aux Canaries pour évacuer les 150 passagers restants.
9: Il est 5h35 sur RMC. C'est une nouvelle étape qui a été franchie dans l'enquête de la justice française contre Elon Musk.
8: Le milliardaire américain désormais visé par une information judiciaire sur de possibles dérives de sa plateforme X. Les enquêteurs estiment donc qu'il y a matière pour des poursuites. Un juge d'instruction va se saisir du dossier, Victor Girard.
16: Le magistrat devra examiner les 9 infractions retenues par le parquet, parmi lesquelles une possible complicité de diffusion d'images pédopornographiques impliquant des mineurs sur la plateforme, mais aussi et surtout le rôle de Grok, le robot d'intelligence artificielle de X, accusé aussi bien de générer des montages à caractère sexuel non consenti que de relayer des propos négationnistes. Le réseau social est également soupçonné de collecter illégalement des données personnelles sans les sécuriser. Son patron Elon Musk est donc de nouveau convoqué par le parquet pour s'expliquer. Lui qui n'avait pas répondu à une précédente convocation en avril en audition libre, X avait dénoncé un acte judiciaire abusif.
8: Explication de Victor Girard pour RMC.
0: Les premières places pour la finale de la Ligue des Champions mises en vente aujourd'hui pour les supporters du Paris Saint-Germain.
8: Le club l'a annoncé hier, une première vague de vente commence pour les plus assidus d'entre eux. Finale qui aura lieu le 30 mai à Budapest à 18h au lieu de 21h. Décision de l'UEFA pour, disent-ils, une expérience plus agréable. Et alors que les gardes à vue se poursuivent hein, après les dégradations et les violences survenues avant-hier lors de la victoire des Parisiens en demi-finale, 95 gardés à vue selon le parquet hier soir. Julie Brault, les policiers redoutent déjà la finale à la fin du mois.
17: Une fois de plus, c'était la même galère, souffle Jérôme Jiménez. Hier matin, ce policier dans le 18e arrondissement de Paris s'est chargé d'une quinzaine de gardés à vue impliqués dans les débordements d'après-match.
18: Beaucoup de jeunes ou de jeunes majeurs qui ont été ultra violents, qui étaient venus pour une seule chose, casser, attaquer des policiers gratuitement, sous prétexte de cette victoire du PSG, gâcher tout simplement cette fête populaire.
17: Un schéma qui se répète systématiquement car les sanctions judiciaires ne sont pas assez fermes, déplore le délégué du syndicat Alliance Police.
18: Régulièrement, nous on a observé, ils sont condamnés à 8 mois d'emprisonnement avec sursis. Il y a forcément un aménagement puisque vous êtes en dessous des 1 an de prison ferme, donc vous êtes dehors. Et à partir du moment où ces individus sont dehors, ils réitèrent.
17: Le 30 mai prochain, jour de la finale de la Ligue des Champions, le dispositif de sécurité s'annonce extrêmement renforcé, mais nous n'avons pas les moyens de mettre du... alerte le policier qui s'attend d'ores et déjà à de nouveaux débordements.
8: Pas de finale par contre pour Strasbourg hein, en Ligue Conférence, éliminé par le Rayo Vallecano, victoire 1-0 des Espagnols hier, qui affronteront donc Crystal Palace le 27 mai, les Anglais vainqueurs du Shakhtar Donetsk de buts à 1.
9: Le Quintet Clara, c'est chez vous aujourd'hui, c'est sur l'hippodrome de Lyon-Paris à 15h15.
8: Ouais, la Dream Team des courses RMC vous conseille de jouer son favori, le numéro 6, Everstar, l'outsider c'est le numéro 4, Riyasu, le 6 et le 4.
0: Merci beaucoup Clara Gabillet, on en a appris aussi sur Clara au passant. Les Lyonnaises, Clara, je savais même pas. pas que vous étiez lyonnaise.
1: Évidemment, elle a des places pour le concert de Bad Bunny. Tout à fait.
0: Ils vont dû tomber dessus à la sortie de l'immeuble. Et elle sort précisément à non, j'ai des messages sur l'orthographe. Vous avez vu quand même le ministre de l'Éducation qui dit en gros l'orthographe rédhibitoire au bac. Hein. Même sur une épreuve de maths, vous allez être évalué. Enfin, vous allez être. Pas sûr qu'il y ait beaucoup de terminales qui nous écoutent à 5h38 le 8 mai, mais les élèves vont être évalués.
1: Aux enfants.
0: Sur l'orthographe. Et en gros, pas de 20 sur 20, pas de bonnes notes si l'orthographe n'est pas nickel. Christian souligne le fait qu'on est extrêmement exigeant pour les examens B2, ceux des personnes étrangères qui passent des examens de langue française. C'est vrai que parfois on est plus exigeant avec les étrangers qu'avec les Français. Et puis j'avais Pauline qui déplorait, j'essaie de retrouver le message de Pauline qui est ici, concernant la dictée. Mon fils qui est en 5e ne fait plus de dictée depuis plusieurs années. Moi je suis une enfant des années 90, dit Pauline, on faisait des dictées tous les jours jusqu'en 3e. La dictée tous les jours est nécessaire, nous dit Pauline. Est-ce qu'il faut remettre, réinsuffler un peu de dictée? C'est vrai qu'on l'a eu au brevet.
1: Ouais, et en plus avec l'intelligence artificielle aujourd'hui, j'imagine qu'il y a beaucoup d'ados et d'élèves qui font corriger par l'IA et qui sont peut-être moins vigilants sur l'orthographe. Donc
0: mais moi je suis partagé parce que devoir de maths, j'ai envie qu'on évalue les maths quand même. Faut pas se tromper de valeur d'évaluation. Et en même temps, je veux dire un truc, un texte qui est écrit avec une orthographe correcte, il est yalin quoi. Enfin, tu vois, il n'y a pas de débat là-dessus, c'est aussi une meilleure copie. Donc, j'avais jamais vu qu'il y avait écrit Mathieu Livre au message sur RMC Story. C'est ce que je fais présentement. Et on accueille aussi Momo au 32-16. Bonjour Momo.
1: Salut Momo.
19: Et bonjour à tous.
1: Comment ça va?
19: Ça peut aller.
1: Ça bosse ce matin, Momo.
19: Ah oui, ça bosse. C'est payé double, on est heureux.
1: Vous êtes éboueur, hein?
19: Ouais, c'est ça, ouais.
1: Ok.
0: Pourquoi vous disiez ça peut aller?
19: Bah, ça peut aller parce que mon club est pas mal.
0: Ah oui, c'est vrai, pardon.
1: Mais Mathieu savait très bien ce qu'il faisait en vous posant la question.
0: Non, mais Momo, c'est un plaisir de vous avoir un jour férié. Momo, évidemment. Et merci pour tous les habitants de la métropole. Hein. Ils ont besoin de vous aujourd'hui. Hein.
19: Bah oui, ils ont besoin. Et il n'y a que vendredi dernier, là, c'était le 1er mai, on n'a pas travaillé. Et le lendemain, le samedi, on a dû rattraper. C'était horrible.
0: Et pour vous, il vaut presque mieux pas sauter un jour, quoi.
19: Ouais, vaut mieux pas, ouais.
0: Merci beaucoup, Momo. Merci de ce petit bonjour. Bon courage à vous et à vos collègues. Tous les éboueurs, tous les agents de propreté à travers le pays, à travers vous, on les salue, Momo. Cédric est en ligne aussi avec nous dans le Haut-Rhin. Bonjour, Cédric.
20: Bonjour à vous.
1: Bonjour, Cédric.
20: Bonjour.
1: Cédric, vous êtes en route pour aller au boulot puisque vous êtes frontalier et vous bossez en Suisse.
20: Exactement.
1: Ok.
0: Et il n'y a pas de 8 mai. Ah, Cédric, ça a coupé. On peut nous remettre Cédric en ligne, s'il vous plaît. Il y a une fausse manip. Voilà. Cédric, vous êtes toujours là?
20: Oui, je suis toujours là.
0: Ouais. Et j'ai plein de messages de frontaliers. J'ai plein de messages de frontaliers qui bossent en Suisse aujourd'hui, qui nous disent, nous, on est levé. Du coup, la route, c'est tranquille, Cédric, ce matin?
20: En partant de chez moi, plus ou moins, en approchant de la frontière, c'est une autre histoire.
0: Ah ouais, quand même. Ouais. Ah, quand même. Même un 8 mai, même un jour férié.
20: Exactement.
0: Vous bossez dans quoi, Cédric?
20: Comment?
0: Vous bossez dans quoi?
20: Je suis responsable de production dans une entreprise qui fabrique des systèmes de serrage de précision.
0: C'était précis, précisément. C'était galant. Merci beaucoup, Cédric, de votre appel au 32-16. Et bonne journée à vous. C'est comme ça. Il n'y a pas de jour férié sur RMC. Et on vous demandait simplement, ce que vous faites réveiller de si bonne heure à écouter RMC, c'est pour beaucoup que vous bossez. Mais j'ai pas mal de retraités aussi, de lève-tôt, de gens qui sont habitués du morning et qui, même férié, ont allumé la télé ou allumé la radio. On vous salue, il est 5h41.
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0: 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Dans un instant, déclaration de revenus, c'est en ce moment. Hein. Est-ce que vous angoissez, les cases à remplir, les revenus à déclarer, les erreurs à éviter? On a un expert comptable qui est avec nous dans un instant pour tout démystifier.
1: Mais d'abord, l'homme du jour avec Virginie Fulpin, l'homme du jour qui n'est autre que Yann Arthus Bertrand. Son exposition photo sur la place de la Concorde à Paris a été vandalisée lors des débordements qui ont suivi la qualification du PSG pour la finale de Ligue des Champions.
21: J'en ai pleuré. Yann Arthus Bertrand a découvert hier matin à l'aube ces gigantesques photos au sol, place de la Concorde. Comble de l'ironie, c'est une exposition consacrée au vivre ensemble qui a été saccagée. Le photographe a tout de suite publié une vidéo sur son compte Instagram pour montrer l'étendue des dégâts et surtout pour lancer un appel à la mobilisation.
22: Si vous avez envie de nous donner un petit coup de main, c'est le bienvenu. Place de la Concorde, on est là, on vous attend et on va continuer l'exposition et continuer à croire au vivre ensemble. Plus que jamais.
21: Et l'appel a été entendu dès 5h30 hier. Une quarantaine de personnes étaient déjà présentes, jusqu'à 300 un peu plus tard. Et à 11h, toutes les photos étaient à nouveau debout. Yann Arthus-Bertrand a été très touché par cette mobilisation. Évidemment, il a pris en photo toutes les personnes qui se sont déplacées. Il parlera de tout ça demain matin à 8h40, puisqu'il sera l'invité d'Anaïs Matin sur RMC.
0: Alors, ça fait longtemps que Yann Arthus-Bertrand expose ses photos dans la rue.
21: La première fois, c'était en l'an 2000. Aucun musée ne voulait accueillir son exposition La Terre vue du ciel. Il a donc installé ses photos sur les grilles du Jardin du Luxembourg à Paris, mais aussi à Lyon, à Rouen et dans une centaine de pays du monde. 200 millions de personnes ont vu ses photos et son livre s'est vendu à plus de 4 millions d'exemplaires. La photo, Yann Arthus-Bertrand s'y est mis à la trentaine quand il est parti vivre au Kenya avec sa femme pour étudier le comportement d'une famille de lions. En rentrant en France, comme il est aussi pilote de montgolfière, il s'est initié à la photo aérienne. Et ensuite, il a couvert de nombreux événements sportifs, dont une dizaine de Paris-Dakar. Il devait d'ailleurs monter dans l'hélicoptère qui s'est crashé en 1986. Et au dernier moment, le patron du rallye, Thierry Sabine, lui avait demandé de laisser sa place à Daniel Balavoine.
4: Et Yann Arthus-Bertrand qui échappe à la mort et qui a eu 1000 vies.
21: Oui, il vient de fêter ses 80 ans. Il a toujours des projets photos, de livres ou avec sa fondation Good Planet pour l'écologie. C'est un écologiste convaincu, mais aussi critiqué, notamment quand il a soutenu l'organisation de la Coupe du Monde de football au Qatar en 2022 avec ses stades climatisés. Mais dans le même temps, il soutient activement, par exemple, la transition énergétique pour lutter contre le dérèglement climatique. Yann Arthus-Bertrand a aussi été l'animateur d'une émission télé sur France 2 entre 2006 et 2011. Ça s'appelait « Vue du ciel » pour mettre en avant la biodiversité.
5: Pourquoi cette émission ? Parce qu'en 30 ans, nous avons perdu près de 30% de tout ce qui vit sur Terre. Il est urgent de réagir.
21: La télé donc, mais aussi le cinéma. Il a commencé comme assistant réalisateur quand il n'avait que 17 ans. Il a même été acteur dans OSS 117 « Prends des vacances ». C'était en 1970.
6: Maman, on n'insistait plus. Hubert a vraiment l'air liquidé. Un petit tour dans le parc lui fera beaucoup de bien.
21: Bon, alors il a assez vite arrêté le cinéma pour se consacrer à la photo. L'Académie des Beaux-Arts lui va sans doute un peu mieux que l'Académie des Oscars.
0: Merci beaucoup Virginie Fulpin et ravie que l'expo puisse être remise en place. Exactement. Justement, place de la Concorde, en marge de ces débordements justement après la victoire du PSG en demi-finale de la Ligue des Champions. La question se pose, est-ce qu'il faut une fan zone à Paris? Ça fait partie du débat, on vous attend au 32-16.
4: Il est 5h45 et c'est l'heure de jouer avec Amandine. Bonjour Amandine.
23: Bonjour.
4: Comment ça va ce matin?
23: Ça va très bien, je vous remercie.
4: Bon, est-ce que vous avez identifié le mot caché, Amandine?
23: Ben oui, c'est Yalin.
4: Bravo.
0: Yalin, c'est très clair, transparent.
4: Exactement.
0: Comme du verre.
23: Regardez. Ouais.
0: Et Amandine, vous êtes de Bouteau ce matin dans le Nord?
23: Ben oui, je suis pâtissière et j'ouvre à 5h le matin.
0: Ah oui, pâtissière, on a besoin de vous les jours fériés. On se fait particulièrement plaisir. Merci beaucoup Amandine.
23: Merci
0: d'avoir composé le 32-16 ce matin. Enfin, bravo d'avoir gagné la collection Sunrise de Terraillon. Pour le petit-déj, avec vos pâtisseries, ce sera bien. On a le grille-pain, la balance,
4: Le mini-blender
0: et la bouilloire. Amandine, ça a coupé déjà. Bravo Amandine, on vous envoie tout ça dans le Nord. Il est 5h46.
4: 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Il est 5h46.
0: Alors on prend un petit coup de vieux avec Waka Waka, le mondial 2010, l'Afrique du Sud. Mais c'est bien Shakira qui s'y remet cette année pour la Coupe du Monde aux États-Unis, au Canada et au Mexique. C'est le morceau officiel de cette Coupe du Monde. Morceau en duo avec le Nigérian Burna Boy qui sortira officiellement la semaine prochaine. Mais Shakira en a diffusé un extrait hier soir, vidéo tournée dans le mythique stade Maracana de Rio, entouré de danseurs aux couleurs de toutes les nations qualifiées. 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Alors habituez-vous à cette chanson, Die Die. Vous allez l'entendre plusieurs fois par jour à compter du 11 juin prochain.

0: Sud 2014, le Brésil, et la voilà qui chante l'hymne officiel de cette Coupe du Monde. Ça approche, ça approche. Il est 5h47 et Élise, les trois grands titres de l'actualité.
1: Oui, regain de tension au Moyen-Orient. L'Iran accuse les États-Unis d'avoir violé le cessez-le-feu. L'armée américaine affirme, elle, avoir riposté après des attaques sur ses navires dans le détroit d'Ormuz. Il reconnaît les coups de couteau, mais nie l'intention d'avoir voulu donner la mort. L'homme de 23 ans suspecté d'avoir tué son ex-petite amie de 14 ans dans l'Aisne a avoué les faits. Ce n'est ni le début d'une épidémie, ni celui d'une pandémie. C'est ce que dit l'Organisation mondiale de la santé à l'heure où les autorités sanitaires s'active pour tenter de retrouver plusieurs cas contacts à l'antavirus. Et puis fin du rêve pour Strasbourg qui n'ira pas en finale de Ligue Conférence, encore battu 1-0 par le Rayo Vallecano.
0: Il est 5h48.
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0: Vous êtes sur RMC et on va vous aider ce matin à remplir votre déclaration de revenus. Bonjour Gilles Bozigère.
3: Oui, bonjour.
0: Vous êtes président de l'Ordre des experts comptables d'Île-de-France.
1: Chaque année, c'est la même angoisse pour des millions de Français, la déclaration de revenus. Et cette année encore, il y a des pièges à éviter et des nouveautés à connaître.
0: Alors d'abord, un petit détail à savoir. Évidemment, les dates limites, ça dépend des départements. Vous regardez, plus le numéro de votre département est élevé, plus vous avez de temps. C'est le 20 mai pour tout le monde. Et précisons-le, enfin ça je parle sous votre contrôle, le prélèvement à la source, ça n'a rien changé. On déclare ses revenus, Gilles Bozigère.
3: Ah oui, la déclaration reste obligatoire pour tout le monde.
0: J'ai pas dit papier, pardon. Le 20 mai, c'est papier en
1: pour
0: papier
1: tout
0: pour tout le monde. Voilà.
3: Exactement. Alors, le 20 mai, c'est en papier, et sinon, c'est jusqu'au 4 juin pour les régions les plus éloignées, notamment la région parisienne.
0: La déclaration, elle arrive pré-remplie. Les pré-remplis sur le portail, en tout cas. Est-ce qu'on peut faire confiance au pré-remplissage ou est-ce qu'il faut tout vérifier ligne par ligne?
3: Il vaut quand même mieux vérifier parce que ce sont des informations qui ont été transmises par des tiers, donc les erreurs sont toujours possibles, notamment quand elles viennent de l'employeur, puisque l'employeur est un humain, il peut se tromper sur les montants qu'il aura transmis à l'administration fiscale. Donc même si c'est pré-rempli, il n'y a pas eu de contrôle de l'administration et c'est à vous d'effectuer ce contrôle, effectivement.
1: Alors on va commencer par les salariés, Gilles Bozigère. Entre l'abattement de 10% automatique, les frais réels, comment on choisit? Comment on s'y retrouve?
3: En fait, il faut regarder si les frais réels que vous êtes capable de justifier, donc en calculant vos frais de déplacement, vos différents frais professionnels que vous êtes en mesure de justifier, si ça dépasse 10% de vos salaires. Et si ça dépasse, ce sera évidemment favorable de déclarer vos frais réels plutôt que de prendre l'abattement. Donc c'est un petit peu plus fastidieux, donc il faut que ça en vaille.
0: On parle de quoi ? On parle des trajets domicile-travail et tout ça, c'est ça ?
3: Exactement. Donc ça fait partie des frais professionnels déductibles au réel. C'est les frais de déplacement entre votre domicile et votre lieu de travail.
0: Il y a quoi d'autre dans ces frais?
3: Il peut y avoir une partie des frais de repas sous certaines conditions. Il y a tous les déplacements professionnels parce qu'au-delà du trajet domicile, lieu de travail, dans la journée, vous pouvez vous déplacer. Il peut également y avoir les frais de télétravail, ce genre de dépenses.
1: Il y a aussi toutes les plateformes numériques, Airbnb, Vinted, Le Bon Coin. On est nombreux à penser que ça passe sous les radars, mais c'est pas le cas, c'est fini.
3: Y a une obligation de ces plateformes de transmettre les revenus à l'administration fiscale. Donc, si vous êtes utilisateur de ces plateformes, quand vous vous connectez sur le site des impôts, vous avez une petite fenêtre qui s'ouvre et l'administration fiscale.

0: vous n'êtes ni marié, ni même en concubinage, eh bien, vous pouvez bénéficier d'une majoration de votre caution familiale, donc ce qui conduit à une réduction de votre impôt, mais il ne faut pas oublier de cocher cette case parents isolés. Après, il y a les différents crédits d'impôt. On oublie parfois de déclarer les dons qu'on a pu faire dans l'année qui vous donnent droit à des crédits d'impôt. On oublie aussi souvent le petit crédit d'impôt sur les frais d'études liés aux enfants. Il y a des cases pour dire combien d'enfants vous avez au collège, combien vous en avez au lycée. Et ça, ça vous donne un petit avantage fiscal qu'il ne faut pas oublier de récupérer parce que bah, vous y avez le droit. Donc, pensez bien à remplir ces cases-là.
1: Et si on oublie de remplir une case ou plus généralement qu'on a commis une erreur, est-ce qu'on peut revenir sur sa déclaration de revenus ?
0: Oui, bien sûr. Alors déjà, si vous la remplissez aujourd'hui, vous la signez aujourd'hui, bah, vous pourrez toujours la modifier jusqu'à la date limite. Donc par exemple, jusqu'au 4 juin pour les régions les plus lointaines. Pendant l'été, l'administration fiscale réouvre les déclarations. Donc vous pouvez à nouveau modifier votre déclaration en ce moment-là, en juillet, hein, si vous vous êtes rendu compte a posteriori que vous avez oublié un revenu ou un crédit d'impôt. Et alors, de façon plus générale, on a 3 ans hein, pour modifier sa déclaration. Alors, ça ne sera plus en ligne, là, il faudra le faire via la messagerie. La déclaration n'est pas figée définitivement. Il y a toujours possibilité de la rectifier après.
2: À la bonne foi, en tout cas. 3 ans après, quand on revient avec une modif, c'est qu'on veut montrer qu'on est de bonne foi. Merci Gilles Bosiger, expert comptable et président de l'Ordre des experts comptables d'Île-de-France. Merci d'avoir répondu à nos questions. Vous partagez le podcast du Morning RMC pour ceux qui, dans votre entourage, auraient du mal avec leur déclaration de revenus. On y est, hein, on s'y met, on prend le temps et on lit toutes les petites cases, notamment. Il est 5h53.
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2: Restez sur RMC dans un instant, le meilleur de Nicolas Canteloup.
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2: On le retrouve à 8h45 tout à l'heure sur RMC pour Face à Canteloup. Tout de suite, on se met déjà dans l'ambiance. Le meilleur de Nicolas Canteloup.
12: La ministre Alice Ruffo était mon invitée dans le face-à-face. Elle est restée avec nous. Rebonjour Alice Ruffo.
13: Rebonjour.
12: Emmanuel Macron voulait réagir à cette interview. Bonjour Monsieur le Président.
14: La bohème. La bohème.
12: Oui, bon, allez, Monsieur le Président, vous avez encore la tête en Arménie, je vois. Vous aviez chanté, en effet, la bohème là-bas.
14: Et oui, la bohème, cette chanson qui nous raconte que même sans argent, on peut être heureux. C'est une belle leçon, une belle philosophie pour les Français, non ? La bohème, moi, j'adore cette chanson. Mais bon, c'est vrai qu'avec la guerre au Moyen-Orient, avec Trump qui veut quitter l'OTAN et le prix des carburants, j'aurais peut-être été plus à l'aise sur mes emmerdes. Hein, parce que mes amis, j'en ai plus, et mes amours, j'en ai qu'une, elle me met des baffes. Donc, non, pardon, je m'égare.
12: Je crois que vous aviez une demande à faire à Madame Ruffo.
14: Oui, parce que chacun le sait autour de cette table, et vos auditeurs doivent l'apprendre.

0: le papa d'Alice Ruffaut, c'est le grand pédopsychiatre Marcel Ruffaut.
1: Oui.
0: Marcel Ruffaut.
1: Hein. Oui.
0: Ne pas confondre avec Marshall Truchot.
1: Ah, oui, c'est
0: pas le même niveau d'analyse. Vous voyez.
1: Voilà.
0: Bref, votre papa est pédopsychiatre, donc j'en profite. Je rencontre, c'est vrai, autant vous le dire, quelques difficultés à canaliser un jeune adolescent à casquette de 79 ans.
1: Oui, c'est vrai.
0: Il passe son temps à provoquer, à menacer, à dire des gros mots et faire des doigts d'honneur à tout le monde en disant qu'il est le plus fort. En plus, il faut rien. Il passe ses journées à jouer au golf et avec des filles.
1: Et
0: ce qu'il a vu, c'est là, il fout le bordel dans la chambre des autres, des casser les jouets des autres. Donc le pire dans tout ça, c'est qu'il est persuadé d'être un génie.
1: Ah bah, d'accord.
0: Mais vu son niveau de vocabulaire et sa nullité en géographie, je crains qu'il souffre d'un retard mental.
1: Non mais vous seriez quand même pas en train de parler de Donald Trump comme ça.
0: Secret médical.
1: Ah oui. Merci, monsieur.
0: Non, mais attends, attendez. Non, il n'y a pas merci, monsieur le président. Non, attendez, parce que j'ai un deuxième cas à soumettre à monsieur Ruffaut, et donc par le biais de sa fille Alice. J'ai un deuxième cas qui m'inquiète à soumettre, donc c'est Sébastien. Le jeune Sébastien, il a 39 ans.
1: Ah oui.
0: Il est dans sa bulle. Je ne sais pas si c'est une dépression. Il passe ses journées en pull mou. Il a toujours l'air abattu. Sa seule passion dans la vie, c'est le prix de l'essence. Elle a acheté des poireaux au marché, des baguettes et du muguet avec Laurent Wauquiez. Enfin, alors physiquement, comment vous le décrire? Il est à mi-chemin entre Fernand Reynaud, Stan Laurel et Mr Bean.
1: Oh non.
2: Merci Nicolas Canteloup, qu'on retrouve à 8h45 dans Face à Canteloup avec Apolline de Malherbe et puis absolument quand vous le voulez sur l'application RMC. Il est 5h59, Géraldine Demory. Une belle journée du 8 mai aujourd'hui.
3: Ah oui, vous allez pouvoir en profiter, il va y avoir du soleil. C'est une journée qui va être calme, donc très ensoleillée ce matin. Cet après-midi, on aura quand même quelques orages sur le relief. Et puis des orages qui vont remonter d'Espagne. Donc ça, ce sera plutôt pour ce soir. Et puis pour les températures, elles repartent encore en hausse. On sera d'ailleurs au-dessus des normales de saison hein, cet après-midi. Ça va être très homogène. 20, 24 degrés hein, quasiment sur tout le pays. 24 degrés notamment à La Rochelle ou à Limoges. Demain, ce sera le même type de temps. Donc on va retrouver beaucoup de soleil, on va retrouver des averses parfois orageuses vers le relief, quelques averses aussi vers la Bretagne et la Basse-Normandie. Là aussi, température très homogène dans les 20-25 degrés sur le pays. En revanche, c'est dimanche que ça va très nettement se gâter, avec beaucoup de pluie sur la moitié nord, avec des températures en baisse et puis un temps qui sera pluvieux aussi dans le sud avec des averses qui seront orageuses.
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5: Il est 6h sur RMC, RMC Story. Très bon réveil à tous.
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5: Et à 6h, c'est l'heure du journal de Victor Pourchet. Bonjour Victor.
7: Bonjour Élise, bonjour Mathieu et bonjour à tous.
5: Un premier cas contact en quarantaine en France, suspecté d'être infecté par l'antivirus.
7: D'autres sous surveillance ailleurs en Europe. L'alerte devient internationale, mais les autorités sanitaires mondiales tentent de rassurer. Le cessez-le-feu au Moyen-Orient, plus fragile que jamais. Les États-Unis frappent l'Iran un mois, jour pour jour, après le début de la trêve. Et puis le pugilat au Real Madrid, une bagarre dans le vestiaire, un traumatisme crânien, et le français Aurélien Tchouaméni sous le coup d'une procédure disciplinaire.
2: Alors, il faut s'attendre à découvrir de nouveaux cas d'antivirus. Ça, c'est ce que dit l'Organisation Mondiale de la Santé.
7: Qui ne veut pas provoquer la panique en martelant qu'il n'y a pas, pour l'instant, de pandémie. Le foyer de départ, c'est cette croisière. Ces passagers confinés qui font route vers l'Espagne. 3 morts parmi ces passagers, 8 cas signalés. Et depuis, on dénombre chaque jour de nouveaux cas contacts à travers la planète, dont certains en France. Solène Leroux, on fait le point avec vous. Comment sont-ils pris en charge?
8: Eh bien, tout dépend de leur état de santé, dit l'OMS. Pour une personne avec des symptômes, la règle, c'est l'isolement et un test pour confirmer ou non l'antivirus. S'il n'y a pas de signe de maladie, il est recommandé de surveiller activement sa santé et puis évidemment de signaler tout changement rapidement. En France, 8 cas contacts sont désormais identifiés. Les autorités sanitaires leur ont proposé par précaution d'être dépistés et isolés. Pour le seul qui présente effectivement des symptômes, bénin, il a été isolé et testé d'office.
7: Et c'est un jeu de piste à l'échelle internationale qui est lancé pour retrouver d'autres cas suspects.
8: Oui, en commençant par retrouver la trace des passagers du MV Andus, ceux qui ont débarqué à Sainte-Hélène le 24 avril, avant même que l'on apprenne l'existence du cluster dimanche dernier. Dans un premier temps, c'est la compagnie maritime qui les a tous avertis. C'est d'ailleurs comme ça, précise l'OMS, qu'un passager suisse s'est déclaré de lui-même après avoir ressenti des symptômes. Il a depuis été testé positif à l'antivirus. Il faut ensuite retrouver tous ceux qui ont croisé la route de ces vacanciers lors de leur vol retour, par exemple, ou encore dans les hôpitaux fréquentés par les malades, comme l'établissement sud-africain où une néerlandaise contaminée est décédée.
7: Les explications de Solène Leroux pour RMC. Un mois tout juste, mais combien de temps encore tiendra le cessez-le-feu au Moyen-Orient ? Donald Trump promet ce matin qu'il est toujours en vigueur. Si le président américain est obligé de le préciser, c'est parce que les États-Unis et l'Iran ont échangé des tirs hier. Une broutille, dit Trump, une violation de la trêve, répond Téhéran. Lucas Laubert, tout s'est joué comme souvent dans le détroit d'Ormuz.
9: Oui, Washington dit avoir ciblé des installations militaires, des sites de lancement de missiles et de drones, des centres de commandement et des bases de renseignement, des frappes uniquement défensives selon le commandement militaire américain et en réponse à des attaques iraniennes. Trois de leurs destroyers lance-missiles ont été attaqués en traversant le détroit d'Ormuz vers le golfe d'Oman par des missiles, drones et petits bateaux sans qu'aucun ne soit touché, affirment les États-Unis. Selon la télévision d'État iranienne, ces attaques étaient une riposte après que les Américains ont ciblé deux bateaux, dont un pétrolier iranien. Et si le cessez-le-feu tient toujours après ces échanges de tiers, selon Donald Trump, hier, le président américain a de nouveau appelé l'Iran à signer un accord rapidement, sous peine d'être frappé bien plus lourdement à l'avenir.
7: Et j'ajoute qu'on apprend à l'instant que les Émirats arabes unis ont activé leur défense aérienne contre des missiles et des drones venus d'Iran. C'est dans ce contexte que chez nous, les députés ont approuvé hier une rallonge budgétaire, 36 milliards d'euros supplémentaires pour l'armée d'ici 2030. Encore faudra-t-il que le texte complet soit voté.
5: L'urgence est aussi et surtout économique. Les ministres ont planché sur de nouvelles aides hier soir à Matignon.
7: Parmi les sujets évoqués, celui des engrais essentiels pour les cultures, mais qui transitent habituellement en masse par le détroit d'Ormuz bloqué. Dans une lettre ouverte aux agriculteurs hier, le Premier ministre a rappelé qu'un plan pour mieux garantir l'approvisionnement est en construction. Martin Bourdin, il est très attendu par des agriculteurs aux parcelles menacées.
10: C'est une période charnière qui débute notamment dans les champs de maïs des Landes, le moment où il faut épandre les engrais jusqu'à mi-juin, mais tout le monde ne pourra pas forcément en utiliser autant qu'il le souhaite, déplore François Darbeau, vice-président de la Chambre d'agriculture dans le département.
11: Là, on se retrouve avec des prix qui ont augmenté et les approvisionnements qui peuvent être un peu tendus. Et les 15 jours à venir vont être déterminants.
10: Certains agriculteurs ont même préféré réduire leur production faute d'engrais. 20% de surface de maïs cultivée en moins, selon lui, cette année dans les Landes. En France, près d'une exploitation sur 5 n'avait pas forcément la quantité d'engrais nécessaire en début d'année, d'après la FNSEA. Et Yannick Fialip, le président de la commission économie du syndicat agricole, s'inquiète pour les prochains mois.
12: Parce qu'on achète à partir de l'été, l'automne 2026, pour la récolte 2027. On a des grosses incertitudes sur à la fois les volumes et sur les prix. Au-delà du blocage du détroit d'Ormuz, c'est un certain nombre d'infrastructures qui produisent du gaz qui ont été détruites. Et là, on a une interrogation qui peut nous amener pendant un an ou deux ans des difficultés sur le prix des engrais et l'approvisionnement aussi.
10: Ce plan de souveraineté sur les engrais est donc très attendu dans les exploitations, mais on en a besoin. Maintenant, en 2030, ce sera trop tard, regrette un agriculteur.
7: Martin Bourdin pour RMC.
2: Il est 6h05. 8h, on va se calmer. Ne paniquez pas. Non, mais imagine celui qui croit qu'il a raté son réveil. Il est 6h05. Vous êtes sur RMC et vous allez réagir à cette question des engrais, notamment. J'attends les agriculteurs. Est-ce que c'est une inquiétude pour les semaines, les mois à venir, surtout? Parce qu'on parle beaucoup du pétrole via le carburant, mais il y a aussi cette question-là, évidemment, on vous attend au 32-16. Des audios accablants pour le suspect du meurtre de Chloé.
7: Cette collégienne de l'Aisne tuée à coups de couteau en pleine rue, mercredi matin. Dans ses enregistrements, on entend le jeune de 23 ans, ex-petite amie de Chloé, menacer de la tuer. Lors de son interrogatoire, il a avoué une partie des faits, Maxime Clieruza.
13: Pendant sa garde à vue, il a reconnu sa présence sur les lieux du meurtre et surtout, il a reconnu avoir frappé à l'aide d'un couteau son ex-petite amie dont il était récemment séparé. Mais il nie toute intention de tuer la collégienne. Pourtant, selon les proches de l'adolescente décédée, il avait par téléphone, quelques jours plus tôt, menacé de mort sa victime, mais aussi son entourage. Et ce n'est pas la première fois que son ex-petite amie est présentée à la justice. En 2023 déjà, ce jeune sans emploi avait été interpellé pour port d'armes sans motif légitime, sans que le parquet nous précise s'il s'agissait ou non d'une arme blanche.
7: Et dans le journal de 6h30, vous entendrez le témoignage RMC BFM d'une amie de Chloé qui a transmis ses enregistrements aux enquêteurs.
5: Il est 6h06 et la presse espagnole est en ébullition après une bagarre entre joueurs du Real Madrid.
7: Des éditions spéciales à la télévision pour analyser le moindre rebondissement dans cette affaire. Edgar Grollo, vous êtes le correspondant de RMC dans la capitale espagnole. Un international français est impliqué dans cette affaire.
14: Oui, la situation a dégénéré à la fin de l'entraînement du Real Madrid hier midi. Après une altercation verbale la veille, la tension monte entre le Français Aurélien Tchouaméni et son coéquipier Federico Valverde. De retour au vestiaire, une bagarre éclate, Federico Valverde tombe, s'ouvre la tête et perd connaissance quelques secondes. L'Uruguayen est transporté à l'hôpital. Diagnostic, il souffre d'un traumatisme crânien. Il devra observer une période de repos de 10 à 14 jours. Pendant l'altercation, j'ai heurté une table, explique Federico Valverde sur ses réseaux sociaux. À aucun moment mon coéquipier ne m'a frappé, et moi non plus. Le vice-capitaine du Real s'excuse tout de même d'une dispute absurde. Le club a annoncé l'ouverture de procédures disciplinaires à l'encontre des deux joueurs. Une polémique qui plonge le Real Madrid dans le chaos à deux jours du Classico face au FC Barcelone ce dimanche.
7: Bon, sur les terrains, tout de même, Strasbourg, malheureusement, n'ira pas en finale de Conference League, la troisième Coupe d'Europe. Battu une nouvelle fois, les Strasbourgeois 1-0 par le Rayo Vallecano en demi-finale retour. Les Espagnols qui affronteront les Anglais de Crystal Palace.
5: Merci. Merci Victor Pourchet. C'était le journal de 6h. Prochain point à 6h30. Mathieu, on a encore des petits bonjours de gens qui bossent ce matin.
15: On en a plein, mais on en a même qui ne bossent pas. Je ne travaille pas, mais je vous écoute de bonne heure, nous dit Franck. Anis qui nous dit que ce n'est pas férié chez lui, mais il ne nous dit pas où il est. J'ai beaucoup de messages, on en a entendu, hein, d'auditeurs qui vont vers la Suisse. On a Cédric, on a Anthony qui sont en route pour la Suisse, les frontaliers des régions de l'Est du pays et qui se dirigent vers la Suisse. Bonjour du pays catalan, nous dit Eric. Travail de 5h à midi dans le domaine des déchets, comme Momo tout à l'heure qui était en ligne avec nous. Direction le taf, pas de jour férié en Suisse. Décidément, ce matin, on est une radio suisse. Et puis, coucou à l'équipe. Un petit bonjour. Ça bosse un petit peu avant le barbecue de midi avec les potes. Voilà. Bonjour de l'Aveyron, nous dit Stéphanie, qu'on avait déjà eu à l'antenne. Vous continuez à nous écrire, à nous dire ce que vous faites lever de si bonne heure. Et vous serez peut-être en direct avec nous. On ne sait jamais au 32-16.
5: Et on a Christian, justement, qui a composé le 32-16. À l'instant, bonjour Christian.
16: Et bonjour Élise, bonjour Mathieu, bonjour tout le monde.
5: Et Christian, vous souhaitiez réagir ce matin sur l'orthographe, puisque le ministre de l'Éducation nationale veut un peu durcir, notamment sur les examens du bac, y compris pour les maths, y compris pour la physique. Il faudra avoir une bonne orthographe.
16: Ben oui, ça me semble assez élémentaire, voilà. C'est quelque chose que je pratique, puisque je suis... formateur français langue étrangère. J'espère que vous m'entendez bien.
5: Oui, on vous entend.
16: Ça va. Donc, j'enseigne le français à des migrants, à des gens qui sont d'origine étrangère. Et pour, comme je l'écrivais sur mon petit message, pour l'examen du B2, c'est-à-dire un niveau où qui fait que on peut obtenir la nationalité avec. Enfin, c'est le niveau minimum pour le faire. On est obligé d'avoir une très bonne syntaxe, grammaire, orthographe et tout ça. Et donc ça, ces gens-là ont eu souvent une meilleure orthographe, une meilleure maîtrise du français que nos élèves.
13: Alors que quand on explique les subtilités de notre langue à des étrangers, les consonnes muettes, les doubles, oui. Enfin, bref, c'est inexplicable, Christian.
16: Bah, il y a des sites dont, par exemple, tout simplement le site français facile.com. Ou .fr, je sais plus.
13: Mais par contre, je peux me permettre, vous avez jamais eu de difficulté, vous, à titre personnel, Christian, avec l'orthographe?
16: J'essaye. Depuis le temps que je pratique le Becherel, entre autres, et ces sites, entre autres, qui sont très, très, très bien faits pour répondre à toutes les questions, je pratique et je m'exerce en même temps que j'enseigne la
13: bien
16: même
13: sûr.
16: Chose.
13: Donc, merci.
16: Il y a plein de sites qui peuvent régler toutes ces questions-là et je trouve que les Français, nos élèves français devraient s'y pencher un petit peu plus. Voilà.
13: En tout cas, ça peut être une piste pour réviser, pour progresser. Après, moi, je retiens aussi que certains ont des vraies difficultés qui sont parfois très profondes et que, je sais pas, moi, quand on a toutes les bonnes réponses au devoir de maths ou de physique, ça me paraît délicat de dire qu'on est noté sur l'orthographe. Mais c'est un peu le débat ce matin. On aura Sophie Venetite, syndicaliste enseignante, à 6h40 en direct en studio avec nous. Je crois qu'elle est plutôt d'accord avec le ministre, mais que son discours, c'est on l'a pas attendu.
15: Vous l'entendrez tout à l'heure en direct sur RMC. Il est 6h11.
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2: Et dans un instant, c'est le choix de la rédaction. Bonjour Louise Salé.
18: Bonjour Mathieu.
2: Louise, on va parler d'un dispositif relativement méconnu mais dont le succès ne se dément pas à l'école.
18: Oui, absolument. Il y a près de 1200 classes défense. Vous allez voir, c'est un lien entre militaire et éducation nationale.
2: On se retrouve dans une minute sur RMC et RMC Story.
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2: Il est 6h15, vous êtes sur RMC et RMC Story, vous avez fait le bon choix.
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3: Et ça ne vous aura pas échappé, nous sommes le 8 mai, date anniversaire de la capitulation de l'Allemagne nazie et jour de commémoration militaire avec des cérémonies auxquelles vont participer certains collégiens et lycéens. Collégiens qui sont dans des classes de défense et de sécurité globale.
2: Et on est avec Louise Salé ce matin de la rédaction. Bonjour Louise.
4: Bonjour Mathieu. Bonjour.
2: Vous avez enquêté sur ce dispositif qui existe officiellement depuis 2016. Il concerne aujourd'hui 1200 classes et 32 000 élèves, c'est 10 fois plus qu'il y a 10 ans.
4: Oui, hein, ces classes défense qui sont une priorité ministérielle pour l'éducation nationale ont beaucoup de succès, sans doute en raison du contexte géopolitique qui donne envie aux chefs d'établissement d'ouvrir des classes afin de mieux expliquer les enjeux de défense aux élèves. Alors concrètement, c'est quoi ces classes défense ? Eh bien, c'est un partenariat entre une classe de collège ou de lycée et une unité militaire. Pendant un an, avec leurs professeurs, les élèves participent à des cérémonies avec cette unité. Ils discutent avec des militaires, visitent leurs bases ainsi que des lieux de mémoire. À Dormans, dans la Marne, Catherine Noël est professeure de technologie. Elle pilote une classe défense pour des quatrièmes et elle a apprécié toutes les activités organisées cette année avec l'armée.
5: C'est-à-dire que les élèves, ils écoutent, ils sont concentrés sur ce qu'on leur demande, ils sont à fond, ils surpassent. Alors que nous, dans les cours, en classe, on voit bien qu'ils sont pas motivés, qu'on les intéresse pas. Il y a vraiment une différence totale entre ce que les militaires nous proposent et ce que nous, on propose aux élèves.
4: Alors, elle a aussi réussi à rendre ses cours de technologie intéressants, plus concrets surtout, grâce à une démonstration de drones faite par les militaires.
3: L'expérience est donc plutôt positive, mais est-ce que c'est le cas partout ?
4: Alors non, par exemple, du côté de Dijon, Virginie est mère d'un élève en quatrième, et elle, ce qui lui a déplu, eh bien, c'est qu'elle a appris le jour de la rentrée que son fils faisait partie d'une classe défense.
6: Du coup, on a compris que c'était pas une option et on a cherché à savoir ce que c'était. Et c'est là qu'on a découvert des ateliers où on propose aux enfants de se déguiser en CRS pour apprendre à gérer des manifestants hostiles.
4: Cet atelier qu'elle décrit, où des collégiens ont simulé une manifestation violente, s'est déroulé avec des gendarmes de Dijon qui encadraient les élèves de plusieurs classes défense du département. Alors depuis janvier, à sa demande, son fils ne participe plus aux activités de la classe défense.
2: Alors est-ce qu'il y a d'autres endroits où ces classes défense sont critiquées, Louise ?
4: Oui, en Moselle, des militaires ont organisé une séance de tir au laser dans un lycée. Des photos sont publiées sur un réseau social. On y voit des élèves couchés dans un gymnase du lycée, en train de tirer sur des cibles sous l'œil de soldats en uniforme. Le ministère explique qu'il s'agit d'un simple tir sportif. Et dans ce même établissement, à l'occasion d'une journée porte ouverte, les militaires sont venus présenter la classe défense en plaçant leur véhicule blindé au milieu de la cour de récréation. Et sur leur stand, des armes factices étaient exposées. Là aussi, des photos l'attestent. C'est une pratique courante pour faire découvrir l'armée, justifie le ministère de l'Éducation nationale. Mais ces images mettent mal à l'aise une enseignante de l'académie.
7: Quand on voit des représentations d'armes à côté de militaires en uniforme, à côté de véhicules militaires, ça ne donne pas l'impression que c'est sportif ou ludique en fait. Ça questionne sur le rôle de l'école et le mélange des genres entretenu.
4: Plusieurs professeurs m'ont aussi raconté qu'ils étaient contraints d'ouvrir une classe défense pour organiser des sorties scolaires. Les budgets des établissements sont souvent maigres et là, les frais de transport sont pris en charge par l'armée. À Dormans, par exemple, le déplacement des élèves qui sont allés visiter un camp militaire s'élevait à 600 euros, donc ce n'est pas rien. Le nombre de ces classes, en tout cas, a vocation à doubler, même d'ici quelques années. Et Emmanuel Macron a annoncé qu'elles allaient durer 3 ans au lieu de 1 an actuellement. Mais ce ne sera pas le cas partout. Ça se décidera localement, dans chaque académie, m'a précisé le ministère de l'Éducation nationale.
2: Et vous allez aussi réagir au 32-16. D'abord, à ce que vient d'expliquer Louise dans son enquête, est-ce que vous sentez aussi une appétence des jeunes pour l'armée, pour la chose militaire, pour les notions de défense. Je pense à ça parce qu'on voyait aussi que le chef d'état-major de l'armée de terre se félicite du démarrage du nouveau service national qui est attendu en septembre prochain. C'est dans le Parisien aujourd'hui, en France aujourd'hui. Il annonce 2400 inscrits, dont 22% de femmes, pour 1800 postes. En gros, l'armée se satisfait, il y a davantage de candidats que de places disponibles. Est-ce que les enfants, vos enfants, vos ados, s'intéressent à ces questions-là? Est-ce qu'il y a une appétence des jeunes? Est-ce que c'est un besoin pour la nation aussi que ces classes défense, que de mobiliser la jeunesse? Merci Louise, j'ai envie d'en parler avec vous au 32-16, où pour l'heure on a énormément de messages, de petits bonjours, parce que c'est un jour failli, on vous demandait ce que vous faisiez réveiller de si bonne heure. Ben, Jérémy, il bosse, il est à Roissy-Charles-de-Gaulle, à l'aéroport, et il nous écoute. Moi, j'ai bien aimé le message de Jeanne qui nous dit, moi, je vous écoute, c'est juste que j'ai oublié de désactiver mon réveil. Mais c'est toujours un plaisir de vous regarder. On la salue. Pierre-Yves qui nous dit, elle est boulangère des choix, bosse aujourd'hui. Et puis alors, on avait les Suisses tout à l'heure. Là, maintenant, avec Frédéric et avec Franklin, on est avec les Monégasques. Franklin qui nous écrit à Monaco aujourd'hui, pas de jour férié. Et Frédéric qui est marin sous pavillon Monégasque et qui nous écrit sur le WhatsApp RMC au 06 12 424 424. Salut à Marc aussi qui nous écrit régulièrement depuis le Nigeria. Comme ça c'est complet, j'ai plein de messages, je vous lirai un peu après. Ah si, pardon, Edwin aussi, levé très très tôt parce que j'ai une heure de route pour un tournoi de badminton. Ça c'est de la motivation. Ouais. 6h21 sur RMC et RMC Story.
8: Ouais, radio.
3: Annoncer ce matin, je suis pas peu fière. Si
2: pardon,
3: vous n'avez,
2: on peut s'arrêter juste une seconde. Pour une fois, Aurèle là.
3: Voilà. Ah ben bravo Aurèle, bonjour Aurèle, bravo Aurèle.
9: Il a la chanson.
10: J'ai la chanson.
2: On fait, un jour férié de ce jour.
3: Mais alors du coup, c'est quoi la chanson?
9: Mais non, mais c'est Bad Bunny déjà.
3: Et le nom de la chanson?
9: Mais je l'ai pas.
3: Allez, est-ce qu'on peut remonter le son déjà pour?

0: exceptionnel à la mi-temps du Super Bowl, eh ben, j'ai une bonne nouvelle. De nouvelles places sont mises en vente ce matin à 9h. Fait-il qu'il en reste, me direz-vous ? Eh bien, je vais vous dire, je vais vous expliquer. J'adore ce concept. En fait, ces places, elles ont été libérées pour l'occasion et vous serez derrière la scène dans une zone dénommée Los Vecinos. Ça veut dire les voisins en français et non les WC. Et vous ferez partie du décor. C'est ce que promet l'organisateur Live Nation qui nous vend une expérience totalement immersive et inoubliable. Oui, je trouve ça génial de faire partie du décor comme les buissons au Super Bowl.
1: On vend des places derrière la scène, on verra rien et on vous explique que c'est l'expérience
0: super bien.
1: Vous
0: serez intégré à la scénographie.
1: C'est immersif.
0: Peut-être que vous verrez les portoricains de très près. Moi, c'est mon rêve. À 9h, je serai branché. Voilà, bonne chance à tous.
1: Il n'y a aucune autre chance de le voir. Donc évidemment,
0: elles sont
1: moins chères.
0: Ben, on ne sait pas, on ne connaît pas encore le prix.
2: Je suis impatient de vous voir déguisé en buisson, en tout cas, Élise.
0: Un peu de sérieux, Marc.
1: Oui, j'aimerais beaucoup l'idée. J'aimerais beaucoup l'idée. Ouais. Il faudra qu'on aille filmer tout ça, évidemment. Et peut-être que vous allez vous inscrire. C'est agréable de voir qu'Aurel Gage a quand même un peu de musique dans sa vie aussi. Aurel, on va vous retrouver dans un instant. Mais d'abord, comme tous les matins, 6h23, les trois grands titres de l'actualité, Élise.
0: Un mois jour pour jour après son entrée en vigueur, le cessez-le-feu entre l'Iran et les États-Unis est-il sur le point de voler en éclats ? Donald Trump assure que non. Il parle d'une broutille alors que Washington assure avoir riposté à des attaques sur ses navires dans le détroit d'Hormuz. Le principal suspect dans la mort d'une adolescente de 14 ans, poignardée mardi matin dans un village de l'Aisne, il a reconnu les faits en garde à vue hier. L'homme âgé de 23 ans n'aurait pas supporté leur rupture. Et puis, il n'y aura qu'un seul club français engagé en finale de Coupe d'Europe. Strasbourg s'est incliné 1-0 hier soir face aux Espagnols du Rayo Vallecano en demi-finale d'Europa League Conférence.
1: Il est 6h24. Et Aurel Gage, le docteur du morning, est là pour la consultation gratuite. On arrête la musique, de quoi on parle ce matin ?
3: Eh ben aujourd'hui, on s'intéresse à vos douleurs de genoux, mais est-ce que ce ne serait pas de l'arthrose ? Et tout ça, ben vous le saurez pendant la consultation, après dans un instant.
1: À la consultation gratuite à suivre. Restez sur RMC.
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0: Il est 6h26 sur RMC et RMC Story et c'est l'heure de la consultation gratuite.
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1: Des raideurs au réveil, des douleurs que l'on ressent en montant les escaliers ou simplement en marchant. Et si en fait, c'était de l'arthrose. En France, plus de 10 millions de personnes en souffrent. On va essayer de voir tout ça avec vous, docteur Aurel Gage, et de comprendre justement qu'est-ce que l'arthrose ?
3: Eh ben, l'arthrose, c'est une maladie de l'articulation. Pour comprendre, il faut voir comment fonctionne la jonction entre deux os. Eh ben, entre deux os, vous allez avoir justement une zone de jonction qu'on va appeler l'articulation, et cette zone, eh bien, elle va être composée d'une gomme, le cartilage. Vos deux os, eh bien, ce qui va permettre qu'ils ne frottent pas directement entre eux, c'est cette gomme entre les deux. Ça va être le cartilage. Le problème, c'est qu'il va s'user avec le temps, et en s'usant, eh bien, vous allez avoir au bout d'un moment plus de cartilage, les os qui vont frotter directement, et le problème des os, c'est que même si on n'a pas cette impression-là, ils sont innervés, il y a des nerfs, et donc quand ça frotte, eh bien, ça fait mal. Et ça, c'est la douleur typique de l'arthrose. Vous avez 50 ans, vous allez avoir de plus en plus monopolisé votre genou. Au début de la journée, ça fait un peu mal. À la fin de la journée, là, ça fait très mal. Et parfois, eh bien, vous allez avoir le genou qui gonfle. Pourquoi ? Parce que votre genou va vouloir faire un pansement. Il va sécréter eh bien, un liquide pour lubrifier un peu plus l'articulation, de la synovie. Et ça va permettre tout ça eh bien, de tenir bon an, mal an, cette articulation.
0: Tout le monde peut faire de l'arthrose ou pas ?
3: Alors, oui, tout le monde peut faire de l'arthrose. Vous pouvez être jeune, vous pouvez faire de l'arthrose, mais il y a bien des facteurs de risque. Et parmi les facteurs de risque, il va y avoir les facteurs de risque habituels, on peut rien faire. La génétique, l'âge. Mais par contre, il faut se dire, je vais essayer de moins maltraiter mon articulation. Une des premières choses qui va maltraiter l'articulation, ça va être le surpoids. Quand vous avez du surpoids, eh bien, ça va mettre encore plus de poids sur les articulations, ça va user le cartilage, ça va participer justement à cette arthrose. Vous allez aussi avoir, lorsque la qualité de l'os ou du cartilage est usé, et donc c'est pour ça que dans ces cas-là, on suspecte une arthrose et il y a vraiment un risque accru.
10: Est-ce que ça se traite ?
3: Alors non, ça ne se traite pas malheureusement. On traite les symptômes à l'heure actuelle et juste on essaie de retarder le plus possible le moment où on mettra une prothèse pour les grosses articulations parce qu'une prothèse ça a une durée de vie. Donc on traite les symptômes et on espère que la recherche avancera et surtout, perdez du poids, ça prévient l'arthrose et ça permet de la ralentir.
10: Merci beaucoup Aurel Gage, c'est un message personnel ? Il est 6h28.
0: Et c'est l'heure de jouer avec Catherine qui nous appelle depuis l'Ardèche. Bonjour Catherine.
11: Oui, bonjour.
0: Et félicitations Catherine puisque vous avez été tirée au sort pour des vacances Bellambra d'une valeur de 2000 euros.
11: Eh bien écoutez, je vous remercie beaucoup.
0: 45 destinations, vous allez choisir la mer ou la montagne Catherine ?
11: Eh bien je sais pas, j'aime bien la mer et la montagne.
0: Ah bon, bah, écoutez.
10: Vous êtes en Ardèche Catherine, vous n'avez pas besoin de vacances.
11: Effectivement, parce que j'habite à la campagne. Et
10: ah, vous habitez
11: oui,
10: une région merveilleuse.
11: Oui, tout à fait.
10: Oui, bah, je vous souhaite de belles vacances, Catherine. En tout
0: mais
10: cas,
0: oui.
10: Les clubs Bellambra s'occuperont de tout et ce sera offert par RMC. C'est pour vous, Catherine. Ravi de vous avoir eu ce matin. Il est
0: 6h29. Et c'est l'heure de regarder.
11: Merci.
0: Merci, Catherine. C'est l'heure de regarder le temps en Ardèche et ailleurs. Il va faire beau, Géraldine ?
12: Oui, en Ardèche particulièrement. On va avoir beaucoup de soleil aujourd'hui, mais pas seulement. Vraiment le soleil qui arrive pour tout le monde. Simplement en montagne, on va avoir quelques averses qui pourront être orageuses cet après-midi. Et notamment ce soir, on va avoir des remontées d'Espagne qui vont donner ces orages parfois assez fort, mais ce sera plutôt pour la soirée. Les températures en hausse, et ça y est, on repasse au-dessus des normales de saison. Cet après-midi, les températures qui vont être très homogènes, 20-24 degrés en général sur le pays, avec 20 à Lille, 22 à Paris, à Marseille, 23 à Bordeaux, Lyon, jusqu'à 24 pour La Rochelle.
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10: Il est 6h30 sur RMC.
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10: Et c'est l'heure du journal avec Thibaut Texer. Bonjour Thibaut.
13: Bonjour Mathieu, bonjour Alice, bonjour à tous.
10: Il est passé aux aveux.
13: L'homme de 23 ans, suspecté d'avoir tué sa petite amie dans l'Aisne, Chloé, 14 ans, menacé de mort quelques semaines avant les faits, selon les amis de la victime. Il témoigne ce matin sur RMC. Après les super profits Total Energy dans le viseur de ses concurrents pour abus de position dominante, ils ont saisi l'autorité de la concurrence. Et Nantes, au bord du précipice, menacé de relégation en cas de défaite ce soir face à Lens en Ligue 1.
0: L'émotion toujours très vive ce matin à la Fère en Tardenois dans l'Aisne.
13: Un village de 2800 habitants sidérés par la mort de Chloé, jeune collégienne de 14 ans, tuée de plusieurs coups de couteau portés par son ex-petite amie. C'était mercredi matin. Un homme de 23 ans vivant à Soissons au domicile de ses parents en garde à vue. Il a partiellement reconnu les faits. S'il dit avoir porté des coups, il rejette cependant la volonté de tuer. Pourtant, selon ce témoignage RMC BFM TV des amis de la jeune victime, l'homme s'est montré menaçant par le passé envers la collégienne. Pierre Bazin.
14: Oui, face aux enquêteurs, Camille et ses amis racontent cet appel téléphonique violent avec le jeune homme 10 jours avant la mort de Chloé. Un appel qui visait à apaiser la haine du suspect envers la victime, selon eux. Mais pendant plusieurs minutes, le jeune homme de 23 ans multiplie les menaces de mort à l'encontre du groupe.
15: On l'appelle et de là, il commence à nous insulter. Il dit « Ouais, moi j'ai un ami qui arrive de Paris avec des armes et tout ». Ah bah moi je dis c'est un fou ce gars, pour nous dire ouais venez là, je vais vous éclater, enfin je vais vous tuer, je vais vous poignarder machin. J'ai les fous ce gars, enfin là à dire des trucs comme ça à des gens qu'il connaît pas, à une gamine, enfin je veux dire ouais non c'est ah c'est sûr et certain que c'est lui.
14: Cet appel Camille l'a enregistré et l'a donné aux gendarmes. Nous avons d'ailleurs pu l'écouter et constater la violence des propos tenus. Selon la témoin, le suspect avait également menacé de mort Chloé, la jeune victime, quelques semaines avant le drame.
15: Il était jaloux qu'elle se soit remise en couple avec quelqu'un. Il a voulu que pour elle et il voulait que Chloé soit que à lui. C'est prémédité, c'était pas possible autrement.
14: Depuis le décès de Chloé, Camille nous confie qu'elle ne peut s'empêcher de repenser à cette conversation glaçante.
13: Et l'homme doit désormais être présenté à la justice.
1: Le cessez-le-feu à nouveau fragilisé au Moyen-Orient.
13: Conséquence de tirs échangés entre les États-Unis et l'Iran dans le détroit d'Ormuz hier, une broutille. Selon Donald Trump, ils ont joué, nous avons répliqué, dit le président américain qui appelle Téhéran à signer rapidement un accord de paix. À ce jour, quelques 1500 navires et leurs équipages sont toujours piégés dans le Golfe en raison du blocus imposé par l'Iran. Une crise qui a fait grimper les prix du carburant. Total Energy a répliqué en plafonnant le prix à la pompe. Mais cela ne plaît pas à ses concurrents. Ils ont décidé de saisir l'autorité de la concurrence pour abus de position dominante. Victor Jeunin.
16: Depuis le début de l'opération plafonnement, il y a près de deux mois, les stations-service indépendantes ont vu leurs clients fuir pour aller faire leur plein chez Total, car ces stations ne peuvent pas être compétitives. Et pour cause, Total produit et raffine du carburant qu'il fournit à un prix avantageux à ses propres stations, mais pas aux autres. La compagnie pétrolière en a le droit, sauf si l'autorité de la concurrence estime qu'elle est en position dominante. Total, c'est un tiers des stations et 50% du raffinage en France, et que cette position dominante lui permet d'écraser la concurrence. L'enquête de l'autorité va durer plusieurs mois, voire plusieurs années, elle sera confidentielle. Total risque une amende jusqu'à 10% de son chiffre d'affaires mondial. La compagnie qui ne souhaite pas réagir à cette attaque juridique.
0: Il est 6h33 sur RMC et il va falloir sortir le Becherel pour les futurs candidats au bac et au brevet.
13: L'orthographe, scruté de près aux prochains examens scolaires, c'est la volonté du ministre de l'Éducation nationale, Édouard Geffray, qui veut dès cette année renforcer les règles de notation avec un maître mot, l'exigence. Les maths n'y échapperont pas, Bérangère Bocquillon, les élèves qui rendent des copies mal rédigées pourront ne pas avoir leur bac, dit le ministre, au risque de crisper syndicats et professeurs.
17: Oui, puisque l'orthographe n'était plus prioritaire dans les disciplines scientifiques, reconnaît le ministre de l'Éducation. Et même si les barèmes de notation du bac ne sont pas encore sortis, ces déclarations déplaisent à Pierre Prioré, professeur de mathématiques à Toulouse et élu SNES FSU.
18: On vient de réécrire les 11 programmes de mathématiques de la 6e à la terminale. Ça, c'est sûr que dans les programmes, il n'y a pas le mot orthographe. La correction de la langue ne fait pas partie des objectifs d'apprentissage en mathématiques. Ça reste une épreuve de mathématiques et ça doit rester une épreuve de mathématiques.
17: Mais d'autres enseignants attendaient cette décision depuis longtemps, comme Loïc Vatin, professeur de mathématiques en lycée et élu du syndicat SNALC.
19: Il était temps, d'ailleurs, j'y croyais plus du tout. Les consignes qu'on avait étaient d'une grande mansuétude concernant l'orthographe. C'est vraiment un changement de cap assez radical.
17: Et s'il salue cette décision, il espère pour les élèves qu'elle sera mise en place progressivement.
19: Quand je vois les copies que j'ai encore chez un très bon établissement, qui sont quand même truffées de fautes d'orthographe, il va falloir y aller doucement, parce que sans ça, il y a beaucoup de points qui peuvent partir.
17: Le ministre précise qu'il préfère avoir quelques bacheliers en moins plutôt que de fabriquer chez eux de la frustration sur la suite de leur parcours.
1: On a le débat, pour tout vous dire. On a le débat en plateau pendant le sujet. Est-ce que ça doit devenir aussi déterminant par rapport au baccalauréat? Je me mets à la place des profs. Il y a des copies qui sont illisibles aujourd'hui. Ça, c'est une réalité. Il y a aussi des gens qui ont des difficultés. Parfois, il y a des lacunes. Parfois, il y a des difficultés liées à l'orthographe, des dysorthographies, etc. Est-ce qu'aujourd'hui, on doit remettre l'orthographe avec sa rigueur telle qu'on a pu la connaître par le passé? Est-ce que c'est le sujet du baccalauréat aussi et de l'éducation nationale? On en parlera avec une syndicaliste enseignante qui est plutôt d'accord avec le ministre. Je l'ai entendu sur le sujet déjà, Sophie Vénédité, mais qui dit on l'a pas attendu. Voilà, c'est le message et vous réagissez au 32-16.
13: Strasbourg dit au revoir à l'Europe, éliminée en demi-finale de Ligue Conférence hier soir, battu 1-0 par le Rayo Vallecano. En Ligue des Champions, le compte à rebours est lancé. On est à 22 jours de la finale PSG Arsenal à Budapest, un rêve pour de nombreux supporters parisiens qui vont pouvoir, pour certains, et dès aujourd'hui prendre leur billet. Ouverture de la première des trois phases de vente pour les abonnés les plus fidèles.
0: Le PSG qui pourrait être sacré champion de France dès ce week-end.
13: Et il faudra pour cela l'emporter dimanche soir face à Brest, à moins que Lens ne s'impose pas ce soir face à Nantes, monument du foot français en péril. Menacé de relégation, Pierre-Yves Leroux.
20: À quelques heures d'une possible descente en Ligue 2, le coach Vahid Halilhodžić résume simplement ainsi la situation quasi inéluctable.
21: Vous avez tout bien compris.
2: Moi aussi, oui.
20: Car il faudrait un miracle pour que les Nantais conservent une chance de rester en Ligue 1, à commencer par une victoire ce soir chez Lens, dauphin du PSG. Les supporters, comme Gérard ou Franck, bercent entre fatalisme et tristesse.
21: Ça fait quand même quelques années qu'on se traîne en bas de tableau. Malheureusement, c'était prévisible.
22: J'ai un sentiment de peur aussi. J'ai pas envie qu'on finisse comme Bordeaux, quoi. Ah ouais, vraiment de la tristesse.
20: Une situation qui affecte même dans le camp adverse. Adrien Thomasson, passé par Nantes, le Lensois, suspendu ce soir, regrette la trajectoire de son ancien club.
23: Attristé pour les supporters, pour le club, pour tous les suiveurs qui aiment énormément cette institution. Mais c'est sûr que c'est un club qui a sa place en Ligue 1.
20: Ce soir, peu après 22h30, le FC Nantes, riche de 8 titres de champion de France, pourrait dire au revoir à l'élite du football français.
13: Et ce sera vif sur RMC. Une chose est sûre, que l'on soit de Nantes, de Paris ou de Marseille, on sera tous derrière les Bleus cet été à la Coupe du Monde. Et comme le veut la tradition, la FIFA a dévoilé son hymne officiel pour le Mondial. Ça me fait danser Dai Dai de Shakira avec le chanteur nigérian Burna Boy. C'est la deuxième fois que la chanteuse colombienne.
10: Troisième. Oui, 2014 au Brésil aussi.
13: Ah oui, c'est vrai. Bah, dites. Mais en 2010, elle avait chanté le célèbre Waka Waka qui n'avait pas porté chance aux Bleus, on s'en souvient, éliminé. Et les passes de poule après une grève.
10: Ouais, on s'en souvient. Les courses, c'est à Lyon-Paris.
13: C'est à 15h15. Le 6 Everstar est le favori de la Dream Team RMC. L'outsider, c'est le 4 Riassou. Le 6 et le 4.
10: Merci Thibaut. Thibaut Texer, c'était le journal de 6h30. Il est 6h38 et Frédéric est avec nous dans les Alpes-Maritimes.
0: Bonjour Frédéric.
10: Presque les Alpes-Maritimes.
24: Bonjour. Bonjour, bonjour.
0: Bon, vous bossez ce matin, Frédéric ?
24: Oui, eh oui. Eh oui, parce que je suis salarié monégasque, alors on travaille.
10: Ah oui, il n'y a pas de jour férié, en tout cas pas le 8 mai, à
0: que
10: Monaco.
0: Vous faites ?
24: Pardon ?
0: Qu'est-ce que vous faites aujourd'hui, Frédéric ? Enfin, comme métier ?
24: Alors, moi je suis marin sur un bateau, et donc aujourd'hui je fais de l'entretien, je prépare le départ. Dans 10 jours.
10: Vous allez partir voilà. Où ? Faites-nous un peu rêver, Frédéric.
24: Alors, je pars de Beaulieu, je vais à Corfou, en Grèce.
10: Ah oui ? C'est une belle traversée. Voilà. C'est combien de temps ?
24: Bah, avec le bateau, là, c'est un voilier, il faut 10 jours.
10: À la voile, tout à la voile ?
24: À la voile, ah oui.
10: Ouais, et vous emmenez des gens ? C'est des touristes ou c'est,
24: Non, c'est un bateau d'armateur propriétaire. Et,
10: d'accord.
24: Moi, j'y vais seul et ils me rejoignent en avion là-bas.
10: D'accord. C'est vous qui avez la charge d'amener le bateau. C'est la vie aussi de Monaco, Frédéric, c'est ça, non ?
24: C'est un peu ça. Moi, je ne suis pas dans Monaco, je préfère rester hors Monaco.
10: Mais lui, il travaille, y compris les jours fériés. Du coup, merci Frédéric. On avait plein de frontaliers suisses tout à l'heure qui étaient sur la route du boulot. Ça bouchait à l'arrivée en Suisse, même un jour férié. Et là, on est à Monaco, on voyage ce matin. Merci Frédéric de votre appel au 32-16. Dans un instant, un raisonnement juste en maths, mais une copie mal rédigée, vous n'aurez pas 20 sur 20. Orthographe, syntaxe, rédaction, le ministre de l'Éducation nationale veut un bac plus exigeant, y compris en sciences. Et souvenez-vous, il y a quelques jours seulement, Cécile Duflo en parlait ici sur RMC.
25: On voit qu'il y avait plein d'orthographes acceptées pour le même mot jusqu'au 18e, 19e. Et ensuite, on a fossilisé l'orthographe en faisant une sorte de religion. Et c'est devenu un outil, grâce à la dictée, un outil de sélection scolaire. C'est une obsession un peu dysfonctionnelle. Et surtout, si elle conduit à empêcher des gens qui ont de grands talents de pouvoir continuer, là, ce serait vraiment une faute.
10: Bonjour Sophie Vénétité.
26: Bonjour.
10: Vous êtes secrétaire générale du SNES FSU, syndicat enseignant. Que pensez-vous de cette circulaire du ministre ? Vous allez nous répondre dans une minute.
0: Et puis elle est là, la bande du morning, Virginie Fulpin pour la causerie.
26: Et ça sent le chaos dans le vestiaire du Real Madrid.
0: Et Anthony Morel pour C'est déjà demain.
27: Vous saviez que Molière écrivait encore des pièces de théâtre ? Je vais vous expliquer pourquoi.
10: Ok, c'est pas l'orthographe qu'il faut revoir avec
27: vous. Non, c'est peut-être l'histoire.
10: 6h40, à tout de suite sur RMC.
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0: Il est 6h43 sur RMC et RMC Story. Orthographe, syntaxe, rédaction, le ministre de l'Éducation nationale, Édouard Geffray, veut remettre l'exigence au cœur du bac dans toutes les matières, sciences comprises, dès l'année prochaine.
11: Bonjour Sophie Vinetité.
12: Bonjour.
11: Vous êtes secrétaire générale du SNES-FSU. Un raisonnement qui serait juste, mais mal rédigé en maths. Pas de 20 sur 20, dit le ministre, au bac. Ça n'allait pas de soi jusqu'ici.
12: On n'a pas attendu le ministre pour faire attention à l'orthographe, pour être exigeant dans les copies du baccalauréat. Ce qu'il dit, on le fait déjà dans un certain nombre, enfin dans toutes les disciplines au baccalauréat. Par exemple, moi j'enseigne les sciences économiques et sociales, j'ai corrigé le bac de sciences économiques et sociales. J'ai pu me retrouver face à des copies qui, dans l'absolu, avaient des connaissances qui étaient assez solides, mais où les raisonnements étaient finalement un peu bloqués parce qu'il y avait des fautes d'orthographe ou de syntaxe. Forcément, ça se ressent sur la compréhension et donc sur la note. Et je me souviens très bien de certaines copies où de fait ça s'est vu sur la note qu'il y avait des fautes d'orthographe ou de syntaxe. Donc le ministre n'invente rien, c'est très facile de communiquer sur l'exigence et l'orthographe. Il envoie peut-être davantage un signal aux élèves et aux familles qu'aux enseignants qui font déjà leur travail.
0: Et les enseignants justement, ils sont divisés sur cette question-là ou plutôt unanimes ?
12: Non, on est tous assez unanimes sur le fait que pour que les élèves réussissent, c'est tous les élèves, parce qu'on sait que certains qui ont peut-être moins lu à la maison, qui sont moins aidés à la maison, ont peut-être plus de difficultés. Et il s'agit bien que tous les élèves y arrivent, maîtrisent l'orthographe. On sait que ça peut être assez discriminant dans l'orientation ou dans la vie professionnelle. Et donc, c'est bien à l'école de faire en sorte que tous les élèves maîtrisent l'orthographe. Mais pour qu'ils maîtrisent l'orthographe, il ne faut pas attendre le baccalauréat. Enfin, je veux dire, c'est facile pour le ministre de dire là, au baccalauréat, si les copies des élèves ne sont pas bonnes, on va les sanctionner, on va être exigeant. Mais attendre le baccalauréat pour parler de l'orthographe, c'est trop tard en fait. Ça se joue avant. Mais et l'enjeu, c'est comment est-ce qu'on fait avant.
11: Vous évoquiez les copies où, évidemment, si l'orthographe, la syntaxe, la grammaire, et ça change le sens, ça change la démonstration, évidemment que ça s'en ressent dans la note. Mais on avait notre reportage, on entendait un prof de maths du SNES-FSU qui plus est, qui disait il faut que les maths, ça reste les maths. Moi, je me dis, un ingénieur, j'ai envie que l'avion, il arrive au sol, au bon endroit et entier. S'il fait une faute d'accord, c'est pas très grave.
26: Alors, il y a plusieurs choses dans les raisonnements scientifiques. Vous avez des choses, effectivement, sur la base de formules, de démonstrations. Et puis, vous avez parfois des raisonnements à écrire. Ça peut être aussi, par exemple, en SVT ou en sciences physiques, vous avez des raisonnements à rédiger. Et puis, ça permet de mettre aussi par écrit des choses que vous avez en tête. Donc, c'est important de pouvoir faire les deux.
0: Mais si le raisonnement est le bon ?
26: Si le raisonnement est le bon, il faut pouvoir bien l'exprimer. Parce que si vous n'exprimez pas bien votre raisonnement, on a aussi un doute sur le fait que vous l'avez bien compris ou pas. Un élève qui n'exprime pas bien un raisonnement, à un moment on peut se dire, mais est-ce qu'il a compris ou pas ? Et pour reprendre votre exemple, est-ce qu'il sera capable de faire atterrir l'avion ou pas ? Donc, on n'attend pas le baccalauréat pour le travailler. Et on n'attend pas une déclaration du ministre pour le travailler.
11: Oui, alors cela dit, on n'attend pas le bac pour le travailler, mais on entend beaucoup aussi que le niveau baisse dans les classes d'école primaire, dans les classes de collège, et que globalement, il y a un sujet. Donc on dit, on n'attend pas pour le travailler, mais ce n'est pas là pour l'instant. Ils arrivent au bac, ils ne sont pas très bons.
26: Il y a un sujet, on voit bien dans les différentes enquêtes internationales où se situe la France. Aujourd'hui, il faut reconnaître que les élèves français ont effectivement des fragilités, notamment en français ou en mathématiques. Après, la question, c'est comment est-ce qu'on a pu en arriver à cette situation, et surtout, qu'est-ce qu'on fait ? Par exemple, pour l'orthographe, beaucoup de choses peuvent se jouer aussi au moment de la correction des copies. On rend les contrôles à nos élèves. Il faudrait qu'on ait le temps et les conditions pour pouvoir faire une correction avec chaque élève. Aujourd'hui, vous avez 35 élèves par classe. Vous rendez vos copies. Vous ne pouvez pas passer du temps auprès des 35 élèves pour voir avec eux exactement là où ça a pêché. Et ensuite, pour pouvoir les accompagner, faire du soutien, etc. Aujourd'hui, on n'a pas les conditions pour accompagner les élèves les plus en difficulté et pour les faire progresser. Et c'est ce qui fait qu'effectivement, on a aujourd'hui une masse d'élèves qui peuvent être en très grande difficulté.
0: Et surtout, il faut que ça commence plus tôt, non ? Cet accent mis sur l'orthographe.
26: En tout cas, c'est nos collègues professeurs des écoles font déjà un gros travail dans le premier degré. Après, on sait qu'il y a aussi des choses à travailler au collège et au lycée. Mais aujourd'hui, par exemple, sur des cours de français au collège, on peut avoir parfois 30 élèves au lycée préparer le bac de français. Moi, j'ai des collègues qui préparent le bac de français dans des classes à 35, voire plus. Comment vous préparez le bac de français, l'oral et l'écrit, quand vous avez des classes de plus de 35 élèves parfois, ou 35 élèves, et que vous voyez parfois très peu les élèves en demi-groupe, et quand vous êtes dans cette espèce de course contre la montre pour arriver à la fin de l'année.
11: Mais Sophie Vénétité, juste pour bien comprendre ce que dit le ministre et les nouvelles consignes qui semblent données sur la correction des copies, notamment du baccalauréat et dans toutes les matières, c'est-à-dire que vous êtes plutôt d'accord avec lui ?
26: En tout cas, on est d'accord sur le fait
11: que... C'est assez rare, c'est pour ça que je suis un peu surpris.
26: Oui, non, mais ça peut arriver, j'ai pas de problème à le dire, il le sait d'ailleurs. Sur la question de l'orthographe, ce qui est important, c'est que tous les élèves maîtrisent bien l'orthographe. Je le répète, on sait que ça peut être un puissant discriminant pour les élèves, et notamment les élèves des milieux défavorisés qui ont peut-être et sans doute moins d'aide à la maison. Et l'école ne doit pas discriminer, ne doit pas reproduire les inégalités. Donc il faut être en mesure d'aider les élèves, et notamment les élèves les plus en difficulté. Et là où j'ai quand même un désaccord avec le ministre, c'est qu'aujourd'hui, l'école n'est pas en mesure d'aider les élèves les plus en difficulté, d'assurer le soutien, de faire en sorte qu'on travaille au plus près des élèves sur les points sur lesquels ils sont les plus en difficulté, parce qu'on a des classes très chargées et parce qu'on n'arrive pas à avoir les moments où on peut travailler en petits groupes. Et ça se fait avant le baccalauréat. Et ça, le ministre n'en parle pas, mais c'est sans doute normal dans sa logique, puisque ça coûte cher et qu'il ne parle pas de ce qui coûte.
11: Merci Sophie Vénétité. Je me doutais bien que vous ne soyez pas à 100% d'accord avec le ministre, secrétaire général du SNES FSU. Merci d'être venu en direct en studio ce matin sur RMC. Il est 6h49. Élise, les trois grands titres de l'actu de ce vendredi.
0: Il qualifie la reprise des tirs de broutille. Donald Trump minimise les événements de la nuit alors que l'Iran assure que les États-Unis ont violé le cessez-le-feu. Simple réponse à des attaques dans le détroit d'Hormuz, dit Washington. Il est passé aux aveux. L'homme de 23 ans suspecté d'avoir tué son ex-petite amie dans l'Aisne, Chloé, 14 ans, il n'aurait, je cite, pas supporté leur rupture. Et puis, il n'y aura qu'un seul club français engagé en finale de Coupe d'Europe. Strasbourg s'est incliné 1-0 hier soir face aux Espagnols du Rayo Vallecano.
11: Il est 6h50 sur RMC et RMC Story. La bande est là. On est avec Anthony Morel à ma droite, Géraldine de Mori aussi. Mais d'abord, Virginie Fulpin pour la causerie avec le Real Madrid qui vit une fin de saison de cauchemar, on peut le dire. Après les mauvais résultats, après les polémiques autour de Kylian Mbappé, dont on a parlé d'ailleurs. Voilà maintenant la bagarre de vestiaire entre coéquipiers.
1: Ouais,
0: Il est temps que cette saison se termine pour l'autoproclamé plus grand club du monde. C'est le chaos à tous les étages. Et voilà qu'on a encore un joueur français impliqué. Alors non, hein, Kylian Mbappé n'y est pour rien cette fois. Là, c'est Aurélien Tchouaméni qui s'est bagarré avec son coéquipier Federico Valverde hier, après l'entraînement. Ça avait commencé la veille, un tacle un peu trop appuyé du français. Ça peut arriver après tout. Sauf que l'Uruguayen n'a pas digéré. Il y a eu des mots en rentrant au vestiaire. Mais surtout, hier, Valverde a tenté de rendre l'appareil à Tchouaméni. On est vraiment dans c'est celui qui dit qui est, c'est à ce point-là. La tension est donc montée pendant tout l'entraînement et en rentrant au vestiaire, les deux joueurs en sont venus aux mains. Les autres ont essayé de les séparer. Federico Valverde est tombé, sa tête a heurté la table, une table. Il a brièvement perdu connaissance. Résultat, hôpital, point de suture et honte internationale.
26: Hein. Et on ne reconnaît plus le Real Madrid.
0: Alors le Real, vous savez, ça fait partie de ces clubs qui sont plus grands que leurs joueurs, normalement. Une institution qui se respecte. Et là, on voit que depuis le début de la saison, entre les changements d'entraîneurs, les clans qui se forment dans le vestiaire, les résultats qui plongent, ça donne une image absolument désastreuse et on voit comme un fossé se creuser entre les meilleurs clubs actuels en Europe et ce Real qui paraît soudain tout petit. Vous vous souvenez de l'époque où on disait que le problème du PSG, c'est que le club n'arrivait pas à se faire respecter de ses joueurs. D'ailleurs, le Real aimait beaucoup insister là-dessus pour montrer la différence. Ben, aujourd'hui, c'est le Real qui a ce genre de problème et à deux jours du match contre le rival du FC Barcelone,

0: Ranger votre chambre et ce soir, pas de dessert. Hein, voilà, c'est ça qui se passe au Real Madrid aujourd'hui.
1: Bah, ce soir, pas de dessert. Merci Virginie Fulpin, 6h53.
2: Anthony Morel, et si l'intelligence artificielle permettait désormais de faire revenir les artistes d'entre les morts? Cette semaine, des spectateurs ont pu assister à la première représentation d'une nouvelle pièce de Molière. On rappelle qu'il est mort il y a 350 ans.
3: Le dernier Molière,
4: c'est ça, exactement. L'astrologue et les faux présages, ça s'appelle. C'est pas un manuscrit perdu qu'on a miraculeusement retrouvé dans un grenier. Non, pas du tout. C'est un projet scientifique, technologique, artistique, une pièce de théâtre écrite avec l'aide de l'intelligence artificielle en essayant de se rapprocher le plus possible du style de Molière, de son phrasé, de son humour, en répondant à la question suivante. Qu'est-ce qu'il aurait pu écrire comme pièce s'il n'était pas mort en 1673? C'est un projet qui a été mené par Sorbonne Université. Alors, ils sont aidés d'une IA, pas de ChatGPT, celle de Mistral, IA française, dans la langue de Molière, évidemment, quand même. Et ils ont prompté et essayé de concevoir cette pièce. Alors, je vous donne le pitch, vous allez me dire si ça vous rappelle Molière.
1: Prompté, c'est le verbe pour donner des consignes à une IA.
4: Vous avez raison, exactement. Donc, on donne une requête à l'IA et voici ce qu'elle a répondu. Voilà le synopsis. Donc, en gros, c'est l'histoire d'un grand bourgeois qui va confier l'ensemble de sa vie et de ses décisions à un astrologue, un charlatan qui s'appelle Pseudoramus, qui va plus ou moins le rouler dans la farine, qui va lui proposer de marier sa fille à un homme qui est lourdement endetté. Sa fille aime un autre homme, elle va être aidée par sa servante qui est très rusée évidemment et qui va l'aider à assouvir ses passions. Donc on retrouve en fait tous les codes de Molière en réalité, la satire sociale, les amours contrariés, la servante qui aide l'un des protagonistes, les pseudo-savants aussi dont on se moque, même le phrasé peste-soie de ces astrologues qui jouent les entremetteurs. Je trouve que ça sonne très très Molière. On pourrait dire, bon, n'importe qui peut demander à ChatGPT, écris-moi une pièce dans le style de Molière, mais là il y a eu un travail avec des historiens, des spécialistes du théâtre classique, des costumiers, il a fallu aussi inventer des nouveaux types de costumes en s'aidant de l'intelligence artificielle. 20 000 allers-retours entre les algorithmes et l'équipe, et visiblement le public, c'était au théâtre, c'était au château de Versailles, les premières représentations, eh bien, a été plutôt conquis par ces premières représentations.
1: Ça fait un peu rêver et j'ai hâte d'entendre le dernier album de Beethoven.
4: Ouais.
1: La 2. Merci beaucoup Anthony Morel. Apolline de Malherbe est là, il n'y a pas de jour férié pour Apo.
5: Eh ben non, pour aucun de nous, et d'ailleurs si vous nous écoutez, c'est probablement aussi parce que vous travaillez, mais on est avec vous, on est là jusqu'à 9h. On va parler de cette décision, le gouvernement qui invite ses agents publics à minimiser les déplacements et à télétravailler pour économiser le carburant. Et vous, télétravaillez, est-ce que vous le pouvez? Est-ce que vous avez d'ailleurs changé vos habitudes? Retour au temps du Covid, je vous attends. Appelez-moi au 3216 pour nous dire vos nouvelles habitudes de travail, s'il y en a, si vous le pouvez surtout. Et puis vos messages sur le WhatsApp de RMC, 0612 424 424. À tout de suite.
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2: C'est parti. Il est 6h58, excellent réveil à tous. Soyez les bienvenus dans Apolline Matin, vendredi 8 mai. Courage à ceux qui travaillent. Nous, on est là et on vous accompagne sur RMC. D'ailleurs, tiens, qu'est-ce qui s'est vraiment passé le 8 mai 45? Parce que non, c'est pas l'armistice à proprement parler. Et c'est ce que nous dira l'historien d'Apolline Matin dans 15 minutes. Allez, trois sujets à la une ce matin. On va s'intéresser à ce bateau, le MV Ondius. Trois passagers morts d'antivirus, des cas contacts, l'un d'eux en France. Qu'est-ce que c'est que cette maladie? Est-ce qu'il faut s'inquiéter? Toutes les réponses ce matin avec le professeur Renaud Piarroux, spécialiste des maladies infectieuses, qui sera avec nous à 7h40. Et puis la campagne, elle a commencé. Il y a plus de candidats qu'il n'en faut, trop sans doute. À 7h50, le débat RMC du vendredi. Cécile Duflot, la voix de gauche. Charles Consigny, la voix de droite. Ils en débattent donc à 7h50. Et vous nous appelez évidemment à tout moment au 32-16. Et puis l'Iran. Que comprendre? Ni guerre, ni paix. Cette nuit, l'Iran dit avoir visé des intérêts militaires américains. Les Américains, eux, disent avoir frappé l'une des îles iraniennes du détroit d'Ormuz. Et pourtant, l'un comme l'autre affirme que le cessez-le-feu est toujours en vigueur. Ne manquez pas, pour tout comprendre, mon invité à 8h30, le spécialiste de la défense, cher Didier François, qui sera donc avec nous. 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Il est 6h59 dans un instant de journal. Mais d'abord la météo. Géraldine, il y a du soleil et de la douceur.
3: Oui, c'est plutôt une belle journée aujourd'hui. Oui, il va falloir en profiter, effectivement. Ouais, c'est du soleil, alors, notamment sur une très large moitié ouest, hein, dès ce matin. En journée, c'est vrai qu'on pourra avoir quelques orages autour des reliefs. Et puis on a ces orages qui vont remonter d'Espagne, donc du côté des Pyrénées, au sud de la Garonne. Globalement, ce soir, on pourra avoir des orages parfois assez forts. Les températures continuent de monter et finalement, on repasse au-dessus des normales de saison pour cet après-midi. Il fera souvent 20 à 24 degrés sur tout le pays. Ça va être homogène. Demain, c'est le même type de temps. En revanche, dimanche, ça va vraiment se gâter avec notamment beaucoup de pluie sur la moitié nord.
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2: Excellent réveil à tous. Il est 7h. Merci d'avoir choisi RMC.
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2: Le journal de Clara Gabillet. Bonjour Clara.
4: Bonjour Apolline, bonjour à tous. Le cessez-le-feu est-il en sursis au Moyen-Orient? Les frappes ont repris entre l'Iran et les États-Unis qui s'accusent mutuellement d'avoir violé la trêve en vigueur depuis un mois. Dans l'Aisne, l'ex-petit ami de Chloé est passé aux aveux. Il a bien porté les coups de couteau, mais nie toute volonté de tuer l'adolescente retrouvée morte avant-hier sur le chemin du collège. Et puis Strasbourg passe à côté de son rêve européen. Les Alsaciens battus 1-0 par le Rayo Vallecano aux portes de la finale de Ligue Conférence.
2: Un cessez-le-feu de plus en plus fragile entre les États-Unis et l'Iran.
4: Nouveau regain de tension. Les deux pays s'accusent mutuellement d'avoir violé le cessez-le-feu un mois tout juste après l'avoir conclu. Lucas Laubert, vous êtes en direct avec nous ce matin sur RMC. Les frappes ont repris hier, Lucas.
5: Oui, les États-Unis affirment avoir visé des installations iraniennes. Des frappes de riposte, selon Washington, après des attaques contre trois navires militaires traversant le détroit d'Ormuz. Selon la télévision d'État iranienne, ces attaques étaient là aussi une réponse après que les Américains ont ciblé deux bateaux, dont un pétrolier iranien. Alors, faut-il craindre pour la trêve? Non, dit Donald Trump. Interrogé par des journalistes, le président américain affirme que le cessez-le-feu tient toujours.
6: Ils ont joué avec nous aujourd'hui et nous les avons balayés. Ils ont joué, j'appelle ça une broutille.
5: Donald Trump maintient tout de même la pression sur l'Iran. Hier, il a de nouveau appelé Téhéran à signer un accord rapidement, sous peine d'être frappé bien plus lourdement à l'avenir.
4: Explication de Lucas Laubert sur RMC. Des tensions qui risquent de faire grimper à nouveau le cours du pétrole et donc le prix des carburants. Le gouvernement a diffusé une circulaire hier pour inciter les fonctionnaires à faire plus de télétravail. Compliqué par contre de jouer un match de foot en distanciel à cause de la flambée des prix. Certains clubs amateurs sont contraints de faire une croix sur des tournois. C'est le cas du club de Quillan dans l'Aude qui n'enverra pas ses joueurs jouer aujourd'hui. Reportage de notre correspondant Jean-Wilfried Forquès.
7: Depuis plusieurs semaines, il y a moins de déplacements pour l'équipe de Dylan et Gauthier, tous les deux âgés de 8 ans.
8: C'est frustrant parce que avec mon équipe, on a envie de jouer et on peut pas jouer à cause de l'essence.
9: Moi, ça me saoule qu'on puisse plus se déplacer autant qu'avant, tous les samedis. Maintenant, je dois le faire une fois sur 3 ou une fois sur 2.
10: Allez, on y va les gars. Intérieur pied gauche.
7: Comme beaucoup de proches, Jacqueline, la grand-mère de Jean, ne peut pas suivre toutes les rencontres.
11: Vu le prix de l'essence, on a des petites retraites et on ne peut pas aller où on veut, quoi. On a un choix à faire.
7: Et Guillaume Lacroix, le président, doit surveiller les finances de son club en faisant par exemple l'impasse sur le tournoi des jeunes aujourd'hui à Carcassonne.
12: Kia, on est à 45 minutes, donc ça veut dire on est à 50-55 km. Voilà, on a privilégié par exemple la semaine d'après un tournoi à Limoux qui est à 25 km.
7: Le club de Quillan bénéficie de bons de carburant offerts par le district de football, des bons de 15 euros pour chaque équipe de jeunes. Geste symbolique, mais très apprécié.
2: Il est 7h03 sur RMC, un peu plus de 24 heures après la mort d'une collégienne de 14 ans dans l'Aisne. Le principal suspect est passé aux aveux.
4: Un homme de 23 ans, interpellé quelques heures après la découverte du corps de l'adolescente sur le chemin du collège. Maxime Clieruza, service police-justice d'RMC. Il s'agit donc bien de son ex-petite amie et il a avoué une partie des faits.
13: Pendant sa garde à vue, il a reconnu sa présence sur les lieux du meurtre et surtout, il a reconnu avoir frappé à l'aide d'un couteau son ex-petite amie dont il était récemment séparé. Mais il nie toute intention de tuer la collégienne. Pourtant, selon les proches de l'adolescente décédée, il avait par téléphone, quelques jours plus tôt, menacé de mort sa victime, mais aussi son entourage. Et ce n'est pas la première fois que son ex-petite amie est présentée à la justice. En 2023 déjà, ce jeune sans emploi avait été interpellé pour port d'armes sans motif légitime, sans que le parquet nous précise s'il s'agissait ou non d'une arme blanche.
4: Ni le début d'une épidémie, ni d'une pandémie tempère l'Organisation mondiale de la santé face à l'inquiétude suscitée par l'antavirus, infection contractée par plusieurs passagers de cette croisière sur l'Atlantique. Le bateau attendu aux Canaries dimanche pour évacuer le reste des passagers. Le risque de propagation est limité, dit l'OMS, si les mesures de santé publique sont mises en œuvre. Certains cas contacts sont déjà identifiés. Solène Leroux, comment sont-ils pris en charge ?
14: Eh bien, tout dépend de leur état de santé, dit l'OMS. Pour une personne avec des symptômes, la règle, c'est l'isolement et un test pour confirmer ou non l'antivirus. S'il n'y a pas de signe de maladie, il est recommandé de surveiller activement sa santé et puis évidemment de signaler tout changement rapidement. En France, 8 cas contacts sont désormais identifiés. Les autorités sanitaires leur ont proposé par précaution d'être dépistés et isolés. Pour le seul qui présente effectivement des symptômes, bénin, il a été isolé et testé de office.
4: L'OMS, Solène, doit en urgence retrouver d'autres cas contacts.
14: Oui, en commençant par retrouver la trace des passagers du MV Onduce, ceux qui ont débarqué à Sainte-Hélène le 24 avril, avant même que l'on apprenne l'existence du cluster dimanche dernier. Dans un premier temps, c'est la compagnie maritime qui les a tous avertis. C'est d'ailleurs comme ça, précise l'OMS, qu'un passager suisse s'est déclaré de lui-même après avoir ressenti des symptômes. Il a depuis été testé positif à l'antivirus. Il faut ensuite retrouver tous ceux qui ont croisé la route de ces vacanciers lors de leur vol retour, par exemple, ou encore dans les hôpitaux fréquentés par les malades, comme l'établissement sud-africain où une néerlandaise contaminée est décédée.
4: Précision de Solène Leroux, spécialiste santé d'RMC.
2: Et puis il n'y aura donc finalement qu'un seul club français en finale de la Coupe d'Europe.
4: Strasbourg a échoué à atteindre la dernière marche de Ligue Conférence, battue 1-0 hier soir par le Rayo Vallecano comme à l'aller. Jamais les Alsaciens n'ont réussi à faire trembler les Espagnols. Les joueurs du Racing sont passés à côté de leur match, Clément Brossard.
15: Les sifflets du public de la Méno dès la mi-temps, alors que le score était de 0-0, montraient déjà la frustration des supporters en colère à la fin du match.
16: Je sais pas ce qui s'est passé, ils étaient à côté.
17: Physiquement, ils étaient cramés ce soir.
18: On n'a pas donné ce qu'on sait faire sur le terrain, c'est ça qui m'énerve le plus.
15: Le milieu de terrain Diego Moreira assume, Strasbourg n'était pas au niveau hier soir.
19: Qu'est-ce qui a manqué ce soir ?
20: Tout. Un peu un manque d'envie de tout le monde, d'efficacité devant le but, de collectivité. Il y avait des choses à rectifier, mais qui n'ont pas été rectifiées pendant le match.
15: Protecteur, l'entraîneur alsacien Gary O'Neill tenait lui à souligner qu'il était difficile pour son jeune groupe de rivaliser.
21: It's the club's first year.
22: C'est la première année où l'équipe joue autant de matchs et le groupe n'était pas préparé à ça. Les autres clubs européens qui jouent autant sont le PSG ou le Bayern. Ils ont deux équipes à aligner sur le terrain, pas nous. Je suis fier de notre parcours, mais contre le Rayo Vallecano, on n'avait pas le niveau.
15: Pour Diego Moreira, tout n'est pas à jeter.
20: On est fiers quand même d'être arrivés jusqu'ici. On a aussi marqué un petit bout de l'histoire de Strasbourg.
15: Même si l'an prochain, sauf miracle, Strasbourg sera absent de toute compétition européenne.
4: Le Rayo Vallecano affrontera donc en finale Crystal Palace le 27 mai. Les Anglais vainqueurs du Shakhtar Donetsk 2-1. Rien ne va plus au Real Madrid après une altercation verbale mercredi entre Aurélien Tchouaméni et Federico Valverde. Les deux joueurs en sont venus aux mains hier. Le milieu de terrain uruguayen souffre d'un traumatisme crânien. Toutes les explications dans le journal de 7h30. Et puis c'est la fin d'une époque. La FIFA met fin à son partenariat historique avec Panini pour la Coupe du Monde. Les vignettes cultes de l'entreprise italienne laisseront place dès 2031 à celle de l'américain Fanatics.
2: Incroyable.
4: Ouais, ça fait depuis 1970.
2: Oui, j'ai l'impression qu'il y avait vraiment une continuité là-dessus. Bon, c'était le journal de Clara Gaby. Il est 7h07 sur RMC et on va parler du plafonnement des prix de Total Energy parce que ça agace les autres stations-service. Bonjour Frédéric Plan. Vous représentez les stations-service indépendantes et vous annoncez saisir l'autorité de la concurrence parce que pour vous, il n'y a aucun doute, c'est de la concurrence déloyale. Vous nous le dites dans un instant. Et puis vous qui nous appelez au 32-16, évidemment, c'est assez paradoxal. Est-ce qu'il faut empêcher Total de plafonner les prix pour des raisons de concurrence ou est-ce que vous préférez évidemment qu'on continue à plafonner les prix dans les stations Total? Je vous attends pour réagir au 32-16, 7h08.
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3: Il est 7h11 et vous êtes bien sur RMC et RMC Story. 1,99€ pour le samplon 95, 2,25€ le gazole et même une ristourne à 2,09€ pour les ponts de mai. Voilà les prix pratiqués par les stations Total. Et face à cela, vous avez annoncé saisir l'autorité de la concurrence. Frédéric Plan, bonjour.
4: Oui, bonjour.
3: Vous êtes le conseiller national de la Fédération française des combustibles, carburants et chauffage. Vous représentez les stations-services indépendantes. Vous estimez que c'est une concurrence déloyale. Est-ce que c'est symbolique ou est-ce que vous pensez vraiment pouvoir obtenir gain de cause ?
4: Alors, pour obtenir gain de cause, il faut une instruction de cette demande auprès d'autorité de la concurrence. Ça dure plus de 12 mois habituellement. Alors, nous l'avions déjà saisi en 2023 pour des faits analogues. Mais nous l'avions saisi pour avis et l'autorité de la concurrence n'avait pas délivré d'avis en expliquant qu'elle n'avait pas suffisamment d'éléments. Donc cette fois-ci, nous sommes obligés d'engager une action contentieuse pour tenter d'avoir une doctrine concurrentielle. Et pourquoi cela ? Parce qu'en fait, on comprend bien qu'à partir du moment où un opérateur a les moyens de pratiquer des prix d'affichage très inférieurs la plupart du temps aux autres réseaux de distribution, eh bien, les consommateurs, les automobilistes se dirigent vers ce réseau-là et les autres réseaux en pâtissent, c'est-à-dire vendent moins de carburant.
3: Vous comprenez
4: moins
3: bien
4: de...
3: que ça ne va pas être très populaire. C'est-à-dire que, du point de vue économique, je comprends parfaitement ce que vous dites, mais il y a une contradiction folle. On a l'impression que d'un côté, on a le gouvernement qui dit à Total, baissez vos prix, et d'ailleurs, continuez à faire un plafonnement généreux. Voilà exactement l'expression de Sébastien Lecornu. Les Français, évidemment, s'en réjouissent, je comprends bien. Quand ils ont le choix, ils préfèrent aller au moins cher. Et en même temps, vous dites, finalement, c'est une sorte de situation folle, avec une concurrence déloyale, avec une pub que ça fait à Total, qui tient à la fois le début et la fin de la chaîne. Est-ce que vraiment vous imaginez que le gouvernement, que la justice puisse vous donner raison ?
4: Alors, comme je le disais, la justice, en l'occurrence l'autorité de la concurrence, qui n'est pas un tribunal, mais une autorité indépendante, qui peut conduire effectivement ensuite à des griefs,
3: des poursuites, ouais.
4: Condamnation. Oui, mais ce que je veux dire, c'est que il s'agit pas pour les stations-services indépendantes de dire c'est pas bien que les autres vendent moins cher. Si on se met à la place de l'automobiliste, nous le sommes tous un jour à un moment, c'est pas le sujet. Le sujet, c'est il y a un dispositif économique très particulier qui concerne ce réseau de distribution qui permet cela et les autres ne peuvent pas le faire. Donc la question, c'est comment est-ce qu'on équilibre les conditions économiques pour que tous les automobilistes finalement puissent bénéficier de prix moindres.
3: Sachant, Frédéric Plan, que Total vous vend à un certain nombre d'entre vous, à un grand nombre d'autres distributeurs, vous vend le carburant. Est-ce qu'il vous le vend moins cher à la source, j'allais dire?
4: Non. Alors, je vais faire de la publicité pour Total. Ça risque de vous surprendre. On a la chance quand même d'avoir une société qui a du raffinage en France. C'est bien mieux que de ne pas en avoir du tout, d'avoir au Moyen-Orient. Bien. Cela étant, sa position est originale, elle est unique. Ils sont sur l'ensemble de la chaîne, du haut jusqu'en bas. C'est ce qui leur permet précisément de pratiquer des prix qui ne sont pas les prix de marché tels qu'ils s'imposent en France, c'est-à-dire les cotations internationales, les différents frais de distribution et de logistique en amont. Et donc, nos réseaux de distribution n'achètent pas, en effet, enfin, achètent parfois, à certains jours, plus cher leurs essences, leurs carburants, que ce que ne le vend certaines stations Total à certains moments.
3: Mais est-ce que ça veut dire, Frédéric Plan, qu'au fond, la solution serait sans doute de tenter d'obliger ou de convaincre Total de vous vendre le carburant moins cher?
4: Alors, ce serait pourquoi pas, sauf que cette fois-ci, on crée un autre problème, c'est que Total ne suffit pas à approvisionner le réseau, dans l'ensemble des besoins du pays, et donc il faut faire appel à de l'importation qui ne pourra pas s'aligner. Et donc, vous voyez, c'est complexe. C'est-à-dire que, oui, ce serait bien sur l'idéal, sur le papier. Sauf que là, on déséquilibre autre chose. C'est que les importateurs ne pourront plus vendre leurs produits, ou en tout cas seront obligés de vendre plus cher, donc n'arriveront pas à le vendre. Donc, ce sont des sujets complexes. On a vu d'ailleurs sur le débat sur les marges de distribution combien c'était complexe, puisqu'il a fallu attendre plus d'un mois pour que le gouvernement nous donnent raison quand nous
3: reconnaissent qu'en effet vous faisiez pas, vous y avait pas de grains et que vous faisiez pas de l'argent sur le dos des automobilistes.
4: Et s'il en était autrement, évidemment que les stations-service prendraient sur leur pseudo-gras pour essayer d'être concurrentiels.
3: Mais justement sur ce point-là, pardon Frédéric Plan, mais je voudrais comprendre. C'est-à-dire qu'au fond, quelle est la situation aujourd'hui? Les Français, évidemment, s'ils ont le choix entre une station Total où les prix sont moins chers, plafonnés, et une station où vous n'avez mécaniquement pas les moyens de le plafonner ou de le faire aussi peu cher, ou aussi moins cher, je dirais, parce qu'on est quand même sur des niveaux qui restent très élevés. Oui. Est-ce que aujourd'hui vous souffrez d'une très nette baisse de fréquentation de vos stations?
4: Oui, alors sur les sondages, c'est pas exhaustif, donc c'est pas représentatif de la totalité. Sur les sondages qui ont été faits auprès d'exploitants de stations-service indépendantes, d'abord, il faut considérer que le marché lui-même, d'un mois sur l'autre, perd 10% en volume, et ça, c'est le fait que les gens finalement consomment moins parce que c'est
3: très cher. S'ils peuvent faire un trajet au lieu de deux et donc réduire effectivement la consommation, ils le font.
4: Tout à la fois, voilà, très bien. Mais ce que je veux dire, c'est qu'au-delà de ces 10% de pertes, qui ne sont pas perdues pour tout le monde, hein, mais bref, il y en a qui sont à moins 30% en volume. Donc il faut comprendre que vendre moins un tiers de moins quasiment en carburant, ça veut dire que les frais augmentent à due proportion sur les litres.
3: Et donc là, ça veut dire que vos stations indépendantes, elles sont en difficulté au moment où on se parle?
4: Avec difficulté de recettes, oui, bien sûr.
3: Je voudrais rester avec nous, qu'on puisse donner aussi la parole à Fabien, qui nous appelle de Rion, en Auvergne. Bonjour Fabien.
5: Oui, bonjour Apolline.
3: Fabien, vous êtes éducateur, vous avez entendu le gouvernement qui invite ses agents publics à minimiser les déplacements, à télétravailler, à reprendre des habitudes un peu du moment du Covid. Impossible pour vous, Fabien?
5: Pour moi, non, c'est impossible. Je fais 80 km par jour. J'ai une paye qui est pas extraordinaire puisqu'en aide je suis à 1 500 €. Et puis à la fin du mois, j'ai plus rien, un plein. Moi c'est 130-140 €. Et puis je suis à demander à ma direction si je peux dormir sur place.
3: Ah, vous en êtes à demander à dormir sur place? Racontez-nous quelle est la structure pour laquelle vous travaillez. Enfin, c'est une structure privée?
5: Moi je travaille pour un collège.
3: D'accord.
5: Donc, je suis éducateur.
3: Ouais.
5: Et à un moment donné, moi je pars à 7 h le matin, je rentre à 19 h le soir.
3: Ouais.
5: Et on n'en peut plus. J'avais 4 enfants. Avec 4 enfants, on s'en sortait il y a 20 ans.
3: Ouais.
5: Maintenant, on s'en sort plus. On n'est que 2. Moi, je comprends plus.
3: Oui, c'est même complètement décourageant.
5: Ils ont accepté que vous dormiez
3: sur place. Ils ont accepté que vous dormiez sur place. Vous avez changé.
5: J'ai pas encore osé demander parce que je suis limite à avoir honte.
3: Ouais, de vous dire, attendez, je travaille, je suis censé gagner ma vie et en fait, j'y arrive pas, quoi.
5: C'est ça.
3: Je vous sens quand même très découragé, Fabien, ce matin, parce que c'est...
5: Ouais, un peu découragé, parce que quand on a élevé 4 enfants, à un moment donné, on se dit on doit pouvoir vivre du fruit de notre travail. Mais on n'y arrive même plus.
3: Et vous aviez le même métier?
5: Oui. Ouais. Oui.
3: Vous aviez le même métier et vous vous en sortiez.
5: Mais les salaires n'augmentent pas. En 25 ans, j'ai dû prendre 200 €.
3: Quand vous disiez que vous aviez des aides, l'aide, c'est laquelle?
5: Eh bien, j'avais droit aux aides de la CAF,
3: ouais.
5: Puisque j'avais des enfants bas âge.
3: Ouais. Et donc ça,
5: et
3: c'est...
5: Et là, maintenant, ils sont étudiants,
3: ouais.
5: Donc c'est encore pire pour nous.
3: Oui, parce qu'ils continuent à vous coûter, mais ils ne vous rapportent plus.
5: En gros, c'est ça, mais c'est dur à dire, hein. Mais on en est là.
3: On est là, merci beaucoup.
5: Donc on fait des économies partout.
3: Vous économisez sur quoi?
5: Les sorties, c'est zéro. Les vacances, c'est très peu. On fait ce qu'on peut.
3: Bon courage, Fabien. Mais en effet, ce témoignage, il est très important parce qu'il y a quand même une contradiction. On entend l'État qui dit « remettez-vous à télétravailler », mais en réalité, il y a toute une France qui ne peut pas télétravailler et pour qui les jobs, c'est absolument pas ça. Merci à vous, Fabien, d'avoir témoigné. Et évidemment, comme lui, vous n'hésitez pas à vous pousser la porte du 32-16. Et merci, Frédéric Plan, pour vos précisions ce matin. Vous qui représentez donc la Fédération française des combustibles, carburants et chauffage, les stations-services indépendantes, et qui appelez donc la concurrence déloyale a tranché sur Total. Il est 7h20 sur RMC et nous sommes le 8 mai. Le 8 mai, pour certains d'entre vous, c'est férié, d'autres travaillent. Bonjour Thierry Lenz.
6: Bonjour.
3: Vous êtes historien, écrivain. Ce matin, vous allez nous parler de ce 8 mai parce qu'il y a 81 ans, les Alliés triomphaient de l'Allemagne nazie. Mais aucun traité de paix n'a jamais été signé.
6: Et oui, nous ne sommes pas en paix juridiquement avec l'Allemagne.
3: Vous allez nous le raconter dans un instant. Il est 7h21 sur RMC.
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3: 7h22 sur RMC et RMC Story. On va remonter le temps et franchement, c'est le jour ou jamais. Thierry Lenz, bonjour.
11: Bonjour.
3: Vous êtes historien, directeur de la Fondation Napoléon. Ce matin, Emmanuel Macron sera à l'Arc de Triomphe pour la commémoration du 8 mai 45. On entend parfois le terme d'armistice. Sauf que c'est une erreur, Thierry.
6: En effet, Apolline, si on veut être exact, le 8 mai 1945, on signa à Berlin non pas un armistice, qui est un cessez-le-feu, comme en 1918, mais un acte de capitulation qui, lui, met définitivement fin au combat. Et c'est bien ce que signa au nom du Troisième Reich le maréchal Keitel, la capitulation, et même la capitulation sans condition de toutes les troupes allemandes. En clair, elles devaient déposer les armes et se constituer prisonnières.
3: N'empêche qu'on pourrait dire que ce texte mettait fin à la Seconde Guerre mondiale, donc.
6: Eh bien, pas du tout.
3: Ah non.
6: Pas du tout. D'abord parce que si l'armée allemande avait capitulé, celle du Japon continuait le combat en Asie. Et là-bas, la guerre durera encore 4 mois et s'achèvera par la signature d'un autre acte de capitulation, cette fois le 2 septembre 1945. C'est seulement à cette date que l'on peut dire que les combats de la Deuxième Guerre mondiale étaient terminés. Mais en même temps, l'état de guerre ne l'était pas entre les nations. Il restait à signer des traités de paix. Alors, je vous rassure, le Japon signa le sien avec les 48 pays qui avaient été en guerre avec lui le 8 septembre 1951 à San Francisco.
3: Et l'Allemagne ?
6: Eh bien, elle ne signa jamais de traité de paix.
3: Jamais. Donc en théorie, on est toujours en guerre avec l'Allemagne.
6: Si on veut jouer aux juristes pointilleux, oui, mais dans les faits, pas du tout. Disons d'abord qu'on signa bien à Paris le 10 février 1947 un traité avec les alliés européens de l'Allemagne, l'Italie, la Bulgarie, la Hongrie, la Roumanie et la Finlande, afin de fixer les nouvelles frontières à l'est de l'Europe. Mais c'est vrai, rien ne fut signé avec l'Allemagne. Cela ne veut pas dire que la guerre avec l'Allemagne continue, parce que les quatre grands vainqueurs, États-Unis, Angleterre, France et Russie, avaient décidé de son occupation. L'Allemagne, vous vous en rappelez, avait été coupée en deux, Est et Ouest, et ont remis sans cesse la signature de la paix tant que la réunification n'était pas possible.
3: Et en 1990, il y a eu la réunification.
6: Oui, mais la question de la paix n'a pas été remise sur
3: toujours
6: le tapis.
3: Pas.
6: Il est vrai que l'Allemagne fédérale, celle que nous connaissons aujourd'hui, était membre de l'Union européenne, de l'ONU, de nombreuses autres organisations internationales. Elle avait signé des centaines de traités avec quasiment tous les pays du monde. Qui plus est, au moment de la réunification, elle reconnut les frontières issues de la Deuxième Guerre mondiale. On décida donc de ne pas reprendre le dossier compliqué du traité de paix. Et donc, s'il en est besoin, je rassure nos auditeurs, Apolline, la Deuxième Guerre mondiale est bien terminée.
3: Merci Thierry. Thierry Lenz, historien, écrivain, directeur de la Fondation Napoléon. Je précise d'ailleurs, pour ceux qui nous regardent à la télévision, que je porte à ma boutonnière un bleuet, les bleuets de France, qui sont un hommage aux soldats blessés, aux familles endeuillées, aux pupilles de la nation, aux victimes d'actes terroristes. C'est une tradition et c'est un honneur de le porté ce matin. Il y a aussi Thierry, un autre Thierry, qui nous appelle au 32-16 depuis La Rochefoucauld en Charente. Bonjour Thierry.
12: Bonjour Apolline, bonjour
3: Thierry, vous vouliez nous parler de votre fils qui se passionne pour l'histoire, je crois.
12: Ah, c'est même plus que de la passion, j'irais parler jusqu'à être fan.
3: Fan
12: de la Seconde Guerre mondiale.
3: D'accord, mais ça l'intéresse, ça le passionne, il lit tout.
12: Ah ben on a fait, il y a 3 ans en arrière, on a fait la Normandie en long, en large et en travers,
3: ouais.
12: Avec tous les musées. Saumur, on y retourne la semaine prochaine pour la 6e ou 7e fois.
3: Waouh.
12: L'année dernière, on a fait les 200 ans du cadre noir.
3: D'accord.
12: Mais c'est, franchement, c'est pas parce que c'est mon fils, mais il m'impressionne, quoi. Je sais pas où il va chercher.
3: Il a quel âge?
12: 14 ans.
3: 13 ans. Vous grandissez un peu, mais je comprends, parce qu'il faut être très mûr quand même pour...
12: Ouais, mais là, je vais faire mon malin, là, avec ce que j'ai entendu là. Je vais lui dire, tu sais qu'on n'a jamais rien signé. Vous savez quoi? Je m'attends même à ce qu'il me dise, mais je sais, hein, parce qu'il a vu ça, mais parce qu'il l'aura lu quelque part. Et vous savez, en plus, ce qui est magique, les réseaux sociaux sont magiques, parce qu'une fois, avant d'aller en Normandie, j'avais mis un message sur mon réseau, sur Facebook, en mettant, on va aller en Normandie, si vous avez des idées de sortie ou des choses comme ça. J'ai reçu un roman de lettres de témoignage de la Seconde Guerre mondiale pour mon fils. J'ai reçu des entrées pour des musées en Normandie. Enfin, ça a été une déferlante incroyable.
3: C'est génial. C'est-à-dire que, effectivement, adoré, autour de lui. Ouais, et vous-même, ça vous a replongé? Vous étiez un passionné d'histoire déjà avant qu'il...
12: Pas passionné, mais je m'intéresse parce que pour savoir pourquoi on est en 2026 comme ça, il faut savoir aussi ce qui s'est passé avant.
3: Exactement.
12: Je veux dire, si je parle pas allemand aujourd'hui, c'est bien parce qu'il y a des gens qui ont donné leur vie, des jeunes de 16-18 ans qui venus de d'autres pays. Et c'est vrai que lui, la passion, par contre, c'est le débarquement et les chars.
3: Pardon Thierry, on a parlé ce matin des classes défense dans certains collèges et lycées. On sait qu'aujourd'hui, on va remettre une forme de service militaire. Alors, c'est pas exactement celui à l'ancienne, mais c'est quand même une manière de pouvoir servir la France et les drapeaux. Est-ce que vous avez l'impression, Thierry, que ça pourrait aussi susciter cette vocation-là chez lui, chez votre fils?
12: Ah, mais c'est clair. Il va aller en seconde générale, normalement, après sa troisième, ouais. Son niveau scolaire. Et dans le lycée où il va aller, il y a une option défense et géopolitique.
3: Ah bah, il va l'apprendre, c'est sûr.
12: C'est génial. Programme. Mais c'est mon fils, donc comme vous avez des enfants, c'est toujours les meilleurs du monde, mais c'est vrai que quand il en parle, il est passionnant quand on va
3: mais vous savez, moi franchement, ça me met, de vous entendre, ça me met les larmes aux yeux, parce que je me dis en fait, c'est quand même ces moments-là, d'abord se nourrir aussi d'histoire. C'est aussi pour ça qu'on est toujours très heureux d'avoir vraiment choisi dans cette matinale, et je crois que on est la seule matinale de France à avoir décidé de mettre de l'histoire tous les jours, tous les matins, l'historien. Alors habituellement c'est notre Arthur Chevalier, ce matin on a le plaisir d'accueillir Thierry Lenz, mais c'est vrai qu'on trouve ça très important, savoir d'où on vient pour comprendre aussi notre monde d'aujourd'hui. Merci beaucoup Thierry, et on embrasse votre fils, il s'appelle comment?
12: Iliane.
3: Eh ben on l'embrasse. Allez, très belle journée à vous, très bon 8 mai à tous. Il est 7h28 sur RMC, et dans un instant évidemment la météo et le journal. On est ensemble jusqu'à 9h.
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3: 7h29, il fait doux.
15: Doux et beau. On va avoir du soleil aujourd'hui et il va falloir en profiter de cette belle journée, notamment ce matin. En journée, bon, on gardera du soleil quand même sur plus des trois quarts du pays, mais du côté des reliefs, ça va quand même tourner à l'orage. On pourra avoir quelques averses. Et puis ce soir, on aura des remontées d'Espagne, donc avec des orages au sud de la Garonne. Température en hausse et effectivement, ça y est, on repasse au-dessus des normales de saison avec des températures qui vont être très homogènes cet après-midi. Il fera souvent 20 à 24 degrés et on aura le même type de temps demain avant que ça ne se gâte pour dimanche.
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3: 7h30 sur RMC.
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3: Le journal de Victor Pourchet. Bonjour Victor.
16: Bonjour Apolline et bonjour à tous. Fanzone ou pas fanzone, dans trois semaines pour la finale de Ligue des Champions du Paris Saint-Germain. Casse-tête sécuritaire et désaccord entre la ville de Paris et un gouvernement refroidi par les violences de mercredi soir. La trêve à l'épreuve du feu ce matin au Moyen-Orient. Les missiles ont fusé ces dernières heures. Conséquence chez nous, Faute de pouvoir endiguer la flambée des carburants, l'État encourage ses fonctionnaires à télétravailler. Et puis le Rassemblement national a-t-il pioché illégalement dans des fonds européens pour payer des formations à ses troupes? Le parti conteste. Jordan Bardella est cité dans cette affaire.
3: Le compte à rebours est déclenché. Paris et l'État en 3 semaines pour s'accorder sur le 30 mai.
16: Date de la finale de la Ligue des champions du Paris Saint-Germain. Il y a le cœur et la raison. Le cœur, c'est le maire de Paris qui veut réunir les supporters dans une fan zone. La raison, c'est le ministre de l'Intérieur qui s'est inquiété du projet hier et qui regarde les chiffres. 127 interpellations en marge des célébrations mercredi soir. Nicolas Pelletier, il faut dire que les défis sont nombreux pour encadrer l'événement.
17: Oui, un casse-tête sécuritaire pour la préfecture de police de Paris. Le soir du 30 mai, 3 gros concerts, dont celui d'Aya Nakamura au Stade de France, sont organisés en région parisienne. Au même moment se tiendra le tournoi de Roland-Garros. Une fan zone ouverte et gratuite dans les rues de Paris pour regarder le match n'est donc pas la priorité du moment pour les autorités. Le maire de la capitale, Emmanuel Grégoire, a rapidement émis le souhait mercredi soir d'installer une grande fan zone dans les rues de sa ville. Il n'aura pas le dernier mot. Lors de la finale 2025, aucune fan zone populaire n'avait été installée à Paris. Une diffusion au Parc des Princes, comme la saison dernière, reste une solution qui pourrait rassurer les autorités. Le PSG travaille sur le même projet qui avait permis de rassembler 48 000 supporters dans un lieu fermé et sécurisé.
16: Et Strasbourg n'aura pas toutes ces questions à se poser. Les Strasbourgeois ne verront pas la finale de Conference League éliminée par le Rayo Vallecano hier soir après une nouvelle défaite 1-0. Donald Trump maintient le cessez-le-feu avec l'Iran ce matin. Déclaration alors que les États-Unis ont frappé hier les côtes iraniennes. Réponse selon Washington à des tirs de missiles ayant visé 3 navires de guerre américains. Une broutille, dit Trump, une violation de la trêve, répond Téhéran. C'est dans ce contexte que chez nous, les députés ont approuvé une rallonge budgétaire, 36 milliards d'euros supplémentaires pour l'armée d'ici 2030. Encore faudra-t-il que le texte complet soit voté. Conséquence plus inattendue de ce conflit, le gouvernement prône le télétravail des fonctionnaires, préfectures, rectorats ou encore services des impôts, tous concernés par cette circulaire dévoilée hier face à la flambée des prix des carburants. L'idée, Philippine Boulet, c'est d'encourager le passage à 3 jours de travail à distance par semaine.
18: Nathalie est fonctionnaire à la préfecture de Lille. Elle est déjà en télétravail 2 jours par semaine.
19: On pourrait en avoir un troisième, oui, qui pourrait m'avantager. Là, c'est un aller-retour par semaine qui serait bénéfique. Le budget essence pèse. Étant donné que je suis de catégorie C, avec pas forcément un gros salaire.
18: Sauf que travailler depuis chez soi n'est pas possible pour tous les agents de la fonction publique. Christian Grolier est le secrétaire de la Fédération Force Ouvrière des Fonctionnaires.
20: Presque 2/3 des personnels qui n'ont pas droit au télétravail au regard de leur mission, les enseignants. Mais vous pouvez rajouter les policiers, vous pouvez rajouter les surveillants pénitentiaires. À l'hôpital, bien sûr, les personnels hospitaliers.
18: La circulaire demande aussi de réduire drastiquement les déplacements évitables. Les réunions, formations, jurys doivent, quand c'est possible, se tenir en visioconférence. Mais pour Christian Grolier, c'est largement insuffisant.
20: Nous, on a 2 idées. La première, bien sûr, c'est de revoir le barème des indemnités kilométriques et puis après, qu'on sorte de l'austérité, qu'on revoie la grille de salaire.
18: Dans la circulaire, Bercy appelle également à sensibiliser les agents de la fonction publique à l'indemnité carburant de 50 euros destinée aux travailleurs modestes grands rouleurs.
16: La route, justement, est moins de monde qu'hier. En ce vendredi férié, Bison Futé ne prévoit du orange qu'en région parisienne et Auvergne-Rhône-Alpes dans le sens des départs. Vendredi férié est de commémoration. Emmanuel Macron présidera à Paris la cérémonie de commémoration de la libération. Sébastien Lecornu sera dans son fief de Vernon. Marine Le Pen dans le Pas-de-Calais et Jordan Bardella à la Flèche dans la Sarre. Tout cela au moment où le RN conteste de nouvelles accusations de fraude. Il y a l'affaire des assistants parlementaires payés par le Parlement européen, mais soupçonnés d'avoir travaillé uniquement pour le parti. Sonia Gobry, cette fois, la justice s'intéresse à la plainte d'une association. Elle soupçonne le RN d'avoir utilisé des fonds européens pour financer des formations à ses troupes.
21: Des formations à la prise de parole médiatique dont Jordan Bardella a bénéficié, sauf qu'à partir de septembre 2021, ce n'était pas dans le cadre de son mandat de député européen, mais pour préparer la campagne présidentielle de Marine Le Pen. C'est ce qu'affirme le Canard Enchaîné et c'est sur cette base que l'association AC Anticorruption explique dans sa plainte que cela relève du détournement de fonds publics. Accusation contestée par le RN. Le parti assure que tout a été réalisé dans les règles et validé par les services du Parlement européen. Nous n'avons strictement rien à nous reproché, renchérit Jordan Bardella. Il rappelle qu'il a porté plainte pour dénonciation calomnieuse. La justice française, elle, attend les conclusions du parquet européen pour poursuivre ou non le Rassemblement national.
16: Sonia Gobry du service politique de RMC. Le suspect du meurtre de Chloé a en partie reconnu les faits en garde à vue. Le jeune de 23 ans, ex-petit ami de cette collégienne de l'Aisne, a avoué lui avoir porté les coups de couteau ayant entraîné sa mort, mais il conteste avoir eu l'intention de la tuer. Les enquêteurs ont pourtant récupéré des enregistrements où il menace l'adolescente. Il est 7h36 sur RMC. On en vient à la presse espagnole en complète ébullition après une bagarre entre joueurs du Real Madrid. Des éditions spéciales à la télévision pour analyser le moindre rebondissement. Edgar Grollo, vous êtes le correspondant de RMC dans la capitale espagnole. Un international français est impliqué dans cette affaire.
4: Oui, la situation a dégénéré à la fin de l'entraînement du Real Madrid hier midi. Après une altercation verbale la veille, la tension monte entre le français Aurélien Tchouaméni et son coéquipier Federico Valverde. De retour au vestiaire, une bagarre éclate, Federico Valverde tombe, s'ouvre la tête et perd connaissance quelques secondes. L'Uruguayen est transporté à l'hôpital. Diagnostic, il souffre d'un traumatisme crânien. Il devra observer une période de repos de 10 à 14 jours. Pendant l'altercation, j'ai heurté une table, explique Federico Valverde sur ses réseaux sociaux. À aucun moment mon coéquipier ne m'a frappé, et moi non plus. Le vice-capitaine du Real s'excuse tout de même d'une dispute absurde. Le club a annoncé l'ouverture de procédures disciplinaires à l'encontre des deux joueurs. Une polémique qui plonge le Real Madrid dans le chaos à deux jours du Classico face au FC Barcelone ce dimanche.
16: Et ce sera à suivre évidemment sur RMC, tout comme le Giro qui débute aujourd'hui, le Tour d'Italie, dernier grand tour en cyclisme avant le Tour de France. En l'absence de l'ogre Tadej Pogacar, c'est son rival historique Jonas Vingegaard qui est favori.
3: Et puis le quintet sur l'hippodrome de Lyon-Paris aujourd'hui.
16: Départ 15h15, le pronostic de la Dream Team des courses RMC. Son favori, c'est le numéro 6, Everstar. Son outsider, le numéro 4, Riassou. Le 6 et le 4.
3: C'était le journal de Victor Pourchet. Il est 7h37. 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
3: Au 32-16, vous nous appelez pour réagir. Bah oui, c'est le 8 mai, on parle d'histoire et on parle des jeunes. Bonjour Jérôme.
22: Oui, bonjour.
3: Jérôme, comment ça va? Vous habitez à Lyon et je crois que vous avez une fille qui a découvert que dans son école, il y avait une classe défense. On en parlait à l'instant avec un auditeur qui disait que son fils était passionné. Comment ça se passe chez vous?
22: Oui, et ben en fait, c'était assez étonnant puisqu'en fait, en allant visiter le lycée, elle est en 3e, en allant visiter le lycée, elle est tombée sur ce club, sur cette espèce de stand de l'armée, qui parlait de la seconde défense. Et là, elle s'est retournée vers moi, elle m'a dit « je viens dans ce lycée ».
3: Et ça a été le déclic.
22: Ça a été le déclic, alors qu'en fait, on n'est pas du tout de carrière militaire, on n'a personne qui travaille du côté militaire. Et ce qui a été encore plus rigolo, c'est son petit frère qui est en 6e, qui visitait le lycée avec nous. Se retourne vers moi et dit « Ah bah j'ai hâte d'être en seconde pour faire la seconde défense ».
3: Non mais c'est dingue. Franchement, c'est très fort. Comment vous avez réagi, vous ?
22: Eh ben, moi je trouve ça bien d'avoir un cadre militaire. Enfin, je pense que c'est pas un mal d'être un peu encadré. Et de s'approcher, que les enfants aient envie de s'approcher de l'armée et de la rigueur militaire, je trouve ça plutôt positif.
3: Et on en a parlé ce matin, on a raconté aussi, on a eu vraiment des reportages pour savoir aussi comment se passe.
23: Mais ce qui est intéressant, c'est que venu des parents, qu'on apprécie cette rigueur-là et cette image-là, c'est moins surprenant. Mais il y a une appétence des jeunes pour cette chose-là, et une appétence des jeunes pour le service ou la chose militaire, Jérôme.
22: Ah oui, tout à fait, ouais. C'est ça qui est assez étonnant. Et d'ailleurs, il y avait beaucoup d'enfants, hein. Il y avait quand même beaucoup d'ados autour de ce stand.
3: Voilà. Ouais, je trouve ça vraiment chouette, intéressant, très nouveau. Bon, alors évidemment, le contexte, moi j'ai l'impression de parler aujourd'hui beaucoup plus de ces conflits,
23: c'est
3: de la réalité de l'armée, mais c'est pas que ça, exactement.
23: Il y a des ingénieurs, il y a des tas de métiers, il y a des tas de choses qui se développent aussi autour de ça.
3: C'est une vraie fierté, j'imagine, pour vous, Jérôme.
22: Ah bah oui, complètement, ouais. Je pense que c'est bien de mettre un peu de patriotisme. Ouais. Et d'ailleurs, ce qui est rigolo, c'est qu'on a eu un message du collège dans Pronote, que vous devez connaître. On a eu un message du collège qui disait qu'il y allait avoir des réunions avec l'armée pour mettre en place des options défense au collège. Et ma fille était dégoûtée en disant, bah, ils mettent ça en place quand je m'en vais.
3: Donc elle aurait aimé pouvoir commencer plus tôt. Merci Jérôme de votre témoignage. On embrasse votre fille. Et comme Jérôme, vous êtes nombreux à réagir sur ce sujet. N'hésitez pas à vous nous appeler au 3216. Il est 7h40 sur RMC.
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3: Et c'est un navire au centre de l'attention qui est attendu ce week-end dans les Canaries au sud de l'Espagne. Faut-il craindre une épidémie d'antivirus à cause du MV Ondus, ce bateau qui arrive donc en direction de l'Europe? Bonjour professeur Renaud Pierroux.
7: Bonjour.
3: Vous êtes spécialiste des maladies infectieuses. L'OMS veut rassurer. Elle dit qu'il y a des nouveaux cas possibles, mais qu'il n'y a pas d'épidémie en vue. Vous nous expliquerez ce qu'il faut craindre ou pas dans un instant. 7h41.
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3: Il est 7h44 sur RMC et RMC Story et cette croisière qui ne s'amuse plus du tout. Le MV Ondus est attendu ce week-end à Tenerife, l'île espagnole des Canaries, et c'est un navire qui est au cœur d'une alerte sanitaire. Bonjour professeur Renaud Pierroux.
7: Bonjour.
3: Vous êtes chercheur à l'Institut Pierre-Louis d'épidémiologie de santé publique, spécialiste des maladies infectieuses. Il y a eu donc 8 cas d'antivirus signalés, 3 des membres de cette croisière qui sont décédés et plusieurs qui sont au moment où l'on se parle hospitalisés. De quoi s'agit-il d'abord? De quoi on parle?
7: On parle d'une maladie virale qui, en fait, existe en Amérique du Sud, et avec un certain nombre de cas, mais pas un grand nombre, quelques dizaines de cas par an. Et puis, probablement, un couple de Néerlandais avant d'embarquer sur cette croisière et est allé en forêt parce que c'est une maladie qui est liée à des rongeurs qui vivent dans la forêt et ensuite sont tombés malades sur le bateau et puis il y a eu de la transmission sur le bateau. Donc un événement qui est lié à l'arrivée sur un bateau de personnes qui incubaient une maladie et qui ensuite s'est transmise de personne en personne dans un contexte très particulier de personnes sur des bateaux.
3: Elle est très mortelle, cette maladie, mais elle n'est pas très contagieuse. Est-ce que c'est juste de dire ça comme ça?
7: Oui, c'est très bien résumé. Enfin, la létalité, le nombre de décès par rapport au nombre de cas est entre 20 et même jusqu'à 50%. Par contre, ça se transmet très mal.
3: Ça se montrait très mal. On sait que le couple en question, l'homme puis la femme, sont décédés. Une troisième personne ensuite. Et aujourd'hui, il y a des cas contacts. On recherche chaque personne, chaque individu dans le monde qui aurait pu être en contact à un moment ou à un autre avec ce couple, puis les autres. Est-ce qu'on peut ce matin se dire que l'OMS se veut rassurant, qu'il n'y a pas de risque d'épidémie? Est-ce que c'est trop rassurant de dire ça ou est-ce qu'en effet, on peut être calme?
7: Je pense qu'il faut rester calme en étant très vigilant. Il y a vraiment une différence majeure, par exemple, parce qu'on se demandait s'il n'allait pas y avoir une épidémie, une pandémie. On n'a pas du tout affaire au même type de virus que SARS-CoV-2. La transmissibilité est beaucoup moins importante. Par contre, vous avez vu, le risque de décès chez les personnes qui attrapent ce virus est plus important qu'avec SARS-CoV-2.
3: Un Français cas contact qui a des symptômes légers, certes. Alors, il n'était pas sur le bateau, mais il a, semble-t-il, pris un avion avec un malade. Comment est-ce qu'on gère ça? Comment est-ce que les autorités sanitaires gèrent?
7: Il faudrait leur demander, mais comment on doit le gérer? C'est très clairement, la personne doit s'isoler en attendant d'avoir confirmation ou infirmation du fait qu'il s'agit bien de l'hantavirose et pas de n'importe quelle autre maladie, puisque avec tous ces cas contacts, il peut y avoir des personnes qui, par hasard, incubent une autre maladie beaucoup moins importante. Donc la première chose à faire, c'est de s'isoler et de faire le diagnostic. Mmh. La deuxième chose à faire après, c'est une prise en charge à l'hôpital s'il y a vraiment une hantavirose.
3: Mais si
7: pour l'instant, j'ai pas la confirmation.
3: Si, la confirmation. Non, le test a été fait, mais je crois qu'on n'a pas encore tout à fait les résultats de manière officielle. Merci beaucoup, professeur Renaud Piaroux, d'avoir été avec nous pour nous expliquer ce matin ce qu'il en est. Chercheur à l'Institut Pierre-Louis d'épidémiologie et de santé publique, vous êtes spécialiste des maladies infectieuses. Il est 7h48, ils sont rentrés dans ce studio. Je suis cernée. La voix de droite et la voix de gauche. Cécile Duflot d'un côté et Charles Consigny de l'autre. Bonjour à tous les deux.
0: Bonjour.
3: On le voit bien, la course à 2027, elle est lancée un an avant les élections. Le premier à avoir dégainé, c'était Jean-Luc Mélenchon qui a officialisé donc dimanche sa candidature. La gauche hors LFI peut-elle rivaliser? Face au RN, est-ce que la droite et le centre peuvent s'unir? Vous en débattez dans un instant tous les deux et vous n'hésitez pas, vous nous appelez au 32-16. À tout de suite.
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23: On découvre ce matin l'hymne officiel de la prochaine Coupe du Monde de foot. On va prendre un petit coup de vue avec Waka Waka, le Mondial 2010 en Afrique du Sud. Mais c'est bien Shakira qui remet ça cette année pour la Coupe du Monde aux États-Unis, au Canada et au Mexique.
17: Le morceau
23: que vous entendez en duo avec le Nigérien Burna Boy sortira officiellement la semaine prochaine. Mais Shakira, on a diffusé un extrait hier soir.

0: juin prochain.
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3: C'est vendredi, le débat, droite-gauche, Charles Consigny, Cécile Duflot, bonjour à tous les deux. La course à la présidentielle de 2027, elle est clairement lancée. Dimanche, Jean-Luc Mélenchon a donc officialisé sa candidature, quatrième candidature. Est-ce qu'il écrase tout, Jean-Luc Mélenchon, avec cette candidature? Est-ce qu'il peut réussir son pari? D'abord, Cécile.
4: Alors, d'abord, ce qu'il faut dire, c'est qu'en fait, on ne sait jamais exactement comment finit une campagne présidentielle, ouais. Et encore moins un an avant. Mmh. Si on excepte la dernière qui était très particulière après le Covid, à la même période, il y a 10 ans, c'était sûr, Alain Juppé allait être président de la République.
3: C'est vrai que c'est ça. Mmh.
4: Et il y a 15 ans, c'était Dominique Strauss-Kahn. Mmh. Le 8 mai 2011, c'était sûr, Dominique Strauss-Kahn était le président évident. Donc, je pense qu'il faut toujours regarder les choses avec prudence. Et je crois aussi que là, on va être dans un moment où les Françaises et les Français, à mon avis, vont attendre qu'il se passe un peu quelque chose.
3: Mais il a quand même pris tout le monde de vitesse.
4: Enfin, en même temps, je sais pas qui était surpris qu'il soit candidat. On a l'impression qu'il est candidat non-stop depuis la dernière présidentielle.
3: Charles.
5: La gauche est dans une situation paradoxale avec un excellent candidat de premier tour qui est Jean-Luc Mélenchon et qui est en même temps leur pire candidat pour le second tour. J'ai lu que François Hollande, qui vient de lancer les jeunes avec Hollande...
3: Oui, tout à fait, c'est vrai que j'ai vu cette information également passer.
5: Moi, j'aimerais bien les rencontrer, les jeunes avec Hollande. Ça m'intéresse quand même. Parce que...
3: Je sens poindre une petite ironie chez vous, Charles.
5: Pas petite. Dans ce cas-là, faut quand même consulter. Mais je sais pas s'ils sont nombreux. Mais bon, j'aimerais les voir. En tout cas, j'ai vu que les hollandistes prédisent la fin du moment.

0: pas une élection pour la gauche.
1: L'année prochaine, il n'y a pas une élection pour la gauche, Cécile Duflot ?
2: Je suis pas d'accord, et pas par l'absence de candidats, parce que effectivement, plus il y a de candidats, moins il y en a, mais c'est valable aussi à droite, d'une certaine manière. Et je crois qu'une des raisons, c'est qu'il y a une fatigue du côté homme providentiel, notamment parce que Emmanuel Macron a poussé jusqu'au bout du bout du bout du bout l'incarnation individuelle. Il a fait en sorte qu'il n'y ait plus de gouvernement et évidemment pas de parlement, il y a lui tout seul. Et je crois qu'il y a une grande fatigue globale à cette idée qu'on va mettre tout notre avenir dans les mains de quelqu'un. Et donc le sujet et le débat va peut-être être plus intéressant, c'est quelle solution, en particulier dans un monde extrêmement perturbé par des conflits armés très importants qui engagent les deux superpuissances de notre planète, par la crise écologique qui s'aggrave parallèlement à une crise géopolitique qui du coup fait peser de manière extrêmement forte l'avenir, et la question de notre modèle économique, notamment d'un modèle fortement consommateur de pétrole. Donc du coup, je crois qu'il va y avoir un débat sur les sujets de fond. En fait, il y a une attente, bizarrement, que cette élection présidentielle se fasse moins au nom des personnes, mais sur c'est quoi les solutions pour la France.
0: Mais ce serait merveilleux.
2: Je crois que ça peut arriver.
0: Si on était comme ça, dans cette approche dépassionnée de la politique, sur les sujets de fond, etc. Moi, je n'y crois pas du tout. Je pense que, malgré tout, l'élection présidentielle reste cette élection bizarre et un peu magique et un peu qui tient de l'épopée, où tout à coup, quelqu'un agrège à lui, comme ça, une espèce d'énergie et d'électricité. Et ça, je crains que ça n'ait pas changé. Malheureusement, il se trouve que pour l'instant, le seul qui arrive plutôt à faire ça, c'est le jeune Bardella, qui, à mon sens, aussi n'est pas un vrai candidat non plus, puisqu'il n'a pas l'âge requis pour le poste. Ils peuvent dire ce qu'ils veulent. Pour moi, c'est quand même un vrai sujet. C'est-à-dire que moi, j'ai 36 ans, bientôt 37. J'ai bien vu en quelques années la maturité qu'on prend à cet âge-là.
1: Vous êtes mûr aujourd'hui, Charles.
0: Non, mais je me trouve. C'est pas ça, mais je vois bien que je suis plus mûr qu'à 25 ans.
1: Donc vous êtes prêt?
0: Oui.
1: C'est ça que vous êtes en train de dire ce matin.
0: Moi, je suis bien plus prêt que le jeune Bardella, oui.
1: Ah.
0: Donc, en tout cas, ce que je constate, c'est que il y a une espèce d'intérêt vers lui, et donc très personnel, même si derrière, là où je rejoins Cécile, c'est pas tant une question de programme qu'une question de machine, c'est-à-dire qu'il y a toute la machine électorale du RN.
1: Disons un mot aussi du centre, Édouard Philippe, Gabriel Attal, ça vous paraît crédible, pas crédible?
2: C'est le même syndrome en fait, c'est-à-dire que, et je crois, et ça n'est pas du coup une formule, c'est que justement parce qu'il n'y a pas cette électricité et la personne qui est rend tout attractif, qu'il y a de l'espace pour que le processus se fasse dans l'autre sens. C'est-à-dire, je suis d'accord en partie avec Charles sur l'incarnation. C'est-à-dire qu'à un moment, il y a une histoire qui se crée autour d'une personne à qui on fait quand même un minimum confiance. Mais cette confiance, elle peut aussi procéder de la manière de gouverner. Et ça, pour moi, c'est quelque chose d'intéressant. C'est que je crois que, en fait,
1: Édouard Philippe, Gabriel Attal, vous trouvez qu'ils jouent là-dessus?
2: En fait, c'est juste la continuation de l'histoire qu'on connaît.
1: Les deux anciens premiers ministres d'Emmanuel Macron.
2: Moi, je suis à l'ancienne. Donc, je suis toujours très gênée quand des gens ont eu une existence politique qu'ils n'avaient pas avant, uniquement à cause de quelqu'un, en l'occurrence là du président de la République, et qu'ils expliquent qu'ils sont totalement différents, qu'ils lui doivent rien, qu'ils ont leur existence propre. Et en fait, je crois que d'ailleurs que ça marche jamais vraiment bien.
1: Quoi, c'est de l'ingratitude?
2: Ça donne un sentiment quand même pas très sympa de quelqu'un qui peut faire ça et se retourner contre celui qui lui a donné sa stature. Ça gêne toujours.
1: Là-dessus, Charles?
0: Non, s'agissant du jeune Attal, il va pas aimer ce que je vais dire, mais pour moi, c'est quand même un peu la Macronie dans ses pires travers. C'est-à-dire, c'est beaucoup d'ego, beaucoup de com, peu de fond et pas de position claire ni de ligne claire. Je dis les choses comme je les pense, si c'est très bien ce que je pense.
2: Tu vas finir par être d'accord avec moi sur la question.
1: Vous allez finir par être d'accord tous les deux.
0: Non, et Édouard Philippe, je pense que tout le monde enterre Édouard Philippe. Moi, je ne l'enterre pas parce que je constate que depuis quand même maintenant de nombreuses années, il arrive à rester quand même dans la course. Il est dans une espèce de course de fond. Et son côté président de la France, Peugeot 5008, France à peu près prospère, des gens qui gèrent bien leur vie, qui veulent pas que ce soit trop le bordel, un peu plus calme que Macron, plus raisonnable. Je trouve que c'est pas un positionnement idiot. La seule chose, à mon sens, à laquelle il doit faire attention, c'est que son affaire ne devienne pas le radeau de la Méduse avec tous les losers qui s'agglutinent autour de lui pour essayer de survivre. Ça, faut qu'il fasse gaffe.
1: Ça ferait pas rêver, c'est sûr. Merci à tous les deux, en tout cas, d'avoir débattu. C'est le coup d'envoi de la présidentielle. Ça se passe sur RMC, bien sûr. Il est 7h58. On se retrouve dans un instant. La météo et le journal, à la une du journal de 8h. L'homme de 23 ans a avoué le meurtre de Chloé dans l'Aisne. Témoignage d'une amie à suivre, vous l'entendrez. Et puis, juste après le journal, il y aura l'économie avec vous, Emmanuel. Emmanuel Le Chypre, face à la crise, les Français plébiscitent le cash.
3: Oui, pour faire des économies et puis un peu de. Qu'est-ce que je veux dire ?

0: Ça veut dire quoi? Un petit peu de black?
1: Un petit peu de travail au noir.
0: C'est ça ce que vous êtes en train de nous dire?
1: Oui,
0: allez, vous allez nous le dire dans un instant.
1: De la main à la main, comme on dit.
0: 7h58, à tout de suite.
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0: 7h59, il fait doux, Géraldine.
8: Et il va faire beau. Bah oui, c'est une belle journée pour ce 8 mai. Il va falloir en profiter. Il va y avoir du soleil pour tout le monde. Alors, c'est vrai qu'en journée, on pourra avoir des orages vers le relief. On va aussi avoir des remontées d'Espagne qui vont donner des averses orageuses au sud de la Garonne. Ce sera plus tôt ce soir. Sinon, globalement, on aura une journée bien ensoleillée avec des températures en hausse. Ça y est, on repasse au-dessus des normales de saison. Il fera 20 degrés à Lille cet après-midi, 22 à Paris, Marseille, Toulouse, 23 pour Bordeaux, Lyon, 24 à La Rochelle, Limoges ou Grenoble. Même type de temps pour demain. En revanche, il faut vraiment en profiter parce que dimanche, ça va très nettement se gâter avec un temps agité et des températures en baisse.
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0: Il est 8h. Vous êtes bien sur RMC. Très belle journée à tous.
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0: Le journal de Thibaut Texa. Bonjour Thibaut.
1: Bonjour Apolline, bonjour à tous. Il va être présenté à un juge d'instruction aujourd'hui. L'homme de 23 ans, ancien petit ami de Chloé, passé aux aveux en garde à vue, suspecté d'avoir tué la collégienne de 14 ans, menacé de mort quelques semaines avant les faits, selon les amis de la jeune victime. Il témoigne ce matin sur RMC. Une broutille, le mot choisi par Donald Trump pour qualifier les échanges de tirs entre les États-Unis et l'Iran hier dans le détroit d'Ormuz. Pas de quoi menacer le cessez-le-feu, dit le président américain. Et la chasse aux billets qui débute 22 jours avant la finale de la Ligue des Champions entre le PSG et Arsenal le 30 mai prochain à Budapest.
0: L'émotion toujours très vive ce matin à Ferrentard-de-Noix dans l'Aisne.
1: Là où Chloé, jeune collégienne de 14 ans, a été retrouvée morte mercredi matin, tuée de plusieurs coups de couteau portés par son ex-petit ami. Un homme de 23 ans vivant à Soissons au domicile de ses parents. Il va être présenté à un juge d'instruction. Aujourd'hui, le suspect a partiellement reconnu les faits en garde à vue. Il dit avoir porté les coups, mais rejette la volonté de tuer. Pourtant, selon ce témoignage RMC BFM TV, des amis de la jeune victime, l'homme s'était montré menaçant par le passé envers la collégienne. Pierre Bazin.
9: Oui, face aux enquêteurs, Camille et ses amis racontent cet appel téléphonique violent avec le jeune homme 10 jours avant la mort de Chloé. Un appel qui visait à apaiser la haine du suspect envers la victime, selon eux. Mais pendant plusieurs minutes, le jeune homme de 23 ans multiplie les menaces de mort à l'encontre du groupe.
10: On l'appelle et de là, il commence à nous insulter. Il dit « Ouais, moi j'ai un ami qui arrive de Paris avec des armes et tout ». Ah bah moi je dis c'est un fou ce gars, pour nous dire ouais venez là je vais vous éclater, enfin je vais vous tuer, je vais vous poignarder machin. J'ai les fous ce gars, enfin là à dire des trucs comme ça à des gens qu'il connaît pas, à une gamine, enfin je veux dire ouais non c'est... Ah c'est sûr et certain que c'est lui.
9: Cet appel Camille l'a enregistré et l'a donné aux gendarmes, nous avons d'ailleurs pu l'écouter et constater la violence des propos tenus. Selon la témoin, le suspect avait également menacé de mort Chloé, la jeune victime, quelques semaines avant le drame.
10: Il était jaloux qu'elle se soit remise en couple avec quelqu'un, il a voulu que pour elle et... Il voulait que Chloé soit que à lui. C'est prémédité, c'était pas possible autrement.
9: Depuis le décès de Chloé, Camille nous confie qu'elle ne peut s'empêcher de repenser à cette conversation glaçante.
1: Le cessez-le-feu fragile mais toujours en vigueur ce matin au Moyen-Orient. Donald Trump le confirme en dépit de l'attaque par l'Iran de 3 navires américains hier dans le détroit d'Ormuz. Les États-Unis ont répliqué, accusés par Téhéran d'avoir violé la trêve. Mais à en croire le président américain, cette reprise des hostilités ne signifie pas la reprise de la guerre.
11: Ils ont joué avec nous aujourd'hui, nous les avons balayés. Ils ont joué, j'appelle ça une broutille. Je vous le dirai quand il n'y aura plus de cessez-le-feu. Mais il fera mieux de signer l'accord rapidement. Les négociations se passent très bien, mais il faut qu'ils comprennent. S'il n'y a pas d'accord, ils vont beaucoup souffrir.
1: Et des mots qui semblent rassurer les marchés. Ce matin, le cours du pétrole continue de baisser très légèrement à 100 dollars. Il va falloir que ça dure pour voir un impact sur les prix à la pompe. Ici en France, à l'heure où Total Energy se retrouve dans le viseur cette fois des distributeurs indépendants. Ils dénoncent un abus de position dominante du groupe pétrolier qui maintient le plafonnement sur les prix des carburants. Et ils ont saisi, Victor Joannin, l'autorité de la concurrence.
12: Depuis le début de l'opération plafonnement, il y a près de deux mois, les stations-service indépendantes ont vu leurs clients fuir pour aller faire leur plein chez Total, car ces stations ne peuvent pas être compétitives. Et pour cause, Total produit et raffine du carburant qu'il fournit à un prix avantageux à ses propres stations, mais pas aux autres. La compagnie pétrolière en a le droit, sauf si l'autorité de la concurrence estime qu'elle est en position dominante. Total, c'est un tiers des stations et 50% du raffinage en France, et que cette position dominante lui permet d'écraser la concurrence. L'enquête de l'autorité va durer plusieurs mois, voire plusieurs années, elle sera confidentielle. Total risque une amende jusqu'à 10% de son chiffre d'affaires mondial. La compagnie qui ne souhaite pas réagir à cette attaque juridique.
1: Un risque de propagation limité, l'OMS se veut rassurante à propos du foyer d'antivirus apparu sur un bateau de croisière. Ce n'est ni le début d'une épidémie, ni celui d'une pandémie. Trois personnes ont été tuées à bord du navire désormais attendu aux Canaries. Dimanche, ces passagers seront débarqués en début de semaine prochaine. Parmi eux, cinq Français rapatriés dans la foulée. Huit autres Français n'ayant pas pris part à la croisière ont à ce jour été identifiés comme cas contact. L'un d'eux a été testé. Les résultats d'analyse sont en cours. Si vous passez le bac cette année, pensez à réviser votre grammaire, votre syntaxe, votre orthographe, scruté de près par les examinateurs. À la demande du ministre de l'Éducation nationale, les élèves qui rendront des copies mal rédigées pourront ne pas avoir leur bac, dit Édouard Geffray, qui veut renforcer les règles de notation. Et toutes les matières sont concernées, Bérangère Bocquillon, même les mathématiques.
13: Oui, puisque l'orthographe n'était plus prioritaire dans les disciplines scientifiques, reconnaît le ministre de l'Éducation. Et même si les barèmes de notation du bac ne sont pas encore sortis, ces déclarations déplaisent à Pierre Prioré, professeur de mathématiques à Toulouse et élu SNES FSU.
14: On vient de réécrire les 11 programmes de mathématiques de la 6e à la terminale. Ça, c'est sûr que dans les programmes, il n'y a pas le mot orthographe. La correction de la langue ne fait pas partie des objectifs d'apprentissage en mathématiques. Ça reste une épreuve de mathématiques et ça doit rester une épreuve de mathématiques.
13: Mais d'autres enseignants attendaient cette décision depuis longtemps, comme Loïc Vatin, professeur de mathématiques en lycée et élu du syndicat SNALC.
15: Il était temps, d'ailleurs, j'y croyais plus du tout. Les consignes qu'on avait étaient d'une grande mensuétude concernant l'orthographe. C'est vraiment un changement de cap assez radical.
13: Et s'il salue cette décision, il espère pour les élèves qu'elle sera mise en place progressivement.
15: Quand je vois les copies que j'ai encore chez un très bon établissement, qui sont quand même truffées de fautes d'orthographe, il va falloir y aller doucement, parce que sans ça, il y a beaucoup de points qui peuvent partir.
13: Le ministre précise qu'il préfère avoir quelques bacheliers en moins plutôt que de fabriquer chez eux de la frustration sur la suite de leur parcours.
1: La fin du rêve européen pour Strasbourg, éliminé en demi-finale de Ligue Conférence, battu comme à l'aller 1-0 par le Rayo Vallecano qui affrontera les Anglais de Crystal Palace en finale. En Ligue Europa, Fribourg sera opposé aux Anglais d'Aston Villa. En Ligue des Champions, le PSG défiera les Anglais d'Arsenal. Le compte à rebours est lancé, la billetterie aussi, dès aujourd'hui pour les plus fidèles abonnés au Parc des Princes, première des trois phases de vente. Et le rêve pour de nombreux supporters parisiens, être à la Puskás Arena le 30 mai prochain à Budapest, coûte que coûte. Reportage Marion Gauthier.
16: Il fait de grands gestes, ouvre sa veste et montre fièrement son maillot aux couleurs du PSG. Aaron trépigne depuis la victoire en demi-finale.
17: Quand ça a sifflé, dans la tête ça a dit, on est obligé d'aller.
16: Combien vous êtes prêts à mettre ?
17: Des sommes, il n'y a pas de prix pour Paris. Bon, je supporte Paris depuis que je suis petit, c'est mon club, c'est ma raison de vivre, madame, je suis obligé d'y aller.
16: De l'émotion, encore, un peu de fatigue aussi pour Valentin et Johan, un sac de voyage à leurs pieds.
18: On revient de Munich en quart, donc avec les supporters, ça parle d'organisation.
19: Oui, évidemment qu'on y pense tout de suite, quoi. Budapest, ça fait rêver, on y croit, on y sera.
18: On a réussi à trouver des billets d'avion aller-retour pour un budget très correct, une centaine d'euros.
16: Mais les prix ont déjà augmenté et François-Xavier envisage l'avion jusqu'à Vienne.
20: Et ensuite de louer une voiture de Vienne à Budapest, c'est 3 heures à peu près. C'est une belle destination de fête, je pense qu'on va se marrer. On va essayer de pas dépasser les 1000 euros au total, quoi.
16: Tous espèrent réussir à trouver des places pour le stade.
20: Billet ou pas billet, logement ou pas logement, on trouvera moyen d'être le plus proche possible de nos joueurs. Je suis hyper excité, je suis un peu stressé. Les 3 prochaines semaines vont être hyper longues. À se refaire les matchs, les boucles WhatsApp vont chauffer pendant 3 semaines là.
16: Rêve d'histoire, dit-il, de voir une deuxième victoire de son club en Ligue des Champions.
1: Et pour les autres, le PSG réfléchit à une retransmission comme l'an dernier au Parc des Princes. Les Parisiens, qui pourraient être sacrés champions de France dès ce week-end, il faudra pour cela s'imposer dimanche soir face à Brest, à moins que Lens ne soit battu ce soir face à Nantes. Les Nantais menacent de relégation, 33e et avant-dernière journée de Ligue 1, à vivre dès ce soir sur RMC.
0: C'était le journal de Thibaut Texer, il est 8h08, on parle économie.
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0: Bonjour Emmanuel, on parle sous
1: bonjour
0: ce matin,
1: tous.
0: Mais quand je dis sous, c'est vraiment sous, c'est-à-dire on parle argent liquide parce que les Français, à nouveau, plébiscitent le cash.
1: Oui, c'est vrai, depuis le début de la crise en Iran et donc de la crise énergétique, 12% des Français ont changé leurs habitudes de paiement, privilégiant l'espèce, notamment sur la carte bancaire. C'est ce que montre un sondage que publie Elab pour BFM TV. Ce comportement, alors on pouvait s'en douter, est plus répandu parmi les ménages les plus modestes. 17% de ceux qui peinent à boucler leur fin de mois ont davantage recours au cash. Mais attention, même des Français qui disent n'avoir aucune difficulté financière se mettent à préférer le liquide, 1 sur 10 environ.
0: Alors pourquoi ? Pourquoi ce regain d'intérêt pour les pièces, pour les billets ?
1: Alors la première explication, c'est que ça permet de faire des économies. Rappelez-vous, qu'en 2022-2023 avait bien fonctionné la méthode des enveloppes, et bien c'est...
0: Se dire, je pars avec un billet, je ne dépense pas plus que
1: le
0: billet.
1: C'est le retour des enveloppes. Voilà, vous mettez un billet, une enveloppe, et c'est votre budget pour tel poste pour la semaine ou pour le mois. Ça permet de mieux contrôler ses dépenses. On a un tiers des Français qui utilisent ce système, surtout des jeunes. Et puis la guerre a créé aussi un climat de défiance. Alors pas tellement un climat de défiance vis-à-vis des banques, mais vis-à-vis des infrastructures, des réseaux de paiement qui pourraient être touchés, pourquoi pas, par des cyberattaques venues de pays qui sont un petit peu partie prenante du conflit. Et puis, faut pas se cacher la vérité, Apolline, les difficultés économiques dans un pays surfiscalisé poussent au travail au noir, avec des particuliers qui vont chercher des petits boulots pour mettre du beurre dans les épinards, et puis de l'autre, des particuliers qui sont bien contents qu'on leur rende des services qu'ils peuvent payer de la main à la main. Et je rappelle quand même ces chiffres qui sont sortis hier sur la surfiscalisation. On a des recettes fiscales qui ont augmenté 3 fois plus vite que la croissance, et on n'a jamais eu autant de Français qui ont payé d'impôts que l'an dernier. Donc oui, effectivement, c'est un peu une soupape de sécurité, de respiration financière.
0: Merci Emmanuel. Comme chaque jour sur RMC, les chiffres du jour, ça monte ou ça descend ?
1: Alors le gazole, vous savez qu'on a une petite baisse, mais qui est liée au retour... pendant les ponts de la ristourne totale, qui a abaissé son plafond, mais on est quand même à 1,5 centime sur le gazole de plus qu'il y a une semaine. Le sans-plomb 95, 2,04 € le litre, ça continue à monter. On a un pétrole qui reste étrangement apathique ce matin, compte tenu de ce qui s'est passé cette nuit au Moyen-Orient avec ses frappes, 101 € le baril. Et puis le gaz qui est toujours stable depuis une semaine, autour de 45 € le mégawatt.
0: Merci Emmanuel.
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0: Et on part au 32-16. Benjamin, on part en Bourgogne, vous retrouvez puisque vous êtes dans Lyon. Bonjour Benjamin.
4: Bonjour Apolline.
0: Patron de bar, et ça vous a frappé ce matin, ces réactions des uns et des autres, des parents notamment qui disent que leurs enfants sont hyper enthousiastes à l'idée d'intégrer des classes dites défense, qui sont encadrées, entourées aussi par un certain nombre de militaires qui les sensibilisent aux différents métiers. Comment vous réagissez-vous Benjamin ?
4: Ah mais moi je suis très fier de notre jeunesse, tout simplement.
0: Ouais, c'est ça, une fierté de la jeunesse. Vous en parlez, vous, dans le bar ?
4: Pas vraiment, parce que... Voilà, mais c'est vrai que j'écoute souvent toutes les chroniques et je suis très fier de notre jeunesse.
0: Elle est là, la jeunesse. Alors vous, j'ose le dire, Benjamin, vous êtes un tout petit peu moins jeune aujourd'hui. Bon anniversaire !
4: Merci beaucoup, Mabou.
1: Bon anniversaire,
0: Benjamin. Vous avez quel âge aujourd'hui, on peut le dire ou pas ?
4: Oui, bien sûr, 52.
0: 52, et vous allez faire quoi ? C'est sympa de s'offrir un jour férié, je trouve, pour son anniversaire.
4: Bah oui, mais je suis au boulot quand même.
0: Mais au boulot quand même, au boulot, le bar est ouvert, il est où le bar exactement ?
4: Je vous l'avais déjà dit, je vous avais invité à boire un café.
0: Je m'en souviens, mais on va partager un peu avec les auditeurs.
4: Je suis à Saint-Fargeau dans Lyon.
0: À Saint-Fargeau dans Lyon, le bar il s'appelle ?
4: Le bar du commerce.
0: Le bar du commerce, c'est le jour ou jamais franchement de passer...
21: Venez souhaiter un bon anniversaire au patron.
0: Allez souhaiter un bon anniversaire au patron, donc à Saint-Fargeau. On vous embrasse Benjamin, félicitations à vous. Très bel anniversaire, il est 8h12. Et dans un instant, Le meilleur d'Arnaud de Manche. Le meilleur d'Arnaud de Manche. Et puis notez qu'à 8h30, mon invité, ce sera Didier François, le génial éditorialiste, j'ose le dire, parce qu'il est vraiment formidable, Didier François. Il est souvent avec moi sur BFM et on a particulièrement besoin de ses lumières ce matin pour essayer de comprendre le décalage entre les mots et les actes. Parce que cette nuit, l'Iran dit avoir visé des intérêts militaires américains, deux destroyers américains qui ont été touchés dans le détroit. Les Américains, eux, ont frappé l'une des îles iraniennes du détroit d'Ormuz. Et en même temps, Donald Trump nous dit que c'est une broutille. L'Iran dit que le cessez-le-feu continue. Alors, quel est le vrai du faux? On fait le point à 8h30 ce matin avec Didier François. Il est 8h13.
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0: Il est 8h16 sur RMC. Arnaud Demange revient lundi, vous inquiétez pas, il se repose, mais il sera de retour très en forme lundi et on vous en a gardé le meilleur. Arnaud, tiens, ce matin on voudrait que vous l'entendiez, il revenait, souvenez-vous, sur la crise des carburants.
28: Vous me connaissez maintenant.
0: Oui.
28: Vous savez, je suis pas du genre bling bling, non, à me la péter, showbiz, pognon et tout. Hein. Enfin, samedi quand même, j'ai fait le plein de la Twingo.
0: Waouh,
28: les bifetons ont volé. À un moment, j'en avais pour 39,94 €. Comme tout le monde, je me suis dit, allez, je vais appuyer un tout petit peu pour arrondir. Schling, 87 € d'un coup.
29: Ça finit c'est par pour moi, c'est
28: plus
29: pour moi.
28: Ah ouais.
0: C'est ma tournée.
28: Allez, c'est ma tournée. Ça va finir par coûter plus cher que de prendre le TGV, hein, cette connerie.
0: Le nouveau guide suprême iranien, Mojtaba Khamenei, fait l'objet de rumeurs sur son état de santé. Il n'est toujours pas apparu publiquement.
28: Oui, il serait dans le coma. Quelle idée de nommer un demi-mort à la tête d'un État. Enfin, c'est comme si Emmanuel Macron nommait Balladur à Matignon. Pourquoi les Iraniens l'ont choisi? Bon, je pense qu'ils se sont dit, quitte à ce que les États-Unis nous dégomment le suivant, autant prendre un qui a déjà un pied dans le trou. On y perdra moins. En plus, les valides, ils ne voulaient pas y aller. Hein.
0: Bien sûr.
28: Donc lui, il était dans le coma, il n'a pas pu dire non. Les autres ont demandé, tu veux être guide suprême? Ok, il est d'accord.
0: Bon, c'est bon.
28: Du morse. Ça me rappelle les plus beaux discours de Bouteflika. Les États-Unis offrent 10 millions de dollars pour des infos sur les dirigeants iraniens. C'est-à-dire qu'en fait, ils ont des photos des mollahs, mais avant les bombardements. Mmh. Donc forcément, vous vous souvenez, sur l'IA d'Elon Musk, il y avait une option Digrok, mais cette fille en maillot de bain, faudrait la remplacer par Digrok. À quoi ressemblerait ce dirigeant iranien s'il avait reçu un immeuble sur la tronche? Parce que là, on saurait, ce serait beaucoup plus simple.
0: À Paris, oui. L'ancien appartement de Claude François est de nouveau à vendre.
28: Oui, alors là, j'ai un petit message perso. Ah. J'embrasse d'avance André, qui est une vraie auditrice à nous. Elle est vendéenne et elle m'écrit pour me gronder à chaque fois que je fais une vanne sur Claude François. Mm. C'est systématique. Hein. 10 minutes après, j'ai toujours un message. Alors, André, pardonne-moi et commence à rédiger ta lettre.
0: On y va,
28: car dans le 17e, l'appart de Clo-Clo est à vendre. 1,7 million pour 77 mètres carrés.
0: Ah bah non, oui.
28: L'électricité a été refaite quand même. Cette fois, c'est aux normes. Par contre, alors j'ai visité, il y a des trucs qui vont pas. Hein. La pendule de l'entrée s'est arrêtée sur midi. Donc, il faut régler. Il y a des travaux à faire. Moi, je sais que si j'avais un marteau, je cognerais le jour, je cognerais la nuit. Les voisins, ils feraient la gueule. Alors, il y a une cave avec dedans trois vieilles qui font « Laissez-nous sortir !» Claude nous a enfermés en 76, on avait 14 ans, il voulait qu'on soit rien qu'à lui. On était là avec juste une ampoule pour la lumière. Un jour, on a entendu... L'ampoule s'est éteinte et depuis, plus de nouvelles.
0: Mais non.
28: J'espère qu'il va bien, il va bien. Non mais rassurez-moi. Non mais ce qu'il le disait, Clo-Clo, dans ses interviews. Les femmes, après 18 ans, j'aime moins, elles réfléchissent, c'est pénible. Il est mort trop tôt. Hein. Il est mort trop tôt, en 78, bien avant de pouvoir rencontrer Jeffrey Epstein et devenir son best friend forever. Ils auraient chanté des belles chansons. Elles sont toutes belles, belles, belles, puis après elles ont des poils. Ça c'est l'auditrice, ça c'est André qui m'écrit. Hein. Elle me dit, on était très bien dans cette cave, arrêtez. Méchant avec Clo-Clo. J'arrête, c'est promis.
0: Vous faites un peu Clo-Clo avec la voix d'Alain Juppé.
28: Ah bon?
0: Ah ouais. Oh,
28: il y a un truc dans le nez. Clo-Clo Juppé. À demain.
0: Le meilleur d'Arnaud Demange. Et il est 8h20. Comme promis, c'est l'heure de vous offrir vos vacances. Et celui qui a gagné le séjour, Bel Embrun, c'est vous, Miguel. Bonjour, Miguel.
7: Allô?
0: Oui, Miguel, c'est vous, bravo.
7: Bonjour tout le monde, bonjour Apolline.
0: C'est Apolline.
7: Oui, je sais.
0: Eh bien, Miguel, félicitations.
7: Merci, je n'en reviens pas encore, en fait, pour tout vous dire. Je suis un peu, ouais.
0: C'est super, vous êtes où? Vous faites quoi dans la vie?
7: Moi, je suis technico-commercial.
0: Ouais.
7: J'habite dans les Hauts-de-Seine, en Antony.
0: Ok.
7: Et puis voilà, ce matin, je suis venu un peu plus tôt. Je travaille pas, mais enfin, j'ai du boulot à la maison.
0: Okay.
7: En fait, je dois refaire toute ma cuisine.
0: Ah, donc vous bricoliez ce matin, vous êtes
7: déjà
0: à la radio, quoi.
7: La peinture.
0: Peinture, vous avez très très très bien fait. Parce que vous allez avoir non seulement la cuisine, mais en plus les vacances.
7: Bah oui, mais c'est fou, quoi. C'est fou. Ça fait des années et des années que je vous écoute, vous, et puis toutes vos émissions. RMC depuis 2002. Ça fait très longtemps.
0: C'est bien, ça. C'est beau, ça, dis donc.
7: Donc j'y crois toujours pas.
0: Si, moi, je vous le dis, Miguel, c'est vous qui avez gagné. Et franchement, c'est un très, très grand plaisir. D'abord, c'est génial de. Ça nous fait toujours plaisir à nous, à Mathieu.
29: Il était là avant nous tous.
0: Ouais, vous étiez là avant nous, en fait.
7: Oui, bien sûr.
0: Ouais.
7: Ah non, mais c'est toute la bande. C'est toutes les émissions que je dis, je suis très fan. Voilà.
0: En fait, vous nous avez vu grandir, quoi.
7: Oui, surtout vous, oui.
0: C'est sûr. Bon, à force d'être jeune, je suis plus si jeune, hein, on le dit comme ça.
7: Oui, mais... plus que moi, c'est sûr.
0: Oui, mais ça fait grand plaisir. Écoutez, Miguel, en tout cas, félicitations, c'est un super plaisir. Alors, d'abord, bonne journée de bricolage, et puis ensuite, bonnes vacances, on peut le dire déjà, Miguel, puisque vous allez pouvoir choisir entre 45 destinations dans les plus beaux endroits de France, mer ou montagne avec Bel Embrun. Très belle journée, Miguel.
7: Oui.
0: Bon 8 mai, alors.
7: Un petit mot pour votre collaborateur
0: ouais.
7: À côté de vous. Donc, en fait, moi, je suis très très fan du Real.
0: Ah.
7: Je suis un peu, mais je ne le dis pas très fort.
0: Ah.
7: Mais donc, allez Paris pour votre collaborateur. C'est qu'il adore ça.
29: C'est entendu.
0: Il est entendu.
29: On le dira à personne.
0: On le dit à personne, mais il est bien content. On vous embrasse, Miguel. Salut et bonnes vacances. Il est 8h22. Dans un instant, le face à face.
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0: Et mon invité dans un instant, c'est Didier François, le spécialiste de la défense, parce qu'on a bien besoin de comprendre ce qu'il se joue. Ça se passe sur RMC et BFM TV, mais sur RMC Story, vous restez avec Mathieu.
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0: Et le rappel des titres, Victor Pourchet.
16: Un mois, jour pour jour, après son début, le cessez-le-feu plus que jamais fragilisé au Moyen-Orient. Donald Trump assure qu'il est maintenu, mais confirme que les États-Unis ont frappé les côtes iraniennes. Une réponse, dit Washington, à des tirs de Téhéran ayant visé trois navires de guerre américains. Une trêve pas vraiment respectée non plus entre l'Ukraine et la Russie. 850 frappes de drones russes cette nuit, selon Kiev. 264 ukrainiennes, selon Moscou. La capitale russe où doit se dérouler demain le traditionnel défilé pour célébrer la victoire soviétique contre les nazis. Le suspect du meurtre de Chloé a en partie reconnu les faits en garde à vue hier. Le jeune de 23 ans, ex-petit ami de cette collégienne de l'Aisne, a avoué lui avoir porté les coups de couteau ayant entraîné sa mort, mais il conteste avoir eu l'intention de la tuer. On connaît toutes les finales de Coupe d'Europe en foot. Strasbourg n'en sera pas éliminé après une nouvelle défaite 1-0 contre le Rayo Vallecano. En Conference League, les Espagnols affronteront les Anglais de Crystal Palace en finale. L'affiche d'Europa League, ce sera Aston Villa contre Fribourg. Un mot de météo pour terminer avec souvent une belle journée ensoleillée. Aujourd'hui, n'y tenez pas trop compte pour cet après-midi. Il y aura tout de même des averses vers les reliefs. Et puis un œil sur la soirée avec ces orages qui éclateront au sud de la Garonne. Côté température, il fera de 20 à 24 degrés en général. 19 à Aurillac, 21 à Rennes, Dijon ou encore Nancy, 23 à Bordeaux. Et les maximales, donc 24 degrés, ce sera pour La Rochelle, Limoges ou Grenoble.
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0: C'était le rappel des titres de Victor Pourchet. Et dans un instant, le face-à-face. Cette nuit, l'Iran dit avoir visé des intérêts militaires américains. Les Américains, eux, disent avoir visé une île iranienne. Et pourtant, officiellement, le cessez-le-feu est toujours en vigueur. Tout comprendre dans un instant avec le spécialiste de la défense, Didier François. Tout de suite.
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0: Il est 8h29 et vous êtes bien sur RMC et BFM TV. Bonjour Didier François.
1: Bonjour.
0: Plaisir de prendre le temps avec vous ce matin parce qu'évidemment on vous connaît bien, éditorialiste défense de BFM TV. Et on a particulièrement besoin de vos lumières pour comprendre ce qui s'est joué cette nuit et pour comprendre aussi le décalage entre les mots et les faits. Ce qu'il se joue sur le terrain et les paroles des uns et des autres. Des destroyers américains touchés, des îles iraniennes visées, les Émirats arabes unis qui parallèlement activent leur défense aérienne et pourtant officiellement une broutille, nous dit Donald Trump. Commençons par les faits. Que s'est-il passé cette nuit ?
1: Alors cette nuit, en fait, à 22h20, en heure universelle, il y a eu une véritable bataille navale dans le détroit d'Ormuz. Comme vous l'avez dit tout à l'heure, 110 minutes, c'est pratiquement 2 heures. Et en plus, il y a 3 navires de guerre américains, des frégates, et particulièrement des frégates antimissiles, qui ont décidé de re-rentrer à l'intérieur du golfe Persique, donc de traverser l'étroit d'Ormuz en venant de l'océan Indien. Et ils ont été pris très, très violemment à partie par les gardiens de la Révolution qui ont vraiment essayé d'utiliser tout ce qu'ils avaient pour les en empêcher.
0: Comment ? Quels moyens ?
1: Alors, les moyens qu'ils ont utilisés, vraiment, ils ont tiré toute la gamme. Du missile anti-navire. Donc ce sont des missiles qui rasent les flots et qui normalement se bloquent sur la cible et cherchent à toucher en général la salle des machines pour les exploser. Donc ça c'est du missile de type chinois C-802 pour les spécialistes. Enfin bon voilà. Ils ont utilisé des drones kamikazes pour essayer aussi de saturer la défense anti-aérienne rapprochée des navires, parce que les navires ils ont de la défense lointaine. Les destroyers américains sont des destroyers de la classe Harley Burke qui font de la défense antimissile. Donc ils ont traité les missiles. Ils ont traité ensuite les drones kamikazes avec les armes de bord et particulièrement avec un truc qui s'appelle le Phalanx. Je ne sais pas si vous avez déjà vu dans les films, c'est une espèce de mitrailleuse rotative qui tire très très très vite un nombre très considérable de munitions. Et puis ensuite, il y avait des vedettes rapides qui sont arrivées en essaim pour essayer de saturer les défenses immédiates et qui ont traité au canon de 127 et à la mitrailleuse lourde. C'est pour vous dire qu'on s'est rapproché extrêmement près puisque
0: ça veut dire que physiquement la distance de combat entre les destroyers américains et
1: centaines de mètres.
0: C'est une véritable bataille navale.
1: Il y a une, pour que ça dure 110 minutes, donc presque 2 heures, ils ont vraiment été harcelés. Et les Iraniens ont mis tout ce qu'ils avaient à disposition pour essayer de toucher ces 3 navires. Aucun n'a été endommagé. Tous les 3 sont passés. Ils ont détruit l'ensemble des moyens qui avaient été engagés contre eux. Et dans la foulée, comme évidemment ils n'étaient pas tout seuls, ils étaient entourés d'une bulle de protection, de renseignement, de guerre électronique, avec des avions AWACS qui surveillaient, des ravitailleurs en vol, des chasseurs. Dans la foulée, le CENTCOM et donc certainement le président Trump ont décidé d'aller frapper l'origine de l'attaque, l'île de Kejp, qui est juste en face de Oman. Je ne sais pas si vous voyez le détroit d'Ormuz, cette espèce de...
0: Désormais, je pense que tout le monde a en tête ce coude.
1: Cette espèce de coude, on est vraiment juste à la pointe de ce coude-là. Hein, c'est un endroit qui s'appelle Moussadam. Et ils ont été frappés au-dessus de la grande île de Kejp, que maintenant tout le monde connaît.
0: Qui est l'île longue.
1: Voilà. Le port de Bandar Abbas, qui est le port essentiel des gardiens de la Révolution, et un autre endroit qui s'appelle Minab, et qui était le centre de commandement de cette opération, par les Pazdaran. Là, donc ça a été détruit. Ils ont aussi détruit les lanceurs de missiles qui ont été repérés, certains assez loin, puisqu'il y en avait dans la région de Shiraz, donc à l'intérieur des terres iraniennes, mais ils les ont repérés pendant les tirs et ils ont été détruire les lanceurs.
0: Parce que effectivement, en quelque sorte, ils étaient sortis.
1: Ils ont sorti du bois, si je puis dire. Enfin, en tout cas, de leur planque. Et donc, ils ont été repérés et détruits. Ce qui est intéressant dans cette affaire, c'est qu'il y a plusieurs choses. D'abord, on voit la volonté absolue des Iraniens de garder la main sur le détroit. Voilà, parce que quand même, ils ont, malgré le cessez-le-feu, essayé d'engager à nouveau, puisque les 2 des navires qui étaient dans la bataille d'hier étaient les 2 premiers navires qui, il y a 3 jours, vous rappelez, étaient passés, avaient pris déjà 16 missiles et les avaient arrêtés. Donc il y a quand même de la part des Iraniens une vraie volonté de garder le contrôle et même de s'attaquer à la marine américaine. La marine américaine a quand même montré un savoir-faire et un courage assez important, parce que rentrer dans ces eaux qui sont des...
0: Il faut oser.
1: Bah oui, parce qu'elles sont pas bien profondes, il n'y a pas beaucoup de place pour manœuvrer, il faut vraiment être certain de ses capacités techniques.
0: Ce qui s'est passé cette nuit montre manifeste la supériorité, ceux qui en sortent
1: oui, alors,
0: gagnants de cette bataille, alors, si militairement, je puis me permettre, militairement, ce sont les
1: militairement,
0: Américains.
1: Sans aucun doute, ce sont les Américains, puisque pour la troisième fois, leur navire rentre et les Iraniens se montrent incapables de les arrêter. En revanche, l'objectif qui était au départ celui du projet Freedom, là,
0: de libérer débloquer voilà, le détroit d'Hormuz.
1: Je pense que néanmoins, cette opération montre que autant les navires militaires américains sont capables de se défendre et que le dispositif militaire américain est assez robuste pour qu'ils se permettent de risquer des destroyers et donc des hommes dans le détroit, autant pour les armateurs et les équipages des navires commerciaux et civils, on le voit bien avec le tir sur le vraquier, le porte-container de ces GACGM, là il y a un problème parce que les navires civils, eux, n'ont pas cette capacité de défense. Et vous voyez bien que dans une opération de cette nature-là, quand bien même il y aurait eu les destroyers américains qui auraient fait barrage, il y aurait eu des risques que les vedettes contournent et touchent les... Donc autant militairement, il n'y a aucun doute sur la supériorité, les capacités tactiques de la flotte américaine, autant pour mettre en confiance le trafic maritime commercial, là c'est un échec.
0: Didier François, on essaie de comprendre comment ça s'arrête ensuite. C'est-à-dire que ces 110 minutes, on comprend, on a l'impression effectivement que c'est une sorte de tir croisé de feu non-stop, puis effectivement la riposte américaine sur l'île, et puis soudain les canons se taisent.
1: Alors déjà parce que les ennemis sont détruits. En général, à la guerre, ça peut aussi arriver. Et là, pour le coup, les passes d'Aran ont été mis en échec. Et donc, leurs moyens ont été, en tout cas, les moyens engagés par les passes d'Aran ont été détruits. Alors, il leur en reste certainement, mais en tout cas, ils ont décidé que halte au feu, ça ne passait pas. Il valait mieux s'arrêter là. Donc voilà, ça d'un point de vue militaire. Après, la deuxième chose qui est intéressante dans cette affaire, c'est que les réactions des Iraniens, puisqu'on a eu un communiqué dès hier soir des gardiens de la Révolution qui explique qu'ils ont mis en défaite l'ennemi, qu'ils les ont fait reculer, mais qui ne remettent pas en cause le cessez-le-feu. Et pareil, côté américain, où Trump explique que finalement tout ça s'est très bien passé, que c'était magnifique, que c'était formidable, que les armes américaines sont extraordinaires, avec tous les superlatifs habituels, mais lui aussi ne remet pas en cause le cessez-le-feu. Et pendant cet incident, les négociations continuaient sur le fameux mémorandum d'entente.
0: On va y venir sur ces négociations et sur la raison pour laquelle l'un comme l'autre, au fond, alors que les combats font rage, parlent toujours d'un cessez-le-feu. Mais est-ce que ça veut dire aussi que finalement l'Iran continue à avoir dans son panier des missiles, des drones kamikazes, des navettes rapides? Donc au fond, la capacité iranienne est encore très solide.
1: Elle existe, elle est réelle. Les estimations qui avaient été faites par les services de renseignement occidentaux, et enfin en tout cas en Europe, c'était qu'ils avaient certainement encore les moyens de tirer ce qu'ils tiraient avant le cessez-le-feu, donc il y a maintenant 3 semaines, environ 30 missiles balistiques par jour pendant 2 mois. Voilà. Là, on voit que sur les deux engagements qu'ils ont faits, à chaque fois, ils n'ont tiré qu'une quinzaine. Donc, ils ont encore du stock. C'est très difficile de savoir le stock qu'ils ont réellement parce qu'on connaît le stock de départ. On sait ce qu'ils ont tiré. En revanche, on ne sait pas ce qui a été détruit. La difficulté, c'est de trouver exactement ce qui a été détruit. On voit des rapports contradictoires entre le renseignement militaire américain et la CIA. Voilà. Il y a des discussions entre spécialistes. Honnêtement, on voit des tas de trucs dans la presse. Les spécialistes entre eux, eux-mêmes, hésitent et font à leurs autorités des rapports extrêmement prudents. En revanche, sur les drones, là pour le coup, on ne sait pas, parce que le drone, ça se produit pas sur des usines lourdes, ça peut se produire dans des ateliers, etc.
0: De manière plus rapide et moins chère.
1: Voilà. Donc là, honnêtement, personne n'a lisibilité sur les capacités drones réelles, qui sont sûrement existantes et sûrement nombreuses, parce que c'est une spécialité des Iraniens.
0: Il y a eu cette bataille, donc cette véritable bataille, 110 minutes, vous le dites, de feu croisé cette nuit. Et puis, il y a les Émirats Arabes Unis qui, parallèlement, disent avoir activé leur défense aérienne. À quoi est-ce que cela correspond? Qu'est-ce qu'il s'est passé là? Ou qu'est-ce qu'ils ont anticipé qu'il puisse se passer?
1: Alors en fait, on est exactement dans la même phase qui a commencé il y a 3 jours avec le fameux projet de Freedom, Liberté, donc qui était d'essayer d'ouvrir la route de circulation maritime sud d'Hormuz, pas celle qui passe près de l'Iran, mais celle qui passe près de Oman et de l'Arabie Saoudite. Donc on voit qu'il y a eu 2 choses. Une attaque militaire contre les moyens militaires américains, ça on vient d'en parler, et il y a eu parallèlement des attaques de missiles contre les Émirats arabes unis. Pourquoi ? Parce qu'ils voulaient taper sur le port pétrolier qui est hors du détroit d'Ormuz pour empêcher les Émirats arabes unis d'exporter par, justement son pétrole sans passer par Ormuz et mettre pression sur les Émirats arabes unis. On sait qu'il y a deux jours, les Émirats arabes unis ont eux-mêmes fait une frappe de riposte exactement aux mêmes endroits que ceux qu'ont pris les Américains hier soir, entre autres avec des Mirage 2000-9. Ils ne l'ont pas rendu public parce que les Iraniens, parce que les Iraniens de leur côté aussi,
0: ont d'ailleurs nié, exactement. Ont tiré, donc, on dit non, c'est la réponse du berger, on ne les vise pas.
1: Absolument, réponse du berger à la bergère. Je tiens, tu me tiens pas la barbichette. On est dans quelque chose, faut bien comprendre. Ce qu'il y a des, ça paraît totalement contradictoire parce qu'on parle d'un côté de négociation et de l'autre côté, on voit que ça tape dans tous les sens. En fait, c'est normal presque. Enfin, je veux dire, c'est idiot à dire, mais c'est presque normal parce que pendant les négociations, chacun veut mettre en avant ses forces, la force des Iraniens dans les négociations, c'est le bloqueur Hormuz. Et donc, ils veulent
0: donc montrer... on ne négocie bien qu'un pistolet sur la tempe.
1: Exactement. C'est John Woo. C'est, vous savez, quand les gars avec des se tournent autour avec des pistolets, c'est exactement ça. Donc, les Iraniens veulent rentrer dans ces négociations. Eux, ils veulent obtenir une chose, c'est le déblocage de leur argent gelé et de leurs avoirs gelés depuis maintenant beaucoup d'années, mais surtout depuis 2018. Il y a une centaine de milliards. C'est très important pour eux et c'est au centre de leur demande. Les Américains, de leur côté, veulent le nucléaire. Ça, c'est très important. Et les pays de la région veulent les missiles balistiques et le soutien aux organisations terroristes. Donc, en fait, on est en train de...
0: Qu'est-ce qu'ils veulent ? Ils veulent que ça disparaisse.
1: C'est ça.
0: Ils souhaitent que dans les négociations, il y ait la destruction de la capacité nucléaire et la destruction des organisations terroristes.
1: La discussion, voilà, pour les pays de la région, c'est les missiles balistiques et la destruction des trucs.
0: Et de ce point de vue-là, il y a un intérêt à peu près commun entre les pays du Golfe et Israël.
1: Oui, tout à fait. Alors, c'est pour ça que aujourd'hui, ce qu'on voit, c'est les discussions en cours, c'est la préparation des négociations. Ce sont pas
0: encore
1: les négociations.
0: Nous ne sommes pas encore dans les négociations. Voilà. Nous sommes dans les pré-négociations.
1: Voilà, c'est ce qui, voilà, ils sont en train de négocier ce qu'on appelle un mémorandum d'entente. C'est-à-dire, ils se mettent d'accord sur de quoi on va parler. Les Américains veulent absolument parler du nucléaire. De l'enrichissement et du stock d'uranium enrichi. Ce que, au départ, les Iraniens ne voulaient pas discuter. Les Iraniens voulaient absolument discuter de leur argent et est-ce que les Américains ne voulaient pas leur laisser, ils voulaient pas lever les sanctions tant que le reste était. Donc,
0: sont ces deux points-là sur lesquels véritablement on sent que c'est la clé.
1: C'est la clé. L'argent, ça a toujours été la clé pour les Iraniens, indépendamment de l'idéologie. On a eu le même problème qu'on avait le Eurodif.
0: C'est aussi un petit peu la clé pour les Américains, non ?
1: Alors, ça va l'être aussi, bien sûr. Mais pour eux, le nucléaire est quand même très très important. La menace nucléaire est réelle et par rapport à leurs alliés. Et la troisième chose qui reste, les missiles. Et le soutien aux groupes terroristes sera reporté à des discussions régionales entre les pays de la région et l'Iran après les discussions américano-iraniennes.
0: On va revenir aussi sur la question du rôle de la France avec le Charles de Gaulle. Absolument. qui est en route vers cela. Mais un mot, puisque vous parliez des renseignements et de leur grande prudence, à savoir quelles sont les capacités ou non de l'Iran. Il y a ce renseignement américain cité par l'agence Reuters qui croit savoir que l'Iran n'est qu'en réalité qu'à 12 mois de la bombe atomique. Est-ce que ça, c'est crédible ?
1: 9 à 12 mois, c'est l'estimation générale si les Iraniens arrivent à militariser. Donc c'est un peu complexe, c'est un peu compliqué. Mais oui, à la louche, le problème d'abord.
0: En tout cas, ils ne sont pas dans l'impossibilité.
1: Il faudrait qu'ils aient l'accès à leur stock. Il faut qu'ils puissent passer à 90% depuis 60. Ça, c'est pas le plus difficile. Mais enfin bon, pas sous le feu, c'est compliqué. Mais ce qu'il y a d'inquiétant dans l'affaire, c'est que on s'est rendu compte que pendant les bombardements, ils avaient des équipes de scientifiques qui cherchaient la militarisation, puisque lors d'une frappe israélienne qui avait été faite en suivant un scientifique par hasard, ils ont frappé un endroit où ils ont rendu compte qu'il y avait 20 scientifiques qui étaient en train de travailler sur la militarisation de la bombe. Ça veut pas dire qu'elle l'ait réalisée aujourd'hui. Il y a encore des tas de choses à faire, le détonateur, etc. Mais la volonté, en tout cas, elle est là. Et les stocks d'enrichissement d'uranium, 440 kilos, potentiellement, c'est 11 bombes. Donc c'est pour ça qu'il y a cette question du nucléaire qui est portée. C'est pas immédiat comme menace, mais potentiellement, c'en est une réelle.
0: Didier François, Hormuz, bloqué ou pas bloqué, en vrai?
1: De fait, bloqué.
0: Toujours bloqué.
1: Oui, en fait, ça coule à filet d'eau très. Enfin, là, je pense que sur les prochains jours, les armateurs vont faire
0: très
1: attention.
0: Après la bataille de cette nuit, évidemment, la prudence sera de mise avec donc notre porte-avions.
1: Oui.
0: Qui a pris la route, qui a traversé le canal de Suez, qui est, j'imagine, quelque part dans la mer Rouge au moment où on se parle.
1: À la louche, hein, le porte-avions, il fait 700 km par jour, potentiellement 15-20 nœuds. Oui, lui et son groupe aéronaval, il faut à peu près 3 jours pour arriver sur la zone. Après, ça dépend de la mer, ça dépend de plein de trucs, mais il sera entre Djibouti et le Yémen, donc sur le détroit de Bab-el-Mandeb dans les jours qui viennent.
0: L'endroit un peu crucial.
1: C'est crucial parce que c'est ce qu'on appelle, en termes militaires, la poignée de l'éventail. Ça leur permet à la fois de pouvoir ravitailler s'il y a besoin à Djibouti, de pouvoir rester en veille et en sécurité sur Bab el-Mandeb, qui pour nous est un détroit important puisque le commerce avec l'Asie pour l'Europe passe par là, et d'être à 48 heures de la possibilité de se porter sur Hormuz si la situation diplomatique évolue et si l'idée qu'on avait, qui est d'essayer de créer une coalition internationale dans le cadre du droit sur la liberté de circulation, après la réunion du 17 avril à Paris avec une cinquantaine de pays, allait se concrétiser.
0: L'idée, je reviens à cela parce que Alice Ruffo, la ministre déléguée aux armées, hier matin disait que nous en avons pris le leadership avec les Britanniques, semble-t-il, mais les Britanniques n'ont pas la manifestation physique, ce qui est quand même, j'avoue, depuis le début de cette guerre, c'est aussi un des points qui est très surprenant, c'est-à-dire que la marine britannique n'est pas au rendez-vous.
1: Non, mais c'est un drame.
0: N'est pas au rendez-vous.
1: C'est un drame. La marine britannique, c'était quand même. L'armée britannique, faut bien savoir qu'en Europe, avec la France, c'était une des seules armées qui vraiment tenait la mer avec des capacités de combat, une expérience, une tradition, une culture. Honnêtement, le fait que l'armée britannique aille mal est une très mauvaise nouvelle pour les Européens et une très mauvaise nouvelle pour la France. C'est des problèmes de budget. Ils ont été encore plus loin dans les coupes que ce que nous avons fait, dans la privatisation d'un certain nombre de moyens. C'est une catastrophe. Faut vraiment pas faire ça.
0: Est-ce que véritablement nous avons pris le lead? Et pourquoi faire?
1: Alors oui, on a pris le lead parce qu'on est les seuls, effectivement. On l'a vu depuis début mars. Hein. La première phase, rappelez-vous, on a quand même rappelé le porte-avions et l'ensemble de notre flotte pour aller protéger l'Union européenne face à Chypre. Deuxième phase, on est capable aujourd'hui, grâce à ce porte-avions qui est quand même une puissance incroyable, hein, on a la capacité de faire du renseignement, on a une vingtaine de rafales qui sont capables de faire absolument toutes les tâches. De ce point de vue-là, au même titre, alors moins que les Américains en termes de nombre, mais en capacité, ça permet d'être autonome en appréciation de situation, en renseignement, en coordination, en commandement, et donc de pouvoir mettre autour de nous un certain nombre de pays qui voudraient participer avec du déminage, avec de la négociation, avec de la logistique, avec des frégates de défense.
0: On en a besoin vu
1: ce que ça nous pèse. Enfin, parce que pour tous les gens qui disent qu'est-ce qu'on va foutre là-bas, enfin, il suffit de voir le prix de l'essence pour comprendre que ça nous touche quand même.
0: Et justement, un mot pour le dire, vous l'avez vu évidemment à notre boutonnière, vous comme moi, nous portons ces fameux bleuets, c'est une tradition, c'est un hommage aux soldats blessés, aux familles endeuillées, aux pupilles de la nation, aux victimes d'actes terroristes. 8 mai aujourd'hui, la mémoire au fond est particulièrement ravivée par le contexte actuel.
1: Mais c'est important, en fait. Vous voyez bien que, en fait, on se croyait dans un monde sans guerre pendant 70 ans et on a eu cette chance. Alors, nous, en Europe occidentale, la guerre, elle existe ailleurs. Moi, ça fait 40 ans que je couvre les guerres. Aujourd'hui, je pense que c'est important, le devoir de mémoire, de se rappeler, enfin, la guerre, on la veut pas toujours. Regardez nos grands-parents, ils ne la voulaient pas. En 38, on a essayé d'apaiser un dictateur qui nous a imposé la guerre et qui a envahi la France une année plus tard. La guerre, c'est pas parce qu'on ne la veut pas qu'on ne l'a pas, donc il vaut mieux savoir d'où on vient pour pouvoir savoir où on va.
0: Merci Didier François, éditorialiste Défense à BFM TV, un honneur. Il est 8h47.
1: Merci.
0: Ne bougez pas sur RMC dans un instant, la semaine face à Canteloup, Nicolas Canteloup qui revient notamment sur l'annonce de la candidature de Jean-Luc Mélenchon pour 2027.
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0: Cette semaine, Olivier Faure, le patron du PS, était l'invité du face-à-face et il est resté face à Canteloup. Rebonjour Olivier Faure.
8: Rebonjour.
0: Figurez-vous que François Hollande voulait réagir. Bonjour monsieur l'ancien président.
9: Oui, bonjour. Pardon de vous reprendre ma l'herbe, mais je pense que j'ai fait une petite erreur dans votre lancement. Vous pouvez présenter en disant François Hollande. Et c'est, il faut bien préciser, je vais dire le président Hollande.
0: Ah, le président Hollande. Oui, bonjour président.
9: C'est quand même pas compliqué, il faut être carré.
0: Ah oui.
9: En plus, j'ai la chance qu'il y a encore un peu rond, donc faites rentrer le rond dans le carré.
0: C'est ça.
9: Voilà. Bref, il faut dire président Hollande. Oui, j'aime rappeler que j'ai occupé les plus hautes fonctions, contrairement à d'autres autour de cette table.
0: Oui, oui, monsieur le président.
9: Ben oui, président, ben oui, il n'y en a pas beaucoup des présidents, ça se compte sur les doigts d'un pouce. Hein, voilà. Pour donner une image, en cette journée de football, il y a, je voulais, la Ligue des Champions avec Luis Enrique, et puis il y a le tout venant, la Ligue Amateur avec Habib Bey en Ligue Amateur. Chacun se reconnaîtra, voilà, pour cette table. Et j'écoutais attentivement Olivier Faure.
0: Oui.
9: Pour qui j'ai beaucoup de compassion.
0: De compassion.
9: Oui. Se faire enfariner, c'est toujours une épreuve. Et on se doute qui est derrière cet attentat pâtissier, puisque d'après les premiers éléments de l'enquête, on a retrouvé sur le corps de la victime de la farine francine insoumise.
0: Attention, monsieur Hollande, vous avez aussi reçu la farine, justement. D'ailleurs, vous en avez encore un peu sur votre veste, là.
9: Où ça?
0: Oui.
9: Non, c'est pas de la farine, ça, c'est du sucre glace.
0: Ah oui.
9: Oui, c'est à cause de la gaufre tout à l'heure. Oui. Oui. Ou
0: c'est venu avec des chouquettes.
9: Non, ou des chouquettes. Ah, oui. C'était des chouquettes.
0: Voilà.
9: À moins que ce soit le pain au lait aussi.
0: Ah, oui.
9: Quand même. Ce serait quand même pas le Queen Amman. Ah non, je sais, c'est moi. Non, c'est le beignet. C'est le beignet. Oui, non, bon, mais bref, c'est pas le sujet.
0: Non.
9: Je voulais répondre à Olivier Faure concernant la primaire à laquelle il ne tient pas. Il y a un argument qui est imparable contre la primaire. Pardon, parce que j'ai un trou de.
0: Ah oui, ça va.
9: Ça va revenir.
0: Puis pour faire un point sur la situation dans le détroit d'Ormuz, le consultant militaire de BFM, le général Pellistrandi, est avec nous, général. Général ? Il est où ? Général ? Ah, il est là ! Il sort de sous la table. Général, vous êtes avec votre casque ?
10: Mirabelle, appelez les glantines. Mirabelle, appelez les glantines. Mirabelle, appelez les glantines.
0: Général Pellistrandi ?
10: Non, mais oui, c'est pas Eglantine, c'est Pauline.
0: Non,
10: c'est
0: oui.
10: Pauline. Alors, oui, j'essaie de retrouver mes hommes de la 7e compagnie. Tassin, Pithiviers et Twitek.
0: Ah oui.
10: Et on a aussi intégré une fille, parce qu'à BFM, on est une armée moderne, on a Elsa Vidal.
0: Ah oui.
10: Je suis amoureux d'Elsa Vidal, la fille aux cheveux gris. Vous savez, les cheveux gris. Parce que c'est un super camouflage, les cheveux gris, parce que la nuit, tous les chats sont gris. Oui. Parce que moi, je suis resté très proche du terrain. Hein, même si le terrain, il y a longtemps qu'il m'a pas vu.
0: Hein,
10: voilà. Oui, moi, la dernière guerre que j'ai faite, c'était le Tchad en 78.
0: Ah oui.
10: Hein, oui. Mais maintenant, ça a évolué, la guerre. Maintenant, c'est Tchad GPT.
0: Ah oui.
10: Je ne sais pas où c'est sur la carte, mais Tchad GPT.
0: Oui. On est à l'antenne générale.
10: Oui, pardon.
0: Oui.
10: À vos ordres. Ah non, c'est moi le général.
0: Oui, c'est vous. Alors, général. Bon, c'est peut-être la fatigue. On a vu que vous travaillez beaucoup quand même.
10: Oui, c'est le problème. Je travaille beaucoup.

0: Levez mon cac.
1: Oui,
0: mon
1: vous cac. Pouvez vous enlever vos.
0: Alors,
1: il faut l'image, il faut l'image. Voilà. Regardez sur les réseaux sociaux, je vous en prie.
0: Oui, c'est pour les réseaux sociaux. C'est pour les réseaux sociaux. C'est pour les réseaux sociaux.
1: Alors, allez-y, général, je vous écoute.
0: Oui, je me sens plus léger, vous voyez, plus à l'aise pour parler de la guerre des bateaux. Parce que ma force, c'est que je suis expert nulle part, mais je suis à l'aise partout.
1: Ah oui.
0: Et oui, si les gens s'en rendent compte, en mer, je flotte. Dans les airs, bon, bah, je survole. Et sur terre, bon, bah. Je m'en lise. Hein. Bon, allez, je vous laisse. Hein, à vos ordres, mon général.
1: Non, c'est vous le.
0: Oui, ah, oui, c'est moi du général. J'oublie toujours.
1: Les chiffres de Médiamétrie sont tombés. 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
1: Merci beaucoup, Christine Kelly. Et nous sommes à présent avec. Ah, tiens, oui, vous êtes de retour, monsieur Hollande.
0: Ça y est, ça m'est revenu.
1: Ah bon? Alors, l'argument imparable contre la primaire?
0: Non, non, le sucre glace. Ah sur en fait, c'était pas le beignet, c'était les choux rouges.
1: Ah,
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9: Bonjour Apolline, bonjour à tous. Les actes et les mots, ceux de Donald Trump qui réagit à l'attaque iranienne de trois bateaux américains hier dans le détroit d'Ormuz. Si les États-Unis ont répliqué, le président américain assure que le cessez-le-feu n'est pas menacé.
10: Ils ont joué avec nous aujourd'hui, nous les avons balayés. Ils ont joué, j'appelle ça une broutille. Je vous le dirai quand il n'y aura plus de cessez-le-feu. Mais il fera mieux de signer l'accord rapidement. Les négociations se passent très bien, mais il faut qu'ils comprennent. S'il n'y a pas d'accord, ils vont beaucoup souffrir.
9: Et ce matin, la défense aérienne des Émirats Arabes Unis a été activée en réponse à des drones et des missiles tirés depuis l'Iran. La situation demeure ce matin dans l'Aisne où une jeune collégienne de 14 ans

0: ans a été tué de plusieurs coups de couteau mercredi matin. Son ex-petite amie, un homme de 23 ans, est passé aux aveux hier en garde à vue. Il va être présenté à un juge d'instruction aujourd'hui. Le point sur l'enquête, Maxime Cliérusa.
1: Pendant sa garde à vue, il a reconnu sa présence sur les lieux du meurtre et surtout, il a reconnu avoir frappé à l'aide d'un couteau son ex-petite amie dont il était récemment séparé. Mais il nie toute intention de tuer la collégienne. Pourtant, selon les proches de l'adolescente décédée, il avait par téléphone, quelques jours plus tôt, menacé de mort sa victime, mais aussi son entourage. Et ce n'est pas la première fois que son ex-petite amie est présentée à la justice. En 2023 déjà, ce jeune sans emploi avait été interpellé pour port d'armes sans motif légitime, sans que le parquet nous précise s'il s'agissait ou non d'une arme blanche.
0: Un risque de propagation limité, l'OMS se veut rassurante à propos du foyer d'antivirus apparu sur un bateau de croisière. Ce n'est ni le début d'une épidémie, ni celui d'une pandémie, dit l'OMS, qui évoque d'autres cas possibles. 3 personnes ont été tuées à bord du navire désormais attendu aux Canaries dimanche. Ces passagers seront débarqués en début de semaine prochaine. Parmi eux, 5 Français, ils seront rapatriés dans la foulée. Ouverture de la première phase de vente pour les supporters parisiens qui souhaitent assister à la finale de la Ligue des Champions le 30 mai à Budapest face à Arsenal. Réservé aujourd'hui aux abonnés les plus fidèles du Parc des Princes, ils recevront un code unique par mail. 2 autres phases de vente suivront pour ceux qui ne pourront pas y être. Le club réfléchit également à une diffusion comme l'an dernier au Parc des Princes. Le PSG qui pourrait être sacré champion de France de Ligue 1 dès ce week-end en cas de victoire face à Brest dimanche, à moins que Lens ne s'incline ce soir face à Nantes. Ce sera à vivre sur RMC. Puis la fin du rêve européen pour Strasbourg, éliminé en demi-finale de Ligue Conférence, battu 1-0 hier soir à l'aller par le Rayo Vallecano, les Espagnols qui affronteront les Anglais de Crystal Palace en finale. Il est 9h02, vous écoutez RMC, tout de suite les GG.
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0: sont là, les amis, les GG sont avec vous en direct jusqu'à midi. Bonjour Olivier.
1: Salut Alain, bonjour les grandes gueules.
0: Bonjour à Fatima Idbounois, notre prof de français.
2: Bonjour et bonjour les grandes gueules de l'ombre.
0: Nous sommes avec Antoine Diers, le consultant juridique, le Dunkerquois. Bonjour camarade.
3: Salut Alain et bonjour à tous.
0: Et puis Abel Boyer, l'éducateur, nous accompagne aussi aujourd'hui. Bonjour mon cher Abel.
4: Salut les amis et salutations rapides à Elisha et Sandra qui se reconnaîtront.
0: On a les gars du canon français tout à l'heure qui sont avec nous. Les gars du canon français, vous savez, ce sont ces banquets à travers la France où on vient chanter, où on vient bien manger, où on vient se réunir. Alors, ils sont accusés d'être racistes, d'être nazis, d'avoir des banquets uniquement pour promouvoir la droite la plus réactionnaire. Ils viendront se défendre tout à l'heure, Giraud de la Tour et Pierre-Alexandre Mortemar de Boisse. Ils seront avec nous à 11h. Ils sont même accusés d'exclure une partie de la population. C'est le reproche que leur fait le recteur de la Grande Mosquée de Paris en disant « Vous faites des banquets avec du cochon, donc ça exclut une partie de la France, ça exclut les musulmans. » Toutes ces critiques...
1: Il pourrait y avoir un menu poisson.
0: Ils répondront tout à l'heure. Ou même un banquet uniquement végétarien, parce que mais ça exclut les végans.
2: Un croustillant poulet peut-être, ouais. Olivier.
1: Ah, s'il y a du poulet, moi, j'accours. Ouais, voilà.
0: Donc, ils seront avec nous tout à l'heure. En attendant, première heure des GG, première heure des grandes gueules. Est-ce que la génération des trentenaires, c'est la génération papy-mamie qui veut rester à la maison à regarder la télé? L'adolescente qui a été tuée au couteau. On présente le type de 24 ans, son meurtrier présumé, comme étant son... petit ami.
2: Son violeur pédocriminel.
0: Je peux vous dire qu'ici, les grandes gueules sont en colère, Fatima et Abel Boyi. En attendant, je vous propose de réagir au 32-16 sur la prochaine finale de la Ligue des Champions. Attention, non pas pour parler foot, mais pour parler fanzone. C'est ce que veut faire le maire de Paris, réunir des milliers de supporters du Paris Saint-Germain au cœur de la capitale, dans ce que l'on appelle une fanzone. Bonne idée ou pas ?

0: là, on a deux supporters du Paris Saint-Germain ici. La date, elle est cochée, c'est le 30 mai. La finale est à Budapest, mais ici, Paris, on peut vous dire que bien évidemment, les supporters vont essayer de se retrouver dans tous les coins possibles et imaginables.
1: Il faut se souvenir ce qui s'est passé l'année dernière après la première victoire parisienne. Ça avait été un fiasco sécuritaire puisqu'il y avait eu deux morts en marge des célébrations à Paris et à Dax. À Dax, un mineur de 17 ans qui avait été tué à l'arme blanche, et à Paris, dans le 15e, c'est un homme à scooter qui avait été percuté vers minuit 45 par une voiture et qui avait succombé à ses blessures. Un policier avait été placé en coma artificiel dans la Manche après avoir essuyé des tirs de mortier d'artifice. Des magasins avaient été pillés, des vitrines avaient été fracassées, du mobilier urbain avait été cassé. On avait interpellé près de 600 personnes. Voilà, ça c'était la célébration de la victoire il y a un an. Donc là, un an après, on se retrouve avec le même scénario. Emmanuel Grégoire, le nouveau maire de Paris, voudrait une fan zone pour les Parisiens. Le problème, c'est que du côté de la préfecture et des syndicats de police, on dit ah, attention, ce jour-là, il y a déjà beaucoup de choses. Il y a le concert d'Aya Nakamura au Stade de France. Il y a deux rappeurs qui se produisent également à Bercy et à La Défense. Il y a Roland Garros. Il va falloir gérer le flux de milliers de personnes ce jour-là. Est-ce qu'il faut rajouter une fan zone? L'année dernière, en fait, c'est le Parc des Princes qui avait, puisqu'il n'y avait pas eu de fan zone l'année dernière. Le préfet avait dit non, c'était Nunez. Donc le Parc des Princes avait ouvert ses portes. Est-ce qu'il ne faut pas une fan zone? Est-ce que c'est pas une bonne idée parce que ça permet justement de canaliser les gens et les flux plutôt que laisser finalement Paris à ciel ouvert? Et on sait que malgré les interdictions, notamment d'aller sur les champs, il y aura des gens qui voudront y aller.
0: Qu'est-ce que vous en pensez, fan zone ou pas fan zone?
2: Moi je suis pour, mais il faut réouvrir le Parc des Princes tout simplement, plutôt que de se prendre la tête à chercher une place dans Paris. Et il faut cadenasser, donc je peux comprendre que pour les policiers ça fasse du travail supplémentaire, mais ça reste un moment exceptionnel, la possibilité de gagner une deuxième Champions League. On ouvre le Parc des Princes, on cadenasse la ville. Malheureusement, il faut le faire parce qu'il y a toujours une minorité délinquante qui est là pour se manifester et juste pour casser, en fait, et pour mettre le bordel à la fin. On ouvre le Parc des Princes, on fait la fête, on met du bleu partout et dans Paris. Et aussi dans la première couronne de l'Île-de-France pour gérer les flux. Et je pense que ça peut bien se passer, surtout si on prend l'enseignement de ce qui s'est passé l'année dernière.
1: Est-ce qu'on ne doit pas justement prendre l'enseignement surtout de ce qui s'est passé pendant les JO où il y avait je sais plus combien de policiers dans Paris, et finalement il y a eu aucun problème d'insécurité. Il faut mettre les moyens.
0: Antoine Diers.
3: Pardon, il y a une question de moyens, il y a aussi une question d'approche de notre ministre de l'Intérieur qui évoque là quelques débordements sur ce qui s'est passé il y a 48 heures. Ce sont les mots du ministre de l'Intérieur. Quelques débordements alors qu'on a 127 interpellés, 23 policiers blessés, qu'on a tous vu les images de cette personne qui se fait retourner sa voiture par des casseurs sur la place de la Concorde. Il est dans la bagnole là, encore. On a aussi vu cette voiture de police qui recule attaquée par des supporters casseurs et Laurent Nunez nous dit juste quelques débordements. Moi, je suis tout à fait pour une fan zone, à condition qu'on explique que, ok, ce sera à cet endroit qu'on a le droit de faire la fête, et on fait la fête proprement. Et en revanche, tout débordement, comme dit le ministre de l'Intérieur, qui aura lieu ailleurs, dans Paris, sera fermement réprimé. Mais je voudrais et je ne veux plus voir ces images de policiers qui reculent, qui se laissent déborder. Donc ok, fan zone, mais par pité, que le ministre de l'Intérieur
2: dise aux Champs-Élysées par exemple, ferme les grands bouffons, on est obligé.
3: Je voudrais qu'on fasse peur aux casseurs. C'est-à-dire que
1: tu crois que Laurent Nunez il fait peur aux casseurs?
3: Mais justement non, il a dit quelques débordements et c'est pour ça que c'est écrit d'avance, ça va mal se passer. Ça va mal se passer parce qu'on n'a pas de répression. Et moi j'espère encore qu'un jour le casseur, celui qui casse des trucs, on lui rentre dans l'art, on le défonce sur place.
1: Ah oui, carrément.
3: Évidemment, il y a que ça. Mais pardon Olivier, nous en France, on a une stratégie de maintien de l'ordre très propre. C'est-à-dire que il y a jamais de blessés.
2: Ah, tu peux le retour du sac.
1: Non, parce que on dit souvent il faut à limite,
3: je termine.
1: C'est des dégâts matériels et son
3: voilà,
1: père.
3: C'est tellement propre, il y a jamais de blessés qu'en fait tu te dis bah je peux y aller. Et on voit débarquer tous ces jeunes de banlieue là sur toutes les images et c'est une fête. Oh, on retourne des voitures, oh, on tape la police, c'est une espèce de fête, c'est un sport parce que ça n'a pas de conséquences. Bah, il faut qu'on dise demain tu fais ça, tu vas te prendre un coup de matraque, les voitures de police vont te rentrer dedans, etc. Et là, on aura moins de problèmes.
0: Ouais, aujourd'hui, ça n'a pas de conséquences. Des blessés, quoi.
3: Tu prends ce risque-là.
0: C'est ce qu'on cherche.
3: Mais évidemment que je ne souhaite pas la mort de qui que ce soit.
2: Les voitures de police, en fait, rentrent dans les jeunes.
3: Mais ce que je veux vous dire, c'est que tant qu'il n'y aura pas de conséquences à casser comme ça, il n'y a ni conséquences pénales, ni conséquences physiques pour eux, ils continueront.
0: Fatima.
3: Et tant qu'on ne dira pas, bim, on va vous rentrer dedans, on aura toujours les mêmes images.
4: Alors, sur la fan zone, moi, je trouve qu'une zone restreinte est plus contrôlable et plus gérable que des rassemblements sauvages un peu partout. Donc, je suis pour, je trouve ça très intéressant ce qu'a dit Abel sur le Parc des Princes. On ouvre. On peut contrôler. Là, on a la chance de pouvoir.
1: Mais l'année dernière, il y avait le Parc des Princes et ça a été un fiasco. Sécuritaire, pas au Parc des Princes, mais ça n'a pas empêché.
4: Mais
1: la casse, etc.
4: Avec un discours clair. Ouais. C'est-à-dire l'idée d'anticiper, d'encadrer, de contrôler, de dire oui à la liesse, il n'y a pas de problème, non à la casse, d'une façon très, très claire. Oui, tu as dit que pour les JO, exactement comme pour les JO, où ils se sont donné les moyens. Parce qu'ils se sentaient regardés aussi. Mais pour les JO, c'était. Vous rendez compte, ça, c'est quand même.
1: J'ai jamais vu autant de policiers à Paris.
4: Oui,
1: jamais de ma vie.
3: C'est pas tout à fait le même public de supporters, pardon, entre les JO et les jeunes, les hordes de jeunes de banlieue qui descendent pour le PSG, c'est pas les mêmes.
1: C'est-à-dire que la médaille d'or pour le judo, c'est pas la même célébration.
2: Non, mais parmi les supporters du PSG, il n'y a pas que des jeunes de banlieue.
3: Mais là, ils ne sont pas des supporters. Je parle des casseurs.
2: Mais les casseurs, ils sont où?
4: Les casseurs
2: sont parmi les supporters. Faut pas avoir peur de le dire.
3: C'est-à-dire
2: que c'est une minorité.
3: Parfois c'est les mêmes.
2: Tu les retrouves aussi des fois parmi les ultras, mais bien entendu qu'ils sont supporters du Paris Saint-Germain.
1: Expliquez-moi une chose, parce que d'accord, l'année dernière, il y avait aussi le Parc des Princes. Le problème, c'est que les incidents, c'est pas pendant le match, c'est après. C'est au moment de ce qu'on appelle les célébrations. Donc, une fois que le Parc des Princes est vidé, t'as des incidents partout dans Paris. Donc, ça ne résout pas le problème. Là, je pense que la fan zone ou le Parc des Princes, ça ne résout pas le problème.
2: Oui, mais
1: le problème, c'est comment on gère l'après, en fait. Dans Paris, où t'as des bandes de jeunes, etc., qui sont très mobiles, qui vont un peu partout. Les flics leur courent après, mais c'est toujours un peu en retard. Et il y a de la casse. On l'a vu un peu,
3: Le périphérique a pu être envahi, c'est la Bravem qui a réussi à éviter l'envahissement du périph en débarquant à moto et en menaçant, et donc on a
0: préservé
3: le
0: périph. Sauf
1: que le problème, ce jour-là, il y a un concert en Stade de France,
0: c'est
1: Roland Garros.
0: C'est des forces de police qui seront mobilisées de tous les côtés. Est-ce que Laurent Nunez devra dire la veille, écoutez, c'est pas compliqué, tous ceux qui seront en bande, tous ceux qui comprendront, on leur rentrera dedans, tu vois, employer un langage un peu martial.
1: Laurent Nunez, il parle pas comme ça.
0: Ben oui, mais justement, est-ce que le ministre de l'Intérieur doit avoir un langage martial pour bien faire comprendre ce qui va se passer? Ou
3: rendez-nous Pasqua.
0: Effectivement,
3: on va terroriser les casseurs.
4: Non, mais c'est pas
3: c'est
4: terrorisons les terroristes. C'était Pasqua qui disait ça.
3: Ouais. Bah, c'est vrai que Pasqua, il faisait plus peur.
1: Bah oui.
4: Mais c'est pas une question de langage, en vrai. Vous croyez qu'une formule, on n'est pas dans la parole performative. Je vais dire attention, il va se passer ça. C'est une question de politique, de choix politique sur le long terme. C'est-à-dire à chaque fois, on est étonné. Enfin, comment dire, c'est pas la question du match. La dernière fois, je vous avais dit ça. Quel que soit qu'on perde, qu'on gagne, qu'il y ait une fête, vous allez vous poser la même question pour le 14 juillet, pour absolument tous les moments, en disant il y a un problème de fond. Donc effectivement, là, ça ne fait que mettre à jour, mettre en lumière des problèmes sécuritaires, des problèmes que les policiers, dont les policiers nous parlent depuis longtemps. C'est surtout ça. Donc on ne va pas le régler du jour au lendemain.
3: Il n'y a pas de sanctions pour les jeunes casseurs. Ils refont le truc.
0: On les attrape pas ou on n'attrape pas les bons, et puis ensuite il faut prouver la matérialité des faits. Enfin, après il y a quand même des comparutions immédiates. Il y a toujours des comparutions immédiates, mais elles sont restreintes.
3: Tu sais ce qui se passe, c'est que si tu n'arrêtes pas tout le groupe, si tu n'en arrêtes qu'un, le juge te répond ah non, mais il était dans un groupe et on n'a pas tout le groupe, donc on ne va pas le sanctionner lui. Voilà.
1: Non, mais c'est vrai que si la finale avait lieu à Moscou ou à Alger, il n'y aurait pas de problème.
3: Exactement. Mais à Alger, par
1: alors après, le problème, c'est qu'on est dans des pays où, effectivement,
3: on est trop tendre.
1: L'état de droit n'est pas le même.
0: Oui, mais qu'est-ce auprès de ces jeunes, est-ce qu'ils se passent le mot en disant, allez, on va faire la fête à Paris les soirs de match, et on sait qu'on peut y aller.
2: Le côté descendre pour faire la fête, oui, et je pense que...
0: Là, je dis la fête, tu vois ce que je veux dire.
2: Mais très honnêtement, oui, il y en a qui disent, on va aller casser. Si je dis que non, je mens, tu vois, je serais vraiment un éducateur corrompu intellectuellement. Et puis, il faut rajouter ceux qui se laissent aller dans les l'excitation du moment. Mais ce qui s'est passé, pardon, l'année dernière, ça a montré une faille de l'État, c'est-à-dire on n'a pas su anticiper les choses. Mmh. On s'est dit le PSG a gagné, on va laisser les gens aller sur les Champs-Élysées comme genre France 98 et ça va bien se passer. Non, on peut le faire et on peut cadenasser
5: mais
2: la ville.
5: Mais on peut aussi laisser les Champs-Élysées ouvertes.
0: Cadenasser la ville.
2: Bien entendu qu'il faut cadenasser.
5: On peut laisser les Champs-Élysées ouvertes. Pardon, je fais partie, j'imagine, je ne suis pas le seul autour de la table, de ceux qui étaient sur les Champs-Élysées en 1998. Au moment de la victoire de Alain était pas né, donc il n'a pas vécu ce grand moment de fête nationale. Et spontanément, les gens étaient sur les Champs-Élysées, c'était pas forcément prévu. Et tout le monde, il y a eu plus d'un million de personnes sur les Champs-Élysées.
4: On est en 2026.
5: Et il y a eu, à part cette automobiliste qui a foncé dans la foule parce qu'elle a paniqué, il n'y a pas eu d'incident. Donc c'est possible. Moi, je pense qu'on peut aller sur les gens.
0: On a notre ami,
5: simplement, il faut bien sécuriser.
4: La France de 2026, c'est pas la France de 98. Dans l'anticipation, c'est pas tout à fait la même chose.
0: On a notre ami Abdoulaye Kanté, policier, qui est avec nous. Bonjour Abdoulaye.
5: Il ne dort jamais. Même le 8 mai, il ne dort pas.
0: Il est déjà là, il est déjà en train de préparer.
5: Il est déjà en uniforme d'ailleurs.
4: Il est en tenue.
0: Abdoulaye, qu'est-ce qu'on peut faire pour éviter encore des problèmes le 30 mai alors?
6: Déjà, éviter de revivre les images de l'année dernière. Et ce qui est avantageux, c'est qu'on sait que ça s'est passé l'année dernière. Donc, du coup, il y aura un gros déploiement, on va dire, des forces en présence, donc, pour vraiment fluidifier au maximum, on va dire, fluidifier et essayer d'éviter qu'il y ait un amas de personnes qui vont venir avec des mauvaises intentions. Parce que, malheureusement, toujours quand il s'agit d'événements footballistiques, pour fêter une victoire, il faut que tu vois qu'il y ait de la casse. Donc là, évidemment, la préfecture de police de Paris va mettre en place un gros dispositif, donc aux alentours des Champs-Élysées, donc de l'Arc de Triomphe, pour éviter que.
0: Et au niveau du Parc des Princes aussi. Et qu'est-ce que tu penses de mettre à la fois et le Parc des Princes et une fan zone? Est-ce que c'est possible à ton avis ou pas? Est-ce que c'est souhaitable?
6: Je pense que c'est possible, Après, il va falloir voir après au dernier moment, parce que ça va se décider au dernier moment pour la mise en place du dispositif. Mais je pense que oui, ici, il y a une fan zone pour que les supporters puissent évidemment suivre cette finale, on va dire, en toute sécurité. Je crois que oui, ce sera quelque chose de nécessaire, oui.
0: Oui, il vaut mieux les encadrer. Mais après, c'est comment est-ce que tu fais en sorte qu'il n'y ait pas les débordements? Parce que c'est ça ce que disait Antoine Dier. C'est-à-dire, il faut peut-être avoir un langage un peu plus musclé, tu vois.
6: Déjà, il y aura
0: des actions plus musclées.
6: Il y aura de la prévention déjà avant toute chose qui sera mis en amont déjà dans quelques semaines avant l'événement, ça c'est sûr et certain. Ensuite après, je pense qu'on va rentrer dans une espèce de filtrage qui sera très très très très renforcé et aussi protéger le mobilier urbain. On sait que malheureusement chaque fois sur ces avenues-là, il y a toujours l'utilisation de mobilier urbain pour aller casser.
3: Voilà. Les gentils iront dans la fan zone, les familles, les supporters honnêtes, etc. On aura le même problème avec des casseurs qui iront ailleurs. Et j'ai pas le sentiment que on trouve des solutions.
6: Antoine, ce qui est malheureux, c'est malheureux de dire cela, mais c'est malheureux de dire ça. Je déconseille même des familles d'y aller. Parce que malheureusement,
5: au Parc des Princes.
6: Non, pas au Parc des Princes, mais à l'extérieur.
5: Ça s'est très bien passé au Parc des Princes l'année dernière.
0: Abdoulaye, je te remercie d'avoir été avec nous. À bientôt.
6: Merci.
0: Salut,
6: à bientôt.
0: Abdoulaye.
6: Salut.
0: On a Jules qui nous appelle de Corse. Bonjour, Jules.
7: Oui, bonjour tout le monde. Donc, j'écoutais un peu le débat. Je trouve qu'on passe beaucoup à côté du sujet.
0: C'est quoi le sujet?
7: Fan zone. Moi, je suis pour. Je suis pour une fan zone pour les supporters. On va pas les punir, entre guillemets. Par contre, comme disait Fatima, c'est vraiment autour, sur les champs, dans la ville, où il faut mettre les moyens, comme ce fut le cas pendant les JO. Le problème n'est pas la fan zone, c'est pas la fan zone qui va créer du danger, même si bien sûr on n'est jamais à l'abri de voyous qui viennent dans les fan zones. Pour l'instant, on l'a pas vu, à la Coupe du Monde, on l'avait pas vu. Mais vraiment, c'est dans Paris qu'il faut mettre la sécurité. La fan zone, c'est pas ça qui va créer du danger. Et le Parc des Princes, c'est prévu, c'est prévu. Bon, ce sera l'initiative du club, du PSG. Mmh. La fan zone, c'est la mairie. Mais je veux dire, on va pas punir les supporters parce qu'il y a du danger sur les champs et dans les autres rues de Paris.
5: Vous avez raison, parce que finalement, moi, Antoine, tu vois, ça donne raison. Si on ne fait rien, ça donne raison aux minoritaires violents. L'État, la préfecture assume la fan zone et se donne les moyens de sécuriser. Pardon, mais c'est une mission régalienne. On paye beaucoup d'impôts. C'est leur boulot. Ils font en sorte que les familles puissent aller à la fan zone. Les jeunes, les moins jeunes, et que les problèmes de la sécurité.
0: Cadenasser la ville, j'ai pas compris. Qu'est-ce que ça veut dire?
2: Tu mets du bleu partout, Paris et première couronne, parce que c'est là que ça se passe souvent. Donc je suis désolé.
0: Oui, mais ils viennent pas. C'est pas en première couronne. Ils viennent dans Paris.
2: Ben oui. Mais oui, c'est oui. Pas une mais question après, de
0: nombre
2: de
0: policiers. Tu mets un cordon sanitaire.
2: Le problème, c'est pas avant le match. Oui. Après, c'est quand ils vont sortir faire la fête parce qu'on va gagner. Qu'est-ce qui va se passer sur les Champs-Élysées? Qu'est-ce qui va se passer porte de Saint-Cloud? Qu'est-ce qui va se passer dans le 16e, le 8e, Châtelet-Léal, comme tu as dit. Donc on sait où les jeunes se retrouvent en plus. Ils vont pas place du Panthéon en général. Donc on sait quels sont les points. Donc tu cadenasses, tu mets du bleu et la première couronne effectivement Montreuil, Saint-Denis, Vincennes parce qu'on sait que c'est là que ça va
3: mais
2: se passer.
3: Pardon, mais c'est pas parce qu'il y aura beaucoup de policiers s'ils n'ont pas d'ordre de rentrer dans l'art, ça fait la même chose. Hein. Tu peux mettre beaucoup de policiers, ils sont là, mais s'ils ne font pas cesser les troubles parce qu'ils sont pas soutenus par la hiérarchie, savent que il y aura pas de sanctions pénales.
0: Mais regarde ce qui est arrivé à Yann Arthus-Bertrand sur la place de la Concorde. Ah, oui. C'était son exposition photo en plus sur le vivre ensemble. Ouais. Oui. Les types sont arrivés, ils ont tout pété. Tout pété. Quel est l'intérêt? Comment tu veux raisonner des gens comme ça? Tu veux les interpeller de manière préventive avant qu'ils ne cassent? C'est là où je comprends.
2: Non, mais là on n'est plus au stade de la prévention. Là, c'est la sanction et la répression. Mais s'il y avait eu une présence dissuasive, ils n'auraient pas eu accès.
3: Il y avait des policiers partout.
2: Ils ont pu saccager près de 180 quand même photos. Oui. Et les policiers ont laissé faire.
3: Mais tu sais pourquoi? Parce qu'on répond, ce n'est que du matériel. Il faudrait surtout pas qu'il y ait un jeune casseur de banlieue qui meurt ou qui soit blessé.
2: Mais il n'y a pas que des casseurs de banlieue. Toi, tu fais une focale dessus.
3: Pardon, c'était que ça. Hein. Tu regardes les images, c'est sweat capuche, c'est ce style-là, basket, c'est typé jeune de banlieue. Je suis désolé, il faut regarder les choses.
2: Donc, quand tu es en jogging, tu habites forcément en banlieue.
0: Bon, Yann Arthus Bertrand qui est avec nous, justement. Bonjour, Yann.
8: Bonjour.
0: Merci. Ça va, Yann? Est-ce que vous savez précisément qui a cassé votre exposition photo ou pas?
8: Place de la Concorde. Sincèrement, ça m'intéresse pas beaucoup. J'étais pas là. J'étais réveillé à 5h du matin. J'ai plutôt essayé de voir comment réparer que de m'occuper qui avait cassé. Voilà.
0: Et qui est venu vous aider à réparer?
8: Alors, c'est assez fantastique parce qu'on a fait un appel et en fin de compte, il y a même des supporters du PSG, en tout le PSG, qui ont venu nous aider. Il y en a une centaine de personnes qui sont arrivées dans les 2 heures qui suivent. Et cet élan qu'on a vécu, ce positif qu'on a vécu m'a fait oublier un petit peu ce qui s'était passé dans la nuit. Et c'est ça que j'ai envie de voir en fin de compte. J'ai envie de voir cette solidarité évidente, naturelle, où les gens sont venus. L'exposition s'appelle Vivre Ensemble. Les gens avaient compris ça tout simplement. Voilà.
5: Oui, mais justement, ça s'appelle Vivre Ensemble. Et là, on a eu une démonstration que c'est compliqué de vivre ensemble.
8: On le sait bien. On ne va pas le découvrir simplement avec ça. Je pense que c'est l'erreur humaine. C'est une. En fin de compte, j'ai pas du tout envie de. Ça m'intéresse
3: vous êtes
8: pas.
3: Trop
8: de
3: gentil, là, pardon.
8: Ouais, je suis trop gentil. Bah ouais, je préfère être trop gentil qu'être trop con et trop méchant.
3: Ah bah non. Moi, je pense que on ne. Non mais c'est facile comme réponse. On a un grave problème d'une jeunesse de banlieue délinquante. Et si on ne cite pas le problème, on ne le résout pas. Et vous êtes dans une forme d'angélisme.
8: Je sais bien, mais quand vous montez l'exposition à la Concorde, vous recevez des milliers de gens tous les jours, vous allez à l'essentiel, c'est-à-dire remettre en état l'exposition et recommencer. On a un studio photo, on a des conférences. Ça sert à rien de polémiquer qui a fait ci, qui a
0: elle
8: fait ça.
0: Elle dure jusqu'à quand l'expo, Yann?
8: Elle dure encore 3 jours, donc il y a encore plus que 3 jours pour la voir. C'est vraiment une exposition que j'ai fait. Faut pas quand même pas oublier que j'ai photographié 35 000 Français et que j'ai vécu pendant ce tournage vraiment des moments magnifiques avec des Français que j'aime, avec des Français.
0: Vous avez raison, il vaut mieux qu'elle s'arrête avant la finale à la Ligue des Champions, je pense, Yann.
8: Non, moi, je suis un optimiste forcené. Hein.
0: Tant mieux.
5: Voilà. Oui, mais on vous traite de naïf.
8: Et alors, ça ne me dérange pas. Moi, j'ai vécu des moments extraordinaires hier, quand tout le monde est arrivé, on a remis l'exposition ensemble. Il y avait une espèce d'enthousiasme, de générosité, d'empathie, de bienveillance extraordinaire. Et ce qui s'était passé avant, j'avais oublié. Bien sûr que tout n'est pas parfait, on connaît le monde. Mais on a des expos formidables. On est ouvert pendant 4 jours, on a un studio photo, les gens peuvent se faire photographier gratuitement. J'ai Vincent Munier qui vient tout à l'heure, vous savez, le gars qui a fait la Panthère de neige, il appelle des forêts. On a un bal dimanche gratuit, ouvert à tous, un bal populaire. J'ai envie de montrer ça et de vivre ça.
0: L'optimisme de Yann Arthus Bertrand. Merci d'avoir été avec nous, Yann Arthus Bertrand. Merci. On a posé la question à une fan zone en France, une fan zone à Paris pour la finale à la Ligue des Champions. Est-ce que vous pensez que c'est trop risqué, oui ou non? Vous dites oui, trop risqué à 64%. Allez, suite des GG dans un instant, on va reparler de la jeune fille de 14 ans qui a été tuée par celui qu'on présente comme étant son ex-copain de 23 ans. Il a lardé de coups de couteau, il avait menacé de tuer toutes ses copines, il les avait appelées.
2: Et de les violer aussi.
0: Et de les violer aussi. Allez, à tout de suite avec les grandes gueules, il est 9h20.
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0: 5, vous êtes avec les GG en direct sur RMC et RMC Story, radio et télé avec Antoine Dierce, Fatima Aïd Bounois, Abel Bouilly. On va reparler du meurtre terrible de cette adolescente de 14 ans, vous savez, à l'affaire en Tardenois dans l'Aisne. Avec cette histoire qui est présentée comme presque une histoire d'amour qui s'est très mal terminée, vous savez, parce qu'on parle de l'ancien petit ami de 23, 24 ans, il était agent de sécurité et il avait menacé de s'en prendre à la jeune fille, déjà à l'adolescente et même à ses copines. Écoutez ce témoignage.
1: On l'appelle et de là, il commence à nous insulter, il dit moi j'ai un ami qui arrive de Paris avec des armes et tout. Ah bah moi je dis c'est un fou ce gars, pour nous dire ouais venez là, je vais vous éclater, enfin je vais vous tuer, je vais vous poignarder machin. Là à dire des trucs comme ça à des gens qu'il connaît pas, à une gamine, ah c'est sûr et certain que c'est lui. Il était jaloux qu'elle se soit remise en couple avec quelqu'un, il a voulu que pour elle et il voulait que Chloé soit que à lui. C'est prémédité, c'était pas possible autrement.
0: Et c'est Camille, une amie de la victime, qui parle.
2: Oui, Chloé a été retrouvée sur la voie publique. Elle avait été poignardée plusieurs fois, plusieurs coups de couteau. Elle est décédée avant l'arrivée des secours. Donc très vite, les enquêteurs se sont orientés vers cet homme de 23 ans, présenté comme son ancien petit ami. Il a été interpellé quelques heures plus tard à Soissons. Il a été placé en garde à vue et il a reconnu les faits lorsqu'il a été interrogé. Donc l'enquête est ouverte pour assassinat, donc ça veut dire préméditation. Comme on a entendu le témoignage de Camille, effectivement, il avait été quitté par ce qu'il présente comme sa petite amie. Il lui avait envoyé des messages en disant voilà. « Si je te croise, je te tue ». Et donc, les copines de Chloé étaient au courant de ce qui se passait. Alors, c'est vrai que c'est difficile de parler de relations entre cet homme de 23 ans et cet ado de 14 ans, puisque depuis la loi du 21 avril 2021, un seuil de non-consentement est fixé à 15 ans. Tout acte de pénétration sexuelle commis par un adulte sur un mineur en deçà de cet âge de 15 ans est automatiquement constitutif de viol, sans qu'il soit nécessaire d'établir la contrainte, la menace ou la surprise. En d'autres termes, aux yeux de la loi, cette relation ne pouvait pas en être une.
0: Fatima.
3: Alors, je suis très énervée, mais je vais rester calme, comme ça c'est clair. Tout d'abord, pensez aux parents qui ont perdu leur enfant. Il n'y a pas de mots. Hein, on dit on est orphelin quand on perd nos parents, mais un parent qui perd son enfant, il n'y a pas de mots. Il y a des gens qui proposent parange, l'idée de perdre son enfant. Donc déjà, vraiment, ma compassion, ma pensée pour eux. Ensuite, un gros coup de gueule, aussi médiatiquement, sur tous les journaux, qui ont mis sans guillemets, sans recul, son ex-petit ami. Ce n'est pas un ex-petit ami, c'est un pédocriminel. Et ce n'est pas une histoire d'amour qui finit mal. C'est une histoire de pédocriminel qui choisit des personnes vulnérables, qui choisit une personne manipulable. Mmh. C'est une histoire de pouvoir, de possession, de terreur, et qui finit en féminicide. Ensuite, sur le fait, elle voulait le quitter, c'est pour ça, voilà, on justifie. C'est souvent, vous savez, souvent on dit aux femmes victimes de violence, pourquoi t'es pas partie? Parce que très souvent, le passage à l'acte, il est à ce moment-là. Ça veut dire les femmes ne partent pas parce qu'elles ont peur, et elles ont légitimement peur, parce que le passage à l'acte, il est au moment où la personne dit, je vais partir. Donc, pesons les mots, de la même manière que maintenant on ne dit plus, Dieu merci, crime passionnel, pesons les mots pour dire, là on a un garçon, un homme d'une vingtaine d'années qui vient choisir une petite fille de 12 ans, parce que ça a commencé à 12 ans, et qui entretient une relation avec elle jusqu'à 14 ans, c'est pas une relation amoureuse, c'est une relation de prédation. Voilà, et les mots, ce sont ces mots-là. Et on les connaît, c'est pas nouveau ça. Moi-même, quand j'avais 12 ans, 14 ans, devant le collège, et moi-même comme professeur, devant le collège, et on les chassait, il y avait des grands qui venaient, qui avaient 25 ans et qui venaient chercher leur proie facile. Exactement. Comme ça. Ils m'écœurent, toutes ces personnes-là.
4: Tu touches là exactement à la question que je me pose. C'est-à-dire que c'est écœurant, je partage tout ce que tu viens de dire, mais comment aucun adulte n'a pu voir cette histoire,
2: cette relation,
4: et il y a plein de jeunes filles qui disent « Ouais, moi aussi, il m'a envoyé des snaps, il me menaçait, etc. » Et aucune réaction. Aucune réaction, ça semble durer depuis.
0: Peut-être qu'elles n'en ont pas parlé aux adultes.
3: Et puis elle était amoureuse.
2: Est-ce que les parents étaient au courant?
3: Elle pouvait le cacher aussi.
4: Est-ce que les parents étaient au courant? Est-ce qu'il n'y a pas quelque part quelqu'un qui a raté le truc de le dire, de stopper ce truc. Voilà, ça se termine en drame, mais je comprends pas qu'on laisse s'approcher de jeunes filles un homme de ce type-là qui était plutôt défavorablement connu déjà,
0: qui menace. Il avait eu port d'armes illégales, voilà, notamment.
4: Oui, et puis qui envoie des messages de menaces en fait, ouais, sur Snapchat, ça doit déclencher tout de suite.
2: Oui, mais si les parents sont pas au courant,
4: les jeunes doivent dire à des adultes, oui, voilà, quand il se passe des choses comme ça. Pourquoi les jeunes, les collégiens que tu connais, pourquoi ils n'arrivent pas à le dire?
3: Déjà parce qu'on est aussi dans une société qui a romantisé, on romantise l'inceste, on romantise la pédocriminalité, ah bon, avec la figure du bad boy par exemple, oui, avec, oui, ces figures-là. On a longtemps, hein, même collectivement, quand vous regardez les films, c'est pas seulement dans les années 80, hein, pendant longtemps, il y a eu ce côté l'homme plus âgé, et donc effectivement, dans le regard des jeunes filles, elles pouvaient, elles, être amoureuses selon elles, sous, ouais, emprise selon moi. Donc il y a tout ça qu'il faut aussi collectivement déconstruire et interroger.
5: Et ça leur donne l'impression d'être, entre guillemets,
3: d'être choisie,
5: des vraies femmes.
3: D'être, ouais, des vraies, voilà, femmes, d'être vues par un homme. Donc
2: ça
3: elles,
2: veut dire
3: de
2: que
3: son côté,
2: les jeunes filles n'ont pas conscience de ce qui se passe forcément.
3: Bah c'est des jeunes filles, leur cerveau, voilà, est pas fini.
5: Mais c'est
3: plus
5: un phénomène, faut pas croire que ça c'est un cas isolé.
3: C'est non, ça.
5: Vous savez, à chaque fois que j'ai parlé de pédocriminalité, que j'ai donné des faits, des chiffres, même quand on m'a dit que j'exagérais, ça s'est toujours confirmé derrière. L'âge moyen du pédocriminel en France, on est autour de 25-27 ans.
3: Et ça a diminué là-dessus, 6 ans, c'est ça.
5: 25-27 ans, c'est fini le temps du mec qui a 60 ans avec sa camionnette, effectivement, qui
0: propose des bonbons.
3: Mais il y a les deux.
5: Ils sont pleins, il y a des groupes, quand on parle des mouvements masculinistes, tout est lié, ils sont pleins. Nous, on a fait péter un groupe sur Telegram il n'y a pas très longtemps, le titre c'était « Il faut que je sois le premier ». C'était que des mecs qui avaient entre 23 et 30 ans, qui ciblait effectivement des filles qui avaient entre 11 et 15 ans.
2: Vierges.
5: Et c'était exactement, fallait les, excusez-moi l'expression, les dévierger. Et après, fallait afficher son tableau de chasse. Moi, cette année ou ces 6 derniers mois, j'ai réussi à dévierger tant de filles. Elle se souviendra de moi toute sa vie. Et à chaque fois qu'on en parle, c'est pour ça que je remercie toujours les GG, on passe pour quelqu'un de complotiste ou autre. Donc ça
3: mais
5: finit
3: pas
5: toujours pour un...
3: Ouais.
5: Mais moi, le nombre de jeunes que j'ai qui me disent, ouais, j'ai 24, j'ai 25 ans, je comprends pas pourquoi on me traite de pédo. Et je demande, mais elle a quel âge ta copine? Elle a 12, 13 ans. Et moi-même, je rentre dans le lard de certains gars. Ils comprennent pas. Ouais, mais je l'aime. Ouais, mais elle est soumise. Elle fait tout ce que je lui dis, parce que tu comprends, les meufs de 20-25 ans aujourd'hui, elles ont trop la gueule. Donc ils ciblent, en fait, ils sont tordus psychologiquement et ils peuvent les manipuler. Mais
2: pour aller dans ton sens, il y a une enquête qui est citée par le magazine Elle, qui est assez effarante. 90% des filles de 12 à 24 ans ont déjà été victimes de violences conjugales.
5: Mais oui, oui.
3: Mais oui. Même le terme de violence conjugale maintenant.
2: Mais 90%.
3: Parce que maintenant, on parle de violence conjugale.
2: C'est une enquête qui avait été réalisée par une association en avant-toute.
3: Parce qu'on parle d'être en couple et d'être dans un couple violent.
0: Physiologiquement, elles ont changé. Les adolescentes aujourd'hui de 14 ans, quand tu les regardes, elles n'ont pas le même physique. Moi, je regarde ma photo de classe aujourd'hui, de jeunes filles qui ont 13-14 ans.
3: Oui, mais
0: les formes ne sont plus les mêmes. Donc, si tu veux, ça attire, comme tu dis, les prédateurs. Quoi.
3: Mais ce n'est pas parce que tu as des seins que tu es une femme. Ça veut dire, il y a des filles qui ont à 11 ans. Maintenant, on a même des filles qui ont leur puberté à 10 ans. C'est des fois très tôt. Et qui vont avoir une poitrine, des signes. C'est pas parce que t'as de la poitrine à 11 ans que tu es câblé pour être une femme et être traité comme une femme de 20 ans ou avoir des relations sexuelles. À 11 ans, t'es pas là pour avoir des relations sexuelles. T'es là pour être protégé.
2: Oui, mais toujours dans la même enquête.
3: Et même si t'as une poitrine.
2: Dans la même enquête, plus d'une fille sur deux, donc 12-24 ans, s'est sentie obligée d'avoir des relations sexuelles ou d'effectuer certaines pratiques par peur que le partenaire ne la quitte.
4: D'autant plus si le partenaire a 10 ou 15 ans de plus.
3: Nous, les cas qu'on a, on a vu une fille que des garçons, j'en parle parce que c'est ancien, je parle jamais de cas récent, qui avait été filmée ou qui avait eu des relations sexuelles avec un garçon et qui a filmé, qui a fait chanter et qui l'a obligé, du coup, à faire à d'autres. Donc c'est aussi cet engrenage-là. Et quand on lui demandait, quand après on parlait avec elle, elle s'était sentie obligée parce qu'elle l'aimait et elle ne voulait pas le perdre. Donc il y a toute cette naïveté aussi où elle croit vivre sa plus grande histoire d'amour et lui il est en train de se faire la main sur elle. Ouais. Donc il y a ce décalage aussi mais qui est abject.
0: Oui, mais
3: parlons aux enfants, on lève ce tabou-là, parlons aux filles.
0: Oui, mais là je disais qu'il allait y avoir une cellule psychologique, donc
3: toutes les amies
0: que l'on a entendues là, elles vont être auditionnées. Comment est-ce que tu vas leur faire passer le message, de leur dire à 14 ans, là, dès que vous voyez quelqu'un de 23 ans approcher, parler, sans qu'elles aient l'impression elles-mêmes d'être des balances, tu vois.
3: Là, il y a un mort, donc
5: Antoine
3: parler,
5: a soulevé un point très important, et je vais rebondir sur ce que tu as dit. Le nombre de parents qui encouragent les Sephora Girls, là, sur Snapchat, sur TikTok. Tu vois des filles de, des fois, 8, 9, 10 ans qui t'expliquent comment elles mettent 3 heures à se maquiller le matin. Mais je peux te dire que ça, ça va donner, dans beaucoup de cas, des adolescentes déglinguées. Parce que, déjà, elles participent à l'hypersexualisation, pas du corps de la femme, du corps de l'enfant. Donc, effectivement, il y a des parents aussi qui loupent le coche de ce côté-là, faut le dire. Quand tu poses la question, comment ça se fait que personne n'a fait remonter ça à un adulte? C'est l'échec du monde adulte. Parce qu'il y a eu un audio aussi où ce gars menaçait une des copines de la victime en disant « je vais te poignarder, je vais te violer ». Et c'est toujours ce type de menace. Hein. Je connais des loups-bars sur Paris, je connais des racailles sur Paris, je connais des gens armés sur Paris, parce que comme il y a ce fantasme du bad boy, et on dit toujours les mecs du 9-3, les mecs du 9-2, du 9-1 et tout, donc on a loupé cela. Et maintenant, par rapport à la cellule psychologique, ça va pas aider les femmes à aller mieux. Pas du tout. Parce que comme tu dis aujourd'hui, un môme de 15 ans, c'est pas un môme de 15 ans de notre époque. Donc ces jeunes aussi, dans leur tête, ne réalisent pas à quel danger ils et elles s'exposent. Parce que pour beaucoup, quand elles sont manipulées, parce qu'on parle de la perversion narcissique et du contrôle coercitif, ben elles se sentent être des femmes. Ben ouais, t'as vu, j'ai un mec de 25 ans, de 24 ans, avec qui j'ai des rapports sexuels, donc je suis une femme et tout. Donc limite, moi j'étais au lycée, j'avais déjà des amis, on va dire, qui avaient 15-16 ans, qui se vantaient de sortir avec des mecs qui avaient près de 30 ans. Hein. On voyait des BMW arriver à la sortie du bâtiment, et nous, on était comme des teubés, parce qu'en fait, les meufs que l'on kiffait, en fait, elles nous voyaient comme des petits-enfants à côté de ces mecs qui avaient des grosses bagnoles et compagnie.
4: Ça a toujours été le drame de vie à 15 ans.
5: Voilà, exactement, et on se prenait des râteaux bêtement, parce qu'on avait l'air de bébés à côté. Mais il y avait déjà ce danger pédophile. Pédocriminels. Et c'est la honte de beaucoup de médias français de présenter cela comme un crime passionnel d'un mec amoureux, plus âgé, qui, limite, on va mettre ça dans les chiffres des féminicides comme... Non, déjà, les féminicides, c'est horrible, mais là, c'est un cas de pédocriminalité. Faut pas avoir peur
3: des mots. Et que les petites filles fantasment ou que les petites filles même essayent de séduire comme un petit garçon qui va essayer de séduire, c'est une chose. Ça, c'est une chose. Mais la responsabilité de l'adulte en face, c'est de mettre un stop, de remettre en place. Moi, si un élève vient, essaye de me séduire, je ne vais pas, je vais mettre un stop.
4: Donc
3: parce
4: tu lui mets
3: que
4: une
3: c'est
4: bonne note.
3: Un enfant. Je vais mettre une bonne note. Et je vais lui mettre à zéro. Non, mais je vais lui mettre un stop, vous voyez. C'est notre responsabilité d'adulte. Donc la question, c'est pas le fantasme
4: si
3: de l'enfant
4: est un peu
3: ou le désir de l'enfant, c'est l'action de l'adulte traquer. Face
0: 10 heures
3: à ce désir-là.
0: 10h-20, dans un instant, le on s'en fout pas. La création de ce mouvement Les Jeunes avec François Hollande, les Français qui payent de plus en plus en liquide, un couple condamné lors de sa déclaration fiscale parce qu'il s'est moqué de Brigitte Macron, est-ce qu'on s'en fout ou pas? Vous verrez ce qu'en disent les GG. Antoine Dirce, Fatima Aïd-Bounois et Abel Bouy. Restez avec nous.
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14: François Villeroy de Gallo était mon invité dans le face-à-face ce matin. Bruno Le Maire voulait réagir à cette interview. Bonjour.
15: Oh la bonne blague. J'ai écouté les chiffres donnés par François Villeroy de Gallo. 0% de croissance, 5% de déficit, une inflation à plus de 2%. Mais c'est pas peine de me virer de Bercy si c'est pour faire ça, franchement. J'aurais très bien pu le faire moi-même.
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0: Bonjour Louis Gerbier.
3: Salut les GG, salut tout le monde.
0: Petite pensée pour Anaïs Inès Sainz.
3: Enfin, tu dis ça comme si elle allait pas bien.
4: Elle va mieux que nous, elle
3: a juste pris trois jeux, enfin un jour quoi.
0: Elle fait le tour des défilés pour l'armistice.
3: Ah oui, oui. D'accord, très bien.
0: Chaque année, elle fait ça, elle y tient. C'est rendre hommage à la mémoire de ceux qui sont tombés pour la France.
3: C'est important. Bon, tu parlais de ne rien faire. Eh bien, justement, en parlant de ne rien faire, on va parler de François Hollande. Un mouvement baptisé « Les jeunes avec Hollande » doit être lancé dans les prochains jours autour de l'ancien président de la République. On s'en fout pas, Antoine Dier.
5: On s'en fout pas.
3: Abel Boyi.
5: On s'en fout pas.
3: Fatima.
6: Mais écoutez... une partie de moi s'en fout, mais j'ai envie de le dire, donc j'accepte.
3: D'accord. Portée par ses proches, cette initiative vise à élargir son assise militante et à structurer ses soutiens, dans la perspective, évidemment, de la présidentielle. Alors moi, j'ai une autre question, Antoine, aussi, mais c'est qui sont-ils, ces jeunes?
5: C'est les mêmes que les jeunes avec le président Coty, qui ont décidé de relancer l'affaire avec le président François Hollande. Non, je rigole parce que c'est toujours les vieilles recettes. Et moi-même, militant de droite, j'ai fait les jeunes avec Sarkozy. Oh. Et donc, partout, à chaque fois, t'es obligé de créer le mouvement des jeunes. Voilà. Bon, est-ce qu'on peut arrêter avec les jeunes, les retraités, tous les groupes qu'on est obligé de faire pour faire croire qu'il y a du monde? Plus personne n'y croit. Essayez d'inventer un nouveau truc, quoi. Les jeunes avec Hollande, c'est vu mille fois.
3: Abel.
7: Alors, François Hollande, pendant sa campagne présidentielle pour 2012, avait dit la chose suivante. Je souhaite n'être jugé que sur une seule chose, à savoir est-ce que les jeunes vivront mieux en 2017 qu'en 2012. Donc, il a échoué. Donc, c'est une honte même qu'il pense à revenir. Donc, ces jeunes, je ne sais pas qui ils sont. Peut-être que ce sont ses enfants, ses nièces, ses neveux.
8: C'est des jeunes qui l'ont pas connu, pardon, mais si, regarde, l'année prochaine, en 2027.
9: Du diable, mais non, qui veut si, de Hollande en France.
8: Non, mais un jeune de 18, 20 ans, il n'aura pas connu François Hollande vraiment au pouvoir. Il était gamin. Il avait 8, 9 ans quand François Hollande a quitté le pouvoir. Mm-hmm. Donc, pour lui, il est neuf, Hollande, quasiment.
7: Donc, parmi tous les candidats, c'est Hollande qui fait rêver. C'est lui qui incarne la jeunesse. Voilà, quoi.
6: Moi, je ne comprends pas. Je ne comprends pas pourquoi il se présente, à part pour des questions d'ego. Pour
0: il
6: moi,
0: se prépare.
6: Il devrait. Non, mais arrêtez, il se prépare.
8: Qu'à ça, voilà.
3: Il y pense en se rasant.
6: Écoutez, on arrête.
7: En s'épilant.
6: Non, pour moi, son expertise, s'il veut, et si effectivement on peut avoir envie, s'il veut aider la France, dans ces cas-là, il se met au service d'un autre candidat, il partage son expérience avec quelqu'un d'autre, et là, il est utile. Mais pourquoi il veut se présenter, lui? Mettez votre ego de côté. Le moment est grave.
8: Parce qu'il est frustré, parce qu'il ne s'est pas représenté.
6: Rangez vos égos, on pense collectif un petit peu, pensez à la France. Je suis désolée. Moi, j'ai besoin de vrais patriotes. J'ai besoin de vrais patriotes. Quoi. Ben oui, mais c'est un grand mot,
8: Un gros mot. Non, mais lui, il pense à la France.
6: Ben
8: non, il pense à la France. Il pense à la France,
6: qu'il mette son expertise au service de quelqu'un d'autre.
7: Penser à la France, c'est disparaître de la vie politique. Là, je l'applaudirais.
5: Vous êtes un peu en chaîne, surtout éviter que la gauche tombe aux mains de Mélenchon. Hein. Il essaye de sauver la
6: social-démocratie. Rien éviter du tout, ils vont juste émietter la gauche.
3: Un couple condamné en appel a du sursis pour avoir usurpé l'identité de Brigitte Macron. On s'en fout pas, Fatima.
6: Ça, c'est incroyable. Non, on s'y intéresse.
3: Abel.
7: On s'en fout pas.
3: Et Antoine.
5: On s'en fout pas.
3: Printemps 2024, donc un couple avait faussement indiqué dans leur déclaration d'impôt à la rubrique « Autre personne invalide à charge » Brigitte Macron sous l'identité « Monsieur Trogneux Jean-Michel dit Brigitte ». Évidemment, ça reprend toutes les fake news sur Brigitte Macron et le fait qu'elle serait un homme, évidemment. Les magistrats, en première instance, avaient dit qu'il n'y a pas d'usurpation d'identité, mais là, la cour d'appel a condamné ce couple. Fatima, pourquoi tu t'y intéresses?
8: Condamné à la prison avec sursis.
3: Oui, pardon, prison avec sursis.
6: C'est ça qui est fou.
8: Ah là là.
6: Alors, je m'y intéresse pour trois raisons. La première partie est un peu drôle. Personne à charge émettre les membres du gouvernement. Je suis désolée. Moi, ça me fait rire.
7: Pourquoi ça t'a fait rire? Développe.
6: C'est drôle, le personnage de la personne du gouvernement. Par contre, ce que je trouve pas drôle du tout, c'est le côté insultant ou transphobe envers la première dame. Donc ça, voilà. Mais pourquoi ça m'intéresse ? Pour deux raisons. 2024, le jugement, 2026, à chaque fois je me dis la lenteur de la justice.
8: Et encore, là, c'est rapide.
6: Pardon, et deux, ans, c'est rapide, la peine. C'est-à-dire que là, on est capable de dégainer de la prison, de la sursis, du sursis, alors qu'il y a d'autres moments où moi, j'attendrai de la prison pour de la pédocriminalité, pour des actes de violence graves, et où les personnes ressortent, où elles n'ont absolument rien. Je ne comprends pas la justice. Vraiment, j'ai un problème. Donc c'est le décalage entre ce que moi, je considère comme gravissime, qui mérite du sursis, de la prison, et puis ça qui mérite sans doute une sanction, mais pour moi ça serait plutôt, je sais pas moi, payer quelque chose, mais pas forcément sursis.
0: Ah, belle, voilà. Belle.
7: Bah, t'as tout dit, hein. Bon, après, ce que je trouve dommage toujours par rapport à Madame Macron, et pourtant Dieu sait que je n'apprécie pas son mari en tant que président, je parle pas de la personne, je trouve qu'on en fait quand même un petit peu beaucoup sur ses soupçons complotistes, pour le coup, sur le fait qu'elle serait un homme. Donc au début c'était drôle, mais je pense que c'est vraiment pas évident pour elle, pour sa dignité, et je me mets en fait à la place, si on faisait ça à mon épouse, c'est clair que ça serait assez dangereux. Donc ouais, je pense qu'il faut que ça s'arrête, mais maintenant
0: donc, il faut sévir.
6: Ouais, de la prison sévir. Pour le coup du
7: non,
6: sursis.
7: Mais tu leur mets une grosse amende. Voilà, tu amendes. Vois, c'est vrai qu'on va pas. La justice déjà est en galère financièrement en termes de personnel. Il y a pas de place en prison, donc on va pas perdre du temps. Mais je pense que symboliquement, faut mettre une amende qui va dissuader d'autres personnes de faire la même chose.
0: Et Antoine,
4: Tout a été dit. Moi, je trouve quand même que c'est jugé très vite. Deux ans, c'est extrêmement rapide.
3: Deux ans, en plus, c'est l'appel.
4: Avec l'appel. Donc il y a eu deux procès. Moi, donc effectivement, justice à deux vitesses. Quand tu touches à Brigitte Macron, c'est beaucoup plus rapide. Et en même temps, moi, je trouve que c'est allé beaucoup, beaucoup trop loin. Je te rejoins là-dessus. La pauvre femme, tout le monde se fout sa gueule tout le temps. C'est plus possible, quoi.
6: Non, mais enchaîne. Par contre, deux ans, c'est rapide.
0: On enchaîne.
8: Oui, c'est très rapide.
3: Allez, on va terminer avec un sondage BFM TV. 12% des Français paient davantage en liquide depuis le début de la crise énergétique. Abel, tu t'en fous ou pas?
9: Oui.
4: Je m'en fous pas
6: Antoine.
4: Du tout, moi.
6: Moi, je m'y intéresse.
3: Alors, donc, c'est un sondage Elab. Ce sont les... Alain,
0: et là. Non, très bien. C'est le meilleur institut de ménage sur le marché.
3: Donc, ce sont les ménages financièrement contraints qui ont davantage recours à l'argent liquide. Ce mode de paiement permet, vous savez, la fameuse enveloppe, vous budgétisez. Antoine, tu penses que.
9: Alors, c'est un mauvais signe quand même.
4: Non, mais j'ai vu ça, j'ai pas vraiment compris le sens.
9: Je me suis surtout dit
4: oh, mais c'est bon, tout le monde fait du liquide, tellement tu payes d'impôts. Payé au black, il y a de plus en plus de liquide, les artisans, les trucs. Et donc moi, je pense surtout que ça cache ça. Les temps sont durs, tu payes trop d'impôts. Donc...

0: parce que c'est très très attention.
1: Mais, non, mais tu peux avoir des alertes en plus.
2: Finalement, ce que tu fais, ça revient au même de manière digitalisée. C'est ça.
3: Je vieux quoi. Je comprends alors ce que ça veut dire.
2: C'est un
0: Fatima. T'as toujours du liquide sur toi. Tu fais attention.
4: Ça très intéressant qu'on parle du liquide parce qu'on veut faire. Ah oui, en cash comme ça dit ça et je vais me faire attaquer en sortant. Je n'ai pas d'argent liquide sur moi. Non, mais la dématérialisation de tout, moi, me terrifie. L'idée, vous voyez, on voulait même faire disparaître complètement l'argent liquide. Moi, je trouve ça terrifiant. Donc, ça m'intéresse, ce retour de l'argent liquide. Et les gens ont peur. Les gens ont peur même par rapport aux banques et tout ça. Donc, à un moment, on demandait aussi retirer tous de l'argent. J'avais essayé de retirer, mais on te bloque.
1: La carte ne passait pas.
0: Allez, dans un instant,
4: non,
0: avec
4: t'as pas
0: les GG.
4: C'est ton argent, mais c'est comme si c'était pas ton argent. C'est ça qui est terrible.
0: On va regarder la génération pantouflard, les jeunes. À tout de suite au 32-16.
4: Ça fait rêver.
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2: 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Toute l'actualité, Solène Gardré, bonjour.
3: Bonjour Alain, bonjour à tous. Le bateau de croisière sur lequel s'est déclaré les cas d'antivirus devrait enfin accoster dimanche ou lundi aux Canaries, mais les travailleurs du port de Tenerife sont en grève aujourd'hui. Ils protestent contre l'accueil du navire où 3 personnes sont décédées des suites du virus et au moins 5 seraient contaminées. On écoute Elena Ruiz, porte-parole du syndicat de travailleurs du port espagnol.
4: Un collègue m'a posé la question ce matin. Que se passe-t-il si un passager le touche? Que va-t-il lui arriver? Nous sommes très préoccupés, nous ne savons rien. Nous demandons simplement des informations sur le protocole de sécurité pour les travailleurs du port de Tenerife. Nous voulons une vraie protection pour nos travailleurs.
3: L'OMS rassure et affirme que ce n'est pas le début d'une pandémie. L'évacuation des 150 passagers est prévue pour le début de semaine prochaine. L'ambassadeur français va reprendre ses fonctions en Algérie, annonce aujourd'hui de l'Élysée. Il avait été rappelé à Paris il y a un an. La ministre déléguée aux armées, Alice Ruffo, doit aussi se rendre en Algérie aujourd'hui pour commémorer les massacres du 8 mai 1945 à Sétif. Une broutille. Donald Trump minimise ce matin les échanges de frappes dans le détroit d'Ormuz. Il assure que le cessez-le-feu avec l'Iran tient toujours, alors que l'Iran accuse les États-Unis de l'avoir violé, d'avoir violé la trêve mise en place le 8 avril dernier. Les océans devraient battre des records de chaleur en mai, annonce l'observatoire européen Copernicus. Ils ont déjà frôlé le record absolu en avril. Et puis pas de finale de Ligue Conférence pour Strasbourg après la défaite hier. 1-0 contre le Rayo Vallecano. Il est 10h et presque 2 minutes sur RMC. Et tout de suite, c'est le retour des grandes gueules.
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Voilà, tout à l'heure, le gagnant sera avec nous à 11h15. Les grandes gueules qui accueilleront à 11h les créateurs du canon français. Ils sont très critiqués aujourd'hui pour faire, paraît-il, des banquets patriotes, nationalistes, où on entend des propos racistes, où il y a des saluts nazis. On leur a demandé de venir s'expliquer dans les GG. Géraud de la Tour et Pierre-Alexandre Mortemart de Boisse seront les invités des GG, les invités des Grandes Gueules, tout à l'heure à 11h. Là, maintenant, on lance la deuxième heure des Grandes Gueules avec Fatima Aïd-Bounois, la prof de français, avec l'éducateur Abel Bouilly, avec le consultant juridique Antoine Diers, et on va s'intéresser à une génération qui ne veut plus sortir de chez elle.

0: c'est que je me souviens très bien de Tino Rossi qui chantait La vie commence à 60 ans. J'étais mouflé et maintenant j'ai passé ces putains de 60 ans. Mais c'est vrai que t'as une autre partie de ta vie qui commence et qui peut être plutôt sympa quand on a la chance d'être dans un métier qu'on aime et d'être en bonne santé. Voilà, c'était mon petit moment personnel pour émotion. Évacuer ces 60 ans. Alors là, le problème, c'est que ceux qui ne sortent pas de chez eux, ils n'ont pas 60 ans. Ils sont tout jeunes.
1: Oui, c'est un article du Parisien aujourd'hui en France qui nous a interpellé ce matin. La génération Z est une génération de papy et mamie. Elle le revendique. Oui, effectivement, le samedi soir, on n'a pas envie d'aller dans un bar, dans une boîte de nuit. On veut rester à la maison, faire des soirées plaies, de Pulse, Rami, comme si ces jeunes de 18 à 25 ans avaient plus de 70 ans. C'est la génération casanière qui le revendique, même sur Instagram. Il y a même des jeunes qui avec des vidéos qui cumulent des milliers de vues pour dire voilà comment on vit une vie cosy, une petite vie cosy. Est-ce que vous le comprenez ça? Ou est-ce que vous dites c'est pas possible? Parce que quand moi je me souviens que j'avais 20 ans, je pensais qu'une chose c'était de sortir, d'être dehors et de faire la fête.
0: Antoine, est-ce que tu es dans cette génération?
2: Eh bien... je sors beaucoup malgré voilà je suis trentenaire, je sors beaucoup et souvent et en même temps je comprends les deux mondes, c'est-à-dire que aujourd'hui sortir c'est devenu cher, honnêtement je pense que à votre génération vous alliez en boîte, c'était raisonnable de se payer des coûts, c'était
1: non moi je payais jamais en boîte, c'était hors de prix les consommations.
2: Non, mais d'accord, mais même sortir boîte. Au bar ou tu vois,
3: c'est pour ça qu'on est au bar.
2: Aujourd'hui, les moindres soirées sont vite très chères. Donc les jeunes, ils en ont un peu marre.
1: C'est ça l'explication.
2: Alors, je pense que c'est une explication. Ensuite, je pense que c'est aussi devenu normal de pouvoir dire à 20-30 ans, hey, je suis très bien chez moi, Netflix tranquille, alors qu'avant jamais tu l'aurais assumé. Et aujourd'hui, probablement après le Covid, où on a renoué un peu avec son chez-soi, le droit à être au calme, etc.
1: T'as parlé de Netflix. Est-ce que tout ça ne pousse pas à rester chez soi, le numérique, le portable? Finalement, tu peux avoir des interactions de chez toi, t'as pas besoin de sortir.
2: C'est vrai que maintenant, tu peux voir le monde depuis chez toi.
1: Tu peux te faire livrer ton repas, des livres Uber Eats, voilà.
0: Avec Amazon Netflix. Uber Eats, t'as plus besoin de sortir. Voilà. Et le télétravail.
1: Ouais. Et le télétravail voulu par Monsieur Lecornu, on est bien.
4: Et ton application Tinder où tu t'appelles Antoine Love, bébé joli aussi.
0: Bébé joli. T'as 5 applications aujourd'hui, t'as plus besoin de sortir de chez toi.
4: Voilà.
0: Plus du tout. Tinder et ça pour pas les relations amoureuses. Bah, Tinder, Amazon pour faire livrer tout ce que tu veux chez lui.
1: Hein. Instagram pour rester en contact avec tes copains, tes copines qui t'envoient des vidéos.
0: 5 applications, t'as plus besoin de sortir de chez toi.
2: Mais ouais, la meilleure application, c'est quand même le bistrot, là, tu vois, tu rencontres du monde, c'est sympa.
1: Mais il y a de moins en moins.
0: Est-ce que tu la connais? Est-ce que tu la côtoies, cette génération, de temps en temps ou pas?
4: Non, moi, je côtoie plutôt une génération qui aime traîner dehors, même s'il y en a qui aiment être cosy, mais je te rejoins sur les effets du Covid que l'on minore, où on a été confiné, et je pense que ça a aussi un rapport avec la santé mentale.
1: Certains jeunes sont restés confinés, en fait.
4: Ouais, il y a la question de la santé mentale, il y a la question du rapport au travail qui se décline dans les autres domaines, c'est-à-dire qu'aujourd'hui, les gens ne veulent plus travailler pour vivre, mais travailler pour vivre plutôt, excusez-moi, je pense que ça aussi, ça joue, et le numérique qui est en train de nous isoler, en réalité. On peut le voir comme un progrès, moi, personnellement, je préfère le monde sans Internet, parce que ce qui est censé être un réseau social qui est censé nous rapprocher, nous éloigne en réalité. Et on ne sait plus passer du temps de qualité ensemble. Il n'y a qu'à voir, on ne sait plus apprécier un silence dans une discussion. Souvent, tu te retrouves avec des jeunes, il suffit qu'il y ait 3 minutes de silence, tout le monde fait semblant de sortir son téléphone comme s'il recevait un SMS, alors que pas du tout.
1: Il n'y a plus de conversation, on a moins de mots de vocabulaire, donc on converse moins comme avant.
4: Savoir passer du temps de qualité ensemble, je pense que ça, c'est en train de se perdre, donc on préfère tout recevoir à la maison, et même quand on parle des relations intimes, les relations platoniques numériques aussi se développent. T'as beaucoup de personnes qui préfèrent avoir entre guillemets des relations sexuelles à distance aussi. Alors là, via les réseaux sociaux.
0: Parce que tu as en plus les algorithmes qui t'installent dans un certain confort, où tu n'es pas dérangé, tu comprends, tu n'es pas.
1: Mais peut-être aussi qu'il y a une responsabilité
0: perturbée
1: de la façon dont on décrit le monde. On a l'impression qu'à l'extérieur, il y a que du danger, que de l'insécurité, que les jeunes filles vont se faire violer, que les garçons vont tomber dans des guet-apens, que enfin il y a aussi ce, donc finalement le seul endroit où t'es en sécurité c'est chez toi sous ta couette. Il y a peut-être aussi une façon dont nous on raconte le monde, et j'implique les médias etc, parce qu'effectivement moi je suis une génération où on était toujours dehors, mm-hmm. même gamin, c'est-à-dire que ta mère te disait va jouer dehors avec tes copains, tu me fatigues, reste pas dans mes pattes, c'est va jouer dehors. L'inverse aujourd'hui, c'est l'inverse, c'est-à-dire que les parents vont dire non reste là, surtout rentre vite et reste dans ta chambre.
4: On voulait aller découvrir le monde, mais maintenant on veut que le monde vienne chez nous sans que l'on ait à bouger.
0: Fatima.
3: Enfin, je suis à la mode, puisque moi, quand j'étais jeune, j'étais casanière.
2: Miss Blaine 98.
3: Miss Blaine 98.
4: C'est son compte Tinder aussi. Voilà.
3: Non, alors, les rencontres à distance, moi, je trouve vivement que ça soit ringard et vivement que les gens se rencontrent en vrai. Et je pense que ça va être vite ringardisé à cause des faux. C'est maintenant avec l'IA, il y aura tellement de faux profils où t'as l'impression de parler à une femme et derrière c'est un homme de 90 ans qui a créé le truc.
2: Donc je pense que et qui te demande de l'argent.
3: Vivement que ça soit ringard. Non, mais pour revenir sur le côté casanier, dans les causes effectivement, il y a l'argent, t'en as parlé rapidement, mais ça coûte très cher de sortir, de prendre un verre et tout ça. Donc il y en a beaucoup qui se replient, c'est pas par choix, mais parce que le portefeuille ne suit pas. Deux, moi j'ai beaucoup la santé mentale, c'est important aussi. J'ai beaucoup d'élèves. Maintenant, mais pas les miens, pas les collégiens, mais quand je leur parle, qui sont devenus étudiants, par exemple, qui me parlent de l'énergie de leur batterie sociale. Ça veut dire qu'ils sont épuisés d'avoir des interactions sociales et des fois, ils développent même une forme de phobie sociale où ça leur prend une énergie folle parce qu'effectivement, les codes du net ne sont pas les mêmes codes que de reparler à quelqu'un. Et ça leur prend beaucoup d'énergie, donc ils préfèrent et se replier chez eux, et puis d'avoir leurs amis, les vrais amis avec qui on peut être soi-même et tout ça. Après, je me réjouis pour le tricot, par exemple. Moi, je trouve ça très bien que ça revienne à la mode. Pourquoi ? Parce que j'ai le souvenir, et c'est des infirmières qui m'avaient montré ça, quand j'avais repris mes études de psy, elles proposaient de faire du tricot à certains patients. Et le fait d'être concentré, d'être vraiment sur l'instant présent et d'être sur du manuel... Il y a beaucoup de patients qui étaient angoissés, par exemple, et qui allaient mieux. Donc, en vrai, tout est lié aussi à l'angoisse.
2: Les jeunes vont beaucoup mieux, là. Ils s'imaginent le soir avec tricot.
3: Non, mais il y a l'angoisse. Il y a quelque chose aussi qui dit l'angoisse de cette génération-là. On a une génération qui peut être aussi angoissée. Il y en a qui ont choisi, qui sont très bien, parce que moi aussi, j'aime être chez moi, donc il n'y a pas de problème sur ça. Mais il ne faut pas négliger l'aspect santé mentale, donc à surveiller, à regarder tranquillement. Est-ce qu'il y a des gens, j'aimerais bien savoir, on a des gens qui témoignent sur leurs enfants, j'aimerais bien voir.
0: Il y a un auditeur qui arrive, moi je pense que c'est surtout aujourd'hui le problème du confort de l'algorithme, c'est-à-dire que quand tu sors et que tu rejoins des gens, tu sais pas sur qui tu tombes, tandis qu'aujourd'hui finalement les algorithmes de tes réseaux sociaux te confortent, t'es toujours avec des gens qui pensent la même chose
4: exactement.
0: Que toi, avec des hommes, des femmes ou des filles, des garçons, qui sont exactement comme toi, donc ça t'installe. Tu vois, mais dans une espèce de coton, de quiétude mentale où t'as plus envie de prendre de risques.
3: Exactement.
0: Parce que souviens-toi, on est souvent les uns les autres à notre époque. Tu sors, tu vas dans une soirée. Tu dis putain, qui c'est ce con? Pourquoi je suis avec lui? Et tu peux t'emmerder en soirée. Et tu dis bon ben je pars, je sors. Ah finalement c'était une soirée ratée. Ça nous est tous arrivé. Et tu ne veux même plus prendre ce risque finalement aujourd'hui. Et grâce aux réseaux sociaux, grâce à ça, ben t'es tranquille, t'es dans ton univers, t'es dans ton environnement et t'es pas perturbé. Quoi.
3: Parce qu'on cherche de moins en moins la communication, ce qu'on cherche c'est la communion. C'est-à-dire que même quand quand t'es dans ton groupe et que t'envoies une vidéo qui t'a fait rire, tu lui envoies pour faire haha, c'est trop drôle et on rit ensemble d'un truc. On n'est pas en train de confronter des avis. Et donc il y a de plus en plus de gens, mais même les adultes, c'est pas que les jeunes, qui ont du mal à respecter l'autre quand il n'est pas du même avis. Ça veut dire que, et c'est ce que j'apprécie nous dans nos auditeurs, moi il y a des auditeurs qui sont pas du tout d'accord avec moi, mais ils sont polis, ils arrivent à être dans l'interaction, on communique, on n'est pas d'accord mais on communique, ça c'est génial, mais on a de moins en moins ça, les gens si t'es pas du même accord avis que moi,
0: t'es contre moi,
3: parce qu'on veut la communion.
1: Le Parisien aujourd'hui en France, il cite une jeune fille qui dit qu'elle préfère passer des soirées plaides, lecture, décorer ses albums photos. Ce qui ne veut pas dire, dit-elle, que je ne sors pas, mais plutôt une fois tous les 3 mois.
3: Oui,
1: seulement. L'évolution de son mode de vie rejoint d'ailleurs une tendance plus large parce que, par exemple, chez les jeunes, on consomme moins d'alcool, moins de cigarettes. Ça a été prouvé par factuellement qu'il y a effectivement une baisse de la consommation et de l'alcool et des cigarettes.
0: C'est une génération.
1: Il y a aussi moins de sexe. complexe.
0: Ils s'envoient moins.
1: Donc on est en train de d'avoir une nouvelle génération qui vivra différemment effectivement des générations précédentes. Alors vous parlez tout de suite de santé mentale. Vous avez, je trouve que vous avez un regard un peu péjoratif sur ça.
3: Ça fait partie des causes.
1: Comme si santé mentale. Non. Mais quand on dit santé mentale, on a l'impression qu'on est face à une génération de psychopathes.
3: Sur le moins sexe.
1: Non, mais je veux dire, c'est comme ça. Je pense que ces gens-là sont heureux. C'est-à-dire, ils seraient malheureux. Ils seraient malheureux à rester chez eux. J'ai l'impression que Evanel, qui citait dans le Parisien aujourd'hui en France, elle n'est pas malheureuse.
3: Justement,
1: elle l'assume.
3: Mais vous aussi, quand vous dites moins de sexe, on dirait que c'est moins. Mais par exemple, il y a des jeunes gens là qui ont vu la génération d'avant se perdre dans les applis, dans la surconsommation de l'autre, où c'était une forme de rapport au sexe frénétique même, et qui se sont dit non mais attends, ils sont abîmés, ils sont seuls, ils sont malheureux, j'ai pas envie de ça. Et donc par exemple, un truc qui était ringard avant et qui est devenu super à la mode, c'est le couple même. Le couple qui dure, c'est-à-dire être en couple depuis longtemps. Avant, quand tu voyais des gens qui étaient... Oui, c'est à la mode dans le sens où les jeunes, quand ils voient des couples qui sont ensemble depuis 5 ans, ils disent « Waouh, c'est quoi votre secret ?»« Oh, c'est trop beau !» Ils admirent ça.
1: Oui, parce qu'il y a une génération qui a eu des parents divorcés aussi.
3: C'est ça, et c'est la durée, le fait de faire durer les choses. Donc, moi,
2: j'ai un espoir pour tous les conservateurs comme moi, de retour aux vraies valeurs. C'est ça qui en...
3: Je ne sais pas si c'est les vraies valeurs, mais en tout cas, une interrogation sur ce qui s'est passé avant.
1: Mais par exemple, il y a aussi une autre qui est citée dans Le Parisien, qui dit « Elle fait du coloriage, de la peinture, de la pâtisserie chez elle. »
3: On sent quand tu lis.
5: Non, ton mot coloriage,
1: là, je ne sais pas, au contraire. Et on dit justement, c'est une réponse à la surstimulation constante de nos vies. Parce qu'on nous envoie 50 notations sur le téléphone par jour. Bah, peut-être que par réaction, on a besoin de trucs calmes.
2: Un havre de paix.
3: Ouais. C'est pour ça que je vous parle de batterie sociale. Et ils sont plus à l'écoute aussi d'eux-mêmes. Ça veut dire qu'avant, par exemple, quelqu'un qui ne buvait pas allait peut-être se forcer et faire semblant pour être dans le groupe. Bah, là, il y a des jeunes qui vont assumer, qui vont dire bah, non, moi je fais attention à ma santé. Et ils vont oser être des individus. En fait, la société individualiste, c'est aussi celle qui va moins être dans le code.
1: Le crochet,
3: moi, ça, j'aime bien.
1: Le crochet est une activité à la mode.
0: On a Marie à la mode. Qui nous appelle du Nord. Marie, bonjour.
6: Anti-angoisse. Oui, bonjour.
0: Bienvenue, moi, Marie. Qu'est-ce que vous pensez de cette nouvelle génération, alors, dites-moi.
6: Je suis une mamie. Comme je disais au standard, en fait, la nouvelle génération assume plus. Moi, j'ai 40 ans aujourd'hui. Mm-hmm. Il y a 20 ans, j'étais casanière.
3: C'est ça.
6: Je ne le disais pas forcément.
1: C'était mal vu.
6: Ben, c'est ça, on essayait.
3: C'est notre moment, Marie.
0: C'est-à-dire, voilà, c'était quoi être casanière à votre époque, alors?
6: On restait à regarder la télé, ou on écoutait la radio, ou on lisait des livres, mais on le disait pas forcément. Mm-hmm.
1: Donc, et aujourd'hui, vous pouvez l'assumer.
6: C'est ça.
1: Et vous êtes toujours casanière à 40 ans?
6: Oui. J'aime bien chez moi.
3: Et c'est même, il y a des choses qui sont devenues un peu sexy, qui redeviennent sexy, comme lire, par exemple. Avant, lire, il y avait le côté de l'intello tout seul qui lit, à mon grand désespoir. Mais maintenant, sur TikTok, il y a des mouvements sur BookTok, où on parle des livres qu'on a lus. Il y a les clubs de lecture qui reviennent à la mode. Moi, franchement, je me réjouis de ça.
2: Et puis après, un petit bridge, et ça va être
0: Marie,
2: un bon week-end.
0: Sur vos étagères, vous avez des collections de canards, des collections de boules avec la neige, c'est ça?
6: J'ai vraiment une collection de boules à neige.
1: Ah ben voilà.
3: Marie,
2: vous avez raison.
6: Mais en fait, j'y vais aussi par rapport au succès de Netflix. Aujourd'hui, justement, le fondateur de Netflix ou Facebook étaient des anciens casaniers.
1: Mais exactement.
6: En fait, ils ont justement développé ce qu'eux avaient besoin. Et finalement, ça fonctionne. Et aujourd'hui, eux sont millionnaires.
1: Et Marie Zuckerberg, quand vous regardez sa vie,
0: je sens une pointe de regret chez vous, Marie.
1: Il restait chez lui.
3: Parce qu'il y a des problèmes avec les filles aussi.
0: Vous aviez une idée pour, et voilà, vous auriez dû la développer. Oui.
6: Tout à fait.
1: Mais donc ce qui est intéressant, c'est qu'aujourd'hui, on peut l'assumer. C'est ce que vous dites.
6: Tout à fait.
1: Alors qu'il y a 20
0: ans,
1: on en avait.
0: Mais Marie, du coup, parce que vous dites, vous étiez casanière, ça ne vous a pas empêché, j'imagine, de faire votre vie, quand même, de toutes les manières.
6: Non, mais j'ai un masque un peu plus où je dois être un peu dans l'acting. Montrer en fait que je suis un peu plus sociable, alors que en fait je suis une timide maladive, et c'est compliqué de justement
1: je vois.
6: En fait,
1: il y a votre timidité qui fait que
0: vous êtes timide, un peu agoraphobe et tout ça, quoi. En fait, c'est ça.
6: Oui. Mais aujourd'hui, justement, avec tout ce qu'on a développé, on le vit beaucoup mieux qu'auparavant.
0: Oui, vous faites quoi dans la vie?
6: Je suis fonctionnaire.
1: Ah ben là c'est bien, vous pouvez télétravailler en ce moment. C'est ce que l'État veut pour que...
6: Mais justement, c'est ça qui est compliqué en fait. Après, je suis casanière, je suis timide, Oui. Mais c'est vrai que dans la fonction publique, le télétravail a permis à certaines personnes qui ont des difficultés sociales ou en équipe de pouvoir continuer à travailler. Mais... Le télétravail, moi, je me dis, c'est pas que je suis en train de regarder la télé. Je fais mon boulot, je me concentre.
1: Oui, bien sûr.
6: Je fais beaucoup plus que quand je suis avec mes collègues qui m'invitent à boire un café.
3: Bah pour les neurones.
6: Pour contact social.
0: Mais du coup, vous sortez dans la semaine, vous arrivez à sortir une ou deux fois par semaine ou...
3: Tu t'inquiètes,
6: bah, je fais des after-work.
0: Ah, vous faites des after-work avec les collègues, ouais, quand même. C'est vous ça. Sortez, vous amusez, vous faites des week-ends
1: elle,
0: quand même.
1: Elle, voilà, c'est la envie,
3: ça.
1: Enfin.
3: Oui, c'est
6: si,
3: ça.
6: Je bois des spritz avec les collègues en terrasse.
3: Ah, voilà. Marie, vous êtes heureuse, vous allez bien?
1: Oui, c'est ça.
6: Mais oui, tout va bien.
1: Oui, parce que. Oui, parce que c'est ça, c'est présenté toujours comme étant une tare, quoi, comme quelque chose de.
3: Mais parce que les gens,
1: c'est un problème mental.
0: Marie, je vous remercie d'avoir d'avoir témoigné comme ça en toute franchise. Merci.
3: Merci Marie.
0: Et merci de suivre les GG, les grands.
3: Juste, le témoignage de Marie, il peut aussi parler non, pas seulement aux timides, elle s'est présentée comme timide, maladive, mais toutes les personnes qui sont un peu neuro-atypiques, comme ça je vois là.
1: Neuro-atypique.
3: Bah, il va y avoir plusieurs formules.
1: À part Antoine Diers, il y a
3: quelqu'un. Non, neuro-atypique.
1: Exactement.
3: On va mettre, c'est un mot valise pour mettre dedans tout, on va avoir les HPI et les personnes à haut potentiel, on va avoir, il y a plusieurs choses.
1: HPI maintenant. Oui, on est tous neuro-atypiques.
3: En tout cas, toutes les personnes qui vont avoir ce type de difficultés là, là où on se rend pas compte, c'est que ce qui est une souffrance pour une personne, ça va être au contraire d'être avec des gens. Parce que ça te prend une énergie folle et tu dois t'en remettre.
4: T'as envie d'être en représentation.
3: Moi,
4: en fait,
3: par exemple, si 3 heures d'émission avec vous, je finis juste après 3 heures d'émission avec vous, j'ai besoin d'être seule un moment.
2: Ah, pareil, oui.
0: Nous aussi.
3: Et les auditeurs aussi.
0: Merci à Marie qu'on embrasse, 10h20, à suite des GG dans un instant.
1: Confiation intime.
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0: 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Dans les GG aujourd'hui, Antoine Dier, ce consultant juridique, Abel Boyi, l'éducateur, Fatima Idbounoua, la prof de français. On va rouvrir un dossier, celui des animateurs du périscolaire. Je dis, on rouvre un dossier. Il y a un dossier qui est en cours d'instruction à propos de ces animateurs du périscolaire, ceux qui sont soupçonnés de violences sexuelles et de pédophilie. Ce qui est intéressant, c'est de voir que la mairie de Paris veut réagir. Et là, aujourd'hui, elle veut suspendre automatiquement les animateurs du périscolaire en cas de suspicion. Et ça ne plaît pas aux syndicats.
1: Oui, c'est une décision d'Emmanuel Grégoire, le nouveau maire socialiste, qui a fait du périscolaire parisien l'une de ses priorités. Il a donc décidé de suspendre automatiquement les agents du périscolaire dès le moindre signalement de comportement problématique avec des enfants. On avait reproché beaucoup de laxisme à les mairies de Paris. Et donc là, on prend une direction inverse. Au contraire, on veut être intraitable. Principe de précaution. Tolérance zéro, et ce qui fait que dans la capitale, 78 agents ont déjà été suspendus depuis le début de l'année 2026, dont 31 pour des suspicions de violences sexuelles dans les écoles. Et là, ça provoque l'indignation de l'intersyndicale qui appelle à faire grève entre les lundis 11 et vendredi 22 mai, parce qu'ils estiment que par ce genre de comportement, on a l'impression que c'est une chasse aux sorcières qui se met en place sans discernement. Les écoles craquent, dit l'intersyndicale.
0: Alors, qu'est-ce que vous en pensez, Antoine ?
2: Je suis fasciné parce que tout le monde dit il faut réagir, oui. On peut pas laisser ça. C'est logique d'avoir ce que j'appellerais des mesures conservatoires. Bien sûr qu'il peut y avoir des erreurs, mais de sortir quelqu'un sur lequel il y a un doute, c'est légitime. Et non, il y a toujours des imbéciles de syndicalistes pour dire « Ah ben non, c'est discriminant, c'est vexatoire, chasse aux sorcières ». Mais enfin, pardon, on parle d'enfants. Au moindre doute, c'est normal de sortir la personne sans qu'on l'ait jugé coupable. C'est une mesure conservatoire.
1: Mais est-ce qu'on passe pas d'un excès à un autre ?
2: Non, mais c'est pas un excès. Tu as quelqu'un qui est au contact d'enfants. On entend quelque chose. Ça me paraît normal de dire tout de suite, pardon monsieur, aujourd'hui, vous n'allez pas travailler, vous êtes temporairement...
1: On fait une enquête.
2: Le temps de l'enquête, c'est absolument normal. Et ceux qui pensent le contraire sont très bizarres.
3: D'autant plus que pendant des années, on a minoré la voix de l'enfant. Donc je suis désolé, moi je pose la question, qu'y a-t-il de pire qu'un enfant violé ? Rien. Désolé pour le côté cru de cette question. Donc Emmanuel Grégoire aussi, c'est son obligation de faire ça. Moi j'ai toujours dit, ce mec, il a été laxiste parce que lui-même, il a révélé être une ancienne victime de pédocriminalité dans le périscolaire. Donc cette mesure, je l'appuie. Maintenant, il ne faut pas que ce soit un enfumage. Parce que aussi certains syndicats ont dit avoir la preuve que soi-disant la mairie de Paris voulait gonfler les chiffres. Moi, j'attends que ces preuves soient mises sur la place publique. Mais en attendant,
1: gonfler les chiffres du nombre de
3: exactement de suspension pour dire que l'on agit. Ils disent qu'ils ont des preuves, qu'ils mettent les preuves sur la place publique.
1: Il faut pas écarter l'hypothèse un peu cynique qu'il faut montrer tout d'un coup qu'on intervient et donc il y a des gens qui vont se retrouver suspendus alors qu'ils n'ont pas fait grand-chose, mais parce qu'il faut faire du chiffre.
0: Il y a une manifestation qui est prévue. Hein.
3: Oui, mais
0: une manifestation.
3: Tu sais, il y a eu un premier mouvement social mi-avril aussi, donc voilà. Quand il y a un mouvement qui se veut être entre guillemets révolutionnaire, il y a toujours de la casse à côté. Mais je suis désolé, je répète, il n'y a rien de pire qu'un enfant violé,
0: violenté. Je vais essayer d'imaginer
3: donc,
0: le slogan.
3: Il faut y aller.
1: Ouais, mais je suis pas. Ouais, mais attention, parce que d'être accusé d'avoir abusé d'un enfant, c'est quand même terrible. Donc il faut pas non plus se tromper.
3: C'est une mesure conservatoire, comme a dit Antoine.
1: Souviens-toi d'Outreau quand même. Il faut faire attention aussi.
2: Pas juger.
1: Oui, voilà, mais de bien comprendre que c'est une mesure conservatoire.
3: Ouais, mais quand t'es suspendu, forcément pour les parents, t'es déjà coupable. Oui, mais là t'es suspendu sur la base de quoi ? Peut-être du témoignage d'un enfant.
1: Oui, mais l'enfant, tu sais très bien que le témoignage d'enfant c'est fragile. Il faut faire attention.
3: Va dire ça à tous les parents qui découvrent chaque jour que leur enfant.
1: Oui, mais c'est ça la question.
3: Non, mais bien entendu.
1: Je te rappelais aussi Outreau, le témoignage. D'accord. On a détruit aussi des vies parce qu'on a cru des enfants qui, pour X raisons, avaient menti. Je dis pas que les enfants mentent, bien entendu. Moi-même, je suis père et j'ai des enfants qui sont encore dans le périscolaire. Donc, je suis un des premiers concernés par ça. Mais je me dis attention, parce qu'il faut pas non plus. Je me mets à la place aussi des agents qui sont suspendus, qui se sentent innocents, qui se disent innocents. C'est vrai que c'est terrible, parce qu'une fois que t'es suspendu, c'est comme si t'étais déclaré coupable. Tu sais très bien dans la société actuelle.
3: Je suis d'accord.
1: Mais comme les gens qui sont mis en examen, ils sont pour, dans l'état d'esprit des gens déjà coupables.
3: Ouais, mais il faut prendre le risque.
0: Fatima, moi, pour... Fatima Benoît.
4: Moi, ce que je crains un peu, c'est comme là, il y a la lumière médiatique sur eux, et comme on les a accusés de laxisme, ils vont passer du laxisme à une mise en scène factice d'action pour gonfler les chiffres, pour montrer, pour dire, regardez, on agit. Et donc, le côté vite fait, mal fait, où ils ne règlent rien et ils rajoutent un autre problème au problème. Donc, c'est ma seule crainte. Moi, ce que j'ai envie, j'ai dit, il faut être impitoyable. Et je suis vraiment, il faut être impitoyable. Et je considère qu'on a été laxiste. Et je considère qu'à partir du moment où il y a un témoignage d'enfant, c'est insupportable pour un parent de se dire, attends, il y avait des suspicions, on l'a laissé en contact avec les
2: donc
4: enfants.
2: Okay sur
4: c'est insupportable. Donc, je suis d'accord sur ça.
2: Sur l'application
4: maintenant,
2: de cette mesure.
4: Voilà. Sur l'application de la mesure, il faut bien être d'accord sur ce qu'on appelle suspicion. Voilà.
1: Parce que qu'est-ce si les consignes, c'est, il faut des chiffres. Vite, il faut pouvoir communiquer aux journalistes qu'on a suspendu un nombre de personnes.
4: Et en plus, ils voudront faire des chiffres. C'est comme dans l'éducation nationale quand ils font
2: des
4: fausses choses, là. Par exemple, la parole
2: pour l'orthographe. Vous proposez,
4: ils vont dire vite
2: coup,
4: fait,
2: qu'est-ce que vous
4: parler
2: proposez
4: à l'opinion publique. Maintenant, ça y est, on est impitoyable sur l'orthographe. Et pareil, vite fait, mal fait.
2: D'accord, mais qu'est-ce que tu proposes d'autre, du coup?
4: Non, moi je suis pour ça. Mais je dis, il faut que ça soit fait. Il ne faut pas que ça soit une parole de communication. Il faut qu'on soit très d'accord sur ce qu'on appelle suspicion.
2: C'est fou à quel point la parole du politique est discréditée. C'est-à-dire quand ils font rien, on leur reproche. Quand ils font quelque chose, on dit « Ah, ils le feront pour la communication. »
4: Non, mais alors, moi, je te rassure. C'est ça. Je te rassure tout de suite. Ça ne s'appelle, s'appelle pas de la méfiance. Ça s'appelle juste de l'expérience. Ouais. C'est comme quand on se méfie pour la santé. Moi, depuis le sang contaminé, depuis le médiateur, je ne suis plus la naïve que j'étais.
1: Je vais te reprendre un autre exemple. Regarde, il y a eu l'affaire Cahuzac. On s'est aperçu qu'on avait donc un ministre du budget qui avait
2: les
1: un compte en Suisse.
2: Dans les yeux.
1: Et qui, dans les yeux, expliquait qu'il n'avait pas de compte en Suisse. Et depuis, eh bien, c'est ridicule. On est parti sur une transparence absolue. Donc, on va à tout prix savoir si le sous-ministre des armées a une Fiat Panda ou une Peugeot 5008. Si jamais il a deux livrets, on se dit, oh là, il est riche. Ben voilà.
2: C'est
1: toujours le problème par rapport à un vrai problème. C'est un, par rapport à un vrai problème, on en fait toujours trop en Suisse.
0: Alors, qu'il y ait une surréaction, c'est une chose. En revanche, la grève, c'est une chose. En revanche, de dire aujourd'hui, oui, il ne faut pas de suspension systématique.
4: Mais c'est ce que tu peux donner aussi.
0: Tu alimentes la suspicion du réseau pédophile en disant, une corporation qui se protège. Ouais. Ils ne veulent pas que dès qu'il y a un enfant qui parle, il y ait une suspension parce que comme ça, ils peuvent continuer d'abuser. Ils peuvent continuer.
4: Mais
0: j'en sais rien.
4: C'est comme pour une bombe.
0: Je ne sais pas qui sont les personnalités qui sont dedans. J'en sais strictement rien. Regarde, c'était bien des jeunes sous tout rapport qu'on nous présentait comme étant dans le périscolaire.
4: Là où je suis d'accord avec toi, c'est quand on parle de pédocriminalité, c'est un peu comme quand on a un sac piégé dans un wagon. Des fois, on dit attention, il y a un sac, il est peut-être piégé, on vide tout et finalement, il n'y avait rien. Mais si on ne l'avait pas fait et que ça avait explosé, il y aurait eu des dégâts. C'est un peu la même chose. Ça veut dire que là, s'il y a un enfant qui a témoigné, qui dit à sa mère le soir un tel m'a touché, bien entendu, pour moi, on le met à distance pour éclairer. Mais c'est pour ça que je dis, mais moi j'attends de voir, est-ce que ce n'est pas un peu du folklore médiatique.
0: Il y a Jérôme qui va intervenir dans notre discussion. Jérôme, bonjour. Jérôme du Morbihan. Qu'est-ce que vous en pensez est-ce qu'il faut suspendre automatiquement ou pas? Dites-moi.
5: Moi, je trouve que c'est super compliqué parce qu'en fait, alors faire le ménage, au contraire, moi j'ai des petits enfants qui ont 6 ans qui vont à la crèche, qui fréquentent des animateurs, et je comprends. Moi, je suis un peu terrorisé quand je vois ce qui se passe à Paris, où ça me paraît.
4: Pas seulement
5: pareil.
4: À Paris, hein.
5: À Paris ou ailleurs, pardon. Oui. Parce que nous, on parle du plan scolaire à Paris. Mais moi, où ça me fait peur, c'est toujours pareil, c'est que quand on va mettre quelqu'un de côté parce qu'on a des suspicions. Mais imaginons que le pauvre garçon, il est, au bout d'un moment, on se rend compte qu'il n'a rien fait. Moi, je me mets à sa place où sa vie est dévastée au niveau perso, quand vous êtes accusé de pédophilie, avant de s'en remettre.
1: Il est mort.
5: Il est mort.
1: Il est mort.
5: Accusé. voilà, dans sa vie privée,
0: Oui, mais l'argument se retourne.
3: Moi, je suis pas d'accord.
0: Si c'est
3: avec
0: avéré
3: vous.
0: Qu'on le laisse en place,
1: oui, mais on ne casse pas les œufs. Bah non, on peut pas sacrifier des gens en disant c'est le principal, c'est d'écarter les deux.
0: On les sacrifie pas.
1: Si il est suspendu, quand t'es suspendu, tu sais très bien que la pédophilie, la pédocriminalité, c'est devenu le crime absolu maintenant dans notre société, et donc tu sais très bien que le type qu'on soupçonne d'avoir eu des gestes sur un enfant, il est mort. Et même s'il revient, les parents seront dit, ah maintenant quand même c'est bizarre, il n'y a pas de fumée sans feu. Imagine très bien comment c'est.
3: Olivier,
0: allez-y Jérôme.
5: Même, je veux dire, bon après il a été accusé, il est innocent. Imaginez sur son CV, gars il est à Paris, il va se dire bon allez je vais ailleurs. Bon, le prochain, il est animateur de métier. Qu'est-ce qu'il va faire? La prochaine chose qu'il va faire, il va aller chercher un autre métier. Le recruteur va le regarder, il lui dit, mais comment ça se fait? Vous avez un trou de 2 ans. Bah oui, j'ai été accusé de pédophilie à tort. Il sera jamais pris, même si il est bien avec son jugement qui lui dit, vous êtes hors de cause, vous avez jamais rien fait. Il aura toujours, il aura toujours ça sur sa tête toute sa vie, pour dire son.
2: Si c'est bien fait, excusez-moi, par les RH de la ville de Paris, il est où, Étienne? Étienne, il est pas là pour quelques jours. Il peut être en congé, machin, le temps d'accord. de l'enquête.
1: On n'explique pas pourquoi il est suspendu.
2: Non, on n'explique pas. Mais non.
5: Oui, mais imaginez, vous avez deux.
2: Étienne, il est pas là.
0: Allez-y, Jérôme.
5: Je me permets. Vous avez deux enfants, je ne sais pas qui est parent ou pas parent, mais vous avez besoin de faire regarder vos enfants, excusez-moi. Vous rencontrez quelqu'un en face de vous qui vous dit, voilà, j'ai été animateur en périscolaire, j'ai été suspendu pendant 2 ans parce qu'on m'a
2: suivi une suspicion
5: de pédophilie. Enfin, pendant qu'il n'est pas qu'elle a été suspendue ou qu'elle a été on l'a accusé de ça.
1: Il faut que l'enquête aille vite.
5: Même s'il vient avec son jugement en disant vous êtes innocent, est-ce que vous lui laisseriez vos deux enfants pendant
1: non,
5: quelques
1: mais
5: soirées
1: non. Voilà. Mais non, principe de précaution, dire, voilà, je prends pas de risque.
3: Mais Jérôme, voilà, quand vous dites que la vie de la personne est foutue, pardon, le nombre d'animateurs dont il a été avéré qu'il y a eu des faits pédocriminels qui ont été exfiltrés, qui se sont retrouvés ailleurs, dans d'autres structures et qui continuent. Moi, il y a même des cas que je traite où les gens continuent de travailler auprès des enfants au désarroi des parents. Eh ben non, ils continuent à faire leur plus belle vie.
1: Bien sûr, mais là, n'empêche pas l'autre.
3: Blacklistés.
1: Mais oui, mais c'est pas parce que on a été vraiment un fautif. En la matière, à Paris, où on a laissé effectivement les animateurs, on savait qu'il y avait un problème et on les a mutés, etc., qu'aujourd'hui, il faut pas tomber dans l'excès inverse, et uniquement parce que Emmanuel Grégoire, il fait de la politique, il sait très bien qu'il est très attendu là-dessus, c'est pour ça qu'il en fait des tonnes.
0: Jérôme,
1: il faut que ça soit efficace, voilà.
5: Oui, mais ça, c'est clair. Les fautifs, il faut les punir, mais moi, il y a pas, enfin, je déteste pas plus quelqu'un qui peut faire du mal à des enfants. Ouais. Mais après, il faut faire attention à ce qu'on fait aussi. Parce que quand quand on parle de toutes les personnes qui ont été accusées de viol, donc on en a parlé pendant des semaines et des semaines, ils ont été accusés, mais le jour où ils sont innocentés, on n'en parle plus, quoi.
2: Ça, donc, c'est vrai aussi.
5: La personne, elle va traîner ça toute sa vie en se disant, il y a plein de gens, moi, que j'ai déjà oubliés, qui ont été accusés de viol ou d'autres choses, de choses immondes, qui ont été innocentés ou il n'y a pas eu de suite. Mmh. Et au final, on reste sur cette idée-là que, et puis une fois que le truc est lancé,
0: c'est la machine infernale
3: Jérôme,
0: je vous remercie d'avoir été dans les grandes gueules. Jérôme, merci d'avoir été avec nous. On a posé la question, est-ce que vous êtes pour ou contre cette suspension automatique dès qu'il y a un cas de suspicion? Vous dites oui par précaution à plus de 84%. Allez, suite des GG dans un instant.
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0: Suite des GG dans un instant. D'ailleurs, je vais vous donner le programme des grandes gueules là jusqu'à midi. On va parler du gouvernement qui veut mettre les fonctionnaires en télétravail. Est-ce que c'est une bonne idée ou pas? Alors, ce qu'on dit du côté de Bercy et du gouvernement, il faut privilégier le télétravail. Ça permettra de faire des économies de carburant. Donc, vous venez réagir avec nous au 32-16. Ensuite, on aura les petits camarades du Canon Français avec nous. Canon Français, c'est cette organisation de banquiers qui date de 2021. Ça a été créé par deux amis, Giraud de la Tour et Pierre-Alexandre Mortemar de Boisse. En fait, ils organisent des banquets géants à travers toute la France. Ils peuvent réunir jusqu'à 4000, 5000 personnes. Il s'agit de se retrouver autour de la chanson française, autour de la bonne chère. Alors, il paraît qu'on y a vu des saluts nazis. Il paraît qu'on y a entendu des propos racistes, vidéos à l'appui. Ils sont pointés du doigt, ils sont accusés, à tort ou à raison. Ils viendront se défendre dans les GG, dans les grandes gueules. Donc, si vous voulez réagir avec les grandes gueules, vous avez le 32-16 à votre disposition. Et si vous avez raté l'émission, vous avez les podcasts. 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Et vous retrouvez toute l'émission des GG. Et en plus, tous les petits à côté que l'on peut se dire pendant la pub. Ça, ce sont les anecdotes racontables, bien sûr.
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0: Avec les GG, avec les grandes gueules, avec Abel Boyer l'éducateur, avec Antoine Dierce, voilà, consultant juridique, et Fatima Idbounoua, la professeure de français. Le gouvernement veut mettre les fonctionnaires en télétravail. En fait, il veut leur permettre d'économiser de l'essence. Comme ça, ça coûte rien au pouvoir public. Et c'est vous qui faites. Qu'est-ce que vous en dites? Est-ce que c'est une bonne idée ou pas? 32-16. Donc c'est un appel aux fonctionnaires à limiter les déplacements, à privilégier le télétravail de manière à ainsi économiser le carburant.
1: Oui, tu sais que quand on traverse des moments difficiles, on a toujours besoin du bon conseil de l'État. Donc quand il fait froid, eh bien l'État nous dit mettez un pull
2: pour pas trop chauffer.
1: Quand il fait trop chaud, l'État nous dit n'oubliez pas buvez de l'eau. Quand il y a une grève des transports, l'État nous dit prenez un vélo. Et là, comme le carburant ça coûte cher, l'État dit à ses employés, donc les fonctionnaires, restez à la maison. Donc il y a même une circulaire qui a été signée par le ministre de l'Action et des Comptes Publics, Monsieur David Amiel, qui exhorte les ministres à étudier des possibilités d'augmentation individualisée du recours au télétravail. Voilà ce que dit la circulaire. Autrement dit, les agents de l'État sont invités à rester chez eux pour effectuer le moins possible le trajet domicile-travail. Donc c'est 3 jours maximum par semaine pour un agent à temps plein. Là, c'est la fonction publique d'État. Donc, quand tu regardes de près, il y a à peu près 2,5 millions de fonctionnaires dans la fonction publique d'État. Ensuite, il y a l'hôpital et la territoriale. Bon, bah, le problème, tu peux pas. Les policiers, ils peuvent pas télétravailler. C'est compliqué. Les profs, ça va être difficile. Hein, tu vas nous dire, Fatima.
3: Ah, ça serait calme. Bon, c'est chez moi.
1: Donc, on se dit qui va vraiment télétravailler. Alors, peut-être les gens des impôts, ça pourrait nous arranger. Qui pourrait. Voilà. Est-ce que vraiment ce genre de conseil est utile? Et est-ce que ça règle le problème de cette crise des carburants?
0: Alors, Fatima.
3: Écoutez, alors, ce qui est curieux dans la présentation, c'est qu'on a l'impression qu'ils nous le disent parce qu'ils doivent nous convaincre. Moi, autour de moi, j'ai que des personnes qui aimeraient et à qui on a refusé.
1: Ah oui.
3: À la plupart du temps. Parce que très souvent, le patron va avoir peur. Vous savez que si t'es chez toi, tu travailles moins bien. Alors que pour moi, oui, si t'es chez... ce qui compte, c'est que le travail soit fait et soit bien fait. Que tu sois chez toi en chaussettes ou tailleur dans le bureau, pour moi, c'est exactement la même chose. Donc, je ne comprends pas vraiment à qui s'adresse cette annonce. Si c'est à eux-mêmes, pour eux-mêmes, faciliter quand les gens demandent, pourquoi pas, mais ils peuvent se parler entre eux-mêmes.
1: C'est une consigne que le gouvernement donne aux chefs.
3: Oui, peut-être aux chefs pour faciliter, mais c'est plutôt
1: ça. Accorder le télétravail.
3: Mais les Français, la plupart, il y a plein de Français qui demandent et on leur dit non, parce qu'il y a de la suspicion. On n'est pas dans le monde d'après.
0: Antoine.
3: Du Covid.
2: Je me souviens comme directeur de cabinet dans une mairie après le Covid, on a eu beaucoup de mal à faire revenir les gens. Ils voulaient rester en télétravail. Nous avions même l'imprimeur de la ville qui avait demandé à ce que après le Covid, ils puissent télétravailler. Et c'était vu comme un droit quasiment sacré et refuser le télétravail, c'était une brimade. Et donc en réalité, clairement. Le télétravail, c'est l'absence de travail à la maison. C'est les gens ne travaillent pas, notamment les fonctionnaires. Pardon.
3: Ah, des fois, tu travailles mieux.
2: Moi, je travaille de chez moi la plupart du temps. Voilà. J'y arrive, je m'y mets. Il y a sûrement des gens qui le font. Mais pardon, sur la masse des fonctionnaires, si en plus on bascule en télétravail, mais alors là, je suis affligé. C'est-à-dire que tu vas payer les gens à rester chez eux. Les seuls fonctionnaires qui devraient.
3: Mais pourquoi toi, tu y arrives et les autres, ils n'y arriveraient pas? Je ne comprends pas ton raisonnement.
2: Pardon, le travail de bureau de la fonction publique, ça devrait être supprimé. C'est-à-dire que on ne devrait avoir des fonctionnaires que dans le régalien, que dans ceux qui soignent, etc. Toute la paperasse administrative, là. Josiane, le formulaire B52, oh, je te l'apporterai en début d'après-midi. Tout ça, c'est nul. Et si ça peut se faire en télétravail, c'est que ça sert à rien, tu vois. Donc, vraiment, tous ceux qui peuvent être en télétravail, c'est donc que leur travail est pas utile. Et donc, ça peut être un bon enseignement. Ouais.
0: Surtout que plus personne ne s'appelle Josiane aujourd'hui.
2: Dans l'administration, j'ai l'impression qu'il y a des Josiane.
0: Il y en a plus beaucoup. Est-ce que tu as des Josiane autour de toi, Fatima?
3: Non, c'est vrai que j'en connais pas. On a un appel.
2: Elles sont
3: auditeurs.
2: En télétravail.
0: Si vous appelez Josiane, on est preneur et que vous avez aux alentours des 30-40 ans. Parce que voilà. Des Josiane de 70-80,
1: on n'est pas loin de la caricature.
2: Non, je m'appelle Josiane, je tamponne des formulaires en télétravail.
3: C'est pas bien ça.
2: J'ai besoin de ça.
3: J'aimerais bien que les Josiane se révoltent. Appelez. aussi.
0: La révolte des Josiane.
3: La révolte des Josiane.
0: La manif des Josiane. C'était à l'époque des nuls, tu te souviens, c'était quoi? C'était les Didier. Ils avaient fait des vannes avec
1: non,
0: quoi?
1: Non, c'est Régis.
0: C'était Régis. Régis, c'est ça.
1: Ce que disait Coluche des fonctionnaires. Moi, je pourrais pas être fonctionnaire parce que je parle en dormant.
0: Parce que je parle en dormant.
3: Non, donc s'il dort, il va déranger les autres.
0: Voilà. Je suis Abel Boyi.
3: C'est mieux quand c'est
0: pas meilleur.
3: Non, mais quand Coluche le dit, c'est drôle.
1: Non, mais dès que c'est un peu fin, Fatima a plus de mal à comprendre.
3: Attends, fin, tu parlais tout.
4: Moi, je suis fatigué de l'oxymore psychologique dans laquelle nous nous trouvons. Je veux rebondir. Dans lequel, pardon, merci pour la correction, je vais rebondir sur l'introduction.
0: Sur Fatima.
4: Oui, oui, non.
3: J'étais en train de comprendre la blague d'Olivier, tu sais, je peux pas faire deux choses en même temps.
4: Pour voir si elle allait réagir. En fait, d'un côté, on dit qu'il y a trop d'états nounous, que les Français sont biberonnés matin, midi et soir. Et de l'autre côté, l'État, justement, a intérêt, justement, à nous dire, le matin, quand tu te lèves, habille-toi, quand tu as soif, bois, maintenant, va en télétravail. Cette incitation à aller en télétravail pour la bureaucratie, surtout de la fonction publique, ça va continuer de casser l'esprit du travail en France. Faut vraiment le réaliser. Parce que, comme tu l'as dit, quand on rentre dans un cycle de télétravail, après, quand ça finit, l'élan est fracassé, on n'a pas envie de revenir. Et on sait très bien comment ça se passe. Et pareil, je fais comme toi, je sépare ceux qui sont actifs sur le terrain des bureaucrates. Ceux qui ne travaillent pas beaucoup, qui commencent à 11h, qui finissent à 14h, parce que c'est ça la réalité. On va casser la dimension du travail, alors qu'au contraire, l'État devrait se focaliser sur la question des taxes sur le carburant et encourager le peuple à tenir bon malgré la crise et à rester productif. Et c'est pas le message qui est donné, et c'est pas bon.
1: C'est un mauvais message.
4: Mais évidemment, c'est pas bon. Et les jeunes qui regardent ça, parce qu'à force de parler du télétravail tout le temps depuis le Covid, mais les jeunes, ils se disent, c'est génial, mais moi, ma carrière professionnelle, ça va être quoi?
1: Je vais rester à la maison.
4: Voilà, exactement.
0: On a Christian qui va en parler avec nous. Il est dans l'Essonne. Il est agent de propreté. Bonjour, Christian.
5: Bonjour.
0: Qu'est-ce que vous répondez à cette initiative du gouvernement? Alors, que répondez-vous? Dites-moi.
5: Bon, je constate que c'est encore une initiative qui favorise les plus aisés au détriment des plus précaires, quoi. Parce que moi, en tant qu'agent de propreté, je peux pas diriger ma pince à papier de chez moi.
3: Comme pendant le Covid.
4: Exactement.
5: Vous voyez.
4: Exactement.
0: Devoir prendre votre voiture pour aller au travail.
5: Oui. Alors que ceux qui sont en télétravail, c'est les gens qui travaillent dans les bureaux.
4: Voilà.
5: Pour la plupart, sont des cadres. Bon, il y a quelques agents qui travaillent dans les bureaux, mais la plupart sont des cadres.
1: Les fonctionnaires font des cadres dans les bureaux, oui.
2: Bon, ils sont pas tous cadres dans les bureaux.
0: Allez-y, Christian,
2: pas catégorie C.
5: Et donc, c'est eux qu'on va aider à faire des économies d'essence, tout ça. C'est eux qu'on va aider à se remplir les poches. Pendant que nous, on va continuer tout ça. Et puis, moi, je dénonce encore une démarche pour prendre aux pauvres pour donner aux riches, quoi.
1: Mais c'est vrai, vous avez raison, j'avais pas vu ça, mais c'est en fait le cadre qui va pouvoir rester à la maison va donc faire des économies, et vous, en revanche, qui êtes moins bien payé que celui qui est dans un bureau, vous allez perdre de l'argent. C'est vrai que c'est complètement injuste, cette mesure de le cornu qui nous est présentée comme un truc de bon sens, mais en fait, c'est profondément injuste.
5: Mais le cornu, moi, je me demande où est-ce qu'il, dans quelle planète il vit pour sortir des
1: il y en a qu'un, c'est le cornu.
5: J'en arrive à me demander si c'est pas un mutant, mec.
1: Coluche encore.
0: Christian, on va écouter Laetitia qui est technicien assurance maladie qui est du côté de Lyon. Bonjour Laetitia.
6: Bonjour.
0: Vous avez entendu, il a pointé quelque chose de juste, Christian. Qu'est-ce que vous en dites, vous, de cette mesure télétravail pour économiser de l'essence, alors?
6: C'est très bien. Moi, je télétravaille 3 jours par semaine et je peux vous dire que mon métier est très utile et je travaille énormément en télétravail.
0: Mais vous n'êtes pas fonctionnaire? Si.
6: Non, je suis utile à la société.
0: Bien sûr. Non, mais c'est pas ce qu'on disait.
6: De dire que le télétravail, on ne travaille pas en télétravail, je trouve que c'est n'importe quoi.
1: Oui, là, quand vous êtes en télétravail, vous avez l'impression de travailler. Vous n'avez pas aimé la petite sortie d'Abel, là.
6: Parce qu'on travaille énormément en télétravail.
1: Quel odieux personnage.
6: On n'est pas parasité par des collègues qui nous parlent et tout.
3: Nous faisons travailler mieux, même.
6: Grave.
1: Vous n'avez pas les conversations interminables qui ne servent à rien, la machine à café.
3: Non, mais surtout que maintenant, les open space et toutes les choses comme ça être concentré.
0: Mais Laetitia, du coup, vous faites, avec vos 3 jours de télétravail par semaine, vous faites des économies de carburant.
6: Grave. Heureusement d'ailleurs, parce que autrement, franchement.
0: Vous êtes loin de votre lieu de travail ou pas?
6: 20 km à peu près.
1: Oui, donc c'est 20 km aller, 20 km retour ?
6: Ouais, donc ça me fait économiser fois 3, 120 km par semaine, quoi.
1: Ouais, oui.
0: Ah oui, et là la note aurait été salée.
4: Alors pour repréciser mon propos, Laetitia, moi je parlais
1: sans les rames.
4: Je parlais des fonctionnaires bureaucrates.
1: Voilà, c'était ça mon
4: bien sûr. Et j'ai bien précisé mais évidemment qu'il y en a qui bossent, mais vous pouvez pas nier qu'il y en a qui ne bossent pas, qui ont des horaires de travail très aménageables, où on peut commencer à 11h, finir très tôt dans la journée. Vous savez très bien qu'il y a des brebis galeuses partout et que l'esprit du télétravail, même le message qui est donné à nos jeunes,
0: allez-y,
4: pas l'esprit de la productivité.
6: Il n'a pas envie de bosser, il ne bosse pas, même quand il n'est pas en télétravail. Même sur son lieu de travail, il peut glander.
0: Oui, le tir au flanc.
6: C'est pas spécifique au télétravail.
0: Où qu'il soit, il cherchera toujours à ne pas bosser.
6: Voilà,
0: quoi.
6: Tout à fait. Donc, non, je ne suis pas d'accord.
0: Et vous en avez autour de vous des tirs au flanc, Laetitia ?
6: Je sais pas, et puis franchement, je
1: t'en voyais plus du coup.
0: Vous en fichez. Vous êtes bien voilà. À bosser chez vous, à être efficace de chez vous, ma chère Laetitia.
6: Tout à fait. Et très heureuse de retrouver mes collègues les deux jours où je vais sur site.
0: Bah, voilà. On faudra bien en parler sûr. Aux collègues. Est-ce qu'ils sont heureux de vous retrouver? Ça, c'est peut-être autre chose.
6: Ah, je sais pas. Je vais t'en demander.
0: On vous embrasse, Laetitia. Merci. Hey, attendez, Laetitia, une dernière chose. Vous avez des Josiane autour de vous ou pas?
6: Il en reste quelques-unes, mais elles vont.

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21: Au Moyen-Orient, Donald Trump assure ce matin que les frappes dans le détroit d'Ormuz ne mettent pas en danger.

0: le cessez-le-feu avec l'Iran. On écoute le président américain.
1: Ils ont joué avec nous aujourd'hui, nous les avons balayés. Ils ont joué, j'appelle ça une broutille. Je vous le dirai quand il n'y aura plus de cessez-le-feu. Mais il fera mieux de signer l'accord rapidement. Les négociations se passent très bien, mais il faut qu'ils comprennent. S'il n'y a pas d'accord, ils vont beaucoup souffrir.
0: L'Iran qui accuse de son côté les États-Unis d'avoir violé la trêve en place depuis le 8 avril dernier. Près d'un an après avoir été rappelé à Paris, l'ambassadeur français à Alger va reprendre ses fonctions, annonce aujourd'hui de l'Élysée, signe peut-être d'un réchauffement des relations entre la France et l'Algérie, alors qu'aujourd'hui la ministre déléguée aux armées, Alice Ruffo, va se rendre en Algérie pour commémorer les massacres du 8 mai 45 à Sétif. Un 8 mai marqué aussi par les commémorations de la défaite de l'Allemagne nazie et de la fin de la Seconde Guerre mondiale. À Paris, la cérémonie se déroule en ce moment, présidée par Emmanuel Macron devant l'Arc de Triomphe. Aux îles Canaries, des travailleurs du port de Tenerife en grève. Aujourd'hui, ils protestent contre l'arrivée du bateau de croisière où ont été détectés des cas d'antivirus. 3 personnes sont décédées, au moins 5 seraient contaminées. 150 passagers au total devraient arriver sur les îles dans 2 ou 3 jours avant d'être évacués. L'OMS rassure et affirme qu'il y a peu de risques d'épidémie, l'antivirus étant moins contagieux, par exemple, que le Covid-19. La Russie et l'Ukraine s'accusent mutuellement d'avoir violé le cessez-le-feu ce matin. Cessez-le-feu de 2 jours annoncé par Moscou. Chaque camp dénonce des attaques de drones. Le quintet, pour finir, il se déroule sur l'hippodrome de Lyon-Paris à 15h15. Le pronostic de la Dream Team RMC. Leur favori est le numéro 6, Everstar. Leur outsider numéro 4, Riyasu. 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

0: Vous êtes sur RMC et RMC Story. Vous êtes avec nous, bien sûr, en direct comme tous les jours. Vous suivez les GG avec Antoine Dier, ce consultant juridique, Fatima Hidbounoua, la professeure de français. Nous sommes avec Abel Boyi, l'éducateur. Quelle heure est-il? 11h02. 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

0: Pierre-Alexandre Mortemart de Boisse. Ils ont fondé en 2021, les deux copains, ils ont fondé le Canon Français qui aujourd'hui se retrouve cible de toutes les critiques. Bonjour messieurs.
1: Bonjour à tous.
2: Alors,
1: bonjour.
2: Géraud, c'est le barbu. Pierre-Alexandre est à côté. Bon, vous n'avez pas des têtes de nazis. Mais si j'en crois certains, vous organisez des fêtes de néo-nazis, c'est ça?
1: Mais c'est... Bah, il semblerait, en effet, quand on écoute tout ce, ou qu'on lit tout ce qui est écrit sur nous. Et c'est assez scandaleux, assez grave, parce que les conséquences sont aussi extrêmement graves.
0: Voilà. Donc, on dénonce. Et quoi comme conséquence?
1: Bah là, en fait, il y a la campagne de harcèlement que nous subissons depuis des mois a été notamment reprise par des élus de la République qui font pourtant partie de l'arc républicain. Et donc, on trouve ça extrêmement grave parce que derrière, en fait, bah, c'est des centaines de messages de menaces de mort. C'est nos fournisseurs, les artistes qui se font menacer, attaquer. On leur intime l'ordre de ne pas travailler avec nous, sinon on va les empêcher de travailler derrière. On a récemment un boulanger, par exemple, qui reçoit des menaces tous les jours, des mauvaises notes sur sa page. Donc en fait, on s'attaque à son gagne-pain juste parce qu'il a fourni du pain à un événement.
2: Pour qu'on comprenne bien, c'est quoi le Canon Français? D'ailleurs, ce soir, il y a une soirée à Montélimar. C'est quoi précisément?
3: Bah, c'est des banquets géants où tout le monde peut s'inscrire, tout le monde est le bienvenu, c'est des fêtes.
2: Ça coûte combien?
3: Ça coûte 80 euros. Il y a entrée, plat, fromage, dessert, boisson inclus. C'est vraiment des grandes fêtes.
2: C'est un banquet immense.
3: C'est un immense banquet. Alors au départ, on a commencé avec des petits banquets. Bon, maintenant, avec notre succès, c'est devenu des très grands banquets. On peut aller jusqu'à plus de 4000 personnes dans les plus grandes salles.
2: On boit, on mange, on chante.
3: On boit, on mange, on chante, on se retrouve, on danse. Il y a beaucoup de danse, beaucoup de musique. C'est pour ça qu'on parlait aussi des artistes qui sont pris à partie dans ce débat qui est devenu hystérique. Et nous, bah, on aimerait que ça se calme, que ça soit un appel au calme.
2: Il y a un journaliste de France Inter qui était présent à Caen, c'est ce qu'il dit, lors d'un banquet du Canon Français, pour réaliser un reportage en micro caché. Il dit qu'il a été témoin de gestes qui s'apparentent à des saluts nazis et des propos racistes à l'intérieur de ce banquet normand.
3: Alors, si ça s'apparente et qu'il n'en a pas la preuve, moi je trouve ça très grave d'aller accuser une personne de ce genre de gestes. Nous, évidemment, on condamne tout ce qui ne respecte pas la loi et les chartes de la notre charte à nous. On en appelle évidemment au bon sens citoyen, etc. Mais les accusations qu'il a portées sur cette personne sont extrêmement graves, puisqu'il n'en a pas la preuve. Il aurait dû aller la confronter, aller lui demander quelle était la signification de son geste. Mais il me semble que les bras levés pendant un moment de liesse et de la Marseillaise, je pense que c'est plutôt un moment de danse et de fête ou de liesse que
2: donc ça veut dire que dans tous les stades il y aurait des saluts nazis.
0: Est-ce que vous êtes de droite? Est-ce que le Canon Français c'est de droite?
3: Non, le Canon Français c'est pour tout le monde, c'est ouvert à tous, on le maintient, on ne bougera pas. Nous on n'a pas du tout envie de politiser une fête populaire c'est dramatique de vouloir politiser du fromage, de la charcuterie, des produits du terroir, de la viande quelle qu'elle soit, c'est de la fête, c'est dramatique.
0: Est-ce que c'est un banquet de blancs patriotes français?
1: Non, non, nos billetteries, elles sont ouvertes à tous. N'importe qui peut s'inscrire. On a le droit de ne pas y aller comme tout le monde a le droit d'y aller. Et on trouve ça vraiment dommage, en fait, qu'on vienne ajouter de la tension. On considère que la société est suffisamment tendue pour venir ajouter de la crispation, de venir imposer.
0: Si je regarde les photos, votre public, il est très blanc, il est bleu-blanc-rouge, il a du béret.
2: Il est franchouillard, quoi.
3: Il est franchouillard, mais ça, vous allez retrouver ça dans énormément de fêtes populaires.
4: Moi, c'est encore autorisé d'être blanc et franchouillard, pardon.
3: C'est-à-dire que nous, on va aussi dans d'autres festivals, parce qu'on a aussi notre producteur qui en organise. Il y a plein de fêtes à la campagne où il y a une majorité de blancs. Je pense que réduire un événement à la couleur de peau des participants,
1: en fait,
3: c'est gravissime.
1: Ça ne nous intéresse pas, surtout. Ça ne nous intéresse pas. Les gens s'inscrivent, les gens qui viennent, ce sont les gens qui viennent.
3: Ah oui.
1: Ça s'arrête là. Je pense que c'est dommage vraiment de rentrer dans ce genre de considération parce qu'encore une fois, on vient un peu imposer les débats politiques et idéologiques à des simples fêtes. Qui peuvent plaire à tout le monde.
2: C'est vous qui avez créé le Canon Français, c'est ça?
3: C'est ça.
2: Mais on parle beaucoup de Pierre-Édouard Sterrin, qui est souvent présenté comme étant un milliardaire ou un millionnaire ultra-conservateur, c'est le terme qui est utilisé par les médias, et qui aurait donc derrière plutôt un agenda politique. Il se servirait de ce Canon Français qui le finance, et je sais pas, quelle est sa participation?
3: En fait, il est rentré au capital, il a 30% des parts, et il est rentré pas en direct, il est rentré via un fonds d'investissement. Et un fonds d'investissement, c'est purement business. Il a son projet politique qui s'appelle Patrimoine Enraciné ou je ne sais plus quoi. Mais c'est une autre entité qui n'a rien à voir avec le fonds avec lequel on travaille.
0: Vous avez des rapports avec lui ou pas?
3: Jamais, non,
1: on ne l'a jamais vu. Et puis en fait, ce qu'on aimerait que les gens comprennent bien, c'est que les patrons du Canon Français, c'est nous. Personne, le jour où quelqu'un viendra nous dire ce qu'il faut faire dans nos événements, ce jour n'est pas arrivé. Ils ont aucun droit de vote, aucun pouvoir d'ingérence en fait sur notre entreprise. Nous, ça fait 5 ans qu'on fait des événements.
3: Voilà.
1: Eux, ça fait 1 an qu'ils sont rentrés dans notre capital. Ils vont probablement ressortir dans 3-4 ans. C'est le principe d'un fonds d'investissement. Et nous, on a toujours fait nos événements comme on les fait aujourd'hui, comme on les faisait il y a 2 ans, 3 ans, 4 ans, 5 ans. Donc c'est encore une fois un faux procès, mais on les collectionne, les faux procès.
2: Abel. Hormis faux procès, donc c'est un mouvement que vous avez lancé au sortir du Covid. Alors est-ce que, parce que votre argument, c'est beaucoup de dire que vous ne faites que de l'événementiel, chose qui est vraie en l'état, mais est-ce que vous vous considérez, on dirait juste comme... des personnes qui comblent un besoin de se retrouver après une période Covid où on a été confiné, ou est-ce que vous assumez quand même aussi de faire la promotion d'une certaine France traditionnelle, et c'est pas une injure de le dire, c'est pas péjoratif du tout, est-ce que ce côté-là est assumé, une certaine tradition, une certaine image de la culture française ?
1: Alors nous on a... Le canon français, c'est une création originale qui en effet vient chercher des inspirations aussi bien dans les fêtes de Bayonne que l'Oktoberfest de Munich. On aime le terroir, on aime les régions de France parce qu'elles sont magnifiques et qu'il y a des gens merveilleux qui font vivre ce terroir. Mais
2: la chanson française,
1: etc. Mais on se donne pas d'objectif si ce n'est de proposer des événements de qualité. On va manger des produits locaux. Le seul peut-être but qu'on se donne, c'est de faire travailler les agriculteurs, les producteurs, etc. Donc
3: en local. Au maximum, nous on va aller chercher des producteurs qui sont pas loin de notre fête pour essayer de favoriser une espèce d'économie de circuit court. Et ça, c'est très important parce que ça fait partie de nos valeurs. Donc oui, il y a un attachement fort à la production française, aux agriculteurs, aux vignerons, qu'on soutient évidemment. Et là où on trouve que c'est très grave, c'est que maintenant les attaques, elles ne concernent plus uniquement nous, parce que nous, on est quand même menacés de mort très régulièrement.
2: Vous-même ?
3: Oui, depuis des mois. Là, on lit sur les réseaux sociaux, on va vous brûler au lance-flammes, on va vous faire une deranque. Donc c'est pour ça qu'on est là.
2: On va vous faire une deranque. C'est le nom du jeune qui a été tué à Lyon.
3: C'est ça.
0: Vous êtes assimilé.
3: On est assimilé comme
0: nationaliste, extrême droite, quoi.
3: Exactement. Et en face, c'est repris par des politiques de premier plan. Et nous, on trouve ça gravissime parce que. Et maintenant, ils veulent menacer les artistes, et on sait où ça va quand on menace.
2: Il y a des députés qui voudraient vous interdire. Il y a un sénateur, le sénateur socialiste Jean-Luc Fichet, qui l'a dit d'ailleurs cette semaine à l'Assemblée nationale, il voudrait l'interdiction des banquets du canon français.
3: C'est gravissime. Et donc, des militants reprennent ça. En disant, on va interdire les artistes de jouer dans le canon français, on va interdire les boulangers de fournir le canon français. Donc maintenant, ils font des raids numériques, ils envoient des emails, ils menacent des personnes qui travaillent avec nous. Donc en fait, c'est en train de prendre des
0: propos. Vous avez un service d'ordre le soir.
3: Ah oui, mais toujours.
1: Ce qu'on déplore aussi, c'est que en fait, ça fait 5 ans qu'on fait des événements partout en France. On a réuni plus de 100 000 personnes dans nos événements. Et c'était comme on le lit dans la presse, des torrents de haine, des troubles à l'ordre public ou des réunions de néo-nazis, ça saurait, on n'arriverait pas à revenir, on n'a aucune difficulté à revenir dans les villes où on a fait des événements. Et on déplore aussi que très peu de journalistes se sont dit, plutôt que de reprendre le récit de ceux qui nous attaquent, se sont dit tiens, ils ont fait tel événement dans telle ville, on va appeler les maires, on va appeler les parcs expo, on va appeler les salles pour savoir comment se passent nos événements. Et voilà, donc ça
2: se passe bien, sauf que maintenant il y a pression sur les maires pour ne plus vous accueillir.
3: Oui. Ah oui, il y a des pressions sur tous les gens qui travaillent avec nous.
1: Et c'est extrêmement liberticide.
3: On leur demande de se positionner.
2: C'est pour ça que vous avez écrit au ministre de l'Intérieur, vous avez écrit une lettre ouverte à Laurent Nunez, pour lui dire quoi précisément ?
3: Pour lui dire que le droit de réunion est un droit fondamental quand même, parce que là, c'est la liberté d'entreprendre aussi. Nous, on est avant tout des entrepreneurs, faut pas oublier que c'est un droit fondamental, que la haine et le harcèlement sont évidemment condamnables et que nous, on en subit maintenant depuis des mois, depuis que des députés LFI nous ont mis une cible sur nous. Ça a excité des groupuscules extrêmement violents. Et nous, ce qu'on a peur, c'est que ça commence à exciter d'autres groupuscules en face. Enfin, en fait, ça nous panique. Et on demande à...
0: Vous avez peur qu'un soir, un de vos banquiers soit infiltré ?
3: Oui, c'est sûr que c'est une crainte, évidemment.
2: Donc vous cristallisez en fait la lutte entre les groupuscules d'extrême gauche et ceux d'extrême droite.
1: C'est en train de devenir le champ de bataille d'une bataille politique, alors que ce sont des simples faits. Et encore une fois, on trouve ça extrêmement délétère. Juste avant l'émission, j'ai une dame qui m'a appelé parce qu'elle a lu un article et qui était à un autre événement en Champagne il y a 2 semaines. Et elle était outrée de lire ça parce qu'en fait, tous ces gens, les milliers de personnes qui sont venues dans nos événements, ils se sentent insultés, traînés dans les boues. Et du coup, ça crée aussi un sentiment d'injustice. Et qui est extrêmement délétère pour tout le monde en venant exciter en fait tous les extrêmes de ce pays qui se servent du canon français pour en faire un champ de bataille idéologique et politique.
0: Antoine Dierce, Fatima Hidbounoua ensuite. Antoine.
4: On vous sent fatigué et inquiet. On vous sent vraiment touché par la situation. Et effectivement, je trouve ça terrible. On aurait envie de vous dire de rester sur bravo pour la création d'entreprise, de jeunes entrepreneurs qui ont réussi, c'est sympa, etc. Et il y a tout ce truc qui vous tombe sur le coin de la figure. Et donc, franchement, je pense que c'est injuste. Je pense que c'est.
3: Nous, on le vit de manière comme ça. Voilà. Nous, on est persuadés que c'est injuste.
1: C'est révoltant d'injustice.
4: Et je vais vous dire, et là, vous ne faites pas de politique, évidemment, mais c'est ma lecture de chroniqueur. Je pense qu'il y a une espèce de racisme social autorisé. Il est autorisé de vous taper dessus. Il est autorisé de dire que ceux qui vont dans ces banquets-là seraient des méchants, etc. Et que notre société tolère ça. On devrait tous réagir à gauche, à droite, et avoir des mots d'apaisement en disant « mais chacun fait ce qu'il veut, on a encore le droit de faire la fête comme on veut, on a encore le droit d'aller où on veut ». Et je vois une dérive assez grave de notre société où on est pointé du doigt pour avoir fait une fête franchouillarde, pour avoir chanté sur des chansons classiques du répertoire français. Et je pense que tout le monde devrait réagir, même ceux qui n'aiment pas particulièrement les fêtes que vous proposez, parce que c'est le début de la fin de la liberté de chacun.
2: Ça va même plus loin, puisque le recteur de la mosquée vous reproche de servir un repas qui exclut de fait les musulmans, puisqu'on y sert du porc.
1: Quand je vous disais qu'on collectionne les faux procès, c'est encore une fois, déjà, on a le droit de manger ce qu'on veut, nous sont des grands événements, donc on n'est pas un restaurant, on ne fait pas des menus uniques, c'est des plateaux à partager, on sert 4000 personnes, donc on n'a pas de menu individuel, mais c'est encore un faux procès, parce qu'en fait, on sert autant de cochons qu'on a servi de viande, de bœuf, pardon, on a fait de l'autruche, on a fait de l'agneau, du canard, de la pintade, donc encore une fois...
2: Donc à la limite, ceux qui peuvent se plaindre, c'est les végétariens, surtout.
3: Il y a même des menus végétariens, on en a qui viennent dans les banquets, ils ont le droit de venir, mais tout le monde est bienvenu, en fait, limite, nous, on s'adapte, nous, avant tout, on est quand même des entrepreneurs, donc si on commence à segmenter notre business en disant, on exclut telle personne, on va avoir moins de monde, donc même d'un point de vue économique, c'est pas intéressant pour nous de commencer à réduire le...
0: Du coup, vous répondez aux critiques du recteur de la mosquée de Paris, qu'on va écouter justement.
5: Le 18 avril, 4000 convives autour d'un cochon à la broche, un banquet présenté comme la célébration des valeurs françaises, en excluant symboliquement ceux qui ne ressemblent pas, pour rappeler aux autres qu'ici en France, ils ne sont pas chez eux.
0: Alors, qu'est-ce que vous répondez au recteur ?
1: En fait, c'est comme à toutes les personnes, on comprend pas. Est-ce qu'ils n'ont pas d'autre chose à faire que de venir politiser des fêtes, de venir, encore une fois, ajouter de la crispation sur des simples fêtes, certes, qui rencontrent un franc succès, mais en fait...
2: Si, parce que si on suit la logique du recteur, on est dans une bataille identitaire. Il vous reproche, finalement, de défendre l'identité française qui ne serait uniquement que blanche, un béret, mangeant de la viande. Voilà. Et l'identité française, c'est aussi des Français de confession musulmane.
3: Nous ne sommes pas un porte-étendard d'une identité française, parce que l'identité française, comme vous l'avez dit, elle est extrêmement large. La culture française, elle est extrêmement large. On fait partie de cette culture, c'est évident. Hein, c'est des événements culturels. Donc, on n'a pas du tout de combat là-dessus.
2: Qu'est-ce qu'ils vous disent, les gens ? Pourquoi ils viennent chez vous ?
1: Parce que déjà, on s'éclate dans nos événements. Ça, on oublie quand même souvent de le dire. Mais c'est la grande fête. On mange, on a des super artistes qui mettent le feu à chaque fois dans nos événements. Et puis aussi, ils y retrouvent aussi... c'est des événements intergénérationnels. On peut y aller avec ses parents, ses grands-parents.
2: C'est une sorte de convivialité qu'on retrouve, qui existait beaucoup à la campagne avant, qui peut-être existe moins. Des banquets, des foires.
3: Exactement. Astérix, il y a l'imaginaire d'Astérix qui joue évidemment beaucoup là-dedans. Ça, c'est sûr et certain.
0: Vous restez avec nous tous les deux. Comme ça, on va continuer la discussion. Fatima et Bounou, encore question. Antoine, Abel Boyi. On va juste passer par le Var, retrouver Johan, qui est agriculteur. Bonjour, Johan.
6: Oui, bonjour.
0: Bienvenue, Johan. C'est vous qui avez gagné les vacances Bellambra.
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0: Et dans un instant, on continue de discuter avec les fondateurs du Canon français, Géraud de la Tour et Pierre-Alexandre Mortemart de Boisse. Même si vous voulez intervenir avec eux, poser des questions, c'est au 32-16 que ça se passe. Abel Bouilly, Fatima Hidbounois et Antoine Diers vont prendre la parole face aux deux Canons.

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0: que tous les banquiers du canon français, puisqu'on a les deux fondateurs qui sont avec nous. Ça se termine avec les lacs du Connemara, c'est ça ou...
1: Très souvent.
0: C'est quoi les chansons stars vedettes du canon?
1: Les yeux d'Emily, un peu de tout.
2: Le chasseur de Michel Delpech,
3: Maître Gims aussi.
0: Maître Gims aussi.
1: Oui, là, sa reprise avec Vianney, celle-là, elle marche très très bien. Enfin, toute la variété française.
2: Des choses qui peuvent se chanter en groupe.
1: Voilà,
2: en fait.
1: Tout le monde peut chanter, tout le monde connaît.
2: Tout le monde connaît le refrain.
0: Giraud de la Tour, Pierre-Alexandre Mortemart de Boise, voilà les deux fondateurs du canon français. Fatima Ibounois.
4: Moi, je suis toujours étonnée des polémiques 2026. Et j'ai l'impression qu'avec vous, il y a un peu. On assiste à la même chose que l'effet Krusty-Poulet. Vous voyez, avec Krusty Poulet, il y a eu cette polémique où finalement, ça a fait énormément de pub à Krusty Poulet. Et vous, j'ai entendu parler des banquiers par la polémique. J'aurais jamais entendu parler des banquiers sans cette polémique-là. Donc finalement, il y a un effet stressant un peu nouveau. Et c'est pas la rumeur, mais c'est le côté, la critique qui finalement vous fait de la pub. Mais ma question, c'est qu'est-ce que vous demandez dans votre charte, justement? Vous dites qu'il y a une charte et tout ça.
1: Oui.
4: Donc, qu'est-ce que c'est? Et après, je voudrais juste revenir sur ce qu'a dit le recteur de la mosquée.
0: Vas-y, au contraire, bien sûr.
4: Moi, j'ai entendu le recteur de la mosquée, mais écoutez, autour de moi, j'ai aucune personne musulmane qui était en train de dire « Oh, je me suis sentie exclue, j'aurais tellement voulu être... » Si vous voulez aller dans un banquet et même ne pas manger la viande, on peut aussi y être et ne pas manger de porc. Donc, j'ai pas l'impression. J'ai l'impression qu'on fait des symboles un peu de tout et qu'on est... La population est un peu prise en otage de ça.
0: C'est fait instrumentaliser,
4: voyez,
0: quoi.
4: C'est un peu du même ordre que l'expression dans l'émission de France 2, cette expression « Attention, il ne faut pas dire l'expression « le chemin de croix » parce que les auditeurs vont se sentir exclus, alors que les auditeurs musulmans ou autres, ou juifs, n'ont rien demandé, ne sont pas en train d'être choqués par ça. Donc écoutez, toute cette polémique...
0: Des polémiques qui n'en sont pas.
4: Non, mais c'est des polémiques qui en sont pour les médias et pour les politiques, mais pour les gens sur place, je ne suis pas sûre...
0: Revenons à la question initiale, votre charte.
4: Et votre charte, qu'est-ce que vous dites pour assurer la sécurité et éviter les débordements racistes, par exemple?
2: Notre charte, en fait, elle rappelle juste les règles basiques de vivre ensemble et de bonne conduite. Donc de respecter le matériel, de se respecter les uns les autres, de ne pas s'insulter. Il y a de l'alcool évidemment, donc il faut évidemment que les gens, il faut être vigilant. C'est pour ça qu'on a un service de sécurité. Évidemment interdit au racisme, de pas venir avec des trucs de militants politiques quels qu'ils soient. Donc nous, si on le voit, on leur dit non. On leur confisque à l'entrée et ils leur partent avec si jamais ils ont un truc, un machin. Mais globalement, c'est très rare que ça arrive. Jamais, quasiment jamais en fait, parce que les gens globalement, 99% des participants, ils sont extrêmement respectueux. Ils viennent pour faire la fête, pour passer un bon moment. Et en fait, parfois même notre service de sécurité, bon, ils circulent dans les allées, ils indiquent où sont les toilettes, quoi.
5: Mais est-ce que vous craignez pour la survie de ce que vous avez réussi? Parce que c'est avant tout une réussite française, le canon français. Vous avez lancé quelque chose qui marche très bien, qui répond à une demande, effectivement, de gens qui veulent se retrouver faire la fête et autres. Mais est-ce que vous vous dites, face aux menaces de mort que vous recevez, aux appels au boycott, à des sénateurs, des députés qui disent il faut interdire, la pression qui s'exerce? Alors pour l'instant, Laurent Nunez, ministre de l'Intérieur, vous a répondu, il n'y a pas de trouble à l'ordre public, mais je reste vigilant. Donc on voit même que le ministre de l'Intérieur commence à être un peu
1: il a précisé qu'il restait vigilant parce qu'il y avait des manifestations qui étaient organisées contre nos événements.
5: Mais est-ce que vous craignez pour votre entreprise?
1: Ça inquiète évidemment, même si on a un soutien populaire énorme. Donc là, on parlait de nos prestataires qui nous font menacer, mais on reçoit que des messages de soutien. Les gens, en fait, ça fait 5 ans qu'on fait des événements. Les gens nous connaissent. Si on était des nazis, ça saurait. Enfin, je veux dire, on a fait deux banquets au Salon de l'Agriculture. Les organisateurs du Salon de l'Agriculture sont néo-nazis, peut-être. En fait, les gens nous connaissent, les vrais gens, le monde réel nous connaît.
5: Donc, heureusement, votre chance, c'est le soutien de tous ceux qui participent au canon.
1: Exactement. Et on demande aussi à tous les maires qui reçoivent beaucoup de menaces de ne pas plier à cette logique libérale.
0: Attends, juste une chose, parce que vous voyez, je regardais en même temps. Vous avez un banquet qui est prévu à Parquet Mêlé, je crois.
2: Oui, Parquet Mêlé, oui.
0: Parquet Mêlé, pardon. Le sénateur vient d'interpeller le préfet d'Indre-et-Loire. Vous le saviez?
1: Alors que non, c'est la deuxième année.
0: Non, on vient de... À l'instant, le sénateur local, qui, puisque vous devez faire votre banquet, le sénateur interpelle le préfet en lui demandant d'être vigilant. Ben, je sais de trouver l'article.
5: Comment il s'appelle?
0: C'est le sénateur Roiron.
1: Voilà. Alors que vous voyez, c'est la deuxième année que nous faisons un événement
2: à Parcs-et-Mêlées. Oui.
1: Et il s'est tous extrêmement bien passé. Pierre, il y a des villes, ça fait trois fois qu'on revient. Donc en fait, ce sont ces personnes-là qui reprennent un peu la campagne de harcèlement que nous subissons, extrêmement violente, qui viennent en fait ajouter à cette crispation. En fait, ils reprennent cette campagne, encore une fois, vraiment ultra violente.
3: Ils ont fait de vous les épouvantails pour justifier.
1: C'est ça, je ne sais pas quel est leur but.
6: Ça permet aux sénateurs de se faire un coup de pub.
7: Mais je pense que c'est malheureux d'en arriver là, mais peut-être seriez-vous contraint peut-être de refaire un communiqué, une communication, parce que
3: mais c'est même pas à eux de se justifier, ils ont rien fait.
7: Déjà, j'ai commencé par dire que c'était malheureux, mais je pense qu'aussi la présence de monsieur Sterrin, qui est minoritaire, en fait, actionnaire minoritaire, on le présente comme s'il était limite le propriétaire, mais c'est quand même quelqu'un de sulfureux dans son genre, qui a pu dire qu'il est plus à droite que l'extrême droite. Ne pensez-vous pas que, au-delà de ce que vous êtes vous, son image à lui a un impact négatif et plus crispé?
1: On est obligé de le constater, en effet, parce qu'on fait beaucoup attaquer là-dessus. Mais en fait, on a l'impression d'un peu de crier dans le désert, parce qu'on s'évertue à expliquer le fonctionnement de cet actionnariat. Et c'est qui est très rarement repris dans la presse, etc. On a l'impression que ça les intéresse pas, et plutôt plutôt que de reprendre ce qu'on essaie d'expliquer, le fait que nous on se sent un peu insulté parce qu'on est très fier de notre réussite, on n'a jamais demandé d'argent.
0: C'est une réussite commerciale, quoi, en plus.
1: Ah, oui. On est parti de rien.
0: Vous êtes parti en investissant combien tous les deux?
2: 1000 euros chacun.
0: 1000 euros. Et aujourd'hui, votre boîte, elle vaut
2: beaucoup d'argent.
1: beaucoup
2: d'argent. Voilà. Ouais. Et c'est pour ça, s'il y a des investisseurs qui veulent racheter les parts de Monsieur Sterrin, ils peuvent discuter avec lui.
7: Voilà, les lancer.
2: Voilà.
1: Ah, oui, bien sûr, n'hésitez pas.
2: Nous, si vous voulez, on est ouvert. Enfin, voilà, on est ouvert à d'autres investisseurs. Voilà, c'est.
1: Vous savez qu'avec ce fonds d'investissement, les seuls échanges qu'on a eus, c'était quelles sont vos charges, quelles sont vos marges, quels sont vos chiffres d'affaires. Il n'y a jamais eu une seule début de discussion politique. C'est pour ça que c'est encore une fois vraiment.
0: Alors, attends, on va aller dans l'Indre, du côté de Châteauroux. Bonjour, Boris.
8: Oui, bonjour.
0: Bonjour, vous êtes pompier. Vous connaissez le banquier ou pas, alors, le canon français?
8: Oui, je connais. Donc, du coup, on est une bande de 9 collègues et on suit le canon français depuis Bourges. On les a découverts, en fait. Et du coup, je voulais quand même témoigner parce que après tout ce qu'on écoute avec nos collègues, là, on est sur la route, on vous écoute les grandes gueules. Voilà, on trouve pas ça juste, en fait.
6: Racontez-nous ce qui s'y passe alors, puisque vous participez au canon.
8: En fait, le canon français, c'est la culture française, il n'y a pas de souci. En fait, ce qu'il faut mettre en avant, c'est surtout en fait, qu'il faut marcher tout ce qui est les agriculteurs, les commerçants locaux et autres, donc, dont les artistes aussi. Donc en fait, il n'y a aucun souci, quoi.
0: Vous allez y aller ce soir à Montélimar?
8: Là, on est en route. Là, pour Montélimar, on s'est arrêté sur l'aire de repos pour vous parler.
6: Quand il y a un journaliste qui dit, c'est le journaliste de France Inter, qui à Caen a vu des gestes qui s'apparentent à des saluts nazis, des propos racistes, vous l'avez constaté ça vous aussi?
8: Moi aussi, banquier, j'ai jamais vu ça, donc à part des gens qui sont contents d'être là, qui chantent, qui montent sur les bancs, qui se font engueuler parce qu'il ne faut pas monter sur les bancs, mais sinon le reste...
6: Mais pourquoi donc vous êtes là pour faire la fête, si je comprends bien?
8: On est là pour faire la fête. Si on fait pas, on fait pas 600 km, c'est pour faire la fête. Bah oui. Là, on va faire le banquet vendredi. Et après, nous, on va visiter à chaque fois la région où on se trouve, quoi.
0: Alors, Boris, on a Xavier qui veut intervenir, qui est du côté de l'Allier. Bonjour, Boris. Xavier, pardon.
9: Bonjour à tous.
0: Vous avez été à Béziers, vous?
9: Ouais. Je vais essayer d'être rapide. Moi, j'habite en ruralité. On est une bande de potes. On adore les fêtes de village. Moi, j'ai grandi dans un village de 300 habitants. Et pour les 50 ans d'un ami, on lui a offert un banquet. On savait pas ce que c'était. On est allé à Béziers. Et là, franchement, j'ai été choqué, quoi. Moi qui, déjà à l'entrée, les services d'ordre, il n'y a pas quelqu'un de racisé, parce que normalement, dans toutes les grandes manifs, on voit des gens racisés. Bon, bref.
0: D'ailleurs, de noir.
6: Ça veut dire quoi, racisé? Parce que c'est insupportable.
9: Voilà. Ouais, bon,
6: vous pouvez dire de noir, d'arabe, voilà. De personnes d'origine asiatique, y a pas de problème.
9: Tout à fait. Du coup, on rentre. Moi, j'ai fait les fêtes de Bayonne, comme je vous dis, la fête de la bière à Munich. Comme on dit au pays, moi, au village, des fêtes intelligentes. J'ai jamais écouté tant de fois la Marseillaise. C'était un peu bizarre, un peu. Moi, c'était ça m'a surpris. Bon, bref, je suis patriote. Hein, là, je reviens de les commémorations. Moi, il y a pas de souci. Mais dans ce lieu, ça me paraissait bizarre. Après, il y a beaucoup de gens, le foulard des fêtes de Bayonne, au lieu de le porter autour du cou, ils le portent autour du bras. Moi, j'ai jamais vu ça dans les fêtes de Bayonne. Autre point.
0: Il y a des cons partout.
9: Oui, oui, non, mais je dis pas. Moi, ma position, c'est pas d'interdire, c'est d'informer les gens pour que des gens comme moi qui ne sont pas dans cette philosophie n'y aillent pas. Voilà, parce que moi, j'étais très mal à l'aise et puis j'ai pas fini le truc, quoi. Donc voilà. Après, pour revenir, j'ai entendu des choses aussi qui m'ont déplu, bien sûr.
6: Quoi, par exemple ?
9: Bah, il y a une anecdote. Alors, je vais vous dire la plus rigolote. On est tous sur les mêmes tables, donc on discute un peu avec ceux de droite, gauche. Bon, c'est vrai que là-dessus, c'est ils essayent que ça soit convivial. Et il y a le collègue d'à côté qui dit ah bah moi, le jour avec Momo, et là, un grand blanc, un grand silence. Et la personne s'est sentie obligée de préciser, mais non, mais c'est Morgane, je voulais dire. Vous voyez, il y a. Alors après, voilà. Moi, je viens d'un petit village. Pareil, tous les repas autour du cochon. Moi, je veux bien hein, que ça soit. Mais moi, je viens de petits villages. Les fêtes de village, que ça soit des amicales laïques, les foot, les pompiers, tout ça. Chez nous, globalement, c'est des méchouis. C'est des méchouis, c'est du mouton.
0: Bah oui, mais chacun peut faire ce qu'il veut aussi.
9: Mais on peut tourner. Moi, je veux bien. Moi, je suis le premier à défendre le terroir français. Je vous le promets. Voilà, je suis écolo. Moi, j'ai pas peur de le dire. Je suis de gauche. Voilà.
3: Vous avez bien compris, je pense que vous êtes dans une opposition idéologique.
9: Laissez-moi parler, j'ai pas entendu de choses très probantes.
3: Non, mais je vous laisse parler. Mais c'est pas très précis ce que vous décrivez.
0: Allez-y.
9: Donc moi, je défends mon terroir. Des fêtes de village, je peux vous dire. J'en ai fait depuis l'âge de 15 ans. Je suis dans les fêtes de village dans ma rue. C'est à base souvent de moutons. Moi, qu'on défend le terroir, il n'y a pas de souci. Mais pourquoi quand on va en Bretagne, on fait
3: soit à base de moutons?
9: Bah, c'était comme ça chez moi. Après, c'est peut-être d'une autre manière. Laissez-moi.
0: Alors, attendez, justement, il y a des petites critiques là qui ont été mises par Xavier. Qu'est-ce que vous avez à lui répondre?
2: On a déjà fait d'autres produits que le cochon. On a déjà répondu là-dessus tout à l'heure. On était à Agen l'autre jour. On a fait de l'agneau de 7 heures avec des magrets de canard et des cœurs de canard braisés au bras zéro. On a fait des cuisses de grenouilles, enfin, on a fait plein de menus différents, donc
1: Et puis, c'est les témoignages qu'on entend, encore une fois, nous on a reçu plus de 100 000 personnes dans nos événements. Parmi les 100 000 personnes, on les connaît pas tous. Mais on a beaucoup d'autres témoignages, donc, qui vont totalement à l'inverse, où il y a eu des belles rencontres, des choses ultra positives, etc. Non. Donc,
0: dernier mot.
6: Rapidement.
4: Oui, dernier mot, parce qu'on parle beaucoup, là, le cochon revient. Vous savez, c'est amusant, on dirait que le cochon, c'est la kryptonite du musulman. Que s'il y a un cochon dans la pièce, à la limite, on va dire Peppa Pig, je vais faire une attaque cardiaque ou porcinée. Les musulmans ne mangent pas de porc, mais d'autres gens mangent du porc, et quel est le problème?
1: Non, mais surtout qu'on n'a jamais été attaqué par les musulmans.
4: Non, mais c'est ça. Moi, j'ai jamais entendu autour de moi des gens en train de se dire « Oh là là, il faut les empêcher de manger du porc, car je me sens exclu. » Mais manger du porc, si vous avez envie de manger du porc, je comprends même pas le débat. Le débat. Quoi.
0: Dans vraiment, tous les cas, merci à Xavier.
4: Et regardez Peppa Pig.
0: Et à Boris d'être passé par le 32-16.
7: Mais l'appel est lancé. Ceux qui veulent reprendre les 30% de M. Sterrin, je vais prendre.
1: Et puis on fait aussi un appel à tous les représentants, notamment le ministre. De l'intérieur et puis tous les responsables politiques locaux et nationaux
6: un appel au calme,
1: et surtout on demande au ministre de nous défendre nos événements parce qu'encore une fois on se fait vraiment attaquer donc
6: à la fois une protection et il faut que la tension redescende.
1: Voilà. Et n'oubliez pas que avant qu'on se fasse attaquer par ces personnes qui sont extrémistes et qui sont sans foi ni loi, honnêtement tout se passait très bien, on parlait pas nous et pourtant on faisait autant d'événements et on rassemblait autant de monde.
0: Donc merci d'être passé Giraud de la Tour et Pierre-Alexandre Mortemart de Bois. Ce soir c'est à Montélimar. Merci. Bonne fête. Du canon français ce soir du côté de la Drôme à Montélimar. Merci messieurs.
2: Merci beaucoup.
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0: Ouais, il y a pas mal de réactions là qui sont arrivées sur l'appli RMC, sur l'onglet Direct Studio. Alors c'est notamment Christophe qui dit attention, votre site le canon français, peut-être qu'il est victime de son succès, il est planté. On a Aragon qui nous dit à quand les participants. Moi j'ai entendu des choses qui n'étaient pas très belles. On a aussi Joe qui lui dit bah oui, ils ont raison, on défend l'ambiance à la Astérix, on défend le banquet. C'est plutôt sympa et je leur fais confiance pour mettre dehors tous ceux qui pourraient contrevenir à la charte. On a Eric qui dit, dites donc, aujourd'hui les GG, qu'est-ce que ça veut dire le canon français? Quand on regarde l'affiche, moi je m'interroge, est-ce qu'ils sont quand même pas dans une démarche politique et patriotique? Et puis on a une autre réaction, celle de Joe qui lui se demande, le canon français, vous allez voir que d'ici quelques semaines, ce sera victime de LFI.
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0: sujet, c'est fait pour vous, les grandes gueules. C'est avec vous au 32-16, bien sûr, pour discuter, pour débattre. Fatima Hinoudoua, la prof de français, est là, tout comme Antoine Dierce, le consultant juridique, et Abel Bouilly, l'éducateur. Dans un instant, on va évoquer ce que veut le ministre de l'Éducation nationale. Désormais, les élèves qui rendent des copies mal rédigées avec des fautes de syntaxe et avec des fautes d'orthographe, eh bien, elles pourraient être éliminatoires pour le bac. Est-ce que vous êtes d'accord avec ça? 32-16 pour en discuter avec les grandes gueules. Mais avant de se lancer dans l'histoire du bac, on a Josiane qui est avec nous. On avait lancé un appel. Y a-t-il encore des Josiane en France? C'est Josiane de Haute-Vienne, du côté de Limoges, qui est directrice administrative et financière. Bonjour Josiane.
1: Bonjour, bonjour tout le monde.
2: Bonjour.
1: Excusez-moi, c'est ma première fois à l'antenne, donc...
0: Alors Josiane, vous écoutiez les grandes gueules ou on vous a averti et on vous a demandé de téléphoner au 3216, dites-moi.
1: Non, j'écoutais les grandes gueules puisque je suis sur la route là, donc j'ai mis la radio, j'ai entendu et je me suis dit tiens.
0: Bon, alors du coup on s'est un peu moqué du prénom Josiane, voilà. C'est Antoine, vas-y.
2: Est-ce qu'on peut vous demander quel âge vous avez, Josiane?
1: Oui, j'ai 36 ans.
2: 36 ans, voilà. Effectivement, nous avons trouvé une jeune Josiane. J'ai regardé sur internet, il n'y en a pas beaucoup, c'est
1: non,
2: un prénom
1: beaucoup,
2: très
1: non.
2: peu donné.
3: Mais ça va revenir. Est-ce qu'on vous appelle Josie?
1: Ah ben oui, c'est régulièrement, pas grand monde, enfin, si, au travail, on m'appelle Josiane, mais...
2: Sinon, c'est Josie.
1: Sinon, c'est, en famille, c'est Josie, Joe...
2: Et là, vous partez pour le week-end un peu?
1: Oui, on part pour le week-end voir la famille.
0: Mais Josiane, au fur et à mesure que vous avez grandi, est-ce que vous vous êtes dit, quand même, j'ai un foutu prénom ou pas?
1: Ah ben si. Ah ouais. Je me suis dit, mais pourquoi on m'a donné ce prénom? Quand j'étais petite, je voulais m'appeler Joe. Il y avait interdiction de m'appeler, Josiane.
0: Et pourquoi Josiane alors?
4: Oui, c'est vos parents.
1: Ce sont mes parents qui me l'ont donné. Je suis d'origine camerounaise. Et donc, en Afrique, de manière générale, les anciens prénoms sont couramment donnés.
2: Voilà. Des prénoms du calendrier.
1: Les prénoms français sont couramment donnés. Et c'est une preuve, enfin, je sais pas, c'est une marque de... J'en sais rien d'ailleurs.
3: Avez-vous un deuxième prénom que vous avez pu utiliser pour faire barrage à Josiane?
1: Non. Mon deuxième prénom, c'était Joe.
2: Ah, mais c'est très beau, Josiane.
0: Et est-ce que vous en avez croisé, dernière question, vous en avez croisé d'autres, des Josiane?
1: Jamais, je n'ai jamais croisé d'autres Josiane à part des personnes plus âgées.
2: En maison de retraite?
3: Oui, plus âgées, oui.
4: Peut-être qu'on va lancer un mouvement, vous savez, le club des Josiane.
3: Josiane, voilà.
1: Oui, mais c'est régulièrement qu'à la radio, j'entends la Josiane de la compta, je dis oui, effectivement, c'est vrai que je suis dans l'univers de la comptabilité, mais bon, faut pas abuser, quoi.
0: C'est un peu exactement. Josiane, merci de l'avoir pris, merci de l'avoir pris avec humour. On vous envoie un t-shirt DGG, je vous embrasse Josiane.
2: Bonjour à toutes les Josiane.
0: Merci d'avoir été dans les grandes gueules.
2: Au revoir.
0: Alors,
2: Josiane.
0: Revenons maintenant aux affaires éducatives avec notre amie Fatima Hinoudoua. C'est une interview du ministre de l'Éducation nationale donnée au Figaro et il insiste sur la syntaxe et l'orthographe.
3: Oui, il l'avait dit d'ailleurs ici même dans les grandes gueules face au GG, il avait dit que la rentrée, cette rentrée, ça sera d'ailleurs sa seule rentrée puisque a priori il ne sera plus ministre dans quelques temps, sera sous le signe de l'exigence aussi bien pour le baccalauréat que pour le brevet et notamment sur le niveau d'orthographe. Alors c'est amusant quand même parce que ça fait quand même des années que certains disent le niveau baisse, mais ça fait des années que les spécialistes d'éducation disent non, pas du tout, ou les politiques disent c'est pas vrai, arrêtez de dénigrer l'enseignement, ça ne baisse pas, ça ne baisse. Là, on a le ministre lui-même qui reconnaît qu'on manque d'exigence et qu'il va falloir en mettre un peu plus, notamment sur l'orthographe. Donc ça fait du bien déjà, parce que quand même, il y en a beaucoup qui se sont fait engueuler depuis des années pour avoir dit tout simplement qu'il y avait un problème de niveau scolaire. Et d'ailleurs, on le voyait quand on est parent, simplement en regardant la copie des enfants. Donc là, ça veut dire quoi, toi qui es prof, l'exigence, comment concrètement vous allez faire?
4: Moi, j'attends de voir ce que ça implique derrière l'annonce, parce que je dis enfin, merci. Ici même, je vous avais dit à quel point j'avais été choquée il y a quelques années lorsqu'on parlait du passé simple en formation. Hein, et donc moi, je demandais à mes élèves d'apprendre le passé simple à conjuguer. Et on avait dit non, mais il faut qu'ils aient la sensation du passé simple. Et même, on nous avait dit, selon la troisième personne, celle qu'ils utilisent le plus, un rapport vraiment très utilitaire à la langue. Ça m'avait vraiment, comment dire, ça retirait du sens à mon métier. Donc je suis contente là qu'on reparle d'exigence, mais ce que j'aimerais, c'est qu'on ne réduise pas. C'est pas qu'une question d'orthographe. Le gros problème qu'on a, c'est une question de structure de
3: Merci.
4: La pensée. Parce que l'orthographe, c'est pas la décoration. Parce que très souvent, on veut nous caricaturer, oui. ou même les gens ils disent ah j'ai fait des fautes d'orthographe. Si c'est une petite erreur, un petit oubli, une petite coquille, c'est pas grave. C'est pas de ça qu'on parle. On parle d'enfants qui ont une pensée complètement déstructurée de phrases qui commencent à la ligne 1, qui vont finir à la ligne 25, sans aucune ponctuation, ni virgule, ni point. Imaginez l'état de la pensée, et qu'on ne comprend pas. Donc c'est l'idée d'être... Donc enfin, on se dit, cette copie-là, on va dire, il y a un problème quand même. On va mettre un stop. Maintenant, ce que j'aimerais, c'est qu'on soit cohérent.
3: Mais est-ce qu'il y avait des consignes jusqu'à présent d'être...
4: Bien sûr, normalement, pour le brevet, et pareil, j'étais venue ici pour vous dire pour le brevet, normalement, on ne devait pas retirer plus de, on va dire, allez, sur une rédaction, il y a plein de critères, donc on doit suivre les critères. Trois points, donc une copie qui est complètement, qui a énormément de fautes d'orthographe, ne devait pas être pénalisée plus que ça. Donc ce
3: donc
4: que j'attends.
3: Pas plus de trois points en moins, s'il y a des fautes d'orthographe.
4: Ça va être ça, ça dépend du barème, mais si un barème d'une rédaction.
0: Là, on risque de passer de 80% d'obtention au bac.
4: Voilà.
0: 17%.
4: J'attends. Qu'est-ce qu'ils mettent derrière l'effet d'annonce? Donc, je vous le dirai ici, parce que je vais corriger le brevet. Donc, j'attends correction du brevet. J'attends de voir les consignes de correction. Alors, est-ce qu'ils vont vous dire? Mais s'ils appliquent, je peux vous assurer que les statistiques vont baisser.
2: Mais est-ce qu'il a raison, le ministre?
5: Non, mais pour moi, c'est une fausse bonne idée. Tu me diras ce que tu en penses, Fatima. Mais donc, faut attendre la troisième que l'élève ait accumulé des années de fautes d'orthographe pour dire on va le sanctionner. C'est-à-dire qu'on a un ministre de l'Éducation nationale qui a fait deux mesures géniales. Faut que les élèves commencent à 9h au lieu de 8h et maintenant il faut sanctionner les fautes d'orthographe. Ils ne travaillent pas à l'idée peut-être d'une réforme du système scolaire tout entier, c'est-à-dire qu'une indépendance
2: temps, là,
5: des établissements...
2: Mois, il n'est plus là.
5: Bah oui, mais d'accord, mais il n'a pas de vision. Je pense même pas que c'est dans son esprit. C'est-à-dire que selon les territoires, tu as des établissements où, par exemple, les élèves, tu fais cours le matin, activités sportives et culturelles l'après-midi. Tu as d'autres établissements où tu restes sur le système actuel parce que peut-être ça fonctionne et tu remets le cérémonial républicain. Je suis désolé, tout est lié. Et surtout, tu fais en sorte que l'élève puisse se dire « mon bahut, c'est le mien ». C'est ce qu'on disait quand on était petit. Aujourd'hui, l'élève, quand il va à l'école, c'est pour dire « mon quartier à l'extérieur, c'est le mien ».
4: Ce que je veux pas, c'est pas « mon bahut, c'est le mien ». Moi, ce que je veux qu'ils se disent, c'est « cette langue, c'est la mienne ».
5: Oui, mais c'est
4: ça
5: lié.
4: Veut dire « habiter sa langue ». Non, mais vous vous rendez pas compte combien, même pour la violence, quand on a des mots pour se dire « il y a moins de violence », quand on a des mots pour se dire « il y a moins de violence à l'intérieur et à l'extérieur ». Donc vraiment, le côté
2: « cette
4: langue, c'est la mienne ».
5: Oui, mais il y a une réforme pédagogique.
4: On néglige la question de la langue, on réduit ça au côté de l'orthographe. Mais c'est vital.
5: Oui, mais il y a une réforme pédagogique plus globale que sanctionner.
0: Qui était bon en orthographe, ou pas, Antoine?
6: Moi, j'ai longtemps eu du mal à avoir une orthographe correcte, mais je l'ai finalement obtenue à force de retrait de points, à force de sanctions. Et donc, ce que dit le ministre, c'est le retour de l'exigence. Mais en fait, c'est juste normal. Et je trouve quand même qu'on a du mal à comprendre la trajectoire de ce ministre, puisque il y a quelques semaines ou quelques mois, il nous disait que les classes de niveau c'était pas forcément bien. Donc je comprends pas. Soit on décide qu'il faut remettre de l'exigence dans l'éducation nationale, et donc on y va franchement, de manière très claire, sur l'orthographe, sur des classes de niveau, sur l'autorité de l'enseignant, soit il fait encore une énième déclaration pour meubler un peu et donner l'impression de faire quelque chose. Je pense que c'est plutôt ça.
4: Attends, juste sur la cohérence, ce qui est un peu injuste, c'est que là on le dit aux enfants et aux parents pour l'examen, alors que normalement, si on veut de l'exigence, c'est de l'exigence aussi dès le début, dans la transmission.
5: Et dès l'école
4: primaire,
5: peut-être.
4: Parce que si on a dit aux enfants, ce qui compte, c'est aussi la pensée, bon allez, c'est pas très grave, tu perdras pas beaucoup de points, et que le jour de l'examen, ils sont ultra sanctionnés là-dessus, ils vont sentir un peu, les 2011 là, qui passent le brevet, ils vont sentir mal.
0: Samy veut intervenir. Bonjour Samy.
7: Oui, bonjour.
0: Bienvenue Samy. Qu'est-ce que vous pensez de cette exigence vis-à-vis de l'orthographe, Alain?
7: Mais je pense que c'est primordial dans un sens où c'est que moi je me suis retrouvé à faire des dissertations où c'est que normalement je devais avoir 18/20 et que je me retrouvais en fait que non. Ben je pense que Madame Fatima connaît un peu le problème, c'est que je faisais ma dissertation. Mais je l'envoyais directement comme ça, en fait. Je ne me relisais pas.
0: Ah oui.
7: Je ne.
0: Il n'y avait pas de brouillon.
8: Toujours, il faut toujours se relire.
7: Le passé composé, le verbe avoir, le verbe être, machin, je ne faisais pas tout ça. Et là, je me suis retrouvé dans une situation où c'est que j'étais responsable. Donc, il fallait que quand même j'envoie un message correct à mon patron, je veux dire. Donc, je prenais mon téléphone et je regardais si je faisais les choses correctement, si...
0: Et ça va et du coup, ça va maintenant?
7: Mais ça va dans le sens où c'est que oui, je fais, je me prends en main.
5: Mais Samy, juste un truc.
4: Oui. Il y a plein d'adultes.
7: Je suis content de vous parler à tous. Hein, on s'est vu à Toulon. Du Toulon d'ailleurs.
0: Ouais. J'ai cru comprendre un peu à l'instant.
4: Pas sous-estimer cette histoire d'orthographe. Moi, je parle à beaucoup.
8: Non, mais c'est très handicapant.
4: Voilà. Il y a beaucoup
0: d'adultes. Pour la progression professionnelle.
4: Exactement. Et il y a beaucoup d'adultes qui ont été humiliés aussi à cause de ça et qui sont des blessés de l'école à cause de ça, parce qu'on a cru pendant longtemps, on leur a dit, mais t'es un imbécile, parce qu'il y a des fautes d'orthographe, des erreurs orthographiques. Mais si vous n'êtes pas accompagné, si on vous a pas expliqué pour relire, si on n'a pas décortiqué.
5: Oui, mais sans vouloir te couper, avant ça, il faut une réforme pédagogique, parce que l'éducation nationale, pendant des années, elle a évalué l'intelligence des enfants à travers le prisme des matières scientifiques. Et on le voyait même quand on passait un bac scientifique à l'époque, on était un beau gosse. Quand on passait un bac économique et social, comme il restait des maths et de l'économie, ça allait. Et quand on passait un bac littéraire, c'était tous les crasseux, les clochards, les philosophes qui fument du shit. Je caricature, mais c'était vraiment ça. Donc, il faut remettre, revaloriser les matières littéraires aussi.
0: Merci Samy d'avoir été avec nous. Vous aurez conclu notre discussion. Fin des GG, on se retrouve.
8: Il y a Charles qui arrive.
0: On se retrouve lundi entre 9h et midi.
8: T'as fait un bac L, Charles.
0: Bonjour Charles.
8: Justement.
4: C'est cliché.
8: Mais
2: oui.
8: Vous êtes horrible.
2: On va casser les clichés. Tu sais très bien que c'était vu comme ça.
9: J'ai passé un bac S avec mention. Le bac des beaux gosses vient de dire un bel. Je plus sois totalement. Dans un instant, une équipe de beaux gosses. Fred Hermel, Karine Galli, Jacques Legros. Ils vont s'installer autour de la table. C'est parti pour Estelle Midi.
4: Ah, pardon, j'avais entendu Karim.
9: Non, Karine Galli sera là. On va parler de la crise des carburants et de ses conséquences.
2: T'es obsédé, toi.
9: Les Français, les Français roulent de moins en moins. Ça y est, on a eu les chiffres, moins 11% au mois d'avril. On roule moins, on se déplace moins. Mais dans le même temps, on prend beaucoup plus le train. Explosion aussi de la voiture électrique. Est-ce qu'au fond, c'est une bonne nouvelle? Le fait qu'on roule moins, est-ce que
2: ça nous oblige à changer d'habitude?
9: Exactement. Est-ce que c'était le déclic qu'il nous fallait? On va parler des pressings aussi. Leur nombre a été divisé par 2 en 20 ans. Qui va encore au pressing? À part Alain et Olivier, que je vois arriver tous les matins.
2: Impeccable.
9: Impeccable, avec des chemises et des costumes parfaitement repassés. Mais vous, est-ce que vous allez encore au pressing? Vont-ils disparaître? On va aussi parler de cette nouvelle plainte d'une association animaliste. Faut-il interdire les corridas? On va ouvrir. Les plaintes se multiplient partout en France. Et le tu préfères, tiens, vous êtes peut-être sur la route là, du pont du 8 mai. Est-ce que vous préférez prendre l'autoroute ou les petites routes?
2: Ah, les petites routes.
0: Les petites routes.
8: Les petites routes.
4: Ça dépend.
0: Les biros
9: nationales 7. Ça dépend. Bah oui, ça fait débat. C'est le principe du tu préfères.
0: Elle est passée à l'as, celle-là. Tant mieux.
8: Il vaut mieux.
0: Allez, bonne émission au 32-16.
2: On va mettre la barre.
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19: Bonjour à toutes et à tous, c'est parti pour le défi hippique accordé à Quintet Plus qui est programmé sur l'hippodrome de Lyon-Paris à 15h15 avec 16 concurrents qui vont s'affronter sur la distance de 1600 mètres. Et pour ce défi hippique, on est avec un nouveau parieur au 32-16. Salut Corentin, comment vas-tu et quel est ton favori?
20: Alors mon favori c'est Acto, il a déjà brillé en 39,5 de valeur et se retrouve en 37,5 de valeur. Je pense que c'est une bonne base dans le Quintet.
19: Ok, c'est logé, donc tu as choisi ce numéro 9 Acto. Nous, on va lui opposer un autre outsider, le numéro 12 Joe Spirit, qui est très à l'aise sur cet hippodrome et qui peut participer à l'arrivée de ce quintet. Je récapitule donc pour le défi hippique du jour. Donc Corentin, c'est ton numéro 9 Acto, terminé dans le numéro 12 Joe Spirit. Tu seras de nouveau avec nous dimanche. Je te souhaite bonne chance à mon quintet.
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22: Le journal à midi sur RMC, c'est avec Solène Gardré. Bonjour Solène.
23: Bonjour Charles, bonjour à tous. La France et l'Algérie sont-elles en train de se réconcilier? L'ambassadeur français est reparti pour Alger. Les explications dans ce journal. Un risque de propagation absolument faible. L'OMS rassure ce matin sur l'antavirus. Et puis malgré les tirs cette nuit, le cessez-le-feu avec l'Iran n'est pas fragilisé, affirme Donald Trump.
22: Nouveau signal d'apaisement entre la France et l'Algérie.
23: Oui, près d'un an après avoir été rappelé à Paris, l'ambassadeur français à Alger va reprendre ses fonctions, annonce aujourd'hui de l'Élysée. Sébastien Krebs, chef du service politique de RMC, une ministre est aussi présente ce matin en Algérie.
24: Oui, c'est la ministre déléguée aux armées, Alice Ruffo, qui

0: accompagne aujourd'hui l'ambassadeur et pour une journée plus que symbolique, la commémoration du massacre de Sétif le 8 mai 45. Ce jour-là, alors que la France fête la victoire sur le nazisme, un cortège appelant à l'Algérie libre est violemment réprimé par la police française. Cela va mener à des massacres. C'est la vérité de notre histoire et l'honneur de la France de la regarder en face, écrit l'Élysée ce matin. De Gaulle a envoyé un gros signal à l'Algérie. On est très loin du climat d'il y a un an. Souvenez-vous, Bruno Retailleau, ministre de l'Intérieur, qui avait choisi la voie du bras de fer. Depuis son départ, la France en a pris le contre-pied. Son successeur, Laurent Nunez, s'est rendu sur place. Il y a quelques jours, Emmanuel Macron dénonçait lui-même, je cite, « ces maboules qui veulent nous fâcher avec l'Algérie ». Stratégie payante. Lorsque Boualem Sansal a été libéré, la collaboration a aussi repris sur les questions d'immigration. Emmanuel Macron dit vouloir restaurer un dialogue efficace avec honnêteté, dit-il, et avec en tête évidemment d'obtenir rapidement la libération du journaliste Christophe Glaise, emprisonné en Algérie depuis bientôt un an.
1: Les explications de Sébastien Krebs, chef du service politique de RMC. À Paris, la commémoration du 8 mai, date anniversaire de la capitulation allemande, se termine en ce moment. Cérémonie présidée pour la dernière fois par Emmanuel Macron devant l'Arc de Triomphe. Aux îles Canaries, des travailleurs du port de Tenerife font grève ce midi. Ils protestent contre l'arrivée du bateau de croisière où ont été détectés des cas d'antivirus. Il y a un manque d'informations, disent-ils. 3 personnes sont décédées sur ce bateau. L'OMS rassure et affirme ce matin que le risque d'une propagation est absolument faible et les cas contacts des malades sont en train d'être identifiés par l'OMS, Solène Leroux.
2: Oui, en commençant par retrouver la trace des passagers du MV Onduce, ceux qui ont débarqué à Sainte-Hélène le 24 avril, avant même que l'on apprenne l'existence du cluster dimanche dernier. Dans un premier temps, c'est la compagnie maritime qui les a tous avertis. C'est d'ailleurs comme ça, précise l'OMS, qu'un passager suisse s'est déclaré de lui-même après avoir ressenti des symptômes. Il a depuis été testé positif à l'antivirus. Il faut ensuite retrouver tous ceux qui ont croisé la route de ces vacanciers lors de leur vol retour, par exemple, ou encore dans les hôpitaux fréquentés par les malades, comme l'établissement sud-africain où une néerlandaise contaminée est décédée.
1: Et les 150 passagers devraient arriver dans 2 ou 3 jours à Tenerife avant d'être évacués.
3: Le cessez-le-feu avec l'Iran tient toujours.
1: C'est en tout cas ce qu'affirme Donald Trump ce matin après des échanges de tirs cette nuit dans le détroit d'Hormuz. C'est une broutille et une tape amicale, dit le président américain, qui met aussi la pression sur Téhéran, qu'il appelle à signer un accord rapidement. Les conséquences de la guerre au Moyen-Orient, c'est aussi cette annonce de Nintendo. Après Sony, l'entreprise japonaise annonce augmenter le prix de la Switch 2 à cause des tensions sur les prix des puces électroniques, mais aussi la hausse de ceux des carburants. La console coûtera 6% de plus en Europe et jusqu'à 20% de plus au Japon. Et puis ce soir à 20h45, Lens reçoit Nantes pour la 33e journée de Ligue 1. Et ça sera à suivre, bien sûr, sur RMC.
3: C'était le journal de Solène Gardré à midi 4 sur RMC. On vous retrouve à 13h pour un prochain journal, Solène. Mais tout de suite, c'est parti pour Rester le Midi.
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3: On est ensemble jusqu'à 15h. Bienvenue sur RMC. C'est Estelle Midi qui démarre avec une magnifique équipe en ce vendredi. Autour de la table, Martin Bourdin à mes côtés. Salut Martin.
6: Salut Charles, bonjour à tous.
3: Journaliste RMC. Karine Galli aussi est de retour de Las Vegas. On peut le dire, Karine. Bonjour Karine Galli.
7: J'ai mis de la couleur un petit peu vegas-voilier, du doré.
3: Oui, c'est vrai qu'elle brille comme jamais.
7: Bah, c'est sur Las Vegas.
3: Voilà. Karine Galli from Las Vegas est en direct. Elle nous fait l'honneur de passer par le studio d'Estelle Midi. Nous sommes aussi en compagnie du journaliste, auteur, écrivain à succès, Frédéric Hermel. Salut Fred.
8: Bonjour Charles et ce qui se passe à Vegas.
3: Reste à Vegas.
8: Voilà. Toujours. Donc on va pas poser de questions à Karine.
3: On verra, peut-être que d'ici 15h, Karine nous racontera ce qu'il s'est...
7: Vous apprendrez des choses au fur et à mesure
3: voilà,
7: de la
3: ce qui s'est déroulé à Vegas. Et puis le taulier est là. C'est la Dream Team du vendredi. Et qui dit Dream Team sur RMC dit Jacques Legros.
6: From à côté.
3: From à côté, oui, c'est vrai, notre voisin. Jacques Legros qui nous fait le plaisir d'être avec nous en ce vendredi. En forme, Jacques ?
6: En forme.
3: En forme. Eh bien, ça tombe bien parce qu'on a un menu très riche aujourd'hui. Dans un instant, on va parler de la crise des carburants et de ses conséquences. Les Français qui roulent de moins en moins, qui prennent de moins en moins la voiture, ils prennent de plus en plus le train. Est-ce que c'est une bonne ou une mauvaise nouvelle ? Est-ce qu'il faut s'en réjouir ? Est-ce que cette crise des carburants était déclic qu'il nous fallait pour changer nos habitudes. On va en débattre avec vous, évidemment, vos témoignages. Au 32-16, à midi et demi, on va parler des pressings. Et oui, leur nombre a été divisé par 2 en 20 ans. Des tarifs trop élevés, les nouvelles matières aussi, nos nouveaux vêtements qui sont plus faciles à laver. Les pressings vont-ils disparaître? Est-ce que vous allez encore, tiens d'ailleurs, au pressing? On aura notamment la réponse de Jacques Legros. Je suis sûr que pour être aussi chic au quotidien, il y a encore quelques... Non, Jacques, gardons le suspense.
6: Ouais, je ne dis rien.
3: La réponse, tout à l'heure, à 13h30, on parlera de cette nouvelle plainte d'une association animaliste. Faut-il interdire les corridas? Et puis à 14h, ce rappel à l'ordre qui fait débat dans un lycée de Perpignan. Les parents d'élèves ont reçu un mail concernant les tenues de leurs enfants. On parle des crop tops, des dos nus, des shorts. Faut-il être plus strict avec les tenues des lycéens? Ce sera à 14h.
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3: Et on démarre avec le constat du jour. Les Français roulent de moins en moins. Les chiffres officiels sont tombés. Malgré les vacances de Pâques, malgré le retour des beaux jours, malgré les ponts du mois de mai, la consommation de carburant a fortement chuté ces dernières semaines. C'est moins 11% sur un an. Conséquence directe, évidemment, de la flambée des prix à la pompe. Et donc, on se tourne vers le train, le télétravail, la voiture électrique aussi. Martin, les Français tentent de trouver des alternatives.
0: Ouais, diminuer les déplacements, c'est la solution numéro un pour faire face à la hausse des prix du carburant. 74% des Français qui possèdent une voiture l'utilisent moins, d'après un sondage Ipsos BVA. Ça se voit sur les routes. Eiffage et Vinci indiquent qu'ils comptabilisent tous les deux moins de passages sur leurs autoroutes ces dernières semaines. On marche plus, on prend plus le train aussi. RMC vous révélait en milieu de semaine que le nombre de billets de TER vendus au mois d'avril avait augmenté de 12%. Par rapport au mois d'avril 2025, ça augmente deux fois plus vite que l'année dernière. Le site SNCF Connect enregistre, lui, des réservations en hausse de 14% sur un an. Et l'autre gagnant, évidemment, eh bien, c'est l'électrique. Le nombre de voitures électriques vendues a augmenté de 48% depuis le mois de janvier, d'après la plateforme automobile. Aujourd'hui, près d'une voiture vendue sur trois en France est une voiture électrique.
3: Jacques Legros, les Français qui se débrouillent comme ils peuvent, hein, face à la flambée des prix des carburants.
9: En plus, quand même.
3: Mais on voit bien qu'on trouve des alternatives. Le train, l'électrique. Est-ce que c'est une bonne nouvelle? Est-ce qu'il y a une bonne nouvelle? En tout cas, est-ce que cette crise sert de déclic?
9: Comme toutes les crises, elles servent de déclic et parfois de charnière dans les comportements. Mais c'est vrai que moins de voitures sur la route, ça veut dire moins d'essence vendue et moins de taxes pour l'État. Donc quand on n'aura plus que des voitures électriques, où l'État va prendre les taxes qui étaient prises sur l'essence? C'est quand même une question qui va se poser. Et puis, vous savez, à toute chose, malheur est bon, comme on dit, et peut-être que cette crise va nous permettre de réfléchir à d'autres moyens de... Parce que le train, c'est bien, mais c'est cher, le train. Et quand on est plusieurs, quand on est une famille, par exemple, avec des enfants, prendre le train, ça coûte une fortune par rapport à la voiture.
3: Oui, mais là, ce qu'on voit dans les billets de TER, c'est aussi le train du quotidien, c'est le train pour aller au travail.
9: Bon, ça, c'est d'autres
3: choses. Avant, je faisais le trajet en voiture. Maintenant, désormais, peut-être que je vais à la gare en voiture, puis je monte dans le train, par exemple.
9: Mais la question des voitures électriques, moi, je suis tout à fait pour. J'en ai une moi-même, mais où va-t-on prendre les taxes?
3: Oui, ça, c'est une crainte qui revient souvent. D'ailleurs, dès qu'on a cette question, alors quand on a un débat spécifique sur la voiture électrique, beaucoup de messages nous disent attention, le jour où plus personne passera à la pompe, l'État viendra taxer l'électrique. En attendant, Fred Hermel, est-ce qu'il faut se réjouir que les Français, parce que là, on parle de ceux qui trouvent des alternatives, qui vont prendre le train, qui vont prendre la voiture électrique, mais il y a ceux qui sont coincés, tout simplement, qui ne se déplacent plus, là, quand on voit cette chute de la consommation de carburant.
10: On pourrait penser que c'est une bonne nouvelle, même s'il y aura des conséquences sur l'emploi, s'il n'y a plus de voiture. Il n'y a plus Michelin, il n'y a plus Renault, il n'y a plus Peugeot, enfin voilà. Donc, à un moment,
9: il y aura toujours des voitures.
10: Ça n'a pas l'électrique pour le coup.
3: Voitures qu'on achète maintenant, elles sont chinoises.
10: Et si on se réjouit du train, etc. Mais moi, je serais ravi si c'était un choix, mais ce n'est pas un choix. C'est une contrainte. Parce que les Français sont devenus pauvres. Tout simplement. Voilà. Le cœur de ce pays, qui est la classe moyenne, aujourd'hui, elle est pauvre. Donc quand t'es pauvre, tu fais attention à tout, notamment au moment de prendre la voiture pour aller voir mamie le week-end. Donc tu vas pas ou tu prends le train.
3: Parce que quand on voit les chiffres, on se dit tiens, les Français se ruent sur le train et l'électrique, c'est le rêve des écolos depuis 20 ans. Mais en fait, tous les discours écologistes qu'on tient depuis 20 ans n'ont pas vraiment fait bouger les choses. Il a fallu que le litre passe à 2,20, à 2,30, à 2,40 à la pompe pour que tout le monde ne devienne pas écolo en fait.
10: Les écolos adorent l'appauvrissement, ils prônent la décroissance, donc on y est là. Ce pays est en train de devenir un pays moins riche. Le Français moyen maintenant a du mal. Ce qui n'était pas le cas il y a 30 ans.
9: C'est vrai.
10: Il a du mal. C'est-à-dire qu'aujourd'hui, la classe moyenne aujourd'hui, elle souffre énormément. Donc, un changement J'insiste, si c'était un choix en disant bah oui finalement ça serait peut-être mieux de faire ça pour la planète et tout, mais là les Français n'ont pas le choix, donc c'est terrible. Je peux pas me réjouir de ça en fait. Je ne peux pas me réjouir de ça. Après, l'adaptabilité d'un pays, c'est aussi la réussite d'un pays. Oui, il faut s'adapter à de nouvelles conditions, à un pétrole plus cher, etc. Moi, je trouve ça très bien. Mais en même temps, il faut s'en donner les moyens. Je vais encore revenir sur ma marotte. Le nucléaire, voilà. Enfin, ces mêmes personnes qui aujourd'hui nous disent il faut rouler en voiture électrique sont les mêmes personnes qui étaient contre le nucléaire. Donc
9: qui,
10: à un moment
9: et qui le sont toujours.
10: Et qui le sont toujours d'ailleurs.
3: Là, les Français toujours. Qui sont passés à l'électrique depuis un mois, deux mois face à la crise des carburants, ils vont pas retourner en arrière à la fin de la crise, même si le litre redescend à 70.
10: Non, bien sûr.
3: Ils vont pas acheter leur voiture électrique. Il y a eu un vrai changement d'habitude.
7: Il faut le changement en fait.
10: Voilà. Mais il faut pouvoir se fournir en électricité aussi. C'est-à-dire que si on électrifie le pays, il va falloir que ça marche.
3: On a la chance d'avoir un parc nucléaire beaucoup plus développé que nos voisins.
10: Oui, mais on a pris 10 ans de retard. On a fermé Fessenheim,
9: on a pris 10 ans de retard. Oui.
10: Et le problème aussi, c'est que les énergies renouvelables, par exemple, peuvent poser des problèmes de réseau. On a vu le blackout qu'il y a eu en Espagne. Attention, parce que ce n'est pas une énergie contrôlable quand elle n'est pas nucléaire.
3: Alors Karine, je crois que comme Jacques, vous êtes en électrique.
7: Oui, tout à fait.
3: Pas contrainte par la flambée des prix des carburants.
7: Mais ça change tout, évidemment, quand tu as la chance d'être en électrique et quand tu as la chance, en plus, de pouvoir, évidemment, te charger au travail, donc c'est-à-dire pour 0€, c'est quand même un avantage énorme. Mais non, parce que après la problématique aussi, c'est que de toute façon, quand tu vois, par exemple, moi, quand évidemment je fais des trajets sur l'autoroute, ben là, quand tu te charges, c'est extrêmement cher, c'est quasiment le prix d'un plein. Oui. Et après, il faut aussi, par rapport à où tu vis, eh ben il y a plein de résidences qui sont évidemment pas du tout adaptées aujourd'hui pour l'électrique. Donc nous, on a cette chance-là au travail parce qu'on est dans une grande entreprise et qu'il y a quelques places qui sont réservées pour.
3: Mais l'autre alternative que choisissent les Français, c'est le train. Et ça, oui, Karine, ça... je vous ai entendu plusieurs fois nous dire, moi, les transports en commun,
7: mais oui, mais...
3: non. Je me sens pas en sécurité, j'ai pas envie de.
7: Non, mais
3: je suis mieux dans ma voiture que dans un train au quotidien.
7: C'est pour ça que je suis passé à la voiture, parce que moi, quand je suis arrivé à Paris, j'ai pris le métro pendant des années, et c'était pas concevable d'avoir une voiture à Paris, parce que c'est vrai qu'à Paris, de toute façon, tu ne peux pas rouler, hein, globalement, vu les embouteillages, etc. Aujourd'hui, je ne vis plus à Paris, donc déjà, il y a moins d'embouteillages, et pour ma sécurité et pour mon bien-être, effectivement, personnel, pour ma santé mentale, je préfère être éventuellement dans des embouteillages, mais ne pas prendre les transports en commun. Mais l'idée du train, je suis désolé, en fait, elle ne va pas à tout le monde, parce que, en fait, tout simplement, moi, par exemple, je viens du Sud, dans le Sud-Est, et donc dans des endroits qui sont vraiment la province, tu n'as pas accès au TER, tu n'as pas accès RER, tu n'as pas accès au train. Il y a plein de gens.
3: Dans le Sud, moi, je connais des milliers de gens qui font Nice-Monaco tous les jours en train.
7: Mais parce que ça, ce sont des grandes villes.
3: Et ils ont le choix de faire. Bah, ils ont le choix de prendre la voiture ou pas.
7: Oui.
3: Ou qu'ils habitent près de Nice, qui vont à Nice en voiture, qui posent leur voiture près de la gare et hop, qui prennent le train.
7: Vous avez le choix. Moi, ma maman, on vivait à Gassin. On vit à Gassin. Elle travaillait à Fréjus. Donc c'était minimum 40 minutes tous les jours en voiture. Mais pour faire Gassin-Fréjus, il n'y a pas d'autre option que la voiture.
3: Mais il y a plein de gens en région parisienne qui habitent loin de Paris, qui viennent en voiture à la gare la plus proche de chez eux, et puis qui ensuite montent dans un RER, un TER, un Transilien.
7: C'est l'utilisation de deux moyens de transport. Oui. C'est qu'à la fois, tu dois avoir la voiture.
3: Mais pour
7: et
3: faire
7: tu
3: baisser
7: prends
3: la facture de carburant, ça fait baisser notre dépendance.
7: Comme dit Fred, ce n'est pas un choix. C'est-à-dire que là, en fait, il y a des arbitrages. C'est comme on a vu des opportunités, des offres proposées par les restaurateurs. En disant, si vous venez jusqu'à nous, si finalement vous faites l'effort de venir jusqu'à notre restaurant, on vous fait une prime en vous déduisant 5€ par exemple parce que vous avez dû utiliser du carburant. L'idée, elle est très bonne, mais ça veut dire qu'on en est réduit à ça pour pouvoir encore potentiellement aller au restaurant ou pour que les restaurateurs aient encore des clients. Ce n'est pas un choix, c'est contraint et forcé.
9: Petite précision pour les Niçois qui vont à Monaco travailler. Prendre le train, c'est un enfer parce que le train est surbourré. Il est toujours en panne, en grève.
3: Ah oui, mais tant mieux s'il y a du monde.
9: Et en voiture, c'est un enfer parce que
7: il y a toujours des embouteillages.
9: De toute façon, aller de Nice à Monaco, c'est l'enfer.
3: Oui. Bon, après, on est dans des problèmes.
9: Oui, non, mais je tiens à le préciser pour les auditeurs
3: c'est vrai
9: de
3: aussi.
9: Cette région-là.
10: Oui, non, parce qu'il y a des gens qui habitent à Nice et qui vont travailler à Monaco.
3: Mais bien sûr, c'est ça dont je parle et qui tous les jours.
10: Et c'est pas parce que tu vas travailler à Monaco que tu as un boulot millionnaire.
7: Non, mais c'est surtout qu'il y a plein de gens qui n'ont pas accès au transport en commun que vous décrivez.
3: Oui.
7: Mais en France, il n'y a pas le TER.
3: Il y a beaucoup de gens qui font voiture plus train.
10: Ma mère, si elle veut prendre le train, il faut qu'elle prenne la voiture avant.
3: Bien sûr.
10: Non, mais... du village,
3: oui, jusqu'à la race. Mais ça réduit la facture carburant au lieu de faire tout voiture. On va en voiture jusqu'à la gare.
10: Oui, mais t'as besoin d'avoir.
3: Ça existe.
10: Mais t'es quand même obligé d'avoir une voiture.
3: Évidemment. Mais tu fais baisser ta facture de carburant. tu dépenses moins. Là où tu fais avant 3, 4, 5 pleins par mois, si tu n'en fais plus qu'un, forcément, tu soulages ton pouvoir d'achat. Martin, des messages.
6: Ouais, on a Johan qui nous écrit, pour lui, c'est une bonne nouvelle. Tant mieux, si les Français roulent moins et polluent moins, on voit aussi que ça fait enfin réfléchir, passer à quelque chose de plus écologique. Pas trop tôt pour le comprendre, nous écrit Johan. Et puis Yannick, lui, trouve cela dramatique. Ça prouve une fois de plus la résignation des Français face à la situation actuelle.
3: Et on rappelle le numéro d'ailleurs pour nous écrire, c'est le 06 12 424 424 sur WhatsApp. Et vous l'entendez, Martin lit tous vos messages en direct. Il y a aussi le 3216 pour venir vous asseoir autour de la table avec nous. C'est ce que fait Jérôme qui nous appelle de la Drôme. Bonjour Jérôme.
11: Bonjour
3: Jérôme, artisan. Bonjour. Alors je ne sais pas si artisan, vous vous déplacez beaucoup j'imagine, vous n'avez pas le choix vous.
11: Exactement, ben oui, je mets 3 pleins par semaine, donc oui.
3: Ah oui, 3 pleins par semaine, ça fait une grosse facture ça.
11: Ah oui, effectivement. Mais merci à Total de faire ces prix-là.
3: Et alors Jérôme, racontez-nous là, quand vous entendez que les Français roulent de moins en moins, est-ce que vous vous dites, tiens, c'est bien, les gens trouvent des alternatives, ou au contraire, c'est qu'on est contraint, c'est qu'en fait, quelque part, c'est terrible.
7: C'est une privation, en fait.
3: Oui, les Français sont bloqués, en fait, chez eux. Est-ce que vous avez réduit, votre kilométrage ces dernières semaines, Jérôme?
11: Non, je ne peux pas, vu mon travail. Quand je voulais dire, ça fait 2 jours, là, depuis hier soir, que moi, je rentre chez moi, là, donc je redescends dans la Drôme, parce que j'étais vers Annecy, en masse. Mais je vois plus de voitures, parce que les gens partent en week-end, donc j'aime bien, moi, quand on dit qu'ils n'ont pas d'argent, mais ils partent en week-end. Donc, c'est des familles, c'est pas des gens qui travaillent, qui rentrent chez eux, c'est des gens qui partent en vacances à la mer et ils disent qu'ils n'ont pas d'essence.
3: Mais ça, oui, encore. Mais là, aujourd'hui encore, ils ont futé Voix du Monde sur les routes ce week-end, Jérôme. Oui. Évidemment qu'il y a des Français encore qui partent encore, mais il y en a de moins en moins. C'est ça qu'on constate, Jérôme.
11: Je sais pas, parce que moi, c'est vrai que chaque année, je roule et je fais les mêmes trajets et je vois autant de monde depuis. J'ai pas vu que ça descendu, en fait. C'est vrai que
9: c'est le paradoxe. Hein. C'est le paradoxe, oui, parce qu'il y a autant, visiblement, en tout cas. Je sais pas, j'ai pas les chiffres précis, mais visiblement, il y a toujours autant de gens qui partent en week-end, en vacances.
3: C'est peut-être des voitures électriques.
6: C'est aussi pour ça, c'est ce que disait l'étude, le sondage Ipsos BVA que je citais tout à l'heure. 74% des Français qui possèdent une voiture l'utilisent moins. C'est la raison numéro 1. Avant même le côté on veut renoncer aux vacances, qui arrive en deuxième ou en troisième option pour faire des économies. Donc on préfère faire des économies sur les trajets du quotidien, essayer de prendre le train, rouler moins. Mais partir quand même, essayer de se garder un petit peu de plaisir quand même.
3: Je vais prendre le train la semaine pour pouvoir ce week-end faire un plein et partir en week-end en famille éventuellement.
10: Et puis les vacances ont changé quand même. Aujourd'hui, on préfère des petites vacances plus souvent que les grandes, qu'un mois de vacances l'été par exemple, de partir pendant un mois.
3: On va accueillir Kader Dali qui nous appelle de Nancy, un fidèle de l'émission. Oui. Bonjour Kader Dali.
12: Bonjour tout le monde et bonjour à mes amis de Nancy aussi et de Saint-Max où je travaille.
3: Tous les bonjours sont passés, c'est bon. Voilà, Kader Dali,
12: bonjour. Sont passés. Voilà. Moi, ce qui m'inquiète, là, on se pose des questions de gens qui vont bien, parce qu'on est en train de se dire, est-ce qu'ils vont rouler moins? Oui, mais bientôt, on mangera moins, vous verrez. Parce que
3: c'est déjà le cas, Kader Dali. Dans toutes les études, on voit que les Français restreignent surtout aussi bien les loisirs. Ça a commencé par les loisirs, mais désormais sur l'alimentation, sur l'hygiène
12: tout
3: aussi.
12: Tout à fait. Et moi, je le vois parce que je travaille dans le social. On a aussi des assistantes de vie. J'ai une grosse pensée pour elles parce que je travaille dans le milieu des seniors qui ont une grosse galère maintenant pour se déplacer de petits seniors en petits seniors pour aller les aider. Et ça va avoir une vraie répercussion parce que là, on est en train de se dire que le pétrole n'a qu'une répercussion sur nos déplacements. Mais la carte de bleu que vous avez dans la poche, elle est un dérivé du pétrole. Les pneus sont des dérivés du pétrole. Tous les plastiques qu'on a, c'est des dérivés du pétrole.
3: Les sacs poubelles.
12: Et tout à l'heure, j'entendais le débat sur les petits déplacements de Nice à Monaco. Ça faisait un peu presque entre bourgeois sans que ça soit connoté péjoratif.
3: Mais on a précisé Kader Dali, vous savez. Alors Kader Dali, je vous coupe. Il y a aussi des femmes de ménage qui font l'aller-retour tous les jours entre Nice et Monaco.
9: Des serveurs de restaurants.
3: Vous
12: savez combien fait le train? La SNCF ne joue pas le jeu, quoi. L'État n'a pas mis des choses en place réelles.
3: Oui,
12: alors qu'à l'époque, on se disait qu'on n'avait pas de matière première, mais qu'on avait de la matière grise. La matière grise en France, elle s'est évaporée. Hein. Les déplacements, moi, je pense que dans les grandes crises, les grands moyens, il aurait fallu, pendant les pics de crise, comme on les vit actuellement, soit faire la gratuité des transports ou la gratuité dans des transports avec un grand T, hein, que ce soit les trains, les bus, etc. Pourquoi pendant le Covid, on a fait le quoi qu'il en coûte? Et là, c'est nous qui nous tapons les résultats de cette crise et de ces taxes qui n'ont pas été réévaluées sur les produits pétroliers. Et je pense qu'à un moment donné, les Français, on est en train de subir tous comme on est et à tous à nos niveaux, hein, cette crise et qu'on est en train de couler sans que quelqu'un nous balance une bouée. Et je pense que les gilets jaunes, c'était d'une autre époque, hein, on ne l'aura pas. Hein. Je pense que les Français vont mourir à petit feu et il n'y aura plus de cet élan de nervosité ambiant.
3: On n'en est pas là, mais c'est une forme de résignation. Là, on sent bien depuis le début, les Français...
12: On appelle ça une résilience.
3: Ouais, les Français s'adaptent. Kader Dali, c'est intéressant ce que vous dites. C'est vrai qu'on roule de moins en moins par contrainte. Après, de là à se dire on arrête de se déplacer, on n'en est pas là encore aujourd'hui, Kader Dali. On le voit dans les déplacements, les gens vont encore bosser aujourd'hui, Kader Dali. Vous voyez ce que je veux dire ?
12: Oui, mais on n'est pas loin parce qu'on a une certaine restriction psychologique parce qu'il y a aussi la santé mentale qui est touchée dans tout ça. Hein. Vous savez, depuis le Covid, il y a des gens qui se sont recroquevillés sur eux-mêmes. On appelle ça l'isolement. Et si personne va aller voir ces personnes-là, on va les retrouver dans des sales états dans quelques années et on va les retrouver dans nos rues, etc.
3: Sans et alors j'irai même plus loin, Kader Dali. On se pose la question, là, les Français qui roulent moins, qui se déplacent moins, qui sortent moins, est-ce que c'est une bonne ou une mauvaise nouvelle? Ça peut être aussi, vous avez raison, une mauvaise nouvelle du point de vue social. C'est-à-dire que ce week-end, je suis invité chez tonton machin à 30 bornes. Eh ben on va pas y aller parce qu'on se dit ça fait un aller-retour à 60 km. Mais il y a le baptême de un tel, on va pas y aller.
9: Allez voir
3: il y a le mariage,
9: maman.
3: Voilà, aller voir les parents. Ça fait 3 mois qu'on n'y est pas allé. Il serait temps d'y aller ce week-end. Bah non, ça coûte trop cher. Donc c'est aussi du lien social auquel on renonce. C'est aussi là qu'on peut voir la mauvaise nouvelle. D'où cette question, parce que oui, c'est bonne nouvelle pour la planète, mais mauvaise nouvelle peut-être pour les Français. C'est peut-être ça ce qui est en train de se passer en ce moment avec ces chiffres intéressants du train, de l'électrique qui progresse. Mais comme le dit Kader Dali, c'est ceux qui ont les moyens de faire ça aujourd'hui qui se tournent vers le train, vers l'électrique. Est-ce qu'on a d'autres messages, mon cher Martin ?
6: Ouais, on a Cacahuète. Alors j'imagine que c'est un pseudo qui nous écrit.
3: On lui souhaite en tout cas. Sinon, ça doit être dur à porter au boulot.
6: 06-12-424-424. Ça fait plusieurs mois maintenant, voire une année, qu'on ne prend plus la voiture sans réfléchir. Moins on peut. C'est normal qu'il y ait encore autant de monde sur les routes. On a déjà réduit depuis longtemps nos trajets, nous écrit Cacahuète. Et puis on a Philippe qui nous dit je pense que les gens ne partiront qu'un week-end lors des ponts du mois de mai, alors qu'avant on partait tous les ponts. Et on choisit plus qu'avant, nous écrit Philippe sur WhatsApp.
3: Des petites vacances, des petits séjours, on part moins loin. C'est tout l'enjeu évidemment. Et je vous remercie pour vos témoignages. Je vous remercie Jérôme, Kader Dali évidemment d'avoir appelé le 32-16. J'aimerais qu'on accueille aussi Eric qui lui est routier en Côte d'Or. Bonjour Eric.
13: Oui, bonjour. Attendez, je me gare.
3: Déjà, Eric, vous avez des problèmes de riche.
13: Sur Bluetooth, hein.
3: Si vous avez encore les moyens de rouler, c'est que tout va bien, Eric.
13: Tout à fait. Non, mais là, je suis en Bluetooth, hein, de toute façon.
3: Ah, tout va bien.
13: Je me gare.
3: Sécurité avant tout, Eric. Eric, je vais vous donner les détails. Vous êtes routier de la Côte d'Or, vous êtes à Saint-Bernon. Racontez-nous, vous qui êtes sur la route tous les jours, là. On avait tout à l'heure Jérôme qui disait, je trouve qu'il y a encore autant de monde sur la route. Est-ce que vous trouvez qu'il y a un peu moins de monde, quand même, là, pendant les vacances de Pâques et le début des ponts de mai? Les distributeurs de carburant nous disent ça chute, moins 11%, les Français roulent moins. Est-ce que vous le constatez sur la route?
13: Oui, tout à fait. Je le conteste, je le constate habituellement que sur Valence, dès le mois de avril, le vendredi c'est blindé quoi. Mais là ça roule mieux. Il y a beaucoup moins de bouchons. Même la traversée de Lyon, il y a beaucoup moins de bouchons. Et là hier ils annonçaient rouge. Je suis parti de Paris, j'étais sur Lyon et je suis remonté en voiture. J'ai pas eu tant de monde que ça.
3: Le constat. Et là, tant mieux pour vous, vous qui êtes routier, qui roulez beaucoup, tant mieux. Ça roule mieux pour vous. C'est peut-être un peu moins de consommation de carburant aussi. Mais plus globalement, Eric, vous nous dites tant mieux, vous êtes content. Est-ce que c'est une bonne ou une mauvaise nouvelle que les Français prennent moins leur bagnole, Eric?
13: Pour moi, c'est une bonne nouvelle pour la nature, mais c'est une mauvaise nouvelle pour l'écologie, puis
3: pour l'économie, c'est vrai que c'est tout simplement de la croissance. Parce que c'est des Français qui se déplacent moins. L'économie, c'est aussi du mouvement. C'est le fait qu'on bosse, qu'on se déplace, qu'il y ait des échanges, du commerce, etc.
13: Et du commerce, quand vous allez dans le sud, que vous achetez des petits légumes et tout ça, c'est du commerce qui ne va pas se faire.
3: Oui, si on se déplace moins, déjà pour les zones touristiques aussi, si on se déplace moins, et puis au quotidien tout simplement, si on va moins dans les magasins, si on renonce... Parce qu'aujourd'hui, je vais vous dire, il y en a certains qui prennent ça en compte quand par exemple ils se font livrer par Amazon. Ils se disent, au moins c'est pas moi qui paye le carburant, c'est Amazon qui le paye, c'est pas moi qui vais me déplacer au centre commercial à 15-20 km parce que j'aurais pas ce coût en plus dans mon achat. Merci Eric d'avoir témoigné pour nous, notre reporter sur la route, pour constater que les chiffres des distributeurs sont vrais. Eric nous le dit, il voit beaucoup moins de monde sur les routes du côté de la Drôme ce matin. Merci beaucoup Eric. Dans un instant, On va aller se rhabiller, les amis. On va aller au pressing. Mais d'abord, on va regarder la consultation avec Martin, parce que j'aimerais savoir, tiens, bonne ou mauvaise nouvelle, le fait que les Français roulent moins, c'était un vrai dilemme qu'on a eu ce matin dans la rédaction. Qu'est-ce que ça donne ?
6: Ça a été un dilemme aussi sur notre consultation. C'est une mauvaise nouvelle pour 56% des personnes qui ont répondu à la consultation sur notre compte X.
3: Ouais, donc c'est extrêmement serré, hein, le fait que les Français roulent moins. On pointe bien ce paradoxe. Mais oui, je le disais, on va partir au pressing, parce que les pressings sont en train de disparaître en France. Ils ont diminué de moitié en 20 ans. Pourquoi ? À cause de prix trop élevés, de la fast fashion, les matières plus faciles à laver. Pourtant, des hommes aussi élégants que Jacques Legros continuent, j'imagine, de faire, faire tourner les pressings. Combien de fois Jacques Legros va-t-il au pressing par semaine ? La réponse dans un instant sur RMC.
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3: Midi et 8h30 sur RMC, de retour dans Estelle Midi, avec aujourd'hui autour de la table la belle équipe, la Dream Team du vendredi. Martin Bourdin à mes côtés, Karine Galli, Fred Hermel, Jacques Legros qui va me donner une leçon d'élégance dans un instant, puisque nous passons tout de suite à la disparition du jour. C'est celle des pressings. Vous l'avez sûrement constaté autour de chez vous, le nombre de pressings ne cesse de diminuer. Il a été divisé par 2 en 20 ans. Et ce recul est le symbole de nos habitudes qui changent. Infini, le costard cravate au quotidien, le tailleur pour les femmes, que ce soit dans la vie de tous les jours, mais aussi au bureau ou même lors des fêtes. On porte des jeans, on porte des habits plus casual, on dit comme ça, des habits plus confortables, plus simples à laver. Et puis surtout, c'est moins cher que d'aller au pressing, n'est-ce pas, Martin ?
0: Ouais, et le prix, ça reste le nerf de la guerre. Hein. Évidemment, déjà, quand on achète des vêtements, on en parle régulièrement sur RMC, le développement de la fast fashion et même maintenant de l'ultra fast fashion a mis dans nos placards pas mal de vêtements. Eh bien, qui ne nécessite pas forcément d'entretien régulier, pas forcément besoin de les emmener au pressing. On a perdu l'habitude de s'habiller avec des vêtements de qualité, disait dans le Figaro un représentant des pressings et des blanchisseurs. Le prix, ça peut aussi être un repoussoir au moment de déposer nos vêtements au pressing. Ça ne coûte pas forcément très très cher, 5 à 7 euros pour une chemise, 12, 15 euros pour un costume.
3: Oh.
0: Mais on se dit qu'on peut faire ça à la maison, ça coûtera moins cher, évidemment, d'autant qu'on trouve de plus en plus facilement des produits de nettoyage dans les rayons de nos supermarchés. Voilà pourquoi on va de moins en moins au pressing. Moins d'un Français sur deux, 44%, disait y déposer des vêtements au moins une fois par an en 2022, 16% une fois par mois. Ça décourage tout ça pas mal de professionnels qui jettent l'éponge, eux qui sont aussi confrontés à d'importantes contraintes réglementaires sur les produits utilisés et à des coûts d'installation assez élevés.
3: Alors, Jacques Legros, dépose-t-il toutes ces tenues au pressing? J'ai envie de garder le suspense. Jacques, tiens, on va commencer par Fred. Tiens, Fred, très chic lui aussi. C'est vrai, Fred, régulièrement
1: oui.
3: En veste, en chemise. Est-ce que vous allez encore régulièrement au pressing? Est-ce que c'est un geste du quotidien, le pressing, ou c'est exceptionnel?
1: C'est exceptionnel. C'est-à-dire que j'y vais pour les vestes et les costumes. Parce que on peut pas le laver dans la machine hein, de toute façon donc mais bon c'est pas fréquent hein, non plus hein, enfin je veux dire, et comme j'ai pas mal de vestes, pas mal de costumes, comme ça tourne en fait, ils se salissent pas tant que ça. Et puis pour les chemises, j'ai arrêté, j'allais souvent pour mais c'est 5,50 la chemise. 5,50, ça va vite.
2: C'est pas où tu vas, mais moi, c'est 3,50.
1: Ouais, je vais dans le 15e arrondissement de Paris, un pressing à l'ancienne, voilà, de qualité, vraiment, il travaille très bien. Mais à un moment, à 5,50, je repasse, quoi. Voilà.
3: On fait vite le calcul, 5 chemises par semaine, ça fait un petit billet
1: de 1 euro. Alors, le truc, c'est que j'avais un vieux fer, etc. Et pour ça, ça repassait pas bien. J'ai acheté un nouveau fer, ça m'a coûté 19 euros, une marque française, 19 euros. Et il marche super bien. Alors, c'est pas. Il marche super bien. Et franchement, c'est pas parfait quand c'est moi qui.
2: Oui, ça, on s'en doute.
1: Oui,
6: mais ça passe.
1: Mais ça passe. Parce que la chemise, de toute façon, la chemise, même quand elle est très bien préparée, tout, bien propre, bien pliée, tu la mets
3: au bout de deux heures,
1: c'est comme si c'est toi qui avais repassé.
2: C'est donc, pour ça qu'il n'en porte plus. Là.
1: Si, j'en peux. Mais alors, par exemple, tu vois, là où c'est dur, c'est pour les manches. Mais les manches, comme elles sont sous la veste, ça se voit pas. Mais pour le reste, l'important, c'est que le corps soit bien.
6: En fait, tu repasses juste devant ce qui est visible.
1: Quasiment. Je me dis, à 5,50.
6: Ah oui, non, mais c'est
1: Mais t'imagines si tu mets même que deux chemises par semaine, ça fait 11 euros par mois. Tu me dis, puis par 4, ça fait 44 euros. 44 euros, c'est un resto.
3: C'est un petit effort à faire.
1: C'est un peu
3: de temps. Quand est-ce que vous repassez, Fred?
1: Je repasse la veille du jour où j'ai besoin de la chemise.
3: Ah, c'est une, c'est pas tout le repassage de la semaine
1: en
3: 2 heures.
1: Je fais.
3: Il y a pas un moment repassage.
1: Non,
3: au quotidien.
1: Voilà.
3: Ah, mais ça veut dire que la planche est sortie en permanence.
1: La planche, je la sors.
3: C'est un meuble.
1: Pour le moment, elle est dans la cuisine et je la sors dans le salon, devant la télé, en écoutant la musique. Je repasse une ou deux chemises et puis.
2: Il y a des mecs bien.
3: Mais que veux-tu, on y est.
1: Mais je veux dire, c'est pas si compliqué que ça de repasser une chemise, quoi.
6: Alors, t'es coup du Léo Ferré.
1: Mais en plus, c'est vrai.
3: Tiens, Jacques Legros, est-ce qu'on peut avoir un petit tuto repassage ou plutôt pressing?
7: Alors, moi, ma grand-mère m'a appris à repasser en disant mon garçon, ça pourra toujours te servir et t'aider. Ça, c'est le point numéro un, je sais repasser. Et notamment les chemises, parce qu'elle m'a bien appris. Et à l'époque, c'était des fers qu'on mettait sur le poêle à bois. Mais simplement, je fais un métier dans lequel on est maquillé. Je pense que vous le savez tous. Donc, c'est du fond de teint. Et le fond de teint imprime les cols.
3: Ça, j'en ai ruiné.
7: Et impossible de l'enlever soi-même. Donc, je suis obligé d'emporter au moins 5 chemises par semaine chez le teinturier en mentionnant le fond de teint du col. Et avec un abonnement, ça tombe de 3,50 à 2,80. Eh ben, je préfère ça à ma machine à laver. Je n'y arriverai pas. Je vais changer de chemise, en racheter parce qu'elle sera foutue, enfin, etc., etc. Donc, faut arrêter avec les pressings. C'est... Et puis, il y a des matières qu'on ne peut pas laver soi-même.
3: Donc vive les pressings.
7: Ah oui,
3: tout à fait. Plaidoyer pour les pressings, mais c'est un petit budget quand même. C'est une vingtaine d'euros par semaine chemise.
7: Il faut changer de métier alors.
3: Oui, non mais j'entends. Alors, j'entends. C'est voilà. un effort à faire. Et puis c'est un réflexe aussi au quotidien de se dire je vais aller au pressing, etc. Il faut que je pense à amener mes chemises et tout. C'est un mode de vie.
7: Bah, c'est un mode de vie, tu discutes avec la personne qui t'accueille.
3: C'est vrai que ça fait tourner le commerce aussi. Bah oui, c'est vrai aussi.
1: C'est pas d'amis en fait.
7: Il se moque.
3: Non. Karine Galli, adepte du pressing ou c'est un geste du passé, de nos parents?
8: Oui, c'est pas du tout un geste que je fais régulièrement. Moi, je dois amener une ou deux fois par an maximum une tenue au pressing, mais c'est à titre exceptionnel. C'est par exemple quand on va à une cérémonie dans le cadre de notre travail, et que si c'est une pièce, par exemple, avec des sequins ou avec de la soie, etc., vu que tu dois... Si c'est un prêt ou si tu la loues, tu dois la ramener évidemment propre. Donc tu la déposes au pressing et après tu viens la récupérer. Mais aujourd'hui, c'est vrai que de toute façon, les matières nobles, la fourrure, on n'en porte quasiment plus. Et c'est très bien, évidemment, je suis contre la fourrure. Mais le tweed, la soie, les sequins, enfin, toutes ces matières-là, c'est pas des matières que tu portes au quotidien. C'est à titre exceptionnel si tu as un mariage, si tu as une cérémonie, etc. Donc le pressing n'a pas lieu d'être pour moi. Moi, déjà, j'achète que des habits qui, globalement, n'ont même pas besoin d'être repassés parce que je ne sais pas repasser. Je ne suis pas comme ces messieurs.
7: Je sais steamer.
8: C'est tout ce que je sais faire. Voilà.
3: Vous avez un steamer.
8: Voilà.
3: Passé à ça au steamer, c'est pratique?
8: Ah oui, parce que moi par exemple qui ne sais pas repasser, le steamer avec la vapeur, ça te défroisse tes habits. Mais après, je ne porte pas de chemise, je porte des habits, ouais, et là j'ai un t-shirt assez basique, donc les matières sont quand même très simples. C'est-à-dire que là, je ne l'ai même pas repassé, et il est totalement nickel mon t-shirt. Oui. Voilà.
1: Et c'est vrai, ça, c'est vrai qu'aujourd'hui, ce genre de t-shirt par exemple, aujourd'hui, tu les fais sécher, ça suffit.
8: Voilà, oui, tu mets un cintre et c'est
1: assez. Et dès que tu es sur toi, ça épouse la forme de ton corps et ça se repasse tout seul. Donc
3: Oui, mais ça, il y a des adeptes du repassage. Je connais des gens, je ne balancerai pas les noms, mais qui parfois présentent cette émission, d'ailleurs, l'émission qui porte leur prénom, sans donner plus d'indices. Voilà, sans vouloir parler d'Estelle. Oui, voilà, qui repasse les chaussettes, les sous-vêtements, enfin, tout est repassé, quoi. Mais c'est des réflexes aussi. Il y a des gens qui ont toujours tout repassé chez eux et d'autres qui se contentent de laisser sécher.
7: Moi, j'ai
3: si c'est un peu froissé, je parle pour moi, par exemple.
7: J'ai un truc pour les ultra-fédéants.
3: Je prends.
7: Tu sors de ta douche sans t'essuyer. Donc tu es humide, tu portes ta chemise, elle est donc un peu humide, et tu frottes avec tes mains, au moins devant, pas derrière, tu n'y arrives pas, et la chemise est comme si elle avait été repassée.
8: Mais elle est trempée. Et donc tu restes 10 minutes à faire le pingouin dans ta salle de bain et à attendre de sécher.
3: Ensuite, il faut se mettre au balcon, comme, et attendre que ça sèche.
1: Quand même.
8: L'idée de Jacques Legros.
3: On testera. En attendant,
8: faut pas être pressé quand même, parce que vu que tu peux pas te sécher, c'est quand même un petit peu long, quoi.
3: Est-ce que ceux qui nous écoutent sont encore adeptes du pressing, Martin? Est-ce qu'on a des messages sur le WhatsApp de l'émission?
0: Guy est un adepte du pressing, effectivement. Seuls les pressings peuvent sauver un vêtement taché. Le problème, c'est que les gens préfèrent acheter du bas de gamme ou changer à la moindre tâche. Et puis Valérie, mais ces uniformes obligatoirement au pressing, je ne veux plus repasser, pas le temps ni la place.
3: Mais c'est ça aussi qui a changé, c'est que désormais on achète, alors je ne sais pas si on faut dire du bas de gamme. Bas de gamme, je pense à la Chine et Temu, mais toute la, pas l'ultra fast fashion, mais la fast fashion, on va dire les marques H&M, Zara, Uniqlo. Uniqlo, ils ont carrément maintenant des gammes de vêtements où il y a écrit pas besoin de leur passer, des chemises, des pantalons.
0: Argument de vente,
3: C'est un argument de vente. C'est acheter mon t-shirt, vous n'aurez pas besoin de leur passer. Donc encore moins l'idée d'aller au pressing. Mais ça tombe bien, on va accueillir Corentin, qui nous appelle de Reims, dans la Marne. Bonjour Corentin.
9: Bonjour à tous.
1: Bonjour.
3: Corentin, vous êtes artisan pressing.
9: C'est ça, tout à fait, depuis 5 ans.
3: Depuis 5 ans. Et alors je vais préciser que vous êtes tout jeune, hein, Corentin, si j'en crois la fiche que j'ai sous les yeux. Vous avez 31 ans à peine et vous vous êtes lancé dans le pressing il y a 5 ans.
9: C'est ça, j'avais 26 ans, j'ai tout arrêté dans l'immobilier pour me lancer dans le monde du pressing.
3: Mais alors ça c'est impressionnant, Corentin, parce qu'on n'arrête pas de dire, il y en a deux fois moins qu'il y a 20 ans, c'est une industrie qui se meurt, on va le dire clairement. Corentin, quand on fait le tour de la table, oui, c'est un réflexe qu'on avait, qu'avaient nos parents, mais aujourd'hui, de moins en moins de Français ont le réflexe au quotidien de se dire, cette chemise, je l'emmène au pressing.
9: Ah, c'est ça, et c'est surtout, moi j'étais parti d'un constat, j'entendais aussi vos interlocuteurs évoquer le sujet, c'était d'aller au pressing qui était un peu embêtant, et du coup nous, moi sur Reims, j'ai créé un pressing en collecte et livraison à domicile pour enlever ce petit problème de devoir aller au pressing.
3: Donc vous passez chercher les chemises et les costumes chez vos clients, c'est ça?
9: C'est ça, je les ramène dans nos locaux, on les entretient, et une fois qu'ils sont prêts, on les relivre sur des créneaux où les clients sont chez eux, notamment le soir et le matin avant de partir au travail.
3: Jacques est à deux doigts de prendre votre numéro là.
7: Non, parce que Bon Pressing le propose.
3: Ah,
7: on
3: aussi.
7: On propose pas d'enlever les vêtements, mais de les rapporter.
3: De les rapporter, ça c'est pas mal quand même. Mais alors Corentin, j'imagine qu'avec la livraison, ça fait monter le prix. Tout à l'heure, on était sur le prix de la chemise. Fred était à 5,50, c'est ça ?
1: 5,50, oui.
3: 3,50 pour Jacques.
10: 2,80 avec l'abonnement, non ?
3: Non, 3,50 avec abonnement.
7: Non, sans abonnement.
3: Sans abonnement, 3,50. Oui. Ah oui, donc elle peut encore baisser. Oui. Corentin, si je vous apporte ma chemise là, combien vous me la lavez, vous me la repassez ?
9: Et eh ben moi, avec la collecte et livraison, le nettoyage, le repassage, vous êtes à 5,10€.
3: Ah, pas mal.
1: Ah oui.
3: Et vous venez les chercher jusqu'à Paris ? Ça peut nous intéresser, là, après le ciel.
9: Je vais voir s'il y a un créneau à prendre.
3: Non, mais c'est pas mal. Mais Corentin, c'est bien la preuve que le métier est obligé de se réinventer aujourd'hui. Mais d'ailleurs, c'est intéressant. Vous êtes un pressing. Comment convaincre les gens autour de vous, votre clientèle potentielle, de venir au pressing ? C'est quoi ? C'est uniquement par les prix qu'on attire le client ?
9: Par les prix, par la disponibilité. Après, c'est vrai qu'aujourd'hui, moi sur Reims, j'ai 95% de mes clients qui sont des professionnels.
3: Ouais,
9: c'est
3: et ça.
9: Une diminution là sur 5 ans de la consommation de particuliers. Après, comme j'entendais évoquer aussi les chemises qui se repassent plus, ça c'est pour nous c'est un fléau parce que les gens du coup consomment moins chez nous. Après nous sur Reims, l'avantage c'est qu'on a de nombreuses maisons de champagne et du coup qui ont besoin d'être en tenue irréprochable pour accueillir la clientèle. Donc c'est ce qui fait peu tourner notre pressing quoi.
3: Oui, c'est ça. Je disais des pressings aussi qui disaient, heureusement, maintenant, on a beaucoup les services, vous savez, type Airbnb. Et donc, il y a de la conciergerie, il faut laver les draps, etc. Il faut que ça tourne, mais c'est plutôt des professionnels, Corentin. C'est fini, en fait. Moi, je pense à mes parents, quoi, qui partaient avec leur chemise, qui rentraient le soir en étant passés au pressing avec leur chemise. Je pense à Jacques Legros aussi. C'est des réflexes que nos enfants n'auront plus, en fait, Corentin. C'est fini, ça, de passer
9: et
3: au pressing.
9: Sur un mode de consommation de pressing qui est en train de changer et je pense que malheureusement c'est triste à dire mais qui va disparaître dans quelques années puisque moi quand j'ai ouvert il y a 5 ans déjà quand j'ai fait ma formation on me disait qu'il y avait plus de pressing qui fermaient qui ouvraient donc ça déjà ça motivait pas à ouvrir un pressing mais là moi par exemple sur Reims en 5 ans il y a 5 pressings qui ont fermé.
3: Ah oui, non mais Corentin, je commençais en disant que vous étiez courageux, c'était un peu pour avoir le sourire, la réalité c'est que vous êtes très courageux Corentin et ça tourne pour vous.
9: Ça tourne, oui, effectivement.
3: Vous avez tué la concurrence. Si vous avez fait fermer les 5 pressings autour de vous.
9: Je travaille pour moi, je travaille pas pour les autres. Mais en fin d'année dernière, j'ai réinvesti dans l'achat de nouvelles machines. Depuis un mois, là, j'ai rembauché 2 personnes pour justement développer la partie blanchisserie. Donc les draps, nappes, serviettes de table.
7: Les couettes, par exemple.
10: Oui.
9: Aussi, oui.
7: Ah oui.
10: Mais après, comme monsieur dit, ça dépend aussi de la région dans laquelle tu vis. Par exemple, typiquement Reims, il y a un besoin par rapport aux maisons de champagne, par rapport à des établissements qui sont assez huppés. Sur la Côte d'Azur, pareil, tous les palaces, tous les hôtels 5 étoiles, etc., ils font appel à des pressings où ils ont des pressings à l'intérieur de leurs établissements parce que il y a évidemment beaucoup de tenues qui doivent aller au pressing. Mais aujourd'hui, dans Paris, si tu vis dans le centre de Paris et que tu es un jeune de 30-40 ans, a priori, si son travail lui impose pas, il a aucune raison d'aller au pressing.
3: C'est fini. Ouais. Le pressing, c'est fini.
1: Et la blanchisserie, moi, par exemple, la nappe que j'utilise chez moi quand je reçois bien, c'est une nappe.
3: Ça fait rire, Jacques.
1: Mais non.
7: Mais oui. Non, mais je l'imagine mettant la nappe.
1: Oui, elle est en lin. Et en fait, il suffit de bien l'étendre quand elle sèche. Et en fait, tu n'as même pas besoin de la repasser. Elle est nickel.
3: Oui, mais
1: ce sont des matières aujourd'hui qui ne demandent plus ça, donc ne demandent plus.
3: Mais c'est à la fois un progrès et en même temps terrible pour l'industrie du
1: sourire. Le jour où je vous inviterai chez moi.
3: Je vois Martin qui me fait des signes. Ça fait réagir aussi sur le WhatsApp, Martin.
11: Ouais, parce que il y a plusieurs auditeurs qui nous écrivent au 0612 424 424 qui ont besoin du pressing. Ah. Pierre-Yves, par exemple, c'est la seule solution que j'ai pour mes couettes notamment. Oui, il nous écrit Pierre-Yves. Heureusement qu'il y en a encore. Laure, alors je ne sais pas si elle habite du côté de Reims, pas loin de chez Corentin, mais dit il y a un pressing à côté de chez moi. Il cartonne. Il y a toujours du monde, nous écrit Laure. Puis en revanche, de l'autre côté, il y a Max qui nous dit avec 100€, maintenant, tu peux acheter un fer aussi efficace qu'un pressing. Et donc forcément, là aussi, ça fait de la concurrence pour tous les pressings.
3: Oui, c'est un petit effort à faire, un peu de temps à prendre aussi, être aussi méticuleux que Fred Hermel. Mais c'est intéressant de voir cette industrie en tout cas, nos habitudes qui changent. Est-ce que ça veut dire que les pressings vont complètement disparaître ou qu'ils vont survivre grâce, aux professionnels, au Airbnb, etc. Vous nous l'avez dit aussi sur nos réseaux sociaux. On vous a posé directement la question, Martin.
11: Ouais, on vous a demandé si les pressings vont vont disparaître ou non. Vous êtes plutôt pessimiste pour eux. Vous répondez oui, ils vont disparaître à 62%.
3: Il y a encore 38% de non. Je m'attendais à pire. Quand je vois autour de... Tiens, on n'a pas posé la question à Martin Bourdin, mais j'imagine la réponse, Martin. On
11: est de la même génération. Pour les vestes, pareil, quand il y a des mariages, des choses comme ça, une fois qu'elles sont sales, on les emmène au pressing. Mais,
3: mais donc ça reste un événement.
11: Une ou deux fois par an,
3: mais pas beaucoup plus. Le réflexe pressing qui disparaît. 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
3: Oui, on vous tire au sort et l'un ou l'une d'entre vous sera avec nous avant 15h pour remporter ces vacances Bellambra. Mais dans un instant, c'est le tu préfères en ce pont du 8 mai. Tiens, peut-être que vous nous écoutez là sur RMC, sur la route pour partir en week-end. Peut-être que vous planifiez déjà vos prochaines vacances. Mais alors, quand vous prenez la route, est-ce que vous préférez choisir l'autoroute ou les petites routes? C'est un débat qu'on a souvent en voiture, qu'on va avoir autour de la table. Est-ce que Jacques, Fred et Karine sont plus petites routes ou autoroutes? La réponse dans un instant sur RMC.
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11: On parle de route, on en parlait tout à l'heure, vous le savez, les Français roulent moins, on le disait, 11% de consommation de carburant en moins sur un an au mois d'avril. On vous demandait si c'était une bonne ou une mauvaise nouvelle. Françette nous a écrit sur WhatsApp 0612 424 424, retraité avec une petite pension isolée, seule pour faire face à toutes les charges courantes. J'évite de me servir de mon véhicule, il faut choisir, se déplacer ou manger. Je me sers de ma voiture une fois par semaine pour aller faire les courses, impossible financièrement de passer à l'électrique. La vie en France devient vraiment morose, nous écrit Françette. Michaud, lui, le train, bah pourquoi pas, il essaie de le prendre tant qu'il peut pour éviter de se déplacer, mais en province c'est très compliqué. J'ai un rendez-vous à Paris à 10h30 mercredi, je n'ai pas d'alternative de train avec la sécurité d'arriver à l'heure, je prendrai donc la voiture, mais il la remplira cette voiture avec du blablacar, nous écrit Michaud sur WhatsApp 0612 424 424, toujours pour faire des économies. Et puis ces chiffres de fréquentation de la route, attention, nous dit Thierry, il voit lui arriver des gens sur la Côte d'Azur, ils arrivent en train et la première chose qu'ils font, bah, c'est de louer une voiture. Résultat, il est quasiment devenu impossible en période de vacances de trouver un véhicule à louer dans le Var. Vous continuez de réagir évidemment à tous nos débats sur le WhatsApp d'RMC, le WhatsApp d'Estelle Midi. Vous connaissez le numéro 0612 424 424. Et puis vous nous appelez évidemment aussi au 3216.
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3: 12h50, vous êtes bien en direct sur RMC à la radio, RMC Story aussi pour nous voir à la télé, le canal 23 de la TNT. Et tout de suite, c'est le Tu préfères.
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3: Est-ce que tu préfères prendre l'autoroute ou les petites routes? Tout le monde s'est moqué de moi dans l'équipe à la rédaction ce matin. Quand je l'ai prononcé comme ça, on m'a dit, on va pas écrire petite route à la télé, c'est pas, ça veut rien dire, petite route. J'ai dit, mais si, quand on en parle à la maison, tout le monde dit ça. Est-ce qu'on prend les petites routes? C'est comme ça qu'on dit, n'est-ce pas, Jacques Legros?
7: Absolument.
3: Merci.
7: Et moi, ce sont les petites routes. Et puis, elles sont petites. Et plus je aime.
3: C'est les chemins, carrément. C'est les sentiers.
7: Ouais, ça peut être des chemins, oui. Ça peut être des chemins.
3: Mais c'est vrai, au choix, si vous avez un trajet, mais qui peut être long, hein.
7: Après, il faut du temps, évidemment.
3: Parce que, alors, c'est pas une question financière. C'est pas pour le péage.
7: Non, c'est pas pour le péage.
3: C'est le plaisir de la route.
7: C'est le plaisir de la France, de la découvrir, la redécouvrir. C'est le plaisir de pas rouler vite, parce que je déteste la vitesse, moi. Ah. Ouais, je suis comme ça. Et l'autoroute m'endort. Je m'endors. C'est-à-dire au bout de 100 kilomètres, il faut que je passe le volant parce que j'ai sommeil. Ça m'hypnotise, en fait.
3: Oui, mais à l'inverse, les petites routes, moi, je peux m'agacer quand j'en suis au cinquième rond-point d'affilée, que je suis derrière un camion.
7: Il n'y a pas que des ronds-points.
3: En France, il y en a quelques-uns.
7: Oui, mais il y a aussi des petits villages, il y a aussi des lieux, il y a des petites auberges où on peut s'arrêter pour déjeuner. On replonge dans la vraie vie, celle qu'on... Il faut pas perdre, c'est celle de la France dite profonde. Mais c'est romantique.
3: Vous allez faire pleurer Fred. Quand on toi, parle de la France.
1: Non, pleurer de nostalgie.
3: Ah bah oui, de bonheur.
1: Oui, je suis d'accord avec toi.
7: Bah oui. C'est tellement beau ce pays et l'autoroute. Je dis pas qu'il y a pas de beaux paysages le long de l'autoroute, mais c'est pas pareil. On est dans l'utilitaire. Il faut aller d'un point A à un point B le plus vite possible pour profiter du point B. Moi, ce qui m'intéresse, c'est ce qu'il y a entre le point A et le point B. Et ça, c'est magnifique.
11: Oui, c'est parfois, pas la destination, c'est le voyage.
3: Oui, mais si je peux gagner une heure sur la route des vacances, je suis content de la prendre aussi.
7: Route des vacances, déjà, je sais pas ce que c'est, moi.
3: Quand on part en vacances au mois de juillet, au mois d'août, et qu'on sait qu'on va avoir 6 heures de route, si on a le choix entre 6 heures d'autoroute ou 8 heures en prenant les petites routes, bah, parfois on se dit non, on va.
7: Eh ben, je prends les petites routes.
3: Je crois que je suis pas le seul à prendre l'autoroute en France. Enfin, y a qu'à voir. Mais j'entends aussi le plaisir. Moi, je le fais quand je suis seul. Ça m'arrive de me dire si je suis seul.
7: La route, c'est déjà les vacances.
3: C'est vrai aussi.
7: C'est déjà les vacances. Si on n'est pas fichu d'apprécier la route pour aller en vacances, c'est qu'on n'est pas capable d'être en vacances.
3: Fred?
1: Alors, je souscris à tout ce qu'a dit mon ami Jacques Legros. Malheureusement, alors moi aussi, je préfère les petites routes idéalement.
3: Ok.
1: Malheureusement, aujourd'hui, les autoroutes sont beaucoup mieux entretenues que les petites routes.
7: Ah, ça c'est vrai aussi.
1: Ça, ouais. Il faut quand même reconnaître que la privatisation des autoroutes, qui a été un cadeau de Monsieur.
3: On paye cher, mais il y a un service.
1: Monsieur Dominique Galouzeau de Villepin aux grandes sociétés d'autoroutes, mais il faut reconnaître qu'elles sont bien gérées. Elles rapportent beaucoup d'argent, mais que dès qu'il y a un petit truc, il y a une intervention, elles sont très bien entretenues les autoroutes françaises.
3: Oui.
1: Et on sait que maintenant que c'est l'État. Là où c'est l'État, c'est-à-dire où les communes, les départements, les nationales, les départementales sont dans un sale État.
7: Oui, c'est vrai. Maintenant, sur l'autoroute, il y a tellement de travaux que la vitesse n'est plus un argument.
1: Mais il y a des travaux parce que c'est entretenu. Il y a quand même de vrais problèmes sur les nationales et départementales parce que il y a des lits de poule. Parce que c'est moins bien entretenu que l'autoroute. Mais idéalement, bien sûr que moi aussi, je préfère les petites routes.
3: Vous êtes tous les deux petites routes. On va voir si Karine Galli est plus autoroute.
10: Non, moi, je suis plus autoroute si je conduis moi. Tout simplement parce que j'adore les petites routes, etc. Mais vu que j'ai quand même pas beaucoup de la notion de l'espace, vous voyez, si je dois croiser une voiture, je suis pas sûr que ça passe. Donc, sur les petites routes, typiquement, quand vous êtes dans le Var, à Colobrière, etc., ça pose toujours problème. Donc, si je suis passagère, je veux bien la petite route et comme ça, il y a quelqu'un d'autre qui a la responsabilité de nous conduire à bon port. Mais l'autoroute me rassure quand même parce que c'est vrai que moi j'adore la vitesse contrairement à Jacques, Je ne fais pas Fangio, mais voilà. Sur les petites routes, malheureusement, vous voyez, je peux basculer très vite dans le ravin sans savoir. J'ai pas du tout.
11: Du coup, c'est rassurant de savoir que vous aimez aller vite.
10: Non, mais le problème, c'est qu'en fait, voilà, je veux dire, parfois, je suis en voiture sur des petites routes avec mes parents, avec des amis, et je leur dis ça passe ou pas. Et ils pensent que c'est une blague. Ils me disent, enfin, Karine, t'es large, évidemment que ça passe. Ou sinon, je pense que ça passe, et c'est plutôt très ric-rac. Donc voilà. C'est quand t'as pas un compas dans l'œil, il faut mieux viser l'autoroute.
1: Merci pour ta proposition. Mais je rentre en métro.
11: Ça sera donc autoroute pour Karine. Tiens, Martin Bourdin.
2: Moi, je suis plus autoroute. Je suis un peu comme toi. Si je peux gagner un peu de temps de trajet sur la route, ça me va bien. Surtout que souvent, maintenant, il y a un petit enfant derrière. Donc,
11: les enfants, ils n'ont pas encore la notion de profiter du paysage, de la France, etc. Ils sont plus dans le quand est-ce qu'on arrive. Oui. Et là, l'autoroute est un allié. Dans ces cas-là, alors 50-50 sur ce plateau-là, si je vous. Mais alors, qu'est-ce que ça donne dans notre sondage?
2: C'est pas beaucoup mieux. 50-50 également.
11: Magnifique sur les réseaux. Magnifique.
2: C'est à toi de décider.
11: Donc c'était. C'est à toi de je vais pencher pour les petites routes quand je suis seul et autoroute en famille. Voilà. Je ne tranche pas non plus. On reste sur
1: c'est
11: du.
1: C'est très en même temps.
11: C'est très en même temps, c'est vrai. Mais comme quoi, c'était un bon tu préfères. Quand on arrive à 50-50, on se dit qu'il y avait débat. Dans un instant, sur RMC, votre journal de 13h, toute l'info en direct et puis le zapping, le meilleur de l'actu sur RMC. On va parler du gouvernement qui invite les fonctionnaires à se mettre en télétravail et puis les jeunes qui sont de plus en plus pantouflards. Ils préfèrent faire des puzzles et du tricot plutôt que sortir faire la fête. Ça va vous faire réagir au 32-16.
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9: Vous êtes bien sûr RMC, dans un instant, c'est le zapping dans Estelle Midi. On va parler du gouvernement qui invite les fonctionnaires à se mettre en télétravail. On parlera aussi des jeunes qui sont de plus en plus pantouflards. Ils préfèrent faire des puzzles et du tricot plutôt que sortir faire la fête. Et puis on écoutera l'hymne officiel de la Coupe du Monde avec toute l'équipe, c'est dans un instant. 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
9: Le journal de 13h sur RMC avec Solène Gardré. Bonjour Solène.
3: Bonjour Charles, bonjour à tous. Un faible risque de propagation d'antivirus. L'OMS rassure ce matin alors que les salariés du port de Tenerife sont en grève. Vous allez les entendre. L'ambassadeur français et une ministre de retour en Algérie. On va vous parler de ce réchauffement des relations entre les deux pays. Et puis malgré le cessez-le-feu, les tensions en mer au Moyen-Orient se poursuivent aujourd'hui.
9: L'OMS rassure sur une possible propagation d'antivirus.
3: Le risque pour l'ensemble de la population est absolument faible, annonce ce midi le porte-parole de l'OMS. Alors que le bateau de croisière où trois personnes sont décédées des suites du virus doit accoster aux Canaries d'ici deux jours. Les 150 passagers seront évacués lundi. Mais les travailleurs du port de Tenerife, eux, sont en grève en ce moment, inquiets. Ils disent manquer d'informations. Écoutez, Elena Ruiz, elle est porte-parole du syndicat de travailleurs du port espagnol.
17: El amarrador que
3: un collègue m'a posé la question ce matin. Que se passe-t-il si

0: Un passager le touche, que va-t-il lui arriver? Nous sommes très préoccupés, nous ne savons rien. Nous demandons simplement des informations sur le protocole de sécurité pour les travailleurs du port de Tenerife. Nous voulons une vraie protection pour nos travailleurs.
1: L'ambassadeur français et une ministre sont en Algérie aujourd'hui. C'est un nouveau signal d'apaisement entre les deux pays, alors que l'ambassadeur avait été rappelé il y a un an. Sébastien Krebs, chef du service politique de RMC. Emmanuel Macron dit ce matin vouloir restaurer un dialogue efficace.
2: Oui, Emmanuel Macron, dont on se souvient de la petite phrase il y a quelques jours, il dénonçait, je cite, « ces maboules qui veulent nous fâcher avec l'Algérie ». Eh bien aujourd'hui, il envoie des signaux très importants à Alger. Retour de l'ambassadeur, donc, qui avait été rappelé il y a un an. On se souvient du niveau de tension atteint lorsque Bruno Retailleau était ministre de l'Intérieur. Présence aujourd'hui aussi de la ministre déléguée aux armées, Alice Ruffo, pour les commémorations des massacres de Sétif, la répression française du 8 mai 45, qui pour les Algériens est une date fondatrice de leur combat pour l'indépendance. Emmanuel Macron, dans son communiqué ce matin, estime que c'est l'honneur de la France de regarder cette histoire en face. Depuis plusieurs mois maintenant, la France parie sur un réchauffement des relations. Laurent Nunez, qui a succédé à Bruno Retailleau place Beauvau, s'est rendu en février à Alger. Il a annoncé hier que l'Algérie avait depuis repris 140 de ses ressortissants expulsés de France, alors que toutes étaient à l'arrêt jusque-là. L'écrivain Boualem Sansal a aussi été libéré. La France attend maintenant que le journaliste Christophe Glaise, détenu depuis près d'un an, soit à son tour gracié.
1: Merci Sébastien Krebs, chef du service politique de RMC.
3: Au Moyen-Orient, les tensions se poursuivent ce matin.
1: L'armée iranienne annonce avoir saisi un pétrolier en mer d'Oman après des échanges de tirs entre l'Iran et les États-Unis cette nuit, mais ça ne met pas en danger le cessez-le-feu, affirme Donald Trump ce matin. C'est une broutille, déclare le président américain. Des tensions qui n'empêcheront pas les Français de prendre l'avion cet été. Il n'y aura aucune annulation de vol en juillet et en août, assure le ministre du Tourisme, Serge Papin. Alors que fin avril, plusieurs compagnies low cost comme Transavia avaient annulé des vols avec la hausse des prix du pétrole. Des compagnies auxquelles l'Union européenne rappelle ce midi que l'ajout d'un supplément carburant après l'achat d'un billet est interdit. Les océans devraient battre leur record de chaleur en mai, alerte l'observatoire européen Copernicus. Ils ont déjà frôlé le record absolu en avril, et ce alors que le phénomène météo El Niño devrait aggraver la hausse des températures à partir de juin. Et Charles, on passe aux courses pour finir.
3: Mais oui, le quintet a lieu à 15h15 sur l'hippodrome de Lyon-Paris. Dans la discipline du plat, 16 concurrents âgés de 4 ans et plus s'affronteront sur la distance de 1600 mètres.
1: Et votre dernière minute?
3: La dernière minute RMC, c'est le numéro 2, Thor Lightning, qui vient d'effectuer une rentrée victorieuse sur cet hippodrome qu'il apprécie. Il devrait lutter pour les premières places.
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3: 13h05 sur RMC, tout de suite, c'est reparti pour Estelle Midi.
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3: On est ensemble jusqu'à 15h sur RMC et RMC Story à la télé. Vous nous regardez sur le canal 23 de la TNT avec la magnifique équipe de ce vendredi. Martin Bourdin à mes côtés, la journaliste RMC, Karine Galli, l'écrivain et journaliste aussi Fred Hermel, qu'on retrouve demain. Tiens d'ailleurs, j'en profite pour vous le rappeler. Demain et dimanche à
6: 6h. Bonjour, c'est Fred.
3: Bonjour, c'est Fred sur RMC. Et puis le taulier, la légende, Jacques Legros nous accompagne aussi aujourd'hui. Rebonjour à tous. J'allais vous dire bonjour en fait à tous, mais je crois que c'est déjà fait depuis midi. Mais quand même, on se dit c'est jamais assez bonjour.
6: En plus, il y a des gens qui disent jamais bonjour, donc c'est pas mal de dire plein de fois bonjour.
3: C'est vrai. Et puis on salue peut-être tous ceux qui viennent de se brancher sur le canal 23 de la TNT ou à la radio sur RMC. Dans un instant, ça tombe bien, vous arrivez au meilleur moment, ça va être le zapping, le meilleur de l'actu sur RMC. On va parler des fonctionnaires invités à télétravailler, mais aussi de ces Français qui utilisent de plus en plus l'argent liquide pour faire des économies. Et puis on va écouter l'hymne officiel de la Coupe du Monde à 13h30. Cette nouvelle plainte d'une association animaliste, faut-il interdire les corridas? Nouvelle plainte du côté de Bordeaux. Je vous invite d'ailleurs à réagir au 3216, mais aussi sur le WhatsApp de l'émission. Martin, on redonne le numéro
7: 0612 424 424 pour nous écrire, on lira tous vos messages.
3: À 14h, ce rappel à l'ordre qui fait débat dans un lycée de Perpignan. Les parents d'élèves ont reçu un mail concernant la tenue de leurs enfants. Les crop tops, les dos nus, les shorts, faut-il être plus strict avec les tenues des lycéens? Et puis à 13h45, ce sera le meilleur du répondeur de Pierre-Antoine Damcourt.
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3: Et on commence le zapping avec un extrait des GG. Face à la crise énergétique, le gouvernement appelle les fonctionnaires à faire du télétravail. Est-ce que c'est une bonne idée? Dans une circulaire publiée par Bercy, l'exécutif demande aux agents publics de s'adapter face à la hausse des prix des carburants. 3 jours de télétravail par semaine, une très mauvaise idée pour Abel Boyi, l'éducateur des GG.
8: En fait, d'un côté, on dit qu'il y a trop d'état nounou, que les Français sont biberonnés matin, midi et soir. Et de l'autre côté, bah, l'État, justement, a intérêt, justement, à nous dire, le matin, quand tu te lèves, habille-toi, quand tu as soif, bois, maintenant, va en télétravail. Cette incitation à aller en télétravail pour la bureaucratie, surtout de la fonction publique, ça va continuer de casser l'esprit du travail en France. Faut vraiment le réaliser. Parce que, comme tu l'as dit, quand on rentre dans un cycle de télétravail, après, quand ça finit, l'élan est fracassé, on n'a pas envie de revenir.
6: On est d'accord.
3: Ah, Jacques et Fred sont d'accord. Je vois que ça les a fait réagir avant même la fin du propos d'Abel Boyi. Bah tiens, Fred Hermel, télétravail pour les fonctionnaires. Bah, en même temps, dans le privé, ça se fait partout. Ouais, parce qu'il n'était pas temps que l'État soit aussi agile que les entreprises privées.
6: Mais 3 jours de télétravail par semaine.
3: Non, c'est au maximum.
6: Bah oui, mais bon. Je pense qu'il y en a beaucoup qui vont en profiter. C'est déjà parfois compliqué avec les horaires d'ouverture des administrations.
3: Attention, ce ne sont pas les agents qui sont face au public.
6: Oui, mais bon.
3: Ce sont des chefs de service, des directeurs administratifs,
2: Pas le facteur, c'est sûr.
6: Mais s'il y a des gens qui sont efficaces devant, c'est parce que les gens derrière sont efficaces aussi.
3: Mais on n'est pas moins efficaces en télétravail.
6: Bien sûr que si.
2: Il y a un truc, je ne veux pas faire preuve de trop de mauvais esprit, mais télétravail, c'est bien le travail devant la télé, non ?
3: Non,
2: c'est pas ça.
3: Il y a plein de Français qui télétravaillent aujourd'hui. Alors, je ne comprends pas. Quand c'est dans les boîtes privées, on trouve ça génial.
6: Non, moderne. Moi, je trouve pas ça génial.
3: Tout le monde fait des réunions en Zoom, en Teams. C'est hyper pratique pour les gens concernés. C'est moins de dépenses. Parce que la raison, là, c'est pour leur éviter des trajets domicile-travail qui coûtent très cher. C'est pour préserver leur pouvoir d'achat et leur dire s'il y a des journées où vous avez une réunion que vous pouvez faire en visio et puis que du travail administratif derrière un bureau, vous pouvez le faire de chez vous, ça vous évite de faire l'aller-retour à l'administration.
2: Il faut le doser.
6: Mais est-ce que c'est l'État qui doit dire ça? C'est une consigne, c'est une circulaire, pour les fonctionnaires, c'est l'État qui doit le dire. L'État qui incite à cela, attention.
3: Ça va trop loin.
6: Mais ça va trop loin parce que le problème, c'est qu'à un moment, quand tu vas t'habituer à 3 jours par semaine sur 5, quand tu auras vu la crise, on va se rendre compte de certains problèmes d'efficacité. D'ailleurs, on en a déjà parlé. Il y a de plus en plus de boîtes privées qui veulent inciter, même les en les payant, parfois des primes de 10 000 euros pour revenir bosser à plein temps.
3: Qui font machine arrière, qui sont allés peut-être trop loin dans le télétravail.
6: Parce qu'ils se rendent compte qu'automatiquement, ça marche moins bien. Et donc, les fonctionnaires, comment tu vas les faire revenir après?
3: Avec une autre circulaire, la loi.
2: Au bureau, tu as besoin d'échanger avec tes collègues.
6: Bien sûr.
2: Tu as besoin de parler, tu as besoin d'avoir ce contact humain chez soi.
3: Mais ça veut dire, Fred et Jacques, vous êtes contre le télétravail par principe, en fait.
2: Non, pas contre du tout.
6: Non, mais sauf que ça va
3: dans le privé, c'est bien. Dans le public, c'est pas bien.
6: Pareil, on l'explique. On est en train de revenir là-dessus parce qu'on se rend compte qu'il y a beaucoup de problèmes et qu'il y a moins d'efficacité.
3: Mais il y a des entreprises qui filent
6: 10 000 euros de primes à leurs employés pour qu'ils reviennent. C'est pas par générosité, c'est parce qu'ils se rendent compte qu'il y a un problème.
2: Ça doit rester une facilité.
3: Exactement, une souplesse. Karine Galli, je suis seul à dire que c'est pas complètement bête de dire aux fonctionnaires qu'ils peuvent rester en télétravail si leur boulot le permet, évidemment.
9: Non, les fonctionnaires, j'en sais rien, mais je suis pas d'accord avec Fred quand il dit qu'effectivement le travail est visiblement un petit peu moins bien fait lorsqu'on est finalement chez nous plutôt qu'en présentiel. Après, ça dépend. Quand tu as des objectifs à faire, quand tu as des missions à faire, le principal, c'est qu'elles soient faites. Si elles sont faites en temps et en heure, je vois pas pourquoi le télétravail serait un problème. Il y a des gens qui télétravaillent et qui sont extrêmement consciencieux. Tu peux passer ta journée au boulot et être tout le temps en post-clope, en discussion avec les potes, et donc finalement, ta productivité est proche de nul.
3: On va donner les noms.
9: Mais il y a le côté, tu es présent, mais on s'en fout. On ne veut pas que la personne soit présente, on veut qu'elle soit effectivement efficace dans son travail. Donc si elle le fait en 2 heures, en 4 heures, en 6 heures de chez elle ou en étant à son bureau à côté de Josie, peu m'importe.
3: Et d'ailleurs, les syndicats sont pas contents. Ils disent oui, pourquoi pas, mais on aurait préféré des augmentations de salaire. Et là, le gouvernement leur dit, on va vous permettre d'économiser en carburant, c'est déjà pas mal.
6: Et tu viens de toucher le point le plus important. Bien entendu qu'au moment des négociations de salaire,
3: c'est pas comme ça avec le gouvernement.
6: Parce que là, c'est une réflexion globale sur le télétravail. C'est que les entreprises vont commencer à dire, et pourquoi pas l'État aussi, en disant,
10: Ah ben, on peut pas tout avoir, hein. Vous avez cet avantage-là.
3: Ben oui, mais ça fait partie des avantages en nature. Il y a plein maintenant de salariés, de jeunes diplômés, quand ils arrivent dans une boîte pour un recrutement, ils disent « Ok, je veux bien bosser chez vous, mais si j'ai le droit à 2 ou 3 jours de télétravail... »
10: Oui, ben alors, déjà, la mentalité, bravo. Hein. Comment tu vas connaître une entreprise si tu es un quart du temps, quoi?
9: Mais
10: bien sûr,
3: aujourd'hui, Fred,
9: Fred, tu peux pas tomber non plus comme ça du nid. Par exemple, tu sais très bien qu'à RMC, il y a beaucoup de télétravail. Il y a même des avantages pour les gens qui sont en télétravail par rapport au fait qu'ils vont utiliser leur ordinateur, leur électricité, leur bureau.
3: Oui, et tout. Ouais.
10: Bah, oui.
9: Ça surprend, après, mais tu sais.
10: Moi, j'ai fait du télétravail pendant 30 ans. Parce que j'étais correspondant. Donc, j'étais chez moi.
3: Et ben, donc, tu faisais pas rien de tes journées.
10: Bah, non.
3: Bosser, comme quoi on peut bosser en télétravail. Non,
10: mais c'est pas l'idéal.
3: Et ben, ou alors, il est temps de l'avouer. Il y a prescription.
10: Mais non, parce maintenant. Que, on va tourner à l'antenne, hein. Parce que j'avais dit spécial, on tourne à l'antenne.
3: Tu bossais.
10: Non, mais le truc aussi, je suis revenu aussi pour ça parce que j'en avais marre de pas être dans l'entreprise.
3: Oui, ça,
10: de pas avoir la vie d'une rédaction. Parce qu'on sait que les idées viennent de là, les rencontres. Voilà, enfin. Et que parfois, il y a eu des ajustement à l'antenne parce que la personne avec qui je parlais, je ne la connaissais pas physiquement.
11: Oui, donc, déjà, on est dans l'individualisme et là, on se met dans l'isolement. Et ça fait beaucoup, je trouve.
9: Vous idéalisez quand même le monde du travail. On croirait que c'est une rédac où il y a 20 personnes et que tout le monde arrive à travailler en symbiose, etc. Oui. La réalité, c'est qu'aussi, tu as quand même beaucoup, par exemple, d'open space où tu peux pas travailler parce qu'il y a du bruit constamment. Et si tu veux te concentrer, passer
3: tout
9: des coups de fil,
3: faut que
9: tu quittes ton travail. Je dirais, votre image d'Épinal, là, on en est quand même assez loin.
3: Apolline Matin, Apolline Matin, et cette question. L'armée séduit-elle les jeunes? Aujourd'hui, nous sommes le 8 mai, jour de commémoration. Évidemment, les cérémonies ont lieu un peu partout. Cérémonies auxquelles participent certains collégiens et lycéens, ceux qui font partie de ce qu'on appelle les classes de défense et de sécurité globale, un dispositif qui existe depuis 2016, qui concerne quand même plus de 32 000 élèves aujourd'hui en France. Des classes dans lesquelles les élèves sont sensibilisés aux différents métiers de l'armée. C'est le cas de la fille de Jérôme qui a appelé le 32-16 ce matin avec Apolline.
12: Je trouve ça bien d'avoir un cadre militaire. Enfin, je pense que c'est pas un mal d'être un peu encadré et de s'approcher, que les enfants aient envie de s'approcher de l'armée et de la rigueur militaire. Je trouve ça plutôt positif. D'ailleurs, il y avait beaucoup d'enfants. Hein, il y avait quand même beaucoup d'ados autour de ce stand. Je pense que c'est bien de mettre un peu de patriotisme. Et d'ailleurs, ce qui est rigolo, c'est qu'on a eu un message du collège dans Pronote, que vous devez connaître. On a eu un message du collège qui disait qu'il y allait avoir des réunions avec l'armée pour mettre en place des options défense au collège. Et ma fille était dégoûtée en disant « ils mettent ça en place quand je m'en vais ».
3: Ah oui, mais voilà, on voit l'appétit de certains jeunes, en tout cas la fille de Jérôme, pour les métiers de l'armée, pour l'aspect militaire. Il faut s'en réjouir, Jacques Legros, que les jeunes aient envie de s'engager.
11: Ah mais bien sûr, moi je suis un grand défenseur de l'armée, je suis pour le service militaire obligatoire.
3: Ah oui.
11: Oui, parce que effectivement, on est dans une société où encore une fois, beaucoup d'enfants sont sans père et sans repère, comme je dis, et que l'armée peut leur apporter des repères, à la condition que ça se passe de façon un petit peu plus intelligente que qu'à l'époque où moi j'ai fait mes classes de façon complètement idiote, stupide, où la seule chose qu'on apprenait c'était à fumer parce qu'on avait des clopes gratuites. Et ça, effectivement, il faut que ça ait évolué, mais je pense que ça a bien évolué et que une société comme la nôtre qui connaît quand même un grand laisser-aller au niveau de la jeunesse, a besoin de remettre un cadre.
3: Mais alors, à l'inverse, parfois, l'armée dit aussi « Attendez, nous, on n'est pas là pour accueillir tout le monde, on n'est pas là, vous voyez ce que je veux dire, pour accueillir tous ceux qui ne savent pas quoi faire. » Vous voyez ce que je veux dire ? C'est un vrai métier, un vrai engagement. Il ne faut pas non plus faire reposer sur l'armée le côté ça ne va pas être à l'armée de jouer le père absent de tous les petits Français.
11: Ce n'est pas l'annexe de la famille et de l'école, l'armée. Je suis tout à fait d'accord.
3: Il ne faut pas lui faire
11: reposer
3: sur
11: quoi. Mais en plus, dans ce monde plus qu'instable, je pense qu'avoir conscience de ce que veut dire la défense, que de comprendre que si on veut la paix, il faut savoir préparer la guerre, etc., etc. Je pense que si on rentre ça dans la tête des gamins, ça sera un bien.
3: Fred ?
10: Oui, tout ça est très intéressant parce qu'on sent qu'il y a, dans une partie de la jeunesse française, un retour du patriotisme. Un retour religieux, catholique, un retour du patriotisme, c'est parfois lié aussi, le fait d'une recherche d'identité. Dire non, être français, c'est pas comme être belge ou américain ou espagnol. C'est-à-dire que nous sommes les descendants d'une histoire. Il y a quelque chose là derrière, donc moi je trouve ça très bien. J'ai vu quelques chiffres du nouveau service national où il y a plus de
3: candidats
10: que de places.
3: C'est vrai.
10: Alors la déception, c'est qu'il n'y a que 22% de filles qui ont demandé à faire ce nouveau service national.
11: C'est déjà bien.
10: Oui, mais c'est pas beaucoup.
11: Non, enfin,
10: dans,
11: mais c'est quand
10: dans
11: même
10: un monde de parité. Mais voilà, bon, ça évolue. Non, moi, je trouve ça très bien. Et puis surtout, il y a quelque chose d'important. Tu disais le métier. J'ose te corriger en disant les métiers.
3: Les métiers de l'armée.
10: Parce que dans, aujourd'hui.
3: J'ai dit au métier de l'armée, mais au métier avec un X, c'est écrit sur ma
10: ah,
3: ah,
10: merci, parce que voilà. Mais j'avais entendu le singulier, pardonne-moi.
3: Désolé.
10: Mais en fait, aujourd'hui, tu es bon en informatique, tu as un hacker, mais aujourd'hui, la guerre se joue, se joue sur Internet aussi.
3: Bah, les futurs soldats sont derrière un ordinateur.
10: C'est aussi, donc voilà, c'est pas simplement être avec un. Le nouveau, je sais plus comment il s'appelle, le nouveau, à l'époque c'était le FAMAS, mais le nouveau fusil, donc c'est ça qui est intéressant. Moi, je me souviens au. Quand j'étais jeune, l'armée, pour beaucoup de gens qui n'avaient pas les moyens, c'est là où tu passais ton permis.
3: Aussi, bien sûr.
10: Donc, aujourd'hui, on va au-delà de ça, mais tu apprends aussi un métier, plusieurs métiers à l'armée.
3: Apolline Matin, et cette question, utilisez-vous le cash pour faire des économies? Depuis le début de la crise au Moyen-Orient, les Français plébiscitent l'argent liquide. 12% ont changé leurs habitudes de paiement au quotidien pour mieux contrôler leur budget. C'est ce que nous a expliqué ce matin Emmanuel Lechypre, notre économiste RMC.
13: D'abord, c'est que ça permet de faire des économies. Rappelez-vous, qu'en 2022-2023 avait bien fonctionné la méthode des enveloppes. Voilà, vous mettez un billet, une enveloppe, et c'est votre budget pour tel poste pour la semaine ou pour le mois. Ça permet de mieux contrôler ses dépenses. Et puis la guerre a créé aussi un climat de défiance. Alors pas tellement un climat de défiance vis-à-vis des banques, mais vis-à-vis des infrastructures, des réseaux de paiement qui pourraient être touchés. Pourquoi pas par des cyberattaques. Et puis, faut pas se cacher la vérité, Apolline, les difficultés économiques dans un pays surfiscalisé poussent au travail au noir, avec des particuliers qui vont chercher des petits boulots pour mettre du beurre dans les épinards, et puis bah, de l'autre, des particuliers qui sont bien contents qu'on leur rende des services qui peuvent payer de la main à la main.
3: Qui autour de ce plateau utilise de l'argent liquide au quotidien?
11: Moi.
3: Jacques, vous êtes le seul?
11: Oui, c'est un truc de vieux, comme dit Karine.
3: Ah, c'est un truc de vieux.
9: Ah bah oui, globalement.
3: C'est vrai que j'avais de l'argent sur vous. Qui a du cash sur lui là?
11: Moi, zéro. J'en ai.
3: Zéro, ouais. J'ai un billet de 20 euros, moi.
9: Ah bah c'est pas mal. Ah non, moi j'ai rarement. Ah,
10: j'ai 10 euros. Tout simplement parce qu'au marché, parfois, tu ne peux pas payer à moins de 10 euros. Donc, pour acheter trois pommes, bon, bah, tu payes avec un billet, quoi. Mais c'est très, très rare, mais la plupart du temps.
3: Oui, mais ce qu'on voit aussi, Jacques, c'est que payer en.
11: Oui.
3: Quand on paye en liquide, quand on a du liquide, on contrôle mieux son budget. On a plus la sensation de dépenser.
9: Oui, tu as vraiment la notion de l'argent.
11: Notion, exactement. On a la notion de l'argent plus qu'avec une carte dont on ne sait même pas, bon, on oublie que ça a été débité ou que ça va l'être. Et avec l'argent, on sait que c'est parti.
3: Et puis Emmanuel Lechypre disait c'est rassurant aussi en temps de guerre, on a plus confiance dans un billet palpable que dans un système de paiement sans contact électronique.
11: On n'en est pas là encore.
3: Non, c'est vrai. Et ça, non, mais il disait aussi ça permet de tout payer au noir, n'est-ce pas Jacques?
10: Mais retirez où l'argent? Parce qu'il y a de moins en moins de DAB.
3: Ça c'est vrai, il y en a de moins en moins. C'est vrai.
10: Bah, je veux dire, moi la banque à côté de chez moi, à Paris... j'ai besoin de retirer avant d'aller au marché. Et en fait, bah non, elle a plus de DAB.
3: Oui, et encore, enfin Fred, c'est des problèmes.
9: Oui, à Paris,
3: en tant que Parisien, ça veut dire marcher 20 mètres de plus.
10: Oui, non, mais même
3: ça veut dire faire 15 km de plus, c'est pas la même limonade.
10: Le truc, c'est que là, il y en avait deux et les deux sont fermés.
3: Ah oui.
10: Et tu vois,
3: il va falloir marcher 50 mètres encore de plus.
10: Mais c'est que avant, il y en avait plein partout.
3: En tout cas, voilà.
10: S'il y a moins de DAB, c'est parce qu'il y a moins de gens qui utilisent.
3: Évidemment.
10: Et s'il y a moins de gens qui utilisent, c'est peut-être aussi parce qu'il y a moins de DAB.
11: C'est aussi parce que ça coûte cher aux banques.
3: Oui, évidemment, c'est que c'est pas rentable aujourd'hui. Ouais. On va passer au GG avec cette question qui, j'en suis sûr, va vous faire réagir. Les jeunes sont-ils devenus des pantouflards? On parle de crochets, de tisanes, de puzzles. Les soirées de la génération Z ont bien changé. Ils n'ont pas encore 60 ans, mais se comportent comme des grands-parents. Ce qui n'étonne pas notre consultant des GG, Antoine Dierce.
14: En même temps, je comprends les deux mondes. C'est-à-dire que aujourd'hui, sortir c'est devenu cher. Honnêtement, je pense que à votre génération, vous alliez en boîte, c'était raisonnable de se payer des coûts. Les moindres soirées sont vite très chères. Donc les jeunes, ils en ont un peu marre.
15: Je crois que c'est ça l'explication.
14: Alors, je pense que c'est une explication. Ensuite, je pense que c'est aussi devenu normal de pouvoir dire à 20-30 ans hey, je suis très bien chez moi, Netflix tranquille, alors qu'avant jamais tu l'aurais assumé. Et aujourd'hui, probablement après le Covid, où on a renoué un peu avec son chez-soi, le droit à être au calme, etc. C'est vrai que maintenant tu peux voir le monde de plus chez toi.
3: C'est vrai que c'est passionnant, c'est une enquête du Parisien ce matin qui nous dit aujourd'hui à 20 ans, de plus en plus de jeunes assument de dire j'ai 20 ans, ce soir je préfère faire du crochet sous ma couette devant une série Netflix plutôt que sortir, boire des verres, etc. Je vois Fred qui lève les yeux au ciel.
10: Maintenant, je suis un vieux. Moi, je peux faire.
3: Oui.
10: Mais je suis sorti pour 3-4 générations. Hein.
3: Ah oui, voilà. Bah, à 20 ans, ça ne serait pas venu à l'esprit.
10: Mais non,
3: de dire,
10: mais non, mais c'est le bonheur. Je suis pas un an, voilà, après. Mais en plus, j'ai vu à Madrid. Donc, à Madrid, tout le monde sortait, etc.
3: Oui.
10: Donc,
3: oui.
10: Non, et moi, je pense que le monde, ça ne se découvre pas à travers Netflix, quoi.
3: Non.
10: Le monde, ça se découvre en rencontrant des gens, quoi.
3: C'est ce qui
10: moi, je suis devenu journaliste. Pas par amour du journalisme ni pour sauver le monde, mais c'est parce que c'est la meilleure excuse que j'ai trouvée pour rencontrer des gens. Mmh. Voilà, moi j'aime, ce qui m'intéresse dans le monde, ce sont des gens.
3: Oui, mais aujourd'hui, ils discutent, ils ont le monde entier dans leur poche, ils peuvent parler au monde entier sur
10: pareil.
3: Instagram.
10: Oui, mais c'est pas pareil. Parce qu'il y a plein de enfin, tu vois, les gens s'inventent des vies sur Instagram. Mmh. Alors que dans la réalité, tu, bien sûr. Moi, il y a rien de plus beau que de, moi j'ai passé des soirées extraordinaires en buvant des coups avec des gens qui venaient de partout, de toutes les classes sociales, de toutes les religions, etc. Et la vie, c'est ça. Si à 20 ans, ton plaisir, c'est de regarder Netflix chez toi sans sortir. Eh ben, je suis vraiment très inquiet pour cette génération.
3: Oui, ouais. En même temps, ils ont le droit d'assumer, non, Karine, de dire, ce soir, j'aurais été tranquille sous ma couette.
10: Oui, mais ils vont avoir une vie de merde.
3: Oui, on va pas être aussi définitif.
10: Non, excuse-moi.
3: On va leur laisser une chance.
10: Non, pardon, non, vraiment, non, j'assume.
3: OK.
10: Une vie où tu ne connais pas l'autre, c'est une vie de merde.
3: Et tu peux connaître l'autre, le rencontrer en ligne, puis le rencontrer dans la vraie vie.
10: Ouais, mais
3: c'est le nombre de couples qui se sont rencontrés sur des applis de rencontre, Fred.
11: Quelle horreur.
3: Oui,
10: mais l'autre
3: c'est quelle horreur. Mais non, mais il y a des millions de couples là qui nous écoutent,
10: qui
3: sont rencontrés en ligne.
10: Tu rencontres pendant 10 minutes un jour. Ça suffit. Tu vas se dire, si tu n'es pas dans la société, tu ne peux pas la comprendre. Enfin, je veux dire, moi je trouve ça, mais d'une tristesse. Mais absolu, quoi.
11: Ils sont heureux comme ça. Enfin, tu dis que c'est une vie de merde, mais Martin. Eux, ça leur va, cette vie-là.
10: Des gens qui sont en dehors de la société. Ouais. Pour être dans la société, il faut être en société. Pour la comprendre, il faut être en société.
3: Karine, je vous en supplie, défendez-moi la soirée plaide Netflix.
9: Mais non, mais évidemment, chacun fait ce qu'il veut. Moi, aujourd'hui, je me mets dans la catégorie des personnes quand même assez vieilles, en tout cas, qui ont passé leurs plus belles années. J'ai 41 ans. Ben, moi, je suis très nostalgique de mes 20 ans, évidemment.
3: Ah, c'était plus en boîte de nuit que.
9: Mais j'adorerais revivre, entre guillemets, ma jeunesse où j'étais tout le temps dehors, où j'étais insouciante, où je me posais pas toutes ces questions. Et y a pas aussi toute cette peur, parce que le monsieur qui parlait, là, par exemple, il dit effectivement, ça coûte cher de sortir. Mais en fait, aussi, tu sors. Il faut que tu penses à ce que la personne, elle te mette un capuchon sur ton verre, parce que t'as peur d'être drogué. Ouais. Quand tu vas rentrer quoi? Avec un Uber où tu vas avoir peut-être un problème, un taxi, etc. Et en fait, toutes ces peurs-là et cette sécurité-là qu'on te demande, ben parfois, elles te freinent un petit peu. Moi, c'est vrai que, par exemple, je ne sors pas à Paris. Paris, c'est la grande ville, ça me fait peur, et voilà, j'ai eu des mauvaises expériences, alors que je sors tout le temps l'été. Parce que l'été, je rentre chez moi, et tout le monde va dire, ah oui, c'est Saint-Tropez. Oui, mais Saint-Tropez, ça reste un petit village où tu connais les gens, où c'est les mêmes personnes depuis toujours.
3: Mais attention, là, on parle comme si les jeunes sortent. Il y aura du monde cet été dans les festivals.
9: Mais bien sûr, vous verrez les jeunes sortir.
3: Jusqu'au quotidien, ils assument d'être heureux sous leur couette.
9: Mais ils font ce qu'ils veulent, effectivement. Mais moi, honnêtement, je suis nostalgique de mes 20 ans. Ouais, si je pouvais, franchement, rajeunir de 20 ans et revivre toutes mes soirées complètement folles, j'adorerais. Et je suis la première à rester chez moi aujourd'hui. Hein. Alors là, je peux te dire, on me propose quelque chose, j'ai dit non, je suis pas dispo ce soir, qu'en fait, je suis avec Dodio en train de regarder la télé.
3: Donc, t'es jeune, en fait, quelque part.
9: Mais non, je suis pas du tout jeune.
10: Mais c'était ça, en plus, surtout, c'était pas organisé. C'est-à-dire que t'as appelé avec un téléphone, un truc. Oui. Tu fais quoi ce soir? Je sais pas, on sort, allez, paf. Et puis ça finissait à pudeur, et puis il y avait 15 personnes à la fin. Voilà, et c'est. Franchement, les jeunes sortaient quoi. Enfin...
3: Bon, les jeunes vont sortir cet été pour regarder la Coupe du Monde.
9: Oui, mais l'été, en tout c'est cas.
3: Devant... Non, mais je voulais juste enchaîner. Je voulais pas changer de sujet. Je voulais parler de la chanson officielle de la Coupe du Monde qui débutera le 11 juin prochain. Mais ça y est, on a la chanson officielle. C'est Shakira qui remet ça. La chanson s'appelle Dai Dai, si je le prononce bien. Les précisions, tiens, écoutez, ce matin, c'était dans le Morning avec Mathieu Béliard.
15: Morceau en duo avec le Nigérian Burna Boy qui sortira officiellement la semaine prochaine, mais Shakira en a diffusé un extrait hier soir, vidéo tournée dans le mythique stade Maracana de Rio, entouré de danseurs aux couleurs de toutes les nations qualifiées. 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
3: On va l'écouter un peu. Est-ce que vous êtes prêts pour cet été, les amis? Ah bah Karine, oui.
9: Je suis prête à partir, mais
3: prêt pour la Coupe du Monde, mais
9: je, par contre, je ne comprends pas les différents choix. C'est-à-dire qu'il t'explique que ça a été tourné au Maracana, mais en fait là, c'est pas le Brésil. Pourquoi tu vas pas à Guadalajara? Au moins, il y a un sens par rapport à.
3: Ah, c'est dans un lieu mythique quand même, non?
9: Non, mais attends, on a eu la Coupe du Monde au Brésil qui était magnifique en 2014. Là, t'as trois pays et t'as des endroits mythiques, avec notamment Guadalajara qui parle à tout le monde, qui s'intéresse au foot. Pourquoi ne pas aller tourner, si tu veux tourner dans un stade, dans un stade qui sera au cœur de cet événement? Et après, tu prends une artiste qui est mondialement connu, certes, mais qui a déjà fait l'hymne de 2010 en Afrique du Sud.
3: Ah, ben oui, mais ça avait été un succès. Est-ce qu'on a encore l'hymne de 2010
9: Waka Waka, Waka. Bien sûr. Mais dans ce cas-là, pourquoi là tu ne prends pas une artiste ou un artiste qui est mexicain, qui est canadien, qui est américain? En fait, c'est juste les choix. Ouais. Je veux dire, moi, j'ai pas d'avis définitif. D'accord. Mais en fait, normalement, les trois pays hôtes doivent être évidemment célébrés, donc aussi par les mises en avant de l'hymne et aussi du choix du stade. Le Maracana, là, je comprends pas.
3: Oui, enfin là, bon, le choix du stade, peu importe, c'est la chanson qui est importante.
9: Bah, attendez, dans l'info que vous nous avez donnée, c'est qu'ils l'ont tourné au Maracana. Donc
3: oui, c'est vrai. Mais c'est la chanson Shakira, c'est le bon choix. La planète entière la connaît, elle a déjà cartonné en 2010.
6: Enfin, je pense qu'aux États-Unis, il y a des chanteurs extraordinaires, des chanteurs country. Alors, un truc country, j'aurais adoré. Un hymne country.
3: Mais non, mais sauf que ça parle au monde entier.
6: Bah, le country.
9: Mais attendez, vous pouvez faire un artiste mexicain, canadien et américain. Et c'est un trio.
3: J'ai regardé tout à l'heure la Coupe du Monde en France en 98. Oui. Vous savez qui chantait l'hymne officiel? J'ai regardé, tout le monde l'a oublié, c'était Ricky Martin. Qui n'est pas du tout français. Oui. On avait choisi une chanson de Ricky Martin.
9: Ben on peut le regretter.
3: Parce que l'idée, c'est d'être
6: universel. Preuve, c'était nul. On l'a oublié.
9: Oui, on l'a complètement oublié.
6: Alors qu'on aurait mis Michel Sardou.
3: La planète entière s'en souviendrait.
9: Mais attendez. Je veux dire, il y a des artistes mexicains qui sont connus dans une grande partie du globe. Au Canada, pareil. Je veux dire, et aux États-Unis, pareil. C'est-à-dire que vous prenez genre un Canadien, par exemple, Justin Bieber, tout le monde le connaît, les Canadiens. Mais si vous en prenez un en Amérique,
3: c'était la tube de 98.
9: Il y a des artistes. Oui. Oui, mais c'est quand la même Copanel, lunaire de prendre Ricky Martin en 98.
3: Oui, oui. Tu sais, vous arrivez à râler sur tout. Non, alors Shakira, c'est parfait.
6: Tu sais pourquoi l'oublier?
3: Oui.
6: Parce qu'il y avait un autre hymne.
3: Bah, il y avait
6: un 2-3-0. Ah oui,
3: ça c'est venu après la victoire.
9: Oui, c'est venu après.
6: On se souvient de ça, quoi.
3: C'est ça dont on se souvient. Jacques Legros, Shakira, c'est parfait, non, pour une Coupe du Monde?
11: Je m'en fiche.
3: Allez, on passe à la suite. Merci beaucoup, Jacques. Mais oui, mais je vais vous dire, Jacques, prends le papier, je m'en fiche aussi, mais. On va l'avoir dans la tête pendant un mois non-stop, cette chanson, parce que.
9: Ça dépend, il y a des hymnes qui sont complètement mort-nés.
3: Enfin, le Waka Waka de 2010, non, ça 16 ans après, on le passe encore à chaque
9: Waka Waka, ça a été un tube mondial. C'est-à-dire que, il y a des gens qui ne connaissent pas le foot et qui connaissent la chanson Waka Waka.
3: On verra si ce coup-ci, avec Dai Dai, Shakira fait encore un tube mondial. Mais dans un instant, on va parler de cette nouvelle plainte d'une association animaliste contre une corrida. Ça se passe du côté de Bordeaux. La justice va à nouveau devoir trancher cette question de la corrida. Eh ben, on va vous poser la question à vous. Directement au 32-16, venez témoigner. Est-ce qu'il faut interdire les corridas en France? Vous réagissez tout de suite sur RMC.
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3: 13h30 sur RMC à la radio, RMC Story à la télé avec la très belle équipe d'Estelle Midi. On est tous ensemble jusqu'à 15h avec aujourd'hui autour de la table Martin Bourdin, Karine Galli, Fred Hermel, Jacques Legros. Et on passe tout de suite à la plainte du jour.
28: Est-ce que ce monde est sérieux ?
3: C'est la plainte de l'Alliance Anti-Corrida qui a déposé deux recours auprès du tribunal administratif de Bordeaux contre la corrida organisée par la ville de La Brède, au sud de Bordeaux. Cette corrida doit se tenir, en théorie, le 20 juin prochain. Mais l'année dernière, pour des raisons économiques, elle n'avait pas eu lieu, cette corrida de La Brède. Or, selon la loi, les corridas ne peuvent être organisées que dans les régions avec une tradition taurine ininterrompue. L'Alliance Anti-Corrida estime donc que la tradition a été rompue l'an dernier puisqu'il n'y a pas eu de corrida. Ce que conteste le maire, on verra ce que décide la justice pour le cas de La Brède. Mais Martin, ce qu'on voit surtout, c'est que comme chaque année, c'est reparti, là, à l'approche de l'été, les corridas vont à nouveau être largement contestées.
29: Environ 200 corridas organisées chaque année en France et quasiment autant de polémiques, d'affrontements à minima verbaux entre aficionados et anti-corrida. Cette année, c'est l'une des corridas les plus importantes en France qui a déclenché les hostilités, celle de Mont-de-Marsan. C'est dans les Landes où l'affiche des fêtes de la Madeleine, prévue fin juillet, c'est l'une des trois grosses férias de l'été dans le sud-ouest. Cette affiche met en scène un enfant, une fillette, photographiée au milieu des arènes de Mont-de-Marsan, habillée en torera, devant un taureau, le symbole de la transmission entre générations. Ça, c'est ce que disent les organisateurs, ce qui n'est évidemment pas plu du tout aux associations anti-corrida.
3: Ces mêmes associations qui se vantent d'avoir fait reculer certaines municipalités déjà.
29: Ouais, à Vieux-Boucau, par exemple, on est toujours dans les Landes, un peu plus dans le sud-ouest. On a renoncé à organiser la corrida dès l'année dernière à Vieux-Boucau. Aussi pour des raisons économiques, la Chambre régionale des comptes en Occitanie disait ainsi l'année dernière que ces événements taurins étaient en déficit structurel, peu soutenu par des fonds publics, et les structures privées qui les financent sont-elles de moins en moins nombreuses.
3: Karine Galli, on connaît votre sensibilité pour la cause animale. Les corridas, qui sont encore légalement organisées en France, selon la tradition, est-ce que c'est une absurdité? Est-ce qu'il faut les combattre comme ça devant les tribunaux, avec à coups d'avocats, de recours administratifs? À chaque été, on voit les mêmes associations se battre contre les municipalités. Certains maires qui disent que c'est presque du harcèlement que je subis. Est-ce que c'est légitime, ce combat anti-corrida?
2: Bah, pour moi, la corrida, c'est impensable. Après, de toute façon, il y a évidemment des gens comme Fred qui vont me dire que c'est la tradition, que c'est un spectacle, que c'est absolument magique. Il y a une symbiose entre le taureau.
3: On va laisser Fred le dire.
2: Et le taureau. Moi, je ne vois pas du tout ça. Je vois un prolongement des jeux du cirque. Je vois une mise à mort d'un animal. Je vois une souffrance et une foule qui est habitée et animée par la souffrance qu'elle peut voir. Donc moi, évidemment, ça m'est insupportable. On m'a déjà proposé d'aller voir la corrida. C'est impensable. Mais par exemple, ma maman, elle est déjà allée voir un spectacle. Elle est déjà allée dans une arène.
3: C'est presque douloureux, quoi.
2: Parce qu'en fait, c'est pas. Je veux dire, à partir du moment où c'est des gens qui sont proches et des gens que tu aimes, évidemment. Je veux dire, moi, Martin, je vais prendre un autre prénom. Qu'un Alexandre, il aille voir de la corrida et que je le connaisse pas, ça ne me touche pas. Mais que quelqu'un que j'aime puisse adhérer à ça, effectivement, ça me touche parce que moi, c'est inconcevable. Pour moi, c'est barbare.
3: Donc ça veut dire, voilà, sans y aller vous-même, il ne faut pas l'interdire, il faut laisser ceux qui veulent y aller, y aller.
2: Je préférerais que ça soit interdit, mais on est en France, et l'interdiction par principe, ce n'est pas quelque chose qui m'habite. Mais je préférerais que les gens, d'eux-mêmes, n'aient plus envie d'aller à la corrida, et qu'il n'y ait plus ce spectacle qui soit offert et qui soit présenté comme un spectacle. Pour moi, ce n'est pas un spectacle, oui. C'est une mise à mort.
3: Sauf qu'en l'occurrence, il y a une tradition et un public nombreux chaque été. Je me tourne donc vers Fred Hermel. Est-ce que c'est une tradition qu'il faut maintenir ou est-ce que c'est un acte barbare du passé qu'il faudrait interdire, Fred ?
6: Il faut raconter ce qu'est la corrida, il faut l'expliquer. Moi, ayant vécu 30 ans en Espagne, j'ai vu des corridas absolument sublimes. C'est-à-dire que c'est au-delà, c'est un spectacle philosophique, c'est l'homme face à la mort. C'est-à-dire que fait cette danseuse ridicule quand je chante très bien cette belle chanson de Cabrel. Parce qu'un matador, un torero de 55 kilos face à une bête qui fait une demi-tonne, et pourtant à la fin c'est l'homme qui gagne. C'est-à-dire qu'on trafique la réalité pour que l'homme puisse vaincre la mort. C'est ça la corrida.
3: Oui, mais ça c'est subjectif. La beauté de la corrida.
6: J'explique ce qu'il y a derrière.
2: C'est ta vision des choses.
6: Non, c'est pas ma vision. Ça date des Romains déjà. Enfin, c'est dans notre culture, etc. Ouais. C'est très beau. Après, si la corrida s'arrête, il y a toute une race qui disparaît. C'est-à-dire qu'aujourd'hui, ce qu'on appelle le toro bravo, c'est-à-dire les taureaux qui sont des taureaux de combat, ne sont élevés que pour cela. Si on arrête, cette race disparaît. Voilà. L'un des animaux les plus mythiques de nos pays disparaît. C'est une réalité. Parce que ça coûte très très cher d'entretenir des taureaux, etc. Ensuite, la souffrance, elle est pas très importante jusqu'à la mise à mort. Pour une raison très simple, c'est que ce sont des taureaux qui eux-mêmes se battent dans la campagne. C'est-à-dire que c'est une race de taureaux qui est naturellement, ils se donnent des coups de corne, etc. Donc les banderilles et tout ça, c'est pas des choses plus que ce qu'ils n'ont dans leur race et ce qu'ils vivent au quotidien.
3: Ça reste un spectacle de mise à mort d'un animal.
6: Mais bien sûr, c'est la mise à mort.
29: Au moment de la mise à mort, moi j'en ai vu quelques-unes des corridas. Au moment de la mise à mort, on voit qu'il souffre quand même.
6: Ah ben quand c'est loupé,
29: avant, il est devant le torero,
6: bien sûr que la mise à mort.
2: Et c'est une souffrance totale. Je veux bien que tu adhères à la corrida, mais ne nous dis pas que les taureaux ne souffrent pas. Ils passent leur temps à combattre la mort, et la mort est finalement
6: jusqu'à la mise à mort. La mise à mort, quand elle n'est pas réussie d'un coup, du premier coup, eh ben bien sûr que l'animal souffre. Mais bon, l'animal souffre. Moi, je veux bien. Est-ce que ces associations, par exemple, vont militer contre les viandes cachères et halal, par exemple, où il n'y a pas d'étourdissement, où les animaux sont égorgés. Voilà. Est-ce que c'est moi je veux bien qu'on soit contre tout, mais dans ce cas-là, il faut aller contre toutes les
3: on les retrouve. On a déjà eu des débats ici sur ces associations qui veulent interdire la pêche, qui veulent interdire le Marine Land d'Antibes,
6: voilà,
3: etc.
6: Donc à un moment,
3: elles sont sur tous les combats, mais les maires disent attendez, nous on fait ça dans le cadre de la loi, et tous les élevés, on a des associations qui viennent faire des recours. Là, ça va être de la paperasse, des heures de combat judiciaire devant le tribunal administratif, etc. Mais ces associations disent comme Karine qu'il faut arrêter ce spectacle barbare aujourd'hui en France. On va se tourner vers la voie de la sagesse. Jacques Legros, tiens, est-ce que vous avez déjà assisté à une corrida ?
29: Une fois. À Nîmes, avec Paco Reda.
6: Grand torero. C'est l'une des plus grandes arènes du monde. Hein, c'est la plus importante.
29: Avec une ambiance de dingue. Enfin, j'étais pas très à l'aise. D'abord, c'est pas ma culture du tout. Mm-hmm. Mais je me suis souvenu que dans ma région, il y avait des combats de coqs. Où, à part les coqs, personne ne se mettait en danger, hein, pas ceux qui hurlaient autour.
9: Là, au moins, on a un toréador qui, lui, se met et risque sa vie. Bon, cela dit, je suis d'accord avec Fred. C'est-à-dire que moi, je ne suis pas contre ni pour la corrida. Je n'aime pas voir les animaux souffrir. Et effectivement, quand on abat des bœufs de façon...
6: On les
9: égorge, bah, c'est pas
6: sans étourdissement.
9: Hein. Oui, mais on ne fait pas payer le public pour mettre en scène cette souffrance.
6: Ah, bah oui, mais enfin, mais l'animal, il souffre pareil. Hein.
9: Mais encore une fois, c'est pas ma culture, donc je n'y retournerai pas voir une corrida.
10: Oui, mais de là à l'interdire. Il faut dire que c'est la tradition, on continue, ceux qui veulent y aller peuvent y aller.
9: On est dans un débat entre gens irréconciliables.
6: Oui, oui, tout à fait.
9: Parce que si tu as vécu 30 ans comme Fred à Madrid, tu peux comprendre la corrida. Si comme moi, je n'ai jamais vécu en Espagne, bah, j'ai un peu de mal. Quoi.
2: Et puis même si tu as grandi dans des régions où la corrida fait partie de la tradition.
10: Oui, mais on a l'impression que des deux côtés, il y a de la provocation. C'est-à-dire, côté association, il y a une espèce d'harcèlement judiciaire des maires, etc. Mais de l'autre côté, quand on voit cette affiche, là, c'est du côté de Mont-de-Marsan, c'est ça ?
6: Elle est magnifique, l'affiche.
10: Oui, mais on met une fillette dans la tenue. C'est une forme de provocation aussi. Quand on sait qu'il y a à peine 2 ans, il y avait une proposition de loi au Sénat pour interdire justement la corrida aux moins de 16 ans. Le fait de choisir comme affiche une fillette au milieu de l'arène,
2: c'est pas anodin.
9: C'est scandaleux. Ouais. C'est scandaleux.
6: Le corrida moins de 16 ans, quand tu vois ce qu'il regarde à 8 ans, c'est sur les réseaux sociaux. On va d'abord s'occuper des réseaux sociaux, puis après on s'occupera
10: de. Ça a le mérite d'être du virtuel.
6: Et puis après.
29: Et puis c'est plus facilement encadrable sur une corrida.
6: Oui, c'est pour ça. On va la faciliter
29: dans l'arène que sur les réseaux.
6: Vous savez qu'il y a des toréros français très importants. Aujourd'hui, dans ce qu'on appelle l'escalafone, c'est-à-dire le classement des meilleurs toréros du monde, vous avez un Français qui s'appelle Sébastien Castella, qui est une star mondiale. Mais il n'y a pas de culture en France de la corrida.
10: J'allais dire, on pourrait le faire sans mise à mort, mais
6: c'est ce qui se passe au Portugal.
29: Ça existe,
10: oui,
6: au Portugal, oui.
10: Oui,
6: mais ça n'a aucun intérêt.
10: Oui, mais même ça, j'imagine que les défenseurs des animaux seraient.
6: Ils trouvent
10: ça. C'est comme les vachettes d'Interville, quoi.
6: On n'en est pas là.
2: Les vachettes d'Interville, en fait, c'était pas non plus très utile.
10: Ah non, mais
2: pour le plaisir des gens, on va regarder des vachettes tomber, glisser.
10: Vous savez, j'aime bien trouver un compromis, donc je me disais pourquoi pas une corrida sans mise à mort. Mais même ça, on trouverait des gens pour nous dire.
29: Par exemple, dans les Landes, il y a une. Et ça existe dans plusieurs départements du Sud-Est. Il y a ce qu'on appelle les courses landaises, qui est un concours d'évitement de taureaux.
6: C'est
29: de
6: très dangereux d'ailleurs.
29: Et ça, pour le coup, j'ai jamais entendu personne en remettre en cause finalement.
6: Là, par contre, il y a souvent des blessés.
9: Et c'est un peu ridicule quand même.
10: On va regarder s'il y a des messages sur le WhatsApp de l'émission. J'imagine que la corrida,
29: ça fait réagir. On va dire ça comme ça. Laurent qui nous dit tout simplement, évidemment, il faut cesser ces traditions barbares en 2026. Il serait temps d'évoluer. Stella, elle est un peu plus, met un peu plus d'eau dans son vin. Je ne jugerai jamais ceux qui aiment ça, même si moi je n'irai jamais. Je préfère de loin voir disparaître la corrida plutôt que de voir des taureaux disparaître dans la souffrance. Beaucoup de métiers disparaissent. C'est peut-être leur tour. Ça ne me manquera pas.
10: Mais c'est vrai que l'argument de la tradition, je trouve qu'il est un peu court sur le fait que il y a plein de traditions. Enfin, je veux dire, les combats de coq aussi dans ce cas-là, c'était une tradition.
6: Non, les combats de coq continuent. Hein. Ils continuent parce que c'est exactement la même loi pour les combats de coq et la corrida. C'est-à-dire que quand il y a une rupture de la tradition.
10: Mais est-ce qu'il y a, je sais pas, il y a des traditions qu'on pourrait voir disparaître, non? Ce serait grave pour vous.
9: Ils sont un peu d'un autre âge, ils le reconnaissent.
2: Oui, il y a beaucoup de traditions qui ont disparu parce qu'effectivement aujourd'hui ça peut nous choquer et c'est l'évolution aussi. Toute tradition n'est pas bonne à garder. Après, j'entends ce que dit Fred, mais moi effectivement ça m'est insupportable. Après, c'est pas pour ça que je vais aller manifester et dire que Fred c'est un barbare.
10: Mais on va voir aussi ce que ça donne pour écoute, et ceux qui nous regardent, on vous a posé directement la question. Après cette nouvelle plainte des animalistes, faut-il interdire les corridas, Martin ?
29: Sujet brûlant s'il en est, vous répondez non à une courte majorité, 52%.
10: C'est extrêmement serré, là.
29: Ça reflète,
10: Estelle dirait que c'est la marge d'erreur. Hein. C'est presque un 50-50.
6: Moi, je trouve que c'est beaucoup. Hein. 52 contre l'interdiction dans un pays qui connaît très peu la corrida, je trouve ça bien. En fait, les gens en ont marre qu'on veuille interdire tout. Donc en fait, je pense que c'est même pas des défenseurs de la corrida, c'est des défenseurs de la liberté.
10: Oui, et puis je pense que les gens ont compris que ceux qui y vont, c'est ceux qui veulent y aller. Enfin bref, il y a un public pour ça, il y a une envie, mais que personne n'est obligé d'aller assister à une corrida. 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
10: Et dans moins d'une heure, l'un ou l'une d'entre vous sera avec nous pour remporter les vacances. Mais dans un instant, on va tous se faire plaisir puisqu'on va réécouter le meilleur du répondeur de Pierre-Antoine Damcourt. C'est tout de suite sur RMC.
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29: Et en attendant ce débat sur l'interdiction éventuellement des corridas, comme le réclament certaines associations animalistes, continue de faire vibrer le WhatsApp RMC 0612 424 424. Ahmed nous écrit: interdire la corrida, non, la réglementer en revanche pour éventuellement ne pas blesser voire tuer l'animal, oui, effectivement il faut y réfléchir, nous écrit Ahmed. Julien en petite Camargue, comme en Camargue, les derniers aficionados de la corrida sont pour la majorité très âgés, donc la corrida s'éteindra d'elle-même malheureusement. Après, chez nous il y a une vraie tradition, une culture taurine, nous écrit Julien sur WhatsApp. On a aussi Garcia qui nous dit: est-ce que tous ces gens qui font des recours devant la justice, on les entend moins sur le sujet de l'abattage rituel? Comme le disait Fred tout à l'heure, les taureaux de combat sont élevés dans de bien meilleures manières et dans de meilleures conditions que les cochons qui finissent chez Herta. Et puis on a Yves qui se demande tout simplement: qu'est-ce qui relève le plus de jeu du cirque? Est-ce que c'est une corrida ou un combat de MMA? Yves qui n'est évidemment pas pour l'interdiction de la corrida, comme 52% des personnes, je vous rappelle, qui ont répondu à la consultation sur notre compte X d'Estelle Midi. Vous continuez à répondre à nos questions, à nos sondages, vous continuez à nous envoyer vos messages 0612 424 424 sur WhatsApp et puis le 3216 pour intervenir en direct, évidemment.
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10: 13h50 sur RMC. Il y a de l'ambiance hein, sur le plateau. Il va y en avoir encore à 14h. Tiens, on va parler de la tenue des lycéens et des lycéennes. Là, dans quelques minutes, on va parler crop top, dos nu, short. Parce qu'à Perpignan, les parents d'élèves ont reçu un rappel à l'ordre. Et oui, les parents d'élèves des lycéens, on leur a dit attention aux tenues de vos enfants. Là, l'été approche et on voit de plus en plus même des tongs au lycée. Est-ce qu'il faut être plus strict avec les tenues des lycéens? J'attends vos témoignages au 32-16. Racontez-nous comment vos enfants s'habillent. Est-ce que vous les laissez s'habiller? Tiens, je poserai aussi la question du maillot de foot. Est-ce qu'un élève peut venir au lycée en maillot de foot? On parle d'élèves de 16, 17, 18 ans. Est-ce qu'un maillot du RC Lens près de lycée, est-ce que c'est choquant ou pas?
6: Les jours de la finale de la Coupe de France, non, c'est pas choquant.
10: Ah, mais uniquement en cas de relégation, pas de maillot. Bon, en tout cas, ça va faire débat, la tenue. On verra. Tiens, comment vous étiez habillés les uns les autres au lycée? Vous nous le direz à 14h. Vous n'hésitez pas à composer le 32-16. Mais tout de suite, c'est notre rendez-vous avec Pierre-Antoine Damcourt, le meilleur du répondeur de Pierre-Antoine Damcourt.
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0: Rodolphe Saadé, patron de CMA CGM, RMC, BFM et de l'équipe de cyclisme Décathlon. Voilà, Paul Sexas participe au Tour de France. Alors, on est content, mais on ne va pas s'emballer. C'est un jeune garçon de 19 ans, il a l'avenir devant lui. Donc voilà, l'important pour cet été, c'est de participer. Merci, au revoir. Hey les gars, on va niquer Pogacar. Merde, j'ai pas raccroché.
1: Ça s'emballe un peu hein, pour Paul Sexas. Estelle a déjà misé 100 balles sur sa victoire en général.
2: Podium.
1: Podium.
2: Podium. Meilleur jeune. Meilleur jeune. Maillot blanc.
1: Allez,
2: maillot blanc. Ouais, ça, je suis d'accord.
1: Allez, on enchaîne.
4: Coucou ma puce, c'est maman. Je suis à la free party à côté de Bourges. Oh là là, t'aurais dû venir. Ça pose du gros son. Il y a Marie-Claude qui avait mal à la tête et il y a un gentil monsieur qui lui a donné un Doliprane avec une tête de Mickey dessinée dessus. Alors elle a plus mal à la tête, mais là elle danse depuis 24 heures non-stop. Et quand le ministre de l'Intérieur est venu, elle lui a montré ses pêches. Oh là là, qu'est-ce qu'on rigole. La prochaine fois, tu viens, ma puce.
1: Mais oui, Estelle, un petit Doliprane.
2: Non, mais c'est bon. Écoutez, allez, message suivant.
0: Salut mes petits chats, c'est Françoise. Alors, je vous ai manqué pendant cette semaine. Bon, j'ai regardé Nantes-Marseille samedi et je voulais dire bravo à l'OM. Franchement, chapeau. En prendre 3 en 8 minutes, même moi, j'y arrive pas. Et pourtant, elle a encore la forme, la Françoise. Allez, bisous, bisous.
1: Ah, on embrasse c'est Françoise. Un peu dur, ouais. Qui
2: et
1: nous
2: Abby
1: écoute.
2: Et Abby Bay.
1: Elle nous écoute tous les midis. Elle a un petit crush pour Baptiste. Donc,
2: je comprends.
1: On lui fera passer un petit 1-0-6. Voilà, bien super, sûr. Nickel. Allez.
2: On reste dans le sud.
0: Allez, allez, allez, on avance. Allez, voilà, allez-y, courez. Partez loin, dans la garrigue, là. Et surtout, vous retournez pas. Hein. Ouais, RMC, c'est Habib Bey. Bon, c'est bon, je me suis débarrassé de tout le groupe, là. Oh, génial. On va repartir sur des bonnes bases pour la saison prochaine. Allez, aux armes. Oh putain, il y a Balerdi qui m'a bouffé toute la banquette arrière. Oh le con.
1: Alors attention à Bib, parce que ça m'étonnerait pas que Franck McCourt l'emmène lui aussi faire un petit tour dans la garrigue.
5: Oui, bonjour, je suis le conseiller d'Emmanuel Macron, là. On est en déplacement en Arménie. Écoutez, on n'en peut plus. Ça fait 4 heures qu'il nous fait tout le répertoire d'Aznavour. Tout le monde s'est barré, là. Il est 5 heures du mat. Allez, président, allez, on y va. Arrêtez, les Arméniens ont déjà assez souffert comme ça.
7: Oh non, j'en fais une dernière, pour une fois que je m'amuse.
17: Moi, les lazis, les colibés me laissent froid, puisque c'est vrai, je suis un homo, comme ils disent.
5: Ah bah Brigitte l'a giflé. C'est bon, on rentre.
1: Non mais c'est la tradition, la gifle en voyage officiel, c'est comme ça, ça revient toujours. Allez,
2: message suivant.
21: Bonjour ma Estelle, c'est Nicolas. Écoute, hier j'ai regardé avec Carla la cérémonie des Molières et j'étais outré. Hein, j'ai obtenu aucune récompense alors que je fais sale comble au tribunal tous les jours depuis un an dans ma pièce. C'est pas moi, c'est Claude Guéant. C'est une honte. Toujours les mêmes qui gagnent. Hein, les gauchos intermittents. Quelle indignité.
1: Oh, courage, Nico. Je suis sûr que l'année prochaine, il y aura une nouvelle affaire qui se jouera à guichet fermé. Ne lâchez rien, vous allez l'avoir ce Molière.
24: Salut les petits, la compagnie des RMC, c'est Rémi Jean-Jean, Rémi Jean-Zac. Hey, j'ai vu que le patron de Ryanair voulait interdire l'alcool dans les aéroports. Eh ben, puisque c'est comme ça, j'ai décidé que je prendrais ma bagnole pour aller à Paris. Allez, c'est parti! Ah merde! C'est quoi ce platane qui traverse sans garder, la merde?
1: Toujours avec modération, Rémi, bah oui. Évidemment. Tiens, vous avez pas un petit peu chaud là sur le plateau?
2: Si, hein,
1: on a un petit peu, ouais. Non. Et bah, on a peut-être la solution, Daniel, puisqu'on a une petite pub. Ah ouais, vous le savez.
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10: 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Dans un instant sur RMC, le journal de 14h et puis ensuite on va parler crop top, donu, short, tong. À Perpignan, les parents d'élèves ont reçu un rappel à l'ordre sur les tenues des lycéens. On va vous poser la question directement au 32-16. Est-ce qu'il faut être plus strict avec les tenues des lycéens? C'est vous qui prenez la parole, c'est sur RMC, c'est au 32-16.

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8: Vous êtes bien sûr RMC à la radio, RMC Story à la télé, dans un instant le journal. Et puis on va parler ensuite des tenues de nos ados, des lycéens et des lycéennes, les crop tops, les dos nus, les shorts. À Perpignan, les parents d'élèves ont reçu un rappel à l'ordre. Est-ce qu'il faut être plus strict avec les tenues des lycéens? Vous venez témoigner, vous êtes parents d'élèves, vous êtes prof, vous prenez la parole au 32-16. RMC, il est 14h.
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8: Le journal sur RMC, c'est avec Solène Gardré. Bonjour Solène.
9: Bonjour Charles, bonjour à tous. Les suppléments carburants sur les billets d'avion sont interdits. Rappel à l'ordre aujourd'hui de l'Union européenne. Les relations entre la France et l'Algérie se réchauffent. Un ambassadeur et une ministre sont sur place. Puis en foot, Nantes joue son maintien en Ligue 1 ce soir face à Lens.
8: Mais on va d'abord vous parler de ces petits clubs de foot privés de compétition.
9: Oui, des clubs qui font l'impasse sur certains déplacements faute de pouvoir les payer. C'est le cas dans l'Aude, à Quillan, petite commune de 3000 habitants où s'est rendu notre correspondant Jean-Wilfried Forquès.
10: Depuis plusieurs semaines, il y a moins de déplacements pour l'équipe de Dylan et Gauthier, tous les deux âgés de 8 ans.
11: C'est frustrant parce que avec mon équipe, on a envie de jouer et on peut pas jouer à cause de l'essence.
12: Moi, ça me saoule qu'on puisse plus déplacer autant qu'avant, tous les samedis. Maintenant, je dois le faire une fois sur 3 ou une fois sur 2.
13: Allez, on y va les gars. Intérieur pied gauche.
10: Comme beaucoup de proches, Jacqueline, la grand-mère de Jean, ne peut pas suivre toutes les rencontres.
14: Vu le prix de l'essence, on a des petites retraites et on peut pas aller où on veut, quoi. On a un choix à faire.
10: Et Guillaume Lacroix, le président, doit surveiller les finances de son club en faisant par exemple l'impasse sur le tournoi des jeunes aujourd'hui à Carcassonne.
15: Kia, on est à 45 minutes, donc ça veut dire on est à 50-55 km. Voilà, on a privilégié par exemple la semaine d'après un tournoi à Limoux qui est qu'à 25 km.
10: Le club de Quillan bénéficie de bons de carburant offerts par le district de football, des bons de 15€ pour chaque équipe de jeunes. Geste symbolique, mais très apprécié.
9: Jean-Wilfried Forquès dans l'Aude pour RMC. Des hausses de prix qui ne devraient pas impacter les trajets en avion. C'est ce qu'affirme aujourd'hui le ministre du Tourisme, Serge Papin. Aucune annulation de vol en

0: juillet et en août, assure-t-il, alors que fin avril, plusieurs compagnies low cost avaient supprimé des vols. Les compagnies aériennes qui n'ont pas le droit d'ajouter un supplément carburant après l'achat d'un billet d'avion rappellent à l'ordre ce midi de l'Union européenne. En France, la compagnie espagnole Volotea avait provoqué un tollé en réclamant un supplément sur ses billets.
1: Les relations vont-elles s'améliorer entre la France et l'Algérie ?
0: C'est un scénario de plus en plus probable. Aujourd'hui, l'ambassadeur français est de retour en Algérie, plus d'un an après avoir été rappelé à Paris. La ministre déléguée aux armées, Alice Ruffo, est aussi sur place pour les commémorations des massacres du 8 mai 45 à Sétif. Emmanuel Macron dit vouloir restaurer un dialogue efficace avec Alger. Enfin, premier match de la 33e journée de Ligue 1, Lens reçoit Nantes ce soir à 20h45. Un match sous tension pour les Nantais qui jouent leur maintien en Ligue 1. Ça sera à suivre, bien sûr, sur RMC. Et puis le quintet, pour finir, il se déroule sur l'hippodrome de Lyon-Paris à 15h15. Le pronostic de la Dream Team des courses RMC, leur favori est le numéro 6, Everstar. La outsider est le numéro 4, Riassou.
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1: 14h04 sur RMC, c'est reparti pour Estelle Midi.
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1: C'est la dernière heure. C'est la meilleure. Jusqu'à 15h, nous sommes ensemble avec autour de la table aujourd'hui dans Estelle Midi, Martin Bourdin, Karine Galli, journaliste RMC. Il est aussi journaliste RMC et écrivain, Frédéric Hermel. J'aime bien dire Frédéric.
5: C'est étrange, on a l'impression que c'est une autre personne.
1: Je m'excuse à chaque fois. Frédéric.
6: C'est ma mère quand elle est en colère. Elle dit Frédéric. Oui. Là, ça va.
5: Pas... Tu sais que tu as passé un mauvais quart d'heure.
6: Ouais, c'est comme ça, tu vois. Sinon, c'est.
1: Mais avec Chérie, nous, ça...
6: tout ça. Mais ça...
1: Aujourd'hui, ça sera Fred. On va rester
6: on
1: sur
6: va rester Fred.
1: Fred,
6: ouais, ça... ouais.
1: Entre Frédéric et Chérie. Moi, je vais choisir Fred. Ça vous va. Jusqu'à 15h, et puis le taulier, le patron, Jacques Legros, est avec nous jusqu'à 15h. Dans un instant, les amis,
7: Jackie.
1: On... Non, pas Jackie, non.
5: Ah non.
1: C'est quoi le surnom de Jacques Legros à la maison?
7: Oh, c'est Jaco, plutôt.
1: Jaco.
7: Ouais.
1: Bon, on n'y est pas encore, au Jaco, mais un jour peut-être.
7: Jackie, je déteste. Hein. Ah ouais. Jaco,
5: oh, Jack Jack.
7: Ouais, Jack.
1: Non, Jaco. Ok, bah, vous le savez, vous qui nous appelez au 32-16, ce sera bonjour Jaco, si vous venez débattre avec nous. Dans un instant, justement, on va débattre des tenues des lycéens et des lycéennes. Hein, les crop tops, les dos nus, les shorts, les tongs. À Perpignan, les parents d'élèves ont reçu un rappel à l'ordre. Faut-il être plus strict avec les tenues des lycéens? Ça se passe avec vous au 32-16 et sur le WhatsApp de l'émission, Martin.
8: 0612-424-424 pour nous envoyer vos messages.
1: À 14h30, RMC Santé, comme chaque vendredi, notre rendez-vous avec notre médecin Aurel Gage. On va parler obésité aujourd'hui. Est-ce que la chirurgie, est-ce que les médicaments, les traitements peuvent être efficaces? Tous les bons conseils d'Aurel Gage, ce sera à 14h30 et puis on terminera avec les immanquables, Martin.
8: Je vais vous emmener notamment dans le vestiaire du Real Madrid, vestiaire légèrement en surchauffe en oui. ce moment. On va aussi parler du biopic de Johnny Hallyday. Le tournage commence en juin là, mais on a déjà les premières images de l'acteur dans la peau de Johnny. Et puis, avis aux propriétaires de chiens, est-ce que vous êtes prêts à nettoyer le pipi de votre chien dans la rue? Ça va devenir obligatoire dans une ville en Italie.
1: Ah oui, j'ai vu ça, 500 euros d'amende si on ne nettoie pas le pipi. Tiens, on parlera aux propriétaires de chiens, Jacques et Karine, notamment. Rendez-vous dans les immanquables à 14h40.
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1: Mais tout de suite, on passe au mail du jour. Un mail reçu par les parents d'élèves du lycée François Arago à Perpignan, un lycée public. Et donc, ses parents ont reçu par mail un rappel à l'ordre dans lequel il est écrit, je cite, « que tout élève se présentant au lycée avec une tenue jugée inappropriée ne sera pas autorisé à accéder à l'établissement ». Et la direction donne même des exemples dans ce mail. Elle parle, je cite, « des dos nus, des crop tops, des shorts excessivement courts, ainsi que des tongs. Certaines tenues ne sont pas propices à la concentration ni à l'engagement dans le travail scolaire », dit ce mail de la direction de l'établissement. Un message qui n'a pas plu à tout le monde, Martin.
8: Et notamment aux élèves et aux parents d'élèves qui déplorent que ces tenues ciblent surtout les filles. Ils déplorent par exemple que les Marcel, les débardeurs portés par certains garçons ne soient pas mentionnés. L'établissement s'est défendu. La direction parle d'une approche universelle, non stéréotypée, non genrée. Un simple rappel au règlement intérieur, parce que c'est à chaque établissement en France, des écoles, les collèges, les lycées, de décider ce que les élèves ont le droit de porter ou non. Légalement, les seules choses qui sont interdites de porter, ce sont les signes religieux ostentatoires. C'est du cas depuis 2004. Une circulaire était venue ensuite en 2011 indiquer que les élèves devaient aussi porter, je cite, une tenue convenable, sans donner plus de précision. Ça veut dire que c'est assez large. C'est donc aux établissements scolaires de fixer leurs limites avec un principe de base, prévenir tous les troubles potentiels. C'est pour ça qu'en 2016, par exemple, un lycée des Yvelines avait interdit le survêtement en classe sous peine d'une après-midi de retenue, souvent le mercredi.
1: Jacques Legros, quand vous étiez au lycée, pour ne pas dire jadis.
7: Il y a très très très longtemps, oui.
1: En franc, en ancien franc. Oui. Jacques, c'était pas vraiment tong et crop top à l'époque.
7: Ah non, moi j'avais même une cravate.
1: Ah oui.
7: Je portais une cravate et une veste croisée. Donc c'est dire, on n'était pas nombreux à porter la cravate. Hein.
1: Ah c'était un choix, c'était pas une obligation.
7: Ah non, c'était un choix.
1: Ah
7: non, non, non, c'était pas l'école qui l'imposait. Hein. Pas dans ma province. Minière.
1: Oui, mais il y avait une tenue obligatoire, quand même.
7: Non, il y avait rien. C'était une évidence. C'était une évidence. On s'habillait pour être présentable, pour être, si ce n'est beau, mais en tout cas, avoir une tenue raisonnable. Le problème, c'est qu'aujourd'hui, les jeunes filles sont influencées par des influenceuses, refaites de la tête aux pieds et maquillées comme des voitures volées, et les garçons par des footballeurs. Alors entre le short trop court et le survêtement, eh ben il y a plus grand chose au milieu.
1: Oui, mais en même temps c'est des ados, des jeunes adultes hein, au lycée. Il y a quand même 18 ans, ils ont 16, 17, 18 ans.
7: Ça s'apprend très jeune. Hein. Le bon goût, ça s'apprend très tôt. En plus, enfin, pardon, mais ils sont à l'âge où la sexualité s'éveille et où on ne marche qu'à coups de provocation. Non, je suis désolé, c'est pas ça l'élégance, c'est pas ça la classe, c'est pas ça le respect de soi-même et des autres.
1: Oui, mais le crop top, le short, bon, les tongs, je veux bien. Allez, les tongs, ça fait vraiment vacances, on est obligé.
5: Ah, parce que le crop top, non ? Non, mais c'est...
1: Karine, ça vous choque qu'une ado de 16-17 ans, qu'on voit son nombril quand elle est au lycée ?
5: Ah bah oui, non mais moi, alors je suis l'exemple parfait parce que je viens du sud, donc dans le sud-est, il fait... très vite très chaud et on a très vite l'impression d'être en vacances et c'est vrai qu'on est très vite démotivé pour aller en cours. Mais effectivement, quand j'étais au collège et au lycée, il y avait quand même, et c'était des lycées et des collèges publics, il y avait quand même une règle. Et donc effectivement, le crop top, le fait de voir le nombril, c'était interdit. Les shorts trop courts, parce que aujourd'hui c'est vrai que depuis des années, t'as des shorts avec différentes tailles. Ben, si tu vois le haut de la fesse, c'est interdit. Et si tu viens en Havanaïa, c'est aussi interdit.
1: Voilà. Oui,
5: okay. Mais je veux dire, mais parce que en fait... c'est quand même normal et moi j'étais absolument pas choquée et ce qui me choque c'est qu'il y ait des parents qui soient choqués parce que nous on a tous vu des élèves être recalés à l'entrée parce que t'avais effectivement un contrôle pour rentrer dans l'établissement, ta tenue elle est pas adéquate, est-ce que t'as une veste, est-ce que si, est-ce que ça, et les parents n'en faisaient pas tout un foin en fait parce que, et pourtant nous on était vraiment les premiers à entre midi et deux aller à la plage, mais on se change en fait, t'as une tenue qui est décente pour aller dans un cadre qui est le cadre de l'enseignement et puis après tu vas à la plage et tu vas en crop top, en short, en maillot et comme tu veux. C'est
1: oui, je me retrouve... j'ai bien compris que j'allais être seul contre tous et je ne porte pas de crop top, contrairement à ce que je semble laisser croire. Mais la tenue décente, c'est une notion qui a évolué au fil des...
5: Il y a des limites à tout, en fait.
1: Je vais m'appuyer sur Jacques. Jacques, à votre époque, les femmes ne portaient pas de pantalon, par exemple.
5: Non mais d'accord, mais en fait, Charles, il y a plein de tenues que je mets l'été à Saint-Tropez que je ne mets jamais pour venir à RMC, c'est voilà. Tout.
1: Alors, voilà. Je vais vous poser
5: en fait,
1: d'autres dilemmes.
5: Il y a une tenue pour
1: est-ce
5: tout.
1: Est-ce qu'une jeune fille qui vient en débardeur, dont on voit les épaules, est-ce que c'est une tenue décente pour étudier ? Mais là, ça va être au chef d'établissement, au surveillant à l'entrée, de juger en un claquement de doigts, c'est décent, pas
7: est-ce
1: décent.
7: Est-ce que l'impudeur est une évolution, Charles ?
1: Non,
7: le manque de pudeur n'est pas une évolution. Il faut quand même savoir où on est. Enfin, moi, les communes balnéaires qui interdisent qu'on soit torse nu dans la ville, je trouve ça très bien.
5: Ou en maillot, oui, c'est
7: logique. Ou en maillot, enfin, un minimum de décence.
5: Mais t'es en maillot sur la plage, à partir du moment où t'es sur la promenade,
1: mais là,
5: tu t'habilles.
1: Pas en maillot de bain non plus. On parle de shorts trop courts. Alors, quelle est la bonne longueur ? Est-ce qu'on va aller mesurer les shorts à l'entrée des établissements ?
9: Quand on dit que c'est pour la concentration,
1: Martin Bourdin.
9: Est-ce que sur les crop top, porter un crop top, ça empêche de se concentrer ?
7: Mais c'est pas le sujet.
1: De concentrer les garçons de la classe.
9: C'est la justification avancée par le lycée, en l'occurrence.
7: Mais Martin, c'est pas le sujet.
1: Ah bah si, là, c'est pas le sujet. Les parents ont reçu un mail en disant faut pas que vos filles viennent en crop top.
7: Oui, bah ça, je suis.
5: Et donc, il y a des parents qui sont choqués par ça. Mais moi, je suis plus choquée qu'il y ait des parents qui soient choqués de dire à leur fille tu peux aller en crop top à l'école et il n'y a aucun problème, ma fille. Le crop top, tu mets le samedi, le mercredi après-midi, quand tu veux, mais pas à l'école, en fait. Et ça devrait pas être un sujet, en fait.
7: L'avenir des jeunes filles, c'est pas de ressembler à des cagoles, quand même.
5: Non, mais attends, tu peux mettre un crop top et pas être une cagole, c'est
1: mais
5: pas
1: oui,
5: la question.
1: Enfin, on peut montrer son nombril.
5: Que, en fait, à l'école, tu dois avoir une certaine tenue et en fait, tu fais ce que tu veux en dehors d'un certain cadre. En fait, je veux dire, tu ne passes pas ta vie à l'école. T'as le mercredi après-midi, t'as le samedi, t'as le dimanche.
1: Sensible,
5: tu mets ton short, ton crop top,
1: aussi,
5: tu mets ta robe, tu mets tout ce que tu veux.
1: C'est aussi que l'adolescence, c'est l'âge où on se cherche, où on se crée une identité. Je me tourne vers Fred, mais c'est l'âge où on voit tout le monde choisir définir ses goûts musicaux, son style, ses fringues, ça passe par ça. On appartient à une tribu quand on est ado. Il y a les fans, je sais pas, moi aujourd'hui, enfin, je suis loin d'être ado, mais les, à mon époque, il y avait les fans de skate, de rock, de rap, à l'époque de Fred aussi. Non, j'imagine que chacun s'affirme à travers son look. C'est l'âge où on voit apparaître les premiers piercings, les tatouages,
5: mais attendez,
1: les cheveux
5: bleus.
1: À
5: mon époque, ça existait, les crop tops. On en mettait, mais pas au lycée, je vous le répète, en fait. On aimait les crop tops, c'est pas que ça n'existait pas. Je veux bien avoir 41 ans, je suis pas non plus une ancêtre. Donc les crop tops, ça existait, mais sauf qu'en fait, au lycée, même si on aimait les mettre le mercredi après-midi, bah au lycée c'était non en fait.
1: Mais
5: et on
1: pas,
5: avait tous notre
1: je
5: style,
1: ne vois pas
5: etc.
1: qui ça empêche de se concentrer, Fred, mais, de voir un nombril.
10: Mais en fait, l'école, tu dis que les adolescents sont malléables, c'est le moment où ils se forment, etc. Oui, l'école justement.
1: Oui, ils s'affirment.
10: Ils s'affirment. Oui, mais sauf que l'école, c'est l'école de la vie aussi. C'est l'école de la vie en société. Donc à partir du moment où dans ton travail, tu ne pourras pas venir en short, délavé, en crop top et en tong. Dans le travail pour lequel tu te formes à l'école, et ben l'école, ça doit être pareil. Tu comprends? C'est comment tu fais comprendre à quelqu'un à qui on a laissé faire dans l'entreprise du savoir qui est l'école, le collège, le lycée, qu'on vient pas en croque top, en short et en tong, qu'il ne va pas pouvoir faire la même chose en entreprise.
1: Et ben,
10: il faut les préparer à la vie d'adulte. Et ben, un adulte doit savoir qu'il y a des endroits où on peut s'habiller comme ça, d'autres endroits où on doit s'habiller avec un peu plus de tissu.
1: Et ben alors je vais balancer. Aujourd'hui, Karine Galli est en sandales. Je dis la bêtise.
5: Ben oui, je peux les montrer à l'antenne pour les gens qui regardent.
1: Elles sont magnifiques pour ceux qui veulent voir les pieds de Karine.
5: Et donc là, les sandales, elles sont négligées. Non, je ne suis pas en tong.
1: Elles font estival. Mais moi, je suis le premier à dire.
5: Mais
1: moi,
5: ça n'a rien à voir.
1: Karine, je serais pour que tu travailles en tong. C'est pas le problème. J'ai juste que certains diraient, c'est pas une tenue décente pour travailler dans un cadre.
5: Non, mais j'ai jamais entendu quelqu'un vous dire qu'une sandale, c'était pas une tenue adaptée pour le travail que je fais.
7: C'est très élégant.
1: Mais je la trouve magnifique, les sandales de Karine. Mais si moi, je viens en sandales, je peux vous dire que vous êtes tous outrés.
10: Ah mais alors là-dessus, il y a plus d'avantages pour les femmes que pour les hommes. Une femme peut venir en short, non, peut pas venir en short au bureau.
5: Ben voilà. Oui. Parce que, mais ça c'est une vérité. Oui.
10: Je le dis à chaque fois, mais dans mon contrat avec RMC, il y a trois. Ben, nous avons le.
1: Il y a écrit
10: contrat,
1: tenue correcte.
10: Non, mais vraiment, il y a trois, quatre lignes en disant tenue correcte exigée pour la représentation de l'entreprise, etc. Enfin, je veux dire, c'est.
1: Mais tout le problème, c'est qu'est-ce que ça veut dire correct et décent. Ce sont des notions qui évoluent avec le temps.
10: Oui.
1: Aujourd'hui,
10: oui.
1: Bah, excusez-moi, mais dans un lycée, alors s'il y a une jeune fille dont on voit pas le nombril, ok, elle a son crop top, mais elle a 34 piercings, les cheveux rouges, bleus et roses. Bah, elle rentre dans le cadre, dans ce qu'on appelle la tenue décente, et pourtant elle est peut-être
10: On avait les gothiques, moi quand j'étais au lycée.
1: Bah oui,
10: et il y avait les gothiques, mais ils montraient justement eux, rien du tout.
1: On voyait pas leur nombril.
10: Ils étaient tout en noir, mais.
1: Ah oui. Mais donc chacun a sa notion de décence.
10: Non. Oui.
5: Non, parce que là ça n'a rien à voir. On parle de tenue, c'est-à-dire qu'une personne qui a dans le cadre du lycée, si le règlement intérieur te permet d'avoir les cheveux rouges, verts ou jaunes, ben tu as le droit, c'est tout. Et il y a aussi des règlements où d'ailleurs c'est interdit. Il y a des règlements où tu ne peux pas être maquillé, etc. Mais l'habillement, c'est pas non plus que le problème des piercings, etc. Je veux dire qu'il ait un ou deux piercings, ça change rien.
1: Alors jusqu'à combien de piercings on va? Parce que passer le dixième piercing, est-ce qu'on est plus dans la décence et
5: voilà. Si ça vous choque le piercing.
1: Certains sont choqués par des piercings.
5: Oui, mais d'accord. Mais en fait, c'est aussi de toute façon le règlement intérieur. Et si les parents sont choqués pour tout, eh ben qu'ils changent d'établissement leurs enfants. Parce qu'en fait, il faut bien qu'il y ait un cadre. Et si le cadre ne convient pas aux parents, ils sont libres de changer.
1: Si on parle d'une tenue propice au travail et à la concentration, est-ce que le maillot de foot a sa place dans les classes?
7: Pas du tout.
1: Je peux vous dire que hier matin, il y a quelques classes en France où il y avait des maillots du PSG le lendemain de victoire.
10: Alors, quand il y a un événement particulier
1: ça y est, donc la règle et les exceptions.
10: Oui, bien sûr.
1: D'accord.
10: Mais moi, je comprendrais que les gamins du Pas-de-Calais, le 22 mai, le jour de la finale, qui se jouera vendredi.
1: Ça sera un vendredi.
10: Aillent en cours avec le maillot du RC Lens. Pourquoi pas? Parce que c'est un événement culturel. Tu comprends? Que les gamins, le jour du match, le jour de la finale, le 30 mai, bon, ça sera un samedi, mais bon. Tu vois ce que je veux dire?
1: Mais il y aura la Coupe du Monde, ça va commencer en juin.
10: Oui, non, alors là, c'est pas pareil.
1: Un jour de match de l'équipe de France, le gamin peut venir. Alors, Jacques, pas de maillot de foot à l'entrée.
7: C'est la boîte de Pandore. Quand tu l'ouvres, tu maîtrises plus rien. Et ah. c'est là, c'est l'ouverture vers n'importe quoi. Et on va à l'école en survêtements. On connaît plus d'autres fringues que les survêtements, que les baskets, que les trucs. Enfin, il y a plus aucune notion d'élégance dans ce pays. C'est quand même, c'est une génération sans élégance.
1: Mais
7: d'accord.
1: Mais alors peut-être que.
5: Si non, mais nous à l'école, si on avait le droit d'être en maillot de foot, par exemple. Mais on n'avait pas le droit d'être en short trop court. Nous au lycée, oui, dans le sud, bon, évidemment, mais c'était des maillots de l'OM qu'il y avait, et pas de maillot.
1: Certains pourraient être choqués par des maillots de foot. Mais si on pousse la logique encore plus loin. Eh ben, on arrive à l'uniforme. Et c'est justement le sujet que voulait aborder Julien, qui nous appelle du Québec. Mais oui, on nous écoute dans le monde entier grâce à l'appli RMC. Bonjour Julien.
11: Bonjour Charles et bonjour l'équipe.
7: Bonjour Julien.
1: Bonjour, je vous présente Jaco, Fred Hermel et Karine Galli, ainsi que Martin Bourdin. Julien, racontez-nous, vous vivez au Québec, vous avez des enfants, c'est ça?
11: Oui, trois garçons qui sont tous nés au Québec, 15 ans, 17 ans, 19 ans. Différents cursus. Il y en a certains qui ont fait du public sans obligation de code vestimentaire, et d'autres qui ont fait le public avec des codes vestimentaires. Quand on parle de code vestimentaire, ça va être l'obligation de porter un polo de couleur, juste noir, ou le polo de l'école avec le logo de l'école. D'autres qui étaient dans le public, il n'y avait pas de code. En ce moment, ils sont tous dans le privé avec des uniformes. Donc un cadre qui doivent respecter. J'entendais Charles, l'uniforme n'empêche pas les ados d'avoir leur propre code,
1: oui, de s'affirmer,
11: oui. Et de s'identifier. Moi, le mien, le plus jeune, c'est un snowboarder. C'est un gars qui adore les sports de glisse. Il fait partie d'une des meilleures équipes de patins de vitesse au Québec.
1: Bah oui, mais donc s'il avait le forme, mais des fringues de snowboarder, quoi.
11: Peut-être. Mais ça l'empêche pas de s'identifier quand même dans la journée avec son manteau de snowboarder, avec son bonnet de snowboarder, ouais. ou son sac à dos. Mais dans l'enceinte de l'école, il va ressembler à tout le monde. Mais il y aura quand même cette identification après.
1: Oui, voilà. En fait, pour s'affirmer, c'est son look en dehors de l'école. Mais une fois qu'il rentre en classe, tout le monde dans le même uniforme. C'est vrai que ça simplifie la question. Julien, je vous remercie beaucoup pour votre témoignage depuis le Québec. Je vois que ça fait réagir.
7: Et vive le Québec.
1: Et vive le Québec, évidemment. Je vois que ça fait réagir.
7: Libre. J'adore.
1: Dans le monde entier, c'est-à-dire du Québec jusqu'au Maine-et-Loire, d'où nous appelle Magali, qui est à Angers. Bonjour Magali.
12: Bonjour.
1: Magali, vous avez, alors il n'y a pas d'erreur sur l'affiche, vous avez 7 enfants Magali?
12: Oui.
1: D'abord chapeau, bravo, bravo Magali.
10: Merci pour ma retraite.
1: Oui, voilà, merci, oui, ça fait beaucoup de cotisants, bravo. On dit plus comme ça, on dit plus j'ai des enfants, on dit j'ai des cotisants maintenant. Magali, 7 enfants, racontez-nous, tiens, est-ce que vous estimez qu'il faut leur serrer la vis sur la tenue ou au contraire les laisser aller à l'école habillés comme ils veulent?
12: Mon Dieu, je trouve que en fait on régresse à chaque fois. Hein. Ça, il y a 5 ans, je me suis battue aussi puisque j'ai fait partie d'une association de parents d'élèves. Je comprends pas cette obligation de tenue. Maintenant, il y a autre chose, je pense, dans l'éducation nationale à prioriser. Enfin, c'est pas la priorité, ça. La priorité, c'est que notre éducation nationale retrouve ses valeurs. Et aujourd'hui, il y a beaucoup de chantiers sur l'éducation nationale à revoir. Donc ça, c'est pas une priorité. La priorité, c'est que les jeunes soient respectueux. Et moi, j'ai 7 enfants, ils sont respectueux. Et ils se respectent les uns et les autres. Aujourd'hui, l'estime d'eux, les jeunes, ils l'ont plus. Donc aidons-les à être respectueux et avoir de l'estime pour eux-mêmes et s'accepter tels qu'ils sont. Aujourd'hui, c'est pas le cas. Donc l'éducation nationale a autre chose à faire. Et je rappelle qu'il y a un conseil d'administration où ils ont marqué dans leur règlement intérieur que la tenue correcte exigée. Moi, je voudrais savoir, quand on lit ça, qu'est-ce qu'est la tenue correcte exigée?
1: C'est tout le débat aujourd'hui, Magali. Mais c'est intéressant, Magali, vous dites, c'est pas parce qu'on monte son nombril qu'on est mal élevé ou irrespectueux. C'est ce que j'entends. Ça veut dire que vos enfants, vous avez des filles, j'imagine, parmi vos...
12: Alors, moi, j'ai eu 2 garçons, 5 filles.
1: Voilà, parmi vos 5 filles, elles avaient le droit de montrer leur nombril en allant au lycée?
12: Alors moi, j'ai toujours dit à mes filles, et à tous mes enfants d'ailleurs, que ça soit garçon comme fille, vous avez le droit de vous habiller comme vous voulez. Maintenant, il faut être respectueux. Bien sûr, je ne vais pas les envoyer avec une mini-jupe rat, on est d'accord. Mais je considère que quand on dit on n'a pas le droit de mettre de short, eh ben ok, pas de souci. Eh ben alors les garçons mettent pas de short. Et je rappelle aussi, quand les garçons mettent leurs pantalons au milieu de leurs fesses, eh ben là, on leur dit rien. Donc on ne peut pas dire aux filles, eh ben oui. Donc on ne peut pas dire aux filles, oh, mettez pas de crop top. Et je vous, juste pour info, faudra aussi que les adultes, alors, montrent l'exemple. Parce que je suis désolée, il y a même des profs, des fois, qui viennent avec des shorts. Et on leur dit rien.
1: Oui, bien sûr, non, ça, c'est intéressant, Magali. Ce que j'entends aussi dans votre témoignage, en tant que mère de cinq filles, on a l'impression, Magali, non, qu'on traque beaucoup plus quand même les tenues des filles que des garçons à l'école. Il y a un truc un peu patriarcal derrière tout ça, non ?
12: Ah bah bien sûr, je l'ai dit il y a même 5 ans et j'avais fait l'exemple, on avait montré une image avec un garçon qui avait un Bermuda et une fille qui avait un Bermuda. La fille s'est fait sanctionner mais pas le garçon. Il n'y a pas un problème là quelque part hein.
1: On est beaucoup
5: non mais
1: plus
5: là vous parlez d'un cas spécifique et c'est une erreur, mais après la réalité, je suis une femme, c'est que nous on a plus de possibilités de variété dans nos tenues, c'est-à-dire que les garçons effectivement t'as short, bermuda, pantalon, nous en
1: les
5: tant
1: bardeurs,
5: que fille,
1: les bardeurs.
5: Oui non mais là je parle du bas, nous en tant que fille on peut mettre une mini jupe, une jupe mi-longue, une jupe très longue, on peut mettre un pantalon, on peut mettre un short, je veux dire, donc il y a beaucoup plus d'éventail qui potentiellement peut être considéré comme non conforme pour aller à l'école de la part du proviseur de l'établissement. Voilà, c'est pas un problème entre les filles ou entre les garçons. C'est que nous, par exemple, on est très heureuses, par exemple, de pouvoir venir en robe au travail quand il fait extrêmement chaud, de pouvoir venir avec des chaussures comme ça qui sont ouvertes, alors que parfois, les hommes, ils ont l'obligation d'avoir des chaussures fermées, d'être en pantalon, etc. Donc, à certains moments, les hommes, ils ont aussi des désagréments que nous, on n'a pas.
1: Mais est-ce qu'il ne faut pas casser cette barrière du short en entreprise pour les hommes ? Ce sera l'objet d'autres débats.
10: Ou de la jupe ?
7: Oui, on va essayer pour hommes hein, aussi. On va essayer un kilt, ça s'appelle. Mais non, mais on parle toujours de règles, d'uniforme. L'uniforme, déjà, c'était pour l'égalitarisme dans la classe et éviter que les riches soient mieux habillés que les moins riches. Mais c'est du bon sens et du bon goût. Moi, c'est la seule chose que je dis. Après, on met ce qu'on veut. Si c'est du bon goût et si c'est du bon sens.
1: Mais montrer son nombril, ça
7: ne veut
1: pas dire que c'est du bon goût.
7: Bah, pour moi, c'est pas du bon
1: goût. Exactement. Voilà.
7: Bah, voilà c'est tout.
1: C'est où est-ce qu'on met le bon goût ou est-ce qu'on met la décence?
7: C'est évident le bon goût. C'est du bon sens, le bon goût.
1: On va poser la question à Ludovic. On va remercier Magali d'abord de nous avoir appelé depuis Angers. Et puis on va aller dans le Pas-de-Calais avec Ludovic. Bonjour Ludovic.
13: Oui, bonjour. Bonjour à tous.
1: Je vais mal le prononcer. Vous êtes à Aix-Noulette, c'est ça ?
7: Aix-Noulette, oui.
1: Oui, ça parle aux ch'tis du plateau.
10: En plus, ch'tis du Pas-de-Calais, trois départements 62. Hein.
1: Ouais. Voilà, le lobby 62 en force aujourd'hui sur RMC avec vous, Ludovic, expert en cybersécurité et papa de deux enfants. C'est ça, Ludovic ?
13: C'est bien ça, deux garçons.
1: Deux garçons qui avaient le droit d'aller en short, en survêt à l'école ?
13: Alors non, typiquement le Bermuda par exemple est autorisé, les survêtements sont interdits, les maillots de foot sont interdits, les marcelles sont interdits. Donc en fait on a un règlement intérieur, c'est dans le privé, hein, mais on a un règlement intérieur que tous les parents signent en début d'année. Oui. Et donc les règles sont assez strictes, par exemple que ce soit pour les filles ou les garçons, pour les longueurs des bas, il faut que quand on met les mains contre la jambe, ça doit être en dessous des doigts.
1: Je me mets debout.
13: Tout ce qui est mini est interdit, quoi. Tout ce qui est mini est interdit.
1: Pour éviter tout ce qui est mini. Mais par exemple, le maillot de foot, là, on prenait l'exemple. Ludovic, si le RC Lens était champion de France, pas question de porter le maillot le lendemain au lycée.
13: Je ne pense pas. Et pourtant, le collège a une section foot. Mais quand ils sont en cours, ils doivent être en tenue normale. Les survêtements, les maillots de foot, tout ça, c'est interdit.
1: Et ils acceptent facilement vos enfants, ils ont jamais râlé en se disant j'aimerais bien quand même de temps en temps mettre mon maillot de foot.
13: Non, franchement ça va. On n'a jamais eu trop de problèmes avec ça. De toute façon la règle est comme ça et des enfants parfois essayent et ils sont rejetés à l'entrée. Hein.
1: Ça arrive à l'entrée du lycée qu'on leur dise non tu rentres chez toi.
13: Ouais.
1: Et pourquoi ils essayent quoi? C'est quoi le plus?
13: Ah, c'est souvent trop court. Hein. Souvent c'est des filles quand même avec des tenues un peu trop courtes quoi.
1: Et donc à l'entrée, le surveillant, le CPE, etc., les refoulent à l'entrée. Et en effet, quand il y a un règlement clair et simple signé en début d'année avec cette règle, ça évite ensuite les discussions au fil de l'année ou ce mail de rappel, là, ce rappel à l'ordre. Il faut dire aussi que c'est la saison, et Karine a raison, sur la Côte d'Azur, là, ça se passe à Perpignan.
5: Bah oui.
1: C'est la saison, on voit en effet les tenues se raccourcir, on a envie de s'habiller léger.
5: Oui, on est déjà un peu plus à la plage que la tête au lycée. Mais c'est compréhensible, mais c'est pour ça qu'on est recadré et il n'y a pas de drame. Hein.
1: Écoutez, moi je vois parfois. Alors, je vais balancer devant les lycées niçois des garçons ou des filles qui vont au lycée
14: mais avec soit dans leur sac, soit carrément sur l'épaule, la serviette de plage. En se disant, bah tiens, comme ça, après les cours, on part à la plage. Je trouve que rentrer à l'école, au lycée le matin avec sa serviette de plage, ça envoie pas un message de aujourd'hui on va bûcher, voilà.
5: Mais tu profites de ta pause déjeuner si t'habites près de la plage.
14: Ah, vous l'avez fait d'aller au lycée avec la serviette de plage?
5: Ah ben c'est sûr, parce que j'allais à la plage entre midi et deux, mais je me souviens pas. Mais j'avais un sac à part, je le montrais pas de façon.
14: Mais donc venir avec son maillot et sa serviette au lycée.
5: Dans un sac à part,
14: mais ça envoie pas non plus un message de concentration scolaire optimale.
5: Je vous ai jamais dit que j'étais une élève modèle, mais à partir du moment où t'as ton collège qui est juste à côté de la plage et t'as deux heures de pause, tu profites comme tu veux de ta pause.
14: On regardera.
5: Nous, on allait à la plage, on avait cette chance-là.
14: On regardera les bulletins scolaires de Karine Galli.
5: Oh, ils étaient pas terribles.
14: Dans une prochaine édition spéciale d'Estelle Midi. Mais d'abord, on va aller regarder vos messages à vous sur le WhatsApp de l'émission, Martin.
8: Pierre qui nous écrit, l'école, c'est pas le camping. 06 12 424 424. Si les jeunes n'apprennent pas dès maintenant à s'habiller correctement, il ne faut pas s'étonner que plus tard, ils débarquent à un entretien d'embauche en short. À contrario, on a Alexandre qui nous dit, moi, à mon époque, j'ai réussi la dernière année à faire que les élèves puissent porter des shorts avec comme principal motif que les élèves étaient en classe pour réussir leurs études, non pas pour s'habiller comme dans un travail futur. Et puis on a Julien. Moi, je m'inquiéterais des dérives de la mode quand Fred arrivera en crop top ou que Jacques arrivera en claquette chaussette.
14: Un jour, peu de marge, visiblement. On fera une édition spéciale aussi, d'Esther Midi, tous en crop top. Un jour, on verra ça. Mais en attendant, on va regarder vos réactions et votre vote, surtout la consultation. On vous a posé la question sur nos réseaux.
8: Doit-on être plus strict avec les tenues des lycéens? Vous répondez oui, un grand oui, un 80%.
14: Ah oui, là, il n'y a pas débat. C'est oui à 80% dans un instant. C'est la santé. Comme chaque vendredi, notre médecin Aurel Guedj nous rejoint. On va parler d'un sujet de santé publique, même d'une alerte en France sur l'obésité. Est-ce que la chirurgie, est-ce que les traitements, les médicaments fonctionnent pour lutter contre l'obésité? Toutes les réponses dans un instant avec Aurel Guedj sur RMC.
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14: 14h30 sur RMC. Et comme chaque vendredi dans Estelle Midi, on retrouve notre médecin Aurel Gage.
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14: Bonjour docteur.
9: Bonjour.
14: Bonjour Aurel Gage qui, comme chaque vendredi, répond à toutes nos questions en matière de santé. On va parler du poids, du surpoids, de l'obésité devenu un véritable problème de société, un véritable problème de santé publique. On va essayer de tout comprendre aujourd'hui Aurel. On va s'intéresser aux solutions qui s'offrent à nous quand on souffre d'obésité ou de surpoids. Eh bien allons-y, que faire d'abord? Comment savoir quand on est en surpoids, en obésité?
9: Première chose, il y a votre ressenti, mais il y a un moyen qu'on utilise en médecine qui n'est pas forcément le plus fiable, mais qui est très facile à faire, c'est l'IMC, l'indice de masse corporelle. Pour ça, il faut juste le poids de la personne, la taille, et puis ça va nous permettre de savoir si vous êtes en surpoids, si vous êtes en obésité, si vous êtes en anorexie. Ça a un intérêt surtout pour le suivi des patients, et c'est très facile à calculer. C'est pour ça qu'on l'utilise. Parce qu'évidemment, vous n'allez pas utiliser cet indice de masse corporelle lorsque vous avez, par exemple, un rugbyman. Il va apparaître obèse, alors qu'en fait, vous le voyez, vous savez qu'il ne l'est pas. Oui. Donc, ce n'est pas l'objectif. C'est pour une répartition classique, on utilise l'IMC. Et donc, quand vous êtes en surpoids, il faut savoir que vous faites partie des 1 Français sur 2 déjà. 1 Français sur 2 est en surpoids. Mais qu'est-ce qu'on peut faire? Vu qu'on entend souvent parler des traitements, des médicaments, etc. Avant de se jeter là-dessus, on essaie tout simplement de changer les facteurs de risque. Parce que les facteurs de risque, il y en a plein, il y en a beaucoup de modifiables. Bon, comme d'habitude, puisque la nature...
14: Il y a le tacos, je crois, et le Big Mac comme facteur de risque.
9: Donc l'alimentation...
14: Je suis pas médecin, hein, mais oui.
9: Celui-là, on peut, oui, oui. Dans l'alimentation.
14: Les cookies aussi. Je vous liste les facteurs de risque dans mon frigo.
9: Par exemple, il y a des choses qu'on pourra jamais rien faire contre en médecine. Ça va être par exemple la génétique, c'est toujours présent, c'est comme ça. La deuxième chose, ça va être généralement l'âge. Alors ici, c'est pas vraiment l'âge, c'est plus la ménopause, parce qu'avec la ménopause, il y a une diminution des besoins et une diminution du métabolisme, donc vous avez une risque de prise de poids. Mais sinon, rien qu'en jouant sur, vous l'avez dit, l'alimentation, en supprimant les aliments que vous avez dit, en jouant sur le sport, en jouant sur le sommeil et en jouant aussi sur votre psyché. Parce que c'est important, la psyché, le fait de pas être dans un état trop dépressif, de faire attention à sa santé mentale, puisque vous allez voir, vous allez compenser avec la nourriture. Déjà là, vous allez pouvoir avoir une amélioration. Raison pour laquelle, quand vous êtes en surpoids, quand vous voyez votre médecin, première chose, déjà on en parle à son médecin, et on n'hésite pas à se rapprocher d'un nutritionniste pour tout simplement mettre en place un plan. On ne rentre pas dans les médicaments, dans la chirurgie, dès le début, surtout quand on est juste face à un surpoids avec un petit IMC.
14: Oui, mais une fois que j'ai fait tout ça, que je mange mieux, que je fais du sport, que je dors bien, etc., mais que j'ai quand même toujours ce problème de surpoids, voire d'obésité, c'est là qu'on va me proposer des traitements. Qu'est-ce qu'on me propose?
9: Alors là, on va commencer, on peut vous proposer des traitements médicaux. Ces derniers temps, on a entendu souvent parler Wegovy, Mounjaro, Saxenda, tout cela.
14: Ozempic.
9: Exactement. Ouais, toutes ces molécules, l'idée, c'est des analogues de GLP-1. Ces molécules, elles vont faire quoi? Elles vont jouer sur la satiété. Donc, vous aurez moins faim. Ça va donc vous permettre de perdre du poids. Ça marche. 15-20% de perte de poids corporel. Ça a une très bonne indication pour les gens qui ont un surpoids. Sauf qu'il faut bien se rendre compte que deux choses qu'on a quand même maintenant bien documentées. Un, vous allez perdre un peu plus de 30% de masse musculaire. Ah. Ce qui est quand même extrêmement gênant. Puisqu'il faut savoir que la masse musculaire, c'est aussi ce qui va vous permettre d'augmenter vos besoins caloriques. Donc ça participe à la perte de poids, le fait d'avoir de la masse musculaire. Et la seconde chose, c'est qu'à l'arrêt du traitement, les patients retrouvent en moyenne 2/3 du poids perdu. Donc la question de savoir, est-ce que ce traitement, c'est la panacée? Non. Est-ce que c'est un très bon outil pour stimuler les gens, pour sauver des gens qui malheureusement sont en surpoids et qui peuvent le vivre très mal, ou alors qui sont justement avec d'autres risques? Ça peut être intéressant. Mais au moment où ça ne marche plus, dans ce cas-là, on se tournera vers la chirurgie.
14: Mais donc, c'est pas pour être précis sur ces traitements, il ne faut pas que j'aille le réclamer à mon médecin, juste si je me dis je veux perdre 3 kilos pour mon summer body. c'est pas indiqué.
9: Alors non, même si on a un peu peur de ça, puisqu'il faut savoir que, par exemple, l'indication de ces traitements, entre la législation européenne et la législation française, c'est pas la même. Les Français, on est beaucoup plus, comment dire, précautionneux. Ouais. Il faut que ce soit théoriquement un IMC supérieur à 30, donc vous soyez déjà obèse pour qu'on vous le mette, ou alors il faut qu'il y ait une comorbidité. Alors que l'Europe est plus tolérante et plus souple, avec du surpoids, et il est possible d'avoir tout simplement ces traitements.
14: Et donc le stade suivant, c'est la chirurgie. Mmh. Quand est-ce qu'on la propose ?
9: Bah, la chirurgie, ça va être quand on a une obésité morbide. Une obésité morbide, c'est un IMC supérieur à 40. Ou alors une obésité avec un IMC supérieur à 35, avec une pathologie associée liée à l'obésité. Exemple, hypertension artérielle, le syndrome d'apnée obstructive du sommeil, des pathologies ostéo-articulaires, du diabète, des problèmes de foie. Tout ça, faut savoir que ça peut être lié à l'obésité. Et justement, on se dit, oula, il y a déjà des facteurs de risque, on va essayer de lui proposer une solution, on va dire, radicale.
14: Et là, c'est ce qu'on propose, c'est la chirurgie bariatrique, comme ça que ça se dit. Ça veut dire quoi ?
9: C'est la chirurgie de l'obésité. L'idée, pour ça, on va avoir deux grands types de chirurgie. C'est comme ça qu'on essaie de les comprendre, généralement. Soit on va faire de la chirurgie restrictive, c'est-à-dire qu'on va restreindre le bol alimentaire, on va s'attaquer à l'estomac. On va soit réduire sa taille en mettant un anneau, on appelle l'anneau gastrique, tout simplement. Ouais. La deuxième chose, c'est la sleeve. La sleeve, c'est on coupe l'estomac, tout simplement. Ou alors on peut le plier pour diminuer sa taille. Mais ces deux chirurgies, l'idée, ça va être vraiment de faire que vous ayez un sentiment de satiété très tôt, parce que le ventre, enfin, l'estomac va se gonfler très vite, et donc vous allez vous dire, j'ai plus faim. Et puis la deuxième chirurgie, qui elle, pour le coup, a un autre mécanisme, c'est une chirurgie dite de malabsorption. Vous allez court-circuiter l'estomac, le bypass, c'est-à-dire que le bol alimentaire va passer directement de l'œsophage à l'intestin. Pourquoi ? Parce qu'en fait, il faut savoir que, vu que les aliments ne seront pas digérés ou mal digérés, vous allez mal les absorber, c'est-à-dire que même en mangeant n'importe quoi, vous allez perdre du poids. Et puis aussi, ce qui va se passer, c'est qu'il faut savoir que le segment initial de l'intestin qu'on va court-circuiter, c'est un segment qui va absorber les sucres. Donc le fait d'éviter, eh bien, de passer par là, vous absorberez moins de sucre. Sauf que vous doutez bien, vous absorbez moins les cochonneries que vous mangez habituellement, mais par contre, vous absorbez moins aussi les bonnes choses que vous mangez. Donc, vous aurez à être supplémenté dans le cadre d'un bypass toute votre vie. Vous serez carencé en vitamines. C'est pour ça qu'il faut un suivi nutritionnel tout le temps.
14: Oui, et donc, ce n'est pas anodin. Ça reste de la chirurgie, il faut
9: les
14: dire.
9: Les deux, ce sont, quel que soit le mode de chirurgie, c'est une chirurgie. Donc, il y a les complications habituelles avec toutes les chirurgies. Il faut bien le savoir. C'est-à-dire que vous avez des risques post-opératoires immédiats, des risques de complications. Et pour particulièrement l'une des deux, celle qui a le meilleur taux de réussite le plus souvent, c'est-à-dire le bypass, eh bien là, vous allez avoir des carences, raison pour laquelle toute votre vie, je le redis, vous aurez des vitamines. Et il faut bien comprendre que les autres chirurgies classiques dont on parle, l'anneau et la sleeve, eh bien, ça ne jouera que sur votre satiété. C'est-à-dire qu'il y a déjà eu des patients qui ont repris du poids là-dessus, parce que je vous laisse imaginer, vous mettez un anneau autour de l'estomac. L'idée, c'est on va diminuer la taille. Et puis, vous mangez, vous vous remettez à manger beaucoup, beaucoup. Qu'est-ce qui va se passer sur l'estomac ?
14: Il va grandir.
9: Il va se redilater. Ouais. Et donc, c'est en général un signe aussi, et ça peut se produire.
14: Ça veut dire qu'après, chez chirurgie, on peut reprendre du poids quand
9: même. Vous pouvez reprendre du poids. Alors, surtout avec les chirurgies restrictives, moins avec le bypass.
14: Et est-ce qu'on peut prévenir l'obésité avant d'en arriver là, quand même, d'en arriver à consulter ?
9: Évidemment, on peut prévenir. On le fait à chaque fois. On le dit ici. On a dit, bon, l'alimentation, le sommeil, le sport, et surtout essayer de jouer contre la sédentarité. La sédentarité, on n'arrête pas de le dire parce que c'est un facteur de risque à la fois d'obésité, à la fois d'autres maladies. Donc n'oubliez pas, faites minimum 5 fois 30 minutes de sport par semaine. Et
14: Fait 2h30.
9: Ça fait 2h30.
14: 2h30 de sport par semaine, ok. Et pas trop de cookies.
9: Et pas trop de tacos. Et beaucoup de salades.
5: Voilà. Tristesse.
14: Pas de frites non plus. Allez, on reprend. La salade, c'est bon. Tout ce qui est vert, on peut y aller. Voilà. Mais un peu moins de frites dans l'assiette. Merci beaucoup, Aurel Gedge, pour tous ces bons conseils et ces explications aussi sur la chirurgie de l'obésité, les traitements aussi dont on entend beaucoup parler. C'était important d'avoir les précisions d'Aurel. À réécouter quand vous voulez en podcast sur l'appli RMC, sur toutes les plateformes de téléchargement. 14h40 sur RMC. Dans un instant, l'un ou l'une d'entre vous va remporter des vacances sur RMC. On va vous tirer au sort dans un instant. Et puis ensuite, les immanquables avec Martin. À tout de suite.
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14: Et vous êtes nombreux à nous écrire sur le WhatsApp RMC 0612 424 424. Vous réagissez beaucoup, notamment à notre tu préfères du jour. On vous a demandé si vous préfériez les autoroutes ou les petites routes. Karine nous a écrit, nous on essaye de prendre la petite route pour éviter le péage, surtout par contre attention au radar sur les petites routes, évidemment nous écrit Karine, ça peut avoir des effets négatifs. Stéphane lui préfère prendre les petites routes, mais bon on perd du temps et on gaspille plus d'essence, donc financièrement on s'y retrouve par rapport à l'autoroute. Et puis Chloé elle se réjouit, c'est le retour des départementales, c'est très agréable, ravi pour les petits commerçants aussi le long des routes. Si vous voulez avoir l'avis de Jacques Legros, de Fred Hermel, de Karine Galli, vous retrouvez évidemment le tu préfères du jour en podcast sur RMC et sur rmc.fr. Et puis on parlait des tenues des lycéens également. Pascal nous a écrit, il est prof dans un grand lycée de région parisienne. Ah. Si vous faites la réflexion à l'école en tant que prof, de plus en plus d'élèves sont capables de vous dire que c'est du harcèlement, la mauvaise foi et de la partie, nous écrit Pascal. Continuez de réagir à nos débats, évidemment, aux immanquables aussi, également 0612 424 424 et au 3216.
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14: Il est 14h45, vous êtes bien sur RMC, c'est la suite d'Estelle Midi, en direct à la télé aussi, hein, le canal 23 de la TNT, et avant les immanquables de Martin, on va vous envoyer en vacances, on 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vous voulez en France, il y a 45 destinations, et le tirage au sort, je fais durer le suspense, mais je sais moi qui a gagné, c'est Isabelle qui est du côté de Nîmes, qui est en direct avec nous, bonjour Isabelle.
34: Bonjour.
14: Ça va Isabelle?
34: Ça va bien, merci.
14: Bah, félicitations Isabelle.
34: Bravo. Merci, merci.
14: Ça va, je vous sens presque intimidée Isabelle.
34: Un petit peu, oui, j'avoue.
14: Eh bah, c'est les vacances Isabelle, c'est des bonnes nouvelles. Vous êtes assistante comptable, c'est ça, du côté de Nîmes, dans le Gard. Et vous venez de remporter ce magnifique séjour Bellambra d'une valeur de 2000€. Est-ce que vous savez déjà Isabelle avec qui vous voulez partir et où vous voulez partir? Il y a la mer, la montagne, la campagne, c'est comme vous voulez.
34: avec mon mari, ça c'est sûr.
14: Ouais, c'est déjà une bonne chose. Et il préfère la mer, la montagne, où est-ce que vous allez partir, vous savez déjà?
34: Je sais pas trop, franchement, bon. C'est une première, donc...
14: Ah bah c'est génial, bah oui, quel bonheur de vous offrir ce séjour, Isabelle. Eh bien, bravo à vous, et vous embrassez votre mari. Comment il s'appelle, tiens, Isabelle?
34: Daniel.
14: Eh ben, on embrasse Daniel aussi, qui doit être content, qui lui aussi va partir en vacances. On vous laisse décider dans quel club Bellambra et vous continuez à jouer, évidemment, à vous inscrire, vous envoyer le mot
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14: Et on commence les immanquables aujourd'hui, Martin, avec la bagarre du jour.
6: Rien ne va plus au Real Madrid. Une bagarre qui a opposé l'international français Aurélien Tchouaméni à l'Uruguayen Federico Valverde. Ça avait déjà chauffé mercredi entre les deux hommes. Ça a continué hier. Ils en sont venus aux mains. Valverde a fini par tomber, perdre connaissance et souffre d'un traumatisme crânien, indisponible au moins 10 jours. Une procédure disciplinaire a été ouverte en interne par le Real, tout ça à seulement 3 jours d'un match très important, le Classico face au FC Barcelone dimanche soir.
14: Je me tourne vers Fred Hermel, expert docteur S Real Madrid. Des coéquipiers qui se battent dans le vestiaire au point de finir à l'hôpital, c'est du jamais vu, non?
15: Oh, si, c'est du.
14: C'est, ah bon, ça, c'est du classique. Ah bon, bah pardon.
15: Non, mais c'est très intéressant. C'est arrivé du temps des Galactiques, par exemple, il y a plus de 20 ans. Où il y avait les Galactiques étrangers et les Espagnols, et ils se détestaient entre eux.
14: Mais c'était avant les réseaux sociaux.
15: Et ben voilà, la grande différence aujourd'hui, c'est que on a à l'époque les choses sortaient dans la presse, il y avait des indiscrétions de la presse, etc. Mais ça ne prenait pas l'ampleur qu'il y a aujourd'hui, c'est-à-dire avec toute et puis c'était pas mondial. Maintenant le monde entier est au courant de cette bagarre.
14: Et ça va se finir comment là, les deux
15: là justement là il y aura des sanctions très graves. Bref, c'est obligatoire parce que le Real Madrid doit montrer. En plus, vous savez, c'est un club qui appartient à ses supporters. C'est un club non marchand.
14: Il y a pas d'opinion publique contre.
15: Ah ben c'est voilà, il y a 80 000 socios, les membres du club qui votent tous les 4 ans pour le président. Le président est élu, il est bénévole élu, et donc c'est lui qui a l'autorité que lui donnent les membres de l'association Real Madrid. Donc il y aura une sanction très. Hier, on parlait à Madrid, on parlait même peut-être d'un licenciement des deux joueurs pour faute grave. Hein. Donc là, le Real Madrid a dit qu'il y avait une enquête qui était faite. Et qu'il y aurait des sanctions derrière, mais bon, ils vont pas décider tout de suite. Il y aura tous les témoins, parce que Federico Valverde a communiqué hier soir en disant je n'ai pas été frappé, il y a eu une bagarre, etc. Mais je suis tombé, je me suis cogné contre une table et tout. Ça aurait pu être très grave, quoi.
14: Bah, oui.
15: Donc alors il est absent pendant 10 à 14 jours parce que c'est le protocole quand tu prends un coup lors de commotion cérébrale. Mais franchement c'est lamentable et pour l'image du Real Madrid.
6: C'est plus qu'une commotion cérébrale, c'est un traumatisme crânien.
15: Oui voilà c'est ça. Ah, oui, mais en plus voilà mais il est rentré tout de suite de l'hôpital. Mais ça aurait pu être très très grave, il aurait pu se faire très très très mal. Mais c'est pas nouveau dans le foot, mais la situation elle est pas sympa.
14: Ça fait tâche, on va le dire comme ça.
15: Et pour une raison très simple, vous savez, la défaite est très mauvaise conseillère. Le Real a beaucoup perdu cette saison.
14: Saison sans trophée et des bagarres dans le vestiaire.
15: Le PSG, ils s'entendent tous bien entre eux. Oui, ils gagnent.
14: Oui, c'est vrai. Quand on gagne, ça vit mieux dans le vestiaire. En général, on passe à l'amende du jour pour Jacques et Karine, Martin.
6: Une amende pouvant atteindre 500 € si vous ne nettoyez pas le pipi de votre chien dans la rue. Voilà ce que mettra en place la ville de Livourne en Italie à partir du 20 mai. Plusieurs habitants se sont plaints des odeurs d'urine, notamment dans les parcs, dans les aires de jeux pour enfants. Les promeneurs de chiens devront donc forcément avoir sur eux de quoi nettoyer le pipi. C'était déjà obligatoire à Livourne pour les excréments de chiens. Des contrôles inopinés sont même menés pour vérifier si les propriétaires de chiens sont bien équipés. Donc bien ce qu'il faut pour nettoyer les urines et les excréments des chiens.
14: Jacques me voit venir de loin.
17: Oh, de très loin.
14: Est-ce que chaque pipi de votre chien est immédiatement nettoyé à grands coups d'eau?
17: Moi, j'emmène au bois.
14: Oui, mais et là, voilà, c'est dans les parcs, là, c'est en ville.
17: Et puis
14: vrai.
17: Sur une petite terrasse, j'ai mis un bac comme pour les chats, c'est un petit chien. Hein.
14: Oui,
17: et un il bac respecte. Comme pour les chats, et il respecte. On lui a appris à aller faire ses besoins dedans. Ensuite, on fait tout ce qu'il faut faire. Mais ça, je peux comprendre parce que surtout quand il fait chaud, les urines de chiens, ça sent pas très
14: donc
17: bon.
14: C'est justifié d'aller jusqu'à 500 €.
17: Ouais, maintenant, il faudrait peut-être que les communes mettent aussi des enclos. Pour les chiens,
14: des canis-parcs.
17: Voilà, des canis-parcs, oui.
14: Ouais, c'est ça. Et Karine, est-ce que dodu, voit tous ses pipis immédiatement nettoyés dans la rue.
0: Pas du tout, parce qu'effectivement, ce n'est pas encore entré en vigueur, mais je trouve que l'idée est bonne.
14: C'est en Italie.
0: Donc ça peut venir, évidemment, et ça peut arriver en France, et je trouve que l'idée est bonne, et que si, évidemment, c'est mis en place en France, je me tiendrai, évidemment, dans les clous de la loi. En fait, c'est normal. Je veux dire, le fait de ramasser ses crottes, c'est une évidence, et quand je vois, effectivement, des propriétaires de chiens qui ne ramassent pas les crottes, ça me met hors de moi, parce que les gens qui n'aiment pas les animaux, ça leur donne en fait des billes pour continuer à être contre les animaux.
14: Oui, mais là, la réalité, c'est qu'aujourd'hui, vous vous baladez dans la rue. Un chien qui fait pipi contre une roue de voiture ou
0: dans un
14: caniveau, personne
0: en fait,
14: nettoie.
0: Mais personne ne nettoie.
14: Je vois aucun maître sortir la bouteille d'eau et arroser la voiture.
0: Mais parce qu'en fait, ce n'est pas du tout rentré dans les habitudes et parce qu'on ne nous a pas appris à le faire. Et si moi, on me dit, là où je vis, il faut que ça soit fait comme ça, et ben j'aurai un petit pchit et je nettoierai. Je trouve ça très bien. Après, moi, ce qui me fait toujours doucement marrer, c'est par exemple la semaine dernière, il y a les policiers qui ont fait du zèle Champ de Mars pour arrêter un monsieur qui avait un petit chihuahua. Il a signé au poste. Je veux dire, quand tu vois que le Champ de Mars, c'est en coupe-gorge, ils n'ont pas autre chose à faire. C'est-à-dire que, voilà, il y a des combats à mener. Oui, enfin, là, si c'est la loi, tu le fais. Et puis,
17: c'était pas le chihuahua, c'était
0: l'attitude. Non, c'était un chihuahua, le monsieur.
14: N'a pas vraiment joué le jeu avec les policiers.
0: Oui, ouais, c'était pour un chihuahua qui était pas tenu en laisse sur le Champ de Mars.
14: La serviette du jour.
2: La serviette de la
14: qui tourne pas assez, justement. Cette serviette, c'est celle posée tôt le matin sur des transats devant la piscine de certains hôtels par des vacanciers qui vont ensuite faire leur vie, mais qui leur permet quand même de réserver cet emplacement, ce transat pour la journée. Ça a rendu fou un père de famille allemand en vacances avec ses enfants en Grèce. Ça a même pourri ses vacances au point qu'il a fini par engager des poursuites contre son voyagiste. Il a pas pu obtenir de transat. Il a obtenu gain de cause finalement, ce vacancier. Le tribunal a contraint le tour opérateur à rembourser quasiment 1000 euros sur les 7000 dépensés par la famille.
1: Fred Hermel, c'est justifié parce que c'est vrai que dans les grands hôtels, les clubs et tout, il y a des gens qui se lèvent à 6h du matin pour aller réserver les transats en posant leur serviette dessus et puis qui ensuite parfaitent leur journée et reviennent à 16h.
5: C'est quoi ces gens qui se lèvent à 6h du mat en vacances, quoi?
1: Ah bah allez en Grèce dans un club familial, vous verrez que c'est la guerre du transat tous les matins.
5: C'est la raison pour laquelle je ne vais pas dans les clubs dans les clubs familiaux, voilà. Si j'avais été dans la position de ce touriste allemand, j'aurais pensé exactement la même chose, quoi. En disant, mais c'est pas possible, me lève à 9h, etc.
1: Alors je me demande comment la justice a estimé qu'il y en avait pour 1000 euros de dédommagement parce qu'il n'avait pas pu avoir le transat qu'il voulait près de la piscine.
5: Il avait payé 7000 balles quand même, ça devait être pas mal.
1: Une famille, s'ils étaient 4-5 pour une semaine en Grèce, ça va très vite. Karine, la guerre du transat, ça vous parle? Non, vous allez dans des hôtels où il y a plus de transat que de clients.
0: Non, mais c'est surtout qu'à partir du moment où je viens dans un endroit où les vacances sont gratuites, quand je pars en vacances, je pars dans des endroits où je fais de la visite. Donc je ne suis jamais allé par exemple sur une île pour bronzer, etc. Non, c'est pas ma conception des vacances. Je fais toujours des vacances-visites.
1: Des vacances-visites. Et à 14h54, il est temps de vous remercier d'abord de nous avoir suivis. On va accueillir Pierre Dorian dans un instant pour le Super Moscato Show. Mais c'est aussi l'occasion de vous souhaiter un excellent week-end, de vous dire que vous pouvez réécouter évidemment Estelle Midi en podcast sur l'appli RMC et toutes les plateformes de téléchargement. Bonjour Pierre.
7: Bonjour à tous.
1: Dans un instant, le Super Moscato Show avec Pierre, Adrien Régouin, Vincent Moscato, toute l'équipe. Au programme.
7: Alors au programme. Le Real Madrid. Qui pour remettre de l'ordre au Real?
1: Ah bah Fred, il faut envoyer Fred.
7: Ça suffira pas.
5: Sur un coup de fil, je vais
7: envoyer Retailleau avec, je pense.
5: Voilà. On va faire un duo là.
7: Est-ce que Mourinho, c'est une vraie bonne idée?
5: C'est encore une meilleure idée après ce qui s'est passé. C'est-à-dire qu'il y a la pression populaire.
7: Possible.
5: Et donc, on va dire, il faut un mec dur, etc. C'est encore plus possible après le.
7: Que Deschamps, c'est une bonne idée.
1: Ce serait le jackpot pour le Real.
5: Deschamps,
0: Est-ce qu'on est sûr que Zizou n'est pas dispo? Là, il est encore à dispo. Là.
5: Il a dit non en décembre. Il y a un boulot qui arrive là, pas loin.
7: Et puis alors, un débat passionnant. Manque-t-on de respect à Antoine Dupont? Est-ce que quand une icône est un peu en difficulté, on a le droit de le dire?
1: C'est pas une icône.
5: On peut dire
7: que Thierry Dussautoir est sorti du bois pour venir le défendre, alors que bon.
1: On a le droit de dire.
7: Il semble quand même qu'il est un peu moins bien en ce moment.
5: Ah voilà.
1: Mais si on veut être crédible quand on dit qu'il est bon, il faut qu'on ait le droit de dire quand il est pas bon. Sinon, ça ne le
7: découvre. C'est le même débat qu'avec Mbappé.
5: Sans la liberté de blâmer.
1: Exactement. Il faut pouvoir le dire. Et moi, j'adore.
7: Et puis il y a un débat sur Vara, bien sûr.
1: Vara Shkreli.
7: A-t-il quelque chose à envier au plus grand?
14: Bah non. Ah, moi, je vais vous dire, Barrage Krelia, s'il était brésilien, argentin ou français, on parlerait de lui pour le Ballon d'Or. Mais
0: peut-être qu'il le sera, enfin. Avec vos théories comme
5: pas.
0: Ça, Modric n'aurait jamais été Ballon d'Or, alors est-ce qu'il est croate?
14: Il est, il est allé en finale de Coupe du Monde. Ouais. Mais la Géorgie a encore un peu de marge.
0: Ballon d'Or avec un petit pays de foot,
5: Oui, mais pas une année de mondial ou d'euro.
14: On en parle dans un instant. Dans Super Moscato Show, on vous retrouve lundi. Ciao.
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9: Vous écoutez RMC, c'est parti pour le Super Moscato Show. On démarre avec un débat sur Kvaratskhelia. Qu'a-t-il à envier au plus grand? On continue sur cette qualification historique du PSG en finale peut-être. De la Ligue des Champions.
10: Un sourire peut-être.
9: Ah, tu sais ce qu'il peut envier pour l'instant. Hein, c'est le pays pour gagner la Coupe du Monde.
10: Ouais, bien sûr.
9: Mais bon. À part ça, on va en débattre tout de suite.
10: Ouais, un peu juste,
9: on parlera de Dupont. Est-ce qu'on peut critiquer Dupont, Vincent? On parlera du Real Madrid surtout, parce que c'est vraiment le feu au Real. C'est parti pour le Super Moscato Show. 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Les infos avec Solène Gardret. Bonjour Solène.
11: Bonjour Pierre, bonjour à tous. Les premiers passagers du bateau de croisière où sévit l'antivirus seront rapatriés à partir de dimanche. Ce bateau qui doit accoster ce week-end aux Canaries et qui provoque beaucoup d'inquiétudes. Les travailleurs du port de Tenerife sont en grève. Ils disent ne pas avoir assez d'informations. L'OMS rassure ce matin sur une possible propagation d'antivirus. Le risque pour l'ensemble de la population est absolument faible. Sur le bateau, 3 personnes sont décédées et au moins 5 sont contaminées. Rappel à l'ordre ce midi de l'Union européenne. Les compagnies aériennes n'ont pas le droit d'ajouter un supplément carburant après l'achat d'un billet d'avion. En France, la compagnie espagnole Volotea avait provoqué un scandale en réclamant un supplément sur ses billets. Au Moyen-Orient, le secrétaire d'État américain Marco Rubio dit s'attendre aujourd'hui à une réponse de l'Iran aux propositions américaines pour mettre fin au conflit. Alors que la journée est marquée par des tensions avec ce pétrolier intercepté par l'Iran et ses échanges de tirs entre l'Iran et les États-Unis. Cédric Prison reste au Portugal. Ce Français suspecté de double homicide sur sa compagne et son ex-compagne, arrêté fin mars avec ses 2 enfants. Le Portugal annonce aujourd'hui refuser de le remettre à la France car les faits ont été commis sur leur territoire où il est pour l'instant retenu en détention provisoire. Nouveau signe d'apaisement des relations entre la France et l'Algérie. L'ambassadeur français à Alger va reprendre ses fonctions près d'un an après avoir été rappelé à Paris. Et aujourd'hui, la ministre déléguée aux armées, Alice Ruffo, se rend en Algérie pour commémorer les massacres du 8 mai 45 à Sétif. Le quintet pour finir, il se déroule dans 15 minutes sur l'hippodrome de Lyon-Paris. Le pronostic de la Dream Team des courses RMC, leur favori est le numéro 6 Everstar, leur outsider est le numéro 4 Riassou.
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10: Ah, du Kvaratskhelia, mon petit Pierrot, du bon, il y aura de tout. On l'aura pas, Kvaratskhelia, mais bon, on va en parler.
9: Bon, un jour, on l'aura peut-être. Ouais, hein, on a eu Mondo Duplantis, on aura peut-être Kvaratskhelia. Armand Duplantis.
10: Du Montis, Pierrot.
9: Ah, et puis c'est fini, il y a aussi la Ligue Europa Conférence pour Strasbourg. Mince. Il y a une petite explication un peu gênante c'est entre vrai. Les supporters et Emmanuel et Méga. Alors on va en parler tout à l'heure. Voilà, il y a beaucoup de choses, il y a un très beau programme.
10: Parce que Gilbert s'est mis au milieu
9: pour les empêcher de se battre. Et il a c'est gagné. Vrai.
10: Voilà. Ça ne m'étonne pas quand il a relevé le t-shirt. Quand ils ont vu les brandillons, il s'est échappé.
9: Floyd Mayweather qui va faire du kickboxing aussi.
10: Mais alors, ils ont, ils sont,

0: faut que jeunesse se passe. Écoute-moi pas, ça là, il ira pas au bistrot. Tu sais que les anciens boxeurs ont des fois quelques difficultés après carrière.
1: Ah bon, mais tu serais pas un ancien 15 boxeur.
0: 15h03, le super Moscato Show revient tout de suite.
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0: Vincent Moscato. 15h04, on y revient au mastic de le super Moscato Show. Comme tous les jours, vous savez qu'on est là. Et c'est le 8 mai, on est en direct. Oui, oui, on est là, on est en direct. Nous, on n'est pas là, on n'enregistre pas des trucs. On est au mastic. On est là de 15h à 18h du lundi au vendredi. Mais ça, ça, vous le savez. Ça, vous le savez parce que vous êtes de plus en plus nombreux. Alors aujourd'hui, on s'est dit le 8 mai, on va mettre une grosse équipe. Mais bon, la grosse équipe n'était pas là. Donc, on a pris les pompes à vélo. Jérôme Pilon, comment il va?
9: Ça va, la pompe à vélo.
0: Comment ça va, Jérôme?
9: Écoute, ça va, pas mal.
0: T'es en forme.
9: Ouais, bien brosé, ça va. Mettez-nous les cyclistes, on travaille, jour férié, tout.
0: Bien sûr.
9: Déjà en juillet, on part pas en vacances, tu vois, nous ça bosse, ça charbonne.
0: Il y en a une qui brosse toute l'année, qui est magnifique. Ah ouais. C'est le bel, comme on dit dans le milieu, c'est une belle plante. Marion, la petite Bartole, Bartoli, comment elle va?
10: Elle va très bien, les amis, et vous?
0: Ça va, ma poulain?
10: Vous m'avez manqué.
0: Ah, mais toi aussi, tu nous as manqué. Qu'est-ce que ça? Tout va bien, la famille va bien, tout le monde va. Nickel, est impeccable. Ça va, on a Garros s'approche.
10: Hein. T'es prêt, oui,
0: t'as fuite, t'es griot, t'as
10: fuite.
0: Voilà, tu sors tes chaussures, t'es affûté. Impeccable. Adrien, ouais.
11: Tu la sens, Vincent, cette odeur de terre battue qui approche. J'adore, moi, l'odeur de terre battue.
0: Mais oui, mais je suis sûr que ça a une odeur particulière.
11: Question moyenne du jour. Bonjour à tous, à toutes et à tous. Marion, je profite de ton retour dans le Moscato Show pour orienter la question moyenne du jour vers toi, en partie.
10: Ah non.
11: Elle est aussi orientée vers Pierrot, même pour Jérôme. Quel est le plus probable cette année?
0: Oui.
9: Attention.
11: elle est fielleuse.
0: L'OM.
11: Non, elle est fielleuse et je reçois déjà quelques messages de sympathie venant du sud de la France. Ousmane Dembélé, deuxième ballon d'or. Dembélé, deuxième ballon d'or. Pas impossible, Vincent.
0: Ah ben pas impossible, il va gagner la Coupe d'Europe. Et la Champions League, il va la gagner.
9: Et la
0: Coupe du Monde en suivant. Donc lui, quand même, il vient rêver quand on y pense.
11: Ouh, attention, l'OM gagne ses deux derniers matchs de Ligue 1 qui arrivent au Havre et la réception du Stade Rennais.
0: C'est quand même plus probable qu'il gagne.
11: Quel est le plus probable? L'OM gagne ses deux derniers matchs de Ligue 1. Il va revenir, Pierrot.
9: Non, mais là, c'est de l'acharnement.
10: Non, mais c'est l'acharnement total.
0: C'est pas bien.
10: Non, mais c'est gratuit, c'est tellement gratuit.
11: C'est pas payant. La radio, c'est gratuit.
0: Ah, mais c'est tellement gratuit. C'est qui est déjà à terre.
10: Mais ouais, exactement.
9: Tu sais, je compare cet OM qui ne cesse de se plaindre qu'on se moque de lui au coureur cycliste des années 98 quand ils ont. Ouais, mais on n'arrête pas de parler de dopage quand on parle. Ouais, mais.
0: C'est clair qu'à l'OM, au moins, on est tranquille au niveau du dopage. Vu comment ils avancent.
11: Jérôme.
9: Bah, Ballon d'Or, Dembélé, Ballon d'Or.
11: On en est là.
9: Ah oui, ah oui.
11: Marion Bartoli.
10: Pareil.
11: Pareil.
10: Mais oui, mais si on choisisse quoi?
0: Ils ne gagneront plus un match.
10: En finale de la Champions League, ils marchent sur l'eau. Tu veux que je choisisse quoi d'autre?
11: Pierre Dorian.
12: Là, je pense que personne n'imagine l'OM gagner ses deux derniers matchs.
11: Mais attends, tu vas au Havre, tu reçois Rennes. C'est pas non plus, tu joues pas de
0: Parfum. Le problème, je crois que la machine est
9: là. Tu es allé à Nantes prendre 3-0 la semaine dernière.
11: C'est pas faux.
10: Exactement.
11: Tu y étais au stade, Jérôme.
9: J'ai assisté.
11: Vincent Moscato, Dembélé.
0: Dembélé, ouais, pas photo. Pas photo, non, mais cassé. C'est pas la question, c'est pas la valeur de.
12: Il faut se dire que gagner un deuxième Ballon d'Or, il en est très très loin
0: non,
12: pour l'instant.
0: il en est très loin, mais les autres ne gagneront rien. Donc on peut espérer que Dembélé, il gagne.
11: Tu t'es fait un petit cure-dent.
0: Ouais, ouais, c'est Jean Ferrieux, moi je me cure les dents.
11: C'est horrible.
12: T'as des bonnes dents, toi?
0: Ouais, très bonnes dents.
12: Ouais. Ouais. Ouais, tu les laves?
0: Mais je fais ça, je me cure aussi avec les ongles, les dents, avec les angles des pieds, comme ça. Prendre mon orteil.
10: Arrête, Michel.
11: Au rugby, tu t'es cassé les dents, non?
12: C'est bio, c'est bio.
0: Tout ça, c'est.
11: Tout ça, c'est refait.
0: J'en ai même une qui restait le protège-dents. J'ai levé le protège-dents, poum.
11: Voilà. Mais c'est violent sur le sport, quand même.
0: Ouais, c'est un peu.
12: Vous venez de Damien Penaud qui jouait avec son dentier.
0: Bah ouais.
12: C'était toutes les ratiches devant, hein, ouais. Il s'amusait à rentrer aux caméras. Oh, il a enlevé ses
0: dents. Alors, je vais te dire, moi, j'ai vu sur une mêlée qui se passe mal, une reprise de volée pleine tête. Serge Simon, deux dents de devant. Bonsoir, Clara.
12: Ah, mais curieusement, c'est tombé sur Serge.
9: On appelle ça bizarre. Une mêlée qui se passe mal.
11: Est-ce que Serge Simon le méritait, le sang?
0: Oui, amplement. Je ne vais pas dire, Serge, il le méritait un peu.
11: Serge, tout à fait pénible sur le terrain.
0: Très pénible.
11: Vous répondez sur Twitter, le plus probable, on en est là. Eric Dimeco dans sa voiture, il a pris un jour de repos, là. Il va faire un écart. Dembélé Ballon d'Or, le plus probable à 62%. On en est là.
10: Oui.
11: Imaginez Dembélé, déjà dire Dembélé Ballon d'Or il y a 18 mois.
0: Ouais.
11: On pouvait pas imaginer.
10: C'est compliqué.
0: Quand il rentre la maison, il se met des gifles. C'est le Truman Show. Il doit se dire, c'est le Truman Show.
11: C'est pas moi,
0: il y a quelqu'un qui joue avec moi. Tout ça, c'est un décor. C'est un décor. Vous vous rappelez le Truman Show? C'est un décor fictif. Le mec qui vit une vie, c'est en vérité, tout est truqué. Alors, tout le monde fait gaffe. Tu vois pas, ils amènent Varaskelia. En vérité, c'est un acteur, Varaskelia. Il faut seulement jouer les demi-finales de la Champions League.
11: Eric Dimeco n'a pas pris deux jours de repos. J'ai complètement craqué. Donc, il répondra à cette question moyenne à 16h. Évidemment, Eric, il sera là.
12: Parfois, il y a des mauvais choix de carrière. Suivez mon regard. Et lui, il a fait un bon choix de carrière, non? Il était au Barça quand même, attention.
0: Non, imagine. Ça te dépasse.
12: C'est pas évident.
0: Ça te dépasse parce que tu pars du Barça, tu te dis. Souvent, tu vas aller à moins bien quand même. Quand tu pars du Barça, tu te dis là.
11: Oui, c'est passé un truc.
0: Ça va être difficile. C'est comme quand tu pars de Madrid, tu te dis, ça sera moins bien. C'est pas possible que ce soit mieux. Puis alors, puis pas de champion du monde. Parce que lui dans la famille des grands cerfs. Lui, par contre, s'il est champion du monde, le fout dans la famille des grands cerfs. Au repas des cocus, au repas des cocos, on l'a mis à table. J'en ai collé. On lui met la table, la table d'honneur, au repas des cocus. Non, mais là, doublé du Ballon d'Or, doublé de la Champions League, champion du monde. Écoute-moi, de jalousie, je le croise, je le gifle.
11: Et en plus, il est sympa. En plus, il est gentil. Il est pas
0: arrogant. Il est gentil, sourit quand t'as envie de l'embrasser.
12: C'est incroyable. Il sort à la 65e Ballon d'Or à Alba en 2000.
11: Un jour, il a été méchant. Ouais. Un jour, il a été méchant. Il a été voir Højbjerg, le joueur de l'OM. Il a dit, de toute façon, Balerdi, il est nul, ton coéquipier. Tu le sais.
9: Il est
11: nul.
9: Ça,
11: c'est pas gentil.
9: Il a pas tort.
0: Et là,
9: c'est un mec bien élevé.
0: Il a sorti un petit gars comme ça. Il a moufté comme ça. Il lui a donné sa carte. Il a dit demain 6h sous les marronniers derrière l'usine à gaz.
12: Pierrot. Alors au programme cet après-midi, on va démarrer par Kvaratskhelia. Kvara a-t-il quelque chose à envier au plus grand? Donc on va le comparer au plus grand. Hein. C'est pour dire oui, il est fort, ça sert à rien. Hein. Ensuite, manque-t-on de respect à Antoine Dupont? Vincent règle le problème.
0: Vient, ça.
12: Alors ça vient de Thierry Dussautoir qui a estimé qu'il était nécessaire de faire une mise au point sur les débats qui commencent à poindre autour d'Antoine. Mais c'est des questions très intéressantes.
0: Mais à un moment donné, Thierry, toi aussi, quand t'es un mec, il est moins bon, il est moins bon. Et puis c'est tout.
12: Lui, il a été moins bon, Thierry, à un moment.
0: C'était un joueur formidable. Mais il y a des fois.
11: Il avait été critiqué, Thierry, à un moment.
0: Mais à la fin, il est moins bon qu'au début.
11: Oh non, voilà. Tu m'en dis encore.
0: J'ai toujours été très bon. Mais bon, c'est différent.
11: t'as bien terminé, quand même.
10: En toute humilité. En toute humilité.
0: Allez, vas-y.
12: Manque-t-on de respect à Antoine Dupont. Et puis, l'actu la plus brûlante, elle est à Madrid, qui peut remettre de l'ordre au Real?
10: Oula,
12: c'est vraiment
10: ça va être
12: le
10: chaud,
12: feu.
10: Hein. Là, c'est chaud.
12: On en a parlé hier, il y a quand même un mec qui a perdu connaissance dans la
0: bagarre. Ouais, c'est pas avec
11: une table, a priori.
0: Alors, c'est Allo Jérôme.
12: Oui, Allo
0: Jérôme. Le banner.
11: Jérôme
0: Le Valeur. Le fou dans le vestiaire, j'ai dit maintenant, dès qu'il y en a un qui broche,
12: boum,
0: bouf, grosse
12: journal
0: mandale,
12: moyen, Adrien Aigouin.
11: La première édition, Pierre Dorian du Journal Moyen. Olivier Truchot, ce matin dans les Grandes Gueules, s'est lancé. Il a voulu faire une blague de Coluche, mais quand on n'est pas Coluche, ça passe mal.
10: C'est compliqué.
11: Eh oui,
10: il s'aventure.
11: Eh oui,
10: mais faut pas viser trop non plus.
11: Très joli vent radiophonique. Et on va parler anniversaire, on va parler cadeau pour son anniversaire. Luis Enrique a offert un très joli cadeau à ses joueurs. Son anniversaire aujourd'hui, Luis Enrique. 56 ans.
0: Ah ouais, c'est le vieil.
11: Il a futé pour 56 ans.
0: Il est beau, ouais, il est sec là-bas.
11: Du vélo. Ouais. 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Évidemment, on le répète, mais c'est en pension complète et ça, c'est un magnifique cadeau parce que c'est une semaine tout frais payé. 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
0: Ça, ça vaut l'euro, ça.
11: Au 7,32€.
0: Ça vaut 5-6 000 balles, ça, je te le dis.
11: Joli cadeau.
0: Toi, tu me disais que Luis Enrique, il était beau parce qu'il faisait du vélo. Tu peux faire du vélo, être moche comme un cul. Hein.
11: Non, non, mais il en fait beaucoup.
9: Il y a quelques-uns, ça. Ça dépend.
11: T'as vu dans le documentaire sur lui, il y a un chrono, il met une alarme toutes les demi-heures et avec son stage, il fait des pompes et des squats et tout. C'est
0: joli. Pierrot m'a dit un jour, à un certain âge, un grand pote comme Pierrot m'a dit, il m'a dit, il faut que le sport à un certain âge, ça devienne obsessionnel. Tu as raison. Tu me l'as dit, et il faut que ça devienne obsessionnel.
11: Si je te laisse aller, c'est
0: mort. Autrement, c'est mort, tu ressembles à une vieille. Dire ça, t'as le cul qui tombe.
9: Et la pétanque, on considère donc la pétanque comme un sport ?
0: Mais ça fait partie du sport.
9: On est dedans, on est large.
0: Ouais,
9: allez, on y va.
0: Tu fais du vélo, tu crées rien.
11: Tout de suite, quand Gvara a signé au PSG, sur RMC, tout le monde était unanime.
1: 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Il existe des joueurs qui suivent un chemin tracé, une ascension linéaire vers les sommets.
13: La frappe, le but Kvaratskhelia.
14: Non mais c'est sûr, à côté c'est Vinicius et Mohamed Salah, c'est des juniors.
1: Et puis, il y a Kvisha Kvaratskhelia.
14: Faut quand même m'expliquer comment un joueur qui depuis octobre met pas un pied devant l'autre, qui ne met pas un but, et on me dit, non mais là attendez, mais c'est le recrue du siècle ton PSG, mais c'est fantastique, mais vous allez voir.
13: Attention, le ballon perdu, voilà, très bien dans la surface de réparation, et le deuxième but parisien.
1: Il y a encore 4 ans, Kvisha était un nom que seuls les scouts les plus pointus murmuraient dans les couloirs froids des centres de formation d'Europe de l'Est.
14: Et quand il a eu des bas, je te rappelle qu'il a quand même, resté 6 mois sans marquer. Sur un attaquant, c'est énorme.
1: On l'appelle Kvaradona, le magicien, le prodige de l'Est.
14: C'est un joueur qui va te mettre entre 10 et 15 buts, qui en Ligue des Champions a des stats qui sont très mauvaises.
13: Le but pour être champion
14: d'Europe, mais ça va pas aider le club dans ce qu'ils ont besoin.
0: Breaking news. Est-ce que tu l'as gardé, cette boule de cristal là, parce que...
14: Mais attends, quand il est arrivé, me dis pas qu'il était pas mauvais. Après, il est devenu très bon, mais ça, c'est quand même difficile d'anticiper.
0: Putain, c'est catégorique quand même.
11: Pourquoi est-ce qu'on l'appelle la Dream Team? Bah voilà.
0: Parce que voilà, hein, voilà,
9: ça,
0: voilà.
9: Le gilet pare-balles que tu avais juste avant l'émission, tu le changeras. Parce que là, il est
11: donc, on y va. Gvara a illuminé la demi-finale de Ligue des Champions jusqu'à même éclipser les étoiles du Bayern, Diaz et Olise au match retour. Donc, quand on parle des meilleurs joueurs du monde, bah, son nom ne vient pas en premier, hein, d'ailleurs. Hein, ce qui peut faire écho un peu à ce qu'on vient d'entendre de Marion, même si c'était juste pour se moquer gratuitement. Donc, finalement, a-t-il quelque chose à envier au plus grand actuel? Alors, on va citer qui? Yamal, Kane, Haaland, Mbappé, Vinicius, Dembélé, et puis au plus grand tout court.
14: Oh, attends, c'est pas tous les mêmes postes, là, quand même.
0: Voilà,
14: c'est pas bon. Tu mets les mélanges avec les attaquants,
0: À son poste, on peut dire que c'est, il fait partie des, peut-être, des meilleurs du monde.
11: La race des grands.
0: On
11: va faire un
0: gauche,
11: point, déjà, sur son image dans le milieu du foot, actuellement, avec Fabrice Hawkins. Salut, Fabrice. Parce que Fabrice, tu sais, comment on dit, il grenouille dans ces milieux-là. Il connaît tout le monde, il sait tout. Dis-nous simplement comment il est considéré, Gvara,
0: termite,
11: aujourd'hui dans le monde du foot.
15: Bah, déjà, c'est le joueur le plus décisif du Paris Saint-Germain cette saison en Ligue des Champions. Hein, 10 buts et 6 passes décisives. Et sur les 7 derniers matchs de sa compétition préférée, il a à chaque fois ou marqué ou été à l'origine de la dernière passe avant un but. C'est une première dans toute l'histoire de la Ligue des Champions. Même Benzema, quand il est ballon d'or, il n'a pas réalisé pareille performance. Les statistiques ne disent pas tout, hein, de son engagement sur le terrain. Le Géorgien défend son couloir gauche, on l'a vu, comme si sa vie en dépendait. Ça soulage les défenseurs et les milieux et ça plaît énormément à son entraîneur. Il a été chouchouté justement dès le départ par Luis Enrique, qui croyait énormément en lui. Et pour beaucoup maintenant, il est considéré ou comme le meilleur joueur du monde, en tout cas comme l'un des meilleurs joueurs du monde.
11: Voilà, Vincent, est-ce que c'est ça la question en fait? Ou le meilleur joueur du monde, ou l'un des meilleurs joueurs du monde? Eh oui, c'est pas tout à fait la même chose, c'est même pas du tout la même chose.
0: Je me laisse, à son poste, c'est le meilleur du monde.
11: Alors à son poste, on a un Luis Diaz par exemple.
0: Non, mais il a sombré. Lui, il a sur les deux matchs, deux confrontations de très haut niveau, ce qui se fait de mieux dans le foot mondial.
9: Oui, là, la finale en deux actes.
0: Ils sont gentils, là, le Mexique, tous les championnats de blaireaux, bon, ils ne sont pas invités. Ce qui se fait de mieux, c'est la Champions League. Donc, les deux.
11: Poste, on a Rafinha.
0: Les deux grosses équipes de la Champions League, c'est le PSG, c'est le Bayern. Donc, la plus grosse confrontation qui a une finale avant l'heure. qui sort deux matchs d'affilée de très très haut niveau, qui est dangereux, qui fait gagner son équipe avec ce centre, qui a failli marquer encore une paire de fois, mais qui est surveillé, qui a des cannes, qui revient défensivement, qui est un joueur le plus complet. C'est-à-dire, c'est un ratagan, c'est un ratier de Stora, c'est un ratier qui défend, qui a la lève. Tu vois, tu le sens, il y a la langue qui pend, à la 80e minute, on refoule l'accélération. Je me regarde, moi, de le voir. Techniquement, pim, petit crochet intérieur. Il revient sur son pied droit. Fluf, il te fout de s'enrouler le ballon qui tourne comme ça. Tu vois, le coup du guidon. Hop, il est là avec le guidon, il tape et puis hop, il les amène comme ça. Le coup de la scoliose. Le ballon, il revient dans le truc. Le meilleur du monde à ce poste, je peux te le dire.
12: Et le volume. Et le volume.
0: Là, sur le momentum, le volume de jeu, le meilleur club du monde, le PSG, avec le Bayern, les deux meilleurs dans la plus grande compétition du monde. Parce que c'est là, parce que si tu me dis, il est bon contre Nantes. Il manque.
12: Attention.
0: Oui, attention. Mais tu vois, donc c'est le meilleur. Pour moi, c'est le meilleur du monde actuellement à son poste.
12: Donc, tu vois, c'est typique de ce que génère ce mec. On n'ose pas dire plus que c'est le meilleur à son poste. Parce que, non, mais je ne le reproche pas.
0: Tu peux. Je te dis ça par humilité parce que je ne connais pas assez les autres postes.
12: Non, mais oublie ton humilité. Débarrasse-toi de ton humilité.
0: Ah, mais moi, pour moi, attaquant, c'est le plus efficace. Doué, il est très bon. Le petit Olivier, il est très bon.
12: Par rapport à Vinicius, par rapport à Mbappé, par rapport à Haaland.
0: Actuellement, il est meilleur que Mbappé. Il n'y a pas photo. Actuellement,
11: meilleur que Vinicius.
0: Meilleur que Vinicius. Il n'y a pas photo.
15: Le débat, il est peut-être entre lui et Ousmane Dembélé, en fait.
0: Meilleur qu'Olivier.
12: Il y a mal. Il y a Yamal aussi.
11: Meilleur que Dembélé ou pas?
0: Meilleur que Dembélé. Oui, meilleur que Dembélé. Parce que
11: Dembélé, tu vois, en ce moment,
0: Dembélé, sur le moment, il a fait sortir Dembélé. Parce qu'il fait quand même. C'est pas le même match.
12: Le côté défensif. C'est terrible. Son côté ratier, comme fou. Tu dis.
0: Il file une dent de verre d'eau, il traverse le désert de Mauritanie.
12: Bah oui, non, mais c'est aussi ça qui fait la beauté de son jeu aujourd'hui. C'est qu'il est capable d'être très efficace à son poste. Mais aussi, il a un repli défensif. Il donne sa vie pour le club. Alors effectivement, lui, il n'a pas la nationalité ou le pays pour aller chercher un grand titre. Et derrière, ça s'arrête là. Sa vie, ses titres, son palmarès, il va le faire avec son club. Ça, il faut le prendre en compte. Il y a d'autres grands joueurs mais en tout cas, moi, je vais plus loin que toi. C'est même pas à son poste. C'est qu'aujourd'hui, je ne vois pas qui est meilleur que lui sur un terrain de football.
11: Ouais. Personne en ce moment.
12: Personne. Et on met une nationalité différente à Guevara, il est l'ultra favori pour le Ballon d'Or.
10: Pour être Ballon d'Or.
11: Oui, s'il est brésilien.
12: Donc, quelque part, c'est lui le meilleur. Il y a d'autres joueurs, évidemment, qui sont dans un rôle plus sombre, plus moins voyant. Ouais. On parle de Vitinha Neves, c'est très très haut niveau aussi, mais c'est pas les mêmes.
0: Le gros problème du Ballon d'Or, c'est qu'après il y aura la Coupe du Monde, ça sera
12: évidemment.
10: Bien sûr. Et puis après, t'as talent individuel de Yamal quand même.
12: Pour Yamal, pour Dembélé, pour Rafinha, Harry Kane. Dans un style différent, Pierrot. Harry Kane, il te met encore un but l'autre fois, mercredi dans la dernière minute.
10: Il est monstrueux.
12: Il pèse pas sur le jeu comme peut
11: quand même. Il pèse différemment.
0: Si je vois que lui, différemment ou pas différemment, il pèse sur le jeu. Tu sens que lui, le Bayern, tu l'enlèves, c'est plus du tout la même. Alors qu'au PSG, t'enlèves Dembélé.
12: C'est moins spectaculaire.
0: Il manque moins quelque chose. Il manque moins quelque chose. Regarde Hakimi. T'as l'impression, Hakimi, on en a parlé hier. Tu l'enlèves, tu te dis par qui on va le remplacer. On le remplace.
12: Marion, qu'a-t-il envie au plus grand?
10: Non, mais rien du tout. Et tout ce qui a été dit, je suis complètement d'accord avec mes collègues. J'aimerais simplement rajouter qu'effectivement, je pense qu'il y a quand même une personne qui l'a énormément aidé à progresser. C'est Luis Enrique. Parce que, très honnêtement, quand il est transféré en janvier 2025.
0: Et toi, tu lui as donné confiance.
10: Et qui fait la première moitié de saison à Napoli. On les a vus, ces matchs au Napoli. Je pense pas qu'il y ait une personne qui pouvait envisager le niveau qu'il a atteint aujourd'hui.
12: Donc, la première saison où il est monstrueux à Naples, hein, quand même. Ouais. Avant ses difficultés.
10: Oui, mais je trouve exactement les difficultés qu'il a eues, elles ont été quand même réelles. C'est un joueur qui aujourd'hui a 25 ans et quand il est transféré, il en a 23. Je pense que d'intégrer le collectif qu'il a intégré, on sait très bien aussi qu'il y a beaucoup de choses qui se sont lancées du PSG l'année dernière, en particulier lorsqu'ils sont menés 2-0 contre City et puis derrière tous goupillés. Mais il a effectivement atteint un niveau de jeu actuel qui le met parmi absolument les meilleurs du monde sans aucune discussion possible. Après, malheureusement, il est pas très bankable. Il vient effectivement d'un pays, la Géorgie, qui n'est pas une très grande nation du foot, et donc il y a un manque d'exposition médiatique qui va certainement lui coûter pour éventuellement aller chercher un Ballon d'Or, d'autant plus que on sait très bien que c'est pas la Géorgie qui va être championne du monde. Donc des pays où tu as un joueur comme Yamal ou comme même comme Michael Olise en France, hein, qui vont être capables d'avoir la capacité d'être champion du monde et de rajouter effectivement des qualités techniques individuelles exceptionnelles et des gros résultats en club. Certainement, malheureusement pour lui, le Ballon d'Or va lui passer sous le nez. En revanche,
9: Olise Marignan, il gagnera pas la Champions League, donc déjà il a un coup d'avance.
10: Non, bien sûr, mais tu peux être champion du monde.
9: Va vraiment marquer les esprits. Donc tout
10: exactement.
9: Est possible pour ces mecs-là.
10: Surtout sur une année de Coupe du Monde. Yes. Mais en revanche, qu'il ait un impact absolument colossal sur le PSG, les stats ont été données. Il est à 10 passes, 6 passes décisives, et c'est le premier joueur de l'histoire à avoir être autant décisif et être décisif sur tous les matchs. Le caviar qu'il donne à Dembélé sur le match retour du Bayern, il est absolument monstrueux. Donc c'est un joueur exceptionnel. Malheureusement, effectivement, avec une petite nation comme la Géorgie qui manque de poids, voilà. Certainement, alors qu'il a le potentiel réel d'être Ballon d'Or, il l'aura certainement pas. Mais ça reste quelqu'un, un joueur qui a eu des progrès monstrueux et qui est monstrueux sur le terrain.
9: Ça peut dépendre aussi de ces deux derniers matchs-là, enfin de cette finale et de ce qui va se passer. La Coupe du Monde, tu peux aussi avoir un titre avec un pays où il n'y a personne qui ressort de cette équipe-là. C'est rare, mais ça peut arriver.
10: Au vu des équipes actuelles ensemble,
9: on a quelques joueurs français, on a quelques joueurs argentins, un joueur allemand, je ne vois pas qui va d'un coup se révéler. Harry Kane, évidemment, s'il fait une énorme Coupe du Monde avec l'Angleterre.
10: Oui, non, mais tu vois, Ousmane.
11: Il y a mal le client.
9: Pour valider un Ballon d'Or, et la liste est courte.
10: Oui, mais tu vois, si t'as Ousmane qui remporte la Champions League à nouveau et qui est champion du monde
11: avec la France, Mbappé prend sur l'Espagne et champion du monde, il pourra tout à fait. Alors
16: Gvara, qu'a-t-il à envier au plus grand? Nous avons Johan au 32-16. Salut Johan.
11: Salut Johan.
17: Comment allez-vous?
18: Ça bricole tranquille.
17: Et toi, tu nous appelles d'où? Moi, Kvaratskhelia, il est capable de le gagner, le Ballon d'Or. Il suffit pas de gagner la Coupe du Monde, hein, il suffit de gagner avec des champions, être un joueur magnifique comme il est. À chaque fois qu'il est sur le terrain avec le Paris Saint-Germain, il est capable de faire gagner un match.
16: Alors, à chaque fois, dans les grands matchs, c'est ce qui fait les grands. Ce début de saison, dans les matchs de Ligue 1, il était contre Nantes et contre Angers, c'était un peu général.
17: Mais après, la dame qui est à côté de vous, qui est.
16: Germaine, c'est une championne. Marion Bardelou, s'il te plaît.
17: Elle a dit tout simplement que Kvaratskhelia n'a rien à devoir au plus grand, parce que je pense que franchement il est exceptionnel. Moi je le trouve un des meilleurs joueurs actuellement. Il fait peur à tout le monde. Il est décisif quand il peut être. Non, franchement, moi, j'ai rien à lui reprocher. Hein.
18: Non, mais j'ai
10: pas. Et personne ne lui reproche rien.
18: Personne ne lui reproche rien.
9: Même vous, madame.
17: Il y a même pas à côté de vous,
16: vu qu'on a encore une minute, on peut se poser la question. En fait, quand tu élis le Ballon d'Or, est-ce que jamais tu te dis que tu élis juste le meilleur joueur du monde, est-ce que tu peux te dire que malgré tout,
11: peu importe la coupe
16: tu penses
11: monde,
16: que c'est lui le meilleur sur la saison et que tu votes pour lui?
18: Non, parce que le Ballon d'Or, pour moi, le meilleur, il faut des résultats, il faut les meilleurs résultats.
9: Il faut le meilleur,
18: parce que autrement, tu dis, le mec, il a fait 150 jongles, c'est le meilleur joueur technicien de football. Non, non, il faut des résultats au bout.
9: La problématique, Vincent, avec lui, c'est que on peut pas lui reprocher de pas être dans le bon pays.
10: Non, mais regarde Modric. Modric à Ballon d'Or. Mais oui, la Croatie fait finale de championnat du monde. Si la Croatie menait en poule, il est jamais Ballon d'Or, Modric.
18: L'année où il y a une Coupe du Monde, hélas,
10: après, t'es obligé de prendre en compte.
11: Il est jeune, t'es pas à l'abri. La Géorgie, ils sont progressivement. Moi, j'ai toujours en souvenir la Bulgarie de Stoïkov.
16: Surtout, ils peuvent faire un bel Euro.
11: Stoïkov, au début, on dit il a aucune chance d'avoir un Ballon d'Or. Finalement, qu'est-ce qui se passe? La Bulgarie est en demi-finale du Mondial. Il a terminé Ballon d'Or.
18: Ouais, mais la Géorgie, ils ont une équipe, la Géorgie.
11: Ils étaient qualifiés au dernier Euro. Donc
9: ils ont fait jamais. Sous Willy Sagnol, ils ont fait un grand pas en avant avec l'émergence de certains joueurs et ils peuvent devenir une nation en Europe, en tout cas, qui gêne.
11: Comment rugby progresse, Vincent, les Géorgiens?
18: Ah, le Géorgien, ça fait longtemps qu'en rugby.
11: Non, mais ça va vite.
18: Ils sont pas mal, quoi.
16: Qui est le sélectionneur de la Géorgie en rugby?
18: Ah, je sais plus.
16: Merci à Johan.
11: Mais c'est pas lui.
18: Faut pas que ça devienne un rituel de me poser des questions que vous connaissez pas les réponses non plus.
16: C'est un français.
18: Oui, non, mais vas-y, tape. Oui,
11: non, il y a Pierrot, il y avait un anglais.
10: C'était Henri Brocant.
9: Il y a des gens qui disent que c'est Pierre en train de faire durer le plaisir pour essayer de trouver.
16: Marion qui a raison, non, c'est Brocant.
11: Je crois qu'il n'y a pas de sélectionneur. Vincent,
16: c'est Pierre Brocant.
11: C'est Brocant?
10: Ben si, c'est Pierre-Henri Brocant et ce qui sera sélectionné jusqu'en 2027.
11: Ah, mais il n'est pas encore parce qu'il est encore à Brive, là, Brocant.
18: Ah oui, il est à Brive.
10: Non, devient le sélectionneur de la Géorgie jusqu'en 2027. qui vient de signer.
11: Très bien. Dans un instant.
10: Merci, madame. La dame.
11: Merci, madame, pour la c'était ton ami Coquerel qui était sélectionneur de Géorgie qui s'est fait virer parce que.
16: Dans un instant, Vincent, nous allons revenir une nouvelle fois sur la saison de Strasbourg.
18: Qui est le maire à Strasbourg, Pierre?
16: Qui est le maire à Strasbourg?
18: 15h27,
11: Trottmann.
18: 15h27, le super Moscato Show, on revient tout de suite.
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18: Il est 15h31, on y revient au mastic dans le super Moscato Show. Jérôme Pinault est avec nous, Marion Bartoli, notre petite Barton, bien entendu, je Adrien Aiguin, Pierrot dans une demi-heure, clacasse le programme.
16: Alors dans une demi-heure sur RMC, manque-t-on de respect à Antoine Dupont? Vincent règle le problème.
18: Allez.
16: Enfin, les icônes, lorsqu'elles sont fragilisées, qu'est-ce qu'on peut dire? Rien. Jusqu'où peut-on aller ?
18: Ne me dis rien, quoi. Rien. Ça fait 40 ans qu'on est comme rien. Regarde où on en est. On en est. Faut surtout rien dire pour pas déranger. Mais là non plus, alors du point, c'est le meilleur du monde. Allez, on y va. Voilà, non, mais la vie, tout se passe bien. Il n'y a rien. Rien ne se passe.
11: Il prend feu tout de suite à 15h31.
18: Faut pas donner. Faut pas dire il est bon ou il est pas bon. Faut dire oui. Voilà, ben voilà. On va lui répondre dans du son 3. On va lui répondre.
11: Ouais, et qu'il fasse pas le malade parce que c'est un freluqué.
16: Il est
18: fort.
16: Vincent, quel est le pourcentage de chance que Thierry Dussautoir nous écoute en ce moment même?
11: 50%.
18: Ah ben 90%, tout le monde écoute Super Moscato Show.
16: Voilà.
18: Oui, mais
9: donc moi j'y vais pas. Du coup, j'aime beaucoup.
18: Surtout les mecs, les CSP+, les mecs qu'on a l'osé comme Thierry Dussautoir, ils nous écoutent.
11: Après Thierry, il est patient, c'est pas un violent. On peut chanter un peu.
18: C'est gentil, mec.
11: Il y a une limite.
18: Je te dis un truc, j'en ai vu des bonnes troisième nuit, mais lui, ça en était un très
16: meilleur. Il était meilleur que Jean-Pierre Rive.
18: Oui, c'est pas vrai, mais il sculpte moins bien. Il est beaucoup moins bon sculpteur. Parce que j'aime bien, là, je vais te dire, c'était. On appelait la passe soudeur. Parce qu'il soudait les trucs, les IPM et tout.
16: Il en fait plus. Des IPM, il a dit.
18: Mais et tu sais quoi
16: vrai, il a dit IPM.
18: C'est pas très grave.
11: Non, moi je dis rien, c'est Vincent aujourd'hui. Moi je dis rien.
18: Vous m'emmerdez,
10: c'est
18: lui.
10: C'est lui, c'est Pierrot.
9: Disons que c'est un peu moins solide que l'IPM, mais ça passe quand même.
11: C'est moins solide. Aujourd'hui, on te laisse tranquille.
18: Quand tu travailles chez IBM,
11: quand tu fais du gros IPM, c'est limite. Vincent, on te laisse tranquille. On n'a pas relevé tout à l'heure Termite la grenouille. On
18: n'a
11: pas relevé Termite la grenouille.
16: Bon, allez, on va te laisser tranquille, on va à Strasbourg.
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16: Strasbourg, sorti de la Ligue Europa Conférence en demi-finale par le Rayo Vallecano. C'est pas l'élimination, notre cri de gueule. Non, Vincent, non, pas du tout. C'est la scène qui a suivi après la fin du match entre les supporters et leurs joueurs. Il y a eu une énorme incompréhension. C'était même un peu gênant. Clément Brossard.
0: Salut Pierrot, salut Vincent. Scène de tension, Vincent, hier à la Méno, entre les supporters et les joueurs du Racing, à la fin du tour d'honneur. Donc hier soir, quelques sifflets descendaient des travées, légers les sifflets pour commencer. On soulignera aussi qu'une banderole Merci les Bleus était aussi de sortie au sein du COP. Puis le capitaine Emmanuel Emega est arrivé pour demander aux supporters de se calmer, d'applaudir les joueurs, de les soutenir par rapport à ce parcours. Et puis là, les sifflets sont devenus plus bruyants. Insultes aussi, doigts d'honneur comme Martial Godot ou Guéladoué. Diego Moreira a préféré rentrer au vestiaire et quand on lui demandait s'il comprenait la colère des ultras, voici ce qu'il répondait hier soir.
1: Non, j'ai pas compris, mais on peut passer à la prochaine question, s'il vous plaît.
0: Voilà. Ouais. Très piqué.
16: Bon, c'est une bonne réponse.
0: Touché, Diego Moreira. En tribune, il y avait aussi Christophe. Christophe, il fait partie des animateurs du COP. On le connaît bien sur RMC et dans l'afterfoot notamment. Et selon lui, eh bien, c'est l'attitude des mégas qui a fait enrager les ultras. Le lien est depuis quelques temps rompu entre le capitaine et une partie de la méno.
2: Et puis j'ai vu Emega avec un accoutrement complètement ridicule commencer à avancer. Le gars, il était à 23h avec des lunettes de soleil, des chaînes en or en mode Mr. T ou Easy E. Enfin, t'avais l'impression qu'il était au Madison Square Garden alors qu'on était à la Méno, qu'on venait de se faire sortir piteusement de la Conference League qui était un des objectifs affichés. Et puis voilà, comme d'habitude, il s'est mis en avant, comme d'habitude, comportement hautain. Ça fait des mois maintenant qu'il y a une grande partie du COP qui peut plus l'encadrer. C'est un peu lui qui concentre sur son personnage tout ce qu'on déteste dans la multipropriété. Son attitude ne fait qu'engendrer du rejet et parfois des insultes aussi.
0: Ouais, c'était très tendu hier à la Méno entre les supporters et
16: bon, donc on est en plein dans le sujet de la multipropriété. C'est pas la première fois qu'un club se déchire entre supporters et joueurs. Et il n'y a pas besoin de multipropriété pour ça. Mais il l'a très bien exprimé. C'est le mec qui est le symbole de ce que n'aiment pas les supporters dans ce mode de fonctionnement. Alors, je vois Jérôme qui hoche la tête. Je vois Vincent qui a envie de se battre. Donc, par qui je commence?
11: Vas-y, Vincent.
16: Est-ce que tu comprends les deux parties, une des deux parties plus qu'une autre?
18: Ouais, si tu veux, mais les supporters, je sais pas, c'est maintenant c'est dur de tenir un club. Moi, j'aimerais qu'ils aient plus de solidarité, que ce soit moins dû. J'ai l'impression que les supporters, c'est un dû. Le club leur appartient, tout ça. Ils savent que c'est faire les chèques en fin de mois dans un club de foot. Ils demandent je trouve que c'est des caprices sur caprices. Alors, multipropriété, lui, le mec, là, c'est une victime. Ils auraient leur fils. Tous les supporters, ils auraient leur fils à la place du mec. Ils paieraient, ils donneraient tout ce qu'ils ont, et ça contredirait ce que le mec vient de dire pour être à la place de ce gars-là. Je trouve que c'est indu, le club c'est pas indu, ça vous appartient pas, vous êtes des supporters, point à la ligne, et vous êtes partie prenante du club, vous prenez du plaisir, mais un peu de solidarité, en plus c'est une sorte de défaite. Les mecs exigent des choses. Tu t'exiges quoi? Monte les cartes, tu doubles les cartes, après on exigera quelque chose. Toujours les mecs qui payent pas, qui exigent, c'est tout le temps pareil. Donc là, ils ont des cartes à 300 balles l'année, qu'il n'y a pas un club qui sont tous à la ramasse, et là, la multipropriété leur plaît pas. Eh bien, ici, je trouve qu'il faut
16: juste d'ajouter un truc, ils exigent des choses à la hauteur.
18: Attends,
16: juste dans deux secondes, tu dis ils exigent. Il n'exige que des choses à l'auteur de ce que peut attendre un supporter, pas au-delà. C'est-à-dire que ils ne se prennent pas quand même pour les patrons du club. Ils exigent d'investissement, d'amour et d'attachement.
3: Est-ce
16: que je peux juste donner leur point de vue sans me faire interrompre? Ils exigent, c'est un petit peu d'authenticité. Voilà. Vas-y,
3: oui, non, mais ça n'a rien à voir avec la multipropriété, parce que il peut y avoir aussi des publics qui demandent des comptes chaque match ou qui arrêtent de chanter parce que ça leur plaît pas, qui demandent le départ de leur président. Je le sais, à Nantes, c'est comme ça tous les matchs. C'est ridicule, en fait. Là, je te rejoins. En revanche, l'attitude des mégas, celle de Moreira hier, et c'est indigne d'un sportif professionnel. Il faut jamais oublier, Vincent, tu l'as été, on est des privilégiés. Donc, soyons humbles. Le mec, alors, d'accord, mais dans la tribune, le gars, hier, ils ont fait les cakes. Moreira dit, on n'avait pas d'envie. Mais t'attends quoi pour avoir envie? Tu viens jouer au football, une demi-finale de Coupe d'Europe. Et méga, c'est une star, oui,
11: il s'est planté
3: de
11: dans
3: rap.
11: La séquence, méga,
3: il est nul, mais il est nul, il est nul. Ça fait peur de voir une attitude pareille. Après, quand je te rejoins, mais le mec dans le public, il peut aussi dire, qu'ont foutu les dirigeants du club à lever le pied sur tous les matchs pour offrir ça hier. Moi, je reste persuadé que pour un club comme eux, fallait jouer tous les matchs à fond. Celui d'hier n'aurait pas été pire. Et après, quand tu as perdu, tu te l'as fait petite, multipropriété ou pas. Et méga, il a même pas joué. Il est habillé comme le dit ce gars, comme un rappeur américain, et il vient et il leur dit se taire. Non mais mec, rentre au vestiaire, cache-toi. Et quand tu rentres au vestiaire, tu dis pas on n'avait pas envie. Non, mais avant, t'as,
16: Marion.
18: Après, c'est à Strasbourg, les gens s'habillent très très mal là-bas. Je comprends ce que tu veux me dire. Je le comprends complètement qu'ils viennent faire le kéké et que ça énerve.
16: Allez,
18: les mecs.
16: Bon. Ouais. Marion, à toi. Oui.
18: Marion, vas-y.
10: Non, mais là, c'est là où je suis complètement d'accord avec ce qui a été dit. C'est qu'effectivement, avec Jérôme, c'est que
16: le monsieur.
10: Les gars, je vais dire les deux, mais c'est vrai que c'est plus Jérôme qui a pied dessus. Donc c'est pour ça que je dis Jérôme. Je trouve que méga l'attitude, mais franchement, j'ai pas compris quoi. Déjà, t'es en tenue civile. T'as même pas joué le match. Qu'est-ce que tu viens devant le club des supporters? Déjà, pour commencer, en plus, t'es habillé. Non, mais franchement, t'as l'air ridicule, quoi. Tu fais la resta, mais la resta de bas étage, ça. Enfin, à un moment donné, si à la limite, t'avais gagné. Bon, tu viens faire un peu le kéké au milieu du truc, tu viens t'accaparer, à la limite, allez, c'est pas terrible, mais ça passe. Mais là, le problème, c'est que déjà, t'as les supporters qui, effectivement, ont les glandes parce que leur club a perdu. Et en plus, quand il y a des sifflets, tu te retournes en disant, genre, non, mais attends, je comprends pas pourquoi on me siffle, et siffler les autres qui sont derrière moi, quasi, à son attitude. C'est même déjà un peu limite. Quand tu vois la vidéo, tu te dis, mais en fait, quasiment, ils se retournent en disant, non, mais c'est pas à moi qu'on doit siffler parce que j'ai pas joué, il faut siffler ceux qui ont joué. Là, déjà, tout ça, j'ai pas compris. Non, mais tout ça, déjà, j'ai pas compris. Mais au-delà de tout, effectivement, sur la multipropriété, ça, c'est des avantages et des inconvénients. On est bien d'accord qu'effectivement, il y a eu des problèmes, qu'on a l'impression que Strasbourg, c'est entre guillemets vraiment le club satellite sur lequel Chelsea s'essuie les pieds copieusement et que, en fait, toutes les prises de décision vont être en la faveur de Chelsea et qu'on verra bien ce qu'arrivera à Strasbourg. Là-dessus, je suis d'accord. Mais là où je suis complètement alignée avec Vincent, c'est qu'à un moment donné, sur des clubs comme ça, d'avoir qui te permet chaque année de pouvoir avoir une sécurité, c'est énorme.
16: Strasbourg, il n'y a pas si longtemps, dans une ère très moderne, en régional.
10: Exactement.
16: Il a été vendu au départ 1 euro symbolique.
10: Et je terminerai là-dessus, pardon, excusez-moi. Il y a un autre exemple où ça aide quand même beaucoup le club, c'est l'Union Saint-Gilloise, qui est une multipropriété de Brighton, et qui auparavant était un club très moyen de Belgique, et aujourd'hui joue à la Ligue des Champions, et quasiment un des meilleurs clubs de Belgique, alors qu'avant il n'existait pas. Donc oui, ok, ça a toujours ses défauts, la multipropriété, mais ça a aussi d'énormes avantages. Donc moi, pour moi, ce qui s'est passé hier, c'est beaucoup plus la mauvaise attitude d'un joueur qui est venu vraiment énerver les supporters, que la multipropriété qui est en cause.
16: Je rappelle juste qu'ils sont remontés en Ligue 1 sans personne, et que justement, les clubs étaient très identifiés à leur club. Et c'est aussi.
3: Non, mais d'accord, c'est aussi.
16: Non, non, mais je le rappelle parce que.
3: Aujourd'hui, moi, je.
10: Si tu veux. Mais il n'y a pas si longtemps, ils étaient beaucoup plus bas qu'à Ligue 1.
16: Elle s'inscrit dans un historique récent. Aujourd'hui, il y a quand même des raisons. C'est-à-dire qu'avant, c'était le club ultra identifié régional.
3: Bien sûr.
16: Et puis, du jour au lendemain, on est devenu une multinationale qui est un satellite de Chelsea. Bah, il y a des mecs qui le vivent mal. Voilà.
3: Mais ça, c'est moi, je l'entends, mais la conséquence de tout cela n'est pas le débordement des joueurs hier. Tu peux faire partie d'un club multipropriété.
16: Mais la difficulté, c'est d'avoir des joueurs
3: signé à Chelsea
16: dans ce type de club qui soit aligné avec l'histoire, la culture du club, tout en étant finalement que des mercenaires. C'est ça qui est très difficile.
0: Parce que les supporters vivent mal aussi, c'est le fait que Strasbourg cette année fait demi-finale de Coupe de France, demi-finale de Coupe d'Europe, mais finalement la saison prochaine ne sera pas en Coupe d'Europe. Et c'était le projet qui était annoncé avec la multipropriété. Il n'y aura pas de Coupe d'Europe.
16: Allez, c'est l'heure du journal moyen.
18: On va redescendre la deuxième division et de rejoindre de l'authenticité du club.
16: Mais d'abord, Paris sur RMC.
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16: Avec Christophe Payet. Salut Christophe.
5: Salut Pierrot. Salut Vincent. Bonjour à tous.
16: Salut Christophe.
5: Ça va très bien. Ça va très bien, Vincent. On va parier sur, pour moi, ce qui est la plus belle affiche du week-end. Monaco, 5e contre Lille, 4e. Les matchs ont lieu dimanche à 21h, sauf le Lens Nantes,
16: évidemment.
18: Ce soir, le match. Toi, tu sors de la sieste. Tu ne dois pas avoir un gros coup de Lens cet après-midi, toi.
5: Non, tout va bien, tu vas voir.
18: Tu es un demi-molle, là.
5: Alors, Monaco est favori à 2,25, le nul à 3,75, et puis la victoire de Lille s'est cotée à 2,65. Des Lillois qui restent sur 13 matchs sans défaite et qui viennent de gagner 5 fois de suite à l'extérieur, on peut se dire qu'ils vont peut-être pas perdre à Monaco. Mais les Monégasques, mine de rien, eux, ils ont une seule défaite sur les 10 dernières journées.
18: Qu'est-ce qu'ils jouent, Monaco?
5: Match nul.
18: La Champions League.
5: Exactement, Monaco 54 points, Lille 58. Si Monaco veut jouer la Ligue des Champions, il faut gagner.
18: Lille.
5: Et Lille, s'ils veulent passer devant Lyon, ils doivent gagner.
16: Lille pour Vincent.
5: Je te propose le nul à 3,75, Vincent.
18: Nous, c'est du jeu au niveau.
3: Moi, je joue la victoire de Monaco parce que Lens va battre Nantes ce soir. Et si Monaco veut jouer à la Champions League, il faut qu'il reste dans la course.
16: Voilà.
5: Donc, Lille pour victoire de Monaco.
3: Victoire de Monaco, c'est
18: à combien aller la victoire de Monaco?
5: Monaco, c'est 2,25 et Lille, c'est 2,65.
18: On est refait. On se libère.
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18: Qu'est-ce qui se passe?
16: Le journal moyen arrive.
11: Oui, la première édition du journal moyen. Olivier Truchot ce matin s'est lancé dans une situation de Coluche.
18: Il peut.
11: Faut savoir le faire, Vincent. Il y a un jeu d'acteur quand même, Coluche, un petit peu, non? Pour provoquer un effet. Et puis, Luis Enrique, très joli cadeau à ses joueurs pour son propre anniversaire. Il est gentil, ce Luis Enrique.
18: 15h44, le Super Moscato Show, on vient tout de suite.
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18: Allez, on y revient au Mastic dans le Super Moscato Show. C'est le journal moyen, donc il y a Egoué, première édition.
11: Ouais. La première édition, l'actu, la culture, les médias, les cadeaux. Luis Enrique, eh ben, lui, c'est son anniversaire, il fait un cadeau aux gens. Il est comme ça, Luis Enrique. Il est en forme en ce moment. Hein.
18: Non, il est bien, il est sec.
11: Ouais, il est
18: une bonne gueule quand même.
11: Il a une bonne gueule.
18: Bonne gueule, ouais.
11: Un joli vent radiophonique offert dans les grandes gueules ce matin par Monsieur Truchot. Et puis un petit tu préfères de chez Estelle Midi qui concerne les vacances. C'est bientôt les vacances, Vincent, ça s'approche. Hein. 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
11: J'ai donc écouté les grandes gueules ce matin sur RMC. Jingle, grande gueule.
26: Des activistes.
27: Et là, il y aura de la casse.
26: Des activistes de gauche, quand même très idéologisés. Mais
28: je vous propose que l'on parle ensemble de la proposition de France Terre d'Asile et de sa présidente Najah Vallaud-Belkacem.
11: C'est un joli jingle.
18: C'est dingue. Moi, je pense que c'est un peu de droite. Dès que c'est la gauche, il m'enfouille.
11: Najah, c'est fou, quoi. 9h30 sur RMC. 9h30 sur RMC. C'est story. Je crois qu'Olivier Truchot nous a offert un très joli vent radiophonique, débat sur les fonctionnaires. Et Olivier veut se lancer dans une blague qu'on connaît bien, ou pas, de Coluche. Le problème, c'est que quand t'es pas Coluche, ça fait pas le même effet. Quand t'es pas humoriste, Olivier Truchot.
18: Pour l'annoncer.
11: Écoutez bien le petit blanc après la blague et les réactions qui suivent.
28: C'était à l'époque des nuls, tu te souviens, c'était quoi? C'était les Didier. Ils avaient fait des vannes avec
26: non,
28: quoi?
26: Non, c'est Régis.
28: C'était Régis. Régis, c'est ça.
26: Vous savez ce que disait Coluche des fonctionnaires? Moi, je pourrais pas être fonctionnaire parce que je parle en dormant.
28: Parce que je parle en dormant.
27: Donc, s'il dort, il va déranger les autres.
11: Voilà. Je suis Abel Bouilly.
27: C'est mieux quand c'est pas
11: meilleur, celle-là.
27: Non, mais quand Coluche le dit, c'est drôle.
26: C'est un peu fin. Fatima a plus de mal à comprendre.
11: Fatima qui le tue, elle l'assassine.
16: Bah, c'est le foulard de la comédie. Hein. De toute façon, la même vanne.
28: C'est
16: Vincent ou Fred Bouilly qui l'a fait, c'est pas pareil.
18: C'est là où c'est un peu compliqué, c'est vrai qu'et puis il faut la poser au bon moment, tu la poses pas là au milieu parce que tout le monde
11: il s'est senti seul là, Olivier, c'est pas grave Olivier,
18: c'est bien joué quand même.
11: Je crois que chez nos collègues de France Info également on a un petit Moscard, Fanny Guinochet sur France Info sur l'état des finances en France.
29: Effectivement, nous sommes les plus endettés, c'est pas très glorieux. C'est vrai que pour l'instant, le gouvernement vraiment met la pédale sur le frein en matière d'aide.
11: La pédale sur le frein, oui.
18: Démonte la pédale de l'embrayage, je la mets sur le frein.
11: Voilà, comme ça. Voilà. Même chez nos collègues, ça arrive, c'est comme ça.
27: Ça arrive, hein.
16: Manu Petit aurait mérité de la faire, celle-ci.
11: C'est vrai.
27: Laisse Manu tranquille.
11: Il doit être jaloux. Non, mais Manu, il est capable de tout.
18: Trop faiblard de cela pour Manu. Manu sur dessus. Quand même.
11: Vie intime du Paris Saint-Germain, Pierrot, c'est l'instant Luis Enrique.
30: Paris, j'ai
0: Tous ensemble, on chantera.
11: C'était il y a un an, Pierrot, lors de la victoire. Mais il avait chanté sur son vélo.
1: Non, c'est
11: son
1: vélo. Dans, oui, c'est dans trois semaines aussi.
11: C'est dans trois semaines aussi. Oula, il est chaud, Pierrot. Alors, Pierrot,
29: voilà, Pierrot
1: est sur un nuage. Pierrot, il est au-dessus.
11: En lévitation.
1: Complètement.
11: Pierrot.
18: C'est même quand ses gosses sonnaient, il a pas eu la même satisfaction. Il me l'a dit, tu vois, quand Violette. Bon, après, c'est pas le père non plus. Donc, quand Violette. Quand Violette est née, moi, ouais, tu vois, c'est ça.
11: C'est Pierrot, c'est l'anniversaire de ton coach, Luis Enrique, 56 ans aujourd'hui. Il est bien, hein, 56 ans, l'entraîneur du PSG, tout va bien pour lui en ce moment. Et pour son anniversaire, hier, la veille de son anniversaire, après la qualif de Paris pour la finale, eh ben Luis Enrique, Vincent, a invité tous ses joueurs, toute l'équipe, dans un restaurant chic parisien, près de l'Arc de Triomphe, un très bon restaurant, le restaurant Prunier. Je sais pas si ça te dit quelque chose.
18: Bien sûr.
11: C'est une des maisons du caviar.
18: J'habitais juste au-dessus.
11: Voilà, ben écoute, dans le 16e arrondissement de Paris. Mais, détail, il reste toujours un peu étonnant, Luis Enrique, détail très important, il les a invités. Mais il n'est pas venu. Il a laissé les joueurs entre eux. C'était leur moment. C'est-à-dire qu'il les invite pour son anniversaire, mais lui, il est resté tranquille à la maison. Il a laissé les joueurs s'amuser entre eux. Peut-être qu'il veut mettre un peu de distance.
1: Peut-être qu'il avait prévu un truc chez lui et qu'il y a deux, trois voisins, c'est les joueurs, non ?
18: Non, d'après moi, il y a un truc qui n'a pas marché. Il devait sortir dans un gâteau à poil, au milieu. Et il y a un truc qui n'a pas marché.
11: Non, mais après,
18: il est
11: resté bloqué dans le gâteau. Il se dit bravo, les gars, là, vous pouvez vous amuser. Moi, c'est pas mon moment.
18: Je suis curieux. Je suis persuadé.
1: Déjà, il y a un ami d'un mec qui n'était pas là, toi ?
29: Qui n'est pas là.
18: Nous, c'est pour Mario, c'est que dalle.
11: L'avocat en entrée, Pierrot, je crois que c'est 22 euros.
1: Écoute, 22 euros.
11: Il s'en fait plaisir.
1: C'est cher, un bon avocat.
18: Marion, elle va au.
11: C'est cher, un bon avocat.
1: C'est pas 22 balles, c'est pas cher.
11: Ouais. Bon, voilà, Luis Enrique.
18: C'est cher, j'ai des notes plus salées au niveau de l'avocat. Hein,
11: sans transition.
18: 22 balles, c'est pas grand-chose.
11: Hein. Sport et argent, c'est notre spécialité dans le journal moyen première édition. Oui. Et encore, Pierrot, encore ton PSG, jingle PSG, dis donc, vous êtes partout.
2: C'est impossible. J'ai plus de force, j'ai tout donné. Profitez, on est champion d'Europe.
11: Ça, c'était il y a un an, Pierrot.
18: Au parc.
11: Non, oui, ça c'était quand ils ont célébré le titre au parc. Le PSG est en finale de la Ligue des Champions et grâce
18: c'est
11: à cette.
18: C'est un leader, mon Pierrot, quand même.
11: Grâce à cette.
18: C'est un leader.
11: Pierrot, c'est un leader. Grâce à cette qualification, le PSG a déjà gagné beaucoup d'argent. L'argent, ça compte, hein, versé par l'UEFA.
18: Et combien ils ont gagné là ?
11: Pour le moment. Pour le moment, ils en sont à 139,4 millions d'euros.
18: Ça va.
11: C'est un peu moins que Arsenal parce que Arsenal a plus gagné de matchs dans la phase qualificative, etc.
1: Ah, dis donc.
11: Attention, s'ils gagnent la finale, bling bling, tu rajoutes 6,5 millions d'euros. Bon. Est-ce que je ne savais
18: c'est
11: pas
18: énorme, bon.
11: Est-ce que je ne savais pas
29: c'est pas énorme, ouais.
11: Non, c'est pour un match, hein. Un match,
1: c'est le cumul en fait, ouais. Qui fait une somme colossale.
11: Moi, ce que je savais pas, c'est qu'il y aura 4 millions aussi en plus pour la participation à la Super Coupe d'Europe.
1: Ah ouais. Dis donc,
11: si tu gagnes, en fait.
1: Donc ça en fait 10, c'est le budget pour une bonne équipe cycliste qui veulent faire une équipe. Voilà, faut gagner la finale en chaîne.
18: Je trouve pas énorme le bonus de l'homme.
11: Alors, au total,
18: par rapport aux 130 et quelques,
1: tu vas pas la
11: Pyro, si comme tu le
1: 134, tu vas pas la finale.
11: Si comme tu le souhaites, Pyro, au total, ils auront donc 150 millions d'euros. Imagine. J'ai calculé, ils se payent le salaire de Dembélé pour 8 ans encore.
1: D'accord.
11: Avec cette victoire en Ligue des Champions, s'ils la gagnent, ils peuvent garder Dembélé 8 ans au même salaire.
18: Surtout combien ils ont de masse salariale. 200 bâtons pour 250.
11: Elle a énormément baissé, je crois.
1: En pourcentage, je ne saurais pas te dire, mais de toute façon, je crois qu'aujourd'hui, c'est limité à 70%.
11: Oui.
1: Donc, du budget.
18: Ouais, c'est limité, mais je pense qu'ils n'ont pas. Ils ont
1: 250,
18: ouais, ça va
1: être un peu. De toute façon, c'est l'essentiel des dépenses de ces clubs-là, c'est la masse salariale.
18: Ils ont 30 joueurs à 6-7 boules de moyenne.
1: Non, mais c'est plus que ça, je crois.
18: À la moyenne, 6-7 briques, Pierrot, sur les 30 joueurs.
1: La moyenne est plus élevée, oui.
11: Alors, elle a baissé de quasiment 20% depuis la masse salariale, depuis le départ de Mbappé, Messi et.
18: Tu ne disais pas.
29: Et Neymar. Non, pas.
11: Et Neymar, ouais.
29: Et Neymar.
11: Ça, là, t'as libéré
1: le budget moyen d'un club de Ligue 1, c'est 50 millions. Ça fait 3 saisons. Ils vont faire une tournée de Champions League, 3 saisons d'un club de Ligue 1.
18: 300-350 de masse salariale.
11: C'est pas
18: avec
11: mal.
18: Les charges.
11: Ouais. C'est pas mal, mais ça a baissé. Tu préfères pour terminer, il nous reste 2 minutes. Allez, un petit
29: ça
11: tu préfères.
1: Attention.
11: Ça reste beaucoup, non ?
18: On peut y arriver, Cole, je sais qui est con. Le mec, il transpire chaque fois.
11: Dembélé gagne 18 millions par an.
18: C'est pas mal. Oui, mais mouvement de grève.
1: Comme Marion, à peu près à quelques.
18: Alors, les mecs, t'as été plus dingue, les mecs, un mouvement de grève, t'arrives, t'avais quel même fouet quand tu les gilets.
11: Mais il marque des buts aussi, c'est voilà.
18: D'accord, mais bon.
11: T'imagines 18 millions par an.
18: 18 millions.
11: Au moins, il y a 1,5 million sur le compte.
18: Combien il marque de buts par an?
11: Une vingtaine maximum.
18: Un million par but.
16: Ouais, l'an dernier, 30, là, il est à 18, je crois.
11: C'est ça, voilà. Ouais, bah, c'est
18: 18,
1: cette année, il y a un bon rapport. C'est pas mieux calculer.
18: Un million le but. C'est un million le but, quand même.
11: Les types,
18: comment vous touchez, moi, un million le but.
11: Les types, tu préfères d'Estelle Midi? J'adore, c'est leur question moyenne. Toi, tu fais beaucoup de routes depuis tout le temps, Jérôme. Quand t'es cycliste, tu roules beaucoup en voiture. Dans l'absolu, tu préfères l'autoroute ou les petites routes quand tu es en voiture? Il y a deux écoles, il y a des gens qui veulent tracer autoroute, mais il y a des gens qui préfèrent rallonger d'une heure et visiter la France.
18: Autoroute.
11: Jérôme.
16: Ah, l'autoroute.
11: Autoroute.
1: Moi je roule pratique, hein. Je vais d'un endroit à l'autre pour aller bosser, faire un rendez-vous.
18: 80% de mon roulage.
1: En même temps, quand tu viens de Nantes à Paris, les petites routes, tu longes là.
11: Tu fais un petit crochet, Vincent, pour visiter?
18: Non, mais c'est 90%.
1: Quand tu pars avec Christelle en camping-car,
18: tu prends une petite route. Tu sais que j'ai loué il y a 5-6 ans un camping-car, je m'étais rêvé ça dans la tête. Je l'ai ramené deux jours après. Trop le bordel.
27: Non,
18: faut vider les chiottes.
27: Non, le mieux, il faut ressortir l'extrait.
18: Obligé, non, je te jure.
27: Fred, à deux minutes pour ressortir l'extrait quand Vincent a aidé son copain à déménager et qu'il s'est pris la barre du péage.
11: Oui.
18: Les mecs qui s'en souviennent, c'était à la montagne.
11: Toi, Marion, j'imagine avec ton papa, t'as fait des kilomètres quand tu fais les tournois en France, toute petite. C'est autoroute ou petite route, tu préfères?
27: L'autoroute préférée, parce que c'est quand même plus simple de suivre, mais le plus dur, c'est qu'à l'époque, c'était les cartes en papier. Il n'y avait aucun GPS, et donc, je devais noter l'adresse du tennis club et comment s'y rendre.
11: Ah ouais.
27: Et à partir du moment où tu sortais

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6: 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On va revenir sur Antoine Dupont, mais on va faire un débat sur les critiques qui touchent Antoine. Manque-t-on de respect à Antoine Dupont? Vincent Moscato règle le problème sur RMC. RMC, il est 16h. Info avec Solène Gardret. Bonjour Solène.
7: Bonjour Pierre, bonjour à tous. Au Moyen-Orient, l'Iran accuse les États-Unis de violation flagrante du cessez-le-feu, alors que cette nuit, des échanges de tirs ont eu lieu dans le détroit d'Ormuz. Une broutille, avait alors affirmé Donald Trump, maintenant que le cessez-le-feu n'était pas en danger. Le Portugal refuse de renvoyer Cédric Prison vers la France. Cet homme, suspecté de double homicide sur sa compagne et son ex-compagne, arrêté fin mars au Portugal avec ses deux enfants, la justice portugaise avance que les faits ont été commis entièrement ou en partie sur leur territoire, où Cédric Prison est retenu en détention provisoire depuis son arrestation. Aux îles Canaries, le rapatriement des premiers passagers du bateau de croisière où sévit l'antivirus commencera dimanche. Le bateau doit accoster dans le week-end à Tenerife. 3 personnes sont décédées et au moins 5 sont contaminées. L'OMS rassure aujourd'hui sur une possible propagation du virus. Le risque pour l'ensemble de la population est absolument faible. Il serait moins contagieux que le Covid-19. Les océans devraient battre leur record de chaleur en mai, alerte l'observatoire européen Copernicus. Ils ont déjà frôlé le record absolu en avril, et ce alors que le phénomène météo El Niño devrait aggraver la hausse des températures à partir de juin. Les compagnies aériennes n'ont pas le droit d'ajouter un supplément carburant après l'achat d'un billet d'avion, rappel à l'ordre aujourd'hui de l'Union européenne. En France, la compagnie espagnole Volotea avait provoqué un scandale en réclamant un supplément sur ses billets. Il est 16h02 sur RMC et tout de suite, c'est le retour du Super Moscato Show.
6: Et on va débattre donc d'Antoine Dupont. Manque-t-on de respect à Antoine? Vincent Moscato règle le problème avec vous au 32-16 sur RMC.
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11: Allez, on y revient au mastic dans le Super Moscato Show, il est 16h03 avec bien sûr Jérôme Pinot qui est

0: Adrien Aigouin, oui. Pierre Honoriat, et nous accueillons ce qui s'est fait de bien dans la pizza, dans la pâte authentique. Éric Dimeco, comment il va?
1: Comment ça va, Vincent?
2: Salut
1: les amis. Salut Jérôme. Je crois que c'est Jérôme qui est là.
3: Il est là.
1: Ouais, appelle-moi Enfoiré plutôt que Vincent, s'il te plaît. Adrien, salut Pierrot, salut tout le monde.
3: Tu as entendu la question sur l'OM tout à l'heure? Ça t'a fait
1: non,
3: du bien?
1: Non, quoi. Mais c'est grand week-end à Marseille quand même. Les sangliers débarquent au stade Vélodrome.
3: Ah oui, à Toulouse.
4: La pelouse est morte.
1: Donc, ils vont nous tuer la pelouse. Alors, je vais te dire, ça peut rendre service à l'OM pour la semaine. Ça peut rendre service à l'OM pour la semaine prochaine.
0: Les faux rebonds, ça ne changera pas du niveau. Du niveau
3: sur enfin,
0: les gens disent à Marseille, enfin, il y aurait un bon match dans l'année.
1: voilà.
3: Eric, il y a Ribens qui est forfait côté Toulon, coup dur, et tu vas nous informer, parce que tu le connais un peu, Charles Olivon est incertain. Est-ce qu'il va jouer ce match?
1: Il y a des choses qu'on peut pas raconter dans la vie.
3: Ah, ce serait médical, du coup.
0: J'ai l'impression quand même que le Charles, il va pas faire un joli vieux, non, quand même.
3: Hein, bah là, il est encore en top, mais oui.
0: Il est encore en top, mais dans 15-20 ans, il va commencer à
1: couler. De plus en plus, quand il finit les matchs, il se met dans la glace pendant une journée.
3: Il est costaud, Olivon.
0: C'est un truc de fou.
3: Quand tu le vois en vrai, tu te dis waouh.
0: C'est un athlète, il fait 2 mètres.
3: Après, nous, on en connaît quelques-uns. Des vieux rugbyman, ça fait pas des jolis vieux.
1: Non.
3: Ça c'est
1: et
3: pour le mec à vélo
1: Jérôme,
0: tu dis ça pour Denis.
3: C'est pour la mec à vélo.
1: Jérôme, et surtout ça fait pas des vieux très intelligents,
3: j'ai
1: surtout. C'est ça le pire.
3: J'ai assisté à une foulée ravageuse
1: dans
3: le couloir, c'est-à-dire que les mecs ils ont reçu.
0: Mais qui balance tout.
3: Le pauvre.
0: Un enfoiré.
3: Il est où Denis là? Il est là aujourd'hui Denis.
0: Et là, il est parti avec du plantis.
1: Avec du Mondis.
3: Éric, il y a une question moyenne aujourd'hui.
0: Pierre du Mondis.
3: Est-ce que tu veux y répondre?
5: Mais oui.
1: Ça dépend. Si on est concerné, je t'insulte.
3: Alors, allez, vas-y. On y va.
0: Du coup, tu peux y aller.
3: Question. On n'a pas le droit à la radio d'insulter, c'est pas.
5: Non, non, non.
3: Alors, nous, on n'a pas le droit, mais parfois, ça part.
0: Question moyenne.
3: Quel est le plus probable cette année, Éric? Ousmane Dembélé, deuxième ballon d'or. Deuxième ballon d'or consécutif, incroyable. Ou. L'OM gagne ses deux derniers matchs cette saison en Ligue 1.
1: Connard. T'en rappelles de. Oui, comment il s'appelait celui qui appelait l'after et qui avait dit connard Daniel ou je sais pas qui.
3: C'était un supporter gagne au Havre et incroyable série. Et l'OM ensuite.
1: J'annonce un truc très risqué.
3: Vas-y.
1: Très risqué, mais j'ai étudié le classement et les confrontations directes qu'il va y avoir et tout. Je vais prendre le feu, tu sais, le mec. Prends les champions. Le mec, il a devenu fou. L'OM va finir quatrième parce qu'ils vont gagner leurs deux derniers matchs et il va y avoir des résultats entre les confrontations directes qui va faire que au goal average, comme ils sont meilleurs que je sais plus un peu tout le monde là, eh ben ils vont finir quatrième.
0: Regarde, la bonne mère est descendue de son pied.
1: Alors je me suis réveillé. Oh, je me suis réveillé. Par contre, quand j'ai rêvé ça, je me suis réveillé à sueur et j'avais la perche. J'avais la perche de Dumondis entre les jambes. Pardon.
3: Quatrième de Ligue 1, Vincent, ça veut dire que t'as deux tours qualificatifs pour espérer jouer la Ligue des Champions.
1: Ah ouais, ton championnat il est mort. Ton recrutement et ton championnat il est mort.
3: T'as deux tours qualificatifs.
0: Ah ouais,
3: c'est deux barrages.
0: C'est deux barrages. Ouais, c'est pas simple.
3: Et au début de la saison, quand t'es pas prêt. Hein.
0: Ouais, donc c'est le maxi, au maxi dans ton rêve, ça fait ça quoi. Deux matchs de barrage à l'arrache.
3: Des jolis rêves.
0: Tu commences à rêver des trucs comme ça, tu pars de l'Ouest.
5: Le rêve de battre Rennes chez toi contre avec Bale sur le banc, je pense que t'es peut-être dans la phase de sommeil très profond là. C'est limite le coma.
1: Alors après, Vincent, dans mes réflexions maintenant, comme je suis devenu un petit commerçant qui travaille autour du stade Vélodrome, plus il y a de matchs, plus c'est bon.
0: Ça c'est bon, les mecs ont les buvettes et tout.
3: Allez, du barrage, on fait du barrage.
0: Ne parle jamais du classement, ils te disent.
3: Tu rêves du stade français parfois, Vincent, comme Eric rêve de l'OM?
0: C'est pas du stade français que je rêve.
1: C'est des soirées après.
0: Non, bien sûr. Toute la vie, tu fais des rêves.
3: Tu rêves de rugby?
0: Ouais, écoute-moi. Je rêve pas, tu vois, de rugby, mais le matin, je me lève, des fois, j'ai l'impression d'aller à l'entraînement.
3: Tu crois que tu es joueur,
0: me semble. Ouais. Ouais.
1: Je t'ai jamais demandé, Vincent, d'ailleurs, à l'époque, quand tu pêchais la truite, c'était à la mouche ou au verre?
3: Il est lourd, ce mec, souvent, c'est pas possible.
0: C'est-à-dire, c'était l'ouverture de la truite, j'allais au bois de Boulogne, tout le monde avait des cuissardes. Je me suis dit, ça doit pêcher la truite, parce que tout le monde était en cuissarde là-bas.
5: Qu'est-ce qu'on fait, Jérôme, dans ces cas-là?
3: Il faut laisser passer le train.
5: C'est
0: un très bon ruisseau.
5: Je vous donne le programme.
3: Les deux, là, c'est.
5: Manque-t-on de respect à Antoine Dupont? Vincent Moscato règle le problème, oui, c'est un débat passionnant, je trouve.
0: Tout à fait.
2: toi aussi d'ailleurs,
0: tout
2: Vincent,
0: à fait, tu l'as dit tout à l'heure. Non, mais c'est un débat très passionnant.
2: Et puis 17h.
0: Personne ne manquerait d'espoir au petit Dupont.
2: Et qui peut remettre de l'ordre au Real Madrid? Voilà, c'est la question ouverte parce que c'est compliqué en ce moment.
4: Ouais,
2: au Real.
4: On le connaît, mais il n'est pas dispo. Hein.
2: Journal moyen, Adrien, 16h45.
3: Des saucisses, un Vincent dissipé hier, et puis on reviendra quand même sans se moquer sur ces 20 secondes qui ont crucifié notre
2: sans se moquer.
3: J'ai écouté la séquence. Hier, Vincent a été victime d'un 20 secondes dans le Kikadi qui l'a fait mal. Et moi, j'ai eu de
4: la. Il a boudé, hein, il a boudé l'autre.
0: J'arrête, toi.
3: J'ai eu de la peine.
0: Espèce de traître, c'est toi l'initiateur de ça, avec l'autre guimauve de Pierre Dorian et de Fred Pouillet. Ouais.
3: Voilà.
0: Rigoler, rifanier.
3: Hier, j'ai osé demander à Vincent de me donner le prénom et le nom.
0: J'ai pas la mémoire des noms.
3: De l'invité qui était avec nous hier avant.
0: J'ai pas la mémoire en général. Et j'ai pas la mémoire des noms. J'en avais interviewé un mec. Je me rappelais pas, ça arrive
3: à tout le monde. Un mec pas trop connu en plus.
0: Mais du plantiste, tu le dis tous les jours, toi.
3: Bah non, mais bon,
2: voilà. On le connaît quand même.
0: Mais quand t'es parti, tu fais 3 heures d'émission. Bam, des fois, en plus, vous me regardez tous comme des cons là pour me faire écouter.
2: Et Boubka, tu le dis pas toujours non plus.
0: Mais non, mais Boubka, c'est différent. Boubka, rien que le nom, tu t'en souviens quand même. Boubka.
3: Alors quand tu plantises moins.
2: Bah, quand même, c'est original comme nom, du plantiste.
0: Ouais, c'est ouais, mais c'est.
5: Encore, t'aurais un nom comme ça de Kidam, genre Jérôme Pinot.
0: Ouais. Pinot, je sais pas pourquoi.
5: Pinot, je sais pas pourquoi Pinot, je sais pas pourquoi c'est le début. Pinot, c'est le flic. Pinot, c'est le flic. Au fond de la classe qui parle de cul. On attaque. Allez, on attaque. Je viens de faire le journal moyen. Voilà, et il reste le Kikadi. 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
0: Ouais.
5: Magnifique cadeau cette semaine, une semaine de vacances pour une famille de 4,
2: famille.
5: Deux adultes et deux enfants de moins de 14 ans dans un club Milléade en pension complète. On a chiffré quoi?
0: On a chiffré ça, parce que je suis sûr que c'est un billet
5: de 5 000 auprès de Catherine.
0: Attention, c'est tout de suite.
5: Antoine Dupont, c'est une individualité exceptionnelle.
6: Ah. J'aimerais faire rimer l'ordinaire avec l'extraordinaire.
7: Un match, j'essaie de faire les bons choix de jeu. Et vous, pour vos outils?
6: Un jeune homme. Ordinaire par le nom.
8: Antokepontou. Gantikepolos. Antetokounmpo. Antikepolos.
6: Mais extraordinaire par le talent.
9: En fait, t'as des individualités.
0: Des individualités.
6: De joueurs dont certains se demandent s'il n'est pas le meilleur de l'histoire.
10: Ils ne vont réussir qu'une chose à faire, c'est le mettre en burning out.
6: D'autres, s'il va révolutionner le rugby.
11: Quand on peut expliquer les choses, pas expliquer le rugby.
6: Comment un jeune campagnard est devenu une star internationale du rugby.
0: C'est Dupont, il a été.
2: Très bon, non?
12: Stratosphérique.
0: Oui, mais il a été stratosphérique.
6: Autant aimé pour ses performances.
11: Un moment exceptionnel du rugby français.
6: Et pour son tempérament.
13: Il est nul. Avec Grenoble, il est nul. Avec Toulon, il est toujours nul.
14: Moscato, il va te le régler le problème.
0: Il parlait de l'arbitre.
3: C'était Bernard qui parlait de Laurent Cardona.
0: Qu'on avait eu dans l'émission, qui avait eu bien mal.
3: Ben, le lendemain de cet épisode, Bernard avait disparu 48 heures. Ouais. Il était fâché, il avait tout coupé. On avait reçu Laurent Cardona et ben, toi, tu l'avais découpé.
2: Oui, ouais, mais parce que Laurent était venu avec deux, trois couteaux cachés sous son manteau. Et hop, il mettait des coups de couteau à Vincent, l'air de rien comme ça.
3: Parce qu'il avait dit, il y avait un problème sur les rucks, et il avait dit, parce qu'il savait qu'il est dans Moscato Show, il veut t'attaquer un peu, il fait, je sais que toi, Vincent, t'as l'honneur d'un autre siècle, tu comprends plus les règles actuelles.
5: Oui, mais il avait dit ça, l'air de rien.
0: Il m'avait pris pour une pipe terrible.
9: Pris la mouche.
3: Et ça avait fini, hein. Toi, pendant la Seconde Guerre mondiale, t'aurais été collabo, je le sais, tu vois. C'était fou.
0: Le truc de
5: Louis,
0: là.
3: Et depuis, on est
0: copains. Antoine, depuis on est copains.
5: Est-on injuste avec Antoine Dupont? Pourquoi cette question? Ses performances actuelles suscitent des débats, alors notamment dans le Moscato Show, mais pas que. En gros, pour résumer, est-il toujours le meilleur numéro 9 français? C'est une question que beaucoup se posent en ce moment. Hein. C'est un peu le momentum, Vincent. Est-ce que c'est trop pour ce joueur hors norme, dont on connaît les qualités, dont on connaît le niveau, et ce qu'il peut apporter et ce qu'il a déjà apporté à l'équipe de France notamment? Ces critiques s'apparentent-elles à un manque de respect, Vincent? Ben, règle le problème. Julien Landry, bonjour.
15: Adichat.
5: Alors, ce débat nous est offert par Thierry Dussautoir, qui a pris la plume pour défendre Antoine Dupont.
15: Oui, l'ancien meilleur joueur du monde en 2011 a regretté les critiques émises à l'encontre du capitaine actuel des Bleus, pointant du doigt le manque notamment d'indulgence. Dussautoir a mis en perspective son expérience après son titre, où il sentait l'obligation d'être à la hauteur en permanence Pour lui, on souhaite que Dupont soit exceptionnel à chaque rencontre, en oubliant parfois sa grosse blessure. Il reconnaît, c'est vrai, qu'il est moins performant après avoir été un héros pendant 6-7 ans, une éternité dans ce sport. Le quintuple champion de France regrette que Dupont n'ait plus le droit d'être autre chose qu'exceptionnel. Vincent Clerc, quelques jours plus tôt, avait aussi rejeté le refrain qui dit que Dupont est moins bon. Et il y a 3 semaines, c'était Clément Poitrenaud qui avait pris la défense du capitaine toulousain.
16: Oui, mais c'est toujours pareil, c'est le syndrome Michala, comme je dis souvent, on a montré tellement des choses incroyables que dès que t'es un peu moins bon, on te dit médiocre. Mais bon, si tu restes, ça reste un des meilleurs 10 du monde. Bon, mais Antoine, c'est un peu pareil. Forcément, il n'a pas fait que des choix judicieux, ses jeux au pied n'ont pas toujours été pertinents. Malgré tout, il a eu quelques coups d'éclat qui ont été intéressants, donc on est très dur avec lui. Ce que je peux comprendre, c'est lié à son statut et il l'assume complètement. Maintenant, nous, on connaît sa valeur et on sait que, compagnon, comme on l'a toujours fait, il vous redonnera à nouveau satisfaction, j'espère.
15: Ce qui est certain, Vincent, c'est que Dupont pèse moins sur les matchs depuis sa blessure. On l'a vu contre l'Écosse, contre Clermont lors de son entrée en jeu. Les chiffres le confirment. Moins de franchissements, de défenseurs battus, de mètres parcourus, de plaquages réussis. Et c'est vrai, le contre-coup physique peut l'expliquer. On se remet moins bien de cette blessure à 29 ans qu'à 21 ans. L'extraterrestre est revenu sur Terre. Mais les phases finales arrivant, il peut rapidement s'envoler de nouveau.
2: Alors Vincent, est-ce que tu trouves qu'on est un peu dur ?
17: Ouais, on est un peu dur, ouais, si tu veux, mais bon, voilà, quoi, je vais te dire, Thierry Dussautoir, il était meilleur joueur du monde, et puis après il a pu été, c'est la vie, quoi, des coups de dans le cyclisme, des coups tu es très très bon, tu gagnes une étape, tu passes un tournoi, tu passes après un tour, après t'es un peu maussade. Je veux dire, c'est la vie des sportifs d'être très bon, et puis d'être moyen, puis d'être des fois pas bon parce que tu relèves d'une blessure, ou parce que justement tu vieillis, ou des trucs comme ça. Je vois pas, en plus, Thierry dit la même chose que nous. Poitrenaud dit exactement la même chose que nous. Il dit, il a créé la vague, les stats le montrent. Donc on dit, non, putain, il est super. Là, il a fait le plus gros match de sa vie. Je crois qu'on a beaucoup de respect pour lui. Et que, bon, ben oui, actuellement, nous.
3: Il le sait, lui, qu'il est moins bon dans sa vie.
17: On peut dire. On est en admiration. Moi, j'ai toujours, comme tout le monde, t'es admiratif des mecs qui jouent très bien au football, au rugby, au tout ça. T'es admiratif de ces mecs. Parce que souvent, c'est des athlètes, c'est des mecs qui ont une force de caractère incroyable. Après de dire, le mec, il a marqué moins de buts, là, tu vois, lui, Dupont, il plaque un peu moins. En ce moment, il n'est pas super. En ce moment, il n'est pas au milieu de sa forme. Ce n'est pas un manque de respect. C'est dire la vérité. C'est dire la vérité des choses. Voilà. Et puis, en plus, je vois pas, on parle de rugby, là. On n'est pas au Détroit d'Ormuz et tout ça. On n'a pas besoin d'intoxiquer.
3: Oui, c'est pas très grave.
17: C'est pas très grave. On parle de rugby, tu vois. On n'a pas besoin de mentir, de dire qu'actuellement, c'est le meilleur du monde. Non, actuellement, c'est pas le meilleur du monde.
2: Eric, est-ce que ça s'apparente à un manque de respect?
1: Je pense que personne ne s'amuserait à manquer de respect à Antoine Dupont, vu le joueur que c'est, vu ce qu'il a fait, vu ce qu'il a fait. Et puis voilà, ouais. Et le mec, y a pas de, tu vois, le mec, on n'entend jamais parler de lui, c'est professionnel exemplaire, il n'y a pas de souci. Non, mais vraiment, après, c'est pas le hasard si les défenseurs, entre guillemets, il n'a pas besoin de défenseurs, Antoine Dupont, mais les garçons qui montent au créneau viennent de Toulouse, c'est pas le hasard. Oui. C'est aussi, c'est presque normal. Tu attaquerais aujourd'hui. Voilà. Alors c'est difficile pour moi d'essayer de faire le parallèle parce que on n'a pas de meilleur joueur du monde malheureusement chez nous. Mais tu aurais un joueur qui est irréprochable depuis des années. Il serait un peu moins bien. Il serait attaqué. Vous l'attaqueriez. Ben je monterais au créneau pour le défendre. Ça a été fait pour Mandanda par exemple quand il a été un peu moins bien. Moi j'ai toujours défendu parce que voilà. Il y a des statuts qui font que tu es. En tout cas, on te critique plus longtemps après que. Enfin, comment je pourrais dire.
2: Tu as
1: plus de crédit. Et du coup, on te critique pas. Mais là où je les trouve, c'est sur ce mot manquer de respect. Personne ne manque de respect.
2: Non, c'est moi qui ai intitulé.
1: Ah, c'est toi. Je croyais que dans les interviews, qui avait dit ça. Pardon,
2: c'est moi qui ai intitulé le débat comme ça. Et d'ailleurs, le poste de Thierry Dussautoir est très bien rédigé de ce point de vue-là.
1: Voilà. C'était toi. Je croyais qu'un l'avait dit. Je ne l'ai pas lu, mais peut-être un avait pu le dire. Au contraire, moi, je trouve qu'il a. Souvenez-vous quand même, il est tellement fort et il est tellement important pour le rugby qu'il s'est permis de ne pas jouer pendant un certain temps pour pouvoir aller vivre son rêve pour les Jeux Olympiques et nous qui trouvions ça, enfin moi je trouvais ça bizarre parce que c'est pas mal. Voilà, ben tout le monde l'a défendu et à l'arrivée et moi je trouve qu'il a un crédit incommensurable Antoine Dupont et peut-être et je vais même plus loin. Il a un crédit peut-être supérieur à ce qu'il a apporté pour le moment en équipe de France, parce que il n'y a pas de Coupe du Monde qui sont tombées. Il y a eu un grand chelem. Voilà, tu vois. Donc et malgré tout, j'ai pas entendu de voix dissonante. Bon, nous, oui, on a fait des débats. Moi, je comprenais pas que qu'il puisse faire cette passe là et que personne dise.
3: Et t'avais le droit de le penser. C'est pas très grave.
1: Voilà, ben oui, puisque nous dans le foot, il n'y a pas. Voilà, nous Mbappé, il se serait pas mis en réserve de la République il se serait fait découper en mille morceaux. Voilà, non mais voilà, vous me respectez, c'est peut-être parce que j'ai des antécédents. Et donc voilà, donc non après que les Toulousains, les anciens Toulousains qui sont un peu les gardiens du temple là, montent au créneau pour défendre et surtout que on le sait tous que sur les matchs décisifs à fin de saison il va être là, donc on va pas être bête à le critiquer, sachant que dans un mois il nous fera mentir.
2: Jérôme Pinault.
5: Non mais je suis d'accord avec les gars dans le sens où on a le droit de donner notre avis, et je pense que lui-même se rend compte actuellement il est moins bien, il le sait, il sait aussi pourquoi, identifier pourquoi, mais critiquer pour critiquer ça sert à rien, et surtout faut pas oublier qu'une carrière est jamais linéaire,
18: non.
5: Et que là arrive quand même un moment dans sa carrière à lui qui va être très important, puisque en plus de ces phases finales là derrière, il y a une Coupe du Monde qui va arriver
3: à la trentaine, donc
5: C'est là qu'il a besoin d'être c'est là qu'il a besoin d'être au top,
1: et je crois
5: que les garçons eux-mêmes, quand ils sont au sommet comme ça, il a été l'un des meilleurs joueurs du monde, il a toujours le potentiel de l'être demain quand s'il remet en route, il y savent. C'est un bon œil. Je crois pas qu'il soit touché par ça, parce que quand t'es moins bien, tu le sais quand t'es sportif. Donc, tu dois accepter ça. Quand t'es là-haut, et tu acceptes qu'on te mette sur un piédestal. Donc, évidemment,
3: c'est curieux. C'est le rapport à la critique qu'ils ont dans le rugby, encore pas trop assimilé. Moi, j'aimerais bien que Thierry Dussautoir, en fait, il est super son poste. Vraiment, t'as du Pirot. Mais qu'il aille un peu plus loin.
2: Très équilibré.
3: Parce qu'en fait, on sait pas de quoi il parle. De qui il parle,
2: ça,
3: comment.
2: Qui disent quoi.
3: Je pense qu'il mélange deux choses. Il y a peut-être, dans le Moscato Show, des anciens joueurs, un édito dans le middle, peut-être un édito dans l'équipe, des discussions enflammées. Et ce qui est un peu dommage, c'est que Vincent Clerc, quand dans la dépêche du midi, Vincent, il dit, le fait qu'on dise qu'il soit moins bien, c'est des discussions de comptoir. Bah oui, mais en fait, c'est ça le sport.
5: C'est pour ça qu'on fait ça en fait. Les gens qui viennent au stade, souvent ils discutent de ça.
3: Et les gens qui parlent au comptoir de Dupont, ils ont peut-être pas forcément tort. On parle pas d'un truc inaccessible, quoi. Si on voit que Dupont est moins bien, bah c'est pas très grave de le dire. Mais je pense qu'il mélange deux choses, Thierry.
18: Non.
3: Pas du tout.
1: Je pense que c'est pas le sujet.
3: Je pense qu'il mélange aussi ce qui se passe sur les réseaux sociaux et les forums.
5: Et
3: les supporters de rugby sur les forums sont mais impitoyables et vont peut-être parfois un peu trop loin parce qu'ils sont à fond.
5: Tous les supporters, c'est comme sur le rugby.
3: Non, mais tu vas sur les forums de Formule 1, les mecs sont à fond. Le vélo, c'est dingue. Bah,
5: c'est terrible.
3: Quand tu regardes ta première réaction.
18: Je vis toute l'année avec un supporter du PSG.
3: Il faut pas tout mélanger en fait. Ils ont le droit.
2: La réaction sur l'interview de Clément Poitrenaud, elle est évidente. C'est-à-dire que il le défend en disant la même chose. C'est-à-dire en admettant que les critiques, elles sont normales. Fait les mêmes constats que nous.
18: Donc c'est pour ça que
2: c'est vrai que quand le milieu en fait se révolte contre l'extérieur, contre les critiques extérieures, il faudrait juste que Thierry nous dise qu'est-ce qui va pas.
3: C'est-à-dire
2: c'est qui? C'est Chabal dans le rugby
3: C'est Moscato dans Moscato Show, c'est
2: dans le comment ça s'appelle
3: l'émission
2: de Canal Rugby Club, ou c'est Vincent dans le Moscato Show, ou c'est dans le middle, ou c'est dans l'équipe, c'est quel propos qui va pas? Parce que critiquer un mec qui est un peu moins bon, bah c'est normal, ça arrive à tout le monde. Et sauf si le problème c'est les icônes. Zidane on pouvait pas, Dupont, Mbappé c'est plus compliqué, mais s'ils sont moins bons, ils sont moins bons, et c'est la faute de personne. Donc c'est juste ça qui est ça nous donne un bon débat, mais où il faut que Thierry il aille au bout de la démarche. C'est qu'est-ce qui l'a dérangé, quel propos l'a dérangé.
5: C'est la même prise de parole, et quand on survole les prises de parole parfois, quand il y a un joueur qui était adulé dans son équipe, il signe ailleurs, et d'un coup après, c'est les mêmes personnes qui disent on va être meilleur sans lui. C'est les mêmes débats, mais en fait ça nourrit, et c'est pour ça qu'on est là, et c'est pour ça aussi que quand tu es sportif, si tu n'es pas hermétique
18: comme
5: un minimum de cela,
18: change
5: de métier. Mais moi je pense que Dupont il s'en fout. Les gens viennent prendre sa défense, lui il s'en est pas défendu. Je pense qu'il le sait, qu'il n'est pas dans la meilleure des périodes, et qu'on le remettra là-haut quand il sera bon.
3: Eric,
1: après j'ai l'impression, et Vincent ne pense pas que je t'attaque pour te chauffer parce que j'aime ça, mais là je suis sérieux, j'ai l'impression que le rugby, vit à croissance accélérée.
3: Oui, c'est ça.
1: Ce que nous on vit dans le foot, c'est-à-dire que nous dans le foot, il y a rien de pire que les supporters de foot, ils sont pitoyables, la critique est chaud, rapide, on brûle nos icônes aussi vite qu'on les a montées. Et mais sauf que dans la culture rugby, j'ai l'impression que vous n'avez pas trop l'habitude. Mais là, à la limite, moi, les garçons qui montent au créneau pour le défendre, c'est bien. Je pense que il faut qu'ils se rendent compte que Dupont dépasse le cadre du rugby, et c'est une bénédiction pour le rugby. Et ça a été même le but qu'il aille à la Coupe au JO, parce que ça faisait rentrer tout le monde à voir le rugby, alors que le rugby au JO, tout le monde s'en saucissonnait avant. Donc voilà. Et donc du coup, il a les mauvais côtés du bon côté, c'est-à-dire que le côté hyper médiatique qui fait du bien au rugby, qui a permis de mettre le
3: mais du coup, t'es plus exposé.
1: Tu es un peu plus exposé. Mais moi, je trouve que les critiques, sont gentilles.
3: Vincent, il y a un truc qui a énervé, je sais bien totalement comment ça se passe. Il y a une petite musique, il y a une petite musique, notamment sur les réseaux sociaux, qui dit, comme il est passé dans un cadre différent, une dimension. Ce qui revient souvent sur les réseaux sociaux et les attaques de supporters, c'est de toute façon, Dupont, il a plus la tête au rugby. Il fait tellement de choses à côté. Et c'est ça qui les agace,
18: c'est général à tous les mecs.
3: C'est du cancan, ça.
18: Rappelle-toi, c'est des rabots. Quand les mecs ont commencé à faire de la pub de partout, les mecs ont
1: c'est 98.
18: Ils ont plus la tête à ça.
2: Quand il traversait le terrain, il avait déjà une copine.
18: Mais si c'est ça, qu'ils le disent.
2: Arrêtez.
5: Et ceux dont ça gêne, il faut qu'ils le disent aussi.
2: Alors, un autre exemple, Vincent Blasco qui nous écoute, nous envoie un message sur WhatsApp 06 12 424 424. Écoutez ce que vous avez dit en début de semaine où vous avez touché le fond, tout simplement. Et je suis catalan. Je vois pourquoi il rajoute je suis catalan.
18: Alors qu'est-ce que
2: catalan, tu dois être
18: rappelez-nous.
2: Bon bref, c'est pas grave.
18: Rappelez-nous ce qu'on a dit parce que nous on dit des choses.
2: On a fait le débat. Est-ce que Mbappé et Dupont sont intouchables en équipe de France?
18: Personne n'est intouchable.
2: Ils démarrent et puis s'ils font la compétition, ils sont pas bons, ils sont remplacés.
18: Et alors,
2: c'est ça que peut-être que tu reproches Vincent, je suppose.
18: Mais je sais pas ce qu'il reproche. Les mecs, ils disent. Le problème aussi, c'est qu'il y a un truc, le mec, il dit, mais t'as dit que t'étais noir.
3: Mais c'est la contradiction.
18: J'ai dit non, j'étais blanc.
2: C'est ce qui m'agace beaucoup dans ce genre de débat, c'est que lorsque tu émets une critique, tu es catégorisé comme anti le mec que t'as critiqué.
3: Alors, ça n'a rien à voir.
2: Genre, comme si tout d'un coup, le Moscato Show était devenu anti Dupont ou anti Mbappé, c'est ce qu'on a fait un débat. Tu vois, c'est ça aussi, c'est fatigant parce
5: on fait beaucoup de débats sur l'OM, on n'est pas du tout anti-OM.
2: Non, pas de la preuve avec toi et Eric.
1: Non, mais pour répondre à notre auditeur qui est sûrement un fan de rugby, du coup, c'est le mauvais côté. Enfin, comment je pourrais exprimer
3: ça? Oui, c'est ce qu'il faut.
1: Le mauvais côté du beau côté de la médiatisation de ton sport. C'est-à-dire que on est dans une émission, le rugby, Vincent, si je dis une bêtise, tu me. Le rugby, avant, c'était deux fois par semaine le journal. Il y a un journal qui parle de rugby, c'est le lundi. Le vendredi ou le jeudi. Un petit peu Canal Plus, ils ont fait parce qu'ils ont récupéré le match du dimanche soir, et tout le monde s'en saucissonnait du rugby, on est d'accord.
3: Oui.
1: Personne n'en parlait.
3: Oui, c'était pas quotidien.
1: Nous, on en parle tous les jours. Donc, quand tu parles tous les jours d'un sport, tu le médiatises, tu mets en avant, tu mets donc les acteurs en avant, et le problème, c'est que la contrepartie, c'est que, quand c'est super, on dit que c'est super, Bordeaux, la finale, les JO, la médaille d'or, et à un moment, et il y a des débats, et tu peux pas être toujours en train de susauter les mecs non plus, parce que sinon ça s'appellera une susauterie. Donc tu critiques de temps en temps, ou alors tu fais des débats, parce que là c'est pas terrible le débat.
3: À plus
1: dans notre débat, on disait juste, enfin moi en tout cas mon propos, c'est les mecs ils ont un statut particulier, tu les sors pas, ou en tout cas pour les sortir il faut un long moment avant de les sortir. Donc voilà, mais s'ils veulent qu'on parle plus de rugby, les mecs, on peut le faire aussi, mais les premiers qui vont pleurer, c'est eux.
18: Les mecs gueulent énormément aussi là-dessus sur Dupont, parce qu'il est jamais venu dans le Super Moscato Show. Il y a eu du Montis, qui est venu.
3: Tyson.
18: On a eu mon idole.
1: Il est déjà venu.
18: On a eu mon idole. Rappelez-vous.
3: Patrick Sébastien.
18: Non. Mais non, mais Trump.
3: On a eu Donald Trump, c'est vrai.
18: Chaud quand même.
2: Mais rappelez-vous. Plus fan de Tyson que de Trump quand même.
18: Les deux.
5: Ah ouais,
18: les deux sont l'Amérique. Tiens, allez, tu fais comment actuellement sur Tyson et Trump, je sais pas qui gagne.
5: Alors, une dernière réaction, celle de Guy Bolt sur Twitter, hashtag RMC Live. Les gens qui critiquent Dupont, c'est insupportable. Les mecs qui font ça n'y connaissent rien au rugby. Par contre, vous avez vu les derniers matchs de Ntamack? Allez, dans un instant. Allez, quand même, on va dire un mot de l'Olympique de Marseille. Nous écouterons Habib Bey. Avant le match au Havre, à tout de suite.
18: 16h28, le Super Moscato Show, on vient tout de suite.
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18: Il est 16h32, Jérôme Pinault, Éric Dimeco, on est dans le Super Moscato Show, bien entendu, Adrien Aigouin. Pierrot, dans une demi-heure, fais-moi claquer le programme.
5: Alors, dans une demi-heure, Vincent, nous allons parler du Real Madrid qui est en pleine crise. Qui peut remettre de l'ordre au Real? D'abord, Moscazap.
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2: Je vous rappelle que vous participez à l'émission, il y a plusieurs solutions. Vous appelez le 3216, c'est direct, vous êtes avec nous à la radio. Il y a WhatsApp, les petits messages avec le hashtag RMC Live, sur Twitter. Oui. Le numéro de WhatsApp, je vous le rappelle, c'est
18: 06 12 60 424 84.
2: Et juste en prolongation de notre débat sur Dupont, je reçois à l'instant un message qui, j'ai l'impression, est au premier degré de Désiré, qui nous dit bonjour l'équipe, bonjour. Vous n'êtes surtout pas anti-UBB.
0: Bah non,
2: alors, tu sais pourquoi?
18: Non, pourquoi? Non,
2: parce que moi, j'ai reçu un jour beaucoup, beaucoup de messages anti-UBB, de haine, pensant que je suis anti-bordelais, parce que j'ai dit que je ne voyais toujours pas Bordeaux favori face à Toulouse dans le top 14. Exemple type. D'une réaction un peu, comment dire, communautaire, quoi, on se ligue contre l'extérieur. Ouais,
18: alors que toi, c'est Clermont que t'aimes pas.
0: Non, Toulouse.
2: Toulouse.
0: On peut pas être une émission anti-UBB quand notre patron est champion avec Bordeaux.
2: En plus, c'est une équipe qui joue formidablement bien, quand même.
18: Je vois pas du tout La Rochelle avec son équipe actuellement faire quelque chose.
0: T'es anti-La Rochelle.
18: Je suis pas anti-La Rochelle, c'est ce que je te dis.
1: Non, mais le mec. Le pire, c'était avec Clermont, rappelle-toi, avec Clermont. Il fallait que tu t'assoies sur le glaive, quoi. Avec les mecs, ils étaient tous premier degré.
0: Le problème, c'est en finale, ils commentent le Stade Français Clermont. Et au Radiquet Samo marque un essai pour le Stade Français la dernière seconde, qui tape encore une fois Clermont. Vincent gueule à la radio: on est champion.
5: Clermont, ils l'ont pas. Mais bon, c'est quand tu as fait partie d'un club.
18: Mais surtout,
5: c'est dur. Quand l'OM marque un but, ça fait longtemps que c'est pas arrivé.
2: L'OM, on en parle tout de suite.
18: C'est comme pour la demi-finale du PSG, il a crié il était heureux comme tout.
2: Vraiment, déplacement au Havre ce week-end, avec évidemment la peur de voir encore un spectacle minable. Alors, la mise au vert n'a pas duré jusqu'au bout, finalement ils ont fini par la lever. Question posée à Habib Bey avant cette rencontre: est-ce que, en tant que coach, vous avez un sentiment d'impuissance avec cette équipe?
3: Le sentiment, je le partage, puisque je l'ai exprimé après le match de Nantes. Aujourd'hui, on s'est remis au travail cette semaine, et qu'à partir de là, je fais un métier qui est différent en ce moment. Et c'est logique au vu de la situation. Je me concentre sur le terrain, mais je me concentre aussi sur en dehors du terrain, puisqu'aujourd'hui, on est dans une situation qui est difficile. Difficile pour le groupe aussi, mentalement, et donc ça demande des leviers un petit peu différents. C'est ce qu'on fait pour être la meilleure équipe possible dimanche au Havre, parce que ça va être un match difficile face à une équipe qui est de qualité et qui l'a montré lors de ses derniers matchs.
18: Bon, en gros, il dit oui. Non, moi, ce mec qui se bat, quand même, on peut lui reprocher ce qu'on veut. Il se bat avec son équipe. Quand il meurt avec son équipe, c'est pas évident. Ça doit être un enfer. Moi, je vais te dire. Non, mais c'est vrai. Il bataille quand même. C'est son job. Il y en aurait plein qui auraient lâché. Pierrot, non, il y en aurait plein qui auraient lâché.
0: Non, mais ce que je veux dire, il aurait eu de meilleurs.
18: Il se bataille. Alors, il est dans ses premières années d'entraînement. Il a besoin de survivre à ça. De survivre après à ce truc-là. Mais bon, je veux dire, il bataille quand même.
4: Adrien, Eric, rappelle-toi quand on faisait les débats sur l'éventuel futur entraîneur de l'OM et qu'on parlait d'Habib, du principe que c'était trop tôt. Après la déconvenue qu'il avait vécue là-bas, qui est traumatisante. Et après, on peut juger l'entraîneur, et malheureusement, il est jugé, et puis tu es toujours jugé. Mais c'est vrai qu'il n'arrive pas quand même dans un moment facile.
5: Il a voulu, Eric.
4: Après, Jérôme, tu es jeune entraîneur. Tu perds ta place à Rennes. Et tiens, l'OM qui se propose.
0: Qui est ton rêve.
4: Comment tu fais pour dire non en disant: ah, c'est peut-être pas le moment, ou je suis un peu fatigué? Et tu es obligé d'y aller. Et le débat sur ses qualités, sur sa faculté à entraîner l'OM, il est légitime. Mais malgré tout, il arrive avec un directeur sportif qui est à Barthez, qui a plus de pouvoir, un président qui est parti, il n'y a plus de président, une équipe qui, pour la moitié, est démobilisée. Et lui, il n'a pas trouvé.
5: Dans cette folie de Marseille et dans cette folie du football, effectivement, tu prends pas le recul pour te dire j'y vais pas. Par contre, si tu as pas toute cette folie autour et que tu prends un peu le temps de réfléchir, quand tu es jeune entraîneur, que tu es passé par le club, que le mec qui va te nommer, c'est ton pote et qui va s'en aller, si tu réfléchis un peu, tu vas pas quand même.
18: Mais moi j'y vais, même s'il y a 8 joueurs. Moi, Marseille, il me propose.
5: Mais toi, tu lis les feuilles à partir d'en bas à droite. Donc, forcément, tu vas.
18: Soyons sérieux. Aussi, bien sûr qu'il faut les lire. Mais je pense que justement, en bas à droite, il n'y a pas grand-chose. Il n'y a pas beaucoup d'oseille pour Habib Bey. Je crois pas.
0: Par rapport à deux Herbis, tout est relatif. Ça reste des très gros salaires.
18: Tout est relatif. Mais dans le football, personne a fait une levée de bouclier en disant: vous rendez compte le salaire qui paye? Je ne le crois pas.
2: entre 0 et ça, la différence, elle est colossale.
18: Écoute-moi, mais j'y vais, même me disent, il y a 8 joueurs. Il y a 8 joueurs, on n'a que 8 joueurs. On a 8 joueurs, 2 juniors pourris.
2: Voilà, tu ramènes une tuquette.
18: J'y vais. Parce que Marseille, ça ne se refuse pas, surtout quand tu es jeune. Parce que ça peut être. Mais jamais ça se représente. Mais jamais combien de mecs auraient aimé que Marseille, en tant que jeune entraîneur, au bout de 2 ans d'entraînement, te dise de venir. Jamais, personne. Ils prennent que les mecs confirmés.
2: Allez, je vous donne pour finir sur le foot les affiches quand même des finales de Coupe d'Europe. Vincent, Ligue Europa Conférence, donc le Rayo Vallecano qui a battu Strasbourg affrontera bien Crystal Palace, 27 mai à Leipzig. Et donc la Ligue Europa, l'affiche sera Fribourg-Aston Villa le 20 mai à Istanbul. Ligue Europa qui est quand même un peu dévalorisée avec la nouvelle formule de la Ligue des Champions. Je pense qu'ils ont quand même fait cette erreur.
18: C'est pas l'affiche avec l'Atlético.
2: On n'a pas insisté là-dessus, mais cette nouvelle formule de Ligue des Champions dévalorise à mort la Ligue Europa.
18: Qui avait gagné Chelsea qui avait gagné la Ligue Europa.
2: C'est pas pareil. L'Atlético de Madrid.
18: Fribourg.
2: Manchester United.
5: Aston Villa, tu t'en sors si c'est Aston Villa qui gagne. C'est sûr que si t'as d'un côté Fribourg et de l'autre côté Rayo Vallecano.
18: C'est-à-dire le dernier carré de cette ligue-là, c'était du niveau de Champions League, de très haut niveau.
2: Non, mais t'avais
1: c'était souvent. C'était souvent, il y avait deux équipes qui étaient en Champions League.
18: Voilà.
1: Qui avaient fini troisième.
0: Unai Emery peut gagner une cinquième Ligue Europa. Il fait son petit palmarès, Unai Emery. Il adore la Ligue Europa. Unai. Tu te rappelles Unai Emery?
18: Il y a Unai qui maille.
2: On zappe le foot, Vincent. Demain, à 17h15, Écosse-France, dans le tournoi féminin. Alors, il faut gagner ce match pour s'offrir cette fameuse finale face à l'Angleterre au dernier match. Une Angleterre qui semble encore très au-dessus, puisque, par exemple, les Anglaises en ont mis 84 à l'Écosse. Alors après, si on compare face aux mêmes adversaires, il y a pas une différence si évidente, puisque à domicile contre l'Irlande, l'Angleterre a fait 33 à 12 et nous avons fait 26 à 7.
18: Oui, en fait, c'est. Oui.
2: Quoi?
18: Mais non, mais c'est encore l'Angleterre qui est au-dessus de tout le monde.
1: Comme ça, mais
2: non, c'est un indicateur.
18: C'est l'indicateur léger, quoi. Ça veut dire que.
0: On est encore loin, tu crois?
5: L'année dernière, je me souviens avoir fait une émission à Toulouse, en direct depuis Toulouse, sur l'équipe de France qui allait faire un match en Angleterre et qui s'est fait écraser. C'était une défaite encourageante parce que la Coupe du Monde arrivait. Un an et demi après,
0: on se rapproche un peu. On
5: rapproche de quoi? L'équipe d'Angleterre, elle te marche dessus à chaque fois.
2: On sait qu'on peut les taper sur un match, puisqu'il y a eu notamment en Coupe du Monde des matchs très serrés. Donc ça peut arriver. On sait que ça peut arriver sur un match déjà.
18: On peut les taper sur un match, mais sur plusieurs, c'est toujours qui te tape quand même. Donc si tu n'y arrives pas,
2: le truc sera de gagner le bon match au bon moment, c'est tout.
18: Oui, tu penses.
0: Pourquoi tu rigoles?
18: Je rigole pas.
2: Parce qu'il a rien à dire.
1: Il rigole parce qu'il sait pas quoi dire.
2: Ou alors Fred lui a soufflé une blague qu'il ne peut pas faire.
0: Vincent, il pète une crâne.
18: Alors, il y a un truc qui a soufflé, mais c'était pas une blague.
2: Ah, très bien. Bon, voilà, c'est ami de la poésie. Bonsoir.
0: On zappe.
2: Une info, Vincent. Floyd Mayweather de retour sur les rings le 27 juin à Athènes face à Mike Zambidis. T'as déjà entendu parler?
18: Non,
2: c'est normal, il est kickboxer.
18: Duplantis, j'aurais compris.
2: Écoute-moi bien, il est kickboxer. Et pourquoi c'est important de le préciser? Parce que c'est pas un combat de boxe, c'est un combat de full contact. Donc, Mayweather. Peut-être il en a fait un peu, je sais pas, mais en tout cas, il remonte sur le ring. Alors, c'est un match qui sera accessible en pay-per-view. Et a priori, il se dit que Mayweather a des problèmes d'argent. Ce qui est étonnant parce qu'il a été milliardaire.
18: Ça faut qu'on m'explique.
2: En revanche, on n'a aucune nouvelle de son combat face à Tyson.
18: Comme il a fait plus d'un milliard.
2: Un milliard, c'est le premier.
18: Le premier
2: il
18: milliard.
2: Se vantait d'être le premier milliardaire.
18: Le mec est milliard d'euros.
5: Avec les photos, avec les bifetons.
18: Des problèmes d'argent là, avec les agents, tu vois. Je vais te dire une histoire de Mike Tyson. Un jour, il a un problème d'argent, il voit Don King. Il va le secouer parce qu'il devait d'euros. Il lui a fait un chèque de 30 millions de dollars. C'est pas les mêmes sommes. Tu comprends? C'est pas les mêmes sommes. Je dis bien. Donc, comme c'est pas les mêmes. Tu vois, je veux dire. Et puis, tu sais quoi? Pire chose en merde. Voilà.
1: Avec
0: Pierrot, on était pris de spasme.
2: L'anecdote est vraie.
18: Il le chope. Il lui dit, tu te rappelles, tu me devais ça. Bon, quand l'autre est arrivé sur le ring, quand même.
5: Tu te rappelles, tu me dois 10 balles. Tu te rappelles, tu dois 30 plaques. Ah ouais, c'est vrai. Toi, je te fais un
0: Envoie ton rib.
18: Les
4: mecs, ils sont sur une autre planète, quand même.
18: Il a fait un bouquin, les mecs, il a vendu dans le monde, je crois, 20 millions de livres. 20 millions de bouquins, il a vendu. Il a pris 30 ou 40 millions de dollars rien que sur le livre.
5: Un peu comme toi, Vincent.
18: Je vais te dire, on est sur une autre planète. On dit, il est à la rue, il doit poser 100 plaques, 150 plaques.
5: De là, aller te battre sur un combat de kickboxing, ça te rappelle un peu l'image.
18: Ils ont dû m'en trouver, là, une belle fève. C'est celui-là. Il y a deux mois.
5: C'est un autre sport, Vincent. C'est plus de la boxe. Tu mets les jambes, là.
18: Il y a deux mois, il joue au jokari. Il n'avait jamais fait de boxe.
4: Sauf que la fève comme ça, moi, je veux bien. Parce qu'il va prendre un beau chèque, quand même.
0: Adrien, oui, c'est Laurent Deutsch. Journal moyen, deuxième édition. La deuxième édition du journal moyen. On connaît l'hymne de la Coupe du Monde. C'est un retour. Ah non, Piro, c'est un retour. 16 ans après.
5: Ah oui.
0: Elle est de retour.
5: On a surpris Georges Quirino et regardez le clip. Il était surtout intéressé par le clip.
0: Et retour sur les 20 secondes hier. J'ai envie de dire, dans le Kikadi, c'était les 20 secondes mythique. De trop pour Vincent Moscato. Et on va pas rifagner parce que c'est un moment de douleur. Là, franchement, là, je rigole pas. Je t'ai senti. T'avais envie de crever quelqu'un à ce moment-là.
18: Non, mais parce que ça part de. C'est du fiel, l'autre part. C'est du fiel, c'est de la malveillance. C'est comme ça qu'après les guerres dans le monde se déclenchent sur un mot, une mauvaise parole, une vexation, une humiliation.
0: C'est une sonne de vexation.
18: Qu'il faut qu'à un moment donné, le messieurs la coupe.
5: La sonne des plusieurs.
0: C'est une sonne de vexation. Ça te vexe. C'est trop.
18: Et l'autre qui rifagnait là à Marseille quand il te l'aurait crevé.
0: Et Denis aussi,
4: t'étais énervé hier.
18: Eric. J'aurais pris les têtes comme ça.
5: Tout à l'heure, il voulait nous parler d'IPN. Il a dit IPM, je te le jure, ça va être.
0: Allez, on y va, c'est parti.
18: Faites chier, quoi.
0: Journal moyen, deuxième édition.
18: Vous savez quoi, vous ne me méritez pas. Quand j'irai sur France Culture, il faudra pas pleurer. 16h44, le super Moscato Show. On revient tout de suite.
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18: Allez, on y revient, il est 16h48, le Super Moscato Show. On y revient, bien sûr, on mastique sur le journal moyen. Deuxième édition d'Adrien Grouin.
0: La deuxième édition du journal moyen, retour sur les 20 secondes qui ont blessé Vincent hier et qui ont failli nous blesser finalement. Pierrot, moi,
18: en ce 8 mai, j'embrasse ma femme et ma fille qui sont au volant de leur voiture et qui rentrent d'avoir vu papy et mamie Ninette.
0: Et bien on les salue, on les embrasse chaleureusement. Christelle et Paola.
18: Et Michel.
0: Alors, Christelle et Paola, désolé, on va encore un peu se moquer de Vincent. Voilà, mais c'est parce que c'est dur,
1: c'est normal, c'est les 20 secondes.
18: C'est la vie.
1: C'est dur,
18: qu'est-ce que.
0: Voilà. On annule sinon.
5: C'est pour la bonne cause de 8 mai.
18: Pour un million par mois, t'es bien obligé à souffrir.
0: On connaît l'hymne de la Coupe du Monde. Et puis 16h55, première question du Kikadi du jour. Vous écoutez RMC, c'est le 2651e journal moyen de l'histoire du Super Moscato Show.
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0: Service après-vente du Moscato Chaudière, jingle.
13: Bonjour.
0: Bonjour.
13: Oui.
0: Là, j'ai honte parce que j'entends, j'imagine la fille de Vincent dans la voiture qui écoute son papa.
13: Bonjour.
0: Vincent, un peu dissipé hier, dès 15h, pendant les informations de Rémi Barré. On écoute les infos.
14: 95 gardes à vue toujours en cours après les incidents survenus hier soir et la nuit dernière à l'issue de la qualification du PSG en finale de la Ligue des Champions. C'est ce qu'indique le parquet de Paris. 34 personnes ont été blessées, dont 23 policiers. Le risque sanitaire pour les Européens.
0: Petite intervention de Paris, il me manque des bagues. Ouh, Vincent vous laissez bagues. Et puis à 16h, quand Pierrot lance ses infos de 16h, il annonce en même temps le sujet rugby qui va suivre. Tu tentes d'intervenir et là, Pierrot, t'as pas du tout respecté. Il enchaîne. Bon, ça route, Pierrot.
2: Vous écoutez RMC, c'est le super. Moscato Show et c'est l'heure du rugby. Le top 14 est-il une ligue fermée? Montauban n'avait aucune chance de se maintenir. Les explications de Sébastien Thiouzbord en 2 minutes.
18: Ça veut dire s'il gagne un match, ça sera...
0: Oh là, boum.
2: C'est 16h01.
0: Puis rien à faire.
1: C'est pas serré ça.
2: C'était très intéressant, mais c'est pas le moment où Vincent doit intervenir.
0: Oui, il faut lancer les infos. Voilà.
18: T'es pas un respecteur.
0: Allez, service après-vente. Malheureusement,
2: respecteur de respect. Ouais,
0: service après-vente de ce moment dur hier. Ouais, service après-vente du Kikadi d'hier. Jingle.
1: Et puis merde.
18: Qu'est-ce que tu gueules?
0: Voilà. Vincent, une nouvelle fois victime du 20 secondes. Dans le Kikadi hier, on est sur une ultra panique. Il n'y a pas d'explication rationnelle à ce que vous allez entendre. Hier, je demande à Vincent le prénom et le nom de notre invité du jour. C'est une énorme star, Armand Duplantis, star mondiale de l'athlétisme, sachant qu'on l'a reçu donc quelques minutes avant. Vincent a enregistré en plus.
18: Non, mais le matin, on a parlé pendant 3 heures.
0: Vincent a en plus enregistré des promos avec Pierrot pour annoncer l'histoire. Bon, bref. Vincent a dû prononcer le nom d'Armand Duplantis une dizaine de fois dans la journée. C'était passé.
18: Pas plus.
0: Le 20 secondes est inoubliable, incroyable. On a mal pour toi, Vincent. J'étais forcé de le faire auprès de Fred. C'est Fred qui m'a forcé.
18: T'es un fielleux, t'es un petit con.
0: C'est voilà. Pas faux. Voilà. On écoute le 20 secondes, Armand Duplantis.
18: Moi, je comprends que ta femme soit partie.
0: Il est très facile. T'as 20 secondes au top départ. Il est même ridicule. Je suis le. J'assume pas.
1: Ouais, non, mais donne-lui le point dans ces cas-là. Donne-lui le point.
0: Pour me donner le véritable prénom et le nom de ton invité tout à l'heure à 15h30. Top départ.
18: C'est quoi de d'Armand?
2: Prénom et nom.
0: Chut, taisez-vous.
2: Ah ça y est, il a bug.
18: Armand de Louis.
0: Denis.
18: Voilà.
0: Comment? Denis,
2: tais-toi. Non.
18: Arban Del Abdel de mon 10. Putain. Non, mais tu sais,
0: c'est pas possible.
2: Du plantis. Eric, c'est incroyable.
0: Non, mais c'est dur, hein, c'est une souffrance.
18: Lui, c'est le meilleur joueur de sa vie.
0: Eric, il était content.
1: Non, mais Denis, il t'a manqué de respect. Ah, quand même.
0: En plus, Denis, il parle pendant le truc, c'est insupportable.
18: Pour une fois que c'est pas lui le dernier de la classe,
1: pas tombé sur lui.
5: Avant-dernier.
0: C'était dur, là. C'était dur.
5: Moi, j'ai fait une demande en direct. Avant d'arriver aujourd'hui à la rédac, je pensais que t'avais fait exprès.
18: Je te jure que je bug régulièrement sur les noms.
2: Alors justement,
18: des mecs,
2: ça,
18: des
2: ça
18: mecs,
2: j'ai bien vu, mais là, demande en direct à Opta Delmas, les statisticiens de Kikadi. Je voudrais avoir des statistiques de Vincent sur les 20 secondes et surtout sur la série en cours. Je crois qu'il y a une série d'échecs en cours. Je pense que ça remonte à 5 ou 6 ans la dernière fois que tu as une bonne réponse.
18: Quand je fais le coach, parce qu'hier j'étais dissipé, je fais le coach, je parle dans tous les sens, l'autre il le ressent, le fiel là-bas, Fred Pouillet. Il est ça, et bien entendu, l'envoyé de saloperie à Adrien, qui
1: est. Ben justement, qui est bon joueur.
18: Il me prend la feuille. Parce qu'il me prend. Parce que je cherche au moment, je cherche la feuille. Et l'autre me l'a levé. Mais oui, mais c'était un guet-apens à chaque fois.
0: Toujours sur le Kikadi d'hier, retour sur un joli geste technique sur la balle de match, la Golden Carotte. Pierrot a utilisé la technique de la mitraillette. C'est Eric qui avait inventé cette technique.
1: C'est moi qui ai maté.
0: Franchement, écoutez, hier sur la Golden, c'est incroyable. Pierrot, la mitraillette efficace. Ça, c'est un geste technique. C'est le sport de haut niveau, ça. Il est 17h58 et 20 secondes. La Golden Carotte est de retour.
1: Concentre-toi, Eric. Non, mais là, parce que le gros, il est énervé, il faut lui faire un cadeau. Allez, c'est beau.
0: Qui qu'a dit ?
1: Ça suffit. Hein.
2: La Croix, Oujo, Le Paul, de Taverneau.
0: Esteban Le Paul, c'est gagné pour Vincent Pierrot, tu n'as pas le droit de prendre ma technique. Très jolie technique, la mitraillette. Bravo, Pierrot.
18: Ils n'ont pas pu, ils ne pouvaient pas se couper.
1: Ouais, mais là, là, je pense que ça va être inécoutable à partir d'aujourd'hui. les balles de match et les Golden Carottes. Je te le dis de suite parce que moi, c'est
0: ou
1: pareil.
0: Ou alors, en un coup, je les mets en ligne
1: pour pouvoir les citer.
18: Tu vois, Pierrot, il est comme ça. Il va la faire un coup.
0: Sans transition, parce qu'il est fier. Les valeurs du rugby.
18: Ah oui.
0: On n'a pas pris le temps de réécouter la phrase de la semaine quand même qui nous a été livrée par Yannick Bru, le manager de l'UBB après la demi-finale de Champions Cup. Il expliquait que l'UBB touchait le fond et il ne sait pas comment terminer sa phrase. Vous vous souvenez du sujet de Nicolas Paolorsi? Il termine pas sa phrase, mais il est très bon, il se rattrape. Bien joué, Yannick Bru.
15: Je pense que d'ici 48 heures, il sera temps de se replonger sur le top 14 et se replonger, ça veut dire vachement au fond de la piscine. Parce qu'on est vraiment dans le top 14 et on a des boulets attachés aux chevilles, donc il va falloir remonter à la surface.
0: Ils ont fait des belles, Il se fait rire tout seul, il est parti dans un truc où ils ne sont pas sortir du tout. C'est un client du journal moyen que j'ai sous-estimé parce que souvenez-vous, quand on était à Bordeaux, on était allé les voir le bébé, il nous parlait de la façon dont Damien Penaud s'entraîne, elle est très belle et on était autour de la table en face de lui, on s'était regardé, moi je me mangeais les joues parce que c'était trop fort, c'était passé mais on avait du mal à parler. On écoute.
15: Comme quand on fait du conditioning à l'entraînement, il se régale, c'est ce qu'il aime faire. Mais pour ça, il a carte blanche. On essaie de lui dire liberté, Damien.
0: quand t'es en face,
18: c'est extraordinaire, carte blanche.
2: C'est fou, ça.
18: Yannick, il est bon, là. Il est des fois.
2: La carte blanche.
18: Des fois, il s'enfile quelques yeux.
2: On va surtout pas jeter la pierre.
5: On a du Ousmane Dembélé aussi cette semaine, Adrien. Je sais pas si t'as noté. Il a tenté le animosité, c'est pas passé.
0: Ça. Et puis le petit cadeau du vendredi avant de partir au week-end, j'aime bien vous rediffuser la toute meilleure de la semaine. Cette semaine, c'est Manu Petit sur la Ligue des Champions. C'était dans l'after. Bayern PSG, son avis sur l'arbitrage. Manu Petit, c'est parti.
16: Une équipe qui arrive en finale de Coupe de la Ligue, qui arrive en finale de Champions League, qui est redevenu leader à 3 matchs de la fin de premier, alors qu'il a fait quasiment cheval seul.
1: Il commençait à trébucher avant déjà.
18: C'est quoi terrible. C'est le truc qui déraille.
1: Manu,
0: la saison d'Arsenal, dis-nous tout, Manu, lâche-toi.
1: C'est le domino.
16: Une équipe qui perd en finale de Coupe de la Ligue, qui arrive en finale de Champions League, qui est est redevenu leader à 3 matchs de la fin de première ligue, alors qu'il a fait quasiment cheval seul pendant tellement de mois sur la première ligue.
18: Quelle naufrage,
0: elle est trop belle.
18: Alors, elle est trop belle, bravo Manu.
0: Kikadi
5: haïté de la mâchoire.
0: Allez, la première question du Kikadi du jour. Manu, hein. Et on démarre aujourd'hui, c'est pas habituel, avec un 20 secondes pour. Triste nouvelle, enfin une nouvelle qui nous vieillit. Puisqu'on vient d'apprendre à 34 ans que Jules Plisson arrête sa carrière et joue à Provence Rugby. On l'a vu arriver, puis il part avant qu'on partout. C'est quand même, ça fait mal au cœur.
1: Il est un bout.
0: Provence Rugby. Mais avant Provence Rugby, il jouait dans quel club,
5: Jules Plisson? La Rochelle.
0: Non.
1: Clermont.
0: Il a fait Stade Français. Il a fait La Rochelle, Clermont. Et le Provence Rugby.
5: J'ai tenté la pierre d'Orient, mais ça n'a pas marché.
0: Jules Plisson qu'on salue, qui est un ami du Moscato Show, qu'on a reçu tout petit, à 18 ans, il était là.
16: Le premier point pour Eric Dimeco. Après les infos de 17h, qui peut remettre de l'ordre au Real Madrid? 32-16 pour participer au débat. Et on parlera du Giro aussi. Que vaut aujourd'hui la victoire dans les trois grands tours? C'est ce que vise Vingegaard, évidemment, sur ce Giro. A tout de suite.
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7: Vous êtes sur RMC, le Super Moscato Show continue après les infos de 17h. On va parler du Real Madrid, l'énorme crise au Real, la question, qui peut remettre de l'ordre? 32-16, c'est tout de suite sur RMC. RMC, il est 17h. Les infos de Solène Gardret. Bonjour Solène.
8: Bonjour Pierre, bonjour à tous. Le cessez-le-feu vacille au Moyen-Orient. Les États-Unis annoncent avoir frappé deux pétroliers iraniens qui tentaient de violer le blocus du détroit d'Ormuz. Téhéran accuse de son côté Washington de violation flagrante de la trêve en place depuis le 8 avril. Et même si ces tensions augmentent le prix des carburants, les compagnies aériennes ne peuvent pas rajouter de supplément carburant après l'achat d'un billet d'avion. Rappel à l'ordre aujourd'hui de l'Union européenne. Alors que la compagnie espagnol Volotea avait provoqué un scandale en réclamant un supplément à ses clients. Le Portugal refuse de renvoyer Cédric Prison vers la France. Cédric Prison, cet homme suspecté de double homicide sur sa compagne et son ex-compagne. Leur corps avait été retrouvé fin mars au Portugal et l'homme de 42 ans arrêté avec ses deux enfants. Il est depuis retenu en détention provisoire, mais la justice portugaise refuse d'obéir au mandat d'arrêt européen en justifiant que les faits ont été commis entièrement ou en partie au Portugal. Dans le Nord, un maire agressé aujourd'hui en marge des cérémonies du 8 mai. Un homme aurait porté un coup au visage à Steve Banche, maire de Oisier. Le suspect avait déjà interpellé les élus pour un problème de logement. Il a été immédiatement placé en garde à vue. Le maire, lui, a été conduit à l'hôpital pour des examens. Aux îles Canaries, le débarquement des passagers du MV Ondus, ce bateau de croisière où sévit l'antivirus, doit avoir lieu entre dimanche midi et lundi, selon la météo. Un débarquement alors que les travailleurs du port de Tenerife sont en grève aujourd'hui, inquiets de ne pas avoir assez d'informations. L'OMS, de son côté, tente de rassurer et affirme que le risque de propagation du virus est faible. La météo pour finir, le temps sera encore doux demain, à part quelques orages le matin sur le nord-ouest de la Normandie au Pays de la Loire, en passant par la Bretagne. Le soleil sera présent sur le reste du pays. Des orages sont attendus l'après-midi sur les Pyrénées. Les températures seront homogènes jusqu'à 17 l'après-midi à Cherbourg. On montera jusqu'à 22 à Amiens et Nice, 23 à Bourges et Marseille, 24 à Bordeaux et Paris.
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11: Il est 17h03, on y revient, on mastique, on est le 8 mai bien entendu avec Jérôme Pinot. Éric Dimeco, Adrien Gouin, mon petit Pierrot, dans demi-heure, fais-moi claquer le programme.
7: Alors, dans une demi-heure, un peu moins d'une demi-heure, une grosse vingtaine de minutes, nous allons parler vélo. C'est le départ du Giro, le Tour d'Italie aujourd'hui.
11: Bien sûr.
7: Grand favori, Jonas Vingegaard. Mais qu'est-ce que ça vaut aujourd'hui de compléter les trois grands tours? Est-ce que le prestige est réel, Vincent? On va en parler dans le cri de gueule.
11: Est-ce qu'on aura radio, on aura un mec qui s'y connaît un peu en vélo?
7: On va appeler Marc, si tu veux.
12: Jean Popel aussi.
7: Ou sinon, on fait venir Christophe Cessieux.
11: Ouais, ou Christophe Cessieux, quelqu'un qui a touché un peu sa vie.
12: Jean Quirino.
13: Ouais, qui connaît bien aussi.
11: Ouais.
13: Faut pas appeler Pinot, ça c'est sûr, il connaît rien. Comment il s'appelle le mec qui est Jérôme favori Copen, du Giro là? Le Danois?
11: Le Danois, oui. Vingegaard. Allez, hop, garde à vue.
7: Jérôme, il se prend au jeu, il est aussi vicieux que nous.
13: Parce qu'il m'attaque, depuis tout à l'heure, il m'attaque. Donc là, il faut. Appelle le Vingo.
7: Donc le cyclisme à 17h30, ensuite le Kikadi pour gagner votre semaine de vacances en pension complète pour

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0: Au 7-32-16.
2: Vous êtes fan, je sais. Il y aura une charade de Frédéric Pouilly.
1: Non.
0: Ah, excellent.
1: Pas exagéré, ce vendredi avant de partir en week-end.
0: Alors, vu que j'ai rien compris.
3: Il va y avoir des accidents sur la route.
0: Ce qu'il m'a dit de toute la journée, je vous jure que c'est vrai. Je suis très, très inquiet.
2: J'assiste à une scène.
4: Il a besoin de vacances.
1: Il part en vacances.
2: Il y a Frédéric Pouilly qui nous envoie un mail. Au bureau, on s'envoie des mails. C'est le travail. Voilà. Mail pas non plus.
0: Non.
4: De la plus haute importance, non.
2: Réaction de Pierre Dorian qui a levé la tête. Il fait tu m'emmerdes. Il a dit ça à Frédéric Pouilly, fort dans l'open space. Voilà. Oh là, c'est l'état de tension. Il y a une tension là.
3: On sent que c'est la fin. Ça va finir. Chouameni Valverde.
4: Il va y avoir. Ça part en vacances.
1: Là, je suis certain de la fin de saison. Tu vois, les mecs. Tu vois, pourquoi ça joue la Champions League. Les mecs devraient avoir la banane.
0: Allez, tout de suite, Didier Deschamps pourrait tout changer au Real Madrid.
5: Ça sent l'orage à Madrid, mais ce n'est pas surprenant.
6: Son club, le Real Madrid.
5: La rencontre contre Barcelone est toujours un événement.
7: Une autre compétition. Élimination directe.
5: La rivalité va bien au-delà de la simple confrontation sportive.
8: Vous êtes obligé de mobiliser deux policiers pour chaque personne.
5: C'est le résumé saisissant de l'histoire de l'Espagne contemporaine.
8: Pas spécifiquement le football.
5: Le résumé d'un siècle d'antagonisme culturel.
9: Et c'est une rivalité saine et sportive.
5: Idéologique et politique.
9: Quand la vie est difficile, le quotidien est très difficile pour certains d'entre eux.
5: Pérez a un objectif, faire du Real le plus grand club du monde.
9: C'était de ses grilles numéro 1.
5: À l'issue de la saison 2000-2001,
9: aujourd'hui, avec les moyens technologiques qu'il y a,
5: le Real Madrid est champion d'Espagne.
9: J'ai toujours besoin du terrain, de cette adrénaline.
10: 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Ah,
1: c'est que Eric, c'est quand même. Ça. Déconné, non, mais Eric, quand même.
0: Bon, allez, moi, c'est pas grave.
3: J'ai espéré le faire revenir après.
0: Ça fait pas rire, bah,
1: non, mais quand même, Eric.
0: Pas grave, hein.
3: Alors, qu'il vienne nous voir après son mandat et tout.
0: Quelqu'un de neutre qui n'est pas attaché affectivement à Didier Deschamps et qui ne connaît pas tout ça depuis aussi longtemps que nous. Jérôme, est-ce que ça te fait rire, oui ou non?
4: Ah oui, mais moi je suis mort de rire. Moi, la préférée, c'est cette année quand il est avec la journaliste espagnole, hispanique, et qu'il a essayé de chanter là.
1: Ah ouais,
0: Allez, c'est le feu au Real et on accueille notre correspondant à Madrid, Edgar Grollo.
11: Salut Pierrot, salut Vincent. Ça va, tu me fais pas la gueule, Vincent.
1: Ah, ça va, t'étais moyen la dernière fois. Plus jamais tu fais ça, je veux te dire. Tu peux te retrouver à supporter, à être à Nantes.
11: Bon, on m'a dit que mon contrat avait pas été rompu encore.
1: Ça va.
0: Tout va bien, on te protégera de toute façon. Dimanche, il y a le Classico Barça-Real dans une semaine incroyable, puisqu'il y a eu cette bagarre entre Valverde et Tchouaméni. Ensuite, on passera à la saison prochaine avec un autre coach, probablement un renouvellement de l'effectif. Avec ou sans Vinicius, la question sera peut-être posée. Avec quel coach, on ne sait pas d'ailleurs, c'est toujours assez flou. D'où la question, qui peut remettre de l'ordre au Real Madrid? 32-16. Donc, fais-nous le point sur tous les chantiers à court terme, Edgar.
11: Alors, accrochez-vous, il y en a beaucoup. D'abord, quelles sanctions pour Federico Valverde et Aurélien Tchouaméni? On verra à la fin de la procédure disciplinaire qui est en cours. Ensuite, au niveau de l'effectif, on peut s'attendre à un grand ménage, déjà parce que il y en a besoin au niveau sportif. Hein. Il manque de la qualité en défense, il manque de la complémentarité au milieu et en attaque. La prolongation de Vinicius, d'ailleurs, tarde à venir et ça va être l'un des feuilletons. Et puis, il y a des joueurs qui arrivent en fin de contrat, Alaba, Carvajal, Rudiger. Ça, c'est pour le sportif. Le problème, c'est que cet effectif, il est divisé, il y a des clans, des joueurs qui ne s'entendent plus et le Real Madrid va devoir prendre des décisions fortes pour mettre de l'ordre dans tout ça. Ça passera peut-être par le coach. Alvaro Arbeloa, il est condamné. Le Real va chercher un profil d'expérience, peut-être José Mourinho pour taper du poing sur la table. C'est le favori aujourd'hui. Hein. Peut-être Jürgen Klopp s'il a envie d'entraîner à nouveau et pourquoi pas Didier Deschamps qui a beaucoup d'expérience dans la gestion des stars. Et puis, pour terminer, la dernière interrogation, Vincent, c'est de savoir s'il y aura du mouvement au niveau de la direction, puisque la direction est très critiquée en Espagne.
0: Bon, alors, parfait. Reste avec nous, Edgar, parce qu'il y a peut-être des petites choses qu'on mettra en
2: place. Vincent pour le
0: Vincent. Alors,
2: Edgar, n'hésite pas.
0: Alors, il y a deux choses.
1: Vinicius, alors il reste ou pas?
0: Il y a deux choses en ce débat. C'est quelle pourrait être la nouvelle autorité, quel entraîneur pourrait incarner cette autorité. Mais il y a aussi le court terme. Qu'est-ce qui pourrait remettre de l'ordre dans ce Real? Il y a un match combien quand même, il y a un classico dimanche.
1: Combien reste de matchs, en tout?
0: Il en reste combien, Edgar?
1: tu vas pas virer
0: 35, ça doit être 4, ça doit être
11: 4 journées, 4 journées.
1: Tu finis, écoute-moi, tu finis, tu dis rien, et voilà. Et
0: tu vires Valverde.
1: Non, tu le vires pas, tu le mets, tu t'as une explication avec les deux mecs, et je sais pas l'attention qu'il peut y avoir, on n'est pas à l'intérieur, on ne peut pas mesurer, ça dépend de l'intensité qu'il y a eu. Peut-être qu'ils se sont excusés, peut-être que l'entraîneur, ils vont les faire péter, le prochain match, ils vont pas jouer, ils vont être suspendus, ils vont tout prendre, je pense, une sanction financière aussi, mais tu peux pas virer, tu essaies d'aller t'avancer.
2: Sauf s'il y a un souci avec Valverde.
11: C'est possible que Tchouaméni joue le.
1: Tchouaméni va jouer, peut-être que l'autre il ne jouera pas, et puis voilà, après on se.
11: Valverde, il est au repos parce qu'il y a un traumatisme.
1: Il y en a un des deux qui va péter automatiquement. Celui qui va être pris pour le fautif, celui qui a été le plus brutal, le plus fautif et tout ça, Valverde.
0: Je crois pas. Je pense pas que ce soit.
1: Ils vont pas jouer ensemble.
0: Je sais pas Edgar, mais je pense pas que ce soit celui qui est considéré comme fautif qui morflera. C'est celui qui sera considéré comme un problème pour le vestiaire, non?
11: Oui, en l'occurrence, non, mais n'oublions pas une chose très importante.
1: Fautif, hein,
11: Valverde, il est vice-capitaine du Real Madrid. Ah ouais. Donc ça peut aussi être pris en compte par la direction en disant on a donné le brassard à un gars qui se bat avec quelqu'un dans le vestiaire.
1: Voilà, ils vont juger à l'intérieur du groupe sans rien changer, en laissant l'entraîneur. Et voilà, c'est la police. Ils vont faire la police tout simplement. C'est quand même assez simple. C'est pas très difficile de faire la police dans un groupe quand même. Ouais. Tu prends les deux mecs, bam, tu les fais péter les deux prochains matchs. Et puis voilà, ou le prochain match où Valverde il joue, tu fais péter Tchouaméni, ou le contraire, tu marques ton coup d'abord financièrement, et après tu leur dis c'est comme ça, il y a pas d'arrangement.
4: Tu peux en plus qu'il y a de la marge au classement, ils ont et pour assez de points d'avance pour pas que ça leur chauffe.
2: Pour l'après, après, c'est parti. Mourinho, c'est une bonne idée?
1: Non,
2: ça, moi, je trouve ça dingue qu'on rappelle Mourinho.
1: Mais Mourinho, je comprends que le Real Madrid.
2: Pour remettre de l'ordre.
1: Je comprends, parce que c'est n'importe quoi. Mourinho, il est plus invité. À un moment donné, ils ont eu Ancelotti qui, je vous l'avais dit, vous rigoliez, qui était un peu sur la fin. Alors que c'est un mec admirable. Il est au Brésil, il est sélectionneur. Et je pense qu'à un certain moment, être sélectionneur, c'est quand même mieux que d'être tous les jours de 6h du matin, 7h du matin,
0: à 22h,
1: à 22h au club, et d'être entraîneur de club. Surtout ces clubs-là, c'est un enfer. C'est un enfer. La preuve, la Valverde, Tchouaméni, c'est une horreur à gérer tout ça. Donc là, tu finis les 4 matchs, tu vires ton entraîneur, mais tu prends pas Mourinho. Il est râpé, Mourinho. Mourinho, tu te rends compte que tout le monde vante qu'il a gagné plus d'argent
2: en indemnité de départ
1: que c'est quand même, il y a une raison. C'est que le mec est viré à chaque voyage. Tu vas te faire revoir Perron et je me jetterai pas dans la gueule du loup. Et donc automatiquement, il y a quand même une raison. Le mec ne gagne plus rien. Enfin, il a gagné encore. Vous allez me sortir. Il a dû gagner la coupe de machin. Il y a toujours un truc à gagner. De toute façon, comme il est quand même en général dans des clubs à peu près qui tiennent un peu la route. Donc il y a toujours un truc.
2: Il y a le record du monde. Mourinho, il a dépassé les 100 millions d'indemnités de départ. 108.
1: T'oublies, tu mets un mec frais. Regarde, Vincent Compagnie. C'est quand même bien, quoi. Tu vois, je veux dire, il faut trouver des mecs comme ça. Maintenant, il y a une relève qui s'est fait. Mourinho, il a eu son temps. Il a été brillantissime. Ancelotti aussi. Maintenant, il faut aller.
4: Ils sont allés, chercher en début 40 de saison.
0: Didier Deschamps.
1: Ah. Ouais, alors je sais pas. Ouais, peut-être que, ça fait un moment.
2: Il est pas rappé, Didier.
1: Non, il est pas rappé parce que surtout, il y a longtemps qu'il n'entraîne plus en club. Donc, il est frais. Parce que c'est un crève bonhomme, d'entraîner en club. Attention.
4: Ça peut être la personne qui peut remettre un peu le vestiaire au carré, qui sait gérer les stars, puisqu'il gère déjà Kylian Mbappé et toute l'équipe de France toute l'année. Après, c'est aussi la problématique du prochain entraîneur. Est-ce que ça suffira? Est-ce qu'il n'y a pas plus profond? Je ne sais pas ce qui se passe dans ce club, mais on n'avait jamais trop parlé de ces problématiques internes au Real Madrid, pardon.
0: Ça faisait longtemps, mais arrivé dans le passé.
4: Alors, ça fait un moment que ça pétarade, mais par contre, des prises de bec comme ça, c'est plus
1: après,
4: profond
1: que ça.
4: Après,
1: c'est pas Hiroshima non plus. Des mecs qui se battent dans les vestiaires, enfin, dans tous les sports collectifs, c'est tous les ans. Et le Real Madrid, on en parle parce que ça marche pas trop.
4: Les
1: mecs qui sont pris la tête. Edgar, même quand ça marchait avec les Benzema et compagnie. Oui. Et écoute-moi, je suis persuadé qu'il y a eu des tartes parfois qui sont partis à l'entraînement. Parce que le football, mais... quand tu fais opposition, il y en a toujours un qui te fait mal à une chemise, qui joue jamais, qui fait 3 matchs par an. Ou même un mec que tu peux pas voir parce que quand t'es 30 ou 40 toute l'année, bien entendu, il y en a certains, tu leur parles pas. Parce que tu n'as aucune affinité avec.
11: Non, Vincent a raison sur une chose. Effectivement, il y a très souvent et toujours et dans tous les sports des tensions dans des vestiaires, ça peut arriver. Par contre, là, il y a quelque chose à ne pas oublier. Il y a quand même un joueur qui est allé à l'hôpital et qui a un traumatisme crânien.
1: Mais il est tombé.
11: Et ça, c'est
1: après,
11: pas du tout anodin.
1: C'est manque de.
11: Oui, mais c'est normal que ça prenne plus d'ampleur aussi. Ouais. Parce que à la fin, il y a le gars. Là, il a un repos imposé de 10 à 14 jours. Bon, c'est pas rien. Il a perdu connaissance.
1: Je vais te le dire, moi, si c'est du cinéma ou pas. Combien de points de suture sur le cuir chevelu? Parce que là, vos drames, je le connais. Les histoires, maintenant tout le monde fait tout, tout le monde tombe à la renverse. Écoute-moi, je te dis que le geste il est pas beau, c'est pas bien de se battre, il n'y a pas de souci, mais il n'est pas dans la vie
0: et
1: la mort.
0: Il a pas tort, et bien voilà. Selon les conséquences de la même bagarre, évidemment, l'ampleur des tensions n'est pas la même. Tout simplement, c'est-à-dire que s'ils se chauffent et puis que voilà, ils repartent chacun chez eux et tout va bien, s'il y en a un qui finit à l'hôpital, c'est pas tout à fait pareil.
4: Il y a les vacances d'Mbappé, la blessure mal gérée, les joueurs qui se disent plus bonjour, qui se parlent plus. C'est un vrai dossier là.
1: Il a fini à l'hôpital pour se faire un coup, donc il n'y a pas mort.
2: Non, il avait perdu connaissance.
4: Il a perdu connaissance, ouais.
1: Mais
4: il est sensible à la piqûre, il est tombé à la mort.
1: Il a perdu connaissance, il s'est cassé, il a 25 ans sur le bac. Il avait déjà connaissance avant. Non mais voilà, c'est ça.
0: 17h15.
3: Fred, tu m'as coupé de la tienne, Fred ?
0: Non, vas-y. Oh, j'arrive tout de suite.
3: Non, je sais pas.
0: Eric. Je viens te voir tout de suite, Eric. Dans deux minutes, on continue le débat.
1: Et un après.
0: Qui peut remettre de l'ordre au Real Madrid ? L'avis d'Eric dans un instant.
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0: 17h18, qui peut remettre de l'ordre au Real Madrid, Eric Dimeco ?
3: Il y a le débat. Pourquoi tu rigoles?
0: Non, c'est Jérôme qui fait
2: C'est Jérôme Pinault qui.
1: Arrête de te foutre d'Eric aussi, quand même. Toute la semaine, il s'est foutu de ta tête.
2: Moi, j'adore Eric, pas de soucis.
1: Moi, je veux bien qu'il fait des réseaux, les 20 secondes et tout ça, mais le blanc va falloir le calmer. Il va falloir aller voir la direction.
0: Allez, on y va.
3: Donc, gérer la situation actuelle. À la limite, ils ont la chance, c'est qu'ils ont le derby et le classico ce week-end. Donc, normalement, tout le monde, avec la haine qui est entre les deux clubs, sera focalisé sur l'objectif et du coup le coach ça va être un peu moins galère là. Ensuite moi pour la bagarre, moi je pense qu'ils ont eu peur les deux après Tchouaméni quand il a vu l'autre partir à l'hôpital et l'autre quand il est parti à l'hôpital, des bagarres on en a connu, c'est pas parce que tu t'es battu une fois parce que tu es chaud, la saison se passe mal, il y a des tensions et tout que tu peux plus jouer avec un mec quand même, sinon il y a des saisons où tu jouais plus personne quoi, tu vois, tellement c'est que tu chauffes avec les mecs à l'entraînement. Donc moi je vois pas pourquoi ils seraient irréconciliables. Alors après, ils peuvent être irréconciliables. Ça, c'est le coach et les dirigeants qui vont le savoir et qui vont s'en inquiéter. Mais je vois pas deux joueurs se bastonner à l'entraînement, se haïr au point de plus pouvoir jouer ensemble. Si c'est le cas, et c'est très rare dans l'histoire, y en a un qui partira. Voilà. Et celui qui partira, c'est soit celui qui est le plus bankable, soit celui qui est le moins important pour le collectif. Hein. Et comme le disait Edgar, Valverde, c'est quand même un jeune joueur qui est impressionnant, qui est vice-capitaine ou troisième capitaine, je sais pas combien il est. Rappelez-vous le match qu'il fait contre City, vice-capitaine. Hein. Rappelez-vous le match qu'il fait contre City, hein. C'est City au match aller le match qu'il fait. Bon, c'est un joueur de très haut niveau, mais moi je vois pas pourquoi les deux seraient irréconciliables. Ensuite,
4: alors la sanction est tombée, hein, messieurs, à l'instant. Ah, si ça vous intéresse, 500 000 euros d'amende pour chaque joueur.
1: Ça calme les ardeurs.
4: Il n'y a plus de bagarre après 500 000 euros.
3: C'est à la hauteur des salaires. Hein. Ouais, après, quoi qu'il arrive, cette équipe-là, elle doit être reconstruite. Voilà, trop faible défensivement. Il va falloir ramener de la qualité parce que sinon, ils vont se bastonner tous les ans. Et puis, moi, je pensais vraiment que Xabi Alonso, c'était le bon choix. Parce que dans les anciens, Ancelotti, il est déjà passé, il est parti dans une autre histoire. Mourinho, comme le disait Vincent, c'est fini, il faut s'arrêter. Guardiola, il viendra jamais au Real. Il y a Klopp qui est sur le marché, qui est encore dans les grands entraîneurs. Luis Enrique non plus, c'est fini. Je pensais que Xabi Alonso, c'était le bon choix par rapport à sa carrière de joueur, par rapport à sa carrière d'entraîneur. Sauf que d'après moi, il est arrivé au mauvais endroit, au mauvais moment. Parce que ce club-là, cette année, il est ingérable, j'ai l'impression. Et alors, en plus, j'ai l'impression que les dirigeants sont pas trop là pour aider le coach, quoi, dans ce club-là. Donc, il y a le bon choix d'entraîneur à faire l'année prochaine. Un pari sur un jeune, pourquoi pas, mais c'est compliqué. Vincent, tu disais Kompany. Moi, je suis pas sûr que Kompany, s'il puisse faire au Real ce qu'il a fait au Bayern. Hein. L'institution était.
1: Un exemple. Il doit bien y avoir des mecs que tu peux lancer quand un an, deux ans,
3: tu prends Xabi Alonso avec son histoire et ce qu'il avait fait les deux dernières saisons. C'était une super idée. Je pense que là c'était une saison compliquée pour eux. Il va falloir qu'ils s'améliorent et surtout
0: sur l'histoire
3: de l'effectif,
0: que souligne Eric Edgar, à savoir est-ce que les mecs peuvent continuer ensemble ou pas. Il serait reproché à Valverde d'avoir torpillé Xabi Alonso et comme il avait des joueurs qui le soutenaient, ça passerait plus entre les clans, c'est ça ?
1: C'est politique.
4: Oui, alors, en fait, la bagarre qu'il y a eu, c'est vraiment la fin de mois de tension, et notamment entre ces deux joueurs-là, parce que à l'époque de Xabi Alonso, t'avais Valverde et Vinicius d'ailleurs, mais en tout cas, t'avais plusieurs joueurs qui ne voulaient pas de Xabi Alonso, et t'avais d'autres joueurs qui soutenaient le coach à 100%, dont Bruno Tchouaméni et Kylian Mbappé d'ailleurs aussi. Et donc, en fait, depuis ce moment-là, il y avait déjà une petite division dans le groupe, et c'est pas la seule d'ailleurs. Il y a plusieurs divisions pour différents sujets différents. Il y a vraiment des tensions qui sont là sur tous les niveaux depuis des mois et des mois.
3: Le vestiaire est verrouillé.
0: Eric, tu disais après une bagarre, effectivement, ça arrive et tous les jours. Mais là, je crois que ce qui a fait en plus empirer les choses, c'est qu'ils se sont mis sur la tronche la veille et que le lendemain, au retour, normalement, tu te tapes dans la main, tu t'expliques, c'est fini entre hommes. Et le lendemain, c'est reparti. Et là, quand tu dis que ça remet le couvert dès le lendemain, c'est que.
1: Ça fait deux fois.
3: Moi, c'est Samy Lebas, j'y remets le couvert.
4: Chouameni a voulu lui serrer la main, a priori, et Valverde n'a pas voulu lui serrer la main avant l'entraînement.
0: Alors, 32-16. C'est profond, quoi. Hugo nous appelle, supporter du Real Madrid. Salut, Hugo.
5: Salut, Hugo. Oui, bonjour à tous.
1: Comment ça va, Hugo?
5: Bah ça va bof, hein.
1: Ouais, bah c'est pas terrible.
5: Avec ces histoires de gamins là.
2: Comment ça peut aller mieux?
5: Bah environ tout le monde. Non, je déconne, mais c'est vrai qu'en 2015, ça se serait jamais passé comme ça. Et puis là, bah je vous entendais parler effectivement du successeur de d'Arbeloa. Il est grand temps, puisque en lisant la presse espagnole, j'ai même vu que certains joueurs se moquaient un peu de lui et l'appelaient le plot, comme Piqué en fait se moquait de lui en sélection à l'époque.
0: C'est pas gentil.
5: Donc là, il y a plus de respect, il y a plus rien. Et pour l'institution qu'est le Real Madrid, il faut mettre effectivement quelqu'un comme Mourinho. Après, a été évoqué aussi le nom de Didier Deschamps.
1: Non, mais Mourinho, il est frime.
5: Je trouvais pas ça trop déconnant, moi, Deschamps.
2: T'aimes bien Deschamps,
1: c'est bien. Ouais.
2: Et Edgar, le journal AS a même sorti que ils auraient sondé Zidane au mois de décembre quand ça se passait mal avec Xabi Alonso. Ils en sont là, en fait. C'est ça qui est fou.
4: Ouais, alors le nom de
3: Zizou,
4: le nom de Zidane, il revient tout le temps parce que effectivement, c'est très bon souvenir. Mais il y a quelque chose qui est très important et qui joue en la défaveur de Didier Deschamps, et surtout dans ce contexte-là, c'est qu'en Espagne et particulièrement à Madrid, ils ont du mal à faire confiance à quelqu'un de nouveau, et ils aiment bien les gens qui connaissent déjà la maison. C'est pour ça que Xabi Alonso avait été pris, par exemple. Et en fait, tu regardes tous leurs derniers entraîneurs, à chaque fois, ce sont des gens qui connaissent un petit peu la maison, et José Mourinho, surtout dans ce contexte-là, a cet avantage par rapport à Didier
1: Deschamps. Pour voir la carte, quoi.
3: Est-ce que y a pas un problème de gouvernance dans ce club, parce que
5: malgré
3: tout le respect qu'on peut avoir pour le grand patron
0: Florentino Pérez,
3: à un moment donné tu es peut-être je sais pas, il est peut-être toujours dans le business, parce que quand tu regardes l'effectif du Real cette année, on en avait parlé cette saison. Derrière, c'est indigne du Real. Derrière, les joueurs que tu as, les défenseurs que tu as, tu peux pas, tu peux même pas rivaliser avec le Barça en Liga. Donc, il faut peut-être reconstruire une équipe. Et peut-être que d'acheter des mecs à coût de 100-200 millions pour mettre devant, ben, il faut peut-être faire, ce qu'a fait le PSG, mais là-bas, tu peux pas le faire. Mais peut-être faire un truc un peu plus équilibré avec un vrai collectif fort. Et ce sera plus facile pour l'entraîneur, et les mecs se mettront pas sur la gueule. Et est-ce que le président est encore la flamme, ou encore
0: après le président, il a pas toujours tenu son club de main de maître, hein, parce que des périodes comme celle qu'on vit actuellement, il y en a eu. Alors ça faisait longtemps, mais c'est Florentino Pérez, c'est un mec qui vit à la star, c'est l'histoire et la culture du Real, et parfois ça se passe pas bien. Donc
6: il y a eu deux longues périodes où il y avait aligné des noms et ça marchait pas, et d'autres fois peut-être un peu moins.
2: Souvenez-vous Gareth Bale qui avait une attitude bizarre.
4: Et Pérez avait démissionné le passé. En 2006, il avait démissionné.
6: Et
4: pas quelque chose à écarter à 100%.
6: La nomination du futur entraîneur peut aussi donner une espèce de tendance à ce que ça va faire l'an prochain. Parce que si tu vas chercher Mourinho, t'es dans la continuité, c'est pas un mec qui va t'imposer quoi que ce soit. Peut-être que la difficulté pour Pérez de convaincre un technicien. On a parlé, Eric parlait du Jürgen Klopp. Il va venir avec ses idées. Une idée de jeu et une idée de recrutement. Et est-ce qu'ils sont en phase avec ce que fait Pérez depuis des années? C'est aligner les stars, et on verra bien.
3: Pas sûr.
0: Oui. Merci à Hugo, et merci bien sûr à Edgar Rollo, correspondant à Madrid. Dimanche, il y a un temps fort quand même de ce week-end en Espagne avec ce Barça-Real. C'est coup d'envoi 21h. Merci bien. Edgar. Dans un instant, on part sur le Giro avec une victoire française pour première étape, mais on va débattre du défi de Vingegaard qui peut entrer dans un cercle de coureurs qui ont remporté les trois grands tours.
1: 17h27, le Super Moscato Show, on revient tout de suite.
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1: Il est 17h32, on est dans le Super Moscato Show, avec Eric Dimeco, avec Jérôme, bien entendu, qui est avec nous. On va parler Jérôme un peu de Pilon. Vélo. Pilon, bien sûr, Jérôme Pilon, bien sûr, mais pas Thibaut, Pilon. Adrien, Gouet, Pirot, Dorian, petit Pirot, dans ses quarts d'heure, le Kikadouille.
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0: Deux adultes et deux enfants. Maria, ça n'est pas où elle est en vacances, 14 ans. Kikadi par SMS au 732-16. On va sur le Giro.
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0: Pourquoi un cri de gueule sur le Giro? On va vous expliquer tout ça, le temps d'accueillir Maria Azé. Salut Maria.
38: Salut tout le monde.
1: Ah oui, Maria.
0: Et le temps d'un petit cocorico, puisqu'on a quand même une victoire française là pour cette première étape.
38: Ouais, victoire de Paul Magnier, le sprinter. Pas Paul Sexas, les Paul marchent bien en ce moment. Victoire de
0: Paul en ce moment.
38: C'est ça, victoire de Paul Magnier, le sprinter français, devant Jonathan Milan quand même. Première victoire en Grand Tour pour Paul Magnier. devant. Oui,
0: après une grosse chute
38: après
0: sur
38: une grosse
0: la,
38: chute dans le final.
0: Le sprint d'arrivée. Alors, Jonas Vingegaard est le grand favori et dans trois semaines, s'il conclut, eh bien, il rejoindra Jacques Anquetil, Felice Gimondi, Eddy Merckx, Bernard Hinault.
2: Gimondi.
0: Bernard Hinault, Alberto Contador, Vincenzo Nibali, Chris Froome comme vainqueur des trois grands tours. Est-ce qu'il fait ça uniquement pour la gloire, Vingegaard, Maria?
38: Oui, et clairement, il l'assume. Je veux écrire l'histoire, il confie à la Gazzetta dello Sport avant le départ. Donc oui, il fait ça pour cocher la case. J'ai remporté les trois grands tours de ma carrière et rentré au club des sept qui l'ont fait. En plus, petit clin d'œil, s'il gagne ce Giro, il l'aura fait avant Tadej Pogacar qui a gagné le Giro en 2024, mais pas encore la Vuelta. Et on sait à quel point c'est difficile de faire mieux que le Slovène sur certains domaines en ce moment. Comme en 2024, c'est un peu un Giro sans saveur hein, qui part en Bulgarie. Qui est parti, qui a eu la première étape aujourd'hui. Alors même s'il y a eu cette belle victoire de Paul Bagnaia, mais pas de Pogacar, pas d'Evenepoel, pas de Paul Sexas, même pas un Joao Almeida ou un Isaac Del Toro pour donner un peu de concurrence aux Danois. Chez UAE, son plus gros adversaire, ce sera Adam Yates, Giulio Pellizzari pour Red Bull, Félix Gall chez Decathlon, Egan Bernal chez Ineos. Bref, pas trop de quoi inquiéter Jonas Vingegaard, le double vainqueur du Tour de France qui a écrasé ses adversaires depuis le début de saison, d'abord sur Paris-Nice puis sur le Tour de Catalogne. Le gros objectif de Vingegaard restera quand même le Tour de France. Ils ne sont que 7 coureurs dans l'histoire à avoir fait le doublé Giro Tour la même année. Lui considère que le Giro sera une bonne préparation pour venir concurrencer Pogacar et Sexas sur le Tour de France. Reste à savoir si sa volonté de marquer l'histoire ne va pas trop compromettre ses chances de gagner le Tour de France.
0: Alors, est-ce que tu trouves ça réellement prestigieux de gagner les trois grands tours quand tu vois les conditions dans lesquelles il va peut-être gagner le Giro? C'est ça la question, c'est ça le cri de gueule.
1: Peu importe, tu gagnes les trois grands tours, c'est quelque chose pour moi qui me paraît tellement difficile, tellement épais, tellement copieux. Non, pour moi c'est les choses les plus belles qu'il peut y avoir. Il peut pas y avoir mieux de gagner trois tours. Tu te rends compte, Tour d'Espagne, Tour d'Italie, Tour de France. Alors le Tour de France c'est le summum, mais même les deux autres tours, c'est ce qu'il y a de plus sérieux dans le monde quand même. C'est sur quoi? Sur trois semaines les deux tours, trois semaines. Non, c'est le performance
0: sans péril, en triomphe sans gloire.
1: Mais sans péril, quand tu fais trois semaines de vélo dans un tour,
3: il y a du péril.
1: C'est quoi? Il y a du péril toujours. Oui. Quoi qu'il arrive, tu crois, même s'il y a des mecs qui sont pas engagés, une année il y a un mec qui est pas engagé, une star qui est pas engagée. Quand tu gagnes 20 ans après, personne ne se souvient si il y avait du péril ou pas du péril.
4: Mais en plus, on a cette mémoire moderne. Tu le dis, Pierrot, a triomphé avec peu d'adversaires autour, mais on cite Bernard Hinault, on cite Eddy Merckx.
1: On se rappelle plus que peut-être à côté, il y avait
4: soit
1: pas grand monde.
4: Soit ce sont d'ultra talents, et là, pour le coup, on peut pas diminuer la performance que cela représente de gagner un grand tour. Ben, je pense pas que Bernard ou Eddy Merckx aient gagné devant des énormes cadors, champions. Voilà, et puis surtout, n'oublions pas qu'aujourd'hui, ces garçons-là sont hors normes. Giulio Pellizzari, qui est l'un des favoris de ce prochain Giro pour le podium, c'est un super coureur. Et pour gagner trois semaines, c'est très facile. Ce que je vais dire est très bête. Il faut faire du vélo pendant trois semaines et quitte arrive à rien. Ouais. Et avoir une super forme pendant trois semaines.
3: Il faut monter des cols et
4: déjà ça, c'est pas donné à tout le monde.
2: Il faut avoir un bon coccyx. Hein.
0: Mais tu vois, moi, ça me fait pas rêver de me dire s'il lui arrive rien, il va gagner le Giro. C'est juste.
4: Oui, mais
0: ça.
4: Il aura gagné trois grands tours. Eric. Il aura gagné les trois grands tours. Et Vingegaard, c'est quelqu'un dans le monde du cyclisme.
2: Non, mais après, on peut pas galvauder ce genre de compétition ancestrale et qui est quand même difficile. Après, la réalité, me semble-t-il, Jérôme, mais je pars sous ton contrôle, mais même moi, je crois que je suis quand même un peu plus vieux que toi, mais même moi je me souviens pas, il y a toujours eu j'ai l'impression quand même que sur les adversités qu'il y avait à l'époque, il y avait un petit peu plus d'adversité sur les deux autres grands tours, me semble-t-il. Il y avait moins de choix
0: choix les mecs faisaient forts. Plus de grandes courses.
2: Voilà. C'est-à-dire que il y avait un peu plus d'adversité qu'aujourd'hui. Donc c'est tout simplement, mais un peu. Alors je vais pas dire comme la Coupe Davis, mais après le fait qu'une compétition soit dure, c'est quand les mecs ils vont, hein, c'est tout, hein. Et quand les mecs jouent plus le jeu, la compétition, c'est voilà. La Coupe Davis, ils l'ont tué à force de plus y aller, les mecs. Donc, il faudrait pas que les cyclistes, à force de plus aller sur le Giro et la Vuelta, ils tuent ces compétitions-là. Alors,
4: regarde, c'est toujours. Regarde le parcours. Le parcours cette année était vraiment taillé pour Remco Evenepoel. Vraiment, il y a un contre-la-montre de 42 km, deux allers-retours de 20 bornes en plein milieu du Giro. Il y a de la haute montagne, certes, mais il y avait un parcours qui est fait pour Remco Evenepoel. Il n'y vient pas, tant pis pour lui. Je veux dire, à un moment donné, c'est un garçon qui doit aussi... On doit, moi, je trouve, respecter encore plus. Jonas Vingegaard, il dit, c'est la meilleure préparation pour le Tour. Mais c'est d'abord et avant tout, rentrer dans l'histoire. Mais chapeau, quoi. Il vient et il ne dit pas, je veux battre le deuxième plus fort. Non, il va venir, il va avoir gagné, normalement, et le troisième, un troisième grand tour. Et alors, il sera au palmarès.
0: Pogacar est venu gagner le Giro, c'est il y a deux ans, c'est ça?
38: Oui, 2024.
0: Il est probable qu'il aille faire la Vuelta, peut-être cette année ou l'année prochaine, ou dans deux ans. Lui aussi pour avoir les trois marques, tu vois, c'est ça moi que je trouve un peu c'est loin de moi l'idée de dire que c'est facile ou quoi que ce soit.
4: Ça dépend de quel.
0: Mais t'as l'impression qu'il vient cocher une case. Il faut l'avoir fait un peu comme Djoko avec les Jeux Olympiques. Mais si ils y vont en ayant l'assurance de gagner, moi ça m'impressionne pas trop.
4: T'as jamais l'assurance de gagner. Parce que sur trois semaines de vélo, il peut t'arriver tellement de choses. Aujourd'hui, le seul qui est pas sûr de gagner le Giro, peut-être le moins sûr de gagner le Giro, c'est Vingegaard lui-même. Regarde aujourd'hui l'arrivée, Paul Magnier le gagne, ils se sont boités, il y a sept mecs, ça peut arriver.
1: Écoute-moi Pierrot, c'est comme les, pour moi c'est des victoires de Grand Chelem au tennis, on peut le comparer. Cette année il n'y aura pas Alcaraz, Alcaraz à Roland Garros, personne ne dira dans 5 ans mais le mec a gagné, il n'y avait pas Alcaraz,
0: parce que c'est aussi difficile de gagner à Wimbledon qu'à Melbourne.
1: Une course pour moi
0: c'est pas le cas justement. Je regarde le palmarès de Merckx, il a gagné 5 fois le Giro. Ce qui veut dire qu'il y allait, en fait.
1: Oui, mais il y allait, mais tu sais qu'il
2: s'est fait. Il y allait, lui. Il y avait du monde en face.
0: Il y allait pour le gagner parce qu'il avait envie de le gagner, pas parce qu'il avait envie de faire une collection.
4: Le problème, c'est que le mec, il va, il gagne, et puis il recoche
0: le cadre. Je trouve que ça dévalue un peu la compétition, je trouve.
2: Non, mais c'est. Finalement, tu n'as pas tort, Pierrot, malgré tout. Dans ton raisonnement, tu n'as pas tort, je trouve.
4: Non, mais c'est vrai. Tu as raison, c'est vrai que.
2: En réalité, tu dévalues pas la compétition. Tu dis que les coureurs n'y allant pas, la dévaluent.
0: Oui.
2: Et du coup, ça devient.
0: C'est-à-dire que si la Vingegaard course que tu vas gagner. Et qu'il y a Pogacar en face, bah là, oui, j'ai bravo, oui, c'est sûr.
4: C'est pour ça qu'il y va, Pierrot, t'as compris.
0: Voilà,
1: le cyclisme est victime de la modernité, de la médiatisation.
0: Et l'ultra.
1: Et du Tour de France. Parce que le Tour de France a pris.
2: Le Tour de France a tout écrasé.
1: Tout écrasé. Point à la ligne. Regarde, rappelle-toi Armstrong et tout ça. Le mec ne faisait que le Tour de France.
0: Bien sûr.
1: Tu l'as jamais vu faire, même à la limite. On devrait remercier les mecs.
0: Oui, mais comme
1: Pogacar et tout, de faire Paris-Roubaix et tout ça. Parce que il y en a d'autres qui s'embarrassent pas à faire ces courses. Et ça a redynamisé le cyclisme que ces mecs-là, ils aillent. Alors qu'ils n'y aillent pas, bien entendu, sur le Tour d'Italie ou tout ça. Bon, ça peut paraître gênant. Mais le Tour de France. Pète tout en mérité.
0: Ouais, c'est pour ça que je pense, par exemple, quand tu parles d'héritage, est-ce que la trace laissée par Pogacar, je trouve qu'on la mesurera plus au nombre de classiques gagnés qu'au nombre de grands tours hors Tour de France.
4: Au global.
0: C'est-à-dire qu'à la fin, s'il n'a pas la Vuelta parce que finalement il n'y est pas allé, franchement, ça ne changera rien du tout en vrai.
3: On attend tous plus qu'il gagne Paris-Roubaix aujourd'hui.
0: Bien sûr.
3: Pogacar. C'est là où il va marquer.
1: Les classiques sont plus importantes, j'ai l'impression, que le Tour d'Italie ou que le Tour
3: d'Espagne. Tout le monde y va.
38: À moins qu'il gagne les trois grands tours la même saison. Ça, c'est
4: tout le monde s'attend à peu près à que, parce que le jour où il aura gagné Paris-Roubaix, il fera la saison d'après le défi de faire les trois grands tours d'un
0: moment. Et là, on les suivra les trois grands tours. Et puis on en ira voir.
4: Parce que c'est la série qui va t'intéresser.
0: On a envie de savoir s'il est capable de le faire.
4: C'est du jamais vu, en fait.
3: Et là, ça a déjà été fait. Puis il le battra.
4: Mais plus ça va aller, plus il y aura de la concurrence. Mais aujourd'hui, Vingegaard a tout à fait raison d'aller sur le Giro parce que demain, il y a Pogacar va aller sur le tour avec ses équipiers Del Toro. Il y a Sexas qui monte. Il est peut-être dans l'une des dernières années où il est sûr de gagner quand il s'aligne sur un grand tour où il n'y a pas ces deux-là.
1: Del Toro, j'ai vu le film Sicario de Del Toro, je vous conseille.
0: C'est pas le même Del Toro, du coup.
1: Ah ouais, c'est pas le même, mais je me suis régalé.
2: C'est un bon acteur.
0: Guillermo ou Benicio?
1: Benicio.
3: Bon acteur, donc.
1: Tu l'as vu, Sicario, Eric? Ça envoie du pâté, mon pauvre, mais grave.
3: Ça veut dire que
2: c'est le genre de film, c'est très intellectuel, on réfléchit beaucoup.
1: Non, mais c'est très beau, ça c'est très beau. Non, mais l'autre, il se fait passer, on va te muter en France Culture. J'ai
0: mais
1: pas
0: non,
1: l'impression
0: qu'il y a ça lui plaît aussi.
1: Ça lui plaît, non, mais il dit, c'est un truc, très intellectuel, je trouve.
0: Bon.
2: Oui, au bout de deux minutes, il y a 500 morts.
0: Alors là, si vous voulez.
1: Et alors, les morts,
0: vous en voulez une émission d'intellectuel, c'est Rotten sans flamme.
3: Là, on prend de la la hauteur.
5: On nous l'a dit.
3: Et vraiment, vous inquiétez pas, on est là dans 18 minutes.
0: Steve Savinant avec des manus petits. Ouais. Pardon.
3: Non. On dit on prend de la hauteur aujourd'hui, ça veut dire qu'ils sont pas là.
0: Ah, bon, ouais.
3: On est avec Benoît Costil et Christophe Dugarry.
0: Ah, c'est bien là.
3: Deux poètes.
5: Vous n'avez pas tutoyé non plus, c'est pas Baudelaire et Victor Hugo.
3: De toute façon, on se prend pas pour Baudelaire ou Victor Hugo. Nous, on est juste les numéros 1 dans l'analyse du football. Et ça tombe bien, pendant 2 heures, on va vous régaler. On va parler du Paris Saint-Germain. Luis Enrique vous bluffe-t-il encore? Ça sera la une de Rotten sans flamme à 18h. À 18h25, on va attaquer le Racing Club de Strasbourg, accusé de rater sa saison. Et à 19h, on lance la avant-dernière journée de Ligue 1 à 2020. Ça t'intéresse pas ou pas?
5: C'est pas une grosse émission, c'est toi.
0: Non, mais il est déjà en week-end. Même son émission ne l'intéresse pas. Donc
5: non, quand même, tu ne vas pas dire ça. Je me suis filé sur le vélo quand même.
3: Jérôme, ça mériterait
5: 20 secondes
3: dans le
5: kick. Ouais, mais toi, viens, 20 secondes. Pour moi, ça s'arrête ce soir.
0: Jérôme Rotten sans flamme. 18h pile.
3: À 18h, comme tous les jours, vous le savez. L'émission référence, elle est là. Elle arrive bientôt.
0: Un petit pronostic. Est-ce que tu penses que Vincent va gagner le Kikadi qui arrive là?
3: J'aurais aimé qu'il commence la semaine. Il l'a pas. La semaine prochaine, ça ira mieux.
0: Allez, à tout de suite.
3: T'as triché.
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5: Il est 17h47, le Super Moscato Show, avec Jérôme Pilon, Eric Dimeco, Adrien Gouem. Puis on revient. Top jingle.
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0: Bienvenue, il est là.
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0: Marina face à Nicolas. L'enjeu, c'est une semaine de vacances pour 4 personnes en pension complète dans un club Milléade. C'est Marina qui va choisir son équipe. On tire au sort le coéquipier d'Éric Dimeco qui a Dimeco. Le premier point.
1: Tu vas jouer avec Jérôme Pinault.
0: Voilà. Très bien, belle équipe.
2: Voilà. On a déjà joué ensemble cette semaine, elle n'a pas été très bonne.
1: Alors, Pierrot, Marina. Tu joues avec
5: non,
1: Vincent.
5: Mais on a perdu sur une
2: concours. Ouais, c'est exactement, ouais, les circonstances.
0: Vous n'aurez été... Pourquoi vous non
1: alors, du gentil, c'est Armand Duplantissière.
5: J'aurais souhaité...
1: Ça a marqué la semaine.
5: De ta part, avec gentillesse, une forme d'excuse plutôt que de m'envoyer la boule noire.
1: Mais qui alors la mériterait? Alors on le refait.
5: Tu vois, quand même,
1: Vincent Moscato avec Pierre Dorian, Éric Dimeco avec Jérôme Pinault.
5: Voilà.
2: Là, c'est
5: le frère de Noir. Je te rappelle que j'ai gagné 3 fois.
4: Et salut à tous.
0: Marina. Bonjour Marina. Ton équipe, Marina.
4: Alors, je vais faire confiance à Vincent, il va bien finir la semaine.
5: Ouais, bien sûr.
0: Allez, c'est voilà. Parti.
5: Allez, Marina, tu nous appelles le Marina. Vacances.
4: J'y crois.
0: Moggio dans l'Hérault.
1: Ah oui, d'accord. C'est Moggio.
5: Près de
1: Moggio, ouais. Non, c'est Moggio, à côté de Montpellier, sur la côte, Moggio.
5: Ah oui.
4: Voilà, c'est ça.
1: C'est le pays d'accord. De Réglisse. Tu te rappelles le groupe Réglisse?
5: Oh, mais de lui, là.
1: Mais de lui, là.
5: Ça, c'était bon. T'es un pas jamaïcain. Tu chantes de rire. Tu viens, c'est pas rien. Quand tu le chantes en anglais.
1: Mais de lui, là.
0: Il a dit que c'était une émission culturelle.
5: Eh ben voilà. Quand vous le dites, tu vois, elle a les références.
0: Allez, tout le monde
5: nos auditeurs ont la référence.
0: Tout le monde se calme et on écoute le monsieur Blond qui pose des questions.
1: Allez. C'est parti. Et on démarre avec un 20 secondes pour. Non, je rigole, c'est une blague.
5: Tu me casses. Tu me fais 20 secondes, je vais me faire un week-end.
1: Ah ouais, d'accord.
5: J'ai voir qu'arrive en plus de dénonce, j'ai dit ouais.
1: Le dénonce-moi. Qui a dit?
5: Fais des trucs sales.
1: Arrête, être en sélection, c'est ce qu'il y a de plus beau. Il n'y a rien au-dessus de ça. Revenir? Bon, j'en suis pas là, parce que ce serait une opportunité de moins pour ceux qui arrivent derrière moi. À mes yeux, c'est
5: Ah oui, je l'ai vu. Di Maria, je l'ai vu, Di Maria.
1: Di Maria.
0: Bien sûr.
5: Qui flamme chez lui là-bas.
1: Dans l'équipe.
0: Oui,
1: il a 38 ans. Il est tellement beau avec Rosario Central qu'il y a tout un mouvement en Argentine pour qu'il revienne pour la Coupe du Monde avec l'Argentine.
5: Il
1: 38 ans.
0: 38.
5: Il paraît qu'il tord les jeunes, tous les jeunes, les qui galopent comme un lapin et tout. C'était beau, ça durait moins la Coupe des
0: Mois. Ouais, vu comment regarde pas à son âge, 38 ans, mais t'as vu le physique qu'il a, il est tout fin, tout mince.
5: C'est grimpeur, lui, c'est grimpeur au vélo.
1: Il tient un discours bizarre, Vincent. Il dit oui, mais moi, j'ai pas envie de prendre la place de quelqu'un d'autre.
5: Il se fait désirer, peut-être.
1: Tu crois?
0: Ah, ben s'il avait tourné.
5: Non, c'est vraiment.
0: Tu vois, dans sa tête.
5: Non, mais il a l'air sincère. Il a l'air sincère quand il dit ça.
1: Ouais, il est passé
5: à autre chose.
1: Ouais.
5: Tu tournes pas la page tant que tu joues.
0: Oui, mais c'est pas possible. Il est étonné qu'on parle de lui, en fait.
5: Ah ouais, non, mais toi, Vincent, tu voulais pas que Lloris y revienne et tu veux que Di Maria revienne. Alors, ça, c'est la meilleure.
1: Grisou.
5: Géométrie variable.
11: Moi aussi, j'ai mes têtes. Voilà, tout simplement.
1: Allez, 2-0. Qui a dit? Quand on a 19 ans et qu'on va sur le tour, c'est on a l'impression que ce sont les vacances. Ce ne sont pas les vacances.
5: Pogacar.
11: Madio.
5: Pinot.
11: Jean Pinot.
2: Pas les vacances.
1: Il prévient Sexas. Il dit fais gaffe, mon Pinot.
0: Joli.
5: Jean-Labert. Alain-Philippe.
1: Qui peut dire ça?
5: Pogacar.
1: Non, mais
5: Hino.
1: Bernard
5: Hino.
1: Personne
5: ne
1: l'avait dit.
5: Un
1: collègue de Radio France.
5: Jérôme, sans déconner. Quand même. Mais moi, je veux bien, moi.
2: Remettez-lui une boule noire.
1: Allez, boule noire.
11: N'hésite pas, va, vas-y. Vas-y, chevelu.
1: Benjamin, notre réalisateur.
2: Il est dehors. C'est de moi, là, il se régale.
0: C'est le bazar, on se calme juste un petit peu. Parce que la boule noire, il faut la savourer, bien entendre. Donc 2-1 pour l'équipe Eric, Jérôme et Nicolas.
1: Je déclenche une BFM TV. Très simple.
0: Je l'ai pas.
1: Tu l'as pas? Qui vient de sortir le roman qui s'appelle Les Heures Fragiles?
0: Alors on va les tenter tous.
1: L'année dernière,
0: Lévi, Musso.
1: C'est une dame.
0: Slimani.
5: Non,
0: qui s'appelle
5: Claire Ost.
0: Claire Léost. Qu'est-ce qu'il est cool.
1: Elle a vendu 1 million de livres en 2025.
5: Grimaldi. Voilà. La famille Grimaldi.
1: Ouais.
0: Bon.
1: Je sais pas qui. Virginie Grimaldi,
5: c'est quoi son prénom?
1: Virginie Grimaldi, c'est une personne qui vend le plus de livres en France, comme Musso, comme Lévi. 1 million de livres l'année dernière de romans. Voilà, c'est la plus grande romancière française du moment.
0: Okay.
5: Ouais, je les ai tous.
1: Virginie Grimaldi.
5: Les millions, je les ai lus.
1: Question en un coup. Ah, On n'en a pas parlé, c'est un peu honteux. L'AS Saint-Etienne joue un match pour la montée en Ligue 1.
5: C'est
1: face à Amiens, samedi à 20h. Et s'il gagne, il monte en Ligue 1. Révisons notre AS Saint-Etienne.
5: Oh putain, je croyais que tu allais demander le nom de l'entraîneur, je l'avais.
1: Ouais, c'était Montagnier, mais c'était pas.
5: Non, mais oui, non, mais.
1: Juste, donnez-moi le meilleur buteur de l'histoire de l'AS Saint-Etienne.
2: Allez, on va tenter.
1: Éliminé.
5: Ah non, je vais dire Hervé Révelli.
1: Hervé Révelli, 211 buts. Bravo. Oh,
5: bim.
1: Il est là sur Saint-Éric. Bravo, bravo, pas évident.
5: Non, mais c'est mon enfance quand même. Ouais. Ouais. Oui.
1: Je savais pas qu'on t'appelait.
2: 3-2.
5: Mais des fois, on va appeler Révelli, le petit Révelli.
2: Il y a 1 minute 30, on revient tout de suite.
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0: La fin du Kikadi, un point d'avance pour l'équipe d'Imeco Pino avec Nicolas. Il y a 4 minutes 20 au chrono.
1: Il est là, en chair et en os. Il reste 4 minutes. Frédéric Pouillet pour la charade du vendredi. Salut Fred.
5: Il est là, bonheur, il est là.
0: Allez, on se prend.
1: La charade.
5: Non, mais là, c'est le malheur. Là.
12: Prénom et nom. Mon premier est une sorte de proverbe.
5: Ouf.
12: Sans mes deuxièmes, le Père Noël serait bien en galère. Les histoires de mon troisième sont classées X.
2: Voilà. Attends, vas-y.
12: Mon premier est une sorte
5: Renaud,
12: de proverbe.
5: Le petit Maxime Renaud, là.
1: Maxime Renaud.
5: Merde.
2: Silence, Eric.
12: Mon premier est une sorte de proverbe, Maxime. Alors. Sans mon deuxième, le Père Noël sera en galère, le Rennes.
2: Rennes.
12: Et les histoires de mon troisième sont classées X. Oh.
0: Alors,
12: et
0: mon tout je connais mon Fred
12: avait
0: Parker,
12: un point commun avec Stallone.
0: Pas envie de s'emmerder une seconde. Non, un truc facile, un nom simple, des indices simples.
1: Maxime Renaud, joueur de basket.
0: Allez, tu sors.
5: Non, mais sauf que moi, j'étais là, j'avais Dicton, moi. Donc, Dicton Renaud, je savais pas qui c'est. Parce que c'est le petit basketteur, mais je sais pas son prénom.
1: Oui, Maxime Renaud, il est fort lui, hein.
0: Oui, il est bien. Pas il a fait une belle première saison.
11: Ouais, pas envie de bosser.
0: Donc, égalité 3-3. Pas envie de bosser.
11: J'ai vu un reportage sur lui, incroyable.
1: Ouais. Plus c'est un surdoué. Surdoué.
11: C'est fou ici. Je suis pas quelle diversité.
2: Sur Fred ou sur le Maxime
0: Alors,
2: Renaud.
0: Il reste 3 minutes et on est à égalité 3-3.
1: 3-3.
0: Et vous bavardez trop, messieurs.
1: Et du coup, je déclenche une question auditeur. Question auditeur.
0: Nicolas et Marina.
1: Auditrice auditeur. Ce week-end, c'est le Grand Prix de France en MotoGP. Ah. Mais c'est dans quelle ville ?
13: Monaco.
1: Non.
13: Non, c'est le. Mais non.
1: Grand Prix de France.
13: Castellet.
1: Ah non, plus. C'est une des villes les plus connues en France pour son circuit. Hein.
13: Le Mans.
1: Qui a dit Le Mans ?
13: Eh oui. Moi, Nicolas.
1: Bravo Nicolas. Le Mans.
0: 3.
1: D'ailleurs, il me semble qu'Éric Dimeco va commenter le Grand Prix sur RMC.
5: Ah, tu as bien fait parce que je serai avec notre Steve National dimanche pour son émission et on commentera le Grand Prix.
1: Tu deviens consultant MotoGP, Eric.
5: Bon, c'est incroyable. On regardera la télé.
11: C'est une reconnaissance sur le tard. Ça fait toujours plaisir.
1: Et également, les grandes gueules du sport. Jean-Marc Guirino, toute la bande, la Dream
2: Team. En direct du Mans.
1: Délocalisé au Mans. Oui, grande émission.
5: Ouais, tu sais,
1: Jean-Marc
5: Guirino,
1: ça peut être invité. Ok, t'as pas été invité.
0: Il y a un point d'écart. Un point d'avance pour Eric et Jérôme.
1: Question Kikadi. C'est sûr qu'à chaque fois, mon coach me demande de faire du service volé et moi, je suis pas trop d'accord.
2: Ngapet. Ah non, c'est le meilleur, le meilleur serveur de.
5: Ça peut être. C'est pas Péchy-Péricard, non ?
1: Péchy-Péricard.
5: Parce qu'il a fait l'article là aujourd'hui.
1: Giovanni Péchy-Péricard, il a un nouveau coach très connu, Greg Rudetsky, qui lui demande de monter plus à la volée. Et lui, c'est pas naturel pour lui.
2: Péchy-Péricard,
0: Allez, ça part de là, Vincent.
1: Ça part de là,
0: Vincent. Raymond Tada.
1: Question en un coup, une nouvelle.
11: 5-3.
1: Ah, intéressant. À midi aujourd'hui, quel Français était en tête du rallye du Portugal ?
9: Oh, c'est comment il s'appelle
1: Ogier éliminé. Vous avez
9: c'est l'autre, comment il s'appelle l'autre.
1: Ogier était troisième ce midi. Ah, il va falloir vous habituer parce qu'il est
9: mort. Comment il s'appelle? Je l'ai de, sur le bout de la langue. C'est le deuxième français pour... Oh, je sais plus.
5: Solberg.
9: Non. Non, c'est le français. Il a dit le français.
0: Katsuta.
9: Je l'ai pour Fourneau. Fourneau.
1: Ah, t'étais presque, Eric.
9: Fourneau.
1: Bah oui, mais il y a plusieurs réponses là. Non, je peux pas l'accorder.
5: Ouais,
1: non,
5: pas l'accorder.
9: Ah merde.
0: J'ai dit Fourneau.
1: Adrien Fourneau.
9: Je le connais en plus. Pourquoi j'ai dit Fourneau?
1: BFM TV.
5: Comment ça fait?
1: Quel acteur américain vient d'acquérir la nationalité croate?
9: Ah, je l'ai vu hier, ça. Je l'ai vu hier. Ça, je l'ai. Non, je l'ai vu hier. Laisse-moi le.
1: Américain croate.
9: Ah, putain, je l'ai plus.
1: Croate.
5: Malkovich.
1: Ouais.
9: Malkovich. C'était il y a trois jours, ça. Je retrouve plus Métus. Tu me gonfles, Adrien.
0: Ah ouais, c'est comme ça, quoi. Il retrouve plus Métus, donc c'est de ta faute.
9: Mais oui, ça y est, je l'ai. Tu vois, je l'ai là. Je l'ai retrouvé.
5: Il a dit deux fois, normalement, c'était pas pour nous.
9: Non, c'est pas une boule.
5: Ça fait 5-5. C'est comme vous voulez, moi, mais je comprends pas.
1: Si, Fred me dit sur la question en un coup sur Fourneau, Eric a tenté plusieurs solutions.
5: C'est 5-5 pour nous.
0: Comment?
1: Alors, 5 partout, balle de match, me dit
5: voilà.
0: Mais non.
5: Mais bien sûr. Là, il y a 5-4.
0: Non, mais Eric, fais-toi respecter. Là.
9: Alors écoute-moi, on ne peut pas reprocher à Fred de ne pas mettre de suspense. Et quand il la met, de pleurer. Moi, je suis content qu'on fasse une balle de match.
0: C'est la fin de la semaine. Rudy Ogier n'a pas le point pour nous.
1: Non mais c'était pas.
9: Putain, mais non, mais le problème c'est que c'est ma faute.
0: Quand tu répètes, t'aurais dit Ogier, on avait un point.

0: Qu'est-ce qu'il y a?
1: Après, beaucoup mieux interprété que d'habitude.
2: Ouais,
1: je promets sur le
3: performance. 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
3: 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Il est nul et il suspicionne dans les autres.
2: Tremble, la fite.
1: La défaite, taisez-vous. 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
6: 18h tout pile sur RMC, bonsoir à tous, bienvenue dans Rotten sans flamme. On va se régaler pendant 2 heures. Eh oui, on finit cette magnifique semaine européenne, du moins magnifique. On a eu une défaite hier du Racing Club de Strasbourg, mais on est toujours les étoiles plein les yeux avec cette deuxième finale consécutive du Paris Saint-Germain en Ligue des Champions. Magnifique, eh ben, ça tombe bien, on va encore en parler et on va pas s'arrêter d'en parler jusqu'au 30 mai à Budapest. On est avec une magnifique équipe. Voilà, le ciel bleu est revenu avec François Pinet. Salut François.
7: Salut Jérôme, salut à tous.
6: Salut François.
7: Bah, ça va très bien. Écoute, Benoît me laisse une petite journée, voilà, pour...
6: Tu grappilles.
7: Bah, t'as vu, hein.
6: Ouais.
7: J'ai demandé à être augmenté, moi,
6: ça
7: bientôt.
6: Commence comme ça. On a plein qui l'ont fait comme ça. Bravo, François. Bravo. On est avec notre champion du monde, Christophe Dugarry. Salut, Dugas.
8: Salut, Jérôme.
7: Salut, Dugas.
8: Salut, François. Bonsoir à tous, les amis. Salut.
6: Bon, Dugas, on est bien accompagné. On est avec un gardien international. C'est Benoît Costil. Salut, Benoît.
9: Salut Jérôme, salut tout le monde. Salut, je tiens à préciser que c'est pas moi qui est
6: qui
9: autorisait François à prendre l'émission ce soir.
7: Ah bon?
9: Il a pas. Oh non, c'est pas moi. Moi, je t'augmenterai de suite.
7: Ah merci.
9: Quand voilà, est-ce que... Il n'a pas précisé quel Benoît.
7: Ah ben non, oui, ça. Je parlais de Benoît Boutron, bien sûr, voilà. Qui a besoin de repos, lui, au bout de 4 jours. Voilà, c'est pour ça. Il y a eu beaucoup d'émotions en même temps cette semaine, c'est pour ça.
6: Oui, c'est vrai qu'il a eu du mal à.
7: Je pense qu'il a passé à.
6: À garder ses larmes. Non, mais voilà. On l'a vu.
8: On l'a vu en semaine difficile. Ouais.
7: Difficile.
6: Ah, non, mais on l'a
7: difficile.
6: Vu en pleurs, Dugas et Benoît, c'était incroyable. Ouais. C'était beaucoup d'émotions. Bah, on peut comprendre. Et il est à la recherche. Alors, si vous avez des places à lui offrir pour Budapest, parce qu'il veut absolument y aller.
7: Voilà, des places pour Benoît Boutron, opération Rotten sans flamme, c'est parti. Le vendredi aussi, c'est multi, vous le savez, bien sûr, avant-dernière journée de Ligue 1, donc on va se régaler, il y a des enjeux énormes. Multiplex pour Jérôme, avec pour la course à la Ligue des Champions, on ira à Lens, qui joue ce soir face à Nantes.
6: Gibault, alors.
7: On aura Gibault, exactement. Ouais. On ira à Lyon aussi.
6: Édouard
7: Jay, bien sûr. Et puis on parlera de Monaco, qui n'a pas perdu tous les espoirs.
6: Maxime
7: Tilliette, aussi pour parler de Nice, qui joue un match décisif face à Auxerre dans la lutte pour le maintien.
6: On a perdu Fraté. Flo Germain.
7: Ouais, voilà. Ouais. Mais on parlera quand même de l'Olympique de Marseille parce que il y a eu une semaine de mise au vert à la commanderie et on vous fera écouter Habib Bey à partir de 19h justement.
6: Ah ouais.
7: Après cette mise au vert,
6: apparemment il
7: croit encore à l'Europe. Ouais, il n'était pas au top, Habib Bey.
6: Hein,
7: on reviendra aussi sur l'élimination de Strasbourg, tu l'as dit hier, en demi-finale de Conference League, procès du Racing accusé d'avoir raté sa saison. Ça sera dans 30 minutes. Et puis les dernières infos sur ce qui se passe dans le vestiaire du Real Madrid. On est à 2 jours du Classico face au Barça et il y a un nom qui revient sans cesse pour la saison prochaine pour mettre de l'ordre, celui de José Mourinho. On en parlera à 18h45 avec notre correspondant à Madrid. 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Mais d'abord, on va revenir évidemment sur cette nouvelle finale de Ligue des Champions grâce à un homme pour le PSG.
10: Je reviens te chercher.
11: Un bon leader motive son équipe à atteindre les sommets.
12: C'est ton équipe fidèle, c'est ton équipe fiable, c'est ton équipe qui paie lutter tout le temps.
13: Parce qu'il y a, se met sur le pied droit.
11: La communication ouverte et transparente est essentielle.
12: Vous vous rappelez ce que je vous dis après la phase de groupe? Je ne vais aucune équipe meilleure que nous.
13: Dembélé qui laisse passer Kvaratskhelia.
6: Reviens te chercher.
11: Un leader efficace prend le temps de comprendre les besoins et les idées de son équipe.
12: J'ai tellement confiance dans mon équipe que je pense que c'est important de valoriser.
13: Kvaratskhelia, il y a du monde en retrait. Dembélé.

0: Un leader doit incarner les valeurs et les comportements qu'il souhaite voir chez ses collaborateurs.
1: On a montré, comme d'habitude, quel type d'équipe nous sommes, quel type de joueurs nous avons.
2: C'est fini, Paris est en finale de la Ligue des Champions pour la deuxième année consécutive.
3: Et oui, Luis Enrique qui va
4: te chercher.
3: Chanter.
4: Non.
3: Vas-y, on offre ça quand même à tous nos auditeurs.
4: Tu m'attendais.
3: Magnifique. C'est incroyable, tu le fais bien, hein, tu le tiens bien. On va parler foot quand même. Luis Enrique va disputer la troisième finale de sa carrière de coach après donc la première avec le Barça remportée en 2015, celle avec le PSG la saison dernière. Il va donc jouer cette troisième finale à Budapest le 30 mai avec une équipe qui a montré plusieurs visages, hein, et notamment deux visages très différents contre le Bayern. C'est vraiment une qualification qui porte la patte de l'Espagnol. Est-ce qu'il vous bluffe encore? 32-16 pour nous rejoindre dès maintenant dans Rotten sans flamme. Et puis le WhatsApp RMC, vos messages 06 12 424 424. Juste avant de t'entendre, Jérôme, on va accueillir Fabrice Hawkins qui est avec nous. Fabrice, salut.
5: Salut à tous.
4: Ah, le faucon, il est là.
3: Il est là, il est arrivé, il s'est posé. Hop.
5: Salut Fabrice.
3: Luis Enrique, c'est le gardien du temple, hein, vraiment au PSG. Les joueurs le suivent les yeux fermés et ça se voit et ça s'est encore vu sur le terrain.
5: Effectivement, au fil des victoires, il a gagné le respect de tous les joueurs, mais aussi de ceux qui avaient pu avoir des réserves quand tout ne fonctionnait pas au début de sa première saison. Il y a 3 ans, Luis Enrique, c'est le respect incarné vraiment au club. On l'a entendu dans le générique. Il a prédit que le club et que le Paris Saint-Germain irait mieux après Kylian Mbappé. Il a prédit aussi que cette équipe serait plus performante cette saison. Et à chaque fois, il ne s'est pas trompé. Contre le Bayern Munich, il a encore livré un chef-d'œuvre. Le positionnement d'Ousmane Dembélé à droite, le marquage individuel, les dégagements en touche de Safonov sur les 6 mètres, il a souvent un temps d'avance et ça a encore profité au Paris Saint-Germain. C'est le meilleur entraîneur au monde, disait Nasser El Khelaifi à la suite de la qualification en finale de la Ligue des Champions, et c'est aussi pour ça qu'ils veulent prolonger le plus vite possible jusqu'en 2030. Les négociations sont en bonne voie. Celui qui fête son 56e anniversaire aujourd'hui a invité ses joueurs hier à dîner à Paris dans un restaurant parisien, donc, mais sans lui n'y était pas. L'art du contre-pied, oui. L'imprévisibilité, c'est aussi ça, Luis Enrique.
3: Ouais, ça, c'est un peu étonnant. Hein. Oui. On invite tout le monde, mais.
6: Excuse-moi,
3: on est pas...
6: Fabrice, c'est quoi cette info que les dégagements au pied, c'était
3: pas... Ah, tu veux déjà qu'on rentre dans ce.
6: Non, mais.
3: Dans cette notion tactique.
6: Le plus fort, le plus beau, mais.
5: Ah, tu n'y crois pas?
6: Mais non, mais arrêtez de prendre. C'est une blague ou quoi?
5: Non, du gars, je t'assure, il avait pour consigne d'envoyer directement en touche pour mettre la pression. Là, un peu comme ils font, tu sais, quand ils engagent le ballon,
4: ils mettent directement en touche. Poteau de corner,
5: mais là, c'était. Ouais. Non, vraiment, c'était.
6: Pas,
5: c'était
6: non, mais moi, j'y crois pas une seule seconde. Alors, je te le dis de suite, je n'y crois pas une seule seconde.
5: Écoute, t'as pas le droit de me croire. T'as pas le droit de pas me croire, mais moi, c'est pas quelque chose que j'invente.
6: T'as
5: pas le droit. Ça, là, c'est révélateur, parce que je crois pas.
6: Qui te l'a dit, Fabrice?
5: Ben, je vais pas te donner les sources comme ça.
3: Tellement systématique qu'on a pu se poser la question d'une consigne.
4: C'est ce qui est sûr.
6: Non,
4: c'est
6: mais il vise un côté, après qu'il soit maladroit.
3: Voilà, la consigne, c'est ce qui est peut-être visé.
7: Après, d'en mettre 4, 5, 6 d'affilée en touche, et ça fait beaucoup quand même. Non, Christophe?
6: Ah non, mais moi j'y crois pas une seule seconde. Non, mais alors d'accord. Donc on passe le grand Luis Enrique et la tactique qu'il a, c'est d'envoyer les ballons en touche. Ah non, mais c'est super, mais qu'ils se mettent au rugby alors. Non, mais arrêtez de. Non, mais vous mettez la pression. Je veux bien qu'on mette la pression sur un côté pour embêter l'adversaire. Je veux bien, mais quel est l'intérêt de
3: après, il l'a tellement fait que, bon, voilà. Effectivement, peut-être que c'est aussi pour.
5: Mais il le fait aussi à l'engagement. Voilà. C'est pas quelque chose non plus qu'on n'a jamais vu.
3: Oui, quand il y a l'engagement de Vitinha.
4: C'est vrai que par rapport aux autres matchs où le PSG relance court à chaque fois, là, c'était une demande de Luis Enrique.
6: Mais ça alors, fait longtemps.
3: À l'aller et au retour.
6: Ouais. Ça fait longtemps, Jérôme, que ça a changé. Ça,
4: oui,
6: ça
4: c'est vrai, longtemps. C'est vrai. T'as raison. Non, mais de toute façon, qu'il ait donné des consignes, moi, c'est vrai que ça peut paraître surprenant de jeter le ballon comme ça et de le rendre à l'adversaire. Mais comme le disait Benoît et même Fabrice, en effet, quand il va directement en touche 5, 6 fois, 7 fois, je me dis que c'est pas un problème de panard, quoi. C'est pas un problème de pied, c'est juste une consigne. Donc, en effet, peut-être que c'est le cas, mais.
5: Ah non, moi, mais c'est pas peut-être. C'est
4: non,
5: une certitude.
4: Non, mais t'as raison. Non, mais Fabrice, je remets pas ta parole, tes infos en doute. Oui. Pas question.
5: Il a le droit de remettre. Je suis pas toujours d'accord avec ses amis non plus.
4: Ce qui fait le débat, et de toute façon,
6: le. Benoît le faisait aussi, bon, sans consigne, mais.
7: Pour gagner du temps.
3: On peut demander au gardien s'il a eu ce genre de consigne, Benoît. Il fait partie de l'équipe.
4: Mais c'est vrai que moi aussi, j'en ai connu quelques-uns qui me visaient la poitrine, mais elle passait au-dessus de la tribune.
7: Ça peut être judicieux sur certaines fins de match. Voilà. Mais par contre, là, dès le coup d'envoi comme ça, dans cette stratégie, sachant qu'on nous dit que c'est volontaire, c'est travaillé. Bah, je me dis, bravo, c'est un coup de génie.
3: Ouais,
7: c'est
3: un coup de génie. Non, mais après, s'il avait un gardien très doué avec les pieds, peut-être qu'il ferait une autre conférence.
4: Après, je vais te dire, sans parler de ce fait de jeu-là, et en effet, c'était important de le dire, ça veut dire à quel point il a préparé ce match-là, comme il prépare tous les autres matchs. Moi, tu sais, sur revenir sur ta question.
3: Est-ce qu'il te bluffe encore ce...
4: Mais en fait, je continue d'être franchement admiratif de tout son travail depuis qu'il est arrivé, depuis le premier jour. En effet, on en fait beaucoup des émissions et Duga est là plus que Benoît. Benoît, il vient d'arriver cette année, mais avec Duga, ça fait 6 ans que j'ai l'émission. C'est la 6e année, donc en effet, on en a fait des débats depuis 3 ans et l'arrivée de Luis Enrique. On n'était pas toujours d'accord. Moi, j'ai toujours été admiratif de cet homme-là, de cet entraîneur-là. Alors après, en effet, ça me donne raison et peut-être que ça aurait pu me donner tort parce que des fois, l'alchimie entre un bon entraîneur et un club, ça se passe pas toujours de la même façon. Là, il s'est avéré que d'entrée, pour moi, il avait totalement le style, la personnalité et le talent pour arriver à se sublimer au Paris Saint-Germain, à sublimer cette équipe, à être totalement accepté des supporters, parce que pour moi, il a tout de l'entraîneur du Paris Saint-Germain, ce qu'on demande à un entraîneur du Paris Saint-Germain. Il a ce côté un petit peu arrogant, un petit peu beaucoup, même par moment, cette personnalité-là. Et je pense que nous, les Parisiens, on est un peu comme ça et on se retrouve à travers un entraîneur comme ça. Et puis après, il y a ce qu'il met en place sur le terrain. Pour moi, c'est même plus que bluffant, en fait, parce que je suis plus surpris du tout. Moi, je suis amoureux de cet homme-là. Je te jure, franchement, je suis amoureux de cet entraîneur. Pour moi, c'est l'entraîneur génie qu'il fallait au Paris Saint-Germain. Ça veut pas dire que s'il changeait de club, il serait de la même façon, par exemple, à Manchester City ou à Liverpool ou à Real Madrid. Je te dis juste, ou au Bayern Munich. Je te dis juste que ce mec-là, il est fait pour entraîner ce PSG-là avec ces moyens-là et surtout ces objectifs-là. Franchement, ce qu'il fait, c'est incroyable. Et je rajoute même à ça que, vu que toutes les planètes sont bien alignées pour lui, il est tombé en plus sur un binôme qui s'appelle Luis Campos, avec qui il s'entend parfaitement. Ils ont appris à se connaître et aujourd'hui, ils fonctionnent main dans la main. Et ça se ressent. On parlait d'ambiance de vestiaire, on parlait d'alchimie dans le groupe, des personnalités qui s'entendent parfaitement. Tant mieux, le PSG en profite. Et en plus de ça, ils ont la bonne étoile dans le vestiaire, du moins au-dessus du campus, au PSG, au-dessus du Parc des Princes ou sur tous les grands stades d'Europe. Il y a la bonne étoile qui fait que chaque fait de jeu tourne un petit peu pour eux en Coupe d'Europe depuis maintenant presque 2 ans. Et bien tant mieux. Il y a d'autres équipes, d'autres grands clubs qui en ont profité. Et bien c'est le moment du Paris Saint-Germain. Donc on doit se réjouir de ça. Déjà, nous les amoureux du football français et les amoureux du Paris Saint-Germain, et je me cache pas, je le suis, en effet. Mais ce mec-là, il est incroyable. Et moi, j'espère qu'ils vont le garder longtemps. Parce que il a tout. Et en fait, même s'il y a un échec sur une année, parce que ça peut arriver, il arrivera à trouver des solutions pour faire rebondir ce club-là. J'en suis persuadé. Il est vous le voyez parler du PSG, il transpire le club. Il est fier d'être entraîneur du Paris Saint-Germain. Mais moi, quelle fierté, moi, en tant que Parisien, vous savez que ce club-là, je le mets toujours en avant. Mais je te jure, j'en ai des frissons quand je le vois. Parce que ce mec-là, il a apporté tout ce que moi, j'aurais voulu avoir comme entraîneur quand j'ai été joueur pendant 6 ans au Paris Saint-Germain, d'avoir un mec comme ça qui me fait grimper au rideau et qui me fait progresser et qui fait progresser l'équipe. Lui, il a tout à la perfection du premier jour jusqu'à aujourd'hui. Donc gardez-le.
3: Bon, t'as eu Vaïd quand même.
4: Ouais.
3: Bon. Duga, c'est vrai que...
6: T'as déjà fait une déclaration comme ça ta femme, Jérôme ?
4: Non. Ah, ma femme, je l'en fais tous les jours.
7: On a même pas osé t'interrompre.
3: Mais non, mais là, c'était beau, c'est vrai.
4: Je en fais tous les jours, ma femme. Alors, la pub, elle est habituée maintenant.
3: On est sous le choc.
6: Frissonnette sous le choc. Que c'est le charme. Ou... J'ai des frissons, là.
4: Ouais. Ouais. Ta gueule.
3: Du gars. sur le match, sur l'aspect tactique, sur l'aspect lecture du jeu.
6: Moi, sur le match. Mais moi, je suis désolé. Alors, je suis d'accord, c'est le plus fort. C'est le meilleur entraîneur au monde. J'ai pas de souci avec ça. C'est le plus grand, le plus fort, le plus beau. Ce qu'il réalise, c'est exceptionnel. Je partage 90% de ce que peut dire Jérôme. Après, moi, je pense que c'est pas non plus rendre service non plus, en ne disant pas que, malgré tout, ils sont plus forts que le Bayern. Ils étaient plus forts. Moi, je pense que sur les deux matchs, la victoire est méritée. Ils ont été plus forts que le Bayern. Donc, pour moi, il y a pas de problème avec ça. Après, Jérôme l'a dit, il y a l'effet de jeu. L'effet de jeu, ils sont malgré tout là. Ils font que la roue tourne. Alors quand on dit ça, ça tourne toujours en leur faveur. On dit provoquer la chance. Qu'est-ce que ça veut dire provoquer la chance? Ce qu'on peut appeler la chance ou les décisions d'arbitre. C'est quand tu joues bien. Quand t'es le meilleur, eh ben, la chance, elle va toujours dans ton camp. Elle va toujours dans ton sens. C'est toujours favorable à toi. Donc ça existe. C'est le débat que j'avais eu la semaine dernière avec Eric où il m'a expliqué que la réussite, la chance, le miracle, ça n'existait pas. Il suffisait juste de bien travailler pour gagner. Ça veut dire que tous ceux qui travaillent mal, ils gagnent pas parce qu'ils travaillent mal. D'accord, ok, bon, s'ils veulent. Et tous ceux, ça veut dire qu'il y en a qui travaillent bien et personne ne gagne pourtant. Ça choque personne. Bon, peu importe. Moi, ce que je veux dire, c'est que moi, sur le match que j'ai vu, moi, c'est mon analyse. Après, on a le droit de ne pas être d'accord avec moi. Moi, je suis rien du tout. Je suis personne. Voilà, on est bien d'accord avec ça et on est tous d'accord. Moi, sur le match, le Paris Saint-Germain a le mérite d'ouvrir le score très rapidement.
4: Très vite, ouais, au bout de deux
6: minutes. Certainement voulu.
4: Une façon
6: de voir le football, à se projeter. Le Varadkalia, encore une façon de jouer que l'on a vu, revu et re-revu, qui est maîtrisé totalement dans le dos de l'adversaire, des milieux de terrain, des joueurs de milieu qui partent. Bon, vu, revu, archi-revu. Mais après, m'expliquer que quand ils ont subi par moment les assauts du Bayern, tout ça c'est voulu, tout ça c'est prévu, caractérisé.
4: Ça.
6: Moi ça, je n'y crois pas.
4: Ah ben non.
6: Par contre, je veux mettre en avant le courage des joueurs, l'abnégation, la solidarité, leur façon de défendre qu'ils ont eu, c'était exceptionnel. Ils ont apporté une nouvelle corde à leur arc. Mais m'expliquer que ça, c'était prévu et prédit par Luis Enrique, parce que j'ai l'impression que les joueurs, en gros, ils y sont pour rien, quoi. Tu vois, les joueurs, tout était prévu. Luis Enrique avait tout dit. Donc tout était
4: Au bout d'un moment,
6: parce que quand j'entends Fabrice, quand j'entends au bout d'un moment, oh les gars, les joueurs, ce qu'ils ont fait, moi je pense que les joueurs ils se sont adaptés, je te le dis, ils se sont adaptés.
4: Mais moi je pense aussi,
6: l'entraîneur il change. Voilà. Non, vous pensez pas comme moi, parce que à vous écouter, Luis Enrique a tout fait, tout prévu, tout prédit, tout ci, tout là.
4: Pas sur le match. Moi, Dugas, mon analyse sur Luis Enrique, c'est sur l'ensemble de son travail, de l'ensemble de son œuvre. Pas forcément sur ce match-là. Parce que, en effet, que ça soit sur le match aller, je trouve qu'à 5-2, le PSG aurait dû, peut-être s'adapter comme ils l'ont fait. Et tu as totalement raison à Munich. C'est-à-dire, quand tu subis que t'as 30% de la balle, peut-être qu'en effet, d'un moment, tu défends tes deux buts d'avance. Et tu te dis, bah écoute, tu sais quoi, on va se resserrer, on va se regrouper ensemble, on est très solidaires, on fait des efforts et puis on va les contrer comme ça. C'est une possibilité.
7: Attends,
4: et ça, je pense que les joueurs sont
7: comme ça, Jérôme, en jouant si bas, en défendant en mode soldat, parce que c'était de vrais soldats sur le terrain. Mm. Mais ceux qui sont dangereux en contre-attaque, sur des phases de transition. Mm. Et Paris est très fort avec le ballon, dans sa circulation du ballon. Mais je les trouve très très forts aussi. C'est tout, sur tout ce qui est transition.
4: Ah bah oui.
7: Et sur les situations, en fait, quand on voit des Redoué, etc. Ils peuvent être très forts là-dedans aussi. Ils peuvent subir comme ils l'ont fait maîtriser le ballon. Ouais.
4: Mais même Doué, t'as raison, Benoît. Doué qui est, on peut pas dire qu'il est dans sa meilleure phase de carrière, de progression comme l'année dernière. Tu vois, il est souvent sur courant alternatif. Même, on se pose même la question quand il y a le 11 titulaire, savoir s'il va être dans le 11 ou si c'est pas Barcola qui va jouer à sa place.
7: Donc, la série d'arrêts de Neuer, il y en a qui viennent.
4: Mais c'est ça.
8: Il est dangereux.
4: Il a été essentiel sur ce match où il les a fait douter à chaque fois, parce que t'as raison, Benoît, quand il a récupéré le ballon plusieurs fois, tout seul, il a fait des différences et Neuer a fait 2-3 arrêts impressionnants quand même sur ses frappes.
8: Bon, Fabrice, tu voulais rajouter quelque chose?
5: Non, simplement sur Luis Enrique, là où moi je pense qu'il a été très fort, c'est que ils n'ont cessé de dire, et lui et Vincent Kompany, qu'ils allaient attaquer à pleine balle et qu'ils allaient faire un petit peu comme au match aller. Et on s'est vite rendu compte qu'en réalité, Vincent Kompany avait prévu ça et que Luis Enrique s'est dit, enfin, il avait aussi envisagé que le Bayern puisse être très dangereux à attaque comme ça, et il avait mis en place une tactique pour pouvoir bien défendre, bien canaliser le Bayern. Et j'ai vraiment l'impression, et c'était la sensation aussi autour
6: ça
5: du Paris Saint-Germain
6: pas,
5: le soir de la victoire,
6: ce que tu
5: qu'ils
6: penses,
5: ont
6: ça
5: réussi.
6: Pas, ça.
5: Ben, la preuve que si, Fabrice. Parce qu'ils sont jetés dans la gueule
6: mais
5: du loup, ils sont fait contrer sur le premier ballon, comme à Arsenal l'année dernière, comme à Liverpool l'année dernière.
6: Mais ça n'arrive pas, ça. Ça n'arrive pas, ça. C'est pas vrai. S'ils ouvrent pas le score au bout de 3 minutes, ça n'arrive pas. Le PSG, ben ils y vont.
5: En l'occurrence, ils
6: y vont. Mais ils y vont pour jouer, pour attaquer. Tu crois quoi? Qu'ils ont voulu jouer différemment? Parce que.
5: Non, je te dis pas ça, mais je te dis simplement qu'ils ont bien pensé la manière de défendre.
3: Oui.
6: Bon,
3: après
6: oui,
3: le match de
6: oui,
3: il y a un symbole, c'est le match de Dembélé,
6: oui,
3: le match de Dembélé, le sacrifice,
6: c'est pour ça,
3: hein. Ça c'est un symbole quand même.
6: Mais ce que je veux te dire, c'est qu'à un moment ou un autre, même Luis Enrique, il le dit dans la petite présentation qu'on a eue là, dans la petite prod qu'il y a au début. Il dit, il faut mettre les joueurs en valeur. Les joueurs, ils sont fiables. Tu peux compter sur eux, ce qu'ils ont donné. T'as pas un milieu de terrain défensif dans cette équipe. T'as pas un milieu de terrain défensif. Le petit Neves, tu l'as vu comment il courait. Vitinha, Doué, Varadkar, il y a tous.
5: C'est des joueurs offensifs exceptionnels, il n'y a pas de souci. Hein.
6: Ouais. C'est des joueurs offensifs qui savent se mettre le cul par terre. Alors bien évidemment que la force de Luis Enrique, c'est qu'il a réussi à les amener avec eux. Mais après, inventer des trucs qui n'existent pas, excusez-moi, j'ai été sur un terrain pendant 16 ans, me dire qu'il y a des trucs comme ça, pour moi, je n'y crois pas, Fabrice.
5: Mais
6: alors,
5: qu'est-ce qu'il te faut pour t'y croire? Quand Luis Enrique, on va lui poser la question en conférence de presse.
3: Oui, bah tiens, il sera demain avant le match contre Brest.
4: En plus, pour un peu confirmer tes dires, Fabrice, moi, je le sais aussi parce que j'ai eu cette info-là. Ce qu'on a demandé, du moins ce qu'il a demandé, par exemple, à un mec comme Ousmane Dembélé, qu'on a vu.
6: Ce qu'il a demandé, Jérôme, après ce que les mecs ils font, c'est autre chose.
4: C'est vrai. Non, mais c'est vrai.
6: Jérôme,
4: non, mais
6: les entraîneurs, ils ont tous demandé des trucs. Non, mais après,
4: ce que je veux dire, c'est que
5: tu ne crois même pas qu'il a demandé à Safonov de la mettre en touche.
4: C'est que
6: non, je crois pas qu'il a demandé à Safonov de mettre en touche.
4: Mais Dugas, en fait, tu vois, moi, je suis pas là pour vous mettre d'accord. Je dis juste que, en effet, il y a un peu plus de consignes défensives sur ce match de la part de Luis Enrique. En effet, ça c'est le cas, c'est réel, et ça a été le cas sur des joueurs individuellement, tu vois, du Paris Saint-Germain. Par contre, après, là où je te rejoins, Dugas, c'est que quand tu marques aussi vite dans un match. D'accord, c'est
6: Jérôme, on est d'accord que t'appuies pas sur un bouton.
4: Mais non, mais c'est pour ça.
3: Oui,
4: ce que je veux dire, c'est que
3: je veux combattre. Je comprends du gars.
4: Non, mais en fait, c'est.
3: Mais là, on veut pas dévaloriser en posant cette question le niveau des joueurs et la qualité des joueurs.
4: En fait, c'est pas ça. C'est que
3: on dit pas que c'est une marionnette.
4: On dit
3: Luis Enrique qui tire des
4: non,
3: ficelles.
4: Non, mais on dit juste que quand tu marques vite au bout de 2 minutes, comme c'est le cas, ou tu t'attends à prendre la marée. Donc Luis Enrique, la meilleure façon de contrer le Bayern, c'était pas de défendre à 11 derrière, d'accord? Sauf que par moment, ils l'ont fait. Et ils l'ont fait pourquoi? Parce que quand tu marques au bout de 2 minutes, mais c'est psychologique, les gars, parce que nous, on l'a vécu. Parce que tu marques, tu calmes les ardeurs de tout le monde. Là, tu prends 2 buts d'avance. Automatiquement, qu'est-ce que tu fais? Tu te recrevis un peu plus. Et la deuxième mi-temps, quand tu vois comment le Bayern a évolué, a cherché des solutions. Le PSG, ils ont eu 30% de la balle. Ça n'est jamais arrivé en deuxième mi-temps. Mais on s'en fout. Ils ont défendu ensemble. Et bon. Je pense pas que la consigne numéro une de Luis Enrique sur la deuxième mi-temps, c'était les gars, on se met tous derrière et on les contre. Mais c'est tellement.
3: C'est une adaptation.
6: Ça voulait dire quoi? Ça veut dire que imagine si le Bayern, il marque au bout d'une demi-heure de jeu.
4: Ouais.
6: Ah ben on appuie sur le bouton et alors les gars on attaque à fond, on attaque tous ou on continue à rester
4: mais
6: derrière.
4: Non, mais tu as raison. Mais c'est pour ça que je suis d'accord avec toi. C'est le joueur qui s'habitue au scénario du match. Et le joueur à 5-2, les joueurs à 5-2 au match aller, pour moi, il y avait des choses à mettre en place pour pas prendre le troisième et le quatrième but. Bon. Voilà.
6: Mais s'ils défendent si bien que ça, pourquoi à l'aller ils l'ont pas fait?
4: Eh ben oui, ben c'est ce que je te dis. C'est parce que à l'aller, je pense qu'il s'est pas adapté, Luis Enrique, et les joueurs ne se sont pas adaptés au scénario. Ils se sont adaptés au scénario quand tu marques au bout de 2 minutes.
3: 18h23.
4: Mais bon, à l'arrivée, on s'est quand même régalé. Hein.
3: Dans la tête sans flamme. Et le PSG,
6: il
3: n'y
6: a rien à dire.
3: Supporter du Parisien au 32-16 avec nous, Charles. Salut.
4: Salut, Charles.
9: Bonjour.
4: Salut Charles. Bon,
3: c'est animé. Vas-y, remets de l'huile sur le feu.
4: Charles.
9: Je voulais revenir sur un petit truc sur.
3: Vas-y.
9: Par rapport à ce que Christophe il dit, qu'il ne croit pas une seconde.
3: Ah, sur Safonov.
9: Que Safonov il dégage directement en touche. Moi, je l'ai lu et je l'ai aussi après coup, bien sûr, interprété sur le fait qu'il voulait que le jeu soit arrêté parce que Nuno Mendes il avait pris le feu par Olise au match aller.
4: Ah oui.
9: Et en gros, il a demandé à ce que au moins l'action reparte arrêtée, qu'on ait le temps de se replacer, qu'on soit pas pris de vitesse.
3: Et donc tu y crois, toi, cette théorie, effectivement.
9: Moi, j'y crois
3: quand même. Non, mais je veux bien
6: l'argument, mais ça veut dire quoi? C'est-à-dire que si...
9: Six fois d'affilée sur sept, il la met directement en touche.
3: Oui, mais au match aller, Olise, il a fait un grand match. Hein, et pourtant, Safonov, il en mettait aussi... Il en mettait aussi en touche. Hein.
9: Après,
6: il n'y a pas de souci. Hein.
3: On lui posera la question aussi à Luis Enrique. Voilà. Peut-être qu'il acceptera de répondre. Écoute, mais bon, il n'aime pas trop donner ses secrets, c'est normal si c'est un secret.
6: Celui-là, je ne sais pas si on va lui piquer quand même.
3: Je ne sais pas, Benoît Costil, c'est peut-être Benoît Costil qui a inspiré Luis Enrique.
4: Ça lui a arrangé d'avoir un coach qui lui demande de dégager en touche.
7: Je le faisais, mais quand tu gagnais à l'arrache en fin de match et que tu sais plus donner la tête et que tu sais, je mets le ballon le plus loin possible. Poteau de corner et puis voilà quoi. Non, après c'est moi j'ai envie de croire en Luis Enrique et au fait qu'il a très très bien préparé ce match et qu'il a très bien analysé certaines choses et je pense qu'il le prépare depuis des semaines et des semaines. Tu vois Beraldo qui rentre en numéro 6, je pense que ce schéma là il l'a déjà en tête depuis longtemps. Il se dit quand on va arriver sur ces matchs là, je peux avoir besoin de Beraldo à ce poste là et je pense qu'il l'a mis à ce poste là en amont en championnat. Justement, juste pour ces 10 petites minutes que tu peux avoir.
4: Benoît, c'est pas Beraldo en numéro 6, c'est pas pour sa meilleure trouvaille.
6: C'est pas sa meilleure idée.
4: Je pense pas. Comme Zabarni, quand il joue à droite. Alors on peut pas dire que ça soit une grande réussite. Tu vois.
3: Il le fait plus trop.
7: Non, mais c'est quand il le met en 6, il met plutôt un 5e défenseur qui l'aligne.
3: C'est vrai. On remercie Charles d'être passé au 32-16 comme Charles vous fait au 32-16. Merci beaucoup Fabrice aussi d'être passé.
4: Merci.
5: Cette histoire de dégagement, d'ailleurs, on me dit à l'instant qu'ils l'ont travaillé même à l'entraînement. Donc c'est intéressant.
6: Ah, ça se travaille ça en plus.
5: Sur les mises en place.
6: Non, mais je suis désolé.
5: Sur les mises en place, il faut bien le travailler.
3: Pour dégager en touche.
4: Apparemment, il y avait Luis Campos et sa garde rapprochée qui était sur le banc. Ils attendaient le ballon sur la tête.
3: Safonov, il met tout dans le terrain, sinon. Donc faut travailler le ballon.
4: Luis m'envoie, il me dit j'ai fait que des têtes.
3: Merci Fabrice pour toutes ces infos. Non, non, mais
5: avec plaisir.
3: Merci beaucoup. Dans un instant, le procès de Strasbourg. On va accuser d'avoir raté sa saison.
6: Moi, je suis prêt à l'accepter à une seule chose. C'est qu'on m'explique à quoi ça sert.
3: Parce que
6: c'est ça qui est intéressant.
3: Qui est bloqué.
6: Quel rapport entre dégage le ballon en touche avec Olise?
3: Parce qu'après, il a le ballon, mais que toi, t'es très haut et t'as une prise à deux sur Olise.
6: Il s'empêche Olise. Donc 7 fois dans le match,
3: il prend moins de
6: vitesse. 6 fois dans le match, il a dégagé en touche, ça a empêché 6 fois Olise de...
3: Bon, après Olise, il est passé à côté de son match, c'est pas que à cause des
6: le coup de génie de Luis Enrique de dégager en touche, ça a tué le match de Olise. C'est incroyable.
3: Quel dans un instant on va parler d'autres génies.
6: C'est un truc de dingue. On me prend pour la peine de 6 jours, je te le dis.
3: Allez, on revient dans un instant. Rotten sans flamme, ça continue avec le procès de Strasbourg. Puisqu'hier, ils ont été
4: 23 semaines.
3: éliminés, je vais y arriver.
4: 6 jours, c'est limite.
3: Éliminés de la Conférence League en demi-finale, accusé de rater sa saison, Strasbourg. Allez, à tout de suite sur RMC.
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4: 18h31 sur RMC, on est là, on est bien dans la deuxième demi-heure de Roten sans flamme avec Christophe Dugarry, avec Benoît Costil et avec François Pinet. Dans 15 minutes, François. Oui. Le Allô Jérôme.
3: Bah, on va appeler Madrid parce que ça chauffe évidemment dans le vestiaire de Real Madrid. Un vestiaire au bord de l'implosion. Les dernières infos, des amendes pour Tchouaméni et Valverde. Et puis on parle de plus en plus de José Mourinho.
4: Il y a eu un mot de Valverde aussi sur ses réseaux sociaux.
3: Vu ça aussi. Ouais. Voilà.
4: Il n'y a pas eu de cours reçu.
7: Aurélien Tchouaméni aussi, je crois.
3: Bah oui. Ah oui, à l'instant. Oh là là, à l'instant, Benoît. Info Benoît Costil.
4: C'est étonnant ça.
7: Par contre, c'est écrit en anglais, je suis dans la merde.
3: Ah mince. Ah bon, alors on va te laisser le temps de traduire et puis on en parle.
4: Je t'ai vu la semaine dernière.
3: Ça te laisse 15 minutes, Benoît, t'inquiète pas pour traduire, pas de problème. On fera pour toi, on va essayer de trouver un traducteur d'ici là, t'inquiète. Mais d'abord, on va ouvrir les portes du tribunal de Roten sans flamme.
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31: C'est tellement dommage de faire tant d'efforts, tellement de bons matchs pour arriver en finale et ne pas jouer. Il ne s'est rien passé, justement, ça le problème. Le constat est terrible et on mérite nos sifflets à la fin. On peut perdre, ça fait partie du jeu, mais là aujourd'hui, il n'y a rien eu.
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4: On s'en souvient, il n'y avait rien.
3: C'est terrible.
4: C'est une finale.
3: Ouais. Tu te souviens plus, Benoît?
7: Je sais plus.
3: Ah ouais.
7: Ouais, je ne sais plus. Je veux plus m'en souvenir.
3: D'accord, ça vient.
4: C'était quoi, Rennes-Guingamp, celle-là?
7: Ah, c'était Rennes-Guingamp, celle-ci.
4: Ouais.
7: En même temps, on l'avait pas joué. Alors. C'est ça qui est terrible. J'en avais fait deux, les deux, on les a pas joués.
4: Bon. J'étais dans les tribunes en plus. J'avais mis ton maillot et tout. J'avais mis ton maillot. J'avais dit allez Benoît.
7: C'était 30 000 avec mon maillot.
4: Perdre contre Noël Le Graët, c'est fou. Quoi.
3: Bon, accusé ce soir. Le Racing Club de Strasbourg.
32: Les gars, oui. J'ai regardé les dégagements là, de Stéphane.
3: Non, ça va pas recommencer.
32: Ça faut neuf au match aller. Il en a mis 7 sur 11 en touche.
3: Ouais. Donc bon, il n'a pas été parfait, quoi. Il n'a pas tout mis en touche. C'est ça que tu veux nous dire?
32: Non.
4: Il en a raté 4. Il n'a pas réussi à viser la touche sur 4. Bon, il est con celui-là.
3: Bon, on précise quand même que nos infos sont toujours très très bonnes de RMC Sport.
32: On est obligé d'y croire systématiquement.
3: Et on posera la question à Luis Enriquez demain. Accusé ce soir.
32: Je crois tout à part celle-là.
3: Le Racing Club de Strasbourg, éliminé hier en demi-finale de Conference League, battu à la Meno par le Rayo Vallecano 1-0. Strasbourg 8e en Ligue 1. Il faudrait donc un miracle maintenant pour qu'ils accrochent une place en Coupe d'Europe la saison prochaine. Strasbourg accusé d'avoir raté sa saison. Les procureurs du soir, Jérôme Rotten, Christophe Dugarry, bonsoir messieurs.
1: Bonsoir à tous.
3: Avocat bonsoir. De la défense, Maître Costil. Bonsoir.
2: Bonsoir.
3: Le verdict, bonsoir. Ça sera au 32-16 avec Cyril. Bonsoir Cyril.
5: Bonsoir, bonjour.
1: Salut Cyril.
3: Prépare-toi à quitter le coupable Strasbourg, ça sera dans quelques instants. On va commencer, on va innover, Monsieur Rotten, si vous voulez bien.
1: Non, des fois on le fait, mais Dugas, ouais.
3: Allez, on commence par Dugas. Vous trouvez, Monsieur le procureur Dugas, que la saison de Strasbourg est ratée?
32: Bah, raté, c'est un mot bien, bien dur. Bien sûr, tu peux en sortir du positif et c'est ce que va faire Benoît, il aura bien raison. Mais moi, disons que cette fin de championnat, cette fin d'aventure en Coupe de France, en Coupe d'Europe et en championnat, elle me laisse un peu sur ma faim parce que je trouve que les Strasbourgeois ont un peu pris le boulard, voilà, sur ces matchs qui ont compté, qui auraient pu faire qu'ils auraient atteint des choses incroyables, c'est-à-dire l'année prochaine rejouer la Coupe d'Europe en étant mieux que 8e, en faisant une finale de Coupe de France et peut-être la gagner, ou en gagnant une Coupe d'Europe. Ça aurait pu être possible s'ils avaient fait preuve, à mon avis, d'un petit peu plus d'humilité. Et j'ai senti à travers leur déclaration, et notamment une où il y a très peu de temps, là où ils ont dit on assume de vouloir jouer à fond la Ligue Europa et de se fixer comme objectif la seule la Ligue Conférence, pardon. Donc écoute, moi j'ai senti qu'ils avaient attrapé le boulard, qu'ils étaient suffisants, ils ont une équipe suffisamment jeune qui a vécu tellement peu de choses que arriver à un âge d'une équipe aussi jeune, me dire que tu choisis tes matchs, moi ça m'a rapidement énervé ça. C'est-à-dire quand t'as la chance de pouvoir être présent dans trois compétitions et d'être performant dans trois compétitions, tu les joues à fond, tu commences pas à calculer. Qu'est-ce que ça veut dire, ça? On va réfléchir, on va se donner un objectif, Non, t'es jeune, profites-en pour jouer, profites-en pour courir. J'ai trouvé que des attitudes étaient détestables. J'ai pas aimé non plus ce qui s'est passé avec leur capitaine là.
3: Voilà, les gars.
32: Voilà, qui nous arrive.
3: Les lunettes de soleil des mégas, t'as.
32: Voilà, magnifique. Avec les lunettes de soleil, le mec à 23h, bien évidemment qu'à la Méno, il y a un soleil terrible à 23h, il fallait mettre les lunettes de soleil. Des supporters qui attendaient ça avec impatience, qui ont déjà les boules.
2: Parce que cogne, Christophe, là-bas, à la Méno.
32: Parce que déjà, en championnat, ils ont les boules. Parce que déjà, vous auriez dû faire une bien meilleure saison que celle que vous avez faite. En Coupe de France, ils ont senti que vous aviez un petit peu lâché parce que la priorité, c'était la Coupe d'Europe. Et la Coupe d'Europe, vous faites taper sur les deux matchs. Voilà. Donc, au bout d'un moment, Je trouve qu'ils auraient pu faire les choses différemment et montrer un petit peu plus d'enthousiasme, de volonté de se battre sur toutes les compétitions. Là, j'ai trouvé qu'ils ont fait preuve de suffisance et qu'ils ont attrapé un petit peu le boulard, ces jeunes Strasbourgeois.
3: Jérôme.
1: Ouais, bah moi je suis totalement d'accord avec Dugas sur le fait que.
3: Mais il dit pas rater la saison. Est-ce que la saison est ratée pour Strasbourg?
1: Écoute, c'est factuel. Aujourd'hui, tu regardes. Alors, il y a un côté, les émotions. Alors, si tu dis qu'il y a eu des émotions et que les supporters de Strasbourg, et on va faire parler tout à l'heure notre juge, si tu dis que les supporters ont eu des émotions ou pas, oui, ils en ont eu cette année. Ouais. Il y a eu des bons matchs à la Méno. Moi, je retire pas un mot sur tout ce que j'ai dit de très bien sur Strasbourg, sur la première partie de saison et sur même quelques matchs depuis la phase retour et depuis l'arrivée de Gary O'Neill à la Méno surtout, où à la Méno, ils ont réalisé des très bons matchs. Ils ont perturbé des grandes équipes. Et pour moi, je le disais, quand ils sont tournés vers l'avant et surtout sur la première partie de saison avec Rossignol, je trouve que Strasbourg était une équipe à domicile niveau Ligue des Champions. Après, une fois que tu as dit ça, on sait aussi que le mois de mars, avril, mai, c'est là que ça se gagne. Et c'est là que tu bonifies ta saison ou pas. Mais à l'arrivée, depuis que Rossignol est parti, Gary O'Neill, je trouve qu'il n'a jamais trouvé la régularité que Rossignol avait mis en place. Il a fait des choix aussi dans l'équipe avec des joueurs qui, certains joueurs qui sont pas mal, qui jouent moins.
4: mais c'est ses choix, c'est sa patte. Le problème, c'est que ça s'avère pas payant. Et que, en plus de ça, là où je lui en veux plus à lui qu'à certains joueurs, c'est que quand tu tiens un discours, après t'être fait éliminer piteusement contre Nice à domicile en demi-finale de la Coupe de France, comme l'a dit Duga tout à l'heure, déjà, c'était un objectif. Il est passé à la trappe. À la méno, chez toi, tu reçois une équipe qui va peut-être faire le barrage pour pas descendre en Ligue 2, tu vois. Donc, normalement, tu dois gagner à domicile. En plus, tu t'offres une finale. Il passe à côté une première fois. Après, là, je parle même pas des deux matchs contre le Rayo Vallecano, parce que franchement, c'est il faut se mouiller la nuque quand on voit le si peu d'engagement, peut-être les mecs qui se sont enflammés, tout ça. Mais Gary O'Neill, quand il te tient après Nice, le discours en disant la saison est déjà réussie, mais rien que cette phrase-là, à la fin de l'année, tu le fous dehors, lui, Gary O'Neill. Non, mais il a rien à faire dans un club qui avait... Là, peut-être l'occasion de faire deux finales de coupe, et à l'arrivée, ils en font aucune des deux, et ils vont finir peut-être huitième ou neuvième du championnat. Allez. Et vous allez me dire qu'avec les moyens de Strasbourg, huitième ou neuvième du championnat, et faire une demi-finale de Coupe de France, c'est magnifique.
3: C'est à Benoît Costil, l'avocat de la défense, qui va peut-être te dire ça, Jérôme. Ouais, mais qu'il veut qu'il me dise. Il a peut-être des circonstances atténuantes côté Strasbourg.
7: Mais je pense qu'on peut se rejoindre sur plein de points. On peut se rejoindre sur plein de points. Moi, ce que j'ai aimé, c'est Strasbourg cette année, c'est au niveau du jeu, du football qu'ils ont pu produire avec Liam Brosseigneur notamment. Ça fait partie avec Lyon des deux équipes qui m'ont emballé sur les premiers mois de la saison. Donc là-dessus, quand tu fais après demi-finale de Coupe de France contre Nice, demi-finale de Ligue Conférence, tu es huitième en Ligue 1, la frustration, ok, je pense, moi j'avais misé sur un top 6 pour Strasbourg cette année, et on finit huitième. Après, malgré tout, tu es quand même demi-finaliste de deux coupes, même si dans ces deux coupes, quand tu regardes ce qu'il y a autour de toi, tu dois avoir l'ambition et peux avoir l'ambition de les gagner. Maintenant, est-ce que la saison elle est ratée? Je dirais non. La saison, par contre, ça peut être la saison de la frustration, avec plein de choses qui sont à prendre en considération sur tes matchs, sur tes mois décisifs en fin de saison. Jérôme en a parlé. Mais t'as un Manuel Emega qui est à 50%, qui revient de blessure, qui a été qu'à moitié là cette saison et qui a été le sujet de beaucoup de discussions sur cette année avec son transfert annoncé à Chelsea, etc. Tu as eu Panicelli que tu peux pas compter, sur qui tu peux pas compter sur les dernières semaines, et mine de rien, c'est un élément important. Et hier, quand tu regardes la composition de départ, t'as ni Emega ni Panicelli. Donc c'est quand même compliqué pour Strasbourg. Ouais. Donc je dirais pas que c'est une saison ratée. Par contre, c'est une saison de vraie frustration, parce qu'à mon sens, c'était très très proche d'un grand succès, et d'un grand succès qu'ils auraient mérité à mes yeux, pour m'avoir, parce que voilà, j'aime beaucoup la trajectoire que prend Strasbourg en termes de football sur les dernières années.
3: Belle plaidoirie de Benoît Costil. Cyril va trancher ce procès, le procès de Strasbourg accusé d'avoir raté sa saison. Supporter strasbourgeois, Cyril, au 32-16.
4: Merci Cyril.
5: Ah bon, de rien, merci à vous. Moi, je suis 100% Jérôme Roten et Christophe Dugarry. Moi, j'étais au stade hier. Donc, déjà, je vais revenir un peu sur ce qui s'est passé, sur ce qui s'est passé avec les mégas. C'est pas les joueurs qui étaient visés, c'était bien lui. Quand tu viens, tu te prends pour une vedette d'un clip de rap, c'est un guignol. Enfin bon, j'ai même pas envie d'en parler. Mais en fait, le projet, c'est pas qu'il est réussi ou pas réussi. Il faut revenir à ce qui a été dit au tout début du projet quand Marc Keller a pris Ekbali a pris le club. Il nous a dit, tous les ans, c'était vital pour le club de jouer la Coupe d'Europe. L'année prochaine, il n'y aura rien. Le bilan de locaux, c'est 13e, 7e, 8e. Il n'y a pas une fois une place en Europe par le championnat. Il faut qu'on dépende, encore une fois, toujours et encore des autres. Cette année, il n'y aura rien l'année prochaine. L'équipe, elle va sauter à moitié. On a balancé 110 millions. J'avais parlé avec François Pinet en tout début d'année, avant Strasbourg-Metz. Il m'avait
4: excellent
5: dit,
4: journaliste. Je sais pas qui
5: à quelle place finirait Strasbourg. J'ai dit, normalement, un investissement t'oblige à faire top 4 quand tu mets 110 millions. Mais la vérité, c'est qu'on fera entre 8 et 10e parce que c'est trop jeune. Il n'y a pas d'expérience.
4: Et lui, il disait quoi?
5: Méconnus. Mais bien sûr, on va chercher des joueurs méconnus.
3: Des joueurs méconnus, mais qui ont brillé. Barco,
7: qui t'ont donné satisfaction quand même.
5: Moi, il y a un truc.
3: C'est du super joueur.
4: François Pinet, il parle foot avec Francis Lalanne.
3: Benders, le gardien. Oui, ça, c'était dans une autre vie, Jérôme.
5: Il y a un truc qui m'énerve.
3: Plusieurs vies. Oui, vas-y, Cyril.
5: Il y a un truc qui m'énerve, c'est quand on me dit sans Blocco, on n'aurait jamais eu ces joueurs-là. C'est pas vrai. Avant Blocco, on avait déjà des bons joueurs de foot. On a même eu des tocards et on arrive à faire des bons joueurs de foot. on a fait des saisons, on était en Coupe d'Europe avec Dimitri Henard, on s'est fait sortir parce que c'était pas les réformes aujourd'hui, il y avait pas de Conference League, on s'est fait sortir par des Francfort, on a gagné des trophées, et on a fait sixième avec Julien Stéphan. J'ai vu du football cette année, j'ai rien vu. Je vois des mecs qui ont des boulards, et depuis hier, il y a deux personnes qui s'en sortent bien, c'est Marc Keller et Bedad Ekbali. Ils ont fait n'importe quoi. On s'est pas renforcé au mercato hivernal, on a plus de neuf. On a les joueurs, ils sont déjà à la tête à des contrats ailleurs. Enfin, moi, à un moment donné, c'est pas une saison ratée ou réussie, c'est un échec commercial.
3: Ok, bah Cyril, bah, voilà.
1: Écoute, Cyril,
3: victoire de cas, Jérôme et de Dugas sur la saison ratée.
7: Ça s'entend aussi, hein.
3: Il s'est bien défendu, Benoît.
1: Ouais, ouais.
3: Et bravo, Benoît. Effectivement, voilà, cette image des mégas va rester avec ses lunettes de soleil à la Méno, sifflée par le public de la Méno.
1: C'est là, tu
7: m'as d'ailleurs, je sais pas si vous voyez, je pense que Diego Moreira, il lui dit à un moment donné.
1: Non, mais.
7: Quand il avance, Diego Moreira le chope, il dit, par contre, enlève tes lunettes.
1: Tu vois qu'il enlève
3: tes lunettes. Oui, il les enlève après.
1: Non, mais. Et surtout, je vais te dire, tu sais, le diffuseur, c'était Canal. Donc ils étaient sur place. Heureusement qu'il y en a qui ont dit mais c'est pas possible de le voir. Mais t'imagines qu'il y a quand même des consultants, donc des anciens joueurs ou joueuses qui étaient sur place et qui ont réussi à lui trouver des circonstances atténuantes. Mais comment tu peux arriver avec des lunettes de soleil comme ça en te prenant pour la star que t'es pas, tu vois, d'accord ? Non mais sans déconner, mais les gars,
32: c'est parce que c'est la nouvelle façon de commenter, c'est les commentaires positifs, tu sais.
1: Ah
32: le
1: oui, oui.
32: Positif,
1: ah d'accord. Mais...
32: T'as pas lu ? Maintenant,
1: ah oui, oui, c'est vrai.
32: En faisant du
1: c'est
32: football
1: vrai.
32: Positif.
1: C'est vrai, c'est vrai.
32: C'est sympa. Faut dire que ce qui est bien. Ce qui est mal, il faut pas le dire. On relève que ce que les joueurs font de bien. Tout ce qu'ils font de mal, il faut pas le dire. C'est génial.
1: Ouais. Bon bah nous, on embrasse Ligue 1 plus parce qu'on a le droit à ça tous les week-ends.
32: On dit ce qu'on veut. Non mais Ligue 1 plus et les autres, parce que maintenant, comme ils payent cher.
1: Ils payent cher.
32: C'est cher, j'en sais rien. Forcément, il vaut mieux dire du bien que du mal.
1: Ça, c'est clair.
7: Ce qui est terrible, c'est que les joueurs allaient se faire applaudir et la présence des méga.
3: Ouais, en fait c'est ça. C'est ce que nous a expliqué Cyril, effectivement, à l'instant.
7: Il aura niqué la colle à l'ovation.
3: Bon, c'est vrai en plus. Bon, merci beaucoup à tous. Continuer, bien sûr, Roten sans flamme. Merci à Cyril d'être passé au 32-16. Vous faites comme lui, hein, vous.
1: On file en Espagne.
3: Allez, on file en Espagne. Exactement. Dans un instant, des infos toutes fraîches du vestiaire du Real.
7: Tapez fort.
3: Et le nom de José Mourinho revient avec insistance. On en parle avec Edgar Grollo tout de suite sur RMC. À tout de suite.
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4: 18h49 sur RMC, on est là, on est bien dans Roten sans flamme, on continue l'émission, on finit la première heure surtout avec direction l'Espagne et Edgar Grolot qui s'invite comme tous les jours.
3: Tous les jours vous voir. Ouais, en ce moment il y a de l'actu en même temps en Espagne.
4: En plus il y a beaucoup d'actu. On est avec François Pinet, avec Zlatan Ibrahimovic.
3: Christophe Dugas.
4: On est avec Christophe Dugas.
3: C'est un peu Zlatan et de l'époque. Hein,
4: et vrai. Benoît Cossil. Pourquoi je vous dis Zlatan Ibrahimovic, Benoît et Dugas, c'est parce qu'on fait légende, pas légende, voilà, dans un podcast, et on parlait de Zlatan Ibrahimovic. Voilà. Est-ce que c'est une légende ou pas une légende du football?
3: On vous dit rien, il faut retrouver le podcast. Voilà, allez-y. On parlera aussi évidemment de la course à l'Europe dans le multiplex de Roten sans flamme à partir de 19h. On sera à Lens, on parlera de Lille, de Lyon, de Monaco, de Nice également, qui est un match décisif pour le maintien contre Auxerre. Mais tout de suite, direction l'Espagne, effectivement.
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18: 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I think I'm a special one.
26: Allô Jérôme.
3: Edgar Grolot est avec nous en direct de Madrid, the special one. Salut Edgar.
19: Salut François, salut Benoît.
3: Alors, salut Edgar. On a appris aujourd'hui la sanction pour les joueurs du Real, Tchouaméni,
19: Jérôme,
3: Valverde.
19: Plutôt que Benoît.
3: 500 000 euros d'amende chacun. Voilà, oui. 500 000 euros d'amende chacun pour Tchouaméni et Valverde. Ils ont exprimé leurs regrets sincères, se sont présentés aussi leurs excuses mutuellement d'après le communiqué du Real. Mais toi, tu voulais nous voir, Edgar, parce que c'est vrai qu'il y a un nom dans ce contexte qui revient de plus en plus fréquemment et de plus en plus souvent, c'est le nom de José Mourinho. Voilà.
19: Oui, aujourd'hui c'est le nom qui revient le plus souvent. Il y aurait des discussions entre les deux camps, et c'est le favori aujourd'hui pour reprendre la tête du Real Madrid. Maintenant, ce nom-là, alors est-ce que c'est surprenant de le voir apparaître surtout dans ces conditions? Non, parce qu'on sait que c'est quelqu'un qui a l'habitude de venir aussi dans des situations de crise et qui est peut-être capable de faire le ménage. Mais de voir arriver José Mourinho, je pense que ce serait quand même, quand tu dézoomes un peu, l'échec total de la gestion sportive de la direction sur les dernières années. Parce que quand tu prends un peu le contexte, il y a 2 ans, il sortait d'une saison champion d'Europe, champion d'Espagne avec 95 points. Il recrutait Kylian Mbappé, qui était l'un des meilleurs joueurs du monde, pour essayer de créer un nouveau projet et de partir sur une nouvelle ère. Bon, la première année, ça marche pas très bien. Donc, il recrute Xabi Alonso, l'un des entraîneurs les plus en vogue du monde, un entraîneur jeune, à la mode, qui a des idées, sauf que Xabi Alonso, ils l'ont jamais laissé, et ça c'est la faute de la direction, ils l'ont jamais laissé vraiment créer son projet, ils l'ont jamais vraiment soutenu dans les moments importants, ils ont donné raison plutôt aux joueurs et surtout aux joueurs qui n'étaient pas contents avec lui. Et donc, deux ans après,
20: Vinicius Mbappé,
19: saison,
20: quoi.
19: Ouais, voilà. Et non, mais deux ans après une saison où tu finis en ayant tout gagné et en étant au summum et où tu recrutes l'un des meilleurs joueurs du monde, tu te retrouves à devoir sortir l'extincteur, celui où au-dessus il y a écrit à n'utiliser qu'en cas d'urgence, c'est José Mourinho, pour éteindre le feu. Mais comment tu peux arriver à cette situation-là alors que il y a tellement de choses qui allaient bien il y a si peu de temps? Et ça, pour moi, c'est vraiment l'échec de la direction, Jérôme.
3: Symbole, voilà, de l'échec de la direction. Pensez à José Mourinho là pour sauver ce qu'il reste à sauver, pour remettre de l'ordre dans le vestiaire.
4: Ouais, bon, ça veut dire que le mal, il est vraiment profond. C'est que là, il s'occupe même plus de savoir si tactiquement la philosophie, le profil d'équipe, ce qu'il veut mettre en place pour que les gens apprécient de nouveau le Real Madrid et de venir à Santiago Bernabéu et prendre du plaisir. En effet, il y a un gros problème de vestiaire, de toute façon. Alors après, des bagarres, on en a parlé hier hein, déjà, pas du gars et Benoît, mais des bagarres, on en a tous connu. Après, des bagarres comme ça, en plus, là, ce que j'aime pas dans cette façon de faire, c'est que bien sûr que les joueurs sont obligés, si tu veux, après ce qu'ils ont fait, de mettre un message d'excuse et d'expliquer plus ou moins ce qui est sorti en disant non, il n'y a pas eu de coup, il n'y a pas eu de ceci, cela. Oui, tu...
7: Alors, Verdel a été assez vite quand même, hein, ouais, pour le dire. Hein,
4: déjà, il a été assez vite pour le dire et surtout, ils prennent 500 000 euros d'amende, les deux. Et sans mettre de coups, c'est fou quand même, c'est très cher.
19: Il a un traumatisme crânien.
4: Ouais, et puis s'il y avait eu des coups, alors ça aurait été combien en fait ? Non, mais franchement, il nous.
19: Par contre, ce qui est vrai, c'est qu'il a eu le traumatisme en tombant.
4: Ah non, ça, mais c'est ce que tu disais, Edgar. T'as pas rajouté, t'as pas dit que c'était un coup de Tchouaméni où il avait perdu connaissance. Mais n'empêche que. En arriver à ces dégâts-là, si tu veux, dans le vestiaire, ça veut dire beaucoup. Du moins, ces joueurs-là, ils peuvent pas continuer ensemble.
7: Ah, Jérôme, il y a aussi le joueur, le profil du joueur. Hein. Parce qu'un Aurélien Tchouaméni, pour bien le connaître, faut y aller quand même. Hein. Pour le chauffer, faut y aller. C'est un mec qui a une très très bonne éducation, qui est un mec qui est très calme, qui est pas dans les embrouilles, qui est pas dans les histoires. Il a son caractère, il a son charisme naturel, mais il est pas du tout dans ces embrouilles-là. Hein. Donc s'il en est arrivé là, c'est que le mec il a dû aller chercher quand même. Je veux pas défendre Aurélien coûte que coûte.
4: Non mais tu le connais,
7: je connais pas l'histoire. Mais par contre, pour le connaître, c'est vraiment un bon mec et faut vraiment le pousser très très loin pour qu'il en arrive là.
32: Non mais excusez-moi de revenir au sujet les garçons, mais bon là où je suis inquiet pour le Real Madrid et ça me rassure
4: c'est
32: pas
4: Mourinho.
32: Qui pense à Mourinho quoi. Voilà Mourinho, sincèrement Mourinho. Alors là où on parle du meilleur entraîneur du monde il y a une demi-heure et là on me met Mourinho qui alors quand t'as envie d'aplanir une situation, de pacifier un vestiaire, de machin, tu prends pas Mourinho. Mourinho c'est lui qui met les bombes.
3: Ouais. Ah bah après, c'est pas pour forcément pacifier le vestiaire, mais pour mettre les joueurs à l'endroit, quoi.
32: Mais les dernières équipes où il a entraîné, il a fait quoi? Il a trouvé quoi comme idée? Il a trouvé quoi comme là où le football évolue? On a vu un football total avec Compagnie, avec Enrique, avec la nouvelle génération là qui tente des choses et tout ça. Mourinho, c'est aujourd'hui le Real Madrid. Tu penses à Mourinho? Enfin bon, déjà pense peut-être à Deschamps. J'en sais rien moi.
3: Ah bah, ils y pensent.
32: Ils ont pas contacté Deschamps?
3: Si, ils y pensent.
4: Bah il était sur la shortlist.
19: Il est parmi les profils qui plaisent au Real Madrid, mais aujourd'hui. C'est pas le favori.
32: Mourinho, il est au Real Madrid. Mourinho, il a créé que le bazar au Real Madrid. Il a créé que des problèmes.
3: En 3 ans, ouais, 2010-2013.
4: Il a gagné combien de titres, Mourinho, au Real?
3: Mourinho, il a pas gagné. Il a pas gagné de Liga, il me semble, avec son équipe.
19: Alors, je vais vous dire.
4: Non, c'est la Ligue des Champions qu'il a pas gagné.
32: Il va poser des exigences et tout. Il va se prendre encore. Il va être.
19: Il a gagné une Liga. Une Liga. C'est Mourinho avec le Real, mais il a pas gagné la Ligue des Champions.
4: Non. Eh oui, c'est ça. C'est pour ça. Donc, c'est vrai que c'est.
19: Une Liga et une Coupe d'Espagne.
4: Ouais, c'est un peu faiblard en 3 ans. Quand tu t'appelles le Real, c'est un peu faiblard. Mais n'empêche que.
3: Et puis c'était il y a 13 ans.
4: Peu importe. Après
19: c'est à Madrid, et c'est ça qui est important aussi, c'est aussi celui qui a redonné un petit peu de fierté aux supporters et au club dans une époque où ils étaient surdominés par le Barça. Et c'est, même s'il n'a pas gagné avec des champions, encore vu aujourd'hui comme l'un de ceux qui a posé la première pierre.
32: Je suis d'accord avec toi, mais aujourd'hui, c'est notre football.
19: Etc.
32: Ouais. Non, mais là, tu parles de fierté, je l'entends, c'était il y a 13 ans. Aujourd'hui, les supporters, ils sont en recherche d'un football. Aujourd'hui, quand tu as vu l'affiche du Bayern face au Paris Saint-Germain. Voilà, les supporters aujourd'hui veulent des entraîneurs qui jouent au football.
4: Bah crois pas
32: voilà, des mecs qui te ramènent la fierté, qui te ramènent le courage, qui te ramènent les coronesses. Excuse-moi, mais ça, c'était un football de notre époque, quoi. À un moment, je crois que le football, il a évolué. Il y a certaines équipes, pas encore assez, mais qui ont envie de proposer une façon de jouer au football. C'est la course à suivre. C'est pas le football de Mourinho, quoi.
4: Moi, je suis d'accord avec toi, Duga, là-dessus. Le problème, c'est que t'as un président qui laisse pas la chance au produit de ce côté-là. Du moins, Xabi Alonso était totalement là-dedans quand il est arrivé. Avec Leverkusen, il avait fait des choses incroyables. D'accord, on est.
32: Il lui a pas laissé le temps.
4: Déjà, à mon avis, pas trop le choix dans le recrutement parce qu'ils ont tout mis sur Kylian Mbappé et ça les a empêchés de recruter un peu. Même s'ils ont mis de l'argent, attention sur des joueurs très moyens, des jeunes très moyens. Et on le dit souvent, du gars et Benoît, l'effectif aujourd'hui, franchement,
3: faut construire.
4: Tu peux me ramener qui tu veux. Si tu ramènes pas un peu plus de technique dans le milieu de terrain déjà, je vois pas où tu vas venir.
7: Il l'avait, Jérôme. Hein? L'entraîneur, il l'avait. C'est juste qu'il fallait lui laisser du temps avec Xavi Alonso.
4: Oui, c'est ça. Non, mais il n'avait pas les joueurs. Il n'avait pas les joueurs.
7: Voilà. Bon. Là, si tu pars avec un Mourinho, c'est les opposés. Hein.
4: Bah Mourinho,
32: il avait les joueurs. Xavi Alonso, il a tenté des choix, il a tenté.
19: Xavi Alonso a fait des erreurs aussi.
32: Oui. Voilà, il a fait des erreurs bien évidemment, mais Vinicius a commencé à râler, commencé à se plaindre, ouais, des attitudes aussi. Mmh. Et là, il aurait fallu justement que le club défende son entraîneur et donne le pouvoir à l'entraîneur et pas aux joueurs.
4: Quoi, et ça n'a pas été le cas.
3: Alors, on suit ça bien sûr avec toi, Edgar. L'avenir du Real Madrid, l'avenir proche, c'est ce dimanche puisqu'il y a Barcelone, Real Madrid, 21h
4: pour le titre de Barcelone.
3: Alors peut-être que ça sera une humiliation supplémentaire pour le Real. Oh, on verra si Mbappé
19: peut faire une sacrée semaine quand même.
3: Peut jouer cette rencontre. Les infos, ça sera sur rmcsport.fr et tout le week-end pour cette rencontre. Le Classico Barça-Real, 21h dimanche. Merci beaucoup Edgar. Dans un instant, le multiplex de Rotten sans flamme. C'est tout de suite sur RMC, le moment très très attendu avant l'avant-dernière journée de Ligue 1. C'est dans un instant, à tout de suite.
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5: 19h02 sur RMC, on est là, on est bien dans Roten sans flamme, on continue l'émission. C'est la deuxième heure de Roten sans flamme et comme tous les vendredis avec Benoît Costil ce soir et avec Christophe Dugarry et François Pinet, et ben c'est le multiplex Ligue 1. Ouais. On va lancer cette avant-dernière journée de championnat de Ligue 1, 33e déjà.
6: Oh, ça passe vite. 32e
5: le pour temps certaines file. Équipes.
6: Juste mais pour vous dire qu'il faut réécouter le podcast de la première heure quand même. Hein. Parce que là, franchement, il y a eu un débat sur Safonov. Personne n'est d'accord. Hein. Donc,
5: exactement.
6: On suivra les prochains matchs du Russe. Mmh. Et ça notamment Christophe.
7: Tu vas tenir les deux heures là ?
6: Ah oui, pourquoi pas.
7: Je sais pas, je te sens hésiter là.
6: Non, tout va bien. Pas du tout. Je vous dis aussi.
7: Tu vas pas me refaire comme la semaine dernière.
6: Bah non, mais là, je fais un one shot. Je viens que le vendredi. Si je suis fatigué juste
7: parce
6: pour
7: que la
6: une
7: semaine
6: journée,
7: dernière,
6: c'est
7: à partir de jeudi.
6: Ah oui, c'est normal. Attends,
7: t'es porté.
6: 4 jours d'affilée, déjà pour moi, c'est compliqué. Ouais. 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
6: Allez, c'est parti. L'avant-dernier multiplex de Roten sans flamme.
7: On lâche
6: de la
7: le
6: saison.
7: Volant
6: incroyable.
7: Et on lève les.
6: C'est parti.
7: Les mains.
6: Pas trop.
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8: Bulgarie dans la surface.
9: Allez,
8: frappe.
9: Allez. Non. Il a marqué.
8: Quel but de Christophe Dugarry.
10: Benoît Costil, il l'a tenté loin là.
7: Oh, c'est la Kings League.
10: Benoît Costil, le incroyable. Quel robinson de Benoît Costil.
11: Calou le centre, Roten.
10: Et le troisième. Et le troisième, la reprise magnifique dans l'instant.
7: C'est le plus beau des trois.
10: De Jérôme Roten.
7: Oh, j'en chiale.
6: Avec Denis Balbi en commentaire. Incroyable.
7: Putain, mais Benoît, on est obligé de chercher la Kings League.
12: Benoît. Non, mais attendez, c'est ce que je me disais. Jusqu'où il faut aller pour trouver un truc sympa.
7: Bah, on s'est dit, il a bien tiré un pénalty un jour.
12: Et la Kings League ne m'a même pas défendu. Pourtant, qu'est-ce qu'on en parle de la Kings League? Qu'est-ce qu'on la met en valeur?
6: C'est toi qui la mets en valeur.
12: C'est fou.
6: Bon, en tout cas, vous voyez, dans Roten sans flamme, franchement.
13: On a cherché le jeu de tes arrêts, mais on n'a pas trouvé.
6: Bah, il n'y a que des buts sur les highlights. Bon, dommage.
12: Non, fort dans la lucarne, je l'ai dit l'autre fois, Christophe.
7: Fort dans la lucarne, je ne peux pas.
6: Ouais, c'est ça.
12: Toujours.
13: C'était facile.
6: Bon, ce soir, dans ce multiplex, course évidemment à la Ligue des Champions. Il est à Bollard pour commenter ce soir Lens-Nantes. Jean Baumel est avec
7: nous.
6: Salut
7: Jibo.
14: Il est là. Salut
7: Jibo.
14: Salut François. Salut Jérôme. Salut Lugas. Salut Benoît. Bonsoir à tous.
6: Ah, attends, parce que ce soir, Lens peut valider définitivement sa place en Ligue des Champions directement. Ça peut être une grande fête. Et puis Nantes peut aller en Ligue 2 aussi. Hein. Ça, voilà. On en parlera aussi de Lille qui se déplace à Monaco.
7: C'est bordel.
6: On parlera de Lyon
7: ça,
6: également.
7: C'est pas 6 cacahuètes.
6: Avec Edouard Jay.

0: Salut Edouard.
1: Salut François, salut Jérôme.
2: Salut, salut Dodo.
1: Salut Benoît.
0: Ah, oui, qu'est-ce qu'il
2: ça pue la Ligue des Champions, Edouard.
0: Ligue des Champions. Ah, bah oui. Ouais.
1: T'as vu, je dérape pas aujourd'hui, hein. Je suis.
2: Ah, t'es. Cher Jérôme. Ah, bah ouais. Là, non, mais on m'a dit que t'avais bu de l'eau ce midi, donc c'est très bien.
1: Pétillante.
0: Et puis il est avec nous pour parler des matchs de la peur pour les Niçois. Maxime Tilliette, salut
2: lui,
0: Maxime.
2: Lui, il dort plus, ça y est.
3: Salut les amis. Ça sent un peu moins la Ligue des Champions par ici, mais bon.
0: Non, voilà. Ça c'est sûr. Ça peut sentir un peu la Ligue 2 dimanche soir, on verra. On parlera de Nice et puis un petit peu de Monaco et de Paul Pogba. Ça y est, il est titulaire. On en parlera avec Maxime. Hein. Peut-être qu'il le sera à nouveau dimanche. Et puis on vous fera écouter aussi Habib Bey et l'OM. Bon, on va en parler aussi. Habib Bey qui s'efforce de mobiliser ses troupes pour cette dernière ligne droite. Mais d'abord, on va commencer donc par Jean Baumel. Tu es à Bollaert ce soir pour peut-être la grande fête, Gibault. Peut-être cette qualification directe en Ligue des Champions en cas de match nul ce soir hein, pour les Lensois. Et évidemment, ça permettrait de vivre une belle fête pour des Lensois lors de cette fin de saison.
4: Oui, c'est vrai, même s'il y aura encore un match contre le PSG mercredi prochain, hein, ce fameux match que tout le monde attendait le 11 avril qui sera donc programmé entre les deux dernières journées de championnat. Tu l'as dit François, un point suffit et même en envisageant la catastrophe de ne pas gagner un match par rapport à Lille qui est quatrième avec 6 points de retard sur le voisin Lensois, une différence de moins 12 au goal average. Bon, même en faisant n'importe quoi, Lens devrait faire la Ligue des Champions, mais il vaut mieux assurer devant ton public et faire le job face à Nantes. Nantes qui est obligé de gagner pour espérer éventuellement se mettre en barrage et espérer un maintien qui semble compliqué, mais il y a encore un peu d'espoir pour les joueurs de Vaïda et Lozic. Donc forcément, à Lens qui reste sur deux matchs nuls, hein, le 3-3 à Brest qui a fait couler beaucoup d'encre et puis le nul contre Nice. Eh bien, Pierre Sage, on lui a posé la question parce que du coup, on a vu les Lyonnais qui reviennent bien. Ils sont à 4 points. C'est un club qu'il connaît extrêmement bien puisqu'il y était avant Paulo Fonseca. Est-ce qu'il se méfie quand même des Lyonnais? D'ailleurs, le dernier match, c'est un certain Lyon-Lens.
5: Que ce soit le calendrier et les performances qu'ils alignent actuellement nous font considérer qu'ils veulent absolument être dans les trois premiers. Je pense que s'ils peuvent nous doubler, ils ne vont pas se gêner, mais c'est à nous d'accélérer de manière à laisser la distance. En étant maître de notre destin, on a besoin d'une victoire pour laisser derrière nous. Ou alors, on ne fait pas le travail nécessaire demain, il faudra attendre le match de ce week-end. Mais bon, en général, on est mieux compté sur nous-mêmes.
4: Ouais, en tout cas, il y a plus de gaz, je peux le dire, dans le vestiaire. T'inquiète pas, Jérôme, ça c'est certain.
2: Oh ouais.
4: Pierre Sage qui.
2: Oh, mais déjà là, il en met quand même.
4: Ouais, non, mais. Donc le dernier match contre Lyon, il y a un élément important, c'est que si tu gagnes ce soir, t'es sûr d'être deuxième. Donc faut faire le job ce soir parce que le dernier match, il y a le match de gala contre le PSG. Peut-être que le titre, moi j'y crois pas trop, on n'est pas beaucoup à y croire. Mais tant qu'il y a, comme on dit, tant qu'il y a de l'espoir, bah il faut le jouer à fond. Mais le dernier match contre Lyon, il y aura quand même 5 jours après la finale de la Coupe de France le vendredi 22. Il y a des chances que ça fasse tourner, que voilà, c'est il faut prendre les points dès ce soir et faire le job. Malheureusement, ça sera peut-être terrible pour les Nantais, mais ce soir, c'est important. Mais il y a aussi un élément très important, c'est qu'il y a beaucoup d'absents côté Lensois, avec 3 suspendus, Sangaré, Thomasson, et puis Abdoul Hamid, qui sera aussi absent contre le PSG, et 2 forfaits pour, préserver les joueurs, c'est Thauvin et Saint-Maximin. Donc c'est quand même 5 joueurs titulaires qui ne seront pas alignés ce soir.
0: Donc il remet des joueurs qu'il n'avait pas trop appréciés, notamment contre Brest, là où il avait dit qu'il s'était senti trahi. Finalement, il les relance.
2: Ouais, il est obligé.
0: Voilà.
2: Il est obligé. Il a pas.
4: C'est Saïd. Saïd, je pense, ne démarrera pas. Saïd faisait partie de ceux qui, depuis qu'il a signé au Qatar, ça a été annoncé. Malheureusement, il n'est plus trop dedans l'attaquant Lensois.
2: C'est comme Duga à l'époque, quand il est parti au Qatar, c'était bon.
0: Est-ce que ne pas finir deuxième là pour les Lensois, ils peuvent donc être directement qualifiés pour la Ligue des Champions ce soir, ce serait une énorme déception
2: de
0: ne pas finir deuxième justement. Parce que là, il y a Lyon qui est derrière, etc.
2: Non, pas de déception. Le titre, il est perdu depuis quelques journées. Là, ils font trop de faux pas, malheureusement pour eux, parce que le PSG aussi s'est fait accrocher encore dernièrement contre Lorient à domicile. Ouais. Donc ça laisse un petit peu de regret en te disant, si on en avait fait un peu plus, peut-être. Alors, je pense qu'ils n'auraient pas été champions pour autant, mais il y avait un suspense. Et on l'avait dit il y a quelques semaines, quand il y a eu ce report acté par la Ligue de foot professionnel qui nous a expliqué que c'était bien de décaler cette affiche de notre championnat entre le premier et le deuxième, entre la 33e journée de championnat et la 34e. Et qu'est-ce qu'on avait tous dit? On était unanimes pour dire, c'est dommage parce qu'on te supprime une affiche qui était magnifique, où il y avait un semblant de suspense quand même, où le stade aurait été chaud bouillant, et c'était une magnifique affiche, et que tu la mets entre l'avant-dernière et la dernière journée de championnat, et qu'on avait dit, bah, tu vas jouer, Lens va venir, ils vont jouer en claquette parce qu'ils sont sûrs de finir en Ligue des Champions, et le PSG va préparer sa finale à la Ligue des Champions, s'ils sont qualifiés. Bah, c'est exactement ce qui va se passer.
6: L'objectif est atteint, Jérôme.
2: Bah, oui.
6: L'objectif, c'était que le PSG aille en finale. Bah, donc, oui. L'objectif est atteint.
2: Voilà,
6: ouais, ils en avaient rien à foutre de la Ligue 1 en
2: définitive. Exactement. Bah, oui, mais c'est dommage. C'est dommage parce que, en effet, tu te prives d'un choc et d'un moment important pour la Ligue 1. On parle de respecter la Ligue 1, que l'embellir. Bah oui, bah t'as retiré le choc que tout le monde attendait.
0: Mais après, Lens, ils pouvaient prendre l'arrivée des points aussi, hein.
2: Pour Lens, comme je te disais, c'est qu'ils ont perdu le titre. Qu'ils finissent deuxième ou troisième aujourd'hui,
0: oui,
2: franchement, ça n'a pas changé grand-chose. C'est une saison incroyable. Et en plus, ça peut être finir en apothéose avec cette victoire en Coupe de France. Donc l'objectif aujourd'hui du club, il est très clair. Et tu le vois dans les choix de Pierre Sage. C'est ça. S'il y a autant de suspendus ce soir, t'en fais pas qu'ils ont dû calculer le coup en se disant « Oh là là, vaut mieux prendre les cartons maintenant ». On est suspendu, comme ça, on s'assure, si tu veux le coup, il restera deux journées de championnat derrière et la finale de la Coupe de France.
4: Par contre, il y a un scénario, Jérôme, c'est que Paris pourra certainement être champion à Bollard mercredi prochain. T'imagines un peu le scénario avec ce décalage de match, le fameux 11 avril, et peut-être que mercredi prochain, le sacre du Paris Saint-Germain sera officiel ici même.
2: Ouais, bon, bah après, il peut être officiel dimanche soir.
6: Ça va être sportif.
4: Ils
6: vont les applaudir aussi. Ça fera deux belles équipes qui auront fait des grandes saisons. Bon, je suis pas sûr que.
0: Bon. Ouais. Toi, Alix, c'est ce qu'ils cherchaient d'ailleurs. Ils seront contents.
2: Puis il y a une grande histoire d'amour entre le PSG et Lens, donc.
4: Ouais, surtout depuis la saison 2007-2008.
0: Du gars sur cette saison lensoise, bon bah on a évidemment salué le travail de Pierre Sage,
2: en plus là-dedans.
0: Salué les performances des joueurs. Elle est réussie, mais il y a quand même cette finale de Coupe de France à gérer pour Pierre Sage. C'est ça qui est pas forcément évident non plus. Du gars, il reste ces trois matchs-là de championnat et cette finale de Coupe de France. Si tu perds cette finale,
6: c'est quoi qui est pas évident, je comprends pas ta question.
0: Bah non, mais c'est pas évident à gérer dans les têtes. Je veux dire, tu peux déjà être projeté vers la finale.
2: Je te disais qu'il était cramé,
0: Nice.
2: Du gars.
0: Je sais pas. Ouais. C'est pas facile là. Moi, je trouve que les dernières sorties lensoises sont pas exceptionnelles. Voilà, que ça soit sur le plan du jeu. Oui.
2: C'est Benoît Thévenot qui pose une question. Vas-y.
6: Non, mais il y a eu du turnover qui a été raté. Voilà, l'entraîneur.
0: Laissez-le tranquille.
6: Après, ils vont pas gagner non plus tous les matchs. L'entraîneur, c'est difficile dans les têtes. Oui, bon, mais il y a une fin de saison à préparer. Il y a des échéances où tu peux gagner quelque chose. Oui, écoute, il va le faire. Hein. Ils sont préparés pour ça, les mecs. Et les joueurs et l'entraîneur. Donc, c'est à lui de trouver les meilleures solutions. Il y a quand même pire dans la vie, quand même. Non ?
0: Bon. Ne pas finir deuxième, quand même. J'insiste là-dessus.
7: Oh, mais Benoît, je pense qu'il serait frustré, moi, un petit peu. Non ?
0: Ah, ben voilà, merci.
2: Et pourquoi
0: Benoît,
2: t'as une médaille ? Quand tu finis deuxième.
0: Ah non, mais attends.
7: Non, mais je sais pas, ils ont été deuxième toute l'année.
2: Ah oui.
7: Tu vois, je pense qu'il sera un petit peu frustré, même si c'est pas la priorité. Maintenant, il y a la Coupe de France à gagner. Mais je pense qu'il y aura un petit peu de frustration chez les Lensois. Et ils mériteraient d'être deuxième.
2: Après, ils ont quand même 4 points d'avance. Aussi, quoi. Hein.
0: Eh ben,
7: ouais, ouais, mais pour moi, ils seront deuxième. Mais si demain, si ça se goupille mal ce soir, et attention, hein. Nantes, tu as une équipe remodelée qui n'a pas forcément bien fonctionné à Brest. Tu joues Nantes qui a le couteau sous la gorge.
0: Ils
2: ont battu l'Ogre Marseillais 3-0.
7: Non, mais je ne mets pas une victoire des demain ce soir pour Lens. Je pense qu'il y aura un match.
2: Ouais, c'est vrai.
0: Justement, tiens, on parlait des Lyonnais qui étaient dans la course pour la Ligue des Champions.
2: Ouais, ouais. Ouais, là, j'étais pas inspiré en fait là-dessus. Ouais. Je suis pas trop inspiré. Non, parce que je regardais le classement en même temps.
0: Non, mais on va parler avec Edouard.
2: Non, mais c'est vrai que Nantes.
4: C'est ta meilleure intervention depuis le début.
0: Edouard est juste derrière Gibault. Hein. Attention, Gibault, il y a Edouard derrière. Attention, donc, il y aura le Lyon-Lens lors de la dernière journée. Voilà, Edouard qui va. On voit mal quand même ce qui pourrait empêcher les Lyonnais désormais, vu la série, vu ce qu'il leur reste à jouer, d'être en Ligue des Champions la saison prochaine.
1: En tout cas, il y a beaucoup de raisons d'espérer. Alors, l'OL a déjà atteint son objectif. Hein. Objectif, l'été dernier, quand l'OL était au bord du gouffre, c'est d'être européen. Et l'OL finira européen, au pire, sixième. Alors, qui peut le moins, peut le plus? Bien évidemment, la Ligue des Champions. Alors, l'OL a son destin entre ses mains. Deux succès, même pas besoin de regarder dans le rétro. Un succès à Toulouse ce week-end et un nul entre Monaco et Lille. Eh bien, la troisième place, elle est assurée. Donc, l'esprit est déjà un petit peu plus léger. Quant aux jambes, elles vont bien, d'autant que tous les joueurs sont opérationnels, sauf Tanner Tesman. Mais c'est pas forcément un drame à ce niveau-là.
6: Ce qui offre Moreira est fatigué. Non, c'est pas possible. Pas Moreira, il court pas.
1: Non. Il y a que Tesman qui est out. Coup, le banc, il peut y avoir du Schulz, du Fofana, du Kluivert, du Nuama, qui sont donc remplaçants. Vous imaginez un petit peu ce que ça peut donner. On a vu face à Rennes. Et puis, parmi les attaquants, il y a Roman Yaremchuk qui est en forme. Il l'a bien dit aujourd'hui qu'il était au top de sa condition physique après un début difficile. Le jeu est bien huilé. C'est ce qu'a dit Paulo Fonseca aujourd'hui. C'est même le meilleur moment de la saison. Le coach qui évoque aussi des séances à haut niveau depuis 3 semaines. Et surtout, d'une certaine manière, il peut aussi dire merci Vigo, parce que l'élimination en Coupe d'Europe permet désormais de travailler dans une semaine complète, travailler beaucoup de tactique, et tout ça, ça vous huile, un collectif qui, autour du club,
6: tout était bien.
0: La sortie de route.
1: Je reviens.
2: T'es allé trop loin, non mais ça va pas.
6: Non mais
0: pas ça. C'est pas Gibo, c'est Edouard.
6: Edouard, pardon.
1: Je reviens, tout est bien huilé.
2: Non mais Edouard, arrête pas les deux dernières lignes, arrête, stop.
0: Là, tu les as énervés sur les.
2: C'est un mal pour Amiens de se faire sortir contre Vigo en quart de finale à Coupe d'Europe. Non, mais celle-là.
0: Bah, attends.
1: Mais oui, parce que
2: tu travailles quoi? Va à Marbella faire des stages à haute intensité. T'as vu ce que ça donne?
0: Mais attends, l'effectif de Lyon.
1: Et en plus, il y avait beaucoup de blessés.
0: Franchement, à l'époque, l'effectif de Lyon, il y a eu plein de blessés.
1: Exactement.
0: On disait quand même qu'ils avaient du mal à jouer sur plusieurs tableaux, vu l'effectif limité.
2: D'accord, mais les blessés, tu les avais avant. Tu les as eu là. Il y en a eu plein entre février, mars.
0: Oui, mais là, ça te permet d'avoir toutes tes forces.
6: Pas, c'est un mal pour un bien. Cette phrase n'existe pas.
2: Et
6: tu es un compétiteur, tu es un footballeur. Tu peux pas dire ça. Tu peux pas. C'est pas possible.
1: C'est pas un mal pour un bien. Mais en tout cas, ça permet de travailler. Mieux,
0: c'est trop tard.
1: On va
0: arranger ça.
2: Et ben alors, tu sais quoi, Edouard.
1: Le collectif. Edouard, tu peux finir sur le collectif.
2: Non, Edouard. Attends. Mais dans ces cas-là, dis-leur qu'ils ne finissent pas en Ligue des Champions comme ça l'année prochaine. Prends la place de l'Olympique de Marseille et tu auras moins de matchs, du moins moins de matchs importants, et tu auras le temps de préparer tes matchs de championnat. Non mais arrête.
1: Tout s'est combiné en fait. Il y a eu un match par semaine plus les blessés qui sont revenus. Ça permet de mettre tout à plat et de travailler énormément et bien, notamment la tactique, et puis un collectif qui garde cette humilité qu'il a eu tout au long de l'année. Et d'ailleurs, personne au club, et que ce soit des joueurs ou dirigeants, vous disent qu'ils sont déjà en Ligue des Champions. Il y a bien encore 2 matchs. On travaille vraiment pour l'instant sur le prochain match face à Toulouse et on se projette pas
6: tout
1: sur la Ligue
6: des Champions. Tout était parfait. Il y a juste cette sortie de route.
0: Toulouse-Lyon, dimanche.
1: J'essaie de revenir, du gars.
0: Et Lyon-Lens, donc, pour le dernier match. Non, mais voilà, mais Lyon.
4: C'est la fin de saison, sinon ça va te poursuivre tout le temps. Hein.
0: Ils vont pas te lâcher, là.
1: Je pense qu'il est capable de s'en souvenir l'année prochaine. Hein.
4: Ouais. Non, ça va.
0: C'était il y a 7 ans.
4: On en dit tous des bêtises et nous encore plus souvent. Hein.
0: C'était il y a 7 ans, le dernier passage en Ligue des Champions. Hein. Donc,
1: 2019, la dernière qualification et les derniers matchs en août.
0: Ça validerait une saison quand même pas simple pour les Lyonnais.
2: Mais c'est mérité sur la saison, c'est mérité. Ils ont été surprenants.
6: C'est mérité en plus. Sincèrement, Lens, Lyon, Paris, il n'y a rien à dire quoi.
2: Non, personne ne mérite. C'est logique.
0: Et quand tu vois les entraîneurs en plus. C'est quand même une grosse part aussi.
7: Strasbourg aurait peut-être été un peu plus haut.
2: T'as les cadors, les cadors, comme tu l'as dit, les entraîneurs, c'est les meilleurs. Ils ont géré leur groupe magnifiquement bien. Écoute, qu'est-ce que tu veux dire? C'est logique. Et heureusement que la logique est respectée. Tu vois, il y a des équipes. Alors après, même Lille, regarde, c'est tout prend forme. Lille qui a eu vraiment du moins bien entre novembre, décembre, janvier. Là, c'était la Bérésina. Ils se sont repris, ils ont bien fini. Genesio,
7: ça fait beaucoup de bruit. Hein.
2: Ils ont pas
7: silence calmement.
2: Ouais, ça a failli partir en vrille aussi. Parce que Genesio a failli partir.
7: Ouais. Bah, on n'entend pas beaucoup parler d'eux, mais au final, ils sont là encore.
2: Ils sont là. Bah, c'est les quatre meilleures équipes, hein, de toute façon. Et les autres sont tellement irrégulières. Et on va parler de Monaco dans un instant, j'imagine, avec Maxime.
0: Oui, alors d'abord, on va parler de Lille, justement. Hein, on va faire un premier tour des stades dans Rotten sans flamme, si vous le souhaitez, avec Monaco-Lille, effectivement, dimanche. On va parler avec toi, Gibo, de ces Lillois. Parce que, certes, il y a la Ligue des Champions en vue, mais il faut s'attendre à une grosse refonte de l'effectif, hein, la saison prochaine.
4: Ah oui, il y a un gros chantier. Bon, on parlait, hein, que Bruno Genesio ne serait plus sur le banc lillois. Après, il faut regarder aussi l'effectif. Alors, au niveau gardien, ça ne devrait pas bouger. Berkhauser, peut-être voir pour un meilleur numéro 2. Mais en défense centrale, Chancel Mbemba, fin de contrat, il ne sera plus là. Il y a aussi Aïssa Mandi. Par contre, lui, fin de contrat, mais il fait une très bonne saison, capitaine de l'Algérie. Je pense que ça vaut le coup de le prolonger. Nathan Ngoy risque d'être attaqué parce qu'il est international belge et il est plutôt pas mal. Thomas Meunier, pour les latéraux, lui, fin de contrat, il voulait partir en Angleterre, il y avait des touches. Là, c'est pareil, il ne devrait plus être lillois. Au milieu de terrain, Ayoub Bouadi sera certainement la grosse vente, comme c'est le cas tous les ans à Lille. L'année dernière, on avait eu Diakité, 35 millions d'euros, et Chevalier, 55 millions d'euros. Lui, c'est le jeune qui intéresse beaucoup de monde, le PSG, Arsenal notamment. Nabil Bentaleb qui est aussi en fin de contrat. Et puis devant, Olivier Giroud, on peut imaginer que ça ne continue pas. Matias Fernandez-Pardo va être attaqué parce qu'il intéresse l'Atlético Madrid entre autres. Et puis Anzaï Gaman, lui, ne sera pas remis. Donc il y aura un recrutement très important pour relancer un LOSC qui est quasiment en fin de cycle.
0: Ah oui, donc Giroud pas sûr de rester du tout à Lille. Est-ce que
4: bah, il en fait le contrat, mais voilà. Est-ce que il va prolonger?
0: Est-ce que vous prolongez Giroud?
2: Bah moi j'en sais rien, c'est pas mon portefeuille.
0: Ah non mais donc non mais c'est ton avis qui nous intéresse, pas ton portefeuille, quoique.
2: Bah écoute, déjà tu sais pas quel entraîneur va être là, comme l'a dit Gibo.
0: Oui, mais est-ce que je sais pas, Giroud, est-ce que tu penses qu'il peut encore donner pendant un an? Est-ce qu'il faut le prolonger?
4: Bah, tu peux pas le faire jouer autant.
2: Posez-lui la question à lui.
6: On peut dire que l'arrivée de Giroud et de l'effectif, c'est globalement une réussite. Après, une réussite collective. Je pense qu'il a eu son impact. Il a marqué des buts importants. Ouais, je pense qu'il a réussi à encadrer les jeunes. Je pense que après, individuellement, moi, je m'attendais à un poil mieux. Voilà, je m'attendais à quelques buts de plus. Voilà, je m'attendais à un poil mieux. Ouais. Après, c'est à lui de voir aussi. Tu sais, ce genre de joueur, il se connaît par cœur. Hein, donc, c'est à lui de savoir ce qu'il peut être capable de faire. Voir l'entraîneur, comment il va être utilisé, sur quelle cadence. C'est un joueur particulier. Donc,
2: peut-être qu'il a trop joué du gars cette année. Tu vois.
6: T'as une discussion à avoir avec lui. Oui, peut-être qu'il n'y avait pas un remplaçant.
0: En début de saison, il a beaucoup joué.
3: Ouais. C'est Igaman qui se blesse.
6: Ouais. Donc, c'est une discussion que tu dois avoir avec ce joueur. En plus, c'est un joueur carré, c'est un joueur France, c'est un mec honnête. Tu peux avoir une discussion claire avec lui. Tu sais ce qu'il va te donner, tu sais ce qu'il va t'apporter. T'as pas de surprise avec Olivier Giroud.
2: Je suis d'accord avec toi sur le fait. C'est pour ça que je dis posez-lui la question. Parce que si Olivier Giroud veut continuer à jouer encore un an, il faut lui donner son année. Bah, écoute, je vois pas pourquoi ils vont lui expliquer. Bah non, écoute, mon coco, t'es trop vieux. Et quand il est arrivé, il était vieux déjà. Donc dans tous les cas, ça peut pas être beaucoup moins bien que cette année. Donc, mais c'est un attaquant.
7: Même un Meunier, hein, Jérôme. Hein, même un Meunier. Hein. Quand tu vois le
2: match qu'il fait, pareil.
0: Une grosse saison. Mais t'as raison. Demande à Olivier Giroud. On a
7: se pose la question. Après, je connais pas ses conditions. Ouais. Mais en tout cas, sportivement, il est là. Hein. Et Bentaleb, on en parle. Bentaleb, sacré bon joueur aussi. Hein.
0: Et on a le sosie de Olivier Giroud avec nous, le Olivier Giroud rennais. Donc, c'est quoi ton avis sur Olivier Giroud?
7: Beaucoup plus beau.
0: Giroud. Ouais, beaucoup plus.
2: Non, mais
7: c'est vrai. Exactement. Mais non, mais sur Olivier Giroud, j'aurais le même avis que Christophe. C'est-à-dire que ça, c'est une discussion qu'il y a à avoir avec lui. Qu'est-ce qu'il veut? Dans quelles conditions? Qu'est-ce qu'il est prêt à accepter? Dans quel rôle? J'ai le sentiment que son bilan il est plutôt positif, même si effectivement encore une fois je rejoins Christophe, je m'attendais un petit peu plus de buts, je pensais qu'il allait franchir les 10 buts en championnat et il est pas là, mais je suis persuadé que ça a été une très bonne recrue, même dans le groupe, tout ce qu'il a pu amener aux jeunes, hein, état d'esprit, dans l'exemplarité, c'est fantastique. Donc après il y aura des discussions bien plus compliquées avec d'autres joueurs qu'avec Olivier Giroud.
0: Bon, chantier à venir à Lille.
2: Moi je pense qu'il a réussi sa saison, hein. son fait d'armes, ça a été le but à Marseille. Quand tu marques à Marseille comme ça, dans ces conditions-là, ça a coulé l'OM et ça a permis à Lille de se relancer.
3: Il a marqué à l'aller face à Monaco aussi.
0: C'est fou.
2: À Monaco, Maxime, aussi.
0: Justement, ah ouais. Monaco,
2: ouais, parle-en. Celui-là, je m'en souviens moins.
0: Monaco-Lille, dimanche, justement, ce choc. Est-ce que Maxime Pogba va être aligné? Puisqu'on l'a vu titulaire contre Metz. Donc, ok, c'était face à Metz. Est-ce que là, dans un choc comme ça, qui compte aussi pour la course à l'Europe pour les Monégasques, est-ce que Pogba, on va le revoir sur le terrain?
6: Parce qu'il y a la liste de Deschamps bientôt, là, non?
0: En plus, t'as raison.
2: Ah bah, il y a la mienne aussi. Hein.
7: C'est ce que j'allais dire.
3: Je sais pas si les 57 minutes disputées à Metz t'ont convaincu, Jérôme. Ça a plutôt été un titulaire discutable.
2: Bah, face à l'ogre Messin, c'était pas un match facile pour lui, mais c'est vrai qu'il a pas trop existé.
3: Mais c'est vrai qu'il n'a pas eu une grande influence. Il est encore loin du rayonnement de ses grandes années, évidemment. Sébastien Pocognoli n'a vraiment rien voulu nous dire sur s'il serait titulaire encore face à Lille ce week-end, ni même en mesure de l'être à 100%. Ensuite, il y aura un déplacement à Strasbourg pour finir la saison, donc face à deux équipes de la première partie de tableau. En tout cas, l'entraîneur de Monaco, Pocognoli, nous a fait comprendre que Paul Pogba devait encore franchir une étape, se faire à l'intensité de la Ligue 1, ce qui est normal après trois ans après sa dernière titularisation. Est-ce qu'il réussira à le faire face à des adversaires comme Lille et Strasbourg? On en aura la réponse dans les prochains jours.
0: Bon, on verra si Pogba est titularisé. Voilà.
2: Ah ben là, tu ne me poses pas la question de savoir s'ils doivent le prolonger par rapport à Olivier Giroud.
0: Mais on a beaucoup de temps, on en a beaucoup parlé.
2: C'est pour ça. Parce que c'est intéressant quand même.
7: Il n'a pas encore une année de contrat?
3: Il a une deuxième. Si, il a une deuxième année de contrat.
2: Après, mais ils peuvent arrêter.
3: Thiago Scouro a dit on peut faire un rendez-vous cet été si c'est nécessaire de stopper le contrat.
2: Bah oui, parce que c'est quand même. Okay. Moi, je l'adore, Paul, mais c'est très décevant. Du moins, cette année, il n'a pas réussi. Tu crois quoi? Vous attendez
0: un miracle
2: avec un an de plus
0: mieux.
2: Ah, d'accord. D'accord, avec un an
0: un
2: de plus.
0: Un peu plus de travail.
6: Oui. Troisième aussi. Quatrième.
2: Ouais, ouais. Bah oui, faites le City. Ouais. Jusqu'à 40 ans, peut-être.
6: Il est marrant, ce François. C'est pas lui qui casque, donc
0: Ah oui, ça lui. C'est sûr. Ça, je te confirme. Oui. Allez-y.
6: On a deux rigolos à la présentation de cette émission. C'est vraiment génial.
0: Hein. Ah, ouais. Bah, il faut bien écouter. Hein. Parce que vous êtes tellement sérieux, vous êtes tellement
2: carré.
0: Pas facile
2: d'en trouver un troisième du gars, je te jure.
0: Dans cette émission.
2: Je fais des tests.
0: Vous dites tellement des choses, c'est pour ça qu'il faut mettre un petit peu d'ambiance. Bon, bref, on y va. Édouard.
2: Le producteur, je te raconte même pas du gars et Benoît. Putain, c'est une catastrophe.
0: Un mot de Ligue 2. Tiens, on va parler de Ligue 2 parce que demain.
2: Il a plus de cheveux.
0: Demain, c'est très important. Laisse Niki tranquille. Dernière journée, Édouard, demain.
2: Heureusement qu'il est affûté parce que.
0: Saint-Etienne qui joue sa montée directe. Et pour l'instant, c'est Le Mans qui est deuxième. Deux points d'avance sur Saint-Etienne et sur le Red Star. Donc tout va se jouer demain pour cette montée directe pour Saint-Etienne qui était l'objectif, évidemment, des Verts. Avant le début de la saison.
7: Ouais, ça sera à guichet fermé, les 40 000 billets qui sont partis en très très peu de temps quand ils ont été mis en vente. Un soir où la magie de 76 doit revenir, messieurs, parce que tous les acteurs de la finale de London Park, c'était le 12 mai 76 face au Bayern, seront présentés demain au public pendant l'échauffement. Et du coup, Philippe Montagnier, l'entraîneur, veut faire un parallèle entre les deux époques, 76 et 2026. Et du coup, il se basera sur ce qu'il a vécu, lui, enfant, c'est-à-dire un spectateur de cette épopée des Verts du printemps 76, et il veut que ses joueurs s'inspirent de ces moments-là.
8: Ah, on doit respecter l'ADN.
0: Ça leur met une pression.
8: On est dans un match de Coupe d'Europe, on a perdu
2: 1-0
8: à l'aller. Saint-Etienne perd 2-0 à Kiev, à ce moment-là, pour moi, une des plus grosses équipes d'Europe, avec Lobanowski comme entraîneur, qui gagne 3-0. Quoi. Et nous, on se retrouve avec cet ADN-là, de dire eux, ils l'ont fait,
2: et
8: on doit continuer à faire perdurer ça.
2: Mais qu'est-ce qui compare?
7: Alors, les Verts qui sont troisième sur le podium, donc ils ont pour l'instant troisième. Ils sont, on rappelle qu'il y a que les deux premiers qui montent directement. Pour une montée directe, il faut gagner demain soir et que Le Mans perde à Bastia. Et tu peux gagner par deux buts d'écart, se contenter d'un nul du Mans face à Bastia. Voilà pour demain, avec potentiellement derrière les barrages, parce que les Verts sont déjà qualifiés pour au pire les barrages. Mais bien évidemment, si on peut s'éviter un étirement de la saison, on va pas se gêner.
0: Et on va vivre ça demain en direct, grand after. Live, non,
2: j'ai bien aimé la comparaison
0: sur la Ligue 2 dernière
2: avec
0: journée.
2: Kiev, Jean-Michel, ça
0: c'est le 12 mai. 12 mai, et à 50 ans, c'était les poteaux carrés. Bastia Le Mans, Saint-Etienne Amiens, Red Star Montpellier, notamment au programme de cette dernière journée de Ligue 2 demain à 20h. Allez,
7: j'étais pas convaincu.
0: On revient dans un instant, les amis. Deuxième partie du multiplex. On va parler du maintien avec Maxime Tillier,
2: chef d'orchestre.
0: Bastia Auxerre face à Nice. Et puis, on va parler de Marseille. On vous fera écouter Habib Bey après cette semaine de mise au vert. Est-ce que ça a été efficace? Est-ce que ça va avoir des effets sur le match de dimanche face au Havre? On en parle tout de suite sur RMC. Restez avec nous. Anthony Le Talec qui va retrouver les pelouses de l'élite.
9: J'adore ce joueur.
10: Anthony Le Talec, grand
9: pour moi, c'est un des plus grands joueurs du monde. Des joueurs qui jouent avec des valeurs.
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4: 19h32 sur RMC, la dernière demi-heure de Roten sans flamme du soir. Et qu'est-ce qu'on rigole pendant les pubs, je peux vous dire.
5: On vous conseille un podcast.
4: On est avec François
5: Pinet. Ne manquez pas les podcasts additionnels de Roten sans flamme. C'est très très important.
6: Pas sur ses cheveux quand même.
5: Vraiment, non, on a plein d'infos à vous donner.
4: Ah, mais Dugas et Benoît, franchement, il y a eu un moment incroyable. Les podcasts qu'on enregistre pendant la pub, là, c'est fou. Et là, on a fait un podcast sur le super ordinateur d'Opta.
5: Voilà. Qui donne Arsenal favori contre le
4: Mais on ne sait pas pourquoi.
5: C'est pas grave.
4: Mais on ne sait pas pourquoi.
5: C'est une info.
6: Super intéressant.
5: On donne les informations de la journée aussi dans Roten sans flamme. On est là, bam, on donne des infos, on est là. Voilà, donc je vous parle aussi d'un rétroprojecteur, en plus du super ordinateur.
4: C'est le cadeau.
5: C'est le cadeau. Acer, 32-16-4, quiz au 7-32-16 pour nous rejoindre et pour gagner ce super cadeau. Mais d'abord, c'est la suite de notre multiplex. On est avec Gibaud, on est avec Edouard G, on est avec Maxime Tilliette. Tiens, une petite parenthèse avec Gibaud, puisqu'il est à Bollard. L'ambiance va être magnifique ce soir. Ça monte déjà?
7: Ah, bah ça c'est certain. Bah, ça rentre tout doucement.
5: Il est 19h34, ça va. C'est pas tout de suite.
7: Ouais, c'est dans 1h10, 85e guichet fermé de suite. Enfin, ça va être.
5: C'est à 20h45 en direct sur RMC, bien sûr.
7: La qualif en Ligue des Champions, c'est de la folie.
5: Magnifique. Tu seras avec Aurélien Tirsin aussi pour commenter cette rencontre. Maxime, on va parler du match du maintien Auxerre-Nice. Nice qui devance Auxerre de 3 points. Mais si Auxerre gagne, eh bien c'est Nice qui sera en position de barragiste avant la dernière journée. Donc grosse pression sur les épaules niçoises. Nice qui peut presque tout perdre parce qu'il y a aussi la finale de Coupe de France, évidemment, en fin de saison, Maxime.
8: Oui, donc ce sera déjà une première finale dans cette fin de saison pour les Niçois. C'est comme ça qu'on l'aborde. Hein. Mais déjà depuis plusieurs semaines, mentalement, les Niçois se sont préparés à devoir aller acter, si possible, le maintien à Auxerre. Tu le disais, si la GIA gagne, Nice se retrouve barragiste à l'issue de cette journée parce que Auxerre a vraiment assez nettement une meilleure différence de buts. Il y a 9 buts d'écart. J'ajoute à ça que Jonathan Clauss et Eli Wahi, les deux meilleurs joueurs niçois sur la deuxième partie de saison, eh bien sont incertains. Claude Puel a voulu laisser planer le doute. Et puis il y avait que le capitaine Danté qui était en conférence de presse tout à l'heure. Alors lui a un petit peu perdu sa place de titulaire puisqu'il s'est blessé au mollet. Et depuis, le trio défensif a plutôt bien tourné sans lui. En tout cas, il veut quand même et diffuse ce message dans le vestiaire. Faut pas céder à la panique et surtout s'appuyer sur les récentes bonnes performances des Niçois qui sont invaincus sur les 4 derniers matchs. C'était notamment face à Lille, Marseille, Strasbourg et Lens.
9: Bien sûr que c'est un match capital, c'est un match très important dans le football. On s'entraîne dur pour ça. On est à chaque semaine dans la recherche de progresser pour vivre des matchs importants. C'est clair qu'on aimerait bien vivre des matchs importants pour le haut du tableau. Mais maintenant, il faut accepter la situation et croire en nous-mêmes, aller là-bas avec la confiance. Parce que surtout, je pense qu'est-ce que l'équipe a monté sur 3 derniers matchs, c'est très encourageant.
8: Qu'est-ce qu'ils sont loin, en tout cas, ces barrages de Ligue des Champions l'été dernier pour le GC Nice, la saison catastrophe, mais pas encore de catastrophisme du coup dans le vestiaire. On évite de penser au scénario, au pire des scénarios possibles dans les rangs du gym. Et si Nice tombe à Auxerre et donc se retrouve barragiste, il y aura encore l'ultime journée pour s'en sortir puisque Auxerre ira à Lille et dans le même temps, le GC Nice recevra Metz.
5: Oui, alors on en voit quand même Dante. Devant la presse, ça prouve quand même qu'il y a une volonté d'essayer de calmer un petit peu toute la pression qu'il y a.
10: Il n'y a rien à calmer, hein, je te le dis. C'est pas parce que Dante il est venu nous expliquer que ce match était hyper important et qu'il faut dédramatiser un petit peu. La pression, elle est énorme sur les Niçois. Et ce qui est terrible en plus de ça, c'est que quand tu as un objectif qui est fantastique en fin de saison d'aller gagner un trophée avec cette finale de Coupe de France, mais que t'as l'avenir du club entre les mains quand même avant, il faut assumer les résultats de la dernière journée. Ils sont contre les Niçois et je pense que c'est le scénario le pire qui pouvait arriver aux Niçois, c'est de se dire si on perd à Auxerre, on passe
5: barragiste.
10: Ouais, ouais. Et donc,
6: il faut y aller à la baie des champs. Hein.
10: Ouais, ouais. Non, mais c'est. Eh bien, moi, je pense en plus quand Auxerre n'avait pas gagné depuis un certain temps, ils ont gagné avec la manière contre Angers dernièrement. Je pense
6: leur dynamique n'est pas mauvaise non plus à Auxerre. Hein.
10: Mais c'est pour ça. Et puis même la façon de jouer des Auxerrois. Tu sais, je le vois encore Marseille Auxerre. Rappelle-toi quand Marseille arrache la victoire en fin de match. Ouais. Mais franchement, les Auxerrois jamais, mais ils ne méritent pas de perdre ce match-là. Et quand tu es capable de jouer à ce niveau-là, même si Marseille est très décevant, mais on ne va pas parler de l'OM là, au stade Vélodrome dans ces conditions-là, ça veut dire que tu as quand même des moyens de perturber Nice. Attention, oui, attention que ça finisse pas.
6: Je pense que sur l'approche du match, elle est totalement différente pour les Auxerrois et pour les Niçois. Pour les Niçois, ça va être le match de la peur. Pour les Auxerrois, bien au contraire, ils vont plutôt tourner ça comme un match de. C'est presque une chance de pouvoir avoir une finale ou une demi-finale contre Nice à ce moment-là, contre leur concurrent direct. Mmh. Eux, ça peut les motiver justement. Je pense pas qu'il y ait de crainte, justement, avoir hâte de jouer ce match et de.
10: Et puis tu sais, Benoît et Duga, la dernière journée de championnat, si tu vois un peu plus loin, tu te dis il y a Nice, Metz. Bon, allez, tu vas te dire Nice, c'est cadeau, c'est 3 points. Oui. Mais sauf que si t'as perdu à Auxerre, ils vont à Lille. Ah oui, en toute logique, tu te dis Lille, ils jouent une place en Ligue des Champions.
11: Auxerre, ils vont pas faire 2 victoires sur les 2 derniers matchs.
10: Bah,
11: et Auxerre, ils ont gagné 6 matchs depuis.
10: C'est vrai, du gars. Mais non.
11: 6 matchs. Oui, mais non, les 2 dernières, ils vont aller.
6: Tellement des trucs bizarres sur les dernières journées.
11: Oui, bien sûr qu'il y a des trucs bizarres, mais ces deux équipes qui se ressemblent, elles ont été aussi nulles l'une que l'autre.
10: Oui, ça c'est vrai. Ça c'est vrai.
11: Sous Auxerre, Nice, 7 victoires. 10 nuls, 15 défaites. Auxerre, 6 victoires, 10 nuls, 16 défaites. Ces deux équipes qui sont ensemble.
5: C'est catastrophe. Oui, mais il y a une question de dynamique quand même dans cette fin de championnat.
11: Si tu veux,
5: parfois.
11: Mais il y a surtout.
5: Le mental, ça joue au mental.
11: C'est pas la dynamique qui compte en fin de saison. Ce qui compte, c'est les points d'avance.
10: Oui.
11: Nice, ils ont 3 points d'avance. C'est-à-dire
5: que Auxerre. Oui, mais ils peuvent perdre les 3 points ce soir.
11: Mais Auxerre qui a gagné que 6 matchs en 32 matchs, tu veux qu'ils en gagnent 2 sur 2. C'est le ratio.
10: Ça ferait même 3 sur 3 parce qu'ils ont gagné le dernier.
11: Ça serait impossible. C'est impossible. Tout est possible, bien sûr. Mais
10: on va demander au super ordinateur d'Optal à voir si il pense que 3 victoires. Non, mais Duga, en fait, ce qui est possible, c'est totalement plausible de voir Auxerre s'imposer contre Nice. On est d'accord
11: bien
10: avec
11: sûr.
10: Ça.
11: Bien sûr.
10: Après, c'est vrai que la
5: et
10: dernière.
5: Du coup, tu abordes la dernière journée en position de barrage.
10: Ouais, c'est
5: vrai. Oui, mais après, il faut aussi que Nice batte Metz, c'est attention.
10: Ça paraît compliqué. Bon, c'est un peu plus crédible de voir Nice battre Metz que Auxerre gagner à Lille.
11: Ils peuvent très bien perdre les deux matchs. Ah, voilà. Ça, c'est sûr. Ça, c'est sûr. Je crois plus en Nice qui peut perdre les deux matchs qu'en Auxerre
10: qui gagne les deux, ouais.
11: Oui.
8: Jérôme, excuse-moi de t'avoir coupé, mais est-ce que Jérôme, tu penses que cette finale peut avoir la finale de Coupe de France face à Lens, peut avoir un peu de, voilà, prendre un peu d'influx. Tu l'as vécu avec Paris. Là,
10: écoute, exactement, tu vois, j'ai vécu exactement la même chose sur un dernier match de championnat où on était à deux doigts de couler. Franchement, et en plus, on avait gagné la Coupe de la Ligue quelques semaines avant. Donc c'est ça qui est terrible en fait. Tu gagnes la Coupe de la Ligue, t'as des émotions incroyables en gagnant un trophée. Derrière, tu te bats pour rester en Ligue 1 et tu crois jamais que ça va t'arriver. On était un peu dans la même position que Nice en fait. Tu vois, on avait toujours un petit matelas d'avance sur les relégables, sauf que la dernière journée est arrivée que si on perdait un déplacement à Sochaux, on pouvait descendre. Alors il fallait que les trois autres équipes qui luttaient avec nous, elles gagnent en même temps. Donc, comme le dit Duga, c'est vrai que ça aurait été très rare quand même que ça arrive quand tu n'en gagnes pas beaucoup, mais il y avait quand même un petit pourcentage.
6: Tu peux pas t'empêcher de penser au pire des scénarios. Hein.
10: Ouais. Mais tu penses à ça, et puis surtout, tu as une superbe finale de Coupe de France la semaine qui arrive derrière, où nous on jouait Lyon à cette époque-là. Je peux te dire qu'on n'y pensait même pas. Bon. Bah, c'était forcément, tu étais focus sur la Ligue 1 et rester déjà en Ligue 1. Bon. Parce que, je t'annonce, ils descendent t'imagines, même pour les joueurs. de préparer cette finale de Coupe de France avec une équipe qui descend en Ligue 2.
5: Non, ça c'est sûr.
10: Ou jouer un barrage, parce que c'est le barrage.
6: Ouais, barrage, là, ce serait barrage.
5: C'est ça. Merci beaucoup, Maxime. Merci. À très bientôt sur RMC, évidemment, ce week-end aussi pour la Ligue 2 merci, et la Ligue 1. Merci, Edouard. Allez. Merci beaucoup.
10: Merci, Doudou.
5: On se retrouve
12: Jérôme,
5: ce week-end.
12: N'oublie pas,
5: également.
12: Tu jouais pas contre Lyon, tu perds.
7: Bon week-end.
5: Et puis, merci à Gibo. Alors, Gibo, on te retrouve dès ce soir. Lance Nantes.
10: Déjà, pas avec l'AS Monaco. Et tu le sais.
5: Ah, tu voulais le chauffer avant la fin, Edouard.
12: Allez,
5: merci à tous.
10: Avec Paris,
5: merci
10: plus souvent, c'est vrai.
5: On a les meilleurs correspondants, vous le savez, sur RMC. Ouais, on les retrouve tout le week-end, Gibo, que ça soit pour la Ligue
10: bon
5: de demain à partir de 20h. Et puis pour dimanche, 21h, pour cette 33e journée. Émission exceptionnelle, bien sûr, autour de Jean-Louis Tour dès 20h. On parlera de Marseille aussi, d'ailleurs, dimanche, puisqu'il y a un match au Havre, à ne pas oublier. Et je voulais vous faire écouter Habib Bey. Vous savez
10: qu'aujourd'hui, notre guide, oui.
5: Eh bien, Marseille est 7e du classement, une place qui pourrait être européenne. Si Lens gagne la Coupe de France, les Marseillais qui ont passé 4 jours à la commanderie pour une mise au vert, ça s'est terminé cet après-midi et Habib Bey était en conférence de presse, alors il n'a pas voulu s'étendre sur les bienfaits possibles d'une mise au vert.
10: Ouais,
5: en revanche, il a expliqué qu'il passait son temps maintenant à remettre les têtes à l'endroit. Écoutez Habib Bey.
13: Comme je l'ai dit, pour qu'on soit une équipe en vie, il faut qu'on soit une équipe qui aime jouer au foot, il faut qu'on soit une équipe qui aime jouer ensemble. Maintenant, la réalité aujourd'hui, c'est qu'il n'y a pas de réponse sur le terrain dans les matchs que nous jouons actuellement et c'est la question qu'il faut se poser, de savoir pourquoi il n'y a pas cette réponse-là. Comme je vous l'ai dit, je fais un métier qui est différent depuis quelques jours, quelques semaines, parce qu'il faut travailler sur l'effectif, sur les têtes aussi de l'effectif. Et c'est vraiment difficile en ce moment, parce que ça nous prend beaucoup, beaucoup d'énergie d'essayer de trouver la solution au problème que nous rencontrons. Et dimanche, on aura l'opportunité, en quelque sorte, de mettre tous ces petits problèmes de côté et d'essayer d'avoir un visage différent, parce qu'il faudra qu'on ait un visage différent que de celui qu'on a eu contre Nantes.
5: Je fais un métier différent actuellement. Bah, voilà ce que dit
10: Peut-être qu'il a trouvé sa voie. Hein. Non, mais c'est vrai,
7: c'est un coach mental. Juste se poser la question de savoir pourquoi.
10: Je sais pas, mais peut-être
7: Mais ça fait beaucoup de questions à se poser quand même.
10: Ouais, enfin, c'est vrai.
7: Ce que je veux dire, c'est que là, il est que dans le questionnement. Il y a aucune solution quand t'es dans. Il parle très très bien, Habib.
5: Mais parce qu'il sait pas. En fait, il est perdu. On a l'impression.
7: Voilà, donc tu viens en conférence de presse pour dire qu'il n'y a pas de solution et que on essaie de trouver.
10: Et que tu fais un autre boulot, c'est-à-dire coach mental.
7: Des incantations alors.
5: Il espère voir un autre visage de son équipe. Ouais.
10: Mais moi, je crois vraiment les coachs mentaux. Il y en a beaucoup maintenant. Peut-être que c'est sa voix en fait. Donc je lui souhaite d'avoir trouvé. C'est vrai.
5: Benoît, tu voulais rajouter quelque chose peut-être sur Marseille ?
6: S'il pense à l'aspect mental, psychologique des joueurs, c'est aussi une des particularités de son métier. Il y a le terrain, il y a l'aspect tactique, technique, etc. Et puis la compréhension des joueurs, tu gères pas tous les joueurs de la même manière. Il y en a qui ont besoin de plus de caresses, d'autres qui ont besoin de se faire rentrer dedans.
7: Je trouve ça inimaginable. J'entends le côté psychologique aussi, comme Patrick. Mais les mecs, sans déconner, tu joues au football, t'es à Marseille. T'as des salaires astronomiques et les mecs, il faut aller les chouchouter, les machins, les motiver pour que. Alors tu me diras, ils n'ont pas réussi à le faire avant, donc ils vont pas réussir à le faire maintenant que tout est perdu. Ils n'ont plus rien à jouer, ou presque. Ils ont une infime chance. Les mecs, ils se sont pas bougés le derrière. Quand il fallait se qualifier en Ligue des Champions ou face à Bruges ou face à Liverpool, ils se sont pas non plus dépecés à Lorient ou je sais plus où la dernière fois. Enfin, et là que plus rien se joue, tu crois que les mecs, ils vont donner plus
10: C'est fini. Vivement que ça se finisse surtout.
5: Bon, Marseille qui sera au Havre donc dimanche, et puis ensuite, ça sera la réception de Rennes pour finir la saison des Marseillais. Grande soirée donc Ligue 1, c'est dimanche 20h, et vous débrieferez tout ça dans Rotten sans flamme, bien évidemment, lundi prochain. Allez, tout de suite, c'est le quiz Rotten sans flamme.
10: Allez, la boucherie.
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4: 19h48 sur RMC, on est là, on est bien, on finit les deux heures de Roten sans flamme avec le quiz de Louis Gerbier dans ce vendredi soir. Après, on vous laisse tranquille tout le week-end, mais on se retrouvera lundi, comme toutes les semaines, oui. De lundi au vendredi, de 18h à 20h, ça s'arrête jamais. Et en plus, il faut écouter l'émission parce qu'il y a encore plus d'actu. Là, on rentre dans les moments importants.
5: Ah bah là, c'est chaud. Là, c'est chaud. Déjà, c'est le moment
4: d'ailleurs. Time, et bah, ça tombe bien.
5: 20h45, Lens-Nantes, ne manquez pas ce rendez-vous sur RMC.
4: Benoît Costil, Christophe Dugarry ont jamais gagné un quiz tous les deux. Donc, on les a mis ensemble.
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5: Avec quiz. Salut Louis Gerbier.
23: Salut l'équipe.
5: Ah, il adore le vendredi. Parce qu'après, il y a un week-end.
23: Exactement.
5: Amadou et Yannick sont avec nous.
4: Pas toujours
5: salut.
4: Facile avec les grandes gueules.
24: Non. Salut les gars.
5: Alors, salut Amadou, les gars. Tiens, on va commencer salut par Amadou. Toi. Tu peux choisir ta team. Est-ce que tu es avec Jérôme ou avec Christophe et Benoît?
24: Je vais choisir Jérôme.
4: Allez Amadou, t'as bien raison.
5: Avec Jérôme. Et Yannick, tu feras équipe avec Christophe Dugarry.
11: Allez Yannick.
5: Et Benoît Costil.
4: Allez,
5: juste, je vous précise que vous pouvez gagner un vidéoprojecteur ce soir à Serre, à gagner, les amis. Donc, soyez bons, on y va Louis.
23: Parfait pour voir la finale le 30 mai.
5: Ah ouais, c'est super.
23: Alors là.
5: Faut avoir un grand mur quand même, mais ouais. C'est pas mal. C'est pas dans ta petite chambre en gros.
23: Non, ouais, c'est ça. Moi, je me contenterais de mon ordinateur.
4: C'est sympa de voir
23: acheté il y a 15 ans, tu vois.
4: Ouais.
23: Bon, allez, on y va, les amis. On va faire un thème ce vendredi.
11: Les plus beaux stades du monde.
23: Ouais. Ça a toujours pas passé.
5: Non, c'est toujours pas passé.
23: C'est quoi, non? Bah, c'est les bastons entre coéquipiers.
5: Ah.
4: Oh. Ah, il est dans l'actu.
11: Il suit l'actu, Louis.
5: Ça, les bastons, ouais.
23: Alors, question flash pour commencer. 2012, demi-finale de Ligue des Champions contre le Real. Quel duo de stars se sont disputés à deux doigts de se gifler pour un coup franc? Donc on est en 2012, en demi, c'est contre le Real. C'est deux grandes stars.
11: Ribéry, Robben.
23: Oui.
4: On revoit.
5: Toi Yannick avec Dugas
23: et Stade.
4: Question, t'y rendis compte?
25: T'y rendis compte si tu poses une question à un supporter italien qui dans quelques années, qui est cette plus forte?
4: Pensez pour Roland, bien sûr.
23: Évidemment, dans son studio, on cherche un joueur qui s'est fait casser une côte par Oguchi Onyewu.
5: Oula.
23: À l'AC Milan, lors d'une bagarre à l'entraînement, joueur très connu évidemment. La question paraît difficile.
11: Maldini.
23: Non, on est dans les années 2010 à peu près, à l'AC Milan, un joueur qui est réputé pour aimer un peu se chicaner.
11: Gattuso.
23: Non.
4: Zlatan.
23: Oui, Zlatan Ibrahimovic.
5: Bien joué, un partout.
23: Bah tiens, question flash toujours sur Zlatan. Avec quel international français en est-il venu aux mains lors de son passage à la Juve?
11: Mavouba.
23: Non, coéquipier aussi.
4: passage à la Juve
0: et après,
4: avec Thiago Motta.
0: Et après, à chaque fois qu'ils se rencontraient,
1: parce
0: qu'ils
1: ont,
0: ouais. International, il a fait une sélection comme Steve.
4: Ah bah ceux-là je les connais pas moi.
6: La Zébina, si,
4: oui,
6: si.
4: Jonathan Zébina. Zébina.
6: Ouais,
0: 2-1. Ah, ils sont là sur la bagarre. Hein.
6: Question.
4: C'est pour ça que Zébina il est souvent.
6: Qui fit sur qui?
0: Question auditeur. Ah, c'est à vous, Amadou et Yannick.
4: Allez, Amadou, allez.
0: Allez,
4: plie-le, le Marseillais.
0: Avec qui Adrien Rabiot s'est battu à l'OM en début de saison?
2: Bon. Jonathan.
4: Bravo. Ah,
0: qui a dit Rouen en premier? Je sais pas.
2: Yannick.
4: Yannick.
0: Bravo Yannick, c'est sûr.
4: Bah oui, ça marche. Oui, il est payé pour l'OM, Yannick.
0: C'est Yannick, ça fait 3. Hein.
4: Il suit l'actu de son club.
0: Bah, pour le reste du monde.
6: Il est loin devant, là, non?
0: Question 3, hein, de Chris.
3: Thomas, estoy muy, muy feliz et orgulloso de hablar contigo, vraiment.
9: La pregunta, Cristobal.
19: Il va falloir que je sorte une autre bêtise, parce que là, on n'en peut plus de ça.
4: Non, franchement, on aime bien l'entendre, quand même.
0: Très gusta. Quel est le surnom de la sélection de Federico Valverde?
4: Ah bah oui,
0: hein, le surnom de la sélection de
19: l'Albicéleste.
0: C'est pas ça.
4: La,
0: vous avez jamais été aussi
6: proche.
0: Oui, bonne réponse. La Céleste,
4: bravo,
0: tout court.
4: Céleste. Ah, ben ouais.
0: Et là, bravo, il avait donné à Jérôme en disant l'Albicéleste.
4: Ben non, il m'a perturbé avec son l'Albicéleste d'Argentin. Ouais.
0: 4-1 pour le reste du
4: et
0: monde.
4: Et question juste pour Christophe, comment s'appelle le stade de l'Uruguay?
0: Je rigole. Question Dimeco.
19: Il se fait des blagues tout seul, le mec, il rigole. Il se fait des picous tout seul. Ah ouais, il s'autorire. Oh,
4: qu'est-ce qu'il est marrant.
0: Écoute. Hein,
4: franchement, moi je me fends la gueule quand il vient tous les jours. Là,
0: si on se fait pas rire soi-même, qu'est-ce qu'on doit s'ennuyer?
4: Alors là, j'ai deux comiques. Il y a François Pinet et Louis Gerbier.
0: Et on
4: là,
0: prépare un duo pour les Galéjades chez Eric Dimeco cet été. Là, ça va
1: soyez
0: être
1: là,
0: un grand moment.
1: Pas ce moment.
4: Ah ouais.
0: Allez,
4: qu'ils viennent jouer de la basse.
0: C'est pas de la guitare.
1: C'est pas de la guitare.
0: On cherche un joueur qui s'est battu front contre front.
4: Hein,
0: pendant un match de League Cup.
19: Mavouba.
0: Attends, je vais te citer les
4: en
0: joueurs.
4: League Cup.
0: En League Pourquoi Cup, Mavouba, en 2008. Ouais, Mavouba, il veut qu'il se marave. Bon, on y va. FC Metz, Monaco, Arsenal, Manchester City, Real Madrid, Manchester City, Tottenham.
4: Adebayor.
0: Oui, bonne réponse, Emmanuel Adebayor. Qui s'était pris la tête avec Nicolas.
19: Il a fait des sacrés clubs, lui, quand même. Hein.
0: Ouais, surtout le FC Metz, n'est-ce pas?
1: Attends, il était légende au FC Metz.
4: Ah, Manu.
1: 4-2. Pour le reste,
4: on l'a lancé, nous, à Monaco.
0: Question Costil.
26: Oh oui, Greg, il la sort! Oh oui, va opposer Richard.
27: Il est de retour.
26: Oh, ça suffit.
4: Ah, ça suffit.
0: La question concerne un gardien, mais la réponse n'est pas un gardien, pour une fois. Contre quel joueur Hugo Lloris a pété un câble en 2020 lors d'un match Tottenham-Everton au point de le bousculer et que ses coéquipiers le séparent? Oui, bravo, Heung-min Son.
19: Son, ouais.
1: C'est validé,
4: ouais,
1: ça
4: c'est validé.
1: Le son.
6: Bien sûr, Solson.
0: C'est un nom, tu vois, tu peux mal le prononcer.
1: Allez, c'est validé par
6: voilà. Un breton, le dit comme ça, en breton.
0: C'est bancal, c'est vendredi.
1: Pour le reste du monde.
0: Allez, une question, c'est évident.
28: Bah, c'est pas forcément florichon, un petit peu pour notre Ligue 1.
0: Qu'est-ce que c'est déjà la question? Non, je le fais moi-même.
1: Merci.
0: Louis. Alors, je vais vous citer tous les clubs de la carrière d'un joueur qui est passé que par des clubs pas hyper florissants.
4: Oh, c'est dur. Comme Steve, c'est dur.
0: Ouais, c'est ça.
4: Pas faire pire que Steve, c'est pas possible.
0: Allez, on cherche un joueur qui a mis un coup de tête à son coéquipier en pleine Coupe du Monde.
1: Ah ouais?
0: RC Lens, Tottenham, QPR.
19: Quizzascogne.
6: Assoué Coto.
0: Tottenham. Oh, Saint-Etienne Metz, bravo, Assoué Coto.
1: Il avait sur la bagarre, Benoît Costil, c'est
0: très fort.
1: Hein.
0: Ouais.
1: Très, très fort.
0: Je m'en rappelle. 6-2.
6: J'étais dans les clubs qui n'allaient pas très bien, donc ça se castagnait souvent. Tu vois.
0: Victoire premier. Et toi, en plus, t'es bien placé, t'avais les gants.
4: Ah, puis, il
0: 1-7-0 pour, ouais.
1: Pour le reste du monde.
4: Là il prépare le concours de l'homme le plus fort du monde. Là, il pousse.
6: Là, on y va tout droit.
4: Là, je l'ai vu à Carnac pousser un camion, c'est impressionnant. Je te jure. Ah, c'est impressionnant.
6: Chargé comme une mule.
4: Ah ouais, comme une mule.
0: Le camion, il a fini à 130 sur l'autoroute. Ouais. Allez, question pour
4: tous les gens du Cavoc là.
0: RMC.
4: Merci à Louis aussi pour le quiz, même si j'ai perdu. J'ai gagné.
9: La question pour le patron.
0: La question pour le patron, tu sais que c'est la question préférée d'un petit gars qui s'appelle César,
1: qui
0: est fan de l'émission, qui est venu nous voir aujourd'hui.
4: C'est vrai que César. Début, et
1: grand connaisseur du
4: depuis,
1: foot.
4: Depuis, il a fait les grandes gueules. Il a
0: tout fait.
4: Estelle Denis.
0: Eh oui, c'est un fan des
4: RMC. Il a fait Moscato Show et l'émission. Et je lui ai demandé tout à l'heure, c'est laquelle pour toi la meilleure émission? Il a dit la dernière.
5: Oh, tête sans flamme. Comme par hasard.
4: Non, mais c'est ce qui
5: bravo César.
4: Il est
5: très très bien élevé, ce César.
4: Il m'a dit à des émissions, c'est moyen quand même.
5: Quel duo.
4: Il y en a une qui commence à midi, apparemment.
5: Ah, à midi, ça va. Parce que c'est pas à 9h.
4: J'ai eu peur.
5: Allez, on y va. Quel duo d'attaquants parisiens s'est pris le chou sur le terrain lors d'un match contre l'OL pour un pénalty à tirer?
4: Luboya.
7: Non,
4: plus récent.
7: Mbappé et Cavani.
5: Presque.
7: Neymar Cavani.
5: Oui, bonne réponse, Neymar Cavani.
1: Ça fait 7-2.
5: Bah, voilà.
4: Qu'est-ce que j'ai pris comme
7: la roue.
4: Stop.
7: Très bien, je raccroche.
8: On touche à rien.
7: Ça suffit. Ah, c'est la faute à pas de chance.
4: Bravo Yannick.
5: Oh là là là là, la défaite de Jérôme Rotten.
7: Quelle défaite. La raclée, oui.
4: C'est 7-2, c'est PSG Rosenborg.
5: C'est Rosenborg, là, merde.
7: Oh les références, le mec. Il est PSG toute la journée. Il en peut plus.
1: Bon, bravo Yannick. Tu repars avec.
4: C'est toujours un plaisir de t'affronter.
1: Vidéoprojecteur Acer.
7: J'ai un week-end sur une branlée comme ça.
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1: Merci à Madou d'être passé. Merci Louis.
5: Merci à tous.
4: Merci à Madou d'être passé. Oui, on en a pris 7.
1: Ah bah oui. Ouais.
4: Mais merci à Duga, merci à Benoît. Merci. Bravo pour leur victoire. Écoute, il fallait bien qu'ils remontent un petit peu le niveau parce que les analystes n'étaient pas trop ça pendant 1h45. En tout cas, moi je me suis régalé en votre compagnie. On s'est régalé tout au long de la semaine. On a passé une semaine incroyable et je suis persuadé que la semaine prochaine, elle sera encore meilleure. Parce qu'il y a plein d'actu et ben on en parlera dans Roten sans flamme à partir de 18h lundi. Merci François.
1: Merci.
4: Ravi de t'accueillir.
1: Retour de Benoît, t'inquiète pas lundi. Il
4: non, mais tu reviendras aussi.
1: Débriefer cette 33e journée.
4: On a bien rigolé. Merci beaucoup et je vous embrasse. Bon week-end. Restez à l'écoute d'RMC et à lundi.
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0: différences et des petites exceptions. C'est le cas ce soir, donc Lens-Nantes. On va tout de suite prendre la direction de Bollard pour retrouver notre duo de commentateurs, Jean Baumel et Aurélien Tiercin. Bonsoir messieurs.
1: Salut Karine, salut Flo, bonsoir à toutes et à tous.
2: Salut les amis.
3: Salut les gars.
0: Messieurs, on va parler évidemment des deux clubs. On l'a dit, ce sont deux objectifs très différents. Lens qui a le sourire, Lens qui rêve de marquer ce petit point synonyme de qualification directe en Ligue des Champions. Et puis Nantes est au bord du précipice. La Ligue 2 lui tend les bras. On va s'intéresser déjà à l'ambiance. Jibo, comment est-elle du côté de Lens? Lens qui reste sur deux nuls consécutifs.
1: Bah pour l'instant c'est assez calme, hein. Il n'y a même pas la moitié du stade qui est rempli. On est quand même au 85e match à guichet fermé consécutif en match officiel. Donc c'est une série qui va encore durer très longtemps, puisqu'il y aura la Ligue des Champions certainement la saison prochaine. Et on va s'arracher les abonnements, hein. C'est 29 000, pas plus, hein. Et il reste 9 000 billets pour faire plaisir un petit peu à tout le monde. Donc le stade était un peu trop petit, mais c'est comme ça. Mais il y aura une énorme ambiance, ça c'est certain. Parce que si à l'issue de cette soirée il y a un point, bah c'est la Ligue des Champions dans la poche, mais si à victoire surtout c'est la deuxième place qui est assurée. Et donc ça permettra d'avoir un match de gala à moins que le Paris Saint-Germain s'écroule totalement et qu'on va relancer, on va reparler de titre, mais on n'y croit pas trop ici en tout cas. Et un dernier match à Lyon avant cette fameuse finale de Coupe de France face à Nice, mais le vendredi 22 mai.
2: Mais l'ambiance était quand même particulière à l'extérieur du stade, je trouve, Jibo, parce que là il y avait une procession avec des pots de fumée, sang et or évidemment, des drapeaux. On sent quand même qu'à l'extérieur du stade il y a une détente et un plaisir particulier.
1: Bah, comme c'est les 120 ans, les Red Tigers, c'est les ultras du Racing Club de Lens, sont partis de la gare et ils ont fait un cortège pour arriver jusqu'au stade pour mettre un peu l'ambiance. Mais en tout cas dans l'enceinte pour l'instant, on garde son énergie pour mettre une pression sur les Nantais dès le début du match. Même si du côté lensois, il y aura des choses à raconter sur la compo et par rapport aussi aux absents.
0: Eh ben justement, tu vas tout nous dire parce qu'il y a des choix également de Pierre Sage, même si il y a énormément d'absents. Quel sera donc le 11 de départ pour aller chercher cette qualification pour la Ligue des Champions? On rappelle, hein, il me suffit d'un point et Lens retrouvera la Ligue des Champions. La dernière fois qu'ils l'ont joué, c'était lors de la saison 2023-2024.
1: Alors il y a 5 absents, c'est 5 titulaires quasiment assurés pour l'équipe de Pierre Sage, on va les rappeler quand même. Abdoulhamid Sangaré et Thomasson donc sont suspendus. Saint-Maximin et Thauvin sont alors pas blessés, ils sont préservés parce qu'ils ont des petits problèmes, ils veulent surtout pas prendre de risques en vue de la semaine prochaine et des deux matchs, l'enchaînement Paris-Lyon et surtout la finale de la Coupe de France. Et on a eu on pensait voir Sotoka, on pensait voir Aguilar qui vont rester finalement sur le banc. Et le poste de latéral droit, on a un petit point d'interrogation. Tout d'abord, Risser bien sûr dans le but. Les trois axiaux, c'est Sarr, Baïdou, Gagnou. Là, il n'y a pas de problème. Piston gauche, Udol. Et peut-être piston droit, Sima, puisque c'est pas impossible qu'il joue à ce poste-là. Ou alors il va passer à 4 et mettrait plusieurs joueurs offensifs. On aura Haïdar Abulatovic pour remplacer la paire Sangaré Thomasson. Et donc les joueurs offensifs. Le retour de Saïd, Hudson Edouard et Ryan Fofana. Va-t-il mettre Sima latéral droit ou Sima en attaque avec un changement total de système? C'est l'une des réponses qu'on aura dès le coup d'envoi d'ici 40 minutes.
0: On va parler dans quelques secondes de la composition d'équipe avec Flo, mais peut-être Aurélien, tu peux nous donner également le 11 de départ nantais, même si Nantes est quasiment en Ligue 2. Tu peux nous rappeler déjà le contexte pour espérer voir Nantes jouer les barrages? Ça paraît mission impossible.
2: Bon, c'est archi simple. Si tu ne gagnes pas ce soir à Bollard, qui est la deuxième meilleure équipe d'Europe à domicile, si tu ne gagnes pas ce soir, tu es officiellement relégué en Ligue 2, parce qu'il y a 5 points entre le 16e Auxerre et le FC Nantes 17e. Donc la mission paraît quand même très compliquée. Vaid Halilhodžić, le coach, sait donc qu'il doit s'imposer ce soir. Il a quand même aligné un 5-3-2 avec Anthony Lopez qui revient dans les cages. Il s'était fait mal à un doigt, il avait laissé sa place contre l'Olympique de Marseille la semaine dernière. Donc Lopez dans les cages, Aouazième à Capendier et l'immense Uros Radakovic titulaire derrière, première titularisation de la saison pour le de joueurs plus que moyens, puisque le FC Nantes, à peine recruté l'été dernier, voulait le revendre. Il n'avait pas le niveau d'un joueur pro, donc visiblement il a dû progresser durant la saison puisqu'il a sa chance à l'antépénultième journée de championnat. Nicolas Kotza piston gauche, Frédéric Gilbert piston droit, Sissoko Kaba le pedant au cœur du jeu, et puis devant peut-être l'espoir nantais, c'est Ganago Ablin, le duo qui avait fait très mal à l'Olympique de Marseille. Antépénultième, ça veut dire avant-dernière, donc je me suis trompé, c'est l'avant-dernière journée de championnat pour Nantes.
0: Merci.

0: beaucoup. On rappelle que Nantes, effectivement, avait eu un petit peu de sursis le week-end dernier en battant largement Marseille 3-0. Flo, quel regard tu portes sur les choix des entraîneurs? Et aussi, moi, ce qui me gêne énormément, c'est qu'au final, on nous explique que la 33e et 34e journée, normalement, sont vraiment sanctuarisées. C'est absolument pas le cas. Parce qu'on joue ce soir alors que tout le monde devrait jouer en même temps. Parce qu'il y a des équipes qui ont aussi des matchs en retard comme Lens. Finalement, c'est un gros bazar.
1: Ouais, c'est clair que c'est pas normal. C'est vrai que normalement, ces deux journées-là, on doit pas y toucher. Après, j'ai envie de mettre un bémol ce soir parce que Lens, et je voulais justement y revenir, c'est quasi fait, c'est-à-dire qu'ils sont deuxièmes, ils seront pas premiers. Nantes, c'est quasi fait, ils sont en Ligue 2. J'ai envie de dire heureusement que ça ne joue pas, on va dire sur la dramaturgie et sur la psychologie de cette avant-dernière journée. Maintenant, c'est vrai que ça devrait se jouer le même jour. Après, sur la compo, c'est intéressant parce que dans ce que fait Sage, lui aussi quelque part, il enjambe un peu ce match. Je dis pas qu'il prend par-dessus la jambe, hein, mais il pense à d'autres échéances quand il préserve Thauvin et Saint-Maximin, même s'ils ont sans doute des petits soucis. On voit bien que, alors qu'il y a déjà Sangaré et Thomasson qui sont suspendus, on voit qu'il y a, voilà, il y a des choix qui sont faits aussi en vue évidemment de la finale de la Coupe et de la fin de saison, et je pense surtout à la finale de la Coupe. Donc quelque part, ce match, oui, il est important parce qu'il va sans doute sceller quelque chose avec, comme on l'a dit, les enjeux, un point est en Ligue des Champions et puis défaite de Nantes, et Nantes est en Ligue 2. Mais déjà dans la compo, on sent que Pierre Sage a la tête ailleurs. Et l'autre point de la compo, à mon avis, et notamment concernant peut-être Sotoka, mais on se souvient de sa sortie violente, entre guillemets, même si on était un petit peu excusé après, sur les joueurs et les remplaçants qui n'avaient pas fait honneur au maillot. Dans les choix qu'il fait, ouais, c'est ça. Dans les choix qu'il fait, il n'a pas oublié non plus ça. Donc c'est vrai que c'est intéressant, même s'il y en a qui reviennent évidemment, c'est intéressant de voir que la compo de Pierre Sage, pour moi, c'est une compo quand même qui veut dire. Écoutez, ouais, ok, on a beaucoup de respect pour Nantes, mais je pense qu'on va s'en sortir là-dessus. Ça veut dire aussi que le titre, il n'est pas fou, t'as 6 points de retard et t'as un goal average très défavorable. Non, ce qu'il faut, c'est sanctuariser ce point pour aller en Ligue des Champions, ça c'est sûr. Et donc, sa compo, elle montre quand même qu'il y a d'autres objectifs ailleurs.
2: Ouais, ce que tu dis Flo, c'est intéressant parce que c'est sûr que de voir Sotoka et surtout Aguilar, qui est un spécialiste du poste de latéral droit, parce que Abdoulhamid est suspendu, on verra si c'est Sima qui va ou un autre, mais ou passer à 4, mais ne pas mettre un spécialiste comme Aguilar, ça peut surprendre.
1: Alors Aguilar, et on sait apparemment qu'il faisait partie il y avait peut-être un petit souci parce qu'apparemment il n'était pas au dernier entraînement, si j'ai bien compris.
2: Oui, mais bon, il est dans le groupe, il est sur le banc, donc et il faisait partie des joueurs des quatre avec Saïd, Sotoka et Masuaku, qui avait été changé assez rapidement deuxième mi-temps à Brest. Donc ça, c'est des questions qu'on se pose. Après, on va pas certifier que il est barré, qu'il y a un souci avec Aguilar, mais ça surprend un petit peu et ça peut soulever quelques regards par rapport à ce qui s'était passé à Francis Leblay.
1: Il y a un autre point aussi intéressant, c'est sur le staff médical, parce qu'on sait qu'il y a eu quelques petits problèmes et c'est dans beaucoup de clubs, hein, que ça se passe, sur la disponibilité des joueurs, les réels problèmes physiques qu'ils peuvent avoir.
0: Oui, les questions autour de Baïdou, notamment.
1: Ouais, de Baïdou, il y en avait eu tout à fait. Et là, en tout cas, il s'en remet aussi pour préserver Thauvin Saint-Maximin. Il l'a dit dans en conférence de presse, avec un petit sourire d'ailleurs, il s'en remet aussi aux recommandations médicales. Donc, il y a de la gestion sur cette fin de saison, ce que je trouve moi plutôt logique, parce que pour le coup, Lens a une marge par rapport à Nantes normalement, hein, même si pour avoir vu les deux derniers matchs de Nantes très précisément, celui à Rennes et celui contre Marseille, Nantes méritait beaucoup mieux que la défaite à Rennes, et Nantes a écrasé Marseille. C'est une fin de saison qui va laisser sans doute des regrets aux Nantais, hein.
0: Effectivement, des regrets. On va en parler un petit peu de Nantes avec toi, Aurélien, parce que c'est vrai que finalement, c'est une chute qui est prévisible. Ça fait plusieurs années que Nantes flirte avec la relégation. Là, tu l'as rappelé, hein, a priori, ils vont y retourner. On rappelle que la dernière relégation date de 2009 et que 4 ans après, ils étaient retournés en Ligue 1. C'est beaucoup, beaucoup de déceptions, mais un club qui se prépare déjà à la Ligue 2 la saison prochaine.
3: Oui, exactement. On se raconte pas trop d'histoires. Alors Vaïd essaie évidemment de motiver ses troupes en parlant de miracles qui restent toujours possibles. Mais le club se prépare à la Ligue 2, recherche un entraîneur pour la saison prochaine. D'ailleurs, il s'intéresse à Stéphane Gilly, l'ex-coach du Paris FC. Il y avait eu aussi des touches avec Pantaloni, mais ça s'est pas fait. Alors peut-être que le coach n'était pas chaud, mais visiblement Franck Kita non plus n'était pas forcément sûr à 100% du choix Pantaloni, donc on est encore un peu dans le flou. Baptiste Drouet est parti de la cellule de recrutement en critiquant ouvertement la direction et en disant que le club était un petit peu parté à volo ces derniers mois, même si ça flirte depuis pas mal de temps avec la Ligue 2. Donc ils vont très probablement y aller, malheureusement, les Nantais. Et d'ailleurs, au 21e siècle, ce sera la troisième relégation, et à part Troyes et Metz, aucun club n'a fait pire. C'est pas une surprise de voir ce club couler, même si, comme l'a dit Flo, il y avait certainement mieux à faire et il y a eu des belles performances. Même le match au Parc, tu perds 3-0, mais la première période, elle est pas du tout indigne de la part des Nantais. Ils auraient dû, à mon avis, même égaliser. Le VAR a vu un petit hors-jeu de 2-3 cm du pauvre Louis Leroux. Mais ils sont quand même dans une meilleure dynamique depuis que Vahid Halilhodžić s'est installé sur le banc. Mais voilà, on se raconte pas d'histoire. La Ligue 2, c'est très probablement pour ce soir. Il y aura un match pour l'ennui absolu la semaine prochaine à la Beaujoire contre Toulouse pour nous revoir à la Ligue 1. Et puis on va se préparer tranquillement à vivre malheureusement une saison de Ligue 2 la saison prochaine à la Beaujoire.
1: Et c'est vrai que l'interview de Baptiste Drouet, le responsable du recrutement de Nantes, elle appuie une nouvelle fois sur ce qui fait mal à Nantes, c'est-à-dire la direction et la façon dont ça se passe. Quand il y a un bouquin sur les coulisses encore de cette saison à faire. C'est-à-dire que sur les choix, sur le fait de ne pas soutenir les coachs que tu mets en place, sur les clans qui existent, Baptiste Drouet s'en prend également au responsable du recrutement du centre de formation de Nantes. Donc tu sens que, comme d'habitude, et c'est ce qu'on dit depuis longtemps, à la Genolière, rien n'est carré. Et pour un coach, c'est l'enfer. Parce que tu sais pas du tout si tu vas rester 2 mois, 3 mois, 4 mois. Et c'est vrai que quand tu lis ça et quand tu sais ce qui s'est passé cette année, c'est dommage. Et Vahid l'a dit, c'était assez intéressant quand il a dit, évidemment, c'était un peu à son avantage. Si j'étais arrivé quelques semaines plus tôt, je pense que c'était tout à fait réalisable. Mais cela dit, il n'a pas tout à fait tort. Je pense que, en dehors, on va pas revenir du problème structurel qui fait que, faut savoir quel cap sportif tu veux donner. Est-ce que tu veux à nouveau t'appuyer sur la formation, la Genolière, ou est-ce que tu veux faire autre chose? Mais en tout cas, c'est vrai qu'il y avait moyen de faire mieux. Et les matchs de cette fin de saison, c'est paradoxal, mais sont plutôt de très bons matchs de la part des Nantais.
0: Et on rappelle qu'il aura fallu attendre donc le week-end dernier pour avoir la première victoire pour coach Vahid. Mais c'est vrai qu'il y avait eu des scénarios quand même très frustrants, notamment on se souvient également du match nul face à Brest avec cette expulsion que finalement même le corps arbitral avait reconnu être comme une erreur. On va parler évidemment aussi de Lens et nous sommes avec Maxence qui est supporter nordiste. Salut Maxence.
4: Salut tout le monde.
1: Salut Maxence.
0: Maxence, tu as une fin de saison passionnante. La Ligue des Champions, bon, a priori, elle pourrait être d'ici 3 petites heures du côté du RC Lens. Il y a aussi la finale de la Coupe de France. On rappelle que vous êtes le seul club à ne jamais avoir gagné la Coupe de France tout en étant champion de France. Pour toi, c'est une saison pleinement réussie?
4: Oui, forcément, quand on voit notre budget et selon les attentes, avec un remodelé, un nouvel entraîneur, un nouvel effectif. Oui, c'est une saison réussie. Après, on peut avoir quelques regrets, notamment quand on voit qu'on avait certains matchs à notre portée, notamment pour le titre. Donc, je pense à Monaco et d'autres matchs. Et sûrement dû à le fait que tout notre côté droit soit blessé. On pense à Baïdou, on pense à Antonio, on pense à Aguilar, on pense à Granit qui étaient, on va dire, un peu tous blessés en même temps et qui nous a grandement affaiblis. On a dû faire avec Chély qui est un peu bricolé. Bon, on va dire que ça s'est pas trop mal passé, mais on peut avoir quelques regrets sur ça. Mais bon, on va pas non plus se peindre. On a une finale à jouer. Et puis là, on est en, je crois que la Ligue des Champions, c'est à peu près assuré.
0: Oui, on va pas se plaindre.
1: Maxence, je te trouve timide, hein, quand même. Et t'imagines que si on t'avait dit au mois d'août, tu vas être là le 8 mai en train de disputer un match tranquille pour t'assurer peinard, ta qualif en Ligue des Champions. Tu auras bataillé longtemps pour le titre et tu es en finale de coupe. Ah non, je ne trouve pas très enthousiaste quand même. Hein.
4: Ah non, je suis extrêmement enthousiaste. Je suis super content, vraiment. Je sais que la semaine prochaine, on va jouer une saison de fou. Mais sérieusement, j'étais hyper optimiste pour le titre. Et à partir du match de Monaco, on perd 3-2, on se fait remonter. Ça, on va dire que... Ouais,
0: tu l'as pas digéré.
4: Super bien vécu.
1: Je crois que l'histoire, t'as raison, hein, c'était tout à fait envisageable. Mais l'équipe, quelque part, et Pierre Sage l'a un peu dit aussi dans cette fameuse interview, l'équipe qui tournait, c'était une équipe à 12, 13, 14. C'est-à-dire vraiment l'équipe type, elle était là. Et tu sais que dès que t'es sorti de ça, tu as commencé à avoir des soucis. Le premier, c'était Gradit, qui a été plutôt bien géré. Mais ensuite, quand ça s'accumule, c'est un peu plus compliqué. Et à ce niveau-là, face à un PSG, même parfois en rotation, tu es quand même en difficulté dès qu'il te manque des joueurs. Donc évidemment que tu as pu rêver, mais sur le papier c'était difficile d'envisager d'avoir tes 12, 13, 14 joueurs titus parfaitement en forme de A à Z. Et ça, Pierre Sage l'a sans doute ressenti. Moi, ce qui m'inquiéterait plus, je vais te dire, c'est pas la fin de saison qui est géniale à vivre.
0: C'est la prochaine.
1: C'est la prochaine.
0: Et justement,
1: c'est plutôt vers ça que tu vois, je comprendrais des inquiétudes potentielles sur l'avenir de Pierre Sage, de certains joueurs, etc.
0: On va en parler justement avec toi, Jibo, parce que Flo a raison. On sait forcément que Lens travaille déjà sur la saison prochaine avec cette Ligue des Champions qui est vraiment à portée de main. C'est quelle est la tendance? On se souvient que la dernière fois que malheureusement ils ont joué la Ligue des Champions, ils avaient fait exploser le budget et Arnaud Pouille avait fait de graves erreurs. Donc là, il ne faut surtout pas refaire les erreurs qu'on a commises il y a quelques saisons.
2: Bah ça c'est clair, parce qu'en fait les choses sont déjà écrites, c'est-à-dire que notamment pour les fins de contrat, les dossiers les plus importants, c'est Malang Sarr et Adrien Thomasson. Alors il y a des bruits comme quoi Sarr pourrait partir en Arabie Saoudite. Pour l'instant le club, en tout cas moi j'ai, on n'a pas de confirmation à l'instant T, c'est pas, il y a rien de signé. Mais ils vont pas augmenter significativement. Il y a une proposition sur la table. J'en ai parlé avec des personnes du club. Et ça ne devrait pas évoluer. Peut-être qu'une finale de Coupe de France gagnée, peut-être qu'avec la Ligue des Champions, il y aura peut-être un petit effort de fait, mais il n'y aura pas de folie. Il n'y aura plus d'achat de joueurs comme Eli Wahi à l'époque, 30 millions d'euros. Enfin, vous imaginez, le budget de Lens aujourd'hui, c'est 60 millions d'euros. Ils vont forcément rajouter plus de 50 avec la Ligue des Champions. Mais ça sera, oui, il faudra recruter malin, comme ils l'ont fait cette année. Mais Jean-Louis Lécasse s'attend forcément, et même les dirigeants lensois s'attendent à une saison beaucoup plus compliquée l'année prochaine avec la gestion de la Ligue des Champions, le championnat, parce que refaire ce qu'ils ont fait cette année, ça sera très quasiment impossible. Et ils vont se faire attaquer sur plein de dossiers, hein. Sangaré, il a des propositions en première ligue. C'est pour ça que c'est intéressant ce soir de voir Haidara Bulatovic, puisque Thomasson et Sangaré possiblement ne seront plus à la saison prochaine. Baïdou, je pense qu'il va rester parce qu'il était très bon début de saison, mais sa blessure fait que ça va se donner un petit peu plus de facilité à le garder l'année prochaine. Mais oui, ça va pas être simple l'intersaison. Il y aura encore des mouvements, mais il y aura pas de folie. Je crois que le budget de recrutement va tourner autour de 25 millions d'euros au total.
0: Enfin, t'as rien pour 25 millions.
2: Bah oui, mais t'as acheté Sangaré 8. T'as acheté tôt 26.
0: Oui, bah, mais si après, quand tu joues la Ligue des Champions, tu sais que les prix sont quand même plus élevés aussi, Jibo. Là, c'était oui, des prix oui, non mais, Ligue oui, des Champions.
2: Mais... Oui, mais tu vas pas jouer la saison prochaine en te disant on va rejouer la Ligue des Champions. Tu feras au mieux, tu essaieras d'être pas ridicule en Ligue des Champions, mais tu te mettras pas dans le rouge, ça c'est certain. Ils vont pas. L'économie du foot français est tellement compliquée en plus avec les droits télé qui sont misérables entre guillemets. Ils peuvent pas se permettre de faire un crash.
3: L'OM a prouvé que pour 120 millions t'as rien non plus.
2: Oui,
3: donc
2: voilà.
3: Quelque part autant recruter un petit peu.
0: Mais c'est sûr que l'exemple marseillais n'est rarement le bon. Mais c'est vrai que Flo, il y a des postes toi clés qui doivent être ciblés pour la saison prochaine, pour essayer de faire voilà une campagne honorable, potentiellement les barrages.
1: Alors déjà je pense que le cas Thomasson est un cas très intéressant et très important pour l'effectif, mais moi j'irais même tout de suite sur le banc de touche. C'est parce que moi je pense que la question va se poser pour Pierre Sage sur le fait de rester ou pas, pour plein de raisons. D'abord parce qu'il peut anticiper lui aussi ce que tu expliques, c'est-à-dire la difficulté de la saison d'après avec un budget de recrutement plutôt limité. Il a deux trois trucs comme je disais les errements la médicaux qui lui ont déplu. Bref, moi à mon avis c'est ça la question, c'est l'architecte.
0: Parce que, donc t'as peur d'un mariage qui aura duré qu'une année?
1: Ouais absolument. J'ai peur de ça et évidemment je sais que ça fait peur aussi aux Lensois parce que bah, les supporters sont attachés à juste titre à Pierre Sage. Je pense que si tu es sur ces données-là, c'est-à-dire un budget de recrutement limité pour jouer la Ligue des Champions, pour être à la hauteur en Ligue 1 sans forcément jouer le titre, tu sais que c'est l'architecte qui va définir tout ça et qui va décider, y compris sur le recrutement. J'ai toute confiance en Jean-Louis Leca pour réaliser des bons coups, parce que ce qu'il a fait quand même, y compris pour Saint-Maximin récemment ou Flotovin, ce sont de vraies réussites. Mais pour le budget, à la limite pour les idées, je suis pas inquiet, puisque Hudson-Edouard, Thauvin, Saint-Maximin, toutes les idées étaient bonnes. Baïdou, même si on le connaissait. Donc moi, ce qui m'inquiète plus, c'est quel projet, quel cap et avec quel architecte, c'est-à-dire quel entraîneur sur le banc.
0: Jibo, rassure-nous.
2: C'est vrai que c'est une question. Non, mais c'est pas.
0: Ah, tu vas nous inquiéter. Je pensais bien dormir ce soir, mais finalement, je suis pas sûr.
2: Écoute, moi, depuis ce qui s'est passé à Brest, je me dis que... Je sais que, bon, sa sortie n'a pas non plus été hyper appréciée, mais il y avait eu le cas de Baïdou. Il a fait une communication où il disait oui, je sais pas ce qui se passe, mais en fait, bon, c'est que le staff médical ne voulait pas prendre le moindre risque d'une rechute parce que la fin de saison était hyper importante. Et ils se sont rendus compte qu'ils auraient dû recruter un défenseur central lors du mercato d'hiver parce qu'ils pensaient pas que Baïdou serait été aussi long et le jeune Celik s'était trop limité pour être titulaire indiscutable. Et on l'a vu parce qu'avec lui, Lens a pris quelques raclées et a perdu beaucoup de points. Donc c'est vrai qu'il y a un petit côté trouble en fin de saison sur la situation de Pierre Sage. On a entendu aussi la possibilité de voir Yannick Cahuzac revenir au club. Hein. Il était adjoint de Francaise il y a quelques années. Il peut pas. On serait surpris de rien de toute façon. Moi j'ai connu Galtier champion de France avec le LOSC, qu'il a signé à Nice et ne pas jouer la Ligue des Champions. L'entente avec Olivier Létang n'était pas bonne. Donc tout peut arriver dans le football. On verra, mais je pense surtout c'est de bien finir, c'est de gagner cette Coupe de France. Et là je pense que ça sera un élément aussi déterminant. Si la Coupe est gagnée, ça va faciliter les choses. Si c'est l'inverse, ça pourrait, moi je pense, casser peut-être une petite dynamique.
0: Ah oui, carrément. Maxence, le mot de la fin pour toi rapidement, j'imagine tu veux que ça continue entre Pierre Sage et le RC Lens.
4: Oui, après, j'avais quelques infos, notamment sur le mercato, que peut-être tout le monde a, notamment sur une éventualité de Thorgan Hazard, et aussi, dans le cas de départ de Sarr, il y avait...
2: Thorgan Hazard, c'est quasi fait, hein.
4: Ouais, et il y a aussi, je crois, un défenseur qui était formé à Barcelone de 24 ans, de Las Palmas, qui devrait être libre, et qui devrait peut-être suppléer si Sarr venait à partir, mais en tout cas... Bah, super saison, j'espère que Pierre Sage partira. Et puis,
0: comment ça, t'espères que Pierre Sage partira?
4: Pardon, je me suis totalement. Je me suis
0: le lapsus terrible, Maxence.
2: Non, non, non. Lapsus, quand même. Ouais,
4: non, non, non. Mais on a vu aussi que Cahuzac était un super entraîneur, c'est un entraîneur moderne. Donc, on va dire que c'est pas une catastrophe, mais je préférerais 100 fois Pierre Sage à Cahuzac. Hein, parce qu'on a vu, c'est un coach calme qui sait reconnaître ses erreurs, et ça, c'est forcément apprécié dans le vestiaire.
0: Merci beaucoup, mais Maxence, d'avoir été avec nous.
2: Ça sera un choc comme Franquès quand il est parti. Il y a eu beaucoup d'incompréhension. Après, le foot est tellement maintenant ça bouge tellement vite dans les joueurs.
1: Et tiens, en dehors, Dibault, de la relation et des dossiers qu'on vient d'évoquer et de la saison suivante et des problèmes budgétaires et des soucis qu'il y a eu en cette fin de saison. Il y a tout simplement le fait que ce coach-là, qui mine de rien est arrivé dans la carrière un petit peu plus tard que d'autres, va avoir des trains à passer et des propositions arriver. Et c'est déjà le cas. Et déjà dans la saison, il en a eu en milieu de saison avec des clubs qui changent d'entraîneur.
0: Comme Genesio à aller chercher un gros contrat. Bah,
1: chercher ou pas,
0: au bout du monde.
1: Chercher ou pas, c'est-à-dire que non, pas forcément au bout du monde. Non, je pense vraiment à des championnats majeurs. Il a marqué les esprits. Et déjà dans la saison, il faut savoir que c'est logique quand des clubs soit anglais, espagnol, change de coach, il regarde et Pierre Sage fait partie de shortlist de pas mal de clubs. Donc c'est évident que pour lui, il ne peut pas ne pas regarder en tout cas les propositions de clubs importants quand elles se présentent à ce moment de sa carrière. Donc il y a évidemment dans la balance son évaluation de ce qui va et ce qui ne va pas à Lens et peut-être on va dire son évaluation de la saison prochaine, mais il y a aussi tout simplement la vie du foot qui fait que quand tu réussis une saison, que tu sois joueur ou entraîneur, oui, tu peux avoir envie de passer un cap et d'aller voir autre chose, d'aller voir ailleurs en tout cas pour réaliser quelque chose de fort dans un championnat important.
0: Merci beaucoup Maxence d'avoir été avec nous au 32-16. Belle soirée à toi et puis belle finale évidemment de Coupe de France, ça sera face à Nice. Messieurs, dans quelques instants on va reparler de Nantes parce que Nantes est au bord du précipice, on le rappelle, on sera avec des supporters nantais pour parler de l'actualité mais aussi de l'avenir parce que Nantes devra se reconstruire a priori en Ligue 2. On vous rappelle coup d'envoi de ce match à 20h45 qui lance la 33e journée entre Lens et Nantes. À tout de suite.
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0: Karine Galli. 20h28 en direct du studio Roland Courbis. Vous êtes sur RMC, l'avant-match du match entre Lens et Nantes. C'est le lancement de la 33e journée de Ligue 1 aux côtés de Florent Gautreau. Et nous sommes à Bollard, évidemment, avec Jean Baumel et Aurélien Tiercin. L'ambiance, messieurs, est en train de monter. On rappelle que le coup d'envoi est dans un peu moins de 20 minutes.
2: Oui, ça se remplit de plus en plus. On est allé à 80% de remplissage. Il y a quelques-uns qui traînent pour boire une petite dernière bière.
3: Possible. J'ai entendu sur le parking qui parlait de ça, effectivement.
2: Ah, mais c'est comme il fait beau, tu vois, il y a aussi la tradition de faire un petit barbecue à l'arrière de ta voiture parce qu'il y a des espaces verts. Enfin, pour ceux qui ne connaissent pas Bollard, c'est vraiment à faire quand on est passionné de foot.
0: Et pour manger aussi des frites, bien évidemment, ça c'est très important.
2: Des frites sans sas.
0: Fricadelles. Gimbo.
2: Des frites sans sas d'ailleurs qui sont de retour dans le stade Bollard, parce qu'avant c'était un autre prestataire. Et c'est vrai que la direction de Benjamin Parot.
1: C'est l'after Gimbo peut-être.
0: Vous avez rétabli les classiques, c'est ça?
1: Parce que le soir on y était, on a eu la chance d'être nourri par les frites sans sas.
0: C'est magnifique. On sent la
1: vie. On a vu une entorse à notre régime alimentaire.
2: Et Jean-Paul Dambrine, qui est le patron des frites sans sas, qui n'a jamais vu un match à Bollard, puisqu'il est tout le temps dans sa baraque à frites. Et qui a tout le temps. Mais c'est vrai, ouais. c'est un truc de fou. Et au son, il sait silence, gagne ou perd. Et c'est assez incroyable. Il fait des frites comme depuis 76. Bref. 50 ans de frites.
0: C'est vrai que c'est assez improbable. On a parlé de Lens, on va reparler de Nantes. Nantes qui a priori va retomber en Ligue 2. Flo, on le rappelle, hein, la dernière fois qu'ils étaient montés, c'était avec Michel Derzakarian lors de la saison 2013-2014. On entend cette petite musique. De toute façon, Nantes est dans l'erreur depuis de longues années, donc il faut mieux qu'ils tombent à l'échelon inférieur et qu'ils reconstruisent. Toi, tu es partisan de ça, ou tu as plutôt en exemple plein de clubs qui sont tombés en Ligue 2 et qu'on n'a jamais revu en Ligue 1?
1: Non, moi je pense surtout que si cette théorie pouvait être entendable, elle serait liée à un changement de gouvernance. C'est-à-dire que si tu changes de gouvernance et tu établis un nouveau plan sur quelques années en te disant voilà la stratégie qu'on va mettre en place sportivement, voilà comment on se réconcilie avec les supporters, voilà, etc. Avec évidemment l'académie, enfin la Genelière qui a toujours été l'ADN de ce club, pourquoi pas. Mais là, tu repars avec les mêmes, c'est-à-dire les Kita, avec la façon dont ils fonctionnent, avec quel entraîneur, pareil, avec quelle relation au club entre le centre de formation et l'équipe première, etc., etc. Le staff médical aussi, parce que je crois qu'il y a un départ aussi du côté du staff médical à Nantes.
0: Oui, ça a explosé juste avant le match face à Marseille.
1: Ouais, juste avant Marseille. Donc, non, je te dirais que c'est pas une bonne chose, pas une bonne nouvelle, et il n'y a pas cette théorie du rebond. Elle vaut si tu as une stratégie et si tu as quelque chose de cadré. Là, dans les circonstances actuelles, c'est terrible parce qu'on a vu, comme tu as dit, d'autres scénarios derrière avec des clubs qui descendent et qui souffrent beaucoup plus. Là aujourd'hui, quand tu vas en Ligue 2, tu vois que Saint-Etienne, c'est pas simple de remonter. Tu vois qu'il y a de vraies difficultés. Et quand en plus tu as ces incertitudes au plus haut niveau du club, non, moi je pense que c'est une très très mauvaise nouvelle. Et vraiment, moi j'ai la sensation par rapport à ce qu'on a vu ces dernières années, et ce qu'on voit quand on va au stade, puisqu'on parlait de Lens là, mais quand tu vas à la Beaujoire, c'est quand même aussi très impressionnant, d'un gâchis incroyable. Et même cette année, et même avec l'effectif actuel, c'est une équipe qui devait, à mon avis, se maintenir.
0: On rappelle qu'effectivement, tu parlais justement de la Ligue 2, il y aura la 34e journée qu'on vivra demain ensemble avec les matchs de Ligue 2 et notamment Saint-Etienne qui est actuellement 3e face à Amiens. Oui, Gibo.
3: Non, c'est Aurélien.
0: Aurélien, pardon, excuse-moi.
3: Pour être un petit peu optimiste aussi, c'est que bon, les Kitas sont ce qu'ils sont, ils ont le bilan qu'ils ont, mais au moins avec ce genre de propriétaire, t'es quand même relativement à l'abri d'une banqueroute totale et d'un scénario à la Bordeaux par exemple. Donc ça, c'est déjà le point positif, et ça reste malgré tout un club attractif. On parlait tout à l'heure d'un coach comme Pantaloni qui a été contacté. Stéphane Gilly sera aussi reçu par la direction nantaise, et ce genre de coach là, le défi nantais, eh ben il attire toujours. Alors, malgré ça, tout, malgré les difficultés au XXIe siècle.
1: Tu as raison, et pour les joueurs ça vaut, et ça vaudra sans doute pour le recrutement, mais pour le coach, tu arrives dans ce club, tu ne sais pas, tu es sur un siège éjectable dès la première journée, tu ne sais pas comment tu as. Ils prennent Luis Castro, dont ils savent les qualités et entre guillemets les défauts, dont ils savent un peu la politique et l'idée de jeu, et en fait derrière, en fait, tout se déchire entre père et fils, entre les différents on va dire clans de la Genelière et de la Beaujoire. Et si tu veux, c'est ça le vrai problème. Que tu mettes Pantaloni ou que tu mettes Stéphane Gilly, qui sont deux bons coachs, très bien, mais avec quel projet, avec quelle certitude? Maintenant je te rejoins, déjà au moins tu peux attirer des coachs comme ça, tu peux attirer des joueurs, pourquoi pas.
0: On rappelle que Nantes a été rachetée il y a 19 ans par Valdemar Quita à la famille Dassault. On accueille Samuel, supporter des Canaries, au 32-16 sur RMC. Bonsoir Samuel.
15: Bonsoir Samuel.
0: Samuel, est-ce que je peux me permettre, tu as quel âge?
15: J'ai 43 ans.
0: D'accord, donc tu as quand même connu Nantes, champion de France, tu as connu des beaux moments.
15: J'ai eu la chance et l'agréable et le merveilleux souvenir d'être sur la pelouse lors de l'envahissement contre Saint-Etienne en 2001.
0: Magnifique, c'était donc le dernier titre de champion de France des Nantais. Samuel, Flo disait, malgré cette saison chaotique avec trois coachs, avec des erreurs comme souvent, il y avait mieux à faire. Toi aussi, tu trouves que vous auriez pu vous maintenir ou que là, vous êtes à votre place?
15: Non, je pense que le maintien, il était largement à la portée de Nantes. Après,
0: donc tu vois des équipes moins bonnes que toi?
15: Oui, j'ai vu des équipes moins bonnes que Nantes. Après, je rejoins ce que disait l'auditeur précédent. Je pense que ce qui manque actuellement et aujourd'hui, c'est une structuration déjà en interne, à commencer par une structuration au niveau sportif. Le mot et le poste qui manque au FC Nantes, c'est le directeur sportif, celui qui va fédérer avec l'entraîneur, mais aussi être aligné avec la direction. Il y a des postes qui sont avec des experts sur le terrain, des sportifs, et puis des personnes pour gouverner. Je sais que, et c'est le mot à chaque fois qu'on utilise quand on parle du FC Nantes, c'est la gouvernance, c'est le président Quita. Je rappelle que, et vous l'avez précisé aussi, le FC Nantes ne fait la une des journaux avec la DNCG, on n'entend jamais parler. Le président Quita, il a des défauts.
0: Il remet de l'argent à chaque fois.
15: Bien sûr, là, à la fin de la saison, c'est 45 millions qu'il va mettre de sa poche. Vous reprenez l'article du président de la DNCG qui a parlé la semaine dernière dans l'équipe, où les garanties financières sont demandées à des clubs, même les plus petits clubs comme le FC Nantes répond présent. Je pense qu'on peut demander aux supporters bordelais, aux supporters aux supporters lyonnais.
0: Non mais voilà, même à Grenoble, Le Mans, il y a plein de clubs qui sont tombés. Hein.
15: Voilà, donc évidemment, il a fait des erreurs et je pense qu'il raisonne comme un chef d'entreprise avec un entraîneur. Dans toute entreprise, quand une personne n'a pas de bons résultats, ne travaille pas bien, elle est sanctionnée. Malheureusement, dans le football, ça en fait partie. Mais ce directeur sportif qui manque, voilà, il ferait le lien et le pare-feu un petit peu entre la partie sportive et la gouvernance. Sauf que
1: ce rôle-là, il est hybridement occupé par des agents qui sont très influents au sein du club nantais, par le fils, j'ai perdu Franck Kita, aussi à sa façon. Donc c'est ça, quand je parle de gouvernance, moi Aurélien a raison, c'est solide financièrement, il ne faut pas l'oublier, mais c'est l'organisation, tu as tout à fait raison, et la façon dont ça se passe. Quand par moment, c'est Franck Kita qui prend les décisions opérationnelles, mais que son père, en gros, ne peut pu voir en peinture l'entraîneur et que au bout d'un moment c'est le père qui a le dernier mot et que ça s'arrête, bah c'est parce que la stratégie n'est pas établie effectivement et l'organigramme non plus. Après, pour revenir juste à la saison et ce que tu disais sur le fait qu'il y a des équipes moins fortes que Nantes, moi je le pense. Après, ce qui est dommage sur la fin de saison, c'est que dans les matchs entre guillemets qu'ils auraient dû gagner contre, on va dire, des adversaires directs, ils n'ont pas été à la hauteur. Je veux dire, ils ont joué à Metz, à Auxerre, ils ont perdu à domicile, surtout contre Angers, à un moment crucial. Après, sur la fin de saison, où, comme je l'ai dit, ils jouent bien. Bah oui, mais le problème c'est qu'il joue PSG, il joue Marseille, il joue Lens maintenant, voilà, et Rennes même, donc ça devient un peu compliqué. Et même si dans ces matchs-là parfois ils ne méritaient pas la défaite comme à Rennes, en gros se réveiller trop tard, c'est pas oui. La solution, sachant que le calendrier n'était pas favorable.
15: Ça tient un peu de choses. Et vous savez aussi que quand rien ne va, vous pouvez jouer pendant 3 heures quand vous tapez les poteaux. Sur d'autres équipes, ça va rentrer. Et ben là, cette année, ça partait à l'extérieur. Après, vous rajoutez aussi l'excellente performance des derniers arbitres, notamment Monsieur Paradis contre
0: face à Brest.
15: Voilà, et tous ces faits qui sortent, qui sont aussi désastreux à la fois pour le club de Nantes, mais aussi pour le football français. Quand tout est aligné négativement, voilà, on est à notre place. Et malheureusement, mais oui, et vous l'avez dit tout à l'heure, s'il faut redescendre. À l'étage, enfin au niveau inférieur, et puis repartir comme a fait Lens il y a quelques années, ben oui, on signe tout de suite. Mais c'est quand même, moi je pense que le directeur sportif va devoir être choisi avant le futur entraîneur.
0: S'il y a un directeur sportif, parce qu'effectivement c'est vrai que très souvent il n'y avait pas officiellement un directeur sportif. Merci Samuel d'avoir été avec nous. Aurélien, un dernier mot, parce que c'est vrai que tu l'as rappelé, c'est important. Nantes est toujours dans les clous, paye. Aussi, on rappelle, il n'y a pas de problème au niveau du fonctionnement du club. Et il y a quelques jours, d'ailleurs, Valdemar Kita, il avait donné une longue interview dans les colonnes d'Eurosport. Par rapport à Castro, est-ce que, parce que c'est la famille Kita, on ne leur tape pas constamment dessus? Il a laissé quand même 15 journées à Castro, c'est pas rien. Il n'a pas été viré après 6 matchs.
3: Non, mais après c'est la façon aussi dont tu le vis. Derrière, Valdemar Kita qui dit que c'est un des pires coachs, une des pires décisions qu'il a prises, parce que derrière il fait couler Nantes et Levante, ce qui est d'ailleurs pas la réalité, parce que le défi Levante est pas totalement raté par Luis Castro en Espagne. Donc voilà, tu as quand même payé une clause libératoire à Dunkerque pour le faire venir, tu le désingues quelques mois après. Bon, c'est vrai que comme disait Flo tout à l'heure, il y a des coachs qui sont attirés par le défi nantais, mais quand tu vois ce qu'il en fait après, tu peux aussi te poser des questions sur peut-être la loyauté ou la sérénité, le sang-froid du président Kita. Bon, au moins le club devrait survivre à une descente en Ligue 2. Il a pas dépensé énormément d'argent non plus en Ligue 1 pour construire cet effectif, et il reste des jeunes comme Louis Leroux, comme Tabibou, comme Guirassy. On verra ce que ça donne, et on rappelle que en cas de victoire ce soir, t'as encore une toute petite chance de vivre une dernière journée, peut-être un maintien en Ligue 1.
0: Oui, il faudrait effectivement aller chercher la place de barragiste justement aux dépens de Auxerre, mais si je dis ça, il va Mongolais vient de rentrer en studio. Merci beaucoup Flo d'avoir été avec nous dans quelques instants. Lionel Charbonnier nous rejoint pour le match donc entre Lens et Nantes, lancement de la 33e journée de Ligue 1. Ça se passe sur RMC. À tout de suite.
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0: 20h42, vous êtes sur RMC, le lancement de la 33e journée de Ligue 1 entre Lens et Nantes aux côtés de Lionel Charbonnier. Salut Lio.
28: Salut Karine, salut à toutes et à tous.
0: Vous connaissez les enjeux de jeu de ce match, une
28: salut
0: équipe
28: Gibault,
0: qui peut aller... Ah ben oui, salut Gibault, bien sûr.
28: Mais ouais, je ne les ai pas salués mes copains.
0: Ben, on allait aller les voir dans quelques instants, mais Gibault a décidé de pourrir mon lancement. Gibault, on vient te voir dans quelques secondes. On est pressé, on doit parier avant, très cher.
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0: Bonsoir Yoann Guillet, j'imagine que Lens est favori.
31: Oui, très largement, 1,42. La victoire des Lensois, le nul est à 4,90. Nantes est à 5,70. Écoutez, je vous propose un petit pari audacieux. Lens a pas mal de fois concédé l'ouverture du score ces dernières semaines. Je vais vous proposer Nantes qui marque le premier but, mais Lens qui s'impose à la fin. C'est coté à 7,75.
28: Ah ouais, c'est pas mal ça.
31: C'est pas mauvais. Hein.
28: Je vais essayer d'aller un peu plus. Moi, j'irai sur un match compliqué quand même pour les Lensois avec nul mi-temps.
31: Côté à 2,40.
28: Et allez, 1-0, 2-0, 2-1.
31: Nul mi-temps
28: pour Lens à la fin.
31: Avec 1-0, 2-0 ou 2-1 pour Lens, c'est coté à 6,25.
28: Ah, c'est moins. D'accord.
31: C'est pas mal.
28: J'étais sur 8.
31: Ça reste pas mal.
28: Ouais.
0: Magnifique, merci beaucoup.
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0: Et direction Bollard, justement, où la fête est totale, où les figures marquantes du RC Lens sont célébrées, avec notamment Jean-Guy Wallem qui donne le coup d'envoi. Et dites-nous tout, les garçons, Jean Baumel et Aurélien Tirsain. On a vu un magnifique tifo avec de nombreux visages et également un message.
2: Ah oui. Ouais, avec sous la combativité le message et puis les 120 ans du club, des figures représentées, hein, Gervais Martel bien sûr, le nouveau président depuis quelques années, Joseph Aubourlian. On a vu le visage de Tony Vérel, Jonathan Gratti, Daniel Leclerc qui a été champion de France en 98, Eric Sicora, Debève, Moreira, Johan Demont, des noms qui. Il y a aussi l'international malien qui était parti à Sidou Keïta, qui était un très très grand joueur, qui est passé par Lens, Sidou Keïta. Et ça donne le ton et c'est parti, le coup d'envoi donné par les Nantais. On va peut-être rappeler rapidement les deux compositions, et je pense que Sima
33: à droite, piston droit,
2: piston droit,
33: ballon à la tête.
2: On a bien senti le coup, donc Risser dans le but côté Lensois en défense, Sarr, Baïdou, Gagnou, les pistons à gauche, Udol, à droite Sima, Haïdar Abulatovic pour remplacer les absents, notamment le duo Thomasson, Sangaré. Et puis Saïd à gauche et Fofana à droite et en pointe Hudson-Edouard. Voilà le coup d'envoi qui est donné depuis 30 secondes. La compo nantaise
33: avec Anthony Lopez dans les cages. Une défense à 3, à Capandier, à Oisiem et Uros Radakovic. Première titularisation de la saison pour le grand Serbe. Au milieu, Sissoko, Kaba, Le Penant. Les deux pistons à droite, Gilbert, à gauche, Kozza. Et puis devant le duo offensif qui a fait mal à l'OM, Mathis Sablin et Ignatius Ganago. 0-0, 52 secondes de jeu. Un match à la vie à la mort, on l'a répété. Qualif en Ligue des Champions pour les Lensois à l'horizon. Et maintien ou relégation pour les Nantais. Le FC Nantes qui doit absolument s'imposer ce soir à Lens pour espérer quelque chose. On rappelle, Jibo, quand même que Lens est la deuxième meilleure équipe à domicile d'Europe derrière le FC Barcelone.
2: À seulement deux défaites, c'était contre Lyon lors de la première journée et face à Monaco. Le ballon qui circule dans la défense sans Yor avec Samson Baydou. Baydou qui cherche une solution, il la trouve avec Malangsar. Malangsar qui s'appuie sur Saïd qui est venu décrocher. Attention avec Ganago, l'ancien Lensois, qui commet une faute là sur Malangsar. Le ballon revient au Lensois, oui. 0-0, 1 minute 30 de jeu.
0: On l'a dit, l'ambiance est magnifique. On a vraiment apprécié cette célébration des 150 ans du club. Et ce soir, pour les Lensois, il y a la Ligue des Champions qui leur tend les bras. On rappelle la saison où ils l'avaient joué. C'était sous les ordres de Francaise lors de l'exercice 2023-2024. Et derrière, la chute avait été un petit peu plus dure. Et on voit également Coach Vahid qui est à nouveau dans les tribunes, puisqu'on rappelle qu'il avait été suspendu. Donc il va vivre à nouveau cette rencontre en ayant un petit peu de hauteur.
33: Oui, exactement. Suspendu. J'ai un petit trou de mémoire. C'était après quel match? Brest, je crois.
0: Brest, voilà, c'est oui. Quand il y avait eu l'expulsion, en fait.
33: Il méritait matchs. En plus, ouais, exactement. Il avait souffert dans les tribunes du Parc des Princes. On n'était pas loin avec des décisions arbitrales un petit peu en défaveur du FC Nantes. Contre l'OM, ça a été beaucoup mieux. Et là, il espère, en tout cas, il a motivé ses joueurs toute la semaine. Le ballon dans les pieds de Mathieu Hudol sur le côté gauche pour Malangsar. Les Lensois qui, pour l'instant, n'arrivent pas à se défaire du pressing nantais bien organisé avec Johan Le Penant qui vient embêter Ismaël Oganiou. On va filer sur le côté droit avec Sima.
2: Avec Ryan Fofana qui va très vite et qui a gardé le ballon, qui va entrer dans le sens de réparation. Il fait la différence, le centre dégagé, c'est mal dégagé. Ah, la reprise est ratée de la part de Buatwich qui réclame une main. Le ballon est toujours en jeu avec les Nantais qui se dégagent.
33: Non, il y a Lionel, pas de là, main, c'est une grosse occasion pour les Lensois là.
28: Ouais, c'était une très belle occasion avec ce débordement sur la droite. Mais les Nantais sont bien regroupés, ils sont en place quand même, les Nantais. Hein, ils sont très disciplinés.
33: Ah, ouais. Écoute, pour l'instant, ils ont tenu 3 minutes. Ça c'est clair, 0-0. Nouveau ballon offensif pour les Lensois. Hudson-Edouard sur le côté gauche pour Mathieu Hudol. De nouveau pour l'avant-centre, Hudson-Edouard. On est à 40 mètres des cages. Il a lancé le ballon dans la surface pour Bulatovic qui va récupérer sur le côté gauche de la boîte. Il se remet sur son pied droit, le centre au deuxième poteau. La tête d'un Lensois. Ça revient dans les pieds d'Amadou Aïdara à l'entrée de la surface.
2: Avec Sima qui accélère, qui continue sur son côté droit. C'est nouveau pour lui. Lui qui est plutôt devant dans l'attaque, mais il perd le ballon finalement. Ça va repartir en faveur des Nantais qui n'ont qu'une chose à penser, hein, c'est gagner, hein. S'il n'y a pas de victoire, c'est la Ligue 2, donc il faut aussi qu'ils prennent des risques avec un ballon profondeur mais récupéré rapidement par Baydou et les Lensois avec Ismaël Oganiou qui lance en profondeur. Bulatovic peut-être pour Sima, non, c'est Ryan Fofana et le joli tac de Kozak qui met en touche.
33: Et j'étais en train de bugger depuis tout à l'heure parce que je vois Fred Gilbert, habituel latéral droit, sur le côté gauche. En fait, c'est Kozza, Radakovic et Awaziem dans l'axe et Mathieu Akapandier qui occupe le poste de latéral droit. Donc je voyais le numéro 24 à gauche, ça me gênait depuis tout à l'heure. Donc c'est bien cette composition défensive pour le FC Nantes. 4 minutes 15 annoncé, hein. 0-0, et peut-être sur les écrans de télé, mais moi j'ai fait ma petite compo sur ma feuille et je me suis trompé, Lionel, tout simplement.
2: Ça arrive au plus grand.
28: T'avais pas mis Gilbert. D'accord.
33: Bah, si, mais à droite Gilbert, comme d'habitude. Sauf que là il joue à gauche en fait.
28: Ouais,
33: et c'est Akapandier qui est latéral droit. La passe ratée là par le milieu à Aïdara et Mathieu Hudol qui laisse filer en touche justement. Donc Akapandier, latéral droit, qui va s'appuyer sur Mohamed Kaba dans le milieu de terrain nantais. Et on essaie de lancer Ganago. Ça va filer jusqu'à Robin Risser. Il va falloir montrer moins paniquer peut-être pour les Nantais qui essaient de jouer très rapidement, Lionel, vers l'avant pour aller peut-être trouver la vitesse de Ablin et Ganago.
28: Ouais, peut-être un petit peu trop rapidement, justement. Peut-être passer par des intermédiaires avec trouver pourquoi pas Sissoko, même Le Penant qui revient parfois dans le milieu, lui demander de décrocher un peu.
33: Et Ganago justement lancé par Mohamed Kaba, mais ça va filer dans les gants de Robin Risseur qui peut relancer sur Malanxa.
2: On va quand même rappeler qu'il manque 5 joueurs importants hein, dans l'effectif lensois, 5 titulaires hein. Les deux milieux de terrain qui fonctionnent très bien d'ailleurs, et le meilleur passeur Adrien Thomasson donc, et Sangaré et qui sont suspendus. Abdoul Hamid très très bon sur son côté droit, également suspendu. Et puis par précaution on a mis en retrait Thauvin et Saint-Maximin pour les préserver en vue du match contre le PSG et aussi pas prendre de risque parce qu'il y a une finale de Coupe de France à jouer le 22 mai prochain. Donc ça fait quand même beaucoup de joueurs importants qui ne sont pas là. Et l'accélération du LOL, Udol qui continue sa chevauchée, l'ancien Messin, il va peut-être lancer en profondeur pour personne, mais le ballon sera toujours lancé avec Sima.
33: Ouais, Sima sur le côté droit, il attend Ismaël Oganiou, il va plutôt repiquer dans l'axe avec Amadou Ayedara. Le Malien n'a pas de solution, il va décaler côté gauche. Malanxar, le jeu lensois est arrêté, 0-0, 6 minutes de jeu. Le défenseur central pour Saïd, le 1-2 peut-être avec Ayedara, il va rentrer dans la surface.
28: C'est bien joué.
33: Wesley Saïd, le ballon a raté en deuxième poteau. Il y avait en jeu au départ de l'action et les Nantais vont récupérer le ballon dans leur surface de réparation, dégagement à venir d'Anthony Lopez.
28: Ouais, c'était bien joué ce jeu à 2-3, Gibo.
33: Carrément.
28: C'est comme ça qu'ils vont passer les Lensois, parce que la défense nantaise est très regroupée. C'est en faisant des triangles sur les côtés avec des joueurs qui partent de la ligne, carrément de la ligne, pour s'intégrer pleine vitesse dans les 16 mètres. Ça c'est bien joué, que ce soit à gauche ou à droite. Pour l'instant ils le font bien les Lensois. Après il faut coordonner les courses. Là il y avait un petit hors-jeu, il n'y avait pas grand chose, mais il y avait hors-jeu.
2: Ouais, pour l'instant, Lens domine les débats, mais il n'y a pas eu d'occasion de but de part et d'autre à 0-0, 7 minutes de jeu avec Ganago qui tombe, et l'arbitre de la rencontre, Monsieur Vernis, dit qu'il faut se relever, il n'y a pas de faute. Le ballon revient dans les pieds en soi avec Mathieu Udol.
33: Ouais, le latéral, lui aussi très très performant, c'est un des cadres ce soir, un but, cette passe décisive en Ligue 1. Il va repasser avec Samson Baïdou, l'appui Wesley Saïd, petit intérieur du pied pour aller chercher Gagnou. Attention à ne pas perdre le ballon devant le penant, il va aller chercher Abdallah Sima sur le côté droit. Ça, Lionel, quand même un attaquant de pointe au départ qui joue quelques fois sur le côté, mais piston, c'est quand même étonnant, faut avoir confiance.
2: Il y avait le coup avec Sotoka par le passé à Lens.
33: Ouais
28: c'est vrai, c'était fait. Sotoka avait beaucoup ce rôle là c'est vrai, mais
33: Sima il a un profil encore plus offensif peut-être que Sotoka.
28: Aujourd'hui tu dois y aller quoi.
2: Attention, Saïd qui prend le dessus, la frappe de Saïd et la parade d'Anthony Lopez. Mais quelle vitesse de la part de Saïd, et la frappe, elle est détournée, le premier corner de la partie, c'est pour le Racing Club de Lens.
0: Ouais, magnifique occasion.
28: Ouais c'est un bon ballon dans le dos de la défense nantaise, avec Saïd qui frappe petit côté, et Anthony Lopez qui veille au grain, parce que c'est vraiment un bel arrêt sur son premier poteau comme ça. Alors justement j'avais
33: vu Anthony qui va tirer le corner au deuxième poteau, il y a la tête de Baïdou. Est-ce que c'est touché par Anthony?
2: Oui, deuxième corner.
33: Ce sera un deuxième corner pour les Nantes. Vas-y Lionel, pardon.
28: Ouais, non, j'avais une petite question, je sais pas si vous êtes au courant, parce que Carlgren a fait une intérim qui était très très bonne, et à chaque fois qu'il a été mis dans les buts, à chaque fois, et ça s'est bien passé pour le FC Nantes. Peut-être que Vaïd s'est posé des questions, savoir s'il devait faire revenir Anthony Lopez. Non,
2: bah j'ai pas l'impression hein. Je pense que dans sa tête c'est Anthony Lopez,
33: c'est capitaine. Ouais. Deuxième corner hein, pour les Nantais. Bulatovic, la tête de Gagnou, s'est dégagé par les Nantais avec Joël Le Penant
28: à chaque fois.
33: Ouais, il a été excellent contre l'Olympique de Marseille notamment, mais c'était une blessure au pouce d'Anthony Lopez qui a bien recouvré ses moyens. Donc c'est le capitaine hein, c'est quand même lui qui assume aussi pas mal de fois auprès de la presse après les matchs. Lui il a une clause de départ en 4 décembre, donc on ne reverra probablement pas Lopez la saison prochaine, mais il fait vraiment ses matchs hein, Lionel. C'est un
2: 36 ans hein.
28: Tu regardes Carlgren, ses stats, à chaque fois qu'il a joué, je sais même pas s'il y a une défaite.
2: Non mais t'as raison Lionel, je pense qu'il a de très bonnes stats.
33: Lopez sur le banc, tu te mets quand même dans la difficulté dans le groupe, Lionel.
2: Sur le ballon là qui flirte, et avec le ballon qui est lancé là dans le dos avec la récupération d'Ablin qui peut être dangereux hein. C'est l'atout numéro 1 pour les Nantais. Il va essayer de passer Malanxar, il est dans la surface de réparation, le centre, oh ça vient sur la tête de Ganago, mais c'était un peu trop puissant, le ballon ne va pas sortir, elle revient côté gauche
33: avec Fred Gilbert justement, le droitier, le centre, il y a la tête de Ganago, c'est contré par les Lensois et dégagé par Bulatovic en catastrophe, récupéré rapidement par le FC Nantes avec Nicolas Kotza. Les Nantais dans un un maillot turquoise vert d'eau, le maillot extérieur tout simplement face au jaune, au sang et or des Lensois. Le ballon à droite avec Aka Pandier.
2: Ouais, le ballon contré par Rudol, ça sort en touche. 10 minutes de jeu, 0-0 pour l'instant, domination lensoise, une occasion même si elle n'était pas cadrée, mais elle était dangereuse. Elle était détournée par Anthony Lopez sur la tentative de Saïd. Le ballon intercepté par les Lensois, mais Bulo a tout échauffé des dépossés du ballon par Kaba avec Ablin. Le ballon pour Capandier, Capandier, Kaba, et le ballon qui est contré une nouvelle fois, ça sort en touche pour les Nantais.
33: Et Karl Green, c'est une défaite, un match nul, une victoire. Donc bon, allez, tout le monde est content.
0: Il y a de tout, quoi.
2: Ouais, mais ça,
28: très bonne prestation.
2: Ouais. Ça fait 4 points, je pense qu'à cette moyenne-là, tu te maintiens.
33: C'est mieux, effectivement, que la moyenne nantaise depuis le début de saison.
28: On ne peut pas imputer les défaites à.
0: Oui, non, quand même. Il a sauvé très souvent.
28: Il y a des auditeurs qui vont nous dire ça. Ils disent, ouais. Non, c'était. Mais j'ai trouvé très très bon. Hein. Je trouve très bon ce gardien, d'ailleurs, à voir pour l'année prochaine.
33: Ouais, bah, il aura probablement sa chance la saison prochaine. Le jeu est arrêté par Monsieur Vernis, le temps que Bulatovic remette sa chaussure
2: au gauche. C'est lacé, les deux même.
33: Ouais, 11
2: minutes. Tout à l'heure, c'est avec Balançard. Je sais pas, ils ont un problème de lacet du côté de l'Arsenal Club de Lens.
28: Il existe les scratchs.
0: Ah,
28: ouais.
0: Il y a Will Steele qui est dans les tribunes.
2: Crampon scratch, ça existait ça, Lionel?
28: Non. J'aurais pas mis ça, impossible. J'aurais
2: pour
28: pas
2: faire des jongles, soit super ça.
33: Ah, mais Karine, t'as raison, Will Steele, il est dans tous les stades de France. Il cherche
0: du boulot
33: pour la saison prochaine. Ouais, on l'a vu à Jean-Bouin au Paris FC. Ouais. Il a parlé avec le président de Toulouse sur le plateau du diffuseur de la Ligue 1.
0: Il était invité de Casar et Mister Drouet là, dans les nuits du Casar enchaîné. Non, il se propose. Voilà.
33: Il prospecte, effectivement. Voilà. Le ballon dans les pieds de
28: Aïda. T'imagines un Will Steele avec Kita?
2: Ah bah ça te chauffe. Bon, attention avec Udol. Udol qui a le ballon. Le centre, deuxième poteau. Il a un peu son contrôle, mais il va essayer de donner la frappe contrée. Ça serait un corner, mais il aurait dû faire un centre en retrait, je pense. C'était la meilleure solution.
28: Ou la même, mais à terre. Oui. À terre, parce qu'il y avait. Il me semble que c'était Hudson-Edouard au premier poteau qui l'a demandé.
33: Il y avait du monde, il y avait Fofana. Notamment 12 minutes et 20 secondes, 0-0 entre Lens et Nantes. Si on en restait là, la Ligue des Champions serait assurée pour Lens. Le FC Nantes serait relégué en Ligue 2. Le corner pour Andrija Bulatovic, deuxième poteau dégagé de la tête par Nicolas Kozza, par Radakovic d'ailleurs, et le ballon est vite récupéré par les Lensois.
2: Ouais, avec Ariane Fofana qui redonne vers Bulatovic, centre directement bientôt dans les gants d'Anthony Lopez qui va pouvoir relancer la machine. Pour l'instant, Nantes tient. Nantes est dominée, mais il n'y a pas non plus une multitude d'occasions, Aurélien. Ça fait 0-0, c'est plutôt logique, et l'ambiance qui continue à monter à Bollaert.
0: L'ambiance qui monte effectivement en ensemble jusqu'à minuit, vous le savez, sur RMC. Le live est juste après l'after foot. Ne bougez pas, on se retrouve dans quelques instants pour la suite de ce Lance Nantes. À tout de suite.
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0: 20h59, vous êtes sur RMC. On est avec Lionel Charbonnier. Tout de suite, retour à Bollard. Il y a un coup franc pour les Nantais.
33: Oui, le bon coup franc de Mathis Sablin sur le côté gauche. C'est très mal tiré, dégagé par Milatovic. 0-0. Un quart d'heure de jeu. Ça va revenir dans les pieds d'Ablin. Le
28: Ablin, ça fait deux.
0: La totale.
33: Ouais. Ouais. Deux belles erreurs de la part du meilleur joueur nantais. Hein, 6 buts, 4 passes cette saison.
28: C'est un bon joueur, un très bon joueur. En plus, la technique, déjà en mouvement, il est très bon. Alors, en plus, arrêté, normalement, c'est très rare de le voir louper des coups francs ou des corners. Et là, même le contrôle, il n'y arrive pas. Bon, il va se mettre dans son match.
33: Ah bah tiens, petit pont là d'Abdallah Sima sur le côté droit sur Mohamed Kabaoui.
28: Sima est à l'aise, Soko,
33: plutôt le ballon. Ouais, il est pas mal.
10: C'est pas mal.
33: Il est actif sur son côté droit. On le voit beaucoup plus que Mathieu Hidol d'ailleurs, qui justement, Gibo, a le ballon au niveau de la ligne médiane sur le côté gauche.
10: Mais il n'a pas de solution. Il fait des signes de la main en disant ouais, pas de solution devant. Il est repassé derrière avec Malang Sarr qui donne vers Samson Baydoo, l'Autrichien. Et ça construit avec Ryan Fofana. Ismaïlo Gagnou côté droit. Peut-être un ballon profondeur. Non, il a hésité. Il faire temporiser dans leur retrait. On va être passé le quart d'heure de jeu. Ça fait 0-0 entre Lens et le FC Nantes.
28: Oui, pour Udol, Gibo, j'ai l'impression

0: Guignol a à peine la balle que Saïd est déjà sur le côté. Alors que parfois il y a
1: corner,
0: des dédoublements.
1: Nouveau corner à Lensois, Bulatovic, son deuxième poteau. Il n'y a pas Edou, c'est sorti par les Nantais à l'arrache, mais c'est sorti Radakovic en retrait pour Awaziem. Il ne faut pas stresser là face à Baïdou, et il va perdre le ballon rapidement. Ah, lance à l'attaque.
2: Ariel Fofana, Ariel Fofana qui efface Kabar, Ariel Fofana qui va enchaîner la frappe. Non, il en fait un peu trop. Il n'arrive pas à passer vers Sima. La contre-attaque avec Ganago. Ganago victime d'une faute, oui, et c'est sifflé par Monsieur Vernis. Faute d'Aïdara et coup franc pour les Nantais. Ah, et quand sur cette action dangereuse, il y avait aussi la possibilité que Hudson-Edouard récupère le ballon, mais c'est un peu compliqué. Ça lui arrivait un peu derrière. Mais ça se précise en tout cas. Lens est beaucoup plus dangereux que les Nantais.
1: Ah, le ballon côté droit pour Awaziem. Mathieu Akpandié dans l'axe pour bien Mathis Sabine en une touche. Ça c'est bien joué avec Mohamed Kabaya. La montée de l'international malgache. Akpandié qui va récupérer le centre à inter. Contré tranquillement par Samson Baïdou qui relance sur Malang Sarr.
2: Ouais, Sarr qui est gêné mais qui va même perdre le ballon. Double contact et la touche. Il s'est fait surprendre là par Akpandié. Et le ballon qui va revenir pour le latéral droit nantais. Et une remise en jeu. Pas très loin de la surface de réparation avec Kabar.
1: Ouais, Sissoko, il me semble. Ouais, Kaba, ils ont quasiment le même numéro. Et le ballon est récupéré par le Racing Club de Lens. Contre favorable en faveur d'Andrea Bulatovic. 0-0 après 18 minutes de jeu. Globalement, le Racing Club de Lens domine cette partie. Mais Jibo, t'en parlais en début de match. Aïdara Bulatovic, ils ont des points à gagner, à gratter pour peut-être aussi s'imposer la saison prochaine.
2: Bah, oui,
1: il ne faut pas qu'il y ait non plus un trop gros différentiel entre les titulaires habituels et des remplaçants qui ne feraient pas le figure.
2: Bah, c'est vrai qu'à deux, c'est rare qu'ils soient alignés. Et on sait que Sangar va être attaqué dans le bon sens du terme hein, par des gros clubs anglais entre autres, et Thomasson il a une proposition de prolongation mais on ne sait pas où ça va aller. Attention avec Saïd. Ah, le ballon dans le dos d'Hudson-Edouard, la frappe d'Hudson-Edouard, ouais, c'était mal embarqué. Puis de toute façon il y avait une position de ouais, jeu, le drapeau s'est levé. Toujours 0-0, 19 minutes de jeu, Lionel.
3: Ouais, il était vraiment hors jeu. Pour l'instant, les courses lensoises ne sont pas assez coordonnées, pas dans le bon timing. Ben c'est normal hein, aussi parce que ce sont des nouveaux milieux. Il faut qu'ils trouvent leur repère aussi avec avec leurs attaquants. Donner plus vite.
1: Et d'ailleurs, tu parles des appels. Alors là, c'est une équipe vraiment modifiée. Il manque Thauvin, Saint-Maximin, Sangaré qui se projette vers l'avant. Mais avec. Le ballon récupéré par la défense lensoise 0-0. Mais 1688 appels en profondeur, 162 dédoublements. C'est vraiment la meilleure équipe. Le centre d'Ablin vers Ganago qui va mal contrôler la reprise derrière de Mohamed Kabal, l'entrée de la surface de réparation.
2: Non.
1: Ça va partir assez loin des cages de Robin. Tout ça pour dire, alors ça c'est un petit peu des stats à la noix, mais c'est le retour des stats à la noix, je le reconnais.
3: Tu parles de l'arbitre, c'est l'arbitre qui te les a filés.
1: Même pas. Non, mais c'est. Ah oui, t'as Steph Lanois. Non, ça prouve simplement que le Racing Club de Lens est une équipe très offensive qui produit énormément de jeux et c'est la numéro 1 en Ligue 1, même devant le Paris Saint-Germain cette saison.
4: Tu laisses aucun espoir au Nantais, Aurélien. T'es trop dur.
1: Oh, attention, Nantes, qui n'a pas gagné à Lens depuis 2003.
3: Les Nantais ont un beau visage hein, depuis un petit moment. Là, ça fait 3-4 matchs où ils sont sur une bonne série.
1: Lionel, tu mets 150 euros sur une victoire nantaise ce soir ou pas?
2: Il met 400.
3: Écoute, pourquoi pas?
2: Attends, on fait moitié-moitié. Attends, le but en soi pour dire non.
3: Non, mais attention.
2: Il y avait une action chaude pour Lens, c'est pour ça.
3: C'est beaucoup plus cohérent. Ils font des choses beaucoup plus simples. Et ils ont beaucoup plus de repères depuis Cavaïd, honnêtement.
1: Non, moi, je n'y mettrais pas, mais le ballon quand même récupéré par les Nantais côté droit.
3: Ouais, si c'est ton pèse, je prends dans ton portefeuille, je le prends. Et je le tente.
1: Allez, on fait ça, Lionel.
2: Moi, je le fais pour toi, Lionel.
3: Vas-y. La poche de droite. Et tout le temps là. Gauche, près du cœur.
2: Tu viens, le portefeuille, il est rempli.
3: À gauche, près du cœur, lui. Hein. Tu sais comment ça marche.
1: Ouais. C'est vrai, c'est à gauche en plus. Moi, je mets mon argent à gauche. 21 minutes de jeu, 0-0. Le ballon côté gauche pour Frédéric Sissoko, côté Nantais. Ibrahima Sissoko en profondeur pour Mathis Sabline, mais c'est trop compliqué, c'est récupéré par Ismaïlo Gagnou.
2: Ouais, Gagnou qui aurait pu donner à son gardien et finalement il perd le ballon. Attention avec Ablin, le ballon qui est contré et ça va revenir dans les pieds de Gagnou qui balance loin devant, mais c'est encore un Nantais qui dévise ballon avec Sissoko qui le récupère. Non, c'était Kaba avec le centre. Attention Ganago, c'était dangereux,
3: il est tout seul.
2: Ça lobe le Camerounais et ça passe derrière la ligne et 6 mètres pour Risser. 21 minutes et 30 secondes de jeu pour l'instant. Avec ce petit point, les Lensois sont officiellement en Ligue des Champions, mais n'est pas sûr d'être deuxième à l'issue.

0: de ce championnat, parce qu'il faut gagner ce soir. Et pour l'instant, faute sur Bulatovic, signalé par Monsieur Vernis.
1: Sissoko qui est rentré dans le dos du jeune bosnien, et le Racing Club de Lens s'en sort. D'ailleurs, Ganago qui a marqué deux buts et délivré une passe D sur les deux derniers matchs, c'est autant que sur les 43 précédents. Donc on va dire qu'il faut profiter du moment pour Ignatius Ganago, qui a traversé des moments difficiles aussi dans sa carrière. Il a perdu un enfant, ça a été compliqué pour lui de revenir, et il est toujours là, professionnel. Il a été excellent la semaine dernière contre l'Olympique de Marseille. Et là, c'est un dégagement du Ros Radakovic, qui, pour d'autres raisons, avec une saison très compliquée, première titularisation simplement pour le Serbe derrière. Et pour l'instant, il plombe pas, Lionel, la défense du FC Nantes, hein, parce que lui, il a quand même une trajectoire particulière. Il s'est fait casser du sucre sur le dos dès qu'il est arrivé. Bon, bah, finalement, il a réussi à s'accrocher. Il a enfin sa chance sur 90 minutes là, à Lens.
2: Ouais, pour l'instant, ça tient le coup. T'as raison.
1: Elle a touche côté gauche pour le Racing Club de Lens. Pour le FC Nantes, 22 minutes et 50 secondes, 0-0. Elle n'est pas bonne, cette touche de Fred Wilbert. Ça revient sur Malanxar. L'appui sur Robarisseur, qui n'a eu aucune parade à faire, contrairement à Anthony Lopez. Le ballon qui va filer côté gauche avec Mathieu Hudol. Et le repli de Wesley Saïd est de nouveau pour Malanxar.
0: Le ballon perdu avec la récupération là de Kaba. Ça va repartir vers l'avant là avec Joanne Le Penant. Joanne Le Penant qui tempore. Qui décale côté gauche, le centre qui est contré, ça sera un corner. Et le premier corner pour les Nantais.
2: Le Penant resterait en cap descente, vous croyez? C'est un très bon joueur. Hein. Moi j'aime beaucoup.
1: Oui, c'est une possibilité. Bah, c'est un joueur qui a perdu sa place dans l'effectif du FC Nantes pendant un moment. Là, avec Vahid Halilhodžić, ça va un petit peu mieux. Mais bah, c'est vrai qu'il avait une trajectoire ascendante. Hein. Quand il est passé de Caen à Lyon, on le voyait aller beaucoup plus haut.
3: Oui.
1: Et bon, il a encore du temps. Hein. C'est un international espoir.
3: 24
1: minutes
3: aussi.
1: De jeu, 0-0. Ouais, exactement. Le corner justement de Le Penant, dégagé de la tête par Hudson Edouard. Ryan Fofana qui était redescendu très bas. Et Wesley Saïd qui va commettre une faute. Ah ouais. Sur Ibrahima Sissoko, le FC Nantes récupère un bon ballon et un bon coup franc, probablement pour Mathis Sablin, qui avait raté dans les grandes largeurs il y a 10 minutes. Là, il va falloir s'appliquer pour mettre un bon ballon dans la surface de réparation lensoise.
0: Le coup franc à suivre, c'est Le Penant qui va le tirer. On est assez loin quand même, hein, à peu près à 40 mètres de la cage de Risser. C'est parti, il va s'envoler, c'est mal joué. C'est
2: trop long
0: pour le gardien. Lensois qui va pouvoir dégager son camp. Pas la moindre occasion de but, hein, pour les Nantais, même si Lens n'en a pas eu 50 000 non plus. Hein. Il y a eu cette frappe de Saïd qui n'était pas cadrée d'ailleurs. Mais ils ont du mal, même les Lensois, dans cette rencontre, à trouver vraiment des opportunités très, très dangereuse pour faire trembler les filets d'Anthony Lopez.
1: Et Saïd qui s'est positionné numéro 10, et ça a laissé plus d'espace à Mathieu Hudol. On va aller le chercher justement sur le côté gauche, le bloc nantais qui bouge bien, le petit contrôle au taré là, de Mathieu Hudol avec le bout du nez. Il peut redonner dans l'axe, dans le rond central à Samson Baydou, Ismaël Ougagnou l'appui sur Ryan Fofana, Abdallah Sima côté droit. Là, il n'y a plus trop d'espace. Les Nantais bien organisés en 5-3-2. On le répète depuis le début du match, il n'y a pas d'occasion pour les Canaries, mais globalement, défensivement, ils gênent les attaquants lensois. Peut-être le débordement à la côté gauche de Malanxar.
0: Ah, le débordement du Dol avec le centre à venir. Voilà qui est fait. Ballon qui est contré. Déviation de la tête de Bulatovic avec Hudson Edouard. Le contrôle après la poitrine. La frappe de Bulatovic est cadrée. Mais c'est pas assez dangereux pour inquiéter Anthony Lopez. Toujours 0-0. La 25e minute de jeu pour le moment.
3: Ça se rapproche, hein, Lionel, mais c'est vrai que pour l'instant, les frappes sont soit juste à côté, soit là. Bon, Anthony Lopez,
2: ouais,
3: il a capté facilement.
2: Ouais, je l'arrête aussi, même s'il y a eu un petit rebond juste devant lui, mais c'est pas assez fort, pas assez bien placé pour tromper Anthony.
3: Il faut faire mieux, messieurs.
1: En retrait de Kaba pour Awaziem, il n'est pas assez appuyé et il est pressé par Wesley Saïd. Ce sera une touche quand même pour les Nantais récupérés côté droit pour Mathieu Akapandier, qui lui aussi a découvert les premières titularisations en Ligue 1 sous Vahid Halilhodžić. Et lui, c'est un des joueurs du centre de formation sur
2: Thauvin. Il n'est pas parti en vacances.
1: Il est là.
3: Il regarde ses coéquipiers.
2: Normalement, tu pars en vacances, non? Tu vas pas sur un yacht.
1: Attention, Sablin, quand même, pour Fred Gilbert sur le côté
3: pas
1: gauche.
3: Seul,
1: la passe dans l'axe pour Mathis Sablin, qui peut se retourner frapper. C'est contré par la défenseur Lensois et par Malanxar, dégagé par Mathieu Hudol.
0: Ouais, le relais entre Saïd et Mathieu Hudol, qui évite la touche, c'est bien fait. Hudol qui est tombé dans sa
2: barre. Ils ont du mal à sortir les ballons, hein, les Lensois.
0: Ouais, franchement. Ouais, carrément, avec attention le ballon en profondeur pour Ganago dans la séance de réparation. Ganago qui va fixer Gagnou. Gagnou qui prend le dessus, ouais, on réclame une main côté nantais. Mais le ballon qui va fuir et se terminer dans les pieds de Kotsar.
1: Ouais, qui a pris le meilleur sur Ryan Fofana, qui a essayé de le prendre à la course, mais c'était trop compliqué pour le jeune attaquant lensois qui n'a pas marqué depuis un moment. 5 buts quand même, c'est le 4e meilleur buteur de Lens. Attention l'attaque nantaise avec le centre de Gilbert dégagé par Amadou Ayedara. Il y avait Mathis Sabline dans la surface de réparation. Nouvelle touche pour les Canaries sur le côté gauche. On va prendre son temps. Joanne Le Penon, Gilbert pour aller la jouer. Ce sera Gilbert qui récupère le ballon. On est sur la gauche au niveau de la surface de réparation. Touche à venir pour les Canaries. 27 minutes 0-0.
0: Ouais, il prend son temps et on regarde qui est bien placé dans la surface de réparation pour récupérer ce ballon. Voilà qui est fait. Longue touche dans la surface de réparation lensoise avec Sima qui dégage. Le ballon qui va revenir dans les pieds des joueurs nantais avec Akapandier.
1: Qui cherche un long ballon devant pour Ganago. La tête de Sarr, elle n'est pas terrible. Le ballon qui traîne avec Radakovic. La reprise de Ganago. Il n'est pas assez équilibré.
0: Il en a des opportunités quand même. Ganago.
1: Ouais, mais elle n'est pas facile. Il a manqué la reprise, Ganago. Elle n'est pas facile du tout, mais c'est capté par Robin Risser.
2: Elle n'est pas facile. Il est en déséquilibre, Gibault. Il est complètement déséquilibré. Il a deux lensois autour de lui. Il essaie de la reprendre comme il peut, comme un véritable numéro 9. Mais là, c'était vraiment très compliqué pour Ganago.
0: Ah non mais il a en fait tu sens qu'il est pas très loin d'avoir une situation mais il est jamais bien servi hein, ça faut être bien clair. Gagnou qui donne en profondeur, c'est dégagé par la défense par la défense nantaise avec Radakovic. Il y a un faute et le Nantais reste au sol et ça va stopper Gilbert là qui a mal a priori au niveau du bas du dos, qui a pris un coup de hanche de la part de Ryan Fofana.
1: Ça fait mal. Ça fait mal, le bassin est désaxé. Alors qu'on revoit la situation précédente avec quand même les Lensois et Malang Sarr sur cette occasion. On le revoit, il manque son premier dégagement de la tête et derrière il se fait quand même passer. Bon, on revoit la reprise du
2: Ganago,
1: genou.
2: Il essaie de la prendre du pied, mais il la prend du genou. Mais il peut
1: c'est
2: pas se placer.
1: C'est Cristiano Ronaldo, de toute façon. Ouais. Voilà, on le sait, il a pas non plus une finition extraordinaire depuis le début de sa carrière. Il a beaucoup de qualité, mais pas celle-là. Il faut quand même le reconnaître. Et là, il a un petit peu paniqué. Il a dégainé la jambe trop vite. Le ballon qui sera dégagé par Anthony Lopez. Mais Malang Sarr, Gagnou, c'est vrai que la fin de saison défensivement, là on le dit, il y a le PSG Lyon en Ligue 1 et Nice en finale de Coupe de France. Tout le monde voit Lens gagner, attention quand même à pas se désarçonner sur la fin de saison.
0: Surtout que Nice est mieux. Nice, franchement, on
1: verra. Un partout le week-end dernier.
0: Et à Lille aussi. Et à Lille aussi, ils ont fait un 0-0.
2: Très bien aussi.
0: Ils ont sorti Strasbourg. Ah non, mais ça va être l'un des matchs
2: qui va être le match à regarder.
0: Intéressant dimanche. Parce que si Auxerre, on va rappeler même le scénario, si Auxerre gagne, ils passent devant Nice parce qu'ils ont une différence de buts beaucoup plus positive que les Niçois. Je crois qu'il y a 12 buts de différence.
3: Il y a moins 13 pour Auxerre et moins 22 pour Nice, effectivement. Donc il y a une différence qui est favorable aux Auxerrois.
2: Tu voulais me chauffer, quoi, Gibault, c'est ça?
0: Non, mais moi j'adore la GIA, j'aime bien Nice aussi. Hein. Je ne vais pas me mettre dans la
3: panade. Oui, palade, tu veux pas de difficulté.
1: Moi, je préfère aller à Nice qu'à Auxerre, Lionel, j'avoue, je dois l'avouer pour les reporters en région, c'est quand même mieux d'aller à Nice qu'à Auxerre.
2: T'as ton yacht là-bas.
1: Exactement.
3: Il attend la descente de l'avion.
0: Après aussi, il y a des personnes qu'on aime bien à la GIA. Bon, voilà.
1: Attention, le centre d'Abdallassim à côté droit, c'est contré par un Nantais. Si mes yeux ne me trahissent pas, ils m'ont trahi. C'est une touche pour le FC Nantes côté droit. Sima a complètement manqué son centre. Akapandier va jouer sa touche. Une demi-heure de jeu et c'est beaucoup plus équilibré qu'attendu. 0-0 entre Lens et Nantes.
3: 21h15, Lens est en Ligue des Champions à l'heure où on se parle parce que Lens a ce petit point qui lui manque pour être qualifié pour la plus belle des compétitions. On est ensemble jusqu'à minuit, ça se passe sur RMC, à tout de suite.
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3: Karine Gaël. 21h16, vous êtes sur RMC avec Lionel Charbonnier. On vit le lancement de la 33e journée de Ligue 1 entre Lens et Nantes. Retour à Bollard. Pour l'instant, pas de but, Jean Baumel et Aurélien Tirsain. On attend les buts. La partie est plaisante, ouais. Mais quand même.
0: Ouais, exactement, Lens domine avec ce 0-0 malheureusement pour eux et l'accélération peut-être de Sima avec le ballon côté droit avec le centre qui va être contré par la tête de Rada
1: Kovic. On a un petit écho là, le centre de Fofana contré par la défense nantaise et ça va filer en corner en faveur des Lensois sur le côté droit. 0-0, 32 minutes, on n'a plus d'écho, bravo à la technique, c'est rapide, c'est efficace. Et on va pouvoir continuer tranquillement avec Andrea Bulatovic.
2: C'est exécuté.
1: Eh ben oui, non mais c'est magnifique. C'est le talent RMC, la réactivité. Et donc Bulatovic qui va aller tirer ce corner depuis la droite du terrain, toujours 0-0. Ils n'ont pas été tirés de manière extraordinaire depuis le début de la rencontre.
2: Souvent troisième poteau.
1: Ouais. Et là il va s'en charger, donc le milieu bosnien qui va frapper encore une fois un petit peu haut. C'est compliqué pour Samson Baïdou et c'est récupéré encore une fois par Johan Le Penant et le FC Nantes. Mais Gagnou s'arrache pour récupérer le ballon.
2: Bien Gagnou.
0: Avec le ballon. Ouais, Gagnou qui donne vers Malangsar. Malangsar qui donne en retrait vers Udol. Et pour l'instant, avec ce ballon qui circule dans la défense lensoise, avec Sar qui est victime d'une faute là de Le Penant. Et coup franc à suivre pour le Racing Club de Lens.
1: Ouais, au niveau de la ligne médiane, légèrement décalé côté gauche du rond central, c'est Malangsar qui va le jouer 0-0, 33 minutes et 30 secondes de jeu. Et ça discute toujours beaucoup entre Sar et Ismaël Ogagnou. Bon, j'imagine que l'ambiance est quand même bonne entre les deux hommes qui partagent les places de titulaire depuis le début de saison. Ogagnou dans le rond central, pressé par Kaba et Ganago sur le côté droit avec Samson Baïdou, Fofana, Sima côté droit. Et la passe n'est pas bonne d'Abdallah Sima, le Sénégalais qui va s'excuser, mais on a loué son début de match comme piston droit. C'est quand même beaucoup moins bien depuis un quart d'heure et on a du mal à déborder de manière efficace comme depuis le début de saison avec un duo Tovin Abdoulhamid. Ouais, c'est pas Tovin Abdoulhamid, ouais, sur le côté droit, forcément là on voit la différence.
8: Je trouve qu'il a un peu trop les œillères parce que tout à l'heure il a essayé de tenter un contre 3 puis un contre 4. Il tergiversait alors qu'il avait deux personnes, deux possibilités de passe derrière lui pour ressortir la balle alors qu'il avait bien fixé la défense nantaise. Pour moi, il y avait des choses plus intelligentes à faire.
1: Et le ballon récupéré par les Lensois et Bollard qui pousse parce qu'il y a la Ligue des Champions et peut-être même le titre de vice-champion de France à assurer au moins en attendant un exceptionnel Lens Paris Saint-Germain le 13 mai. 0-0, la 35e, le ballon côté gauche pour Mathieu Idol, le latéral qui va chercher Hudson-Edouard. Il laisse passer le ballon entre les jambes, c'est récupéré par Aïdara et Edouard qui perd encore et encore le ballon.
0: Ouais, le ballon pour ça ne fonctionne pas avec une récupération d'Abline avec une faute sur le pelant peut-être. Oui. Bulatovic qui a fait un petit tacle par derrière. Il y a faute sans problème là sur le milieu nantais de la part de Bulatovic et Lens quand même qui globalement galère. Ce petit point fait que ils sont officiellement Ligue des Champions. Et pour les Nantais, c'est la Ligue 2. Donc
3: ça fait le troisième nul de suite quand même, Jean Baumel.
0: Oui, il y a eu ce 3-3 à Brest, ce match nul à Nice, et puis d'ailleurs je pense que ce serait le. Il n'y a pas eu de nul.
1: Ici, non, 13 victoires de défaite. Voilà. Effectivement, ça serait le premier match nul. Bon, après, il reste beaucoup de temps, mais on voit que ça patine sans Garé, Thomasson, Pauvin, sans Maxima. Ça fait trop, là, peut-être, Lionel, dans une fin de saison. Là, t'as aucun automatisme quasiment avec ces joueurs-là. Bah, on le voit énormément de temps de jeu.
8: On le voit dans la relation milieu-attaquant, les courses ne sont pas synchronisées, les temps de passe ne sont pas bons. On voit comment Aïdara, Bulatovic, même si qui ne fait pas les bons appels dans le bon timing et les milieux qui ne donnent pas non plus qui pour moi cherchent, lèvent un peu trop la tête, font une touche de trop pour lancer leurs attaquants, ça c'est un manque d'automatisme.
1: Et il faut quand même assurer des points ce soir, on le rappelle, pour le Racing Club de Lens, 0-0 à la 36e, parce que tu as 4 points d'avance sur l'OL. Dernière journée, tu vas jouer à Lyon, ce qui est évidemment pas simple puisque Lyon jouera également sa place en Ligue des Champions. Et entre les deux, tu as un Lens PSG où tu peux imaginer perdre des points également. Et si tu termines troisième, en revanche, Pierre Sage ne sera pas content du tout. Il a dit, il veut assurer finir un coup de la deuxième place. Ce sera un échec aujourd'hui.
0: Non, mais surtout, c'est que tu veux, si tu veux assurer ta deuxième place, tu gagnes ce soir. Et le dernier match contre Lyon, où tu auras la Coupe de France 5 jours plus tard, attention, tu pourras faire tourner ton effectif. Attention avec le contrat favorable. Il y a faute sur, peut-être sur Isser, rien de méchant de la part de Ganago. Et le ballon qui va pouvoir repartir.
8: Il n'y a pas que ça, hein, Gibo. Hein, t'as aussi le comment, excuse-moi, je t'ai coupé, mais t'as aussi le budget. Le budget entre la deuxième et la troisième place, tu dois avoir 7 à 8 millions d'écart quand t'as un budget de 25, 20, c'est combien, 25 millions leur budget au Lensois?
3: Non,
0: 60
8: pour l'année prochaine, en plus.
0: Je crois. Ah, tu vas rajouter 50 millions de Ligue des Champions.
8: Ouais. Donc.
0: Ah ouais, non, mais.
8: Tout est bon à prendre, hein, parce que honnêtement.
0: Oui, j'ai regardé, en tout cas, la saison dernière, la différence entre la deuxième et la troisième place, c'était 700 000 euros.
1: Bah là.
8: Cette année, c'est plus, je crois, quand même, il me semble.
1: Bah, moi, je vois 140 000 euros d'écart. Bon, bah, pourquoi pas. Après.
3: Baisse, hein, disons.
0: L'année dernière, c'était 700. Bah écoute. Les caisses sont moins en points remplies à la Ligue, hein, donc.
1: Et l'avantage de la Ligue des Champions nouvelle version, c'est que deuxième et troisième, tu vas directement en phase de Ligue, donc tu touches grosso modo la même somme à la fin, donc ce serait pas catastrophique, mais pour l'image,
8: sportivement,
1: pour tout ce que ce groupe a donné,
8: pour les joueurs et tout, t'es tout le temps premier deuxième, et à la fin tu serais troisième, ça serait malvenu pour les joueurs. Je parle sportivement pour les joueurs.
1: Ah ouais. Bulatovic, coup de pied arrêté, décalé côté droit, 35-36 mètres, des cages de Anthony Lopez, 0-0, c'est mal tiré encore une fois directement.
0: Il y a Camus sur Sablin.
1: Ouais, Bulatovic, on en dit du bien, mais là il fait pas un bon début de match.
0: Non, c'est pas énorme, et on sent que c'est compliqué. Et quand on regarde le banc Lensois, les solutions offensives, il n'y en a pas 40 000. Hein. Il y a Florian Sotoka, il y a aussi le jeune Méziane Mesloub, alors c'est le fils de Walid Mesloub, qui est d'ailleurs au club, hein, 16 ans. Hein, c'est quand même joueur offensif, il n'y a pas d'autre. Donc on se rend compte que pour les Lensois, quand il y a des absences, et ça se voit assez vite avec Saïd, le relais qui fonctionne avec Bulatovic, Saïd qui a encore un petit peu de chance dans le rond central, Saïd qui va mettre en profondeur, il va continuer à y aller tout seul, Saïd, il va peut-être enchaîner la frappe, le décalage vers Sima, le centre de Sima, c'est mal fait.
1: Allez, deuxième chance pour Sima, le centre, la reprise de Mathieu Hudol, pied droit, l'équilibre n'est pas assez bon, c'est pas le bon pied, ça s'envole au-dessus des cages d'Anthony Lopez. En tout cas, Sima a bien réagi rapidement, et il a délivré quasi un caviar pour Mathieu Hudol, malheureusement sur son mauvais pied. On en reste à 0-0 à la 40e minute entre Lens et l'UFC Nantes.
0: Le dégagement à suivre, voilà, pour Anthony Lopez. Les Nantais aussi, hein, c'est compliqué, hein, Lionel, la situation. Tu sais que tu es obligé de gagner pour te maintenir en vie, en attendant bien sûr le match que toi tu vas suivre entre la JOCR et Nice. Mais
8: je pense qu'on aura peut-être une délivrance. C'est pour ça que j'avais dit 0-0 à la mi-temps. Les Nantais devront vraiment appuyer et donc se livrer en deuxième mi-temps. Et donc ça peut créer des ouvertures pour les, et notamment Sima, pourquoi pas, qui est plus un joueur d'espace. Quand on est en train de le voir d'ailleurs dans les grands espaces, ça va. Mais quand les espaces sont un peu plus réduits, c'est plus compliqué. Mais les Nantais qui devront absolument gagner vont se livrer et vont aussi se heurter à des contres lensois. Je pense.
1: La transversale de Malanxar, elle est pas bonne. Ça file directement jusqu'à Anthony Lopez. La relance Radakovic avec Chidozia Wasiem. Le long ballon vers Mathieu Capendier. C'est compliqué à récupérer directement sur la poitrine de Malanxar. Andrea Bulatovic dans le rond central. Écart de côté droit pour Abdallah Sima, le Sénégalais. À l'appel, Ryan Fofana, le jeune buteur sur le côté droit. C'est trop compliqué. Et c'est récupéré par Nicolas Kozza. Il y avait une faute en plus sur le défenseur nantais.
0: Faute de Ryan Fofana sur Kozza. Il n'y a pas photo, et la frustration, hein, parce que lui qui joue moins ces dernières semaines, Ryan Fofana, ne fait pas non plus un grand match. Je dirais que Saïd, c'est peut-être le plus dangereux, mais le milieu de terrain, on voit que le duo Thomasson-Sangaré manque, hein, parce que Bulatovic et Aïdara, il faut qu'ils fassent encore leur preuve. Ils n'ont pas non plus beaucoup d'automatisme.
8: Si on se met dans la tête de Pierre Sage, il doit revoir un peu le scénario de Brest, non? Vous n'avez pas l'impression?
3: Bon, après, à Brest, avec 3-0 dans la besace, contre quoi?
8: Ouais, mais c'était vraiment. Là, au niveau jeu, c'est vraiment pas bon.
1: Ouais, c'est pas terrible. Et puis il y a quelques opportunités. Si Ganago à un moment donné se décide à régler la mire, ou Mathis Abline qui est capable aussi de te claquer une volée de 35 mètres, je l'ai déjà vu à Jambon au Paris FC en mettre une comme ça, t'es à 0-1, t'arrives pas à créer de vraies situations, ça peut vite se tendre à Bollard. 42e minute de jeu, 0-0 toujours entre les 100 et les Canaries. La touche de Fred Gilbert pour Ibrahima Sissoko dans le cœur du jeu. On est côté gauche et on va repasser en défense avec Kotza et Uros Radakovic.
0: Ouais, Radakovic qui alerte désormais à Oisiem avec un Campandier, le cherche Ganago, perte de balle avec Otsal Edouard qui a une solution peut-être avec Saïd. Ah, le crochet, mais il perd le ballon, défendu, mais pas pour longtemps. Les Lensois qui construisent mal, mais les Nantais ne font pas beaucoup mieux. Peut-être si avec Abline qui a vu la montée côté gauche de le penant, mais il va y aller tout seul. Là, il cherche Ganago. C'était compliqué, mais le ballon est toujours Nantais.
1: Avec Sissoko à 30 mètres, il va pas déclencher la frappe, il va donner à Capandier sur le côté droit, le centre, la tête de Ganago, ça file devant toute la défense lensoise et c'est récupéré côté gauche par le penant, le nouveau centre de Gilbert. Ganago, il est trop petit, il lui manque 10 cm à Ganago. Ça va filer en sortie de but pour le Racing Club de Lens, mais c'est exactement ce qu'on se disait, Lionel. Voilà. Il manque vraiment vraiment pas grand chose au Nantais pour ouvrir le score.
8: Ouais non, mais c'est bien. Alors Abline peut mieux faire, je pense, fixer et lancer le penant dans son dos qui arriverait lancer carrément dans les 16 mètres. Je pense qu'il y avait d'autres choses à faire. Et après, je pense côté Nantais, il faut contourner parce qu'on voit que sur les ballons aériens, les centres aériens, sur Ganago, ça ne marche pas. Par contre, un Ganago qui reprendrait un centre en retrait avec des joueurs et notamment à droite à Capandier, qui pourrait faire le tour de la défense lensoise. Avec un centre en retrait à terre, là, il mettrait beaucoup plus la défense lensoise en danger. Ganago sur la tête, j'y crois pas. Bon, c'est là qu'il va marquer.
1: Pour l'instant, ça marche pas. C'est possible, on verra. Mais bon. 2 minutes encore à jouer dans le temps réglementaire de la première période. Un nouveau ballon récupéré par les Nantais. Aïdara qui va s'arracher.
0: La contre-attaque va fonctionner.
1: Ça va finir dans les pieds de Sima. Oui, mais la mauvaise passe vers Fofana. Sima Fofana, ça marche pas à droite.
8: Toujours une touche de trop pour Sima. Tout le temps.
0: Ouais, c'est. C'est parce qu'il n'est certainement pas non plus habitué à jouer ce rôle de piston droit. Sima qui tarde, il reste une 30 à jouer dans le temps réglementaire. Il y aura peut-être une minute additionnelle, mais il n'y a pas eu beaucoup de temps mort dans cette première période. 0-0, le ballon pour Ryan Fofana avec Hudson-Edouard qui est gêné. L'arbitre ne dit rien, Monsieur Vernis. Il laisse l'avantage au Nantais avec Ganago qui est venu décrocher. Ganago, lui qui a joué au Racing Club de Lens, le ballon qui était. Oui, il y a faute. Et là, on n'est pas content. Faute de Sarr sur Ganago.
1: Vaïd Alilodzic qui descend les marches, il était à côté de nous là, à côté de la tribune de presse, et il va rentrer dans les entrailles du stade Bollard pour s'adresser à ses joueurs ou à son staff en tout cas. 0-0 entre Lens et Nantes, il reste 45 secondes dans le temps réglementaire. La passe de Kotza vers Abline qui se retourne, bonne défense de Andrija Bulatovic, le ballon dans les pieds d'Aïdara, le petit tourniquet, et on va repasser avec Samson Baydou. Il y a l'appel de Mathieu Idol, mais le pauvre, il court beaucoup dans le vide, le latéral gauche lensois.
0: Avec Gagnon désormais, peut-être une dernière action pour le Racing Club de Lens. On insiste côté droit. C'est vrai que depuis un petit moment, Udol notamment n'a pas eu de ballon pour centrer. Yassar qui s'est mis sur la gauche justement et il temporise. Il redonne vers Baydou désormais et lensois qui sont à l'attaque. Baydou pour Udol qui est très haut dans le dispositif offensif. Udol qui. Oh là là, l'extérieur du pied raté. Dudol pour Bulatovic. 1 minute de temps additionnel. On va y entrer dans une seconde.
1: Bon, c'est déjà plus amusé à Bollard, on va pas mentir.
0: Il y a eu quelques moments. On est resté quand même sur les deux matchs contre Toulouse, qui étaient pas mal quand même.
1: Bah oui, exactement. 3-2 avec la victoire à la dernière seconde et le 4-1 en finale de Coupe de France. Le ballon récupéré par Ganago. Bon, physiquement, il pose des problèmes. Cab en retrait pour Akapandier. Lancé Ganago dans la surface de réparation côté droit, le centre. Mais il fait un petit peu n'importe quoi techniquement. Il a la tête dans la pelouse, il réfléchit pas. Il tape dans le ballon et il voit, c'est en tout cas récupéré encore une fois par les Nantais.
0: Ouais, le dégagement du Dol et c'est récupéré par Aïdara et Saïd. On essaie de construire rapidement. Il y a peut-être une faute. Il a été retenu. Il a été retenu Ryan Fofana par Kotza. Il était ceinturé. Et l'arbitre siffle coup franc. Il reste 20 secondes à jouer dans ce temps additionnel. 0-0 pour le moment. entre Nantes et Lens. Ouais, Lens et Nantes plutôt.
1: Ouais, ils vont prendre leur temps, les Lensois, avec Sarr sur le côté droit pour Gagnou. On va probablement filer vers le 0-0 à la pause. Sima côté droit, de nouveau pour Ismaël Ogagnou au niveau de la ligne médiane. Samson Baïdou rond central. Monsieur Vernis siffle 0-0 à la mi-temps. Ouais. Il y a quelques gestes de dépit, quelques sifflets très légers à Bollaert, parce qu'on a vu une première période décevante de la part des dauphins du Paris Saint-Germain et le FC Nantes qui a encore ce doux espoir de se maintenir en Ligue 1. C'est encore possible, il va falloir gagner à Bollaert et donc se découvrir beaucoup plus en seconde mi-temps.
3: Merci beaucoup messieurs, que c'est triste. Bon sens, c'est-à-dire que hier on a eu droit à Strasbourg face au Rayo Vallecano, on n'y a jamais cru, on s'est jamais enflammé. Là, c'est dur de s'enflammer Lionel. Hein.
2: Ouais, c'est difficile, ouais, parce
3: la fin de saison là, c'est dur pour tous les organismes.
2: Alors, tu sais, j'étais en train de me poser une question pour les Lensois. Imagine que Nice gagne à Auxerre, que Lens ne soit pas qualifié ce soir, c'est qui ton favori pour la Coupe de France ?
3: Oh ben quand même Lens.
2: Eh ben pas moi. Tu vois, ça me ferait flipper. Je suis Lensois, je peux tout perdre.
3: Ah oui, non, mais là, il y a de l'inquiétude, effectivement. Mais c'est vrai que Lens, quand même,
2: les vois jouer,
3: reste
2: ils sont pas
3: merde.
2: Sereins, même s'il y a un turnover, s'il y a effectivement, il n'y a pas Thomasson, il n'y a pas. On va pas le répéter.
3: Il est temps que la saison se termine pour les Lensois aussi, on le voit.
2: Ouais, attention. Mais de toute façon, je t'arrête tout de suite, Nice gagnera pas au CER.
3: Ah, donc, voilà, d'accord.
2: C'était juste comme ça, dans un rêve.
3: C'était une projection, mais qui ne se réalisera pas. On le rappelle, effectivement, que hormis ce lancement qui n'a rien à faire là, parce que logiquement tout le monde devrait jouer en même temps, il y aura bien les 7 autres rencontres en même temps, et notamment ce Auxerre-Nice, donc coup d'envoi à 21h pour un multiplex géant que vous vivrez dimanche bien évidemment sur RMC autour de Jean-Louis Tour. Dans quelques instants, on va débriefer cette première mi-temps qui est tristounette, et puis on parlera également de l'actualité parce qu'il y a beaucoup de choses, il y a notamment eu les excuses d'Aurélien Tchouaméni, le Français qui s'était battu avec Valverde, et bien il a publié un communiqué sur ses réseaux sociaux, il s'est excusé, et puis il accepte également l'amende. Une petite amende salée, hein, 500 000 euros chacun, 500 000 pour l'Uruguayen, 500 000 pour les Français. Voilà la sanction qu'a infligé le Real Madrid à ses deux joueurs. Vous êtes sur RMC, on est ensemble jusqu'à minuit. A tout de suite.
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3: Karine Galli. 21h35, vous êtes sur RMC, on est ensemble avec Lionel Charbonnier, c'est la pause actuellement entre Lens et Nantes, 0-0, un triste 0-0, on va parier sur la seconde période.
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3: Johan Guillet, ce match nul, Lionel l'avait prédit.
18: Exactement, bien joué Lionel, d'ailleurs ton pari peut passer je pense. On rappelle que tu avais dit nul mi-temps et victoire 1-0, 2-0.
2: Un match, ça va s'ouvrir en deuxième mi-temps.
18: Ouais. c'est pas mal du tout. Franchement, bravo à toi. Je vais vous donner les codes sèches. D'abord, Lens est à 1,64. Le nul 2,95. Nantes est à 5,20. J'avais proposé Nantes qui ouvre le score et Lens qui finalement s'impose. Je vais juste un petit peu réduire mon champ. Je vais proposer Nantes qui ouvre quand même le score parce que les Canaries doivent à tout prix marquer pour espérer se maintenir. Et Lens qui ne perd pas. Et on monte à 6,75.
2: Ah, c'est beau ça.
18: C'est pas mal, hein?
2: Ouais, c'est beau.
18: Écoute.
3: On prend ça?
2: Ouais, je suis.
18: Magnifique. Bah, écoute, parfait. Est-ce que tu veux,
2: au cas où, que je me propose de... Alors, il y a soit Edouard, mais je viens d'avoir un flash là. Il y a un joueur qui a beaucoup d'espace, qui est un petit peu embêté pour l'instant, mais pour l'ensemble de son œuvre, il mériterait de marquer et il pourrait délivrer Lens, c'est Udol.
18: Eh bah, écoute, si je te mets le but de Udol, tu vas avec le 1-0, 2-0, 2-1
2: ouais,
18: toujours
2: ouais.
18: 1-0, 2-0 ou 2-1 pour Lens avec Udol buteur, on est à 19.
2: Bah écoute, pour l'ensemble de son œuvre, tu vois, il serait un petit peu récompensé, pourquoi pas.
18: Ah, c'est une belle cote, hein, ça peut se tenter.
2: 19 ?
18: 19, ouais.
2: Ah, ça se tente, ça.
18: Udol buteur avec 1-0, 2-0 ou 2-1 pour l'Anse.
2: Aurélien, il a le portefeuille à côté du cœur, il m'a dit tout à l'heure.
3: Il a surtout dit, moi, je ne parie pas mes 100 euros, mais j'encourage les autres potentiellement à le faire s'ils le sentent.
2: Quel radin, celui-là. Mais une radasse, celui-là.
18: C'est bon.
3: Magnifique, merci beaucoup.
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3: On le rappelle qu'on vit l'ouverture de la 33e journée de Ligue 1 avec ce Lens-Nantes aujourd'hui. La suite du programme, ça sera dimanche avec notamment PSG, Brest, Toulouse qui recevra Lyon, Monaco, Lille, Rennes, Paris FC, Le Havre face à Marseille, Angers, Strasbourg, Metz, Lorient et enfin Auxerre, Nice. Lionel, ce match donc avancé au vendredi soir avec des choix du côté de Pierre Sage, avec des absents également. On le sent du côté de Lens parce qu'il n'y a pas cette qualité collective.
2: Ouais, effectivement. On voit qu'il y a moins de liens, c'est moins fluide, même pour les sorties de balles, ils ont quelques soucis. On voit qu'il y a un petit problème quand même, même si ils ont l'habitude de jouer ensemble. Mais le problème, c'est que Saïd n'a pas non plus ses compères derrière lui, donc il perd ses repères. Et je vois qu'Udol est aussi un petit peu embêté sur son côté gauche avec un Saïd qui vient. Mais ça a été rectifié. Je pense que Pierre Sage lui a dit de rester un peu plus dans l'axe. Ça gêne le côté gauche lensois. Ensuite, Sima à droite, effectivement. Il a pas tous ses repères et parfois il a un petit peu, je trouve, la tête dans les godasses et il pourrait jouer différemment. À ce poste-là, je pense qu'il manque un petit peu d'intelligence de jeu parce que il attire bien, il attire la défense adverse, il y a pas de souci, il y a 3-4 défenseurs qui viennent sur lui et à ce moment-là, il tente quand même le 1 contre 4. Là, c'est un petit problème. Je pense qu'il faudrait ressortir le ballon et aller vite côté gauche. Pour aller trouver, pourquoi pas, Udol, justement. Bon, voilà, c'est pas fluide.
3: C'est pas fluide, effectivement. On accueille Marco, supporter lensois, avec nous au 32-16 sur RMC. Bonsoir, Marco.
19: Bonsoir, messieurs. Bonsoir, madame.
2: Bonsoir, Marco.
3: Bon, Marco, je t'avoue, je suis à deux doigts d'avoir besoin d'un double expresso, parce que moi, cette première mi-temps, elle m'a pas emballé. Ça m'a vraiment laissé sur ma faim. J'ai pas beaucoup frissonné, je me suis pas beaucoup levé de ma chaise.
19: Ah, c'est sûr que tous les matchs se suivent, mais se ressemblent pas. Donc c'est la Ligue 1, l'on fait tourner l'effectif, on a des blessés, voilà, nous on prend les matchs les uns après les autres, là. On peut pas faire des grands matchs tous les soirs, chaque journée, on a une finale de Coupe de France à préparer et récupérer quelques points pour aller se qualifier en Ligue des Champions directement et maintenir notre deuxième place. Donc on y va tranquillement, on fait confiance à nos remplaçants, à notre groupe, et puis qui vivra en verra, j'ai envie de dire.
3: Donc toi, t'es pas déçu finalement. Tu te dis, c'est totalement déçu, logique ce qu'on voit sur cette première mi-temps.
19: On a 5 titulaires absents. C'est compliqué de retrouver le même jeu. Faut être logique. Il manque de rythme certains joueurs et ils sont là pour montrer un petit peu leur talent.
3: Mais justement, est-ce que tu trouves qu'ils montrent leur talent?
19: Non, mais conjuguer chaque talent ensemble, c'est compliqué. Une saison, c'est très long. Surtout qu'ils ne jouent pas beaucoup. Laissons-leur la deuxième mi-temps pour s'exprimer et on en débattra à la fin du match.
3: Mais moi, je veux bien qu'il y ait certains qui jouent pas beaucoup, par exemple, comme Bulatovic, comme Aïdara, comme Sima, très bien. Mais Saïd, Hudson Edouard, c'est des titulaires. C'est des joueurs qui sont les meilleurs buteurs de votre club.
2: Ils sont pas servis dans les mêmes conditions.
3: On les a peu vus.
2: On le voit.
19: Exactement.
2: Ouais, ouais, mais le problème, c'est que tu vois Aïdara ou Bulatovic, ça joue pas assez vite. C'est-à-dire que là où, quand t'as Thomasson, Sangaré, qui sont capables de jouer en une touche de balle, et de les trouver dans les bonnes courses, là, on a vu, parce que souvent, soit ils étaient hors jeu, soit t'avais, Hudson Edouard qui était hors jeu, Saïd hors jeu, il y a eu Fofana aussi à un moment donné, mais avec un Thomasson et un Sangaré à la manœuvre, et ben là tout est plus fluide, c'est là où ça pêche pour l'instant. Mais c'est après, je pense qu'il va y avoir, je sais pas ce que t'en penses, mais je pense que Nantes qui doit absolument gagner, parce que même un nul pourrait les desservir.
3: Il faut gagner.
2: Ils vont ouvrir et t'as plus de joueurs comme Hudson Edouard, même Sima, c'est un joueur de profondeur, donc je pense que ça pourrait s'ouvrir en deuxième mi-temps.
19: La contre-attaque pour la deuxième mi-temps, oui. Je pense que ça sera la clé du match.
2: Oui, je pense aussi.
3: Marco, t'es confiant pour la finale de la Coupe de France? On le rappelle que ça serait votre premier titre, c'est plus français, dans cette Coupe nationale. Est-ce que t'es confiant? On rappelle que ça sera face à Nice.
19: Que voulez dire d'autre, Karine? À part être confiant, on fait une saison extraordinaire. C'est un match 50-50. Un match, c'est 90 minutes. Nice l'a fait contre Strasbourg. Elle a surpris tout le monde. Méfions-nous. Je pense que Pierre Sage gère bien le bateau. C'est notre capitaine. Donc, laissons faire les professionnels et qui nous régalent jusqu'à la saison. Nous, on sera derrière eux pour la finale. Et même après la finale, on sera encore là.
2: Ah, Marco, j'ai une petite question pour l'année prochaine. Parce que, bon, de toute façon, il va y avoir la Champions League. Quels sont les trois joueurs phares que tu gardes de cet effectif? Que tu mets, tu dis, faut absolument les garder.
19: Absolument les garder. On a des piliers. Moi, je pense à Malang Sarr, qui est un vrai leader, un vrai grand frère pour tout le groupe. Adrien Thomasson. Mm-hmm. Et pour moi, la révélation, Monsieur Mamadou Sangaré. Flo Thauvin va rester, il nous l'a déjà dit. Donc, je l'ai pas cité parce qu'il fait une excellente saison.
2: Oui.
19: Très bon joueur. Quel état d'esprit, franchement, un régal, quoi. Un régal. Je pense qu'il y a beaucoup de supporters marseillais qui doivent le regretter, mais il est très bien aujourd'hui.
2: Il regrette beaucoup de choses, les supporters marseillais, les pauvres.
19: Tout à fait. Nous, on regrette Medina, hein. C'était notre défenseur de caractère sur le terrain. On ne sait jamais, hein. S'il veut refaire un tour à Bollard, un de ses quatre, il est le bienvenu.
2: Ok. Non, mais je pense comme toi. Je pense parce que je te pose cette question parce que c'est vrai que t'as la Champions League, donc il faut quand même garder des pièces maîtresses. Il faut garder des leaders techniques, des leaders de groupe. Et après, bien évidemment, bon, tu vas peut-être aussi pouvoir te faire prêter. Comme t'as la Champions League, t'as pas un budget extraordinaire, mais comme t'as la Champions League, tu peux te faire prêter des joueurs, de très bons joueurs qui viendront justement, qui seraient doublures dans des grands clubs, mais qui là seraient pourrait être, alors ça je fais confiance à mon copain Jean-Louis Leca, qui sûrement est déjà sur le coup, mais il te faut quand même ces leaders là et les garder. Je suis d'accord avec toi, pour moi sont ceux que tu as choisi, moi me conviennent complètement.
19: Mais malheureusement pour nous, la conjoncture du football français n'est pas très bonne, donc on va devoir faire face économiquement aux droits télé qui ne seront plus là.
2: Ouais, transfert,
19: donc,
2: ça va être compliqué.
19: On va devoir transférer, et je ne parle pas non plus de notre muraille Robarissé, qui nous fait une saison exceptionnelle à 21 ans. Il est très courtisé aussi. Maintenant, à nous de faire les bons choix. Le club gère bien les choses. Jean-Louis Leca aussi, et moi, je leur fais confiance. Donc, voilà, allons chercher les résultats qu'il nous reste à aller chercher, et après on verra pour l'année prochaine. Pour l'instant, on va se contenter d'aller chercher cette finale de Coupe de France et de la remporter.
3: Merci beaucoup Marco d'avoir été avec nous au 32-16 sur RMC. Dans quelques instants, la seconde période de Lens-Nantes, on espère des buts. Pour l'instant, il y a 0-0, donc Lens est en Ligue des Champions et Nantes est en Ligue 2. À voir si ça est bousculé en seconde période avec les Nantais qui sont obligés de gagner leurs deux derniers matchs pour espérer un maintien qui paraît quand même très hypothétique. À tout de suite sur RMC.
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3: 21h45 en direct du studio Roland Courbis avec Lionel Charbonnier à la poste. Pas de but pour l'instant entre Lens et Nantes en ouverture de la 33e journée de Ligue 1. On reste sur notre fin. Cette première mi-temps n'a pas été extrêmement impressionnante, très rythmée non plus. On espère que ça sera mieux en seconde période. On va retrouver Jean Baumel et Aurélien Tiercin. Messieurs, c'est vrai que cette première mi-temps nous frustre un petit peu. On n'a pas eu l'occasion vraiment de s'emballer.
1: Non, absolument pas. Il y a eu quelques actions lensoises, un bel arrêt d'Anthony Lopez en début de match, frappe premier poteau et puis la reprise de Mathieu Hudol du droit. Alors que les corons, peut-être le meilleur moment de la soirée à Bollard. On espère
2: pour
1: pas,
2: l'instant, c'est
1: mais
2: sûr.
1: C'est toujours un excellent moment.
0: Ah ouais, on va entendre le public de Bollard reprendre la chanson de Pierre Bachelet.
2: Quel timing.
1: Ah oui.
2: Charbon.

0: Bravo.
1: Bravo, voilà, magnifique. 38 000 supporters lensois qui chantent les corons de Pierre Bachelet. C'est la coutume, voilà, au retour des vestiaires des 22 acteurs. Et Lens qui doit, bah, pour être sûr d'être deuxième, gagner ce soir. Un petit point nul du match nul, c'est la Ligue des Champions dans la poche. Et Nantes est obligé de gagner pour espérer, bah, un faux pas peut-être des Auxerrois. C'est reparti. Donc 0-0, il n'y a pas de changement, hein, de part et d'autre.
2: Si, puisque Florian Sotoka est là.
1: Ah oui, pardon, Sotoka.
2: Est sur le terrain côté Racing Club de Lens et il a remplacé Ryan Fofana.
1: Ouais, qui n'a pas été extraordinaire.
2: Ouais, mais bon, c'est peut-être un peu dur aussi pour le gamin qui n'a pas été servi non plus dans les meilleures conditions. En tous les cas, Florian Sotoka qui lui avait fâché son entraîneur à Brest notamment a une nouvelle chance. Ganago, qui dribble 1, 2, 3 Lensois et qui derrière, techniquement, malheureusement, est un petit peu moins précis. Ballon, le pointu du gauche termine en touche pour Mathieu Hudol. 0-0, on le répète, on est reparti depuis 40 secondes.
1: Ça serait une sacrée symbolique de si Florian Sotoka marque ce soir un but, lui qui est l'un des gros chouchous, hein. Il a prolongé un an d'ailleurs, hein, l'aventure, même s'il joue pas beaucoup, mais dans le vestiaire il est très très important. Pierre Sage, je compte sur lui énormément. Et Ryan Fofana, on voit dans sa capuche, bon, bah, et on voit qu'il a de la déception, hein. Après il faut relativiser, il a 20 ans, il a beaucoup de talent, mais et il y a des moments où ben, quand ça ne tourne pas rond, on sort et ça fait pas toujours plaisir.
3: Est-ce que Valide est revenu? On l'a pas encore vu.
2: Il est pas remonté par les marches à côté de nous. En tout cas,
1: on le voit équipe, pas pour l'instant.
2: Son équipe enchaîne les passes. La côté gauche, Gilbert pour Sissoko. Côté droit, Chidozia Wasiem. Mathieu Acapandier, latéral du soir en retrait pour Sissoko. Le ballon piqué, il est cataclysmique. C'est solide défensivement, mais il va falloir quand même faire beaucoup, beaucoup mieux offensivement parce qu'il faut absolument gagner. Il n'y a aucun autre scénario dans lequel Nantes peut se maintenir. Il faut gagner à Bollaert. On le rappelle, seuls Lyon et Monaco se sont imposés ici cette saison. Lens est la deuxième meilleure équipe d'Europe à domicile derrière le FC Barcelone qui a gagné 100% de ses matchs, ouais, à la maison.
1: Avec Sotoka, le joli contrôle pour l'attaquant Sanyor. Le relais avec Bulatovic, avec Sima qui est seul. Côté droit, le centre qui fuit tout le monde. Mais ça va être rattrapé côté gauche par Hudol.
2: Ils n'ont pas la rage habituelle, j'ai l'impression, les Lensois dans la surface de réparation. Malanxar côté gauche, on est à une trentaine de mètres des cages de Anthony Lopez. On combine avec Amadou Aïdara, Mathieu Hudol dans la surface de réparation. La frappe et la parade d'Anthony Lopez. Il avait tenté tout seul, là, Mathieu Hudol. Très joli frappe de Hudol, très bel arrêt de Lopez.
1: Et le corner, le cinquième de cette rencontre avec Bulatovic qui va se positionner sur le côté droit. Et il va se concentrer, le Monténégrin, hein, lui qui a été un très bon remplaçant. Mais c'est vrai qu'il méritait de jouer plus, mais le duo Sangaré et Thomasson est tellement fort. C'est parti avec un ballon dégagé. Ouh. Non, c'est mal cadré de la part de Sima.
3: Ouais,
1: ça
3: bon.
1: Passe à côté du poteau de... d'Anthony Lopez.
2: Ouais, assez nettement au-dessus, mais Lionel, ouais, effectivement, il y avait un petit effet visuel qui nous laissait penser que ça pouvait atterrir, ouais, dans la
4: départ,
2: lucarne.
4: Je l'ai envoyé dans la lucarne au départ, j'ai dit oh là, mais c'est un super barré d'Anthony Lopez, hein, sur la frappe d'Hudol qui était complètement, oui, croisé deuxième poteau. Et Anthony Lopez se couche très très vite, main gauche, et il la sort très très bien.
1: Ouais. Heureusement d'ailleurs qu'il n'y a personne pour reprendre ce ballon parce que déjà l'arrêt est très important et très bien fait de la part d'Anthony Lopez. Mais il aurait pu se faire surprendre avec un Lensois qui traîne juste devant. Il y avait Sotoka pas très loin, mais il ne pouvait pas reprendre ce ballon. C'est Malansar qui récupère et on est reparti sur le même scénario qu'en première mi-temps avec des Lensois qui dominent. Peut-être qu'il pousse un peu plus dans ses nuits de match. Ouais, la passe d'Aïdara, c'est.
4: Tout le temps une touche de trop,
1: ouais, c'est dommage.
2: Allez, le ballon dans les pieds nantais avec Mathis Sablin. Kaba, le 1-2 entre les deux hommes, c'est beaucoup trop compliqué. Mathis Sablin ne peut pas battre à la course Malanxar et on va repasser derrière par Robin Richter. Samson Baydou devant la demi-lune de la surface de réparation, de sa surface de réparation, et les cartes côté gauche de nouveau par Mathieu Hudol
1: avec un ballon pour toujours les Lensois. Malanxar, hein, dont l'avenir débrouille quoi qu'il envoie en Arabie Saoudite. Pour l'instant il n'y a rien de signé, mais c'est vrai que c'est un joueur important. Fait partie des joueurs que Lens, qui aimerait le prolonger. Il a une proposition, mais pour l'instant rien n'est fait, comme pour Thomasson. Et ça, lui, fin de contrat, on sait qu'il va partir au Qatar. Et puis Sotoka, lui, va continuer l'aventure une année de plus. La touche pour les Nantais.
2: Ouais, côté gauche avec Fred Gilbert pour Nicolas Kozin en retrait, Uros Radakovic qui fait le taf, le Serbe, depuis le début du match. Première titularisation en Ligue 1, on le rappelle, il avait eu pas mal de pression à son arrivée à Nantes en début de saison et il avait été un petit peu mis à la cave. Pour l'instant ça se passe très bien ce soir, le ballon dans les pieds de Malanxar, les Lensois qui récupèrent encore. Bon, je pense que Karine, techniquement on est reparti sur le scénario de la première période.
0: Oui, j'ai l'impression qu'on n'a pas upgradé là en seconde période hein.
2: Non, le petit tourniquet d'Amadou Aïdara. D'ailleurs, est-ce qu'on ne nous l'aurait pas un peu survendu, lui, Amadou Aïdara?
5: Ah, écoute, il a été blessé, il jouait moins que Leipzig. Normalement, il est incontournable dans la sélection malienne, mais Sangaré, c'est clair, il est bien au-dessus de son compatriote. Alors que Gagnou écarte le jeu, là, avec Sima qui redonne vers Gagnou. Ouais, ça ronronne, hein, les Lensois qui ont le ballon, mais Aïdara qui perd la balle. Et le contre est favorable pour lui. Il va nous faire mentir. Le centre qui est mal dosé, mais le ballon est toujours Lensois côté gauche.
2: Ouais, Saïd en retrait pour Mathieu Hidol côté gauche de la surface de réparation avec Bulatovic. Il va se remettre sur son pied droit, la frappe contrée par Uros Radakovic.
5: Ouais, Bulatovic qui écarte côté gauche avec Hidol qui percute, la frappe d'Hidol et c'est largement
4: pied droit.
2: Pied droit. Ah, le pied droit il est pas bon. Hein.
5: Ah, non.
4: Et comme moi le gauche pour monter dans l'autobus. Hein. C'est tout.
2: Ah oui, là le ballon il est parti très loin, poteau de corner, dégagement à venir pour Anthony Lopez, 0-1-0, 51 minutes de jeu à Bollard et le gardien qui laisse d'ailleurs le dégagement à Uros Radakovic. Justement, on en parlait du défenseur serbe.
5: Bon, attention avec Hudson Edouard qui voulait gêner la relance au pied d'Anthony Lopez. Le ballon déjà perdu par les Nantais, bataille aérienne, le penant quand même qui arrive à trouver Gilbert, le penant et peut-être Abli, mais devancé par Samson Baydoo qui va mettre ce ballon en touche. Ouais, les Lensois sont pas dingues hein, ce soir quand même.
2: Non. Et les Nantais poussent pas non plus, donc ça nous donne un scénario un peu crispé. 0-0 à la 52e. Nantes doit absolument gagner, on le répète, on fait que ça, mais c'est quand même un monument du foot français et ce serait la 3e relégation en Ligue 2 au 21e siècle. Le penant qui obtient un corner sur le côté gauche, l'ancien milieu lyonnais qui va essayer de mettre un bon
4: et Nantais.
2: C'est vrai qu'il a marqué contre l'Olympique de Marseille la semaine dernière. Sa créativité pourrait faire du bien en Nantais.
4: Garder le ballon, folie, distribuer.
0: Quelque chose, hein.
4: Je ferai rentrer, moi.
2: Bah, surtout que là, c'est à la vie à la mort, hein, donc il n'y a pas le choix. Le corner de Le Peu, non, il y a une tête lensoise. La reprise d'Ablin, c'est contré par la défense lensoise. Sima dégage dans un deuxième temps la tête de Sissoko. Ce sera capté par Robert Risser.
5: Risser qui veut relancer rapidement, mais ouais, pas de solution. Ah, il dégage au pied quand même. Il va essayer de trouver Hudson Edouard, le contrôle de la poitrine.
4: Bon.
5: De l'ancien joueur du Celtic, mais dommage. Il se fait déposséder du ballon, mais pas pour longtemps, avec Sotoka qui redonne vers Hudson Edouard. Il y a quoi jouer Hudson Edouard qui va essayer de passer tout ça dans le sens de réparation. Le contre est favorable, le ballon est contré et deux joueurs au sol. Il n'y a pas de faute et la contre-attaque peut-être. Il y a une faute par contre là de la part de Sima. Grosse faute sur Gilbert et ça va permettre aux Nantais de se dégager. Bientôt la 53e, 0-0. On rappelle que Nantes est obligé de gagner pour espérer maintenir la tête hors de l'eau et respirer encore en Ligue 1.
2: Hudson Edouard, il est un petit peu gêné par son corps en ce moment. J'ai la sensation, Lionel, on a la sensation que les appuis sont pas bons et il se met pas en position de frappe naturelle. Et là, il gâche un petit peu la bonne opportunité. Lui aussi, il est quand même très très discret depuis le début du match, Lio.
4: Ouais, il est très discret. Alors tu comptes. Le problème, c'est qu'on compte sur lui pour un exploit individuel. Et moi, je trouve que c'est plus un joueur sur une action collective. Je vois pas. Tu vois, le joueur créatif comme ça. Pour moi, c'est pas sa qualité première. Et donc il essaie de surjouer parce qu'il n'est pas servi. Et quand il surjoue, il n'est pas bon.
2: D'ailleurs, Saïd Djibo, il a pas touché un ballon en seconde période. J'ai la sensation là. Je le vois
5: quasiment pas. Non, un petit peu sur son côté gauche, mais bon, c'est un petit peu timide. Il doit percuter un peu plus, hein, Saïd. Attention, le centre de Gilbert dans la surface de réparation. Le ballon était repris de la tête.
2: Attention.
5: Par Sissoko. C'était Kaba. Kaba de la tête et c'est capté assez facilement.
4: Pour moi, Saïd n'est pas dans le match.
5: Hein.
4: Même la première mi-temps, il ne m'a pas plu.
5: Ouais, mais ça fait un moment depuis qu'on sait qu'il part au Qatar. Pourtant, il était sur une bonne saison. Hein. Il était à un moment meilleur buteur du Racing Club de Lens. Hein. Il a 10 buts et pour l'instant ça bloque. Mais oui, il est un petit peu moins bien ces derniers temps, Wesley Saïd.
0: Oui, il a lâché.
5: Le ballon,
1: Ouais, je sais pas s'il a lâché, mais en tout cas aujourd'hui Saint-Maximin, oui, c'est largement au-dessus de lui.
2: Ouais. La bonne passe pour Edouard dans la surface de réparation côté gauche à des Nantais, et la passe en retrait vers Saïd, elle est pas bonne et c'est récupéré par Chidozia Wazi, le Nigérian, un grand enjambé qui va essayer de donner le ballon à Aplin. Il y a aucune passe qui n'est passée, le jeu à la Nantaise sur lui, jeu, il est bien pas décédé là. Ce soir.
4: Ça, il a essayé de jouer sur Aplin en profondeur. Il y avait un copain nantais sur ça en plein milieu. Alors j'arrive pas à le voir, si il me semble que c'était Kaba qui était tout seul dans le milieu, qui demandait la balle. Le jeu était carrément dans le milieu plein axe.
1: Bah, il cherchait Ablin, hein, mais Ablin,
4: c'était et, difficile.
1: Mais il sentait qu'il y avait quand même mieux à faire. Mais bon, c'est comme ça. Le ballon pour les Lensois, 55 minutes de jeu, 0-0. On écarte à droite avec Sima. Sima qui rentre dans la surface de réparation. Le centre en retrait. Ouais, il aurait dû laisser à Bulatovic au Sotoka. Le centre de Gagnou dévié par le penant. Et les Nantais qui récupèrent le ballon avec Gilbert. Mais
2: il n'y a pas d'enjeu. Il n'y a pas d'enjeu pour Ablin. Ablin, il va se retrouver en 1 contre 1 face à Malanxar. Il va frapper de loin. Et contre l'Issex centre un petit peu Ablin. Il va revenir sur son pied gauche dans la surface de réparation. Il est à l'extérieur. Ouais, il tricote trop. Ablin, et il va réussir à donner le ballon quand même à Ibrahima Sissoko. Côté droit, il y a l'appel de Nicolas Costa à l'entrée de la surface de réparation. La reprise, oh, la parade énorme de Robinson sur la frappe de Le Penant. C'est pas terminé, Gibo, avec un nouveau centre.
1: Ah, c'est la plus grosse occasion, ça passe au-dessus, la tête nantaise, mais quelle frappe de Le Penant. Il va la chercher, Risser.
4: Ah oui,
1: il va la chercher parce que sincèrement, l'occasion est énorme pour les Nantais. La reprise est directe, hein. C'est une reprise de volée à ras de terre. Franchement, elle est bien partie. Oh, Irisser, il va la chercher. Tout est bon.
4: Bravo les deux.
2: Bravo les trois, je dirais.
1: C'est la plus belle action, c'est la plus belle occasion de cette rencontre. On est à la 56e. Nantes qui a failli ouvrir le score.
0: Il était prêt à célébrer le but, Le Penant. On le voit là. Franchement, ça a repris son contrôle. Elle est magnifique.
4: Ouais. Le Penant est très, très bien servi aussi parce qu'elle lui arrive sur le pied. Après, il fait tout le geste. Il fait le geste qu'il
0: le
4: faut.
0: Le corps parfaitement bien.
4: Tout est magnifique. Et bravo Risser qui sauve son équipe là-dessus parce que. Il fait un arrêt sur le. Donc Le Penant reprend au deuxième poteau de volée et Risser se couche très très vite. Il a une grande allonge. Il va la chercher à ras le poteau pour dévier la balle. Bravo les trois. Bravo.
2: Ouais, ils sont en train de se battre, les Nantais, là, énormément. Il y a une grosse sur Bulatovic de la part
1: de Le Penant, je pense.
2: De Le Penant.
1: Sur Sotoka.
2: C'est Kozza, je crois. C'est plutôt Nicolas Kozza.
1: Ouais, Kozza, t'as raison.
2: Qui pourrait prendre un carton quand même sur.
1: Il n'y a pas eu de carton, d'ailleurs, cette action. Partie, hein.
2: Si, Bulatovic en a pris.
1: Ah oui, t'as raison.
2: En début de match, et il va se relever. Florian Sotoka, ça va. Mais quand même, ils n'ont vraiment pas du tout abandonné l'espoir, hein, les Nantais, parce qu'on a vu Gilbert se jeter. Mais évidemment, Lionel, mais ils prennent de plus en plus confiance. Et à l'arrivée, est-ce que c'est pas les Nantais qui ont le plus d'occasions là depuis une demi-heure, on va dire?
1: Et ça va être du poste pour poste. Je pense que Sima, lui, va laisser sa place de latéral droit à Ruben Aguilar, qui est quand même plus spécialiste. Mais le changement sera fait tout à l'heure puisque le jeu a repris avec Saïd Malansar, toujours 0-0, la 57e minute de jeu. Et la plus grosse occasion, elle est pour Nantes avec Le Penant il y a quelques instants. Le ballon de Sarr qui alerte Gagnou.
2: Allez, ça va peut-être les réveiller, les 100 euros avec Gagnou dans l'axe pour Malansar qui est resté haut. Il va protéger son ballon, se remettre sur le pied gauche.
4: Décalé
2: à 30 mètres, c'est un peu compliqué. Il allait donner à Sotoka, c'est récupéré par Aïdara.
1: Aïdara qui écarte à droite avec Sima. Sima qui va essayer de passer Gilbert, il va provoquer, donc il préfère donner légèrement en retrait vers Ismaïlo Gagnou. Gagnou pour Bulatovic, le timing n'est pas bon avec Sima, ils vont quand même récupérer le ballon en touche, mais on va faire le changement juste avant avec l'entrée de Ruben Aguilar et la sortie des Dodson Edouard, ce qui veut dire que Sima va peut-être glisser en pointe.
2: Très probablement, et c'est ce qu'on disait, on a l'œil.
4: Hein, côté, je ne suis pas fan de Sima.
0: Il sera forcément mieux en pointe.
1: Il se positionne, oui, tout à fait.
2: Ouais. Et on avait l'œil, hein, puisque Edouard n'a pas fait un bon match.
4: Ça me paraît plus judicieux avec une percussion jouée dans le. Parce que les Nantais vont se livrer, et donc dans le dos de la défense, plein axe, il risque d'avoir des opportunités, et il est très rapide, Sima.
2: Ouais, il est effectivement plus rapide que Hudson Edouard, et il y a quand même pas mal de possibilités sur les côtés. La qualité de centre de Ruben Aguilar, même s'il est dans un petit moment de creux, Gibo, hein, c'est une surprise quand même de ne pas le voir débuter quand Abdoulhamid est suspendu. C'est même pas bon signe pour lui.
1: Non, après, bon, il s'est pas entraîné avant-hier, peut-être de la précaution aussi, mais
5: Bon, sur des matchs comme ça, on sait qu'Abdoulhamid est encore suspendu un match contre le PSG d'ailleurs. Mais c'est une bonne surprise. Attention avec Abine. Abine qui a du chance sur le côté gauche. Le retour de Baïdou. Il n'y a pas beaucoup de soutien. Il va peut-être y aller tout seul, Mathis Abine. La frappe d'Abine, elle est contrée. Ça sera

0: côté gauche pour le FC Nantes avec Frédéric Gilbert, pendant que Monsieur Vernis demande à parler en tout cas avec Mohamed Kaba dans la surface de réparation lançoise. La touche de Gilbert, il y a l'appel justement de Kaba, il va la jouer longue, l'ancien d'Aston Villa, mais ça va être dégagé. Attention, dans sa traîne dans la surface de réparation, Ganago qui contrôle la reprise de Sissoko, dégagé par la défense lançoise.
1: Avec Sima qui met le grand coup de botte là pour faire une chandelle de la tête, il n'y arrivera pas, avec Kozak qui balance loin devant. La récupération, le contrôle de Gagnou qui relance mal, ça va directement en touche, quoi. Le jeu lançois là est complètement désorganisé, Lionel. Ils ont du mal et on sent les Nantais qui ont pris confiance, notamment avec la superbe action et l'occasion de le penant. On a l'impression que Nantais est dans le bon chemin pour essayer de marquer.
2: Il faut qu'ils se libèrent, les Nantais, pour aller alimenter à Blin devant, tout simplement, parce que ça sera plus compliqué pour les défenseurs lensois s'il y a 2-3 solutions pour Abline. Quand il sera tout seul, à chaque fois qu'il sera tout seul, c'est plus facile à défendre. Par contre, s'il y a une projection des Nantais, tant pis, il faut prendre le risque pour les Nantais.
0: Et encore énorme le penant qui récupère un ballon à l'épaule, le jeune international espoir français, le numéro 8, qui fait une mauvaise passe vers Abline côté gauche de la surface de réparation. Et Ismaïlo Gagnou, lui aussi international espoir français, alors qu'il a connu la sélection burkinabé auparavant. Ça, c'est rare, un changement dans ce sens là en tous les cas, c'est arrivé à Ismaïlo Gagnou. Et Lens récupère le ballon côté droit avec Sotoka,
1: avec désormais Sima qui remet vers Sotoka. Il a peut-être renversé le joueur à gauche. Voilà qui est fait avec Saïd. Ah, la passe de Saïd, c'est pas possible. Qu'est-ce qu'il nous fait là, ouais, c'est Saïd. Attends, c'est tellement facile de la donner à Udol, et là c'est un ballon perdu. Ouais, il y a des joueurs qui sont pas dedans côté Lensois.
2: Le syndrome du tennisman qui sert petit bras pour la gagne. On a l'impression qu'ils ont plus de quilles, ils ont plus rien, les passes n'arrivent pas, ils voient plus rien, ils sont, je sais pas.
1: T'as l'impression que c'est Lens qui joue le maintien.
2: Non,
1: mais c'est fou, les rôles sont inversés.
0: Allez, Bulatovic dans le rond central en retrait pour Malang Sarr. Il y a Wesley Saïd justement qui revient en retrait pour Mathieu Udol côté gauche, mais il n'y a pas beaucoup de solutions. Il y a l'appel d'Abdallah Sima, mais Uros Radakovic, énorme Uros Radakovic.
2: Il va sortir Saïd. Hein.
0: Il va pas être content non plus ce soir, je pense.
1: Non, mais après, alors tu mets qui à sa place? Joueur offensif, c'est le jeune Mesdian Mesloub, 16 ans.
2: Bon,
1: non,
2: il fera pas plus mal.
1: C'est un peu compliqué.
2: Honnêtement.
1: Oui. Ouais, ou alors tu.
2: Dans la créativité, Mesloub,
1: c'est pas un attaquant, quoi.
0: Au milieu. Non, mais c'est Thomasson qui manque. Ça,
2: ouais,
0: c'est...
2: Voilà.
0: Non, ils sont pas là. Ils sont pas sur la feuille de match. Aguilar, côté droit, en retrait pour Samson Baïdou, juste devant le rond central. Tous les Lensois à Paris Serre, évidemment, dans la moitié de terrain adverse, 0-0. Il reste 27 minutes à jouer dans le temps réglementaire. Pour l'instant, Lens est assuré de la Ligue des Champions. Nantes est assuré de la Ligue 2, est assuré de descendre. Ismaïlo Gagnou qui va garder le ballon quand même devant.
1: Ils insistent à droite. Il y a un moment, ça serait peut-être bien de passer par Udol. Voilà, la passe un peu droite est là de la part d'Aguilar qui s'en sort bien dans un second temps avec Ismaïlo Gagnier. On insiste à droite avec Aguilar.
2: Ils sont tous là.
1: Aguilar qui a vu la montée de Sotoka avec Aïdara pour Aguilar. La passe. Même
2: ils
1: Aïdara.
2: Ils sont tous là.
1: Faute d'Aguilar. Mais Aïdara n'est pas assez précis dans ses passes depuis un petit moment. Ça manque de justesse. Ouais, on ne voit pas comment Lens pourrait s'imposer ce soir. C'est sûr qu'un match nul suffit à leur bonheur parce que c'est une Ligue des Champions dans la poche. Et pour les Nantais, des regrets, parce que si tu marques pas, tu sais que ce soir, tu vas en Ligue 2 la saison prochaine.
2: Ouais, je suis un peu déçu, moi, par exemple, sur cette action, mais qui est symptomatique, c'est pas la première fois qu'on voit ça. On voit les Lensois, par exemple, combiner, faire 3-4 passes dans la même zone le long de la ligne de touche, ce qu'on appelle la zone 1 ou la zone 5, quand on quadrille le terrain. Et ils font 3-4 passes dans cette zone-là. Ça libère complètement la zone à l'opposé. Et jamais il y a eu un renversement de jeu, alors que même à 5, franchement, les Nantais, ils abandonnent complètement la zone opposée. Et je pense qu'un long ballon alterné, je cours, je long, ça serait un peu plus judicieux.
1: Alors qu'il y a un changement, Fodessila, un jeune issu de la Gaillette, 20 ans, remplace Aïdara, qui n'a pas fait un gros match, l'international malien, qui a un manque de rythme, c'est certain. On voit à sa tête qui a l'air un peu déçu, et on va voir donc le jeune Fodessila qui a déjà joué en Ligue 1, alors que au sol c'est pas très bon là pour le gardien en soi qui se fait
0: c'est Radakovic, il me semble, qui est au sol justement. On en parlait avec

0: Boisième et Nicolas Kozza en train de discuter autour du défenseur serbe. Alors physiquement, bon, il a l'air d'être
1: il
0: touché.
1: Anthony Lopez, je le vois plus.
0: Il est là, il est en train de discuter avec Georges Penon au niveau de la ligne médiane quasiment.
1: Ah oui, c'est ça, je me dis, mais qu'est-ce.
0: Toujours 0-0 entre Lens et Nantes. Hein. Il reste 25 minutes à jouer. Et je regardais le classement. Si Lens aussi ne s'impose pas ce soir et que le Paris Saint-Germain gagne ce week-end, le titre est officiellement perdu.
1: Paris est champion.
0: Et donc avant le Lens PSG, ça serait quand même dommage de pas vivre une fête, même si les espoirs sont minces. Il faut vivre la fête, il faut vivre Lens PSG.
2: Oui, oui. Alors peut-être il y a une chose aussi, c'est que bon, voir Paris fêter son titre à Bollard, est-ce que ce serait,
0: oui, c'est pas
2: ça ferait plaisir aux supporters, je suis pas sûr.
0: Alors que Ali Youssouf va remplacer donc Uros Radakovic, qui avait été un petit peu raillé en début de saison et qui fait donc un bon match, hein, Lionel, pour
3: ouais,
0: sa bon, première,
3: j'ai trouvé très bon.
0: Première titularisation.
3: C'est très cohérent ce que présentent comme copie les Nantais. Hein. Moi, ils jouent leur jeu. T'as pas l'impression, quand tu vois le deuxième du championnat contre un potentiel Ligue 2, je vois pas beaucoup de différence.
4: Et la plus belle occasion, c'est le Penant.
3: Et en plus.
2: Mais la passe, elle n'est pas non plus extraordinaire. Elle est très forte.
3: Il y a beaucoup de déchets techniques, hein, ça, par contre.
0: Pas contrôlé. Et le ballon va filer derrière la ligne de but de Robin Rousser, qui lui a compris qu'il fallait accélérer les choses. Et il va trouver Malanxar. Mais il n'y a pas de solution. Il y a un pressing qui n'est pas du dingue de la part des Nantais. Mais ils sont bien organisés, ils cadrent bien le terrain et Rissier est obligé d'allonger vers Gagnou et quasiment de rater sa passe. Ça va passer pour le défenseur international espoir français.
2: La touche est favorable en soi. C'est Kaba qui la touche en dernier face au jeune Silla. La touche pour Ruben Aguilar. On regarde le chrono. 66 minutes de jeu. 0-0, la plus grosse occasion. Elle est pour les Nantais en début de deuxième période avec une reprise à ras-terre de la part de Le Penant et superbe ballon détourné de la part de Robin Rissier. Les Nantais à l'attaque avec Le Penant qui cherche Ganago et le ballon qui va aller en 6 mètres finalement.
0: mais Ganago, il est étonnant quand même parce qu'il a envie, il court beaucoup, mais là il fait passer le ballon au-dessus du défenseur et c'est évidemment derrière la ligne de but de Robin Rissier. 0-0, 23 minutes encore dans ce match et on espère se passer beaucoup de choses.
4: On espère effectivement qu'il va se passer quelque chose dans cette fin de match, une dernière pause et on vivra en intégralité la fin de la rencontre. On rappelle que Lens actuellement est en Ligue des Champions et que Nantes est en Ligue 2, donc il faut que ça bouge si les Lensois veulent gagner devant leur public ou si les Nantais veulent se sauver.
2: Et ça passe juste à côté. Oh, le centre du Dole qui n'est pas repris par Sima, mais ça a frôlé le montant gauche et tout le monde s'est enflammé, mais ça passe à côté. 0-0, bientôt la 68e.
4: Énorme occasion effectivement de Sima qui a été replacé en pointe et qui avait l'opportunité d'ouvrir le score, mais finalement, eh bien, il ne convertit pas cette opportunité. Quelle occasion pour les Lensois. On est ensemble jusqu'à minuit sur RMC Le Live et juste après l'After Foot. À tout de suite.
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4: Karine Galli. 22h12, vous êtes sur RMC. On va vivre en intégralité la fin du match entre Lens et Nantes. On vous le rappelle, c'est le lancement de la 33e journée de Ligue 1 direction Bollard avec Jean Baumel et Aurélien Tiercin. Messieurs, le tacle de Sotoka, et j'ai l'impression que ça a été sifflé contre Sotoka. Alors Sotoka dit non. Le ballon doit être rendu au Lensois. C'est bien ça, je sais lire le Sotoka ou pas?
2: Oui, c'est ça, mais pas de coup franc pour Sotoka.
11: Et ben voilà.
2: Et ça sera. Et
11: c'est il joué a tenté, Sotoka.
2: Et récupéré par les Lantois. Rappelez le score 0-0. La 70e, la perte de balle avec Sima qui a quoi à jouer. Sima qui va entrer dans le sens de réparation. Sima. Et ça rentre. Et ça fait 1-0 pour le Racing Club de Lens à la 70e. Changement tactique de la part de Pierre Sage qui remplace Sima qui était latéral droit. Il sort Hudson-Edouard, il le replace dans l'axe et ça fait 1-0. Et durant la pause, il y a eu un but signé hors jeu de Sima. Il se rattrape 2 minutes plus tard. Ouais.
0: Et le pauvre Ali Youssouf, le défenseur libyen, qui est entré il y a quelques minutes, qui rate sa relance, c'est récupéré par Sima, qui n'a pas paniqué. Il contrôle, il court vite et la frappe du gauche qui vient mourir dans le petit filet de Lopez. Lens serait assuré d'être vice-champion de France et Nantes serait assuré d'être relégué. Il va rester 20 minutes à jouer, 1-0 pour Lens.
4: Le but de Sima, effectivement, plein de sang-froid. Lionel, il trompe parfaitement Anthony Lopez, l'ancien Brestois, qui fait le geste juste et qui permet donc à Lens, là, à l'heure où on se parle, d'être en Ligue des Champions et qui plonge dans le même temps les Nantais en Ligue 2.
3: Ouais, exactement, mais c'est ce qu'on disait. Sima recadré un petit peu, réaxé, c'était beaucoup mieux avec sa vitesse dans sa vitesse de course. Et là, il reste bien sur ses appuis. Alors c'est checké, je ne sais pas ce qu'il pourrait refuser là. J'ai rien.
4: Oui, il y a pas de position de hors-jeu.
0: Non, je pense pas. Non, une main peut-être sur le contre après la frappe d'Ali Youssouf. Éventuellement, mais ça serait vraiment très dur.
3: Il va checker.
0: Il va aller voir l'écran.
4: Il va aller voir l'écran lui-même.
0: Ouais, à mon avis, c'est peut-être la main. Ouais, sur le contre de la frappe d'Ali Youssouf. Non, mais pour moi, c'est dur. C'est dur parce que la main est collée au corps.
3: Il regarde même pas, tu peux pas siffler main quand même. Il a la main contre.
0: Il va siffler main. La décision de Monsieur Vernis.
3: Il va siffler main.
0: Pas de but. But annulé. But annulé 0-0 entre Lens et Nantes.
3: Mais pour couper les bras aux joueurs, c'est pas possible.
0: Parce que même si c'est involontaire, quand c'est une action offensive, c'est vrai qu'il y a aussi la règle que la main doit être sifflée, mais c'est contre l'esprit.
2: Anthony Lopez qui est super content, qui tape dans la main d'un de ses partenaires.
4: Non, mais c'est complètement fou. Nantes est encore en vie, et tant mieux pour eux. Mais en fait, à la base, quand même, c'est une intervention nantaise ratée en plus. Parce que le dégagement, il est pas bon.
2: Attention à la réaction et.
3: Oui, parce que derrière, c'est pas l'abri d'en prendre un.
2: Ah, et voilà, souvent, comme on dit, l'ascenseur émotionnel, de ne pas en encaisser un.
3: Moi, je suis contre ces mains-là sifflées, franchement. Faut changer cette règle, c'est pas possible. C'est pas parce que c'est les Lensois, c'est pas parce que ça ne doit pas exister. Le joueur, il ferme les yeux, il a la main, il a sa course, il a le ballon qui lui vient.
4: On peut leur couper les bras
3: au joueur, c'est pas possible. C'est pas possible de siffler ces mains-là. C'est anti-football, c'est anti. Je sais pas quoi dire. Moi,
4: très très surprenant. Mais écoutez, Nantes est encore
3: en
4: vie.
3: C'est la règle. C'est la règle.
4: Et ça, c'est effectivement le point important. Et Lens qui continue quand même d'attaquer, messieurs.
0: Avec Sila, dans le dos d'Ali Youssouf qui s'est pas mis en confiance, le pauvre Libyen. 0-0, 17 minutes encore à jouer. La relance de Lopez sur Johan Le Penant. Là, il y a de l'espace pour les Nantais avec Kaba à côté gauche pour Frédéric Gilbert. Et là, attention pour les Lensois de ne pas descendre très profond avec Gilbert pour Le Penant. L'entrée de la surface de réparation, la frappe dans les gants directement de Robert Isser.
2: Il est en confiance, il tente sa chance. Bon, elle est plein axe, elle est cadrée. Ouais. On peut pas lui en vouloir, mais c'est vrai, Lionel, il y avait une autre solution. Hein.
3: Je pense qu'il y avait une solution à droite. Alors Le Penant, tu l'as dit, il est en confiance, il est plein axe, mais il est à 25 mètres quand même. Richer est chaud, et donc moi,
0: c'est Richer,
2: c'est un très bon garçon.
3: Richer, ouais, exactement.
2: Teddy
3: Richer. Mais je pense qu'il y avait la possibilité pour Le Penant de fixer, avancer, fixer et donner à droite.
2: Allez, le ballon pour les Lensois avec Saïd qui donne des rudoles. On est côté gauche, il reste 16 minutes à jouer, 0-0 pour l'instant. Lens est en Ligue des Champions et Nantes en Ligue 2 à l'instant. Et le centre a raté de Sotoka à terre et ça profite à Kaba et le tacle raté aussi pour Sotoka et le ballon peut-être pour Abline qui va peut-être y aller tout seul. Abline qui a quoi jouer avec Gallego. Il y a Gagnou et il y a peut-être quoi jouer. Et le poteau, il doit donner à Gallego. C'est pas possible. Ah, y a le poteau, certes, ici, là, mais c'est magnifique. Mais c'était tellement plus simple de la donner à Gallego.
0: Incroyable. Il a peut-être tué le FC Nantes là-dessus, à Mathis Sablin, parce que Ganago était seul face au but, Lionel. C'est, je vais pas utiliser des termes trop forts, mais c'est quand même dramatique ce qu'il a fait. Mathis Sablin, il y aura un bon coup franc pour Lens à l'entrée de la surface de réparation côté gauche.
4: Le jeu demandait la passe.
3: Je sais pas. Honnêtement, t'as un attaquant, il y a un 2 contre 1. Après, je voudrais voir si comment il s'appelle Gagnou ne bloque. Ah là, je vais voir, mais je pense que Gagnou doit lui bloquer la langue de passe.
0: Ah non, mais c'est but. S'il donne à Ganago, c'est but.
3: Il peut la mettre à Ganago, effectivement.
0: Il peut la mettre à Ganago.
3: Vous avez raison. Je reviens sur ce que je dis.
12: Oui. Il lui fait un petit plat du pied. Le but est vide.
3: Mais par contre, Gagnou, qu'est-ce qu'il a mal défendu ? Je comprends pas.
4: Ouais, parce qu'il Ganago est chouette quand même, parce qu'il applaudit son coéquipier, il ne peste même pas.
0: Bah après, techniquement, Ganago, il nous a fait un match quand même, un petit peu en dessous des standards habituels en Ligue 1. Il a mis 2 buts en 45 matchs. On ne va pas non plus dire que c'était un but assuré à 100%, mais il se serait donné quand même.
3: Il n'y avait plus Ganago,
4: il a déjà réussi à Lens, on se souvient tous de ce match.
3: Et puis en plus, il
4: est dans lors de la dernière journée, je ne me trompe pas, Jibo.
12: Alors, tu me mets une colle, c'était...
0: Ah, le but contre Monaco qui qualifie l'OM.
12: Ah oui, c'est ça.
0: Oui, bon,
12: c'est
0: ça. Oui, c'est pas non plus... Enfin, pour les Lensois, c'est pas non plus un dieu vivant.
12: Non, ils l'ont laissé partir sans problème. Hein.
4: Ce but a marqué des supporters quand même, non?
3: Bon.
12: Oui,
3: là, on a la musique, qui nous fait flipper, là. On a la musique qui nous fait flipper.
12: Allez, le coup franc pour les Lensois. Avec Bulatovic quasiment à l'angle de la surface de réparation côté gauche. On est à la 76e, quasiment à la 77e. Toujours 0-0. Opportunité pour le Racing Club de Lens de marquer sur coup franc. Bulatovic veut monter les gras, c'est parti. C'est bien parti, mais ça passe de la cage
3: mal tiré
12: d'Anthony Lopez.
0: Et Abdallah Sima qui est toujours dehors après avoir été fauché par Ali Youssouf, qui est d'ailleurs après un carton jaune. Il ne fait pas une entrée extraordinaire, le défenseur du FC Nantes qui est en difficulté, mais pour l'instant les Canaries ont une bonne étoile malgré ce poteau et l'énorme occasion pour Mathis Sablin. Deux buts refusés pour les Lensois. Le ballon dans les pieds de Fodessi là devant la surface de réparation des 100 et or, il va se retourner. Il fait plutôt une bonne entrée. Hein. Fodessi là à l'aise. Techniquement, long ballon vers Florian Sotoka. Il reste 13 minutes à jouer. 0-0. Toujours entre le Racing Club de Lens et le FC Nantes.
12: Ouais, et pour l'instant, les Lensois sont à 10. Hein. Avec les entrées de deux joueurs, on va voir le jeune Mesloub. Hein,
3: mais ça m'étonne pas.
12: Mesloub qui a 16 ans. T'as pas le choix puisque Sima apparemment est touché. Donc il va pas reprendre le jeu. Et le deuxième joueur.
0: C'est Anthony Bermond.
12: Anthony Bermond, voilà. Enfin, c'est Lagaillette qui va jouer, qui est en train de jouer. t'as quand même.
3: Sila,
12: voilà, Sila.
0: Bermond,
12: Gagnou et Mesloub.
3: Faut vraiment qu'ils rentrent libérés, hein, les jeunes, là, parce que de toute façon, ils feront pas plus mal que ce qui a été fait jusqu'à maintenant. Donc il faut qu'ils tentent leur chance à 200%.
0: Ouais, et Saïd et Sima vont sortir, donc tu te retires des petites cartouches offensives. 12 minutes à jouer dans le temps réglementaire, 0-0 entre Lens et Nantes. Et on va voir, ce serait une histoire évidemment extraordinaire de voir un Mesloub ou un Bermond mettre le but pour espérer titiller le Paris Saint-Germain jusqu'au bout et s'assurer la place de deuxième.
3: Déçu de Saïd, moi.
4: On a très peu vu le meilleur buteur du RC Lens. Hein.
12: Bon, attention, il y a peut-être pénalty, non?
13: C'est Mesloub, incroyable.
12: Il a 16 ans. Premier ballon, il la met au fond le filet. C'est un truc de dingue. Ah bah le papa Walid Mesloub qui est dans le club, hein, il doit être heureux. Et là, il a débloqué le Stade Mollard à 16 ans. 1-0 pour les Lensois. Incroyable.
4: Le petit. Et Lionel disait, il pourra pas faire plus mal, il a même fait mieux, tu l'avais senti.
3: Non, mais c'était sûr qu'il fallait qu'il joue libéré par rapport à Saïd, par rapport à la prestation de Saïd. Et puis, mais moi, ça fait un petit moment que j'aurais fait. Alors, Pierre Sage, il sent mieux le coup de poing qu'il a fait, lui, au moment opportun. Sa première balle, en plus, la balle lui arrive dans le dos et il se projette. Et il avait intérieur de pied, tir croisé.
4: C'est exceptionnel. Vous imaginez que ce gamin, parce qu'il a vraiment une tête d'enfant, une bouille d'amour, il va peut-être mettre le but de la qualification en Ligue des Champions. C'est fabuleux.
12: Ouais, c'est la deuxième place.
2: C'est une place qui est figée.
0: Exactement. Très bonne action de Bulatovic qui fini, hein. fait hein, le bon appel sur la touche et qui décale Mesloub, la frappe croisée. Elle est parfaite.
3: Elle est parfaite. Il a 16 balles. Deuxième poteau.
0: K, numéro 41. Il n'a pas son
3: il
0: nom.
3: Il n'a pas son nom. Hein.
0: Derrière le maillot, exactement.
2: Et 41.
0: Peut-être de marquer le but de l'espoir du titre pour les Lensois. Et en tout cas, la deuxième place assurée. Nantes est en Ligue 2. Plus que jamais. Il faut marquer deux fois désormais. En 10 minutes, ils sont menés 1-0.
3: Jibo, fallait le faire rentrer le gamin à la place de Saïd. Tu vois ?
2: Ben ouais, non, mais c'est incroyable. Incroyable. Une attaque avec Sotoka, Mesloub et je pense Bermond qui est assez haut. T'imagines, 16 ans et tu vois Sotoka qui a quasiment 20 ans de plus que lui.
4: C'est pas de son père.
2: Ouais,
4: son
2: même, il a 20 ans de plus.
4: Messieurs, rapidement, l'évolution des cotes avec Johan.
11: Lens est passé à 1,14. Le nul est à 5,90. 36, la victoire de Nantes.
4: Merci beaucoup. On le rappelle donc, Lens est qualifié automatiquement en Ligue des Champions. Et le drame pour les Nantais qui sont officiellement en Ligue 2 à 22h23. Mais tout est encore possible, messieurs, même si il reste quoi on est dans les 10 dernières
0: 10 minutes. Ouais, 9 minutes 30 exactement, 9 minutes 25 même si on veut être précis. Bon coup franc, le penalty qui a été bousculé.
2: Ah oui, l'émotion pour Walid Mesloub.
0: Ah, il y a les larmes aux yeux évidemment à ce moment-là. Rémi Cabella qui est toujours remplaçant, qui s'échauffe et qui a donné le ballon rapidement à Fred Gilbert qui s'apprête à tirer.
4: Ah oui, on dirait vraiment un enfant hein.
0: Il a 16 ans, c'est un enfant hein, en même temps là il faut le dire hein. Et il a été en tout cas, il n'a pas réfléchi, ballon dans les pieds, frappe du gauche net et sans bavure. Il y aura trois changements côté Nantais avec les entrées de Louis Leroux, de Mostafa Mohamed et Youssef El Arabi. Les forces vives d'ailleurs, c'est assez étonnant de ne pas les avoir vus un petit peu avant. Ignatius Ganago à mon avis est en train de céder sa place. Louis Leroux, Mostafa Mohamed et Youssef El Arabi. Il y aura également la sortie donc de Mohamed Kaba, Ganago en plus de Kaba, et le troisième qui est le troisième qui va sortir, c'est Mathis Ablin.
3: C'est Ablin non qui devrait sortir non
0: ouais. C'est Ablin qui sort et Ablin il va s'en vouloir. Il a la tête dans les mains. Il a la tête dans les mains parce qu'il a quand même gâché une occasion gigantesque.
3: Il, donner,
0: il y avait 0-0 à ce moment-là.
4: C'est-à-dire qu'il y a eu le poteau pour 75e, 79e, le but en soi. Terrible.
3: Mais c'est surtout cette occasion où tu peux servir ton copain qui est seul face au but sans gardien.
4: Et c'est ça, c'est le poteau.
3: Ouais, c'est ça.
0: Oui. Allez, oui, il y a Frédéric Gilbert qui va tirer le coup franc dans la surface de réparation à Oisième. C'est un peu au-dessus de la tête du Nigérian et ça sort derrière la cage de Romain Risser, le gardien lensois qui va pouvoir dégager son équipe. 8 minutes à jouer, 1-0 pour le Racing Club de Lens. Le but, Mizian Mesloub, 16 ans, on le rappelle, premier ballon en professionnel et premier but.
2: Ouais, incroyable scénario en tout cas pour ce jeune joueur. Et pour l'instant, Lens est en Ligue des Champions et va finir sur deuxième. Ça relance, ça va mettre un petit coup de pression entre guillemets sur le Paris Saint-Germain. Même si un goal à virage très favorable pour les Parisiens, plus 15, plus 14 désormais en faveur du PSG et 3 points d'avance. Mais ils jouent encore ce week-end le ballon avec une faute sur Sotoka de la part de Kozza et ils vont prendre leur temps les Lensois parce que là ils n'ont pas la pression et c'est Nantes qui va devoir essayer de tout donner. Hein. Il va falloir marquer deux buts comme le disait Aurélien. Ça va être très très très compliqué. Et vous entendez le public de Bollard qui est en train de savourer, de chanter ce bonheur de retrouver la Ligue des Champions.
4: Et Gibbon, pour nous raconter l'histoire de ce petit, donc le fils de Walid Mesloub, il n'a pas encore signé pro, il est à la gaillette là, c'est ça?
2: Écoute, oui, moi j'étais même surpris qu'il soit sur la feuille de match, mais vu la pénurie de joueurs offensifs, ça a été un choix de la part de Pierre Sage et des éducateurs et de son staff, hein, mais c'est vrai que c'est assez incroyable cette histoire quand même de Mizian Mesloub.
4: Et il y a Baidu, un contrat pro dans la besace, potentiellement ou pas?
2: Oh bah écoute, j'imagine, son papa travaille au club.
3: Si tu veux maintenant, les garder, de toute façon, ceux-là, il faut lui faire signer.
2: Il n'a que 16 ans, hein, faut pas l'oublier. Hein.
3: Ouais,
2: on
3: est pas obligé
2: de signer des contrats.
3: C'est le problème.
2: Mais là, mais oui.
3: C'est ça le problème.
2: Mais là, je pense qu'il y a marqué des points. Allez, le jeu qui reprend. Il reste 6 minutes à jouer. 1-0 pour Lens.
0: Le coup franc pour Ali Youssouf. On est sur la droite de la surface du rond central au niveau de la ligne médiane. Le ballon en retrait vers Chidozie Awoziem, le défenseur nigérian pour Nicolas Kozza. Côté gauche, le pressing de Florian Sotoka. On va aller trouver Johan Le Penant. Côté nantais, le ballon dans l'axe pour Louis Leroux. Le 1-2 entre les deux hommes. Le Penant qui est bien coupé par Ismaïlo Gagnou et Bollard Djibo qui se régale et qui va profiter de ces dernières minutes si le score en reste là. 1-0 pour le Racing Club de Lens.
2: Ouais, le ballon qui est sorti en faveur des Lensois. Ils vont prendre tout leur temps, même un dégagement en 6 mètres. Et on voit les visages dépités de Le Penant, alors que le public se répond de tribune en tribune avec des chants entre la De La Cour, la Trana, la Marek, la Le Pagno. Et là, ça repart avec les tambours, les chants, forcément, pour fêter au minimum cette deuxième place et cette Ligue des Champions directe pour la saison prochaine. Il y a encore de belles soirées en perspective avec la coupe aux grandes oreilles.
0: Et Mesloub qui va au pressing sur Anthony Lopez. Il a faim, pourquoi pas un deuxième but pour une histoire encore plus dingue. Le ballon qui sera récupéré par Mathieu Idol sur le côté gauche. Il allait à trop loin, mais c'est récupéré par Faudécile en deux temps pour le Racing Club de Lens avec Anthony Bermond. L'une, deux, il est bon avec Mesloub.
13: C'est Mesloub qui lui met.
0: Bermond la frappe. C'était la parade d'Anthony Lopez. Et là, les jeunes Lensois, ils ont faim, ils ont la dalle et ils sont en train de faire mal aux Nantais. Corner à venir pour le Racing Club de Lens.
3: Oh, le duo Mesloub-Bermond, le 1-2, il est extraordinaire. Ça va très très vite et c'est un très très bel arrêt d'Anthony Lopez sur son côté gauche. Bermond qui aurait pu marquer encore une fois, et Anthony Lopez qui anticipe sur son côté droit, petit filet.
4: Par contre, on a vu un coéquipier qui aurait aimé la passe là pour le coup. Hein.
3: Ouais, mais bon, le gamin, on peut pas lui reprocher aussi. Hein.
0: Allez, le corner de Bulatovic dégagé de la tête par Louis Leroux. Les Nantais avec Mostafa Mohamed au duel avec Ruben Aguilar, le défenseur lensois. Va s'en sortir. On est au niveau du rond central. Le ballon en retrait de Fodessila pour Robin Risser. C'était le jeu, effectivement. 4 minutes à jouer dans le temps réglementaire. Dans 4 minutes, Lens sera au minimum vice-champion de France. Mais le ballon est perdu par Ismaïlo Gagnou. Et faute auparavant.
2: Ils vont prendre leur temps, les Saint-Yor. 4 minutes à tenir. Et un peu de temps additionnel, hein, parce qu'il y a eu pas mal de changements. Je pense qu'on aura 3-4 minutes de temps additionnel. Il y en a encore un d'ailleurs de changement pour les Nantais avec l'entrée de Tabibou et la sortie de Gilbert, me semble-t-il. Et on sent que dans les têtes nantaises, hein, on n'y est plus là. Ce but fait très très mal à la 60.
3: Surtout à l'opportunité de mener 1-0.
0: Et tu fais un bon match à Rennes, tu fais un match pas ridicule au Paris Saint-Germain, tu écrases l'Olympique de Marseille, et malheureusement il fallait se réveiller avant.
3: Et là, tu prends
0: la saison était trop compliquée.
3: On l'a souvent dit, Auré, hein, quand c'est dans des années comme ça, tu te prends un poteau sortant, quand ça, tu joues la même occasion pour le titre et c'est un poteau rentrant.
0: Ah mais c'est clair. Après ils ont pas travaillé non plus pour avoir la réussite, les Nantais dans la première partie de saison. 3 minutes encore dans le temps réglementaire, 1-0 pour Lens ici à Bollard. Et Mesloub, il se fait plaisir, hein, le contrôle de balle est bon, on sent qu'il est rapide.
2: Attention, la perte de balle, le petit pont là, et la contre-attaque, c'est mal dosé, et c'est dégagé par Gagnou directement en touche avec Anthony Lopez qui sort de sa surface, qui réclame le ballon. Il avait envie de faire la remise en jeu, Anthony Lopez, mais c'est pas la bonne idée quand même, hein. Il reste un peu de temps.
0: De toute façon, il prend plus de risques qu'autre chose.
2: Bermond qui trouve Sotoka. Les Lensois qui aimeraient bien enfoncer le coup pour être définitivement tranquille. Il y a une faute, grosse faute de la part d'Akapandier qui va prendre un carton, grosse faute sur Udol. Et coup franc à suivre pour le Racing Club de Lens. C'est dommage parce que là, je pense qu'ils y croient plus trop, les Nantais, mais tu perds du temps. T'es plus dans le match, hein. Depuis que t'as pris ce but là, ça fait très très mal à la tête. Et Nantes qui va disputer certainement la Ligue 2 là, parce qu'il faudra un miracle, ça va marquer 2 buts. Et ça suffirait même pas, parce que si Auxerre.
0: Oui, voilà, faut espérer, ça permettra d'espérer. Tu pars de trop loin, hein. De toute façon, 23 points en 32 journées, c'est un bilan qui est quand même cata de la part des Nantais. Walid Miziane Mesloub, on va s'habituer à ce nouveau prénom. Il est gaucher et il va laisser plutôt Malang Sarr faire n'importe quoi.
3: Non,
0: le coup franc de 3 mètres,
3: comment tu peux faire ça, se voyait très haut. Non, franchement, dès le départ, tu voyais que ça partait en live.
2: Transformation, Lionel, c'est pas mal.
3: Ah ouais, 4-0. Ça y est. Ah non, mais dès le départ, l'espèce de course de 1915, même nous, on les faisait plus, je crois. Où tu passes par-dessus le ballon à 40 mètres. Tu dis, mais non, mais tu vas surprendre qui, là?
0: Le corps un petit peu en retrait, Et Anthony Lopez qui va écarter côté gauche pour Chidozie à Oisième. La dernière minute du temps réglementaire.
11: avec la même attitude.
0: Bah, c'est assez loin, ça va loin effectivement. Mostafa Mohamed, côté gauche, il va même concéder la touche, il n'aura pas la touche l'Égyptien. C'est Demen Tabibou d'ailleurs, c'est pas du tout Mostafa Mohamed qui attend le ballon dans la surface de réparation, il ne l'aura pas puisque Ruben Aguilar, même Gibo, calme le jeu, laisse le chrono s'égrener puisque Lens mène 1-0.
2: Là ils sont tranquilles les Lensois avec la remise en jeu, voilà qui est faite avec Meziane Mesloub avec le ballon pour Sotoka, double contact mais défavorable pour l'attaquant Lensois, la touche pour les Nantais avec Kotza qui trouve le penant et qui rend le ballon avec Silla qui se bat et le ballon qui va sortir en faveur des Nantais.
0: À Oisième, rapidement pour Johan Le Penant qui essaie de se remettre dans le bon sens. Il est attrapé par Florian Sotoka. Nicolas Kotza pour Nantes va faire la touche depuis le côté gauche. 20 secondes encore avant la fin du temps réglementaire. Le ballon vers Louis Leroux qui lui aussi est un grand espoir du FC Nantes mais qui n'a pas eu du temps de jeu sur ces dernières semaines. Le ballon perdu par Gagnou. Demen Tabibou va obtenir un corner tout de même pour un mini espoir côté Nantais. 5 minutes de temps additionnel et donc corner à venir depuis le côté gauche. Anthony Lopez est dans la surface de réparation lensoise.
2: Ouais, et c'est Tabibou qui va le tirer côté gauche pour le FC Nantes avec
0: Les expected goals sont en faveur des Nantais.
2: Je m'étais trompé de joueur, c'est pour ça.
0: Non, pas du tout.
2: Merci, c'est bon, Morel. Avec, on prend son temps, trop de temps d'ailleurs, hein, parce que 5 minutes, et on peut en faire des choses et avoir des occasions. Tabibou et son pied gauche qui se concentre, le feu vert de M. Vernis. Alors qu'Anthony Lopez est dans la surface de réparation, une tête, c'est dégagé. Anthony Lopez, la reprise. Oh, ça aurait été magnifique, ça aurait été beau.
0: Le retourné acrobatique d'Anthony Lopez à l'entrée de la surface de réparation. Bah, valait mieux faire ça de toute façon parce que sinon deuxième but marqué par les Lensois en contre-attaque et on en serait resté là. Il y a un Nantais qui reste au sol au niveau de
2: je pense que Lionel il aurait mis celle-là
0: des 5,50.
3: Je me serais fait 4 vertèbres.
2: Bon, le jeu est arrêté parce qu'un Nantais est au sol. C'est Kaba.
0: Sissoko est là.
2: C'est peut-être Kaba.
0: Oui, non, il est sorti.
2: Ah, bah non, ouais.
0: Pourquoi on a du mal à le trouver ce diable de joueur?
2: Ouais, Kaba est sorti.
0: Alors. Tout simplement c'est Chidozie Awaziem qui n'est pas en défense, voilà, c'est pour ça. On n'a pas vu sur sa coupe de cheveux, c'est effectivement le défenseur nigérian. Il reste 3 minutes 30 à jouer dans le temps additionnel, 1-0 pour le Racing Club de Lens et toutes les caméras, les regards sont braqués sur ce visage sans aucun poil, sans aucune moustache de Meziane Mesloub, le fils
2: de Walid
0: qui on l'a vu très ému tout à l'heure évidemment dans les tribunes parce qu'on ne l'a pas vu venir en début de match ce scénario avec le gamin de 16 ans qui débloquerait la situation.
4: On rappelle que Lens est en Ligue des Champions et que Nantes est en Ligue 2. On va en parler longuement de ce monument du foot français qui tombe dans la seconde division. Supporters nantais, on vous attend au 32-16 dans quelques minutes, ça sera l'after foot pour revenir sur cette chute qui était prévisible évidemment, mais on rappelle que Nantes était descendu en Ligue 2 en 2009, ils étaient remontés à l'issue de la saison 2013-2014 et vont donc retrouver à nouveau la Ligue 2, une grande page.
0: Capendier dégagé au dernier moment par la défense lensoise et Fodessila. Il y avait eu un bon débordement de Mostafa Mohamed mais ça repart dans l'autre sens avec Mesloub qui veut faire un grand pont sur Nicolas Kotza. Bon là il a des ailes.
2: Non mais ils vont pas se faire avoir à chaque fois quand même. Voilà, c'est un petit coup de fraîcheur hein, forcément Meziane Mesloub, mais là il voulait en faire trop face à Kotza. Attention les Nantais qui sont à l'attaque.
13: Dans l'impact tu vois la différence physique.
2: Ouais oui. 2-30 encore à jouer. Sotoka qui balance loin devant. Ça va être récupéré par Anthony Lopez. Mettre deux buts là, ça va être compliqué. Déjà en mettre un, ce serait pas mal. Mais ça suffira pas. Il fallait gagner ce soir pour les Nantais. Et ils sont menés 1-0 par le Racing Club de Lens.
0: Le long ballon vers Mostafa Mohamed. Ismaël Ogagnou au duel. Il résiste bien. Il est costaud l'Égyptien. Et il va même obtenir la faute. Le défenseur lensois, ça fait sourire jaune. L'attaquant Mostafa Mohamed, il va rester 1 minute 45. Et dans 1 minute 45, ce sera officiel. Le FC Nantes direction la Ligue 2. Le Racing Club de Lens au minimum deuxième de Ligue 1. Ça doit soulager aussi l'Olympique Lyonnais qui joue sa place en Ligue des Champions, qui jouera probablement sa place en Ligue des Champions lors de la dernière journée. Un Lyon-Lens, peut-être mieux de jouer un Lens déjà qualifié.
2: Lens qui prépare pour la finale de Coupe de France et comme tu dis, qui doit se préparer pour la Coupe de France, éviter les blessures. Préserver des garçons comme Thauvin, comme Saint-Maximin. Ouais, il y aura une grosse réflexion en tout cas.
0: Sauf si Lens joue le titre de champion de France, évidemment.
2: Ah bah oui. Mais bon, on y est pas encore.
0: Le ballon dans les pieds d'Aliou, souffle en retrait vers Anthony Lopez. La dernière minute de temps additionnel, le long dégagement du gardien international portugais. Et Gagnou va encore remporter son duel aérien. Fodesila face à Johan Le Penant. Là, c'est Le Penant qui gagne. Et long ballon de Bulatovic. Il est un petit peu balancé pour gagner du temps et donner au gardien nantais.
2: Le ballon lointain pour essayer de trouver Mostafa Mohamed, mais il est devancé par Baïdou. Le ballon lensois, c'est dégagé par Bulatovic. Ça revient dans les pieds des nantais et notamment celui de Awaziem, le ballon qui récupère une nouvelle fois par les Sangyors avec Malon Sarr qui se fait plaisir et qui a peut-être lancé en profondeur pour le jeune Mezir Mesloub.
0: Allez, le gamin hein, sur le côté droit, tout le stade veut voir ça, tout le stade veut voir son pied gauche. Il rentre dans la surface de réparation. Ah, il veut y aller, il va frapper. Non, il va donner en retrait à Malon Sarr à l'entrée de la surface de réparation. Le 2-0, la frappe de Malon Sarr,
3: je crois.
0: Petit filet. Il y a en jeu malheureusement au départ. Ouais, ça aurait donné un but, une passe dé pour Mesloub. Ça aurait été extraordinaire. Bon voilà, c'est pas grave. On avait envie de crier un petit peu. Il y avait l'argent.
3: Il est hors jeu. Il est hors jeu
0: de la part de Mesloub. Effectivement, troisième but refusé quand même.
3: Tu peux pas signaler dès le départ ce hors jeu là.
0: Ouais non, laisse nous kiffer Lionel.
3: Non mais là il y avait trois mètres quand même.
4: Il a besoin de faire ses vocalises.
3: Ouais c'est ça. Depuis que t'as avalé ta graine de tournesol,
0: ça fait 10 jours que j'ai la voix cassée Lionel. C'est quand même terrible. Accident du travail.
3: C'est ce que j'ai dit à Karine.
4: Elle est restée bloquée cette graine de tournesol, c'est traître. Hein,
3: c'est ce que j'ai dit à Karine, j'ai dit il n'a pas récupéré sa voix. Hein.
12: C'est terminé. C'est terminé avec la victoire du Racing Club de Lens. Et les joueurs de Lens totalement abattus, puisque désormais c'est sûr, ils vont aller en Ligue 2. Il est écroulé Anthony Lopez, ils sont plusieurs allongés sur la pelouse de Bollaert. Que c'est dur à voir ces images, parce qu'il ne faut pas l'oublier. Hein. Le FC Nantes, c'est un grand club français et un grand club qui va descendre en Ligue 2. Et ça c'est dur parce que l'ambiance de la Beaujoire, c'est en Ligue 1. Un club comme ça, c'est en Ligue 1. Et le contraste avec le bonheur des Lensois Aurélien, qui va jouer la Ligue des Champions et qui est sûr de terminer au minimum deuxième.
0: Ouais, exactement. Le soulagement, Lensois aussi, on se tape dans les mains. La magnifique saison est au moins validée par un titre de vice-champion de France. Et ça, dans les années 2020, mais il n'y a que l'OM qui l'a fait de terminer deux fois deuxième. Le PSG, évidemment, dans les deux premières places, ils l'ont fait aussi. Mais le Racing Club de Lens s'impose désormais comme un club qui compte au moins une saison sur deux, une saison sur trois. Ils sont là et vont regoûter, ça c'est sûr et certain, à la Ligue des Champions à Bollaert. Il y a eu Arsenal, il y a eu Séville, on s'est régalé il y a 2-3 saisons ici avec la Ligue des Champions et on va entendre de nouveau cette team à Bollaert la saison prochaine. Quant au Nantais, tu l'as dit, direction la Ligue 2, il y aura un Nantes-Toulouse difficile.
2: Il y a des images sympas, on voit des joueurs lensois qui vont consoler des Nantais hein. c'est très très dur pour le FC Nantes, on s'y attendait hein. La saison était mal engagée mais on voit beaucoup de tristesse et beaucoup de joie de l'autre. C'est dur, hein. C'est dur, c'est cruel des fois le football, mais sur cette pelouse du Stade Bollaert, on voit des Lensois heureux et des Nantais. Il y en a qui sont en pleurs, hein, tout simplement. Voilà, victoire de Lens 1-0 grâce à un jeune joueur de 16 ans, Mezian Mesloub. Il s'en souviendra. Et pour l'instant, la nuit n'est pas terminée hein, parce qu'on est en train de ramener des chariots avec des feux d'artifice dessus, Karine et Lionel. Je pense que le ciel de Bollaert va être illuminé et nous on va certainement attendre un petit peu avant d'avoir quelques joueurs au micro.
4: Messieurs, on va vous retrouver évidemment hein, tout au long de la soirée en zone mixte, en conférence de presse. C'est un moment important que l'on vit en ce 8 mai. Nantes, un monument du championnat de France. Nantes tombe en Ligue 2. On rappelle qu'ils étaient déjà redescendus en 2009 et qu'ils avaient rejoint l'élite lors de la saison 2013-2014. Nantes n'a pas pu espérer très longtemps. Malheureusement, il fallait un scénario de folie et ça ne s'est pas produit. 20e défaite de la saison et Nantes qui redescend en seconde division. Et dans le même temps, on voit le bonheur des Lensois qui ont fait un excellent travail tout au long de la saison et qui sont donc couronnés de succès avec une place directe en Ligue des Champions, une deuxième place derrière le PSG. Peut-être mieux parce que le championnat n'est pas terminé. On rappelle qu'il y a encore deux matchs à jouer pour les Lensois. Il y a évidemment la dernière journée, ça sera face à Lyon et il y a ce match en retard face au PSG. Supporters Lensois, supporters Nantais, on vous donne rendez-vous évidemment dans l'After Foot qui commence tout de suite. Merci messieurs, on vous retrouve évidemment dans l'After Foot pour toutes les réactions.
0: Salut à tous.
4: Merci à tous.
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4: Karine Galli.
30: Bonsoir à tous, bienvenue dans l'afterfoot. Un jour important, Nantes retombe en Ligue 2. Nantes a été battue 1-0 sur la pelouse de Lens. On va en parler évidemment 13 ans après. Donc Nantes va retrouver la deuxième division. Et on va évidemment saluer l'excellente saison des Lensois qui sont officiellement de retour en Ligue des Champions grâce à ce succès. Donc 1-0 signé par le tout jeune Méziane Mesloub. À mes côtés, Florent Germain et Lionel Charbonnier. Tout va bien les gars?
31: Salut Karine, salut Flo.
32: Germain, mais c'est un honneur d'être appelé Florent Germain.
30: Florent Gautreau, pardon. Excuse-moi.
32: Non, on va parler de l'art, vous n'avez pas de soucis. Salut à tous.
30: Nous parlerons de Marseille également.
31: T'avais
30: mais on va.
31: Les initiales, ouais.
30: Ouais. On va revenir évidemment sur cette actualité parce qu'il y a des trajectoires évidemment contraires. Les larmes de bonheur du côté de Lens, la communion avec les supporters et évidemment la déception, l'abattement côté nantais. On a vu des joueurs au sol, des joueurs en pleurs. On va en parler, messieurs, mais comme d'habitude, après un match, on commence par les trois points.
33: L'important, c'est l'essentiel.
34: Le plus important, c'est les trois points.
33: Souvent, l'essentiel, c'est le plus important.
30: Florent Gautreau.
32: Eh ben écoute, mon premier point quand même sur Lens, parce que Ligue des Champions validée, et même si ça n'a pas été le meilleur match des Lensois, et on pouvait s'y attendre avec les absences, eh ben ils ont validé une saison qui est d'ores et déjà énorme, puisqu'ils sont finalistes de la Coupe et deuxième en Ligue 1. Le deuxième, c'est le monument, tu l'as dit, le monument de Ligue 1 en Ligue 2, enfin qui descend en Ligue 2, et ça c'est énorme. Et je l'ai dit avant le match, et je le redis là, un énorme gâchis étant donné l'effectif qui pouvait au moins se maintenir. Et puis troisième point, effectivement sur Mesloub, parce que le fils de Walid Mesloub qui marque, et peut-être ses pépites aussi du centre et de la Gaillette, parce que c'est vrai que Mesloub c'est un gamin dont on parle depuis un match qu'il a fait au Campus PSG, là on va en reparler, mais pour moi c'est un visage intéressant.
4: Quels sont tes trois points, Lionel?
0: Oh, bah, je vais rejoindre Flo, hein. Je vais pas être très original. Je pense aussi, bravo pour le premier point. Il est en commun par rapport à Lens, cette qualif pour la Ligue des Champions. Mais cette victoire est beaucoup plus importante à mon goût aujourd'hui. Je pense qu'elle peut ramener beaucoup de belles choses pour les Lensois. Elle peut être fédératrice, libératrice pour pas mal de choses. Mon deuxième point, Nantes qui descend. Ok. Alors, beaucoup vont dire, ouais, mais bon, on va se faire la cerise en Ligue 2, la faut oublier, repartir, oui, mais je demande à voir le prochain projet, et notamment deux cases importantes, le coach et le directeur sportif, et puis troisième point, cette Ligue 1 me plaît, mais un truc de fou.
4: Eh ben écoute, magnifique. On va évidemment parler longuement des enseignements de cette soirée. Donc on vous le rappelle, Lens s'en est sorti, ce fut compliqué, mais Lens a battu les Nantais. C'est un petit gamin, le fils donc de Walid Mesloub, qui s'appelle Méziane. Retenez ce nom, 16 ans, premier match en Ligue 1, premier ballon, et il trompe Anthony Lopez à la 79e minute.
32: Et il a failli être passeur décisif derrière.
4: Effectivement, un scénario complètement dingue. Donc Lens qui est officiellement de retour en Ligue 1 trois ans après leur dernière participation à cette Ligue des Champions, et dans le même temps c'est Nantes le monument qui tombe. Nantes qui a flirté malheureusement ces dernières saisons avec une descente en Ligue 2, même s'il y avait eu l'éclaircie de la Coupe de France, et donc Nantes est de retour en Ligue 2. On rappelle que la dernière fois ça avait été sous Elie Bop, c'était en 2009, et là donc retour 13 saisons après avoir joué en Ligue 1 en Ligue 2, et ça va être ô combien compliqué. On va évidemment réagir avec des anciens Nantais, mais on va d'abord commencer par féliciter ceux qui ont fait une saison exceptionnelle. Messieurs, c'est les Lensois. Alors c'est vrai que ce soir, le beau jeu n'était pas au rendez-vous. On a senti les changements, et c'est aussi quand même peut-être des enseignements à avoir pour la saison prochaine, parce que ils ont vraiment une marge très très faible, les Lensois. Dès que t'as pas les titulaires, c'est quand même 2-3 crans en dessous. Oui,
32: tout à fait, la marge, on l'avait dit avant le match, hein, c'est sûr que quand tu as pas ton milieu déjà, Thomasson, Sangaré, bon, c'est plus du tout la même chose. Même si Bulatovic gagne des duels, il n'y a pas de souci, mais t'as pas la plaque tournante dans le jeu qui est Thomasson. Donc effectivement, il manquait des joueurs, et tu l'as dit, moi je pense que ce groupe à 12, 13, 14, tant qu'il a été ensemble, ça a marché. Depuis, c'est déjà un peu plus compliqué, et on n'a pas eu la finale finalement qu'on espérait entre le PSG et Lens. Néanmoins, ce qui est intéressant, et par rapport au changement qu'il avait fait la dernière fois, il avait été déçu, en souvenir de ce qu'avait dit Sage
0: à Brest.
32: Là il a fait entrer des jeunes. C'était pas le cas à Brest. À Brest, il a fait entrer les traditionnels remplaçants, les habituels remplaçants, les Sotoka et compagnie. Et là, il a mis un vent de fraîcheur, et c'est dingue, parce qu'évidemment, on les a vus, Bermond et Mesloub, on a vu que presque sur la fin de match. Et ça, c'est bien. Maintenant, ça résout pas le problème que tu poses, qui est de la Ligue des Champions pour l'an prochain. Oui, Méziane Mesloub, ça résout pas. Juste un point sur lui quand même, parce que en fait, c'est un joueur qui est connu là-bas à la Gaillette, mais il a fait un match au campus du PSG où il a mis deux buts, et il a éclaboussé de son talent ce match, et tout le monde en a parlé un peu dans le milieu, y compris du côté du Paris Saint-Germain, où en gros tout le monde a vu ses appels tranchants, son adresse devant le but. C'est un gamin vraiment exceptionnel. Mais voilà, pour répondre à ta question, c'était sympa d'avoir ce vent de fraîcheur, mais ça répond pas à la
0: un symbole qu'autre chose, c'est pas
32: pour la Ligue des Champions.
4: 21e victoire de la saison pour les Lensois, qui valident cette très belle épopée, parce que vraiment ils ont été constant quasiment toute la saison. On rappelle, ils n'ont fait que deux défaites à Bollaert cette saison, sinon ce sont que des victoires, jamais de match nul. Lionel, qu'est-ce que tu retiens? C'est qu'effectivement, Pierre Sage, dès qu'il change, c'est compliqué.
0: Il avait déjà été déçu contre Brest, il l'avait dit, il a dit j'ai été trahi, il avait eu des mots forts, mais encore une fois, c'était très compliqué. Là, on a vu avec un milieu, Flo le disait, quand t'as plus Thomasson, que t'as plus Sangaré, tu vois tout de suite que le jeu est moins fluide, il y a plus de touches de balle, les joueurs, le ballon ne vit plus, alors t'as des courses qui ne sont plus dans le bon timing, des joueurs qui se retrouvent hors jeu alors que avec Sangaré ou Thomasson, ces joueurs-là, les mêmes courses qui auraient été dans le bon timing tout simplement parce que ça jouait beaucoup plus fluide en une touche de balle maximum, enfin ou deux grand maximum. Donc Lens perd cette fluidité, ça c'est évident. En plus, il a essayé de mettre Sima sur le côté droit. Ok, Sima était perdu, on l'a vu, il avait un peu le nez dans les chaussures. Il y a des fois, il avait pas ses automatismes. Des fois, il aurait pu faire du jeu à deux, à trois. Il l'a pas fait. Il a pas cette intelligence de jeu pour jouer. Pour moi, hein, en tout cas, ce soir, il l'a pas encore. Donc, il y a beaucoup, beaucoup de travail. Des joueurs, Luis Enrique en parlait. Des joueurs qui ont besoin, qui connaissent, qui sont capables de jouer à tous les postes. Là, quand t'as un effectif réduit comme ça, c'est ce qu'il faudrait aussi, un peu des couteaux suisses. Là, c'est compliqué. Tu vois que Pierre Sage a du boulot. Ouais, donc
32: là où t'as raison. Juste sur le côté droit, effectivement, il a tenté ce truc de Sima parce que
0: il a tenté un truc parce qu'il embêtait, mais
32: oui, il a tenté. Bon, c'est raté. On s'y attendait un peu parce que Djibo disait effectivement, tu as et Sotoka et Aguilar sur le banc qui peuvent normalement, on va dire, postuler pour ce poste-là et qui n'étaient pas titulaires. Sotoka, c'est intéressant quand même parce qu'on sent qu'il y a eu une petite. Il fait partie de ceux qui ont déçu entre guillemets Pierre Sage sur ce fameux match. Et voilà, ce match-là, normalement, il aurait pu prétendre à une place de titulaire.
0: S'il a mis Sima, je pense, Flo, c'est parce que il s'attendait à ce que les Nantais jouent beaucoup plus haut, beaucoup plus fort, parce qu'il devait absolument, gagner. Il devait venir pour la gagne. Et donc, c'est vrai que dans la profondeur, d'ailleurs, on l'a vu, hein, il a eu une balle à jouer dans la profondeur, Sima, quand il était dans l'axe, tout de suite, ça a failli faire but. Il y a eu, je sais plus si c'était un hors-jeu ou.
32: Non, il a raté le ballon en taclant, là.
0: Non, il a marqué, je crois, un
1: moment. Oui, mais ça a été.
0: Ouais, il y avait une main. Ah oui, la main. La pseudo-main. Ouais, voilà. Il y a main. Dans les textes, l'arbitre a raison, il y a main. C'est le texte qui est à revoir.
1: C'est une mauvaise intervention d'un Nantais à la base qui avait la main. Exactement. Parce que s'il le dégage main, le ballon, en fait.
0: Ouais. Mais là, on a vu que c'était un joueur de vraiment de profondeur, mais plus axial, parce que là, il était complètement perdu sur son côté.
30: On rappelle donc que Lens valide cette qualification en Ligue des Champions. Ils ont 67 points, 21 victoires. Ils reviennent à 3 points des Parisiens. Mais évidemment, Paris sera dimanche plutôt, sur son terrain pour recevoir Brest. Et puis, il y aura ce fameux match entre Lensois et Parisiens. On accueille Benjamin, supporter nordiste au 32-16 sur RMC.
0: Benjamin, bonsoir Benjamin.
2: Bonsoir, comment vous allez ?
30: Alors Benjamin, on t'entend de très très loin par contre.
2: Est-ce que vous m'entendez là?
30: Ah, oui, ouais. Un petit peu mieux. Oui, vraiment, colle-toi à ton téléphone. Là, Benjamin, très heureux.
32: T'avais un son Ligue 1, maintenant oui, t'as un son Ligue des Champions.
2: Voilà, je suis super content parce qu'enfin on valide la Ligue des Champions. Les jeunes ont montré qu'ils étaient capables de faire marquer et de marquer. Après, là on avait vu qu'on avait une équipe qui était hyper diminuée avec les suspensions parce qu'ils avaient avoué qu'ils voulaient être suspendus pour jouer le match contre Paris. Donc c'était pas évident. Mais franchement, ravi, je suis soulagé. Et maintenant, on attend Paris avec impatience et c'est pas encore fini.
32: Ah, tu crois au titre, toi?
0: Tu te souviens de Benjamin, Karine? Tu te souviens pas de lui?
32: Elle a pas l'air.
0: Mais si, c'était toi, Benjamin, qui nous avait tout dit il y a 15 jours, 3 semaines.
2: Il y a 15 jours, tout à fait.
30: Ah, c'était toi quand il y avait le 3-0 qui croyait encore à le renversement de situation? Voilà. Oui, bien sûr, oui. Là, ça y est, j'ai le scénario.
32: Il croit au titre.
0: Mais. Bon, il est un petit peu habité, Benjamin, mais on l'aime.
2: Pour la finale, je viens sur le plateau. Pour la finale de Coupe de France, je serai avec vous sur le plateau.
30: D'accord. Bah, grand plaisir. Écoute, Benjamin. Donc, toi, le titre de champion de France, effectivement, il est toujours dans le viseur.
2: Il y a encore un mince espoir. On va pas lâcher. Hein. On sait bien que Paris est, ils sont dans une bonne phase, mais il y a la Ligue des Champions. Enfin, qu'ils gèrent leur banc, ils ont des blessés. Donc, on ne sait pas contre Brest ce que ça peut faire.
0: C'est un peu ce que je disais tout à l'heure aussi, Benjamin. C'est-à-dire que ce match d'aujourd'hui est très, très libérateur. C'est-à-dire que là, ça y est, entre guillemets, l'objectif qui n'était pas l'objectif du début de saison, mais en tout cas qui l'est devenu par obligation de par les bonnes prestations, est atteint. Donc maintenant, tu joues en tant que joueur. J'ai vécu ça aussi dans ma carrière. T'es complètement libéré. Tu vas tenter des trucs que ton adversaire direct ne va jamais s'attendre. Tu vas les réussir parce que t'es dans une forme incroyable et dans une dynamique incroyable aussi. Donc là-dessus, moi, je pense, et ça libère aussi même beaucoup pour la Coupe de France.
2: Surtout que Paris va avoir deux titres à gérer, la Ligue des Champions et le championnat. Et on ne sait pas comment ça va se passer, parce qu'avec les matchs, ils vont faire trois matchs en 7 jours. Ouais. Quand ils vont jouer contre nous. Donc ils se plaignent, ils ont déjà fait décaler le match. Et au final, ils se retrouvent avec trois matchs en 7 jours. Je suis impatient de voir comment ils vont gérer ça.
30: Eh ben écoute, on verra ça. Évidemment, on rappelle que ce Lance PSG est programmé le 13 mai et ça sera donc à Bollaert. Et il y aura donc avant pour les Parisiens, évidemment, le match à gérer face aux Brestois. Ça sera dimanche à 21h. Merci beaucoup, Benjamin, d'avoir été avec nous.
2: Et au 22.
32: Le 22, c'est la finale.
30: Tout à fait.
32: Ouais. Salut, Benjamin. Et c'est vrai qu'il faut juste préciser enfin, un truc, c'est la différence de but du Paris Saint-Germain par rapport à Lens aussi, parce que ça va
30: oui,
32: compter.
30: Elle a dit ça.
32: Oui. Plus 43 contre plus 29. Et le dernier point, juste sur la compo lensoise, où à mon avis, effectivement, Pierre Sage, entre guillemets, s'est trompé sur, sur sa tentative de piston côté droit. Il y a aussi l'absence, évidemment, de Thauvin. Parce que clairement, on a quand même dans tous les joueurs clés, les joueurs phares, et même Saint-Maximin. Alors Saint-Maximin, il a été, on va dire, remplacé avant avantageusement par les jeunes là, parce que dans ce rôle d'impact player et d'entrant là, ils ont fait leur job là, les gamins et notamment Mesloub, mais c'est vrai que dans le, on va dire la capacité à produire du jeu et Thomasson et Thauvin absents en même temps, ça fait un peu beaucoup.
30: Je suis en train de lire des messages de Bob. Il n'y a pas un nom qui est bon. Il nous dit message à Karine Gianni, ça marche pas. Laurent Germain, bon, j'imagine que c'est Laurent Germain.
32: Il a fait exprès. Prénom, ni nom. Ah, ça fait exprès, c'est pas mal.
30: Je sais pas.
0: Mais oui, mais oui. Parce que t'as dit Florent Dastène.
30: Non, mais parce que le seul nom qui est bon, c'est Lionel Charbonnier. Donc,
32: écoute. Ah, champion du monde.
30: Voilà.
32: Non, mais t'as pas le droit d'écorcher le nom d'un champion du monde.
30: Ah, voilà.
0: Vous avez tous les droits.
30: Donc, Bob, on te lit quand même. Nantes en Ligue 2, c'est mérité. Ça fait des années que le club descend petit à petit à cause d'une gestion qui détruit l'identité du FC Nantes. Tant que Valdemar Quitta sera là, ça ne changera pas. On aura toujours les mêmes problèmes. Allez. Aucun projet stable, des entraîneurs qui sautent, un recrutement sans âme et un club coupé de son histoire. On va en parler évidemment du FC Nantes dans quelques minutes. Nous serons avec Sébastien Piocel, consultant RMC et ancien évidemment nantais, pour parler de ce séisme. Même si on s'y attendait, hein, c'est quand même un jour important, ce 8 mai 2026 avec la chute de Nantes en Ligue 2. On en parle sur RMC, on est ensemble jusqu'à minuit. À tout de suite.
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3: Karine Galli. On est ensemble jusqu'à minuit dans l'Afterfoot avec Flo Gautreau, Lionel Charbonnier. On parle évidemment de la victoire ce soir des Lensois 1-0 face à Nantes. Lens est en Ligue des Champions et Nantes tombe en Ligue 2. C'est un événement. Donc Nantes était au bord du précipice depuis plusieurs saisons. Et bien là, c'est un retour officiel en Ligue 2. On rappelle que les Nantais venaient de disputer 13 saisons en Ligue 1 et malheureusement, c'est retour en Ligue 2. Nous sommes avec Sébastien Piocelle, qui est un consultant RMC, mais qui est également un des visages du FC Nantes. Salut Seb, merci d'être avec nous. Tu as été Nantais de 96 en 2000 ans en tant que professionnel et tu avais terminé ta formation à la Genelière. Tu as connu les belles années du FC Nantes avec ce titre de champion de France en 2001. C'est le dernier titre d'ailleurs de champion de France des Nantais. Quel est ton sentiment ce soir de la tristesse table?
5: Ouais, salut les amis.
6: Salut, Seb.
5: Forcément, c'est une situation à laquelle on s'attendait hein, depuis un petit moment. Donc, quand il y a pas de projet, je parle même pas de projet de jeu parce que là, on peut pas changer d'entraîneur tous les 6 mois et avoir un projet de jeu. Mais là, je parle vraiment de projet club. Avec une vision, avec un organigramme bien précis, voilà. Donc à un moment donné, quand on travaille mal, on le paye. Donc oui, il y a de la tristesse, mais il y a pas de surprise. Ça devait arriver.
3: On sait qu'effectivement Nantes a été en difficulté hein, ces dernières années. Par exemple, lors de la saison 2022-2023, ils avaient terminé 16e. Ça avait été très compliqué. Lors de la saison 2000, la saison passée, ils ont terminé 13e. Donc voilà, il y a eu maintien vraiment à l'arrache. Lionel, oui, tu voulais.
6: Ouais, j'avais une petite question, mon Seb. Salut. Écoute, ok, maintenant, moi, je suis à 300% avec toi, avec les Nantais, avec cette. On espère un nouveau projet parce que tout le monde dit, j'entends beaucoup là-bas, oui, mais on va redescendre, mais on va repartir avec un nouveau projet. Est-ce que tu penses, toi, qu'avec. C'est pas qu'un projet, c'est aussi une réorganisation dans l'organigramme. Moi, je pense qu'il y a deux pièces, je voudrais savoir si tu es d'accord avec ça, deux pièces très importantes qu'il va falloir garnir.

0: non.
1: Déjà, quand tu changes d'entraîneur tous les 6 mois.
2: Voilà, et encore une fois, je vais être de ceux. Tu sais, je ne suis pas nostalgique du jeu à la nantaise. Tout ça, à la rigueur, ça fait longtemps que ça existe.
0: Ça
2: plus, c'est
0: évoluer,
2: pas très grave.
0: Ouais. Hein. Ouais.
2: Complètement, le plus important, c'est vraiment d'avoir une vision globale où tu vas avoir une vision sportive avec ensuite un projet qui va être lié justement à l'entraîneur aux entraîneurs potentiellement, parce que dans tous les clubs on change d'entraîneur, c'est pas un problème, mais d'avoir des entraîneurs qui correspondent à une philosophie que tu as envie d'avoir et pas à chaque fois t'adapter à un nouvel entraîneur qui va arriver avec sa philosophie, parce que encore une fois, je veux pas taper sur les coachs qui arrivent, parce que arrivent dans un bourbier. Ils arrivent dans un bourbier et il y a pas de vision sportive, et c'est quand même incroyable puisqu'on est dans un club de foot. J'ai envie de dire quasiment un monument du football français. Et même si la famille Kita et surtout le père, c'est vrai, ils ont mis l'argent, il n'y a pas de souci. Quand on voit la
0: difficulté des clubs là-dessus,
2: hein. Aujourd'hui, voilà.
1: Mais est-ce que tu penses que ça peut changer? C'est pas. Est-ce que tu penses parce que tu vas. Qu'il y aura un nouveau projet parce que tu vas en Ligue 2. Est-ce que le nouveau projet, tu pouvais pas le faire parce que tu étais aussi en Ligue 1 et tout ça? Moi, le fait d'entendre, on est en Ligue 2, on va pouvoir repartir de. Moi, je pense pas que ce soit parce que tu es en Ligue 2 que tu vas repartir avec un vrai projet. Ça changera pas.
3: Ta réponse, Seb.
2: Il y a plusieurs solutions. En fait, Valdemar Kita décide de laisser le club. Donc de le vendre. Et éventuellement, il y aura un nouveau projet avec. Et on ne sait jamais ce qu'on aura. Hein. Ça se trouve, ça sera pire. Hein. Enfin, j'ose pas trop imaginer. Mais imaginons qu'ils prennent conscience qu'il faut qu'ils soient organisés comme un club normal, on va dire, avec un directeur sportif, un directeur du football, tu l'appelles comme tu veux, qui, lui, va choisir l'entraîneur. Et avec une vision sportive. Là, ça sera, on partira sur quelque chose de classique. Mais il faudra toujours un peu de temps. Le problème, c'est que Kita, comme d'autres, hein, ils ont pas le temps, en fait. Ils n'ont pas le temps. Ils laissent pas le temps. Ils font des choix. Et puis, 2 mois après, si ça ne va pas, ils ne regardent même pas ce qui se construit. Ils changent. Et à un moment donné, ce n'est pas parce que tu vas aller en Ligue 2. D'abord, c'est très dur de remonter. Parce que la Ligue 2, c'est une division qui est hyper homogène. On le voit, t'as des spécialistes qui font monter et descendre comme Metz, mais on voit aussi qu'il y a des clubs qui, quand ils descendent, ils remettent 2, 3, 4 ans quand ils y arrivent. Donc c'est très dur. Mais oui, le plus important, c'est de définir une vision sportive avec des gens forts dans le club. Voilà, et qu'on arrête de changer tous les 4 matins d'orientation dès l'instant où on perd un match ou. Voilà, où ça va pas, et c'était presque un miracle au vu des dernières saisons que ça arrive que maintenant. Mais c'est surtout pas ce que j'entends, c'est pas bien de descendre, hein, parce qu'il y en a qui disent voilà, on descend, ça va être
3: Seb,
2: mieux.
3: Pardon, je te coupe parce qu'il y a Anthony Lopez, le gardien nantais qui est en zone mixte, qui se présente après la relégation nantaise. On l'écoute.
4: De gagner.
5: Souvent on nous dit que voilà, le maintien, je jouais pas aujourd'hui, ok, d'accord. C'est certainement ça, et je jouais certainement pas aujourd'hui, mais par contre on devait se laisser ce pouvoir, enfin cette chose en plus de dire ben ça peut peut-être aussi jouer la dernière journée. Sauf voilà, on fait le match qu'il faut, mais on doit être. On va être beaucoup mieux sur des choix, même, c'est comme ça.
4: Vous avez des situations la frappe de Matisse, notamment sur le poteau, j'imagine que vous allez la regretter pendant
5: un moment. On va la regretter, mais c'est un ensemble de choses. Voilà, je pense que si la sortie du Euro, ça fait mal. Mais ça fait partie du match, malheureusement. On a eu déjà 2 alertes avant sur deux buts refusés. Enfin, je me trompe pas. Sur 2 buts refusés. Voilà, quand on arrive à avoir certaines situations. Dans notre situation, il faut savoir faire la différence.
3: Anthony Lopez, le capitaine du FC Nantes, réagit après la relégation du club.
5: C'est tout.
4: J'ai l'impression que ce match, c'est aussi à l'image un peu du dernier match. Vous êtes à chaque fois passé tout près et il n'y a pas manqué de
3: chance. On écoute Anthony Lopez devant les journalistes.
5: Bien sûr, on part encore avec des regrets, pardon, parce que

0: Parce que comme je vous dis, ça fait déjà quelques temps qu'on fait les matchs qu'il faut. Sauf que voilà, il y a un moment donné où on pèse sur certaines décisions, certains choix. Mais voilà, ça fait partie de notre saison. Ça a été ça depuis le début. Maintenant, voilà, il faut juste tout simplement assumer ce qu'on a fait et puis voilà.
1: C'était donc Anthony Lopez. On rappelle qu'il avait rejoint le FC Nantes en décembre 2024. Le capitaine qui prend la parole après la relégation. Flo, peut-être une réaction aux propos. On sent qu'il en a gros sur la patate, non, sur l'action de Abline.
2: Sur l'action d'Abline, mais je pense que c'est un gagneur et il dit un truc que moi dont j'ai parlé avant le match. Il se trouve que sur cette fin de saison, ils sont bons les Nantais. Dans ce match, ils ont été plutôt bons encore. Ils ont été bons à Rennes, ils ont été bons contre Marseille. Ils sont bons à Lens et moi je voulais en profiter à la fois pour rebondir sur ce que dit Anthony Lopez. En disant on a fait des mauvais choix, il était vraiment dans l'idée de s'en sortir. Et Seb Piocel qui est avec nous, Seb, tu penses aussi que même s'il y a on a évoqué tous les défauts dans l'organisation nantaise, dans le management, dans la gouvernance, on est d'accord. Et moi je suis d'accord avec toi, je pense qu'il n'y a pas grand chose, et comme disait Lionel, qui risque de changer à partir du moment où tu as ce problème de gouvernance, que ce soit en Ligue 1 ou en Ligue 2. Mais il y avait moyen avec cet effectif-là de s'en sortir. Je trouve que les derniers matchs étaient hyper encourageants.
3: Mais 100 fois. C'est pour ça que moi, analyser le match de ce soir où ils ont été plutôt intéressants, ils ont été mal payés, je trouve que depuis que Vaïd est arrivé. Mais c'est vrai que quand tu regardes la qualité des joueurs, alors forcément, tu te dis pas que cette équipe-là doit être dans le top 10, mais en tout cas dans le jeu, dans la volonté, dans l'effectif qu'il y a avec certains joueurs d'expérience. Oui, ils sont pas à leur place. Il y avait mieux à faire. Après, chacun doit prendre ses responsabilités, les joueurs aussi, forcément, parce que quand tu es dans une équipe qui descend, forcément ça te marque. Alors il y en a qui vont rebondir, il y en a peut-être certains qui vont rester, il y en a qui vont rester à quai. Mais malheureusement, même s'il y a eu des changements d'entraîneur, même s'il y a eu des soubresauts tout le long de la saison, ça reste quand même les premiers acteurs. Et ce qu'ils ont montré là, c'est un peu à l'image de Ganago et Abil la semaine dernière contre l'OM. J'aurais aimé les voir jouer, aller ne serait-ce que un match sur deux ou même un match sur trois comme ça toute la saison. Et ça aurait suffi.
2: Alors c'est vrai, et d'un autre côté, c'est vrai qu'il y a un truc qui est quand même tout, on en revient toujours aux dirigeants. Il est vrai que tu parlais de cap, tu parlais d'objectifs, tu parlais d'idées à mettre en place pour savoir, avant de savoir quel directeur sportif, comme disait Lionel, et quel entraîneur tu prends. Quand tu prends Luis Castro, tu prends quelqu'un qui construit sur la durée, avec possiblement plus de jeunes, donc plus de temps, puis tu t'aperçois en fait qu'au sein même de la direction, entre le père et le fils Kita, il n'y a pas d'accord sur l'objectif et sur la façon dont tu fais faire jouer ton équipe. Donc,
4: mais le souci, Flo, moi je pense, quand tu prends Luis Castro, vu le football qu'il préconise, il faut lui, et notamment en Ligue 1, c'est compliqué. C'est-à-dire le football qu'il fait en Ligue 2 à une certaine vitesse, donc, avec un certain rythme, ça marche, mais en Ligue 1 il faut lui donner pour qu'il puisse avoir, qu'il puisse mettre en place ce qu'il a envie. Cet effectif là pour moi n'était pas construit pour construire le jeu qu'il préconisait.
2: On revient toujours au fait que, parce que moi les joueurs en question, je veux bien les incriminer bien sûr, ils ont sans doute par moment pas été à la hauteur, mais quand ton projet est aussi peu défini, que ton entraîneur est fragilisé très très vite en interne,
4: fragilisé dès le départ, parce que l'effectif qu'il a en main, pour moi c'était Luis Castro avec cet effectif là ne pouvait pas mettre en œuvre.
2: Donc les dirigeants n'ont pas bien fait leur travail.
3: Moi je m'en reviens,
1: on écoute Sébastien Piocel, notre invité.
3: Tout ce qu'on dit là, finalement on se rejoint tous, on en revient à la gouvernance. Bien on sûr. Le voit dans d'autres clubs aujourd'hui, et notamment à l'OM, à Marseille où j'habite. Et là, quelque part, c'est un club beaucoup plus exposé.
4: C'est pas le corbeau, toi.
1: Il
3: y a Bastia, demain. Je fais une utilité.
1: Ah, t'es dans un trio explosif là, Seb.
3: Je suis pas bien. Non, mais pour les joueurs et peut-être même, alors je veux pas généraliser, mais peut-être la nouvelle génération, ils s'engouffrent rapidement en fait.
4: Ah, bien sûr.
3: Et dès l'instant où c'est pas solide, dès l'instant où il y a une faille. C'est-à-dire que on remet en cause les choix de l'entraîneur très rapidement, on sent que l'entraîneur n'est pas légitime, on sent que le directeur sportif il n'est pas en phase avec l'entraîneur. Les joueurs, ils s'engouffrent et ça fout le bordel. Et quelque part, dès l'instant ensuite où il n'y a pas de résultat, où commence à avoir des tensions, ça fait que tu pars à chaque fois sur des saisons, excusez-moi du terme, de merde. Et comme à Nantes, c'est les spécialistes, hein. c'est la réalité. Hein. Je sais pas combien, je crois que c'est 23 ou 24 entraîneurs depuis que c'est forcément ça aide pas non plus un effectif à performer. Et puis pour revenir sur Castro, moi je trouve bien sûr ce qu'il avait réalisé avec Dunkerque, c'était hyper intéressant. Quand tu prends cet entraîneur là, tu le prends pour ses qualités, tu le prends pour lui laisser du temps, tu le prends pour mettre en place un certain jeu. Mais comme tu l'as dit, Dio, il faut aussi être en adéquation dans le recrutement. Lui, on lui a laissé pas la main, parce que c'est pas forcément un entraîneur de recruter, mais en tout cas, est-ce qu'on lui a ramené les profils qu'il voulait à l'arrivée? Bon, il y a eu des changements avec Kantari, ça a servi à rien du tout finalement.
1: Donc, il a eu 15 matchs, on rappelle.
3: Ils ont plus perdu du temps finalement. Et j'en reviens encore une fois, et Lyot est bien placé par rapport à ça, à Auxerre, où c'est le seul club, on va dire, de fin de tableau à pas avoir changé d'entraîneur, et c'est peut-être celui qui va s'en sortir.
1: Et on rappelle que c'était le cas aussi l'an dernier pour les Havrais avec Didier Digard qui l'avait maintenu. Il s'était maintenu en Ligue 1 et c'est encore le même scénario aujourd'hui avec le Havre qui est quasiment sauvé et qui n'a pas changé d'entraîneur, même quand c'était difficile. Merci beaucoup.
2: Regarde d'ailleurs que,
1: Sébastien, merci d'avoir été avec nous. On rappelle Sébastien Piocelle, ancien Nantais, consultant RMC, qui réagit donc à la descente de Nantes en Ligue 2. Et messieurs, une information importante, c'est Aurélien Tirsain, vous le savez, il a commenté le match pour RMC. Il était présent en conférence de presse. Vaïd est resté 15 secondes devant les journalistes. Ces mots, profond de tristesse, je ne suis plus capable de parler, on est triste, c'est très difficile, excusez-moi. C'est vrai que c'est touchant aussi parce que Coach Vaïd, on rappelle, c'est un homme âgé qui était à la retraite. Il a accepté le challenge proposé par l'Equita parce que c'est son club, parce qu'il a marqué le club comme joueur. Et comme tu l'as dit aussi, Flo, c'est vrai que finalement, cette tentative n'était pas absurde parce qu'il y a eu du mieux.
2: Il y a eu du mieux dans le jeu. Je te dis, il est victime, je vais te dire un truc, il est victime du calendrier. Je l'ai dit au début.
4: S'il était arrivé plus tôt, je pense que Nantes s'en serait sorti.
2: Lui, il a dit, effectivement, et je ne pense pas qu'il l'ait dit, tu vois, par fierté, par égoïsme, par orgueil.
4: Il s'en fout à son âge, il s'en fout complet.
2: Je pense qu'il l'a dit parce qu'il a. Il a dû sentir en se disant mince, c'est con, on joue bien, on met des choses en place. Moi, j'ai été surpris. Hein,
4: simple, des choses simples.
2: Des choses assez simples.
4: Terre à terre.
2: C'est vrai que moi, il se trouve que j'ai vu les quatre derniers matchs de Nantes. J'ai été surpris. J'étais à Rennes au stade pour voir Rennes-Nantes. J'ai été très surpris par la qualité du jeu nantais. Et les Rennais aussi, d'ailleurs, qui ne méritaient pas de gagner.
4: Les Marseillais aussi.
2: Merci, t'es tellement dans la panade, c'est vrai. Mais dans plein de matchs où parfois, ils ont des moments de souffrance, comme ce soir, ils résistent plutôt bien, ils défendent bien. Moi, j'ai trouvé Gilbert aujourd'hui dans les duels énorme.
4: Moi, j'ai adoré le penant qui avait été mis aux oubliettes, le penant au début.
2: Ouais. Ouais, tout à fait. Donc, si tu veux, effectivement, coach Vaïd, pour revenir à ce que tu disais, ça fait partie des idées que j'aurais pas trouvé génial au départ, mais qui finalement n'était pas si mauvaise. Mais il est victime d'un calendrier où il devait jouer à la fin Marseille, Lens, Rennes.
4: Exactement.
2: C'est trop compliqué. Ce qui est à dire que tu fais des bons matchs, comme à Rennes ou ce soir, et tu prends 0 points. Et honnêtement, sur ces deux matchs-là, s'ils avaient pris 2 points, franchement, il n'y avait rien à dire du tout.
1: Et on rappelle qu'évidemment, c'est la beauté, mais aussi la cruauté du football. On parle de Nantes qui tombe en Ligue 2, et dans le même temps, nous avons des images absolument magnifiques, parce que Lens célèbre son retour en Ligue des Champions. La fête est totale, les supporters sont évidemment encore présents à Bollard, et c'est un spectacle absolument magnifique, les garçons qui est proposé. Ouais, on voit les hommes, les joueurs, avec leurs familles, avec leurs femmes, avec leurs enfants qui sont célébrés.
2: C'est un club familial et il le démontre. Et je pense que c'est l'objet, on va dire, de la communication un peu de cette fête. C'est qu'il y a feu d'artifice, il y a stade plein, il y a la célébration donc de le retour vers l'Europe et la Ligue des Champions. Et il a été décidé de faire rentrer d'abord le président. Il y a Joseph Hougourlian qui était là avec son épouse, Pierre Sage, le staff et tous les joueurs. Et tout le staff est arrivé avec tous les proches, les enfants et idem pour les joueurs. Et je trouve que l'idée du club familial est bien représentée effectivement dans ce show.
1: La fête est totale. On a vu un petit film également pour annoncer que Lens était de retour en Europe. Non, effectivement. Ils ont du budget quand même.
4: Mais je croyais que vous aviez changé de chaîne.
2: Non, mais c'était énorme.
4: Je croyais que vous vous aviez changé de chaîne. Je te voyais me faire rire. Oui. Qu'est-ce qu'il me dit de regarder les Simpsons?
2: Oui, je veux re-regarder ce truc parce qu'apparemment, il y a les joueurs qui sont.
4: Ah bah ouais.
2: Et tout. Mais attends, est-ce que c'est Matt Groening maintenant avec l'IA? Tu fais ce que tu veux.
1: Non, mais en tout cas, ils sont bons en com. Ils sont bons sur le terrain, mais ils sont bons également pour habiller tout ça et pour célébrer les moments importants de la vie d'un club. Et donc, ce soir, les Lensois sont fêtés par leurs supporters.
2: Je vais demander au président, je vais lui envoyer un message pour lui demander combien ça coûte.
1: Président Gourlion?
2: Ou Gourlion, ou alors
1: à Jean-Louis Léga.
2: À Benjamin Parot.
1: Parce qu'ils font attention aux dépenses, mais en tout cas, ce soir, effectivement, c'est la fête. Hein. Tous les joueurs, un à un, qui sont appelés, qui sont célébrés. On a vu également Saïd, on l'a dit, hein. On sait qu'il a déjà qu'il a déjà signé ailleurs et qui a été acclamé avec sa famille, qui a été célébré par son entraîneur Pierre Sage et également par le président. Donc, tout le monde est en totale communion. On va revenir à l'actualité, on l'a dit, hein. Ce sont des émotions complètement contraires. On a la joie des Lensois, on a également la tristesse des Nantais. Nous sommes avec Clément, supporter nantais au 32-16 sur RMC, qui veut évidemment réagir à la relégation de son club. Bonsoir Clément.
5: Bonsoir.
4: Bonsoir Clément.
1: Clément, on imagine que tu es extrêmement triste et dans le même temps, quoi. Tu t'y attendais? Tu savais que ça allait vous tomber dessus à un moment ou à un autre?
5: Alors, si vous pouviez me laisser tenir mon propos sur une durée assez longue, puisqu'il y a quand même pas mal de choses à dire.
1: Écoute, on n'a pas toute la nuit, on est en direct jusqu'à minuit, donc fais-nous une petite synthèse, peut-être.
5: Je vais essayer d'être synthétique
1: voilà. Le
5: plus possible. En fait, je pensais être devenu indifférent, parce que, en fait, ça fait un moment que je ne vis plus mon club que par le sarcasme et l'ironie de par ce qui nous est proposé par la direction et son propriétaire. Mais au final, en fait, avec la descente actée ce soir, qui était devenue inéluctable, puisque, en fait, c'était déjà un miracle qu'on ne soit pas descendu sur les 4 dernières saisons, ce soir, je dirais que le mot colère, pour qualifier le sentiment qui m'habite envers le propriétaire de ce qui était mon club, n'est pas assez fort. Puisque, en fait, on se demande pourquoi il est là, hormis pour satisfaire sa mégalomanie. Le sportif n'a jamais été sa priorité. Il est là pour l'image, pour je ne sais quoi. Il voulait faire du foncier avec le stade, ça n'a pas pu aboutir parce que il a des casseroles ailleurs. Enfin bon, voilà quoi. Ça fait 20 ans que les supporters du FC Nantes se sont fait confisquer leur passion par une personne qui pour moi est un cancer pour le football.
1: Alors Clément, tes propos sont très forts.
4: On rappelle quand même, hein,
1: qu'il y a 19 ans que Valdemar Quitta a racheté le club. On comprend ton désarroi, mais dans le même temps, et je ne dis pas que c'est bien, mais il y a eu des escrocs dans le foot, on l'a
4: exactement
1: vu. On a des clubs qui sont tombés en ruine. Les Lensois également. Le Mans est tombé, Bordeaux est tombé. Il n'a jamais... Attends, juste je finis et tu me réponds Clément, parce qu'on parle en même temps, ça va pas. Et en tout cas, financièrement, il a jamais manqué à ses engagements. Les salariés sont payés et il assure le côté financier, même si je comprends que tu sois très déçu et très en colère du fonctionnement du club, mais au niveau financier, il est quand même présent.
5: Sous prétexte donc que c'est son argent, il a le droit de faire n'importe quoi avec un club. Mais ça serait pareil pour si un président faisait la même chose avec un autre club. Sous prétexte que c'est son argent, il a le droit de faire n'importe quoi avec un club qui est un patrimoine collectif, quel que soit le club. C'est pareil à Bordeaux, ça serait pareil à Lille, ça serait pareil à Lyon. Donc en fait, j'ai un petit peu du mal avec cet argument, surtout qu'en plus, l'argent qu'il a mis, entre guillemets, a souvent été mis pour compenser les absurdités, les énormités qu'il a fait en surpayant des joueurs médiocres avec des commissions d'argent pas possibles, enfin avec des indemnités de licenciement aux entraîneurs qui passent à l'appel. Enfin, au bout d'un moment, il faudrait être lucide sur le bilan sportif de Valdemar Quitta au FC Nantes, quoi.
1: Et Clément, quand il y a quelques jours, on le rappelle, hein, il y avait une interview passionnante et très longue qui a été donnée à nos confrères d'Eurosport. Il dit: moi, je suis prêt à avoir des gens qui mettent de l'argent dans le club, donc c'est-à-dire à ouvrir le capital, mais la réalité c'est qu'il n'y en a pas. Ça, tu l'entends ou pour toi, c'est pas réel?
5: Valdemar Quitta a refusé il y a 3 ans ou 2 ans, je ne sais plus, une offre de 80 millions d'euros pour le FC Nantes. Valdemar Quitta n'attend qu'une seule chose, c'est que le futur repreneur, entre guillemets, du club éponge la somme qu'il a, entre guillemets, investie dans le club, plus faire une plus-value. Il n'attend que ça, que quelqu'un éponge l'argent qu'il a mis pour réparer ses conneries, plus faire une plus-value pour vendre le club. Il veut 200 millions d'euros pour le FC Nantes.
1: Ce qui paraît complètement impensable. Enfin, qui va mettre 200 millions pour le FC Nantes millions.
5: Alors, il faut savoir que l'argent qu'il met, hein, alors, c'est sa holding qui est propriétaire du club. Il y a une et donc, enfin, je vais essayer d'être. Je ne veux pas faire de cours d'économie et puis je ne suis pas assez féru dans la discipline. Mais en fait, il prête l'argent au FC Nantes. L'argent qu'il met dans le FC Nantes est soumis à une clause de retour à meilleure fortune.
2: Et cette clause de retour à meilleure fortune, elle est basée sur quel montant ?
5: C'est-à-dire que l'argent qu'il prête au FC Nantes, quand la situation financière du club est censée s'améliorer, donc sur les ventes de joueurs,
2: il récupère
5: une partie de la somme. Fait. En fait, il prête de l'argent, Valdemarquita prête de l'argent au FC Nantes.
2: Néanmoins, tu sais, moi je vais critiquer suffisamment, et tout à l'heure on a commencé par ça, on est tous d'accord pour dire que effectivement cette succession d'entraîneurs, cette absence de cap, d'objectifs sportifs, ça a détruit effectivement le modèle nantais. On est d'accord sur le côté sportif. Il se trouve que financièrement, quelle que soit la façon dont tu fonctionnes et quelle que soit ça, enfin, même si c'est sa holding, le club est relativement solide financièrement.
4: Et il se barre pas avec des dettes comme Bordeaux où il y avait
2: mais après effectivement la vérité c'est que évidemment que ces présidents là ils souhaitent vendre.
4: Ouais, mais comment tu fais pour vendre Flo? Comment tu fais pour vendre? C'est-à-dire que lui, alors soit il veut vendre à 200 millions, il les aura pas. Donc ça veut dire qu'il veut, comme disait notre auditeur, il veut peut-être quelqu'un qui vient s'associer avec lui, qui vient mettre de l'argent. Mais qui va s'associer avec lui, sachant qu'à chaque fois il va te mettre le bordel comme il le met maintenant. Moi je mets pas mon argent et lui va gérer le pseudo sportif.
1: Donc
4: comme il a
1: la
4: fait.
1: Solution.
4: Tu dis il va perdre mon argent.
1: C'est la multipropriété. Il y aura plus un propriétaire. Enfin, de toute façon, ça attend à disparaître.
4: Avec lui, ça me paraît compliqué.
2: Enfin, oui ou non.
4: Sa manière de gérer, ou alors il va falloir qu'il change du tout au tout.
2: La multipropriété aujourd'hui, c'est 18 clubs sur les 36 en Ligue 1, en Ligue 2, hein, même pour certains dont on le sait à peine. Donc, tu as raison, ça peut être ça. Mais ce qu'il y a le plus à craindre dans ces situations-là, bon, moi j'ai vécu à mon niveau avec Tours très récemment, tu avais un propriétaire qui a mis de l'argent. Donc au début, il faut reconnaître, un peu comme là, qui a sauvé le club, qui a mis de l'argent. On savait exactement combien il avait mis, c'est pas les mêmes sommes que Kita, parce que c'était à un niveau inférieur, et qui à un moment donné, on peut le comprendre, hein, il a fait plein d'erreurs, plein de bêtises, comme les Kita, exactement le même schéma, et il a voulu récupérer son argent. Il a dit, moi je veux bien que le club soit repris, mais je veux récupérer ce que j'ai mis. Évidemment, c'était totalement impossible. Et donc, à un moment donné, malheureusement, je leur souhaite pas, mais nous, pour la petite histoire, le club est mort. Bon, après, Nantes est sans doute beaucoup plus solide. T'es en Ligue 2, t'es pro, t'as quand même moyen aussi de faire un tout petit peu de trading pour t'en sortir. Et comme on le disait tout à l'heure, c'est ça qui est terrible. Je disais que c'est un gâchis sportif de voir Nantes descendre, parce qu'ils avaient, même avec cet effectif-là, et même avec cette saison bizarre, et même en changeant de coach, le moyen de s'en sortir et d'être en Ligue 1, parce qu'ils ont montré des grosses qualités sur leur dernier match. Mais le problème, c'est que tu pars en Ligue 2 avec les mêmes problèmes d'organisation que tu avais en Ligue 1. C'est et là, tu sais pas exactement comment ça peut se passer. Après, il reste un truc que disait tout à l'heure Aurélien Tiercin, il avait raison. Tu es Nantes, tu as 8 titres de champion de France, tu n'es pas n'importe qui. Et donc, les joueurs, après c'était une autre catégorie de joueurs, hein, mais peuvent être attirés par le projet. Tu peux construire quelque chose.
4: En Ligue 2.
1: Il a toujours bien payé en plus les joueurs, Valdemarquita. Même en Ligue 2, il y avait des joueurs qui étaient dimensionnés, parfois limite pour la Ligue 1, et ça a toujours été un des plus gros budgets de Ligue 2 quand ils étaient en Ligue 2. Merci Clément d'avoir été avec nous au 32-16. Nous sommes avec Alexandre, également supporter des Canaries. Bonsoir Alexandre.
6: Bonsoir à tous.
4: Bonsoir Alexandre.
1: Ben nous ça va, toi un petit peu moins j'imagine.
6: Moi je suis malheureux ce soir. Mais bon, c'est une fatalité. Tout ce qui se passe depuis plusieurs années, c'est un résultat de beaucoup d'échecs de choix, de présidence, une mauvaise présidence. Ce que vous disiez en début d'émission sur le fait qu'il fallait nommer un directeur sportif, en fait la réalité elle est là. On a mis Franck Kita à la tête du club qui ne sait pas ce que c'est le football. Son père ne sait pas ce que c'est le football. Il connaît l'économie, il connaît l'argent, il n'y a pas de souci. Mais son fils fait connerie sur connerie depuis 4 ans. Et je pense qu'aujourd'hui, le principal problème du FC Nantes, c'est qu'on n'est pas de directeur sportif et qu'on est aujourd'hui un très, très, très mauvais directeur sportif.
4: Moi, c'est mon avis.
6: Qui est Franck Kita. Je pense que l'erreur principale vient de là. On voit le travail de Vahid, on peut dire ce qu'on veut sur le coach Vahid, mais à son âge, ce qu'il fait, je pense que beaucoup d'entraîneurs de Ligue 1 seraient contents d'avoir un coach comme ça. Pour un an et demi, pour un projet de 2 ans. On a été durs, nous, supporters nantais, envers Camboré, ce qu'il nous a apporté, parce que ce qu'il nous a proposé comme jeu l'année dernière était pas beau. J'étais le premier à râler sur ce que l'équipe proposait, mais quand on voit aujourd'hui ce que fait coach Camboré avec le Paris FC, bah, c'est beau. Et finalement, peut-être que nous aussi, supporters, on s'est un peu embourgeoisés après un titre de Coupe de France. Mais je pense que quand on voit un petit peu comment le club est gangréné de l'intérieur avec ce qui sort dans la presse depuis plusieurs
1: semaines. Alexandre, je te coupe, tu restes avec nous, mais ouais. Johan Le Penant, le Nantais, est en zone mixte, on l'écoute.
6: Ah bon, on l'écoute.
0: À tout donner, surtout depuis que le coach Vaïd est là, pas beaucoup de matchs à part par Metz ou Strasbourg aussi. Voilà, je pense qu'on a montré le bon visage, mais bon, ça n'a pas suffi et ce soir, on descend.
7: J'imagine qu'il y a de l'action de Mathias.
1: Johan Le Penant qui parle du visage positif montré depuis le retour de coach Vaïd.
0: Je n'ai pas revu en image. Après Mathias, il a fait son choix de tirer. Voilà, on lui saute tous dessus. Il a fait son choix. C'est vrai que je n'ai pas revu les images. Je suis assez loin de l'action. S'il a fait ce choix, c'est qu'il pouvait marquer. Après, je n'ai pas vu s'il pouvait faire la passe à Ghana. Mais oui, forcément, il y a plein d'actions qui vont nous hanter de toute façon. Même les actions défensives où on prend le but sur une touche, on n'est pas concentré, c'est pas normal. Forcément, c'est frustrant. Mais bon, voilà.
7: On n'ose même pas vous.
1: Johan Le Penant qui parle de l'occasion d'Ablin qui finit sur le poteau.
7: Dans le combat, dans l'organisation.
0: Ouais, comme j'ai dit, c'est plusieurs matchs qu'on y est. J'ai l'impression que tout le monde donne le meilleur de soi-même. Et encore ce soir, on était dans le match. On s'est procuré pas mal d'occasions. On a subi, surtout en deuxième, un peu sur la fin. Mais sinon, dans le match, on y est. Et malheureusement, ça nous sourit pas.
1: Ça ne nous sourit pas, on y est effectivement. C'est vrai que le contenu était intéressant ce soir. On est toujours avec Alexandre, un supporter nantais. Alexandre, c'est vrai que c'est terrible parce que là, on a le jeune Le Penant qui est devant les journalistes, qui se confie. Il a eu une occasion magnifique, sa reprise sans contrôle, elle est superbe. Elle est, bon, malheureusement pour vous, magnifiquement bien sortie par le gardien adverse.
6: C'est trop tard. Malheureusement, c'est trop tard. Fallait le faire plus.
4: C'est pas ce soir.
6: C'est pas ce soir qu'il fallait se réveiller, c'est pas ce qui se passe depuis 15 jours ou 3 semaines qu'il fallait se réveiller.
2: Non, c'est clair, mais pour revenir juste au match de ce soir, c'est vrai que comme depuis quelques matchs, on l'a dit, sur les grosses équipes, ils ont partagé les tirs avec Lens, ils ont les occasions effectivement pour le mettre. L'occasion de Le Penant, il peut pas faire mieux Le Penant, c'est vraiment le gardien qui derrière lui sort le ballon. Après, c'est vrai que l'action d'Ablin, pour le coup, pour revenir juste sur ce point, elle est intéressante. C'est vrai que la passe, elle est préférable à sa frappe. Bien sûr qu'il peut la mettre, mais c'est vrai que Ganago est dans l'axe. Ganago est assez sympa d'ailleurs à la fin de l'action parce que
1: il applaudit.
2: Ouais,
1: il est sympa.
2: Comme s'il n'avait pas voulu le ballon, c'est bizarre. Mais derrière, on a la même de l'autre côté. Si je sais pas si t'as vu, mais Aguilar, il n'a pas applaudi. C'est le petit Bermond
1: qui n'a pas fait la passe pour le 2-0.
2: Passe, c'est pareil. Il doit faire la passe à ce moment-là, c'est évident. Donc bon, peu importe parce que le maintien se joue pas là, c'est évident.
4: Ouais, c'est aussi pour ça, Flo, que je dis, c'est pas ce soir que ça se joue, parce que la même action, la même prise de décision d'Ablin dans un moment où ça va bien, c'est-à-dire qu'ils sont sauvés, les Nantais, tout se passe bien, le poteau, il est rentrant. La vision, ou alors peut-être il la donne, parce qu'il a pas la même pression, il a pas tout ça. Ce soir, il y a eu trop de choses avant. Pour en vouloir, enfin nous on n'en veut pas parce qu'on le sait, on l'a analysé comme ça. Moi je trouve les questions stupides ce soir. C'est ah oui Ablin, c'est Ablin le tournant, c'est si c'est ça. Non, c'est pas là le tournant, il était bien avant. C'est pas ce soir parce que et comment, il y a eu des occasions contre toi aujourd'hui les Nantais, le 1-0 quand ça va bien, honnêtement ils le prennent pas, ils reviennent avec peut-être un 1-0 pour eux ou un 0-0, mais c'est avant que ça s'est joué, bien avant.
2: C'est clair.
1: Alexandre, le mot de la fin pour toi ?
6: Il faut faire sauter Franck Kita.
2: Ah, c'est clair.
1: Voilà. Bon, écoute, on suivra évidemment l'actualité du FC Nantes.
4: C'est une belle partie du projet déjà, c'est vrai.
1: Merci beaucoup Alexandre d'avoir été avec nous. On vous rappelle l'information de la soirée. Nantes qui retombe en Ligue 2 après 13 saisons en Ligue 1. Les Nantais sont officiellement relégués, 20 défaites en 33 journées de Ligue 1. Et dans le même temps, évidemment, bravo aux Lensois qui ont battu donc les Nantais 1-0 et qui sont officiellement de retour en Ligue des Champions. La fête est totale à Bollard. Dans quelques instants, messieurs, on va parler de Lyon, parce que Lyon aussi réalise une saison complètement folle, magique. Ils étaient aux portes de la Ligue 2 avec un escroc, John Textor, et finalement, ils sont à quelques points d'une qualification directe en Ligue des Champions. En tout cas, à l'heure où on se parle, si ça ne bouge pas, ils sont 3e et donc qualifiés directement pour la plus belle des compétitions. Et vous aurez toutes les informations également. Aurélien Tchouaméni, Greg Lorenzi, l'officialisation de son départ. On en parle, on est ensemble jusqu'à minuit dans l'After Foot sur RMC.
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1: 23h36, vous êtes sur RMC. Dans l'afterfoot, on vous rappelle que Lens a battu Nantes en ouverture de la 33e journée de Ligue 1. Un but du tout jeune Méziane Mesloub. Lens est officiellement directement qualifié pour la Ligue des Champions. Actuellement, la fête est totale. Il y a notamment un film de la saison qui est projeté pour les supporters encore présents à Bollard. Et dans le même temps, donc Nantes tombe officiellement en Ligue 2. Les Nantais donc redescendent en deuxième division. La chute chute est terrible pour les Nantais, mais elle était inévitable après plusieurs saisons à avoir frôlé avec cette relégation. Oui.
0: Juste un mot, puisque tu parles de Nantes, et je voulais juste te dire ça sur Abline, puisque ça a été un des sujets, tu sais, du début de saison, le fait qu'ils doivent partir, puis il a été placardisé, entre guillemets, il faisait lui-même la tête, il n'a pas eu l'attitude géniale parce qu'il était déçu. C'est un très bon joueur. Je le connais depuis longtemps, il était formé à Rennes, un joueur de Ligue 1 très très performant, mais son histoire d'action, là où il passe pas, je vais pas juste l'incriminer là-dessus, il porte beaucoup le ballon, il veut beaucoup faire la diff tout seul. Je dirais qu'il est un petit peu en train de se montrer en vitrine, tu vois. Ouais, il est un peu en train de stater, il est un peu toujours, je le voyais faire des trucs énormes, hein, il porte le ballon, il a une conduite de balle exceptionnelle, mais par moment, t'as envie de dire, lâche le ballon. Alors, je parle pas que de l'action et de la passe à Ganago. Je parle en général, à un moment, à vouloir faire la diff un peu tout seul. C'était, à mon avis, aussi, dans ce projet beaucoup plus collectif là, avec Vahid, je pense qu'évidemment t'as besoin de joueurs décisifs, mais t'as besoin, et on le sait, on le voit beaucoup aujourd'hui, et les matchs Bayern de PSG nous a rappelé cette évidence, hein, que voilà, il va pas faire la diff tout seul, il faut pas qu'il fasse ses 12 touches de balle avant de passer un ballon. À mon avis, c'est ce genre de truc qui est gênant pour lui. Je parle pour lui parce qu'on va sans doute le revoir ailleurs. C'est un très bon joueur, mais il a beaucoup de choses à dépouiller dans son jeu pour aller encore plus haut.
1: Messieurs, on va parler d'un club qui a tout connu cette saison. On voit les larmes de joie des Lensois, on voit les larmes de déception, de tristesse des Nantais. Eh bien, les Lyonnais ont tout vécu. On le rappelle, hein, que avant le début de la saison, on pensait que les Lyonnais pouvaient être potentiellement relégués en Ligue 2 à cause des soucis administratifs. Il y a eu les énormes problèmes avec John Textor qui a mis le club dans le mur. Il y a eu une personne qui l'a sauvé, c'est Michel Kang qui est propriétaire aujourd'hui du club. Et aujourd'hui, les Lyonnais sont en lice, troisième actuellement, pour retrouver la Ligue des Champions directement, ce qui serait quand même assez exceptionnel. On rappelle qu'ils avaient eu une phase de Ligue Europa parfaite avec 6 victoires et une seule défaite, 7 victoires et une seule défaite, et qui se sont arrêtés en Coupe de France face aux Lensois, justement, qui sont en finale aujourd'hui lors de la séance de tir au but après un score de 2 buts partout. Messieurs, quand on voit la saison des Lyonnais, est-ce que c'est pas ça le grand exploit au niveau du championnat de France?
2: Le grand exploit, non, pas le grand exploit, parce que ce qu'a fait Lens, c'est un énorme exploit. Ce que t'es en train de faire, le PSG, c'est un énorme exploit.
1: On parle juste en Ligue 1.
2: Ah, ok. Mais non, le grand exploit, non, parce que les Lensois, c'est extraordinaire. Maintenant, ce que font les Lyonnais, c'est magnifique. Et moi, je salue, honnêtement, le mercato hivernal. Ils ont recruté une personne à un moment donné qui n'a jamais joué, hein, qui n'a jamais mis son cul sur le terrain, qui a été extraordinaire et que je trouve extraordinaire, c'est Michel Kang. Pour moi, c'est la personne idoine pour ce projet. Moi, je la trouve extraordinaire. Les joueurs derrière se sont mobilisés depuis le début. Même avec Textor, ils se sont mobilisés. Tous les joueurs. Moi, je leur tire mon chapeau. Ils ont voulu tous unanimement avec leur entraîneur sauver le club. Ils ont été investis d'une mission qui était très fatigante. On s'est dit, ils vont pas tenir. C'est pas possible. L'entraîneur les a menés aussi de main de maître. Moi, j'ai chapeau pour tout ce qu'ils ont fait, et Tolisso extraordinaire qui incarne tout ça. Je trouve ça génial. Mais pour moi, la plus grosse recrue du mercato, c'est leur présidente.
1: Flo, on rappelle juillet 2025, le club se bat pour éviter une rétrogradation devant la DNCG parce qu'il y avait évidemment des gros problèmes financiers. La gestion catastrophique du propriétaire John Textor était évidemment pointée du doigt. Aujourd'hui, ils sont troisième. Ils retrouvent la Ligue des Champions. La Ligue des Champions, ça fait très longtemps qu'ils ne la jouent pas, à la différence des Lensois qui, eux, pour le coup, l'ont joué il y a 3 ans.
0: Ouais, alors, pour revenir à ta question, plus grand exploit, non, parce que...
1: Pour toi, c'est plus fort Lens ?
0: Oui, c'est plus fort Lens. Ah, oui. Je parle budget, tout simplement, parce que même si tu as l'histoire et le storytelling de cette
2: après,
0: année...
2: Après, tu avais des casseroles quand même.
0: Oui, mais tu as quand même un budget de 110 millions d'euros d'un côté, de 60 millions de l'autre. Donc pour moi, Lens, c'est un énorme exploit.
2: Ouais, mais plus
0: exploit.
2: Les casseroles.
0: Ouais, mais c'est un énorme exploit quand même d'arriver à faire un deuxième avec 60 millions de budget. Ça, c'est pour moi vraiment très, très fort. voir. Après, du côté lyonnais, ce que j'ai trouvé très fort, c'est l'adaptabilité justement aux problèmes de l'été. C'est-à-dire que tu as un effectif dans un premier temps restreint. On rappelle qu'il n'y avait pas de neuf. Ils ont joué 109 au début. Tolisso a joué 9 sur certains matchs au début.
2: Beaucoup,
0: et
2: hein.
0: C'est là où Fonseca, pour moi, là, le coach, est capital. C'est-à-dire que tu as un vestiaire qui s'est servi du contexte pour se dire, écoutez les gars, on va faire un truc énorme. Et il y a une atmosphère dans cette équipe qui a été dingue depuis le départ. Donc l'adaptabilité aux contraintes financières, et tu as raison aussi sur évidemment ce qui s'est passé avec Michel Kang au milieu de la saison, mais l'adaptabilité aux contraintes par le sportif, je trouve que ça a été remarquable parce qu'on s'est tout de suite attaché à cette équipe
2: ouais.
0: de Lyon.
2: Ouais, ouais.
0: Moi j'avoue que j'ai vu ce que j'aime aujourd'hui, ce que je vois pas assez souvent, ce que je vois plus parfois en première ligue, ce que j'ai vu hier avec le Rayo Vallecano par exemple, et pas à Strasbourg, c'est cet engagement, cette envie, il y avait ça à Lyon.
2: Défendre
0: depuis le début.
2: Ses couleurs.
0: Et après, évidemment, ils ont eu paradoxalement vraiment un creux dingue. Hein, entre le 22 février et le 5 avril, ils n'ont pas gagné un match. Il y avait 5 défaites, 4 nuls. Donc sur 9 matchs, ils n'ont pas gagné. Ouais,
2: ils étaient en creux.
0: Et depuis, c'est
2: compliqué. Mais il n'y a pas eu, c'est là où ça a été bien géré. Je vais dans ton sens. Il n'y a pas eu de crise. Ouais, alors que tout le monde s'attendait à ce qu'il y ait une crise, ça a été géré, mais de main de maître. Il n'y a pas eu d'esclandre de la présidente, il n'y a pas eu d'esclandre du directeur sportif, de l'entraîneur qui a fustigé ses joueurs. Et machin, tout ça, ça c'est voilà. Et puis c'est avec une sérénité, malgré tout, malgré les problèmes financiers qu'il y avait, c'est toujours. Moi, j'ai eu cette sérénité, et ça, bravo, parce que c'est très important.
0: À notre thème du soir, puisque tu parlais de Nantes, on a beaucoup parlé de gouvernance tout à l'heure avec Seb Piocel, avec Lionel. C'est l'exemple justement d'un truc organisé. Mathieu Louis-Jean qui est venu dans l'after, qui nous a expliqué sa façon de fonctionner de manière très discrète d'ailleurs, parce qu'il dit lui-même qu'il aime pas trop communiquer. Comment Michael Yerlinger, Michel Kang aujourd'hui. Et puis le coach, j'en ai parlé, Paulo Fonseca. Voilà, tu as une colonne vertébrale. C'est relativement c'est classique et simple, et ça fonctionne.
2: T'as pas de faille. T'as aucune faille dans laquelle Seb en parlait tout à l'heure, où les joueurs peuvent s'engouffrer. Parce que la moindre faille, quand il y a ce problème, cette situation là où ils ont eu 7-8 matchs sans pouvoir gagner, là je peux te dire que si t'avais une faille, les joueurs ils seraient mis dedans. Mm-hmm. Et là il y avait pas de faille, il y avait rien. Tout le monde savait quoi faire. Tout le monde allait dans la tête baisser, voilà l'objectif, enfin pas baisser mais lever les yeux vers le haut du classement avec ses objectifs et tout ça, et d'une parole commune. Et ça, c'est très, très, très important.
0: Et pour terminer, juste sur leur 4 derniers matchs, quand même, donc 4 victoires, dont PSG-RN. Donc, t'as quand même de grosses équipes. Et les 2 autres victoires, c'est Auxerre et Lorient. Et pour moi, c'est 2 des équipes qui, on va dire, dans la deuxième partie de tableau, bon, même si Lorient, c'est plutôt au milieu de tableau, jouent bien, sont pas simples à jouer. Donc, je trouve que leurs 4 dernières victoires sont vraiment capitales. Et puis, un dernier point sur Fonseca. Moi, ce qui m'importe, et ce qu'on a vu aujourd'hui, c'est les entraîneurs qui s'en sortent, qui restent. D'ailleurs, vous regarderez que la stabilité paye aussi en haut du classement, hein, par rapport aux équipes qui, même à Lille, où Genesio avait des
2: vérités de partir. Aussi.
0: Lille, ouais, mais t'as raison, mais regarde, Le Havre-Angers, effectivement, on en parlait tout à l'heure, ça reste avec le même entraîneur, avec une certaine stabilité, et ça se maintient. Alors évidemment, c'est pas à 100%, mais en haut du classement, pour l'instant, Lyon et Lille sont 3 et 4. Bah, Genesio, Fonseca, c'est les mêmes entraîneurs, et qui mettent en place quelque chose depuis déjà plusieurs mois et même années. Donc, c'est vrai que c'est intéressant. Et maintenant, ils ont 2 matchs, Toulouse et Lens, dont on sait maintenant que leur deuxième place est acquise et qu'ils vont avoir un objectif qui est quand même ailleurs avec la Coupe de France. Donc, normalement, effectivement, ils ont le champ libre.
1: Lyon, qui est tout proche de retrouver la Ligue des Champions, on le rappelle, ça sera officiel s'il y a un résultat positif dimanche sur la pelouse du Stadium. On rappelle que donc Lyon a actuellement 60 points et est troisième avec 2 points d'avance par rapport à Lille. Dans quelques instants, messieurs, toutes les informations de ce vendredi, nous serons évidemment du côté du Real Madrid. Une petite amende à 500 000. Ah, 3 fois rien, hein. C'est ce qu'ont pris Aurélien Tchouaméni et Valverde. Non, mais franchement, là, j'ai trouvé que c'était quand même assez haut comme amende. On parlera également de Greg Lorenzi. C'est officiel, il va partir de Brest. Et nous parlerons également des joueurs qui étaient suspendus normalement pour le début de la compétition. Ben, la FIFA a décidé d'enlever leur suspension pour que les joueurs soient présents dès le début de la compétition.
0: On a payé cette amende.
1: 500 000.
0: Une patte.
1: Oh, n'importe quoi. On est ensemble jusqu'à minuit sur RMC. L'After Foot continue. À tout de suite.
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1: 23h49, vous êtes sur RMC, on est ensemble jusqu'à minuit. On vous rappelle que Lens est officiellement Ligue des Champions grâce à son succès 1-0 face à Nantes. Et Nantes est officiellement relégué en Ligue 2. Messieurs, les informations du jour. Alors vraiment, je les prends avec des pincettes. Informe-nous. Parce que ça me paraît tellement gros. Mais je vais vous la donner. C'est une information de Foot Mercato. Eh bien, il y aurait eu une ambiance colonie de vacances au sein de la commanderie. Vous savez que les joueurs étaient gardés à l'OM, enfermés à la commanderie de lundi jusqu'à aujourd'hui. Ils ont été libérés, entre guillemets, aujourd'hui. Ils retourneront demain à la commanderie. Et on nous dit qu'il y a eu, donc, notamment un instincteur qui a été complètement vidé dans la chambre d'un dirigeant du club, qu'il y a des chambres qui ont été retournées et que cette ambiance proche de la colonie de vacances n'aurait pas du tout été du goût des dirigeants. Franchement, non, mais c'est pas possible, c'est le Gorafi, là, non ?
2: Mais non, mais le football, c'est ça. Moi, j'ai toujours vécu ça.
1: Attends. Là, c'est pas Adil Rami qui fait une qualification en Coupe du Monde. Mais c'est un club qui est en crise.
2: Mais si tu. Non, mais t'es en crise, mais tu veux qu'ils vivent bien. Moi, je suis sûr qu'ils sont. Faut pas voir le mal partout.
1: Tu détruis des chambres, joueurs, c'est pas un problème ?
2: Tu détruis ?
1: Des chambres ?
2: Ils sont amusés, en plus, ils sont à la commanderie, ils sont amusés. Moi, il n'y a pas de souci. Alors, il y en a qui vont l'interpréter comme quoi ils se sont mis sur la gueule. Il y en a d'autres qui vont. De toute façon, tout ce que fait Marseille en ce moment, ça ne va jamais. Moi, tu les mets ensemble, ils s'amusent comme des gamins, tant mieux. Et sur le terrain, je retrouve le même amusement. Moi, ce n'est pas un souci. J'en ai vécu, je peux te dire, des mises au vert où on vivait très bien, il n'y avait pas de souci. On en a fait des conneries.
1: Non, mais c'était des mises au vert en temps de crise ou des mises au vert juste parce que c'était une mise au vert de cohésion de groupe.
2: Ben des mises au vert de cohésion de groupe.
1: Ben oui, mais là, c'est la crise, c'est pas la même chose.
2: Mais non, mais ça veut dire que peut-être ta mise au vert, elle a bien marché, que les gars, ils sont tous ensemble en train de s'amuser comme des gamins. Peut-être que ça veut dire ça aussi, je sais pas moi.
37: M'a dit Benatia dans sa dernière interview, qui a fait.
1: Après Lorient,
0: qui a ému tout le monde parce qu'elle était assez intéressante d'ailleurs, il a dit qu'il voulait des gens qui renversent la table.
1: Ah, d'accord.
2: Ben voilà, ils ont renversé les lits. Ils se sont trompés. Voilà. Non, non, mais moi, ça me choque pas.
0: Quelque part, enfin, je sais pas, comme je connais pas le contexte de cette info, si c'est un chahut, entre guillemets, pas une destruction, mais un chahut, bah, moi, je pense qu'effectivement, vaut mieux ça dans un groupe plutôt que des bastons.
2: Mais bien sûr.
0: Ça aussi.
2: Tu préfères, Valverde avec Tchouaméni?
1: Non, non, mais
2: je que ça se termine comme ça.
1: Je suis surprise que ça te choque pas, alors que.
2: Ah, mais je peux pas te raconter les conneries. Que nous on a
1: La grosse différence, Lionel, c'est qu'en fait là tu parles de moments de joie, etc. Là on rappelle
2: qu'à
1: Marseille ça ne va pas. Je veux dire, l'histoire qui me fait pas rire, mais l'histoire d'Anil Rami qui met le coup d'instincteur en 2018.
2: Bah là en plus c'est dans un hôtel qui t'appartient pas.
1: C'était dans une qualification, etc. Et tout. Là on rappelle que c'est la crise absolue à Marseille, qu'il y a un match au Havre et on te dit qu'ils ont retourné les chambres, qu'ils ont vider un instincteur dans la chambre d'un dirigeant du club, je vois pas trop le côté festif. Mais vous, si vous trouvez ça bon enfant, très bien. Moi,
2: j'espère que ça n'a pas été fait pour énerver le dirigeant.
1: Mais
2: ou quoi
1: moi, j'arrive pas à y croire à cette info. Je trouve ça tellement logographie, tu vois.
2: Mais moi, j'y crois et je l'espère que c'est comme ça que ça s'est passé.
0: Quand tu réunis un groupe comme ça dans ces conditions-là, tu peux avoir ce genre de truc.
2: Bien sûr.
0: Que ce soit dans des circonstances. Attends.
2: Tu veux ce genre de truc.
0: Déjà, il n'y a pas mort d'homme. C'est du foot. Donc, ils sont certes dans une crise, mais bon, ils sont pas obligés de se fouetter, de s'auto-flageller pendant toute la semaine.
2: Au contraire.
0: Après, j'ai envie de te dire que, à mon avis, le problème de Marseille aujourd'hui, malheureusement, pour les dirigeants, c'est pas ça. C'est pas de savoir si les joueurs se sont tenus à carreau ou pas pendant la semaine.
1: Enfin, visiblement, les dirigeants n'ont pas non plus aimé leur petite fête.
0: Peut-être qu'ils n'ont pas aimé, mais en tout cas, malheureusement, j'ai envie de dire que ça me paraît un peu anecdotique par rapport à tous les vrais problèmes qu'il y a dans l'effectif marseillais. Après, voilà, si, je te dis, Mehdi Benaté a demandé à ce qu'il renverse la table quand il rentre dans le vestiaire.
1: Oui.
0: Il l'avait fait une fois, c'était Rabiot Héros, ils ont fait plus que renverser la table à Rennes. Bon, et les mecs, ils sont partis. Et là, bon, ils ont renversé les lits, bah écoute, ça remplace.
2: Ouais, mais si j'étais tous ensemble à faire la connerie, franchement.
1: On enchaîne le départ de Grégory Lorenzi qui est officiel, on le savait, que c'était dans les tuyaux. Il pourrait rebondir à l'OGC Nice. On rappelle qu'il a ramené évidemment Brest au plus haut. Il avait terminé sa carrière pro au club. Après, il est devenu dirigeant. Il y a eu la remontée en Ligue 1 en 2019 et puis il y a eu la saison 2023-2024 magique avec cette qualification pour la Ligue des Champions, le barrage face au PSG et puis cette idée finalement avec exceptionnel de rappeler Éric Roy qui n'avait plus été entraîneur pendant 12 ans.
0: Très, très, très grosse info, ça.
1: C'est quand même. Mais surtout, la destination, Nice, ils sont forts.
0: Ouais, alors, attends, la destination, t'as raison, c'est probable, mais on sait pas. Et c'est vrai que depuis qu'on sait qu'il est libre, tu sais, comme Marseille cherche un DS, comme il y a plein de clubs, on le dit, qui sont friands de ce genre de directeur sportif, puisque tu as rappelé son palmarès récent, et c'est hyper important. Parce qu'on a pris Brest en exemple, comme on vient de le faire pour Lyon, là, à l'instant, sur ces colonnes vertébrales qui avaient été construites. Et souvent, elles sont la pierre angulaire de cette colonne vertébrale, c'est justement le directeur sportif. Même à Marseille, avec Mehdi Benatia qui avait pris plus de poids que Longoria, là Lorenzi il avait un poids capital. Donc c'est une info importante parce que le mercato des coachs et des directeurs sportifs là cet été, il va être très important. Donc pour Brest, je dirais que c'est logique. D'abord pour lui, et je me fais aucun souci parce qu'il va être sollicité de partout. Mais Brest, malheureusement, suite à la Ligue des Champions, financièrement et autres, le projet n'est plus.
1: Il était resté.
0: Il est allé au bout de ce projet-là. Il a fait le max de ce qu'il pouvait faire pour Brest. Après, oui, effectivement, c'est plutôt surprenant si c'est le choix de Nice qui se confirme. Parce que c'est, et là on le voit aussi, un problème de projet à Nice. Projet qui n'a ni queue ni tête depuis Ineos. Et donc certes, il fera sans doute du bon boulot parce que ses réseaux sont bons. Donc c'est une bonne nouvelle pour le club qui va accueillir Greg Lorenzi.
1: Il est gagnant.
0: Mais lui, pour le coup, la plus-value, entre guillemets, sportive, j'entends. Je reste plus sceptique parce que là encore, puisqu'on parlait de Nantes tout à l'heure ou d'autres, tu es dans le cadre d'un club dont on ne connaît pas exactement le projet et les ambitions.
1: Et Lionel, est-ce qu'on peut pas rêver justement de reformer le duo? Parce que là, Greg Lorenzi, a priori, priori, il serait partant à Nice et que Eric Roy revienne à Nice. C'est le club de son cœur, c'est sa famille, c'est sa ville, etc.
2: C'est possible. Maintenant, il faut que Greg Lorenzi, parce que c'est un poste, ce poste-là, je l'avais dit lors des 20 ans de l'After, quand on était sur la péniche, j'en avais parlé avec un agent qui me parlait beaucoup de joueurs, beaucoup d'entraîneurs et tout ça. J'ai dit maintenant, il faudrait être agent de directeur sportif.
0: Ce qui s'est passé sur la péniche.
2: Reste sur la péniche, il n'y a pas de souci. Comme à Las Vegas.
1: Ce qui s'est passé à Vegas reste à Vegas, bien sûr.
2: Mais c'est un poste qui est très, très, très important. Ce poste-là, et qui doit être... c'est un poste qui prend beaucoup plus d'ampleur maintenant avec ce nouveau football, avec la multipropriété, avec tout ça. Ce mec-là, le directeur sportif, doit être un vrai visionnaire. Un vrai visionnaire.
1: Non, mais tu veux le voir où, toi ?
2: Moi, je veux le voir dans tous les clubs français.
1: Non, mais où est-ce que ça serait le mariage parfait ?
2: Lorenzi ?
1: Oui.
2: À Nice, là, si tu dis que c'est Nice,
1: trouves pas ça un peu décevant, en fait, Nice, pour lui alors que Nice, c'est un bourbier depuis plusieurs saisons.
2: Mais c'est un propriétaire qui te dit
1: Nice, ça m'emmerde, j'aime Manchester United.
2: C'est un potentiel, c'est un stade énorme, c'est quelque chose.
0: J'ai pas envie de voir Greg Lorenzi par en pas à Marseille. Tu vois, alors évidemment reste Marseille, c'est pas simple.
2: Marseille, mais... c'est très spécial. Je connais pas assez Lorenzi. Moi, tu sais, par exemple, je vais te dire un truc. À Marseille, ils disent tous, nous, il nous faut un coach qui soit comme ça, énervé, machin, des trucs, des mecs qui vont dans tous les sens quand la Grinta. Ben moi, je ferais l'inverse. Je ferais un mec à la Grinta, mais qui sait rester serein, qui est calme, par exemple, qui a envie, ça empêche pas d'avoir du caractère.
0: Je te mets Greg Lorenzi et Pierre Sage à Marseille.
1: Ah. Oui, non, mais là, excuse-moi, c'est le jackpot.
0: Pourquoi c'est le jackpot?
1: Ça serait extraordinaire pour Marseille, vu la saison qui vit.
2: Mais si tu écoutes les Marseillais, pour l'instant, c'est pas ce qu'ils veulent. Hein. Ils prennent pas ces profils-là pour l'instant. Moi, j'irai là-dedans.
0: Je te rejoins sur le profil de ce coach, on va dire, qui est capable.
1: Et qu'on arrête avec les illuminés du bouillon.
0: Oui, enfin, entre autres, il n'y a pas que ça.
2: Si tu remets du feu dans la marmite qui est en train de bouillir, ça va faire. Pour moi, il faut calmer, sérénité. Ça n'empêche pas, moi, des Guetals et compagnie. Je crois que les mecs, ils avaient pas de la grinta, ils avaient pas tout ça, mais ils savaient rester calmes quand il fallait, ils savaient s'énerver quand il fallait, et ils étaient respectés, ils ont eu des résultats.
1: Messieurs, juste je vous rappelle donc que Real Madrid a communiqué après la bagarre entre les différents joueurs Tchouaméni et Valverde. Les deux joueurs ont comparu aujourd'hui devant l'instructeur chargé de la procédure. J'adore les phrases. Au cours de cette comparution, les joueurs ont exprimé leurs regrets les plus sincères pour ce qui s'est passé et se sont présentés mutuellement leurs excuses. Ils ont également présenté leurs excuses au club, aux coéquipiers, au staff technique, aux supporters et se sont tous deux mis à la disposition du Real Madrid pour accepter la sanction que le club jugerait appropriée. La sanction, c'est 500 000 euros chacun. Franchement, c'est salé, non ?
0: Cher. Mais bon, pour eux, par rapport à
2: leur salaire, c'est que dalle.
0: C'est que dalle. Mais c'est une belle amende. Pour une fois, c'est une vraie belle amende.
1: Ah oui, là, c'est quand même un vrai montant. 500 000 euros pour chacun. On rappelle qu'en tout cas, il n'y a pas de sanction sportive, que Tchouaméni était à l'entraînement. Donc, a priori, il jouera dimanche au Camp Nou et que Valverde, lui, de toute façon, il est forfait à cause de sa commotion cérébrale.
2: Je trouve que c'est proportionnel aux dégâts par rapport à l'image du vestiaire du Real.
0: Ils vont devoir vendre chacun une voiture.
1: Voilà, on verra effectivement la suite de ces soucis dans le vestiaire du Real Madrid. Merci Flo, merci Lionel, merci Flavien qui était aux commandes de l'émission aux côtés de Samy. Belle nuit à tous sur RMC dans quelques instants, les nuits du Khazar enchaînées.
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0: Ah ben non, en fait c'est con parce que c'est minuit en France, mais c'est 18h aux US, donc ouais. ça marche pas les paroles.
1: On s'en fout, non?
0: T'as raison, on s'en fout.
2: Et oui, on s'en fout. Bonsoir, bonjour à tous. Ça fait plaisir de vous retrouver en ce vendredi.
3: Pas du tout,
2: bien entendu.
1: Vendredi férié.
2: Pour vous, vendredi férié, c'est tout à notre honneur de travailler, hein, JC?
1: Oui.
2: Mime du coude. Évidemment, bonsoir, bonjour, JC. Nous ne sommes pas vendredi.
1: Non, pas absolument pas. Bonsoir, bonjour, Julien. Bonsoir, bonjour à tous. On n'est pas vendredi. On n'est pas jeudi non plus.
2: On n'est même pas mercredi.
1: C'est fou. On est peut-être mardi.
2: Voilà. C'est-à-dire que là, au moment où on se parle, il y a eu combien Bayern Paris Saint-Germain?
1: Bayern PSG. Ça a été un match incroyable.
2: Incroyable.
1: On en a pris 4.
2: On en a pris 4.
1: Ouais,
2: et 4-1. On en a mis
1: 4-1.
2: 4-1. On a pris 4-1.
1: Ouais,
2: on est éliminé.
1: Ouais, je suis au bout là. Ouais, je suis dégoûté.
2: Oh, ça se voit pas.
1: Ouais.
2: Mais attends, j'en ai pas vu le même match. Moi, je vous ai vu gagner 2-1, nous.
1: On a gagné 2-1
2: sur 2 contre. Bah, c'est bizarre.
1: Attends, ça veut dire qu'on va à Budapest?
2: Mais bien sûr. Moi, j'ai déjà mes billets.
1: Non.
2: Mais bien sûr. De toute façon, je vais à Budapest. Ma femme ne connaît pas mais ils sont qualifiés Paris. Oui.
1: On va demander ça dans quelques instants à nos invités.
2: Bien
1: Donc
2: sûr.
1: Là, tu fais quoi là en ce moment à minuit là?
2: Hein?
1: Tu fais quoi là vendredi soir à minuit?
2: Alors en ce moment, alors qu'est-ce que je... Oh, j'ai reçu, il y a mon cousin qui vient de Toulouse, dis donc.
1: Non.
2: Ouais,
1: ah,
2: on
1: ah, c'est encore un Jean-Baptiste, Jean.
2: C'est Jean-Marc.
1: C'est Jean-Marc.
2: Évidemment. Et donc on se fait un petit resto. Il a mangé évidemment 3 fois comme moi. J'ai voulu le suivre. J'ai le bide complètement flingué. Il a bu beaucoup plus que moi. Et
1: ah bon?
2: Je tiens pas du tout l'alcool.
1: Non.
2: Bah, non mais
1: c'est quand même.
2: C'est un fils de chasseur. Hein.
1: À consommer avec modération.
2: Mon cousin?
1: Oui.
2: Ah,
1: bien sûr.
2: Ah, oui, je te jure. Très très avec beaucoup de modération. Je le vois une fois par an.
1: Bon, on va passer une belle émission quand même.
2: Vas-y, présente nos invités. Je ne vais même plus leur parler.
1: Alors là...

0: On verra ce qu'on en pense. On demandera l'avis à nos autres invités sur cette émission.
1: Même pas de quoi on parle.
2: Bien sûr. On a un commentateur RMC, commentateur Bein Sport, David Benarouz. Bonsoir, bonjour David.
3: Bonjour, j'ai bien compris pourquoi on est invité en fait. C'est un jour férié. Vous avez invité parce que c'est un jour férié.
0: Mais personne ne viendrait.
3: Bah voilà, c'est pour ça.
0: Mais on est invité.
3: J'ai bien compris.
0: Il faut s'adapter un petit peu, tu vois.
3: Ça, vous ne l'aviez pas vendu, les gars. Hein,
2: bravo. Ça fait longtemps que je ne t'avais pas vu, David.
3: Bah c'est vrai.
2: Mais tu es déjà intervenu dans cette émission. On en parlera d'ailleurs.
3: Exactement.
2: Eh oui, parce que.
0: De manière héroïque.
2: Oui,
3: on est d'accord.
0: Oui,
3: on est d'accord.
2: C'était vraiment très beau et bravo à toi, David. Et puis, on est très heureux d'accueillir également Smaïl Bouabdella. Bonsoir, bonjour Smaïl.
4: Bonsoir, bonjour. Je suis content de vous voir en vrai.
0: Oui,
4: d'habitude,
0: oui.
4: Je vous ai au téléphone à 1h du matin.
2: C'est vrai.
4: Ligue 1. Vous me harcelez,
2: Ligue 1 Plus, évidemment, mais également M6, car tu officieras pendant la Coupe du Monde, mais ça, j'y reviendrai un peu plus tard. Là, nous avons trois commentateurs quand même qui vont officier durant la Coupe du Monde.
4: Vous partez là-bas, les gars.
2: La Coupe du Monde. Tout le monde ne part pas.
0: Ah non.
3: On part là-bas.
2: Tu pars, toi?
3: Ouais, je pars là-bas à Boulogne.
0: Oui. Mais attention, c'est jumelé avec Los Angeles, je crois.
3: On fait un décor Buffalo Grill.
0: Ouais.
3: Et ça va rendre pareil.
0: Mais c'est pas si mal, je vais te dire. Tu seras mieux là-bas.
3: J'irai à cheval.
2: Je rappelle quand même que Bein Sport aura l'exclu intégral des rencontres de la Coupe du Monde. Et David Benarouz, vous pourrez l'écouter sur Bein Sport.
0: Qu'ils ont niqué à qui? À Ligue 1 Plus. Non, c'est pas ça l'histoire. Oui.
4: Ce sera aussi en clair sur M6, c'est tout.
2: C'est évidemment.
4: Pas dans les remis,
2: sur M6, M6 qui diffusera 54 rencontres et évidemment tous les matchs des Bleus. Et toi, tu seras en plateau, studio, depuis Paris.
4: Depuis Paris avec Ophélie Meunier. Problème de visa. Moi, c'est plus un problème de visa.
2: Ouais. Oui, à l'Esta, on le donne plus comme ça, hein, évidemment, mon cher Smaïl. Et puis Jean-Louis Tour, qui va évidemment commenter les matchs de la Coupe du Monde, les matchs de l'équipe de France, RMC Radio officiel.
0: Toi, tu vas là-bas.
3: Oui,
0: il y a un grand gagnant, c'est lui.
2: J'aurais bien aimé quoi rester à Paris.
5: J'avoue que le décor Buffalo Grill, moi j'aime bien, mais
0: t'inquiète pas, il y aura là-bas.
5: Il y aura ce qu'il faut.
0: Vous êtes où à Miami ou à Los Angeles?
5: Non, alors moi je suis avec l'équipe de France. Je commencerai au Mexique.
2: Donc près de Boston.
5: Pour le match d'ouverture. Après, premier match à New York.
2: Et quel match?
5: Et après Boston.
2: Quel match d'ouverture? Ah vraiment?
5: C'est le match à pas rater.
0: Mexique Curaçao? Non, c'est quoi?
5: Pas loin.
2: Mexique,
5: Afrique du Sud.
0: Ça va me rappeler des bons souvenirs 2010.
5: Exactement.
0: Voilà, bien bon. Magnifique.
2: Mais tu connais bien le foot en fait.
0: Non, je me souviens juste de la Coupe du Monde 2010. C'est grâce à ça que j'ai été pris sur RMC.
2: Bon, en tout cas, on est très heureux de vous avoir pour cette émission. On est ensemble pendant 1h30 et évidemment, on va parler de votre métier de commentateur. Et puis, on a quelques surprises dans cette émission et on jouera également. Messieurs, juste avant, l'habitude de cette émission, c'est de se présenter avec les trois questions auditeurs de la semaine. Et là, nos trois questions, c'est la boisson que tu détestes, le combat avec ta femme que tu as laissé tomber et ton titre de film pour résumer la saison de l'OM. On commence la boisson que tu détestes. David.
3: Le yop.
4: Oh non.
3: C'est dégueu ça, une texture que je n'ose pas comparer et imaginer.
0: Ouais. Ça te fait penser à des vieux jeux quand t'étais gamin et que tu perdais, c'est ça?
3: Pas
0: dans
3: tout.
0: Les vestiaires.
3: Moi, je gagnais tous.
0: Parce
3: les
0: qu'on l'a tous fait ce jeu. Hein. Mais t'as visiblement plus perdu que les autres.
2: Tu as fait ce jeu.
0: Ah bon?
4: Tu as souvent fait ce jeu. Moi, j'ai jamais joué à ça.
0: À même la bouteille, hein. À même la bouteille, fallait boire. Et je peux dire que fallait pas cracher dans mon yop.
2: Très bien, Jean-Louis.
5: Alors moi, c'est la bière sans alcool.
0: Ah ben merci Jean-Louis, merci.
5: Non mais franchement,
0: bravo.
5: Merci.
0: Bravo.
5: Non, c'est abominable.
0: En dessous de 8 degrés quoi.
5: Non mais t'as déjà goûté toi qui adore la bière?
0: Ah c'est impossible.
5: C'est horrible.
0: Non mais vaut mieux rien boire. C'est comme comme le steak sans viande. C'est celui qui font du steak de tofu.
5: Ah c'est moins horrible le steak de tofu.
0: Ah bon?
5: Que
0: la bière sans alcool c'est immonde.
5: Ça, c'est
0: buvez autre chose, il y a 1000 boissons.
5: Exactement.
0: Non, bien sûr.
2: Smaïl.
4: Le Schweppes sa mère là.
2: Tonic, ah le Schweppes agrume.
4: Non,
2: tonic.
4: Quand ils ont des goûts, c'est bien. Mais le Schweppes naturel là.
2: Parce que le Schweppes
4: boisson de vieux.
2: Le Schweppes naturel ne sert qu'à une chose.
3: Bah oui.
0: Dans le gin.
2: Bah
0: dans
2: voilà,
0: le gin.
2: Ajouter du gin.
0: C'est sûr. Mais non, il y a des gens qui boivent du Schweppes. Hein.
2: Mais qui ça? T'en connais?
0: Ouais, je connais. Moi, mais je connais même des gens qui boivent du Rickless.
2: Oh non.
0: Ah ouais,
4: chaud. J'ai hésité avec cette boisson-là.
0: Le Rickless tiède. Ça, c'est un vrai délire.
3: Tu devrais en boire parce que t'auras meilleure haleine. Hein, si
0: tu crois? Et ouais. Pourtant, je suis loin. Hein.
3: C'est ça, c'est pour ça.
0: Mais c'est excellent.
3: Ouais.
0: Tu fais les mêmes blagues à Christophe Joss ou pas?
3: Bah, exactement.
0: Bah, tu devrais pas parce qu'il y en a une qui va t'arriver dans la tronche.
3: Non.
2: Le combat avec ta femme que vous avez laissé tomber, David?
3: Ah, la déco. La déco à la maison.
2: Oui, pas le premier.
3: Pas de problème.
2: Ok, la déco. On l'a déjà eu, ça, cette semaine.
3: Je ne perds pas de salive avec ça.
2: Oui, t'as bien raison. Jean-Louis?
5: Le féminisme.
0: Oh, c'est vrai, ça dans le sens, ça c'est vrai. Mais oui.
5: Bah non, mais à un moment elle est trop forte là-dedans, on va pas lutter, voilà. Donc on s'adapte.
0: Moi je l'ai vu Jean-Louis dans un dîner.
5: Et du coup je suis devenu plus féministe qu'elle. Et
0: oui, c'est bien gênant.
5: Bien sûr.
0: C'est très très gênant.
5: Bien gênant. Ouais.
2: On sera coupé ça non?
0: Oui.
5: Non. Bah non, mais voilà, merci.
2: Quoi?

0: douce.
1: Smile.
2: Je peux gagner à rien avec elle, donc ah, j'ai tout abandonné.
0: Non, mais y avait pas, est-ce qu'il y a un combat que tu avais un peu et tu t'es dit non, mais là, non.
2: Vite fait, pour l'organisation, un petit peu. Si, les vacances, réservation des billets d'avion, ça, c'est ma partie à moi. Après, le reste, elle fait ce qu'elle veut.
0: Mais le choix étant, si un soir, vous voulez faire une petite soirée film et tout ça, est-ce que tu lâches, Yalina? Mais si, le film, je, là.
2: Pendant un moment, j'ai tenté le coup, et ouais. Non, j'ai abandonné, j'ai choisi, voilà. Ça me plaît ou je m'endors.
0: Très bien.
3: De toute façon, il est narcolique, puis oui, il dort 5 minutes régulièrement.
0: Mais il me semblait, en écoutant certains matchs. Je savais que tu avais raté des trucs.
4: Et la dernière question, le titre de film pour résumer la saison de l'OM, titre de film qui existe évidemment, David.
3: C'est horrible, mais je vais dire La Chèvre. Mais oui, Smile.
0: Très bon choix. La Chèvre, bien sûr. Mais c'est destiné à l'entraîneur, au président ou à
3: non,
0: tout le monde.
3: C'est destiné aux joueurs, comme c'est, ça arrête ouais. Les joueurs sur le terrain. Le reste,
2: la chance.
3: Prenez votre chariot et filez.
0: Ouais, non, mais c'est vrai qu'il y a un côté, surtout au début, quand il dit je fais du judo, aïkido, karaté, que je dis connard. C'est un peu l'OM en ce moment, ouais.
4: Jean-Louis?
5: Bah, un jour sans fin. Ah, c'est un peu la même scène, le même match, le trophée.
0: T'as raison.
5: Reproduit tout le temps.
0: Le
5: quoi.
0: Jour sans fin ah, oui. Avec Bill Murray. Voilà. Sauf qu'à un moment donné, ça se termine avec Bill Murray. Oui. C'est la seule différence.
5: Il y a ça. Ou sinon, j'avais coup de tête, mais coup de tête de Troubine. Du coup.
0: Ah oui!
5: En hommage à JC.
0: Ah, bien sûr. Le coup de tête de Troubine. Ah ouais, ça, c'est très beau.
4: Quel moment.
0: Franchement. Est-ce que vous auriez pas aimé le commenter? Est-ce que quelqu'un l'a commenté ce moment?
5: Bah moi j'étais en studio à ce moment-là.
0: Ouais.
5: C'était le multiplex de la dernière journée, donc là je présentais le multiplex et bah je suis à l'antenne au moment où c'est Clément Brossard, l'ami d'Antoine Comboiré,
0: la brosse,
5: qui commente ouais. le but de Troubine à ce moment-là.
0: Ça en vrai les gars, c'est un kiff parce que même si c'est un club français qui se fait éliminer, est-ce que voilà justement c'est intéressant, est-ce que c'est le même plaisir? Même dans le fait de jouer, le fait d'être dégoûté, c'est le même plaisir, parce que c'est historique de voir un but à la dernière seconde par un gardien.
2: C'est magnifique.
5: Hein. Mais qui joue? On joue pas. Comment tu dis, on joue le mec dégoûté?
0: Non, je joue pas le mec dégoûté. Je veux dire, c'est que tu.
2: C'est une émotion qui arrive jamais. Donc, voilà. Avoir en ça, fait, être c'est, surpris, en fait, c'est magnifique de vivre ça.
4: En fait, t'es dégoûté pour un club français, mais c'est tellement improbable que t'as envie de le commenter ouais, en étant joyeux.
0: C'est pour ça qu'on aime le foot, disait Abibay. C'est pour ça qu'on aime le football. Ouais. Ben voilà.
5: Bah là, c'était la même chose.
0: C'était la même chose.
4: Et toi, ton titre de film, Sahil?
2: Titanic.
0: Oui, qui est
4: revenu deux fois cette semaine.
0: C'est vrai. Mais il jouait de la musique sur le Titanic.
2: Ah, il y a plus d'instruments, il y a
0: plus rien là. Il y a un peu de triangle. Ouais, c'est vrai. Mais on l'a déjà fait nous.
5: Présentez-vous.
0: Oui, c'était mercredi.
5: Ah oui, c'est vrai. Moi, j'étais d'accord sur le film.
0: T'étais d'accord, ouais. Vous pourrez écouter le podcast.
4: Voilà, et qui sera délicieux, évidemment.
0: Ouais,
4: alors, dans cette émission, on va commencer, les amis, parce que forcément, vous êtes devenus commentateurs, donc ça veut dire que vous avez des références, c'est-à-dire que vous avez eu envie de faire ce métier. Si vous avez envie de faire ce métier, c'est que vous avez entendu des commentaires qui vous ont mis en émoi. Donc, on vous a fait faire un petit top 3, et comme ça, je passe dans les rangs. Et déjà, pourquoi t'as voulu devenir commentateur, David? C'est quoi la clé?
3: Bah, au départ, moi, je suis plus manager. Au début de ma carrière.
4: Nous, quand on s'est connu, t'étais pas du tout commentateur.
3: Non, c'était j'étais pas du tout commentateur, même si je commentais en pige pour Eurosport à l'époque.
2: C'était mon chef.
3: Un format. Mais, à la base, je suis plus manager. C'est-à-dire que moi, avec Smaïl, par exemple, on gérait les multiplex de foot de Ligue 1 et de Ligue 2. Lui à la présentation et moi derrière à l'éditorial. Et, j'ai toujours rêvé d'être commentateur. Je commentais des matchs sur l'équipe.fr, souviens-toi, à l'écrit.
4: Bien, oui, mais à l'écrit.
3: Ça, des années.
4: Oui.
3: Donc, j'ai toujours aimé commenter les matchs et décrire ce que je voyais. Après, à l'oral, c'est venu par concours de circonstances parce que, Abine, on a acquis des droits de basket. Et moi, je connais bien le basket, donc j'ai commencé sur la NBA et ça s'est très bien passé. Charles Bietri, d'ailleurs, avait trouvé ça très bien. Florent Ouzo, mon directeur, m'a ensuite poussé, ils m'ont ensuite poussé à faire ça. Et puis,
0: mais comment ils peuvent, parce que tu passes pas de casting, tu fais pas comme l'After qui fait la voix de l'After ou des trucs comme, c'est quoi le truc de
3: au
0: Canal?
3: Micro.
0: Au micro. T'as fait quoi, toi? T'es arrivé, ils ont dit, tiens, t'as une voix sympa.
3: Non. C'est, moi, j'ai concernant les castings de commentateurs, je trouve ça très réducteur pour notre métier parce qu'on a tous fait des écoles, des études, sortir de nulle part pour présenter une émission, commenter du sport, etc. Je trouve ça un peu réducteur personnellement.
0: Je suis absolument d'accord. Je trouve ça. Je comprends l'idée du programme parce que c'est sympathique, mais de réduire un commentateur à juste une manière de hurler un but.
3: Oui.
0: Alors que moi, je trouve que justement les meilleurs, c'est qu'ils ont un vécu, ils ont une autre culture, ils ont pas que le fait de savoir hurler en connaissant les noms des joueurs.
2: Mais là, il y a l'info pure. Quoi dire, à quel moment utiliser ou ne pas utiliser une information. comme ce qu'on apprend en école, la hiérarchie de l'info, toutes ces choses-là. Puis des fois, tu vas préparer plein de choses, tu vas utiliser 10% de ce que tu as préparé, 15% de
0: ce que tu as préparé. Et tu remarques qu'on leur fait faire des castings que sur des moments de tension, des moments forts, alors que c'est géré 80% de temps faible, un commentaire.
3: Et 90% de technique, et il y a beaucoup de technique aussi, pas 90% de technique, mais il y a beaucoup de technique. C'est-à-dire qu'il faut savoir aussi comment ça se passe dans un cas régie, toutes les contraintes qu'on peut avoir techniquement au moment où tu commentes. Ça nous arrive de commenter et d'entendre tout le quart qui parle, des clés qui s'ouvrent. Ça nous arrive très régulièrement parce qu'on a tous des contraintes techniques. Et je trouve ça un peu réducteur, voilà, comme tu disais, de faire un casting et de dire, vas-y, crie sur une action. C'est pas exactement ça.
0: Par exemple, Stéphanie me disait, il a une contrainte technique, les gens n'ont pas tous le même nom.
4: Oui. Ils ont des noms différents.
3: Ils n'ont pas le même maillot.
0: Ouais. Alors là, c'est vraiment une énorme contrainte technique. Enfin, franchement, c'est.
4: Toi, Smaïl, quand on s'est connus, tu animais des émissions. Tu en animes toujours, mais t'es devenu quand même plutôt commentateur. Comment ça t'est venu? À quel moment tu t'es dit, je veux faire ça?
2: Alors, j'ai pas voulu faire tout de suite journaliste. Ça a été un peu un concours de circonstances. Mais j'ai choisi tardivement de faire ce métier de journaliste pour commenter des matchs de foot. Ce qui me plaît, c'est d'être au stade, c'est de commenter le jeu, commenter les émotions, les partager aussi, et de les vivre. L'odeur du stade, de la pelouse, du vestiaire, des couloirs, des buvettes, il n'y a rien de
0: mieux. L'odeur du stade a évolué depuis quelques années. Moi, quand j'allais au parc, l'odeur du stade, c'était un peu... ça sentait l'eucalyptus, si tu veux.
2: Alors, il y a l'odeur du stade a changé. Ouais. La pelouse bien fraîche, voilà. le baume du tigre, le musclor, ces crèmes-là,
0: l'odeur du musclor,
2: le Dolpic. Il y avait pas ça comme avant, ça s'appelait plus le Dolpic.
0: Ah, moi j'ai connu le musclor
2: et après le baume du tigre maintenant. Ouais. Donc ouais, j'aime ce métier-là. Pour ça, j'ai voulu tardivement faire ce métier-là et j'y ai pensé tardivement à faire ce métier-là pour être au stade et pour kiffer, partager l'émotion.
4: Donc aujourd'hui, même si c'est deux choses différentes, tu kiffes plus être au stade et commenter plutôt qu'animer une émission sur un plateau de télé.
2: Oui. J'adore faire ce que je fais quand je suis sur un plateau, mais je préfère faire le commentaire.
4: Très bien. Toi, Jean-Louis,
0: t'as fait très longtemps le plateau. Donc là, pour le coup, c'est un peu l'inverse.
5: Même si je commence.
4: Il commence en commentant.
5: Voilà, je commence quand je commence à RTL. Je commente à l'époque, donc sur une radio qui s'appelle RTL L'équipe, où je suis amené à faire plein de matchs à ce moment-là. Et je suis en plus très vite correspondant à Madrid, où là, j'ai commenté des matchs.
0: C'est sûr, c'est là que je t'ai rencontré.
5: Exactement. Quelle rencontre.
4: Ah, au Vivet
5: pas loin. Il n'a pas voulu venir, lui. Lui, il voulait y aller. J'ai senti le
0: traquenard.
5: Il y avait Fred Hermel aussi dans l'histoire.
0: Bah, évidemment.
5: Donc, je serais clair et là.
4: Sinon, on ne dirait pas.
5: Voilà.
4: Disneyland, il y avait Mickey. Bah oui.
5: Et donc, je commande déjà pas mal là-bas, à Bernabéu. Et après, c'est vrai qu'à RMC, par contre, je prends plus la direction de la présentation d'émissions. Et pendant longtemps, pendant mes années, Team Dugas ou Rotten sans flamme, je me suis dit, le commentaire, c'était très bien au début, mais là, j'ai pris une autre voie et je pensais pas y revenir à un moment donné.
0: Mais c'est un choix d'être revenu. C'est pas juste une opportunité.
5: Bah, c'est les deux, c'était un choix d'évoluer et il y avait aussi l'opportunité parce que Jeannot s'en allait. Donc c'était.
0: Ah, puis on a arrêté Rotten sans flamme.
4: C'est fou, hein, d'ailleurs.
0: C'est fou cette émission. Moi, j'ai arrêté comme
4: j'ai ça. J'ai pas compris qu'ils arrêtaient.
0: Mais moi aussi,
4: j'aimais beaucoup.
0: Alors, évidemment, on est d'accord qu'on a, ça s'essoufflait. Rotten, il était plus vraiment là.
4: Ouais, et puis Jean-Louis part.
0: Jean-Louis s'en va. Ouais. Mais moi, j'aurais quand même gardé une année de plus.
4: Oui,
0: pour l'hommage.
4: Oui, exactement, t'as raison.
0: Moi, j'ai vu comment on est corporate. Ah, alors nous, s'il y a bien un truc.
2: On est sur RMC.
0: Bien sûr.
4: S'il y a bien une émission qui est corporate, c'est nous.
0: De toute façon, on ne se fait pas d'idée.
2: Aucune pitié, avec personne.
0: J'ai on va tous finir à Sud Radio, t'inquiète pas, oui.
4: Oui, nous plutôt, peut-être, parce qu'on est un peu plus âgés, mais dans 10 ans, on y est.
0: On finit tous,
4: bien sûr. Moi, j'ai une histoire avec Jean-Louis, je ne sais pas s'il s'en souvient, mais la chaîne de la Ligue, là, en 2010, la Comtesse Cray, ça s'appelle.
0: Ah, c'est foot.
4: C'est foot.
0: Et en fait,
3: on était tous les deux.
4: En fait, le truc, c'est que moi.
0: Quel bon projet. J'ai fait les meilleurs projets, toi.
5: J'ai fait quelques matchs aussi, moi.
4: Qui a fait Média Pro?
5: Le problème, c'est que Smaïd, il va lever la main à chaque fois.
0: Il enfin, t'as pas fait Top of the Foot. Ça, c'est nous.
2: Et en j'ai fait la Ligue. Hein. Ouais. Chaque fois sur la Ligue.
4: Quand j'ai 13 ans et que je veux faire ce métier et que je me dis c'est ça que je veux faire, c'est parce que j'écoute un commentaire de Thierry Roland et je dis à ma mère c'est ça que je veux faire. Et au final, exactement. Et au fur et à mesure du métier, j'ai plus eu envie de commenter. Mais à ces foot, il y a le truc qui s'opère. On m'appelle, on me dit tiens, viens passer un test. Enfin, il y avait un multi à ce moment-là et je le fais. Et en fait, quand t'as pas commenté, quand tu sais pas si tu es fait pour ça, parce que moi, je considère considère qu'il y a des gens qui sont faits pour ça. Il y a des gens qui sont faits pour transmettre l'émotion. Évidemment, après, ça s'apprend, ça s'apprivoise. Mais je pense que tu es fait ou pas pour ce métier-là. Un peu comme l'animation aussi. Et même si tu peux toujours t'améliorer. Et quand j'arrive là-dedans, je fais un Laval, je sais plus quoi. Il y a du brouillard partout, je vois c'est rien. Normal, ouais. Je connais pas les mecs. Je suis Stéphane Guy. Alors là, merde, sans problème.
2: Laval, c'est pas le brouillard. Hein. C'est chez Bouboule, la buvette qui est collée derrière, c'est les merguez.
4: Ah, c'est pour ça qu'on voit rien. D'accord. Et en fait, et Jean-Louis était là. Jean-Louis faisait multiplex et je le connaissais de nom. Ouais. Et en fait, je vois Jean-Louis et c'est une machine. Tu vois, je me dis, il a le mot juste, il est fort et tout ça. Et moi, quand je prends la main, quand je le fais, je me dis, c'est nul. Tu vois, et donc je me dis,
2: c'est beau. Bah,
5: Et regarde aujourd'hui ce qu'il fait. Regarde toi.
4: À un moment donné, tout est normal.
5: Il y a une logique. Voilà.
2: Il n'y a pas de hasard.
4: Mais c'est pour ça que je dis qu'il n'y a pas de hasard. Je le trouvais très fort.
5: Alors que c'était une torture quand même ces matchs-là. Est-ce que vous les avez fait aussi? Moi, je me souviens en Ligue 2, donc on commentait dans un petit box, tous alignés. Il y avait une caméra, pour tout le match. Et moi, je me souviens. Commenter Le Mans, il y avait flocage et maillot de la même couleur. Donc va voir les numéros des joueurs quand ils marquent.
4: T'avais déjà
5: pas de ralenti.
4: T'avais déjà le verbe. Et en fait c'est ça. Il y a une rythmique.
2: On a fait un truc pire.
5: J'avais la culture de l'escroquerie, je pense surtout.
2: Quand on commence.
4: Mais on voyait que t'avais l'habitude.
2: Le multiplex Ligue 2, le multi Ligue 2 sur Bein. Je sais pas si tu te souviens. Il y avait des matchs qui sautaient.
3: Ah ben bien sûr.
2: Donc le commentateur sautait sur son match et avec David on faisait, il y avait 8 ou 9 matchs en même temps, 5 sautaient, donc on commentait, moi je commentais et je répétais ce que lui me disait. Il me disait but à Châteauroux. Mais qu'est-ce que je peux dire à Châteauroux? Donc on avait toutes les compositions d'équipe.
4: Tu dis un nom au hasard?
2: Qui a marqué? Non.
4: De toute façon, les gens savent pas.
2: Avec lui et on s'est.
4: Ah, Vergoulin de la tête.
2: Mais on rigolait bien. Et lui, il me disait dans l'oreille, faut que t'ailles à Laval. On voyait rien, comme t'as dit, brouillard ou fumée de la buvette.
4: Ouais.
2: Et on voyait rien.
4: Moi, il y avait
2: donc,
4: un
2: je comprends que tu dises la galère que c'était de commenter la Ligue 2. Maintenant, c'est canon, hein.
5: Ouais.
2: Ce qu'ils font sur Bein avec les
5: programmes. À l'époque, il y avait que le diffuseur en plus pour avoir les infos. Parce que sur ces matchs de Ligue 2, bah, aujourd'hui, il y a un peu des live texts, tu peux un peu te débrouiller si t'as raté un buteur pour retrouver l'info.
2: Les clubs font leur live. Voilà, c'est ça. Tu pouvais les avoir.
5: À l'époque, t'as raté, tout le monde comptait sur toi pour trouver le buteur, hein. Donc c'est fini.
4: Ah, je me souviens, mais c'était un moment d'angoisse. Je suais, je racontais n'importe quoi. Il y avait l'attaquant de Laval, il s'appelait Ghislain. Il avait peut-être dû marquer tous les buts. Parce que, but de Ghislain. Tu sais, t'as pas les codes, tu sais pas comment faire et tu vois les autres. Qui ont déjà un peu plus de bouteilles et tu dis bon on va faire autre chose et donc j'ai fait autre chose.
5: Le go du JV quand même c'est pas OM Vlada Boleslav de notre ami
3: Aviasouli.
2: C'est
5: un problème de mathématiques.
2: Ils me font douter ces
5: checks. C'est un problème de maths là.
3: J'ai jamais compris comment ça peut. Il est au stade.
4: Oui.
3: Comment ça peut arriver au stade?
4: Et puis surtout de comprendre que
3: tu vois non et quand tu dis quand t'es en cabine devant une télé. Tu peux être piégé. Mais comment, quand t'es au stade, tu vois, t'as juste à regarder, en fait.
5: Non, mais il dit que son fair play.
4: Ce qui est fou, c'est pas cette erreur-là. À la rigueur, ça, tu peux être dans la confusion. Le problème, c'est qu'en fait, ils considèrent que les buts du match aller comptent vraiment double.
5: Cette phrase est débile. Ça n'a jamais compté double.
4: C'est-à-dire qu'il y a 4-2, il dit, vu qu'ils ont marqué à l'extérieur, il y a 4-4. Enfin, tu vois, c'est pas le problème.
5: Non, mais ce qui est terrible, c'est que le mec, qui est de l'autre côté, il connaît rien au foot, ça doit être le gars des infos gênés. Ah, donc, d'accord, donc l'OM égalité, c'est une très bonne nouvelle.
4: Non, mais il n'y a pas un mec pour attraper l'autre. Les amis, on vous a donc demandé votre top 3 des commentaires de légende, ce qui vous a peut-être donné envie de faire ce métier. Non, il n'y a pas Aviasouli, on va commencer avec votre numéro 3.
1: Ils sont là, ils applaudissent, ils ont le sourire, on a gagné.
4: Ils sont éliminés. Pour Jean-Louis, son numéro 3.
5: Alors, est-ce qu'on peut inverser l'ordre ou c'est trop compliqué ce que je demande à la régie?
4: Oui. Qu'est-ce que tu veux? Tu veux numéro 2?
5: Je vois ton 1, 2, 3, c'est le contraire en fait. Tu vois, c'est un chemin, pour arriver du 3 au 1.
4: Donc ton numéro 3, c'est celui-ci?
5: Oui, plutôt. Parce ton que numéro 3, c'est plus chronologique. Et
4: ok, alors le numéro 3 de Jean-Louis, on s'en sort. C'est PSG Steaua à Bucarest. C'est en 97.
5: C'est
4: en 97. Il y a le PSG qui a perdu le match sur tapis vert 3-0 après un problème de licence. Il y a le match retour au parc pour se qualifier pour la Ligue des Champions. Et toi, ce que tu voulais mettre en avant, c'était le quatrième but de Florian Maurice, parce qu'il y a 4-0
5: le déboulé
4: à la pause. Il y a 3-0 à ce moment-là, et on écoute Thierry Roland.
6: Bonne relance. Oups, c'est bien fait. Leonardo dans le trou. Maurice. Allez, Florian. Allez, mon petit bonhomme.
7: Et cinquième but.
6: Et le voilà, le quatrième. En première mi-temps, s'il vous plaît. Bravo, Florian.
7: Quel but extraordinaire.
4: C'est un cheminement, donc.
5: Non mais déjà c'est celui où je suis le plus jeune, c'est le match qui m'a un peu marqué en plus donc ce PSG Bucarest à l'âge que j'ai à ce moment-là, c'est un peu fondateur. Je suis au parc mais après je me refais le match bien sûr et je trouve que ce commentaire de Thierry Roland sur le but le plus beau en plus qui a toute l'action collective, il le dit où que c'est bien fait d'ailleurs dans son commentaire et voilà, c'est en plus le but de la qualif à ce moment-là puisque à 3-0 t'étais revenu à égalité et le allez mon petit bonhomme et tout, je trouve que il fallait mettre Thierry Roland quand même parce que c'est celui qui nous a tous guidés quand on était jeunes, en tout cas, forcément.
4: Ça tombe bien, parce que ton numéro 3, c'est Thierry Roland. C'est évidemment France 98, avec cette finale face au Brésil et les derniers mots de Thierry Roland avant de rendre l'antenne.
8: L'équipe de France est championne du monde. Vous le croyez ça? L'équipe de France est championne du monde en battant le Brésil. 3-0. Je crois qu'après avoir vu ça, on peut mourir tranquille, enfin le plus tard possible, mais on peut. Ah, c'est superbe. Et on a... Quel pied.
4: Oh putain.
8: Oh putain. Oh là là là là là là.
4: Le numéro 3 de David Bellarou.
0: Ce qui est génial, c'est que là, ça dure un peu, et l'archéliste, on va laisser les images parler, Thierry.
3: Oui, parce que là, ça part en putain, etc.
4: Oh putain,
3: ça
4: part... Oh merde.
3: Je trouve ça, entre guillemets, couillu. On peut dire ça chez vous, de toute façon, on peut tout dire chez vous.
4: Beaucoup plus que chez toi, mon pote. Déjà, sur RMC, tu peux tout dire, mais alors chez Kaza.
0: Je peux te le dire, moi, quand on peut le dire plus.
3: Et surtout à cette heure-là. Non, mais il est sur TF1, et puis on sent que c'est l'aboutissement de sa carrière, en fait. Il a commenté toute sa vie pour ce moment-là, et le mec relâche tout ce qu'il a fait dans sa carrière pour une victoire des Bleus en Coupe du Monde. C'est très spontané, je trouve, comme commentaire.
2: Voilà, il a vécu 82, il a vécu la Bulgarie, il a vécu tout.
3: C'est ça, c'est une carrière, c'est tout un travail, des années de travail qui.
0: Évidemment, ça ne, pour un match de l'équipe de France, on ne pourrait plus dire cette phrase-là. C'était dire oh putain
3: sur
0: un machin.
3: TF1, non, c'est
0: chaud. Non, même pas en rêve.
2: C'est chaud.
4: Si c'est un moment vraiment incroyable et que tu fais une référence à Thierry Roland, si tu dis comme Thierry Roland, on a envie de dire oh putain.
3: Je te cache, tu te camoufles.
0: Grégoire Margoton, il dira jamais
3: ça, Grégoire. Enfin, tu te camoufles. C'est-à-dire que tu commences ça en te camouflant derrière le putain de cadeau.
4: Qu'est-ce que
3: c'est une lâcheté, mon Dieu. T'as pas changé.
4: Ah, mais c'est l'école, tu es lâche. Moi, tu es faible et lâche. Il aurait été sublime.
3: Tu es fait.
4: Si les Allemands reviennent, il faut aller à Neuilly.
3: J'ai été faible et lâche. C'est un échec.
4: Dans le cas de Grégoire Margoton ou un autre, ce que tu fais, c'est que tu dis oui. Et puis, comme disait Benoît Paire, oh la chatte.
3: Il se recache derrière quelque chose.
4: Le top 3 de Smile. On va commencer avec le 3, évidemment, son numéro 3. Vous allez voir, c'est très sud-américain, voire très argentin. C'est très localisé.
0: Je l'ai, non ?
4: C'est un.
2: Il y en a plusieurs.
4: Le numéro 3, c'est un huitième de finale de Coupe du Monde. C'est en 2006, entre le Mexique et l'Argentine. Il y a un partout. On joue les dernières secondes. On est à la 96e ou 97e minute.
2: Je crois que c'est la prolongation, même. Hein,
4: c'est peut-être même la prolongation. 97e minute. Maxi Rodriguez.
9: Vamos a ver ahora. Salir. La cambio para Maxi. Rodriguez.
2: On n'entend
9: plus rien.
2: Toute l'action, comment il change de rythme et comment il se met dans l'émotion au moment du but, j'ai l'impression que c'est lui qui a marqué. On voit sur les images, on voit le banc se lever. Ben, il parle comme les gens qui sont sur le banc. Il n'y a pas de phrase qui sort. C'est juste un cri de joie, de soulagement, de tout ce que vous voulez.
4: Et à la hauteur du but.
2: Exactement.
4: De la beauté du but.
2: On est en huitième de finale de Coupe du Monde. C'est un but de fou. C'est contrôle de la poitrine, reprise de volée, pied gauche.
4: Lucarne,
2: c'est exceptionnel. Et il vit ce truc. C'est magnifique.
5: Moi, je trouve que sur les commentaires espagnols ou sud-américains, même quand il crie, c'est beau.
2: Bien sûr.
5: Vois, alors que
3: ils ont un timbre de voix.
5: Exactement. Ouais, même quand c'est le bordel,
0: c'est un peu éraillé. C'est un peu éraillé. C'est pour ça, avec leur manière de comme ils crient beaucoup. Toi aussi, t'es pas mal éraillé du coup. Oui. Mais c'est vrai que dans le cri, ça donne un truc. Vraiment, ça met une émotion. C'est sûr que. Les Italiens aussi l'ont, mais bon, là,
4: ils sont où, là?
0: Ils sont plus là. Donc, on saura jamais, mais.
4: On les embrasse, d'ailleurs.
0: Ben oui.
4: On leur souhaite une belle Coupe du Monde.
0: Ils sont avec Jeannot. Ils regardent la Coupe du Monde.
4: Et
0: ils disent
4: et buts.
0: Et buts.
2: Giroud!
4: Ah, Jeannot.
5: C'est pas le même cri. Et Jeannot, il va commenter la Coupe du Monde.
2: Il sera sur
5: M6. Je comprends pas ce que vous racontez, là.
0: Qui, comment ça?
5: Bah, j'ai vu un dispositif là.
2: Oui.
5: Bah, comment t'es
4: bien sûr, de l'IA. C'est de l'IA.
0: Bien sûr, bien sûr. Mais c'est ça qui est terrible. C'est comme pour la voix de Stallone. C'est comme pour la voix de Stallone. Ils ont réussi à reproduire la voix de Jeannot Rességuier pour RTL.
4: Ça, c'est les concerts de Michael Jackson avec un hologramme.
0: Ouais, c'est ça.
4: Ouais, bien sûr. Le numéro 2 de Jean-Louis. On va retourner.
2: Une couronne.
4: Ça va, on vous dérange pas.
2: Fallait pas nous mettre à côté.
4: C'est les mecs en classe. Ouais, vous deux là. Le numéro 2 de Jean-Louis, c'est France 98. Là, c'est RTL et c'est Saccomanno.
5: Oui, non, alors il est sur Europe 1 à ce moment-là.
4: Ah bah oui,
5: mais moi, j'ai commencé à écouter le foot à la radio sur Europe 1 avec Eugène Saccomanno et sa façon de commenter assez exceptionnelle.
4: Et bah justement, on réécoute ce moment, France 98, France-Brésil.
0: Fallait pas qu'il en fasse 10 de plus des Coupes du Monde.
5: Non mais après, bon, c'est la star du foot à la radio en France.
4: Bien sûr, c'est lui qui fait. C'est lui la qui première vraie émission qui s'appelle, voilà, Le Match du Lundi.
5: Exactement.
4: Il vient en fait le match.
5: Et donc moi j'ai la chance de commenter avec lui un match à RTL quand je suis correspondant à Madrid. Donc c'était un Real OM. Le fameux tacle de Souleymane Diawara sur Ronaldo, etc. Donc on commente ensemble. Bon, il était en fin de carrière, hein, Eugène, à ce moment-là. Mais j'ai des souvenirs, notamment du dîner qu'on fait la veille ensemble. Enfin, c'était formidable, la façon de raconter des histoires et tout.
0: Puis, alors, le mec,
5: et j'hallucine.
0: Une culture et une carrière.
5: Culture exceptionnelle. Hors foot exceptionnelle. Et donc on commente. Et donc moi, je découvre un peu comment ça se passe avec lui et tout. Et puis d'un coup, enfin, le match, franchement, première mi-temps, il se passe pas grand-chose. Et puis d'un coup, il y a une frappe moisie de, je sais pas, d'un milieu de terrain, Chérou, je sais pas qui, au-dessus largement. Et là, il s'emballe tout seul. Chérou, ouh! À la mi-temps, je dis, mais Eugène, il n'avait rien se passer là. Et il me dit, oui, non, mais tu sais, les gens, les auditeurs, ils viennent écouter Saccomanno, ils s'en foutent du match, que le match soit bon ou pas, ils veulent entendre les envolées de Saccomanno. Donc je suis là,
0: ouais, extraordinaire.
5: C'est pas la même école, quoi.
4: Le numéro 2 de David Benarous, alors on va sortir du foot un petit peu, et on a les mêmes références avec les Bulls qu'on regardait sur Canal+ le soir très tard.
0: Tu regardais les Bulls sur Canal+ après minuit.
4: Et ça m'arrive encore. Et ça m'arrive encore
5: vous
4: maintenant.
5: Avez les mêmes... Alors moi je vais écouter le commentaire. Hein.
4: Alors vous allez voir, c'est Oli la cambrioleuse, c'est un très bon moment. Non, c'est Chicago Phoenix, c'est le match 6 de la finale NBA 93 avec ce shoot de Paxson et ce commentaire de Jean Gédy.
10: Les 14 secondes qui viennent sont peut-être les 14
4: Bénard.
10: Secondes les plus importantes de l'année. Ce sont les 14 secondes les plus importantes de l'année pour les Bulls. Horace Grant sur le jeu de Paxson en 3 points qui marque. 3 secondes et 9 dixièmes. 3 secondes en mort demandé par Paul Westphal, peut-être le titre pour les Bulls de Chicago.
11: 3 points pour un titre de John Paxson.
0: Voilà, le hurlement John Paxson, je crois que c'est un truc, c'est limite un même vocal, quoi.
4: Exactement.
0: Depuis toujours.
3: Alors, il n'y a pas de T, hein.
0: C'est pas John Paxson.
3: Paxson. C'est pas Paxson.
0: J'ai toujours
3: Paxson.
0: Appelé Paxson, moi.
3: Nous, c'est pas grave, il s'en fout. Je pense qu'il s'en fout.
0: Je pense qu'il s'en branle complètement. Il m'appelle Katsar, hein,
3: Non, mais nous, à l'époque, dans les années 90, ça me faisait, c'est un rêve absolu. C'est-à-dire que quand je voyais ça la nuit, je sais pas si tu regardais un peu le basket ou
0: bien
3: pas,
0: sûr,
3: mais.
0: Bien sûr.
3: Toi, un petit peu moins, je sais pas, mais c'est une autre dimension, c'est inaccessible, c'est loin, et puis ça fait rêver. On a tous des maillots, on est tous à fond. Et Georges Eddy, là-dessus, il est pas consultant, en fait, quand il commente les matchs. Il est deuxième commentateur, voire commentateur. Et il a apporté avec son accent le basket en France. Il faut le reconnaître de la NBA.
0: Sans lui, je pense que sans lui, il y a toute une génération qui l'aurait pas vécu pareil.
3: Exactement.
0: Même si les puristes, c'est toujours, aujourd'hui, il y a une espèce d'un peu de branlée de dire, ouais, Georges Eddy, c'est vachement mal. Non, Georges Eddy, c'était le taulier. On écoutait autant qu'on regardait. Quoi.
4: Bien sûr. Et si t'avais envie de voir un match NBA, tu voulais que ce soit Georges Eddy qui te le commande.
0: Et t'avais pas le choix, de toute façon.
4: Oui. Ouais,
0: t'avais
4: pas le choix.
5: Il y a un mec qui me dit qu'il a entendu un match de basket sur la voix de Georges Eddy à l'époque, je sais pas comment il a fait. Hein.
3: Et j'ai pris ce commentaire, on en a parlé ensemble, parce que c'est un contexte aussi, un commentaire de match. C'est un commentaire qui te revient, tu vois, les frissons, tu les as tout de suite parce que tu te rappelles où t'étais. Là, c'était la nuit. On était avec des potes ou
4: ça leur donne le titre NBA.
3: Et ça leur donne, c'est le shoot du titre. Sûr, c'est un thriller
4: on
3: absolu.
4: Voit tous le panier.
3: Ouais, tu vois, et Jordan qui lui lâche la balle. Ouais. C'est Michael, tout le monde regarde Michael Jordan. Tout le monde se dit Jordan.
4: C'est ça, le piège.
3: Et voilà.
4: Et c'est son troisième titre à Jordan. Après, il va arrêter pendant une année. Il va en gagner trois autres. Mais à ce moment-là, tout le monde s'attend. D'ailleurs, il a la balle au début de la possession. Tout le monde s'attend à ce qu'il prenne le tir. Et c'est là où même d'ailleurs dans le documentaire The Last Dance où on comprend pourquoi il lui donne la balle parce que Paxson était très chaud à ce moment-là. Et ils se sont dit ok, ils vont tous être sur moi, donc on va lui lâcher la balle. Donc comme tu dis, c'est un contexte. Et quand tu remets tout ça en...
3: Et je voulais parler aussi de basket parce que j'ai eu la chance de commenter les finales de basket France avec Wemby avant qu'il parte aux États-Unis. J'ai commenté beaucoup de NBA sur Bein. Et au niveau du rythme de commentaire, ça n'a rien à voir avec le foot. C'est très facile à commenter le basket. Faut connaître évidemment les règles. Faut avoir joué un peu pour percuter certaines choses avec le consultant. Mais c'est pas du tout le même rythme de commentaire.
2: Mais
3: il n'y a pas de temps mort, en fait. T'es porté par le jeu.
2: Mais toi, tu l'as, le truc d'NBA. Ça se voit que t'as écouté, t'as beaucoup regardé. Oui. Ça se voit, même des fois.
4: Que c'est ancré dans ta culture.
2: On a l'impression. Alors, parce qu'on se connaît. J'ai déjà écouté. J'ai pas regardé beaucoup de matchs d'NBA, mais je t'ai écouté. Et notamment au début, quand tu commentais. Des fois, quand tu commentes le foot, j'ai l'impression d'être sur un match de NBA ou un match de basket.
3: C'est une vraie volonté. Je pense que avec les équipes de NBA aussi sur Bein et notamment Xavier Vaution, il a ce truc de décontraction dans le foot. Moi, j'aime bien le côté commenter décontracté.
0: Oui, parce que déjà, tu vois, il y a des moments donné, faut meubler. Hein. Le foot, faut meubler. Il y a des 0-0 basket, c'est assez rare. Faut vraiment. Même s'il y avait l'OM basket, il y aurait quand même des points. Donc normalement, ça passe à peu près. Mais justement, moi, ce que je trouve compliqué dans le commentaire de foot, c'est qu'il faut pas se rater. Quand t'as un truc, parce que c'est les matchs, c'est à points rares. Donc faut pas se rater quand il y a un commentaire d'un but. Faut, si tu trébuches alors que c'est un but historique, ça fait mal au cul. C'est pas une angoisse, par exemple, ça, de se dire si à un moment donné, il y a une super action et que je suis pas dedans. Comment je gère? Est-ce que je bafoue?
4: J'ai pas été au niveau du but, quoi.
0: Ah ouais.
3: Il y a des matchs où on est dedans et il y a des matchs où on n'est pas dedans. Ça, on le sent rapidement.
0: Ouais.
3: Après,
0: je considère qu'on fait pas exactement le même métier en télé, en radio.
2: Non, vous à la radio. Vous nous escroquez un peu en radio, non?
0: Ah, moi, je faisais plus facile en radio qu'en télé.
2: Mais vous nous escroquez un petit peu, non?
0: Ouais.
2: Hein? Un petit peu, des fois, sur des enflammades. Sur des enflammades.
0: Non, non, non. Moi, j'ai vu des frappes, j'ai revu le résumé. Après, j'étais au stade. C'est pas du tout ce que j'ai entendu.
12: Oui, vous trouvez qu'on s'enflamme trop parfois. Après, c'est pas la même chose parce que effectivement.
2: Non, vous enflammez pas trop, mais des fois vous survendez une action. On a l'impression qu'on est dans la surface de réparation ou que le ballon est pas passé très loin. Ou
0: alors,
2: c'était
0: vraiment une
2: action.
0: Alors, joueur, tu dis ça, toi, le mec, il y a eu un petit pont au milieu de terrain avec la balle perdue.
2: Non, non, mais ça c'est normal. Parce que t'aimes pas le foot.
0: Mais non. Le mec il perd la balle derrière. Même toi, tu dis derrière, rappelle-toi, tu dis, oh, je me suis peut-être emballé.
2: Oui. Mais je dis, je me suis emballé, pas pour le ballon perdu. Je dis, j'ai un peu crié, je vous ai fait un petit peu peur. Ouais, pardon.
4: Avant de revenir, on voulait le jouer un peu plus tard, mais vu qu'on y est, on y va, on balance les dossiers.
2: C'est Ilan Kebal.
4: On est sur Ligue 1 Plus. Commentaire, Smaïl Bouabdella. Je suis en train de meubler pour la régie. Smaïl Bouabdella est là, il est bien. La balle est à quoi, 80 mètres des buts.
2: Ah, il se passe rien. Elle est dans son camp.
4: Et il se
2: long de la ligne de touche.
4: C'est beau quand même. On écoute. Oui.
13: Benjamin, je ne sais pas ce que vous en pensez, mais voilà, c'est beau. Par contre, j'aime bien.
2: Pardon. c'est pas récupéré, mais. J'ai des petites crises parfois sur des gestes.
0: Je me suis excusé tout de suite. Le spasme.
2: Mais dès le début de l'action. Non,
4: le superbe est fantastique parce que le superbe d'un petit pont au milieu de terrain, t'as l'impression qu'il y a but quand même.
0: Ouais. Non, mais tout le monde est interrompu dans une conversation. Pardon. Et direct, c'est la différence de temps entre le.
2: Je m'en suis rendu compte tout de suite.
0: Autant pour moi. C'est rien à voir.
4: Le numéro 2 de Smaïl, c'est évidemment, on l'a passé beaucoup de fois dans cette émission, mais on va la réécouter. C'est évidemment encore.
2: C'est le plus grand commentaire de l'histoire.
4: Exactement,
2: du
4: mais parce que c'est aussi le plus grand but de l'histoire du foot, certainement.
0: Ah, bah, c'est l'Argentine.
4: C'est Victor Hugo en Angleterre. Ouais. 1986, c'est le quart de finale de la Coupe du Monde. Quelques minutes auparavant, Maradona vient de mettre une petite main, un but de la main. Et bien là, c'est le but du siècle, en tout cas, décrit comme ceci.
14: Ahí lo tiene Maradona, lo marcan dos, pisa la pelota Maradona, arranca por la derecha el genio del fútbol mundial, y es el tercer gol tocar para Borruchaga siempre Maradona, genio, ta.
4: On va pas tout réécouter parce que ça dure 1 minute 30 derrière, mais le ta.
2: Oui, déjà quand il dit Regno. Et puis il y a le son, on a l'impression, enfin on se rend bien compte que c'était il y a très longtemps, on voit que c'était très loin. C'est pas un but que j'ai vu en direct, mais on l'a tellement.
0: Et même
2: entendu. Et moi je l'ai pas
0: vu
2: en direct, désolé. Julien, mais il est mythique parce que c'est un but mythique. vous disiez tout à l'heure, faut pas se rater sur un but comme ça.
0: Il s'est pas raté, lui.
2: Il a été exceptionnel, mais ce qui est très très fort.
12: C'est un poème en même temps qu'il commence.
2: Exactement, et c'est qu'il suit le rythme de l'action. Chaque ta ta ta, il est presque sur chaque touche de balle de Maradona. Ouais. Il est sur chaque moment important, et on se rend vraiment compte qu'on est en train de voir quelque chose d'historique arriver. Mmh. Il a peut-être commenté plusieurs fois des buts où il s'est lancé dans une belle tirade et il n'y a pas eu but après. Donc c'est pas resté dans l'histoire. Mais là, il est
4: ouais, pile
2: dans
4: le
2: bon
4: truc.
2: Ton au bon moment. Exactement.
4: Parce que tu vois, un autre aurait pu dire donne à Valdano. Je crois que c'est Valdano qui est tout seul.
2: Ouais, et en fait, où il va la donner.
4: Il y a quatre fois l'occasion. Il donne là. Et en fait, non, lui, il comprend que là, c'est le moment de Maradona.
2: Et voilà, exactement. Et ça correspond à tout. C'est pas un Argentin en plus qui commande.
4: Non,
2: c'est un Uruguayen qui commentait pour la télé argentine.
4: Qui est fan de Maradona.
2: Et il s'appelle Victor Hugo, son prénom. C'est gigantesque. Et,
4: comme Montagneau, tu veux dire,
2: hein, ouais, c'est l'autre. Et il commande ce but à la hauteur du but mais et du moment de
4: ce week-end, ça m'a rappelé le but d'Ablin face à l'OM.
0: Ouais, le même.
4: Sauf que là, il y avait des plots en
0: sauf
4: face.
0: Que, ouais,
4: il y avait personne. Un peu pareil. Le ta.
0: S'il y avait eu des joueurs, c'était le même but.
12: Mais après, je reviens juste à la question de Julien. Est-ce qu'on a peur de se rater sur un? Ouais. Moi, je pense quand même que sur un but historique, peu importe ce qu'on dit, ce sera bien, d'une façon ou d'une autre. Et les mecs, ils seront contents de revoir le but, de l'écouter, peu importe ce
2: c'est
12: que tu dis.
2: C'est parce que le but est mythique. Que ouais. Le commentaire devient mythique.
12: Voilà.
2: C'est plus le but qui fait le commentaire et pas le commentaire qui fait le but.
12: Mais en revanche, un but un peu moyen, enfin un match un peu moins important, moins historique, c'est là où il faut la bonne formule. Et c'est là où je disais aussi qu'on n'a pas le même métier, c'est que je pense que vous en télé, il y a plus d'exigences là-dessus où faut trouver la bonne formule, la bonne info, le bon truc sur le moment. Nous, on peut toujours se réfugier derrière le descriptif du but.
2: Mais je pense qu'il faut surtout trouver la bonne émotion. Quelle que soit la phrase que tu vas dire, au final, elle restera parce que les gens vont être attachés au but. Oh putain, oh, quel pied.
12: Oui, sur les matchs mythiques, oui.
2: Mais comme
4: attention,
2: c'est un moment mythique.
4: Il y a un gars vraiment, qui savait vraiment dire la bonne phrase au bon moment sur le. Bah, c'est Jadot.
15: La ligne nationale, bah, si on vous applique.
12: Non, mais on ne peut pas réduire la carte de Jadot à ça. Là, je suis obligé d'intervenir quand même.
0: Ouais, parce qu'il faut respecter les gens. Oui.
3: Juste un truc sur le commentaire. Il y a des gens qui ont dirigé des rédactions ou qui demandaient d'anticiper des commentaires.
12: Oui.
3: J'ai déjà entendu. Et je trouve ça, à titre personnel, c'est impossible en fait. Comment tu veux anticiper
2: des punchlines
3: ou trouver des punchlines à l'avance
2: si c'est lui qui marque,
12: d'accord,
3: c'est-à-dire préparer par punchline, pour moi,
0: alors je veux dire, c'est un vrai sujet. Je trouve que parfois c'est trop écrit et
3: bien
0: surtout
3: sûr.
0: Tous les buts se valent. Moi j'ai un petit combat sur ça. J'en ai plus avec ma femme, mais j'en ai un dessus.
2: Ah, toi aussi, t'as tout abandonné?
0: Ah bon, j'ai lâché complet, mon ami. Sauf que je vais à Budapest, quelle que soit la finale. Non mais je veux dire, c'est que moi, pour moi, c'est compliqué de me dire que tu vas commenter le premier but d'un Lorient-Lille comme un but en finale de Coupe du Monde avec une allitération en doux, en S, avec des enflammades. Pour moi, il faut s'adapter aussi. Tu dis, il y a un but moyen, il faut quand même rester dans la mesure du but.
4: Mais il faut que le commentaire aille évidemment avec le but, mais souvent on se rappelle d'un but via un commentaire. On parle souvent de ce match de la finale de la Ligue des Champions entre le PSG et l'Inter, avec Paul Choukriel qui, sur Kvara, dit c'est le but pour être champion d'Europe. Ouais. Il y a des phrases comme ça qui, je sais pas si elle est préparée, mais je pense pas, mais elle marque un match en fait.
0: Et donc, je pense, pour moi, ce qui est intéressant dans ce commentaire, je sais que vous l'aimez pas vous, mais Paul Choukriel,
4: il y a pas du tout mec, il faut la merde.
0: Moi, ce que j'aime bien dans cette phrase, c'est que il transcrit
4: ce qu'on ressent
0: parce que un mec normal, il a, pour lui, il est champion d'Europe à 2-0. Mm. Mais là, il dit pour les Parisiens, avec tout ce qu'ils ont vécu.
2: Donc ça, il l'a pas écrit. C'est pour ça que c'est magnifique.
0: C'est pour ça qu'il est très fort. Parce que c'est vraiment tout ce qu'on a vécu.
2: Et le commentaire, il est exceptionnel.
15: Le but pour être champion d'Europe, cette fois, c'est fait.
2: Donc, voilà. Mais ça, il ne peut pas l'avoir écrit.
0: Non.
2: Personne ne savait avant le match qu'ils avaient gagné 5-0.
4: Mais c'est en ça que,
2: à part
4: Daniel Riolo. C'est en ça que le plus dur de votre métier, c'est de réussir à cerner l'émotion qu'a le quidam qui regarde le match.
12: Oui, mais ça, c'est la base.
2: Non, mais
12: en streaming, en fait.
2: Moi, je pense que l'émotion est plus importante que ce que tu vas dire.
0: Ah, je suis d'accord.
2: Je suis persuadé de ça.
0: Oui.
2: On nous enflamme des fois sur une phrase, une punchline qu'on a trouvée, qui a peut-être été écrite avant.
0: Ouais.
2: Pour moi, c'est pas plus important. En tout cas, c'est moins important que l'émotion. Tu l'as dit tout à l'heure. tous les buts ne se valent pas, c'est l'émotion du but. Et quelle que soit ton émotion à ce moment-là, et au final, quel que soit ton commentaire, ça restera si tu as été dans l'émotion du but et de l'importance du but.
4: Le numéro 1, le top 1 des commentaires de légende de Jean-Louis Tour. Alors, c'était sur RMC. Bah, c'était un huitième de finale de Coupe du Monde en 2006.
2: Tu t'es pris un
4: temps. Ah, je me suis trouvé excellent. Et c'est le célèbre France-Espagne.
12: Oui, alors c'est...
4: Je peux remettre en situation.
12: C'est la Coupe du Monde 2006. Et là, moi, je commence à bosser un peu à ce moment-là. Je finis école de journalisme. Et je pense que RMC révolutionne aussi le sport à la radio à ce moment-là. Et ça fait partie un peu de... C'est un peu la compète phare où à l'époque, il y avait une vraie identité à RMC qui est toujours aujourd'hui. On vit sur l'héritage de cette époque, mais voilà. Et c'est aussi, on fait plus de bruit que les autres. Donc on fait plus de bruit que les autres radios. Donc on commente plus fort. Donc on envoie des grosses musiques derrière les mecs qui commentent. Et c'est Jeannot Rességuier et Gilbert Bribois qui commentaient ensemble l'équipe de France à ce moment-là. Et voilà, j'ai des souvenirs en me disant là, c'est vraiment un truc que je veux atteindre.
4: Et quand j'ai réécouté le commentaire, c'est vrai que sur ce match-là, ils sont fous.
12: Trop forts.
10: Zizou qui regarde son poste de coéquipier, on est maintenant à 9, à 8 minutes de la fin, ce serait crucial, important de marquer maintenant, au deuxième poteau,
2: c'est un match de Ligue 1, la 23e journée de championnat. C'est parce qu'ils sont bons, ces commentaires, parce que c'est l'émotion du but. Ils disent ouais, ils sont contents, c'est
12: l'émotion. Et je reviens
4: juste le but de Zizou. Est-ce qu'on peut écouter le but de Zidane? Oui, Gilbert, on a compris. Oui. Le but de Zizou.
10: Et oui, attention, le contre français qui peut être reparti avec Gourou. Gourou qui donne à Wilson, peut donner à Zidane. Il est pas en jeu, Zizou. Il va partir, c'est le Berry qui a Casillas. Zidane face à Casillas. Zidane qui donne le fouillage. Zidane qui frappe.
4: Moi, il y a Jeannot qui me restera toujours, c'est le France-Ukraine. France-Ukraine au Stade de France.
12: Mamadou Sakho, répété 10 fois.
4: C'est
12: exceptionnel. Mais juste pour revenir sur ce que tu disais, se mettre aussi, tu parles de l'émotion, se mettre bien sûr, et se mettre à la place des gens. C'est-à-dire que Gilbert, quand il commente le deuxième, il a les mêmes réactions que nous devant la télé en disant oh non, il l'a mis à côté. Ah si, en fait, il y a but. Il suit exactement nos sentiments. Quoi.
2: Et tu pourrais dire il se trompe parce qu'il pense que le but est à côté. Mais non, il se trompe pas, il est dans le truc. Parce que tu vois, et au final, ça se corrige, ça se vit et ça reste merveilleux juste parce que c'est le moment de dingue.
4: Le numéro 1, le top 1 des commentaires de légende de David Benarouche.
12: Parce que personne n'a donné le commentaire d'un autre ici sur ce plateau.
3: Ah ouais,
12: alors que j'avais envoyé dans le groupe, moi je voulais le but d'Haraldson, Lille-Le Havre ce week-end, mais bon, visiblement,
3: on a
12: cru que c'était une blague, alors que non, j'étais très sérieux.
4: C'est le commentaire de légende, c'est quand il fait
2: ses enjeux. Merci Jean-Louis.
4: Quelle indignité. C'est le match entre le PSG et le Real en 93, avec ce but mythique de casque d'or d'Antoine Camboire avec Thierry Gilardi.
16: Et ben voilà le quatrième but.
17: Alors là, on en est à 50 minutes. Avec un coup franc que va tirer Valdo. Ouais, et devant le but.
16: Camboire aussi.
17: Camboire aussi, il est monté tête.
16: Il est monté.
17: C'est extraordinaire. C'est Camboire qui vient mettre la tête. Camboire, le sauveur du parc Astrid à Anderlecht, qui vient donner la qualification au Paris Saint-Germain ici au Parc des Princes.
2: C'est fou.
3: Et derrière, Charles raconte comment il savait que Camboire allait marquer. C'est-à-dire, il te dit, avant le match, il m'a dit, j'ai envie d'aller chercher une tête. Et ça fait partie de notre job aussi. On n'est pas là que pour commenter les matchs. Et c'est aussi pour ça qu'on a besoin de les commenter sur
12: place. Après, il avait vu aussi qu'il est fautif, comme ça arrive souvent dans le foot, comme Thuram, machin. Il est fautif sur le
2: 3-1. Il se rattrape.
12: Sur le but. Sur le 3-1, c'est lui qui se fait manger.
3: Oui.
12: Ça, il est vexé. Et sauf qu'il y a un commentaire qui est aussi génial, qui est moins mis en avant, c'est que sur le but du 3-1, parce que le PSG mène 3-0 dans le match, on oublie quand un seul but et tout est remis à zéro parce qu'on est dans la folie. Il reste rien, c'est le temps additionnel. Et il y a un coup franc, mais qui est excentré. Et là, Bietri, il dit, c'est comme un pénalty. Il dit, machin disait, c'est comme un pénalty contre nous.
3: Exactement.
12: Mec, derrière, il y a but.
3: Mais ça, tu sais quoi, ils le disent. Et ils sont trois au commentaire. C'est rarissime aussi, de commenter à trois en télé.
12: T'as vu le trio, t'as quand même.
3: Là, on est qualité
12: du consultant, là.
3: Il t'a le ballon d'or. Pourquoi ils t'annoncent les buts et pourquoi notre métier, il est important de le faire, et tu le disais, Jean-Louis, tout à l'heure, de le faire sur site. Parce que dans leurs commentaires, ils le nourrissent de ce dont ils ont parlé avec les joueurs avant match. Il dit que Camboire m'a dit que j'avais envie d'aller en chercher une. Et sur le but de Zamorano, ils le sentent dans le stade. Et vous le savez très bien, on sent des trucs qu'on sent pas à la télé. C'est comme ça. On sent quand ça va tourner, tu sens quand ça peut marquer.
2: Et l'importance du métier, et Charles le racontait très souvent quand on était à Bine, et il disait, ben moi, j'allais la veille aux entraînements. Donc je savais comment ils tiraient les corners, parce que j'avais assisté à la séance d'entraînement, et je savais que sur les combinaisons, ils allaient chercher au premier poteau.
4: C'est plus difficile maintenant.
2: Maintenant, mais c'est de dire qu'il y a du background dans notre métier. Il n'y a pas seulement, t'arrives, mets la télé ou tu vas au match, et tu commandes parce que tu sais qu'il a marqué 16 buts, donc tu vas dire, c'est son 17e but. Ils ont tous ces trucs-là, en plus d'avoir le ressenti.
0: Mais appelle ce niveau de ressenti. Là, ça tombe bien. Parfois, tu dis un truc et énorme saucisse derrière.
2: Parfois, très souvent.
0: Alors, Bietri, il est très connu pour en avoir fait des trucs comme ça. Mais il y en a une dont je me souviens qui était géniale. Je crois que c'est un Brésil-Norvège avec André Flo.
5: Oui. Il revient en plateau avec la cassette.
2: Le penalty.
0: Avant l'histoire du penalty. Avant l'histoire du penalty, il dit Thorand André Flo. Quand on connaît un peu le football, faut voir qu'il est complètement cramé, il faut qu'il sorte là. Il est plus du tout dans le match, Thorand André Flo. Donc, et puis, bon, il met un doublé.
4: Et ça, parfois, on les épingle dans l'Arcom du com. Ça, on en parle dans quelques instants. Juste, on termine avec le numéro 1 de Smaïl Bouabdellah. Toujours un commentaire étranger. Non, c'est espagnol maintenant.
2: C'est un Argentin qui commente.
4: C'est
2: toujours le même que celui de 2006. Mariano Klos.
4: Ok, c'est Real Madrid, Bayer Leverkusen, finale de la Ligue des Champions 2002. Avec le but de Zinedine Zidane et cette phrase mythique que je ne vais pas citer en espagnol, mais vive la maman, vive la mère qui t'a vu naître, enfin qui t'a mis au monde.
2: Béni soit la femme qui t'a mis au monde.
4: Voilà, on réécoute.
18: Roberto Carlos va buscar el apoyo de Solari. Solari que tiene la pelota. Vamos Roberto, vamos Roberto. La va a poner Roberto, la pone Roberto y está Zinedine. Zinedine en gatilla, chuta.
2: C'est pas Mariano Klos, lui c'est un espagnol, pardon, mais déjà lui dire je t'aime, on a tous envie de lui dire je t'aime à ce moment-là, et après oser dire une phrase comme celle-là, béni soit la femme qui t'a mis au monde. D'habitude, la madre qui était palio, c'est un autre mot avant. Quand les Espagnols l'utilisent ou les Argentins l'utilisent, c'est pas viva, mais c'est juste exceptionnel. Et encore une fois, il est à la hauteur de l'émotion, du but, du moment. C'est la finale.
0: De la super passe décisive de Roberto Carlos.
2: avec de la neige. Ballon arrive.
4: Alors ça, ce sont les belles émotions, vos commentaires de légende.
0: Aïe.
4: Mais vous savez que dans cette émission, on a créé l'Arcom du com pour signaler tout type de dérive aux commentaires.
5: Oui, parce qu'à l'époque, c'était sympa de commenter. Il n'y avait pas des gars là tous les soirs à dire toi t'as dit ça, toi t'as dit ça.
2: Débalance.
5: Thierry Roland, il n'avait pas tout ça.
4: Alors nous, ça nous est venu d'un commentateur d'RMC. Toute cette séquence, toute cette histoire dans les nuits du Casar enchaîné, qui lors d'un match très important de Conference League entre l'OM et le PAOK Salonique.
0: Donc c'est vraiment le match de légende là, tu vois.
4: Vraiment, il s'est peut-être enflammé de manière un peu trop virulente au regard du quoi. Non.
0: Tu trouves un match contre le PAOK Salonique en Conference League, ça vaut pas ça?
4: Attends, on réécoute.
19: La combinaison pour la reprise directe. C'est une lumière absolue dans la nuit. C'est un but mémorable dans l'histoire du Vélodrome. Un but pour les âges. Un but d'une autre dimension. Un but de la galaxie marseillaise.
4: Attendez, c'est pas fini.
19: C'est un chef-d'œuvre absolu pour l'éternité.
4: Alors ça, c'était Marseille PAOK Salonique. Hein.
0: Évidemment, la drogue c'est de la merde.
4: Oui, oui. Et même à la radio.
0: Ouais, ça qui est terrible.
4: Et on le dit souvent.
0: C'est incroyable ce délire. C'est fou, parce qu'évidemment, on le connaît, c'est un collègue,
5: oui, c'est Alex Biggerstaff, on peut citer son nom.
0: Voilà, c'est Alex Biggerstaff, on se dit, mais tu l'as préparé? Non, c'est venu comme ça.
2: Mais s'il dit ça sur une finale de Champions ou une demi-finale de Coupe du Monde, c'est gigantesque et que c'est.
0: Oui, mais du coup, t'as bas Dimitri Payet dans le but. C'est le problème.
4: Donc voilà, le côté on s'enflamme pour rien, ça vous fait peur ou pas du tout? Est-ce que parfois vous avez l'impression que vous dites, putain, j'en mets trop, quoi.
0: Joker!
2: Moi, j'utilise mon joker.
5: Là, je vais vous dire, là, il y a un ou trois qui est là-dedans. Donc, il nous tend le poisson pour qu'on réponde.
2: Je
3: l'aurais survendu Antoine Larose pour vendre la Ligue 2. Donc, si tu veux.
4: On a passé le petit pont déjà. Non. Mais vraie question, prenez-moi. Toi, ça te fait peur?
3: Moi, c'est mon grand problème. mais je suis très émotif. Mais on est aussi potes pour ça, c'est qu'on est très émotif avec le ballon. C'est que même si c'est un match de national, il y a un geste technique, on peut bugger, tu sais.
2: Moi, j'ai beaucoup écouté à la dernière Coupe du Monde, c'était exceptionnel. La Coupe du Monde au Qatar, t'as fait un paquet de matchs avec Omar, vous avez fait des grands matchs.
4: Ouais, mais t'es aussi avec le mec qui met du feu
2: voilà,
4: dans la bûche.
2: Voilà, mais c'était
3: c'est exceptionnel. Pas évident,
2: hein. Et justement, moi, j'avais des potes qui savaient qu'on était amis, qui savaient qu'avec Omar, on avait cette proximité-là. J'ai écouté des matchs avec des potes. Et juste, il me disait, mais il va dire quoi aujourd'hui? Qu'est-ce qu'il va raconter? Et on attendait. Et des fois, il s'est un peu enfermé. Moi, j'aime ça. Donc, ça me dérange pas.
4: Toi, Jean-Louis, tu t'es dit, parfois, il faut que je baisse le curseur ou pas?
3: Non.
4: Non, mais en fait,
12: on est là pour s'enflammer. Bah, pour ça, ouais. Dire, à un moment, oui. Si on s'enflamme plus sur les matchs de foot, pourquoi on les commente?
4: Oui, mais nous, on les dit.
12: Non, mais si on doit attendre forcément la finale de Ligue des Champions pour s'enflammer, elle va être longue, la saison.
0: C'est pas ça. Moi, je pense que ce que dit mon ami avec, c'est moi, lui. Ce qu'il essaye d'exprimer, c'est que c'est les superlatifs qui suivent. C'est-à-dire que tu peux t'enflammer, mais parfois, tu vois, on essaye de faire trop de poésie. Et je ne cite personne.
2: Oui,
0: hein.
2: Non, ça...
0: Mais
12: si ça fait partie de la personnalité du commentateur.
3: Oui.
12: Moi, nous, ce qu'on combat, c'est ça. C'est une uniformisation des commentateurs, que tout le monde se ressemble et tout. Si t'as la personnalité qui s'exprime à chaque fois que tu commentes, c'est très bien.
0: Moi, je sais qu'il y en a, quand j'étais à Feu Canal Plus, avant que c'était une chaîne qui faisait du foot, enfin, une époque, et sur Canal Plus, il y avait, parfois, j'épinglais les mecs quand ils partaient en vrille. Oui. Et il y en a un, que je ne citerai pas parce que j'adore en plus Carayon, que j'ai grillé en train d'en rajouter pour être épinglé dans l'émission d'après.
2: Ah oui, c'est différent. Ouais.
12: Mais non, du coup, t'es parti, il a continué d'en faire des tonnes, visiblement.
0: Mais ce qui était génial, c'était surtout que j'avais chopé sur un match de bas, parce qu'il est, je crois qu'il est corse, hein, d'origine.
3: Ah oui.
0: Et donc, il y a un but pour Ajaccio. Puis il part sur un truc, après il fait égalisation de Lorient. C'était un super but, mais non. Donc, il faut être un peu.
4: Alors, si je vous demande si parfois ça vous fait peur de vous enflammer pour rien, évidemment, il y en a un dans notre émission, et on reviendra à l'Arcom du Com dans quelques instants. Il y en a un qui est pas mal épinglé dans cette émission, qu'on adore, et qu'on peut citer. Non, qu'on citera pas.
0: François Marchal.
4: Voilà, on ne citera pas. François Marchal, on a créé un jingle pour lui. Je vous passe après quelques extraits. Vous me dites, il peut le faire, ou ça va trop loin. Tout d'abord, jingle.
20: Une tête de conquérant qui réveille ce derby, qui rallume City. Oh, le derby doit se nourrir de ce type d'émotion, de ce type de frisson.
4: Ah, le poète des commentateurs.
0: Il te laisse le temps de noter, hein. C'est ça qui est bien. C'est qu'attendez, voilà, ça c'est mon gelet.
4: Et on adore les rimes, évidemment.
0: Bien sûr.
4: Les rimes, il ne fait pas que des rimes, mais il fait les rimes. Il y a la voix, il y a la tour. On vous a préparé un petit top 5. Vous nous dites, ok, c'est cool. Ou non, c'est pas cool, ça passe pas.
0: Entre 1 et 10 sur une échelle de l'enflammade.
4: Ok, match de Manchester, François Marchal dans 16 heures.
20: Fonia pour Mount, c'est son premier ballon, et c'est un ballon de triomphe absolu pour Manchester United. 3-0, le derby est rouge de fierté pour United. Qui fait parler ces diables enragés.
2: C'est vrai ? Je suis pas sûr, moi.
12: Si, je pense.
2: Non, mais lui, ça passe parce que lui, il le fait. Si d'autres le copient, ce sera cramé. Si lui le fait,
0: c'est sa personnalité.
2: C'est pour ça que lui, c'est différent.
4: On vous demande pas d'attaquer un collègue. On vous dit, est-ce que c'est trop, c'est pas assez. Voilà, c'est tout.
0: Celui-là, ça passe.
12: Attendons de voir les autres.
4: Ah, parfois, il y a des jeux de mots. C'est rare, hein. C'est rare. Mais quand Patrick Dorgu Marc, parfois François Marche.
0: Aïe.
4: Non, j'appelle Dorgu. Parce que je l'appelle Dorgu, parce que si on dit Dorgu, tout de suite, il y a le jeu de mots derrière.
20: Dorgu qui va retrouver le ballon. Dorgu frappe. Oh, Patrick Dorgu. Oh, c'est décidément un homme de goût. Patrick Dorgu qui envoie ce ballon en pleine lucarne pour donner l'avantage à Manchester United. Quel but et quel coup de Patrick Dorgu.
4: David, on peut y aller.
3: Non, moi, pour moi, écrire, c'est quand tu fais un sujet. Donc, je ne sais pas si François Marchal écrit, je ne le connais pas. S'il écrit, c'est son style, il a le droit, c'est une béquille, il a peut-être besoin d'avoir des repères, je ne sais pas comment il travaille. Moi, ça n'est pas mon style de manière de travailler.
0: C'est un homme de goût, François Dorgu. On dirait une pub pour la paire ou les saucissons.
3: Alors, il n'aurait pas pu être publicitaire.
0: François Dorgout.
2: Vous l'avez jamais appelé pour voir comme du coup. Ouais.
3: Avec quoi on peut faire rimer Dorgout? Mais avec goût, dis donc. Je l'ai.
4: Là, on est qu'au numéro 4, numéro 3. François Major, François Marchal. C'était l'année dernière demi-finale de Ligue des Champions entre l'Inter et le Barça. Et là, sur le premier but, difficile, il fera mieux, mais difficile de faire mieux.
1: Daniel Mo pour le Barça, Di Marco superbe pour Dumfries qui n'est pas hors jeu. Lautaro Martinez, il est incassable, il est inclassable. Lautaro Martinez fait exploser le cratère de l'Inter.
4: À double rime, incassable, incassable. Le cratère et l'Inter.
2: Le problème, c'est ceux qui veulent le copier en écrivant. Lui, c'est sa patte, donc il le fait, il l'a toujours fait.
3: Il paraît qu'il a changé son style de commentaire. Moi, je sais pas, je suis pas trop les trucs et tout, mais il paraît qu'il a vachement changé son style de commentaire.
0: Ah bon, il était pas comme ça avant.
3: Non,
0: c'est beaucoup plus sobre. Hein.
3: Mais il paraît.
0: Mais sauf que depuis, voilà.
2: Mais c'est son style à lui.
12: C'est peut-être pas écrit, mais il a peut-être réfléchi avant aux rimes quand même. Quel mot peut rimer avec un autre, etc. Ça, il y a peut-être réfléchi.
3: Moi, je pense qu'à côté du nom du joueur sur sa fiche de match, il y a une petite.
12: À côté de Dorgout, il y a goût, quoi.
2: Il y a 84 synonymes.
3: Il y a l'astérisque.
2: 84 rimes.
12: Alors, Dorgout, il a prévu que si jamais Dorgout, ça marchait pas, il y avait les égouts. Il y avait le dégoût.
2: Non. 82 mots.
4: En numéro 2, alors là, pour le coup, il y a la rime riche, parce que plusieurs mots vont coller les uns après les autres.
0: Mais non.
4: C'est après un célèbre coup de canon, François Marchal.
0: Oula.
1: Ici le coup de canon est une tradition. Et dans un match de Ligue des Champions, cela prend une autre dimension.
4: Alors on est comment sur la rime en...
3: On est au 17ème siècle.
4: On est au 17ème siècle. Avec un F. Hein,
3: on est dans les visiteurs.
0: Ouais, c'est magnifique.
4: Et
0: il devrait y avoir un ménestrel à côté.
4: Le son que t'entends là, c'est le fond des matchs.
0: Pendant les matchs,
4: il y en a un. Et évidemment, le dernier, celui que j'ai mis en numéro 1, parce que c'est pas un but, et c'est encore plus dur quand c'est pas un but.
3: Oui.
4: C'est l'entrée des deux équipes lors du match il y a quelques semaines entre le Real et le Bayern. Voilà, on est au Santiago Bernabéu. Les deux équipes vont rentrer sur le terrain. Et quand tu sais que c'est pas un but, merci François Marchand d'exister.

0: que c'est écrit à l'encre de Chine.
1: Ouais.
0: C'est avec, tu sais,
1: ouais, une plume. Une plume de paon.
0: Voilà, avec les pompes pointues, avec le, tu sais, le petit.
2: Avec Jean-Paul Lotte.
1: Ouais, bien sûr.
2: Et paon. Et paon.
3: Mais c'est avec. Bah non, c'est avec.
2: Voilà, on embrasse évidemment François Marchal.
0: Mais il a son style. Au moins, il a son style.
4: Moi, je suis incapable de faire ça. J'ai pas assez de mots de vocabulaire et tout. Donc, je dis bravo.
0: C'est impossible.
2: Alors, vous savez quoi, on va vous lancer un petit défi.
1: Aïe.
2: On va vous lancer un petit défi, les copains.
4: Comment, comme François Marchal,
2: c'est pas le défi, c'est pas celui-ci. Ah, c'est un autre défi.
0: J'avais enlevé mon pantalon direct. Parce que les défis ici, en général.
2: C'est un défi qui me vient là comme ça. En plus, ça fait longtemps que je t'ai pas vu. Ça a changé.
0: C'est l'arrêt de jeu.
2: C'est de bon cœur. Un petit défi. Est-ce que vous vous sentez capable, la prochaine fois que vous faites un match, de faire pas mal de rimes sur un but?
0: Non, j'y arriverai jamais.
3: Non, ouais.
0: Ça va me foutre dedans. Ça va me foutre dedans, en fait.
2: Ouais, pourquoi?
0: Ah bah bien sûr. Parce que je vais gamber. Le et but, c'est facile. Et but. celui-là, ça va.
2: Celui-là, on
0: c'est
2: le
0: un défi tranquille.
2: Voilà.
0: Mais et but.
2: Faut vraiment, il y a une traînée.
0: Tu pourrais, Smaïl.
5: Non, moi je rigolerais.
0: Ouais,
5: j'aurais un fou rire. J'ai trop de fou rire à chaque fois, à cause de, très souvent à cause de lui. Non. Moi je suis incapable de faire ça. Je suis d'accord avec Jean-Louis. J'ai pas ce talent-là.
4: Moi j'y ai pensé sur un match de Ligue 1 un peu moyen dimanche soir pour vous rendre hommage et tout, de le mettre à la France au Marshall, mais c'est pas possible et puis c'est trop grillé.
5: Il a ce talent-là, il sait le faire.
0: Non, mais toi t'as un talent, si je peux faire une parenthèse, il a un talent. Il a présenté des émissions parfois entières. Avec moi, qui lui fait des blagues, qui lui met des vidéos dans les oreilles, qui lui met des trucs.
2: Il est imperturbable. Il est de bon cœur.
0: Imperturbable.
5: Très bon cœur.
2: Tu t'arrives à tenir, toi.
0: Je vais tester.
5: Un fou rire un jour sur un match du Gazélec. On ne pourra pas dire pourquoi un dirigeant.
0: Ah oui, non.
5: Fou rire. À cause de lui.
4: Mais tu tiens bien alors que on a l'impression que tu rigoles.
0: Il a l'antenne. Il a l'antenne. Toutes les émissions, tous les multis.
4: Ah ouais.
0: C'était des défis, mais
5: alors, imagine, j'ai dû taquer quelquefois.
2: Il faut savoir quand même que David, dans l'oreillette, c'est une véritable saloperie.
0: Non, c'est
2: un poète.
0: Ouais, c'est ça, ouais.
2: C'est un peu.
5: Tous les visiteurs, 1h30 d'émission, 1h30 les visiteurs dans les oreilles.
0: Ouais, les visiteurs, que des.
5: La chèvre, très souvent la chèvre.
2: Ah, tu connais toute la réplique de la chèvre, tu peux les sortir à chaque fois?
0: J'ai plus d'entraînement, et c'est parti.
5: Les visiteurs, surtout.
0: Et
5: les bronzés.
0: Les bronzés et tout.
2: On
0: rigole bien.
2: Si vous acceptez pas le défi François Marchal, il y aura un autre défi. Ce sera un peu plus tard dans cette émission, mais juste avant, parce qu'il faut bien payer grassement Julien Cazard et moi quand même aussi. Petite pub.
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8: pourquoi alors?
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4: Aussi, bon anniversaire, papa.
2: Exactement, même s'il est décédé.
4: Embrasse Jeannot.
2: tout là-haut. On est toujours avec Jean-Louis Tour, avec Smaïl Bouabdella, avec David Benarous, Bein Sport représenté, Ligue 1+, M6, RMC évidemment. Alors, on vous l'a dit tout à l'heure, dans l'Arcom du Com, nous, il y a des choses avec Julien qui nous énervent. On a des marottes, mais il y a des défis.
3: Des fixettes, même.
2: Ouais, voilà, il y a des trucs qu'on ne peut pas supporter. Il y a évidemment le qui d'autre que.
3: Ah ouais, ça ouais, c'est pas possible.
2: Ça, je veux dire, quand c'est je sais pas, Ludovic Ajorque, qui d'autre que.
3: Ouais, alors qu'il en est à 3 buts dans la saison,
2: il y en a d'autres qui peuvent marquer, quoi.
5: J'ai fait Amin Zbaï. Mais ça ne pouvait arriver que par Amin Zbaï. C'était son premier but, vous m'avez attaqué. Sauf que si vous aviez regardé le match, vous auriez vu qu'il n'y a que lui qui crée des choses à Angers.
4: Est-ce que c'était pas son seul but de la saison en plus?
5: C'était le premier.
4: Il a dû en mettre deux.
5: Ce plus son seul but, mais c'était son premier. Ils m'ont massacré.
2: Mais au premier, qui d'autre que. Non, un petit florilège des qui d'autre que
10: le mec. Et qui d'autre que l'ancien de la maison,

0: commence avec ça.
1: De cette affiche d'ouverture de la 31e journée de Ligue 1, le Stade Brestois reçoit le Racing Club de Lens.
0: D'accord. Oui.
1: Qui d'autre, Captain Assima, pour donner le coup d'envoi?
2: Alors, moi j'avais 8700 noms à proposer. Donc,
3: moi j'en avais 22 pour le coup d'envoi. Bah, 20 quand même.
2: Moi j'en avais plein.
4: Non.
2: C'est dur de sauver.
4: C'est juste un nom.
3: On est d'accord qu'on peut défendre les amis.
4: Non, mais même lui il doit rigoler. Quand il va l'entendre, il va rigoler. C'est un tic de langage. Voilà, c'est.
2: Qui est d'autre, Captain Assima?
0: Non. Vous en avez, vous, des tics de langage? Il y a un truc que vous essayez de corriger?
5: Oui, je pense. Mais moi, je suis prêt à dire qui d'autre que sur l'arbitre. Parce que c'est aucun sens non plus, tu vois. Qui d'autre que M. Pinheiro pour arbitrer Bayern PSG?
0: Là, c'est tendancieux, attention.
5: Tu crois?
0: Qui d'autre que ça veut dire, bah oui, forcément, ça va arranger.
5: Alors, je le ferai au coup d'envoi.
0: Oui, voilà.
5: Ça, je veux bien. Qui d'autre que Vitinha
0: demain?
4: Pour mettre le ballon en touche.
5: Oui, voilà.
0: Non, des tics de langage, il y en a, vous essayez de vous corriger. Par exemple, à l'antenne, je dis beaucoup évidemment. Tu vois, je le sais, faut que je corrige le évidemment. Vous en avez un ou pas?
5: Évidemment, oui.
0: Non, vous êtes parfait, quoi.
6: Je réécoute jamais mes matchs, je sais pas. On est dans une lessive, on commente les matchs, et je réécoute pas, et je sais pas.
5: Il y en a, mais c'est pas à nous de le dire.
6: Ouais, c'est ça, en fait.
0: Est-ce qu'il y a des expressions, par exemple, il y a des espèces de tics que tout le monde a, en fait.
3: Et de mode.
0: Tu vois, comme l'histoire du contre-pied parfait, en vrai. Personne ne pense que le contre-pied est parfait. C'est une espèce de tic de langage à la con. Alors, tu peux me dire, oui, mais si, il est parfait, parce que non, tu dis ça jamais pour rien.
2: Petit florilège de contre-pied parfait, parce que ça nous énerve aussi. Vous allez nous dire ce que vous en pensez.
7: Allez, c'est parti pour le pied droit et le contre-pied parfait. Aubameyang qui frappe et qui marque, contre-pied parfait.
8: Sa course va être toute droite pour un gaucher. Finalement, ce ballon, contre-pied parfait.
9: Le contre-pied est parfait.
10: Non, le poteau.
11: Le contre-pied était parfait pour toi.
3: S'il est parfait.
6: Moi, je défends le contre-pied parfait.
4: C'est des béquilles.
6: Ouais, moi, je défends que ça peut être une béquille.
0: Attends, on a un ami là.
5: Prenez un autre combat,
6: je défends le contre-pied parfait.
0: Pourquoi?
6: Tu tires un péno.
0: Oui.
6: Tu tires un péno.
0: Bien sûr.
6: Tu peux donner une indication à un gardien que tu vas la mettre là et tu lui fais un contre-pied parfait.
0: À partir du moment où tu fais un contre-pied, il est forcément parfait.
6: Non, mais ça peut être il peut être parfait si le gars sent que c'est le tireur qui a aiguillé le gardien de partir à droite mais mettre à gauche.
0: Attention,
2: que les mecs qu'on a entendu là, dit attendez, excusez-moi, c'est Sherlock Holmes, j'ai vu dans l'œil droit.
6: Non.
2: Il avait misé sur le truc gauche.
6: Mais des fois, tu vois dans l'attitude du mec,
0: qu'est-ce que tu
6: dis? Ça va là?
2: Non,
6: la déballe ne passe pas.
2: Balance une truc de la chèvre.
6: Le vous enfoncez votre chariot et puis.
2: Perrin, vous enfoncez.
0: C'est très bien commenté.
6: Vous avez de la chance.
0: Il tire. Ah, oh, le contre-pied. Tu comprends. Le contre-pied ne peut pas être pas parfait. T'as jamais
2: vu un mec. Il arrive à le trouver parfait même sur le poteau. Oh, c'est con, il était parfait.
4: Le contre-pied était presque parfait s'il a tiré à côté.
2: C'est comme hier, dans le même genre, hier, Julien Laurence, il dit non, mais c'est dommage là qu'il soit hors jeu parce que si jamais il n'est pas hors jeu, il n'y a pas hors jeu.
3: Non, mais non, effectivement.
2: Effectivement, c'est une bonne.
4: Si c'était cadré, c'était but.
2: Si elle est dedans, c'est pareil.
5: Celui-là, je le défends. Si c'est dedans, c'est pareil, ça je le défends. Parce que l'idée derrière, c'est le gardien est battu. Donc si elle est dedans, le gardien était battu.
6: Oui, mais c'est pas pareil.
2: Il y a but.
5: Oui, mais c'est pour dire que le gardien était pas dessus.
6: Oui, mais c'est
5: parce
6: pas pareil.
5: Parfois, il y a un tir et le gardien est dessus.
4: Ouais,
5: non, ça je suis prêt à le défendre.
4: Bah, moi je le dis en rigolant, moi je m'en fous.
5: Non, ça me choque pas.
4: Ça me dérange pas du tout. Moi j'ai un tic à la mi-temps et je m'en rends compte à chaque fois que je le dis, je suis débile. Aucun changement ni d'un côté ni de l'autre. Je dois le dire à toutes les mi-temps quand ils reprennent. Alors aucun changement ni d'un côté ni de l'autre.
6: C'est une info, ceci dit.
4: Oui, mais j'ai toujours la même phrase. Je dis bon, je dis jamais.
5: Il y a pas eu de changement.
4: Ou ne dis rien. Je dis,
0: sinon, moi j'ai déjà entendu. Les deux équipes sont en infériorité numérique. Mais par rapport à qui, du coup?
5: Oui, 6-10.
6: Ah oui.
4: Ah oui, ça non.
0: Il y a pas d'infériorité numérique. Alors épinglé également dans l'Arcom du Com cette année dans les nuits du Casar. Enchaîné, il y a eu les jeux de mots avec les noms des joueurs.
12: Après les mousquetaires, nous avons les chevaliers de la table Pong.
13: Il n'y a pas le droit de dépenser des gros chèques quand on a un chèque comme celui-là.
14: Du capitaine Sarfeld, totalement abandonné.
15: Loup qui a faim, forcément.
16: Elle est arrivée à pas de loup.
17: Buteur du Canada, l'érable est à l'honneur et pourtant ici à Milan, on est plutôt sans sirop.
18: Remplacé dans quelques instants par un gladiateur, la personne de Russell Rowe.
19: Blanchette sur le 2 est bien lancé dans sa quête, Blanchette.
20: Et entre Viper et Kawasaki, ils ont des bons moteurs.
21: Même avec cette action de Bernardo, les Niçois restent muets.
2: Bravo, Smail. Référence de jeunes en plus.
0: On a le Rossellero gladiateur. Ouais. Bien sûr qu'on t'a rappelé pour ça, forcément. Ça, les petits jeux de mots, vous les préparez ou pas?
5: Non, mais les chevaliers de la table Pong.
0: Ah, c'est chaud, ouais.
5: C'est le pire de l'année.
0: C'est trash. Ouais. Bon, en même temps, il faut commenter les frères Lebrun, il faut bien trouver des trucs à dire.

0: Non, mais on prépare pas ça non plus, ça vient
1: non,
0: comme ça.
1: Non, mais des fois, oui, ça arrive comme ça. Voilà. Faut juste pas la refaire 50 fois.
2: Ouais. Bernardo, ouais. Comme ça, ça vient tout de suite?
1: Ah, dès que je l'ai vu entrer, j'espère qu'il va avoir une action pour dire qu'il est resté muet. Quelle action? J'étais trop content, bah, il va rester muet. Ouais. Ça m'a fait plaisir.
3: Mais oui. Non, mais c'est bon, après. En fait, c'est bien quand c'est agréable. C'est parfois ça, quand t'as un match un petit peu mou ou quoi, ça peut être rigolo parce que tu, c'est parfois c'est long les matchs, hein. Il y a des 0-0 ou des, waouh, c'est compliqué, t'as intérêt à, parfois il y a des digressions de 10 minutes où on part. On sort du match, mais on vous en veut pas, les gars. Oui. On vous en veut pas. Alors, je sais pas si tu peux le faire autant à la radio qu'à la télé.
0: Si, on peut. Parfois, on crée des petits débats avec les consultants.
3: Bien sûr.
0: À ce moment-là.
3: C'est bien.
0: Mais il y a que dans le foot, je pense qu'on peut faire ça. Enfin, il y a pas beaucoup d'autres sports.
1: Bon, au basket, t'as pas le temps.
4: Au basket, tu peux, parce que si le match, il y a un écart, tu peux partir.
1: Oui,
4: tu prends l'écart.
1: Mais il y aura jamais pas de panier.
4: Non, il y aura jamais de panier.
3: Non, là, c'est rare. C'est vraiment.
4: Tu t'es essayé au commentaire, toi, Julien, d'ailleurs, je sais pas, dans ta carrière.
3: Ma carrière, c'est un bien grand mot. Oui. Moi, j'ai fait une fois un commentaire d'un PSGOM avec Sébastien Thoen. Voilà, c'est ça. Avec Sébastien Thoen, ce Canal les avait pris. Ils s'est dit, bon, il y a un PSGOM, on va faire un truc. Il y aura Stéphane Guy sur Canal Plus et sur Canal Plus décalé. On va mettre Thoen et Cazard, que c'est un Parisien et un Marseillais, qui commentent le match.
2: Aujourd'hui, l'inverse serait plus vrai.
3: C'est-à-dire
2: Stéphane Guy sur Canal Plus décalé.
3: Ouais, bah évidemment. Pour ceux qui s'en foutent des noms des mecs et ceux qui s'intéressent,
4: ça tire à balles réelles. Oh là là, t'as un gilet.
0: Ils sont amis avec lui quand même.
3: T'imagines. Donc c'était plutôt. Alors, on a eu de la chance, c'est que tu dis, mais moi, je m'étais dit, mais qui ça va intéresser? Moi, par exemple, je ne regarde pas un truc rigolo pendant un classico. Moi, je fais pas de blagues pendant un classico. Tu vois, c'est pour ça que j'ai jamais refait. On m'a dit, ouais, mais toi, pendant un match du PSG, on va te mettre devant, on va te filmer devant. J'ai dit, mais moi, je vais pas être drôle, les gars. Moi, si c'est un match de foot, je vais pas être marrant. Je vais être tellement concentré que je vais être Bernardo. Hein, ça va être affreux. Et quand un truc va sortir, vous ne le passerez pas à l'antenne. Donc, ça n'a aucun intérêt. Et sauf que là où on a eu de la chance, c'était le fameux match où le OM-PSG affreux, où Mbappé rentre à la fin, fait une accélération et un but. 1-0.
1: Ah oui.
3: Qui était un match affreux à commenter. Hein.
1: Au Vélodrome.
0: Quand il arrive en retard.
3: Voilà. Du coup, il y a plein de gens qui avaient basculé chez nous parce que se faisait chier sur le vrai match.
1: Mais vous faisiez des blagues? T'arrivais à avoir un petit peu de détachement?
3: Oui, parce qu'à ce moment-là, j'avais dit oui, parce que c'était un moment donné où vraiment, ils se prenaient branlé sur branlé. Et j'avais
2: plus avec Thoen, qui était supporter de l'OM.
3: Ouais,
2: j'avais
1: Pouviez vous chambrer.
3: Ouais, et puis je n'angoissais pas. C'est affreux, hein. Je n'angoissais plus. Il disait, ça me manquait. Je lui disais, mais putain, j'arrive plus à angoisser avant un PSGOM. Ouais,
2: t'angoisses encore?
3: Oui, beaucoup.
2: Ouais.
3: Donc j'avais accepté, mais je dis, je le ferai qu'une fois. Et c'était rigolo à faire, mais c'est particulier. Moi, je trouve ça très, très dur. Je pourrais pas le faire.
2: Le meilleur dans les jeux de mots, c'est quand tu fais pas exprès de te tromper. Hein, David?
5: Au milieu, c'est pas possible. Dans le dos des milieux de terrain, c'est pas possible. La Camoura!
2: Anna Camara qui chantait la chanson sur JJJ.
1: Ah, c'est magnifique ça.
4: Bah là, je me mets dedans. En fait, on fait le trajet avec Damien et Tony.
1: Ah, tu t'en rends pas compte? Personne te le dit.
4: Dans la voiture, je dis, les gars, faut surtout pas me parler pas d'Aya Nakamura, mettez pas du Aya Nakamura. Sinon, je vais y aller, en fait. Il y a un moment donné, je vais y aller. Et je pars sur. Il met un but de fou. Mais une frappe pleine lucarne. Donc, aïe.
0: Ouais, t'es joueur parce que tu dis aïe, ouais, déjà après le but. Donc,
4: non, mais je me mets dans la tête. Ouais. Tu sais comment c'est. Ouais. Il est là, je vois le voir partir en lucarne. Et je m'engouffre.
2: Évidemment, le soir même, on appelait David Benarous en direct dans les nuits du Casar enchaîné. Comment vous gérez, vous, il y a des trucs un peu plus touchy, c'est les hommages. Quand faut rendre hommage, quand il y a une minute de silence, tout ça, c'est facile ou non? C'est toujours un moment facile, où faut être concentré.
1: Non, ça dépend. Faut être super concentré. Faut pas se tromper sur le nom, sur le prénom, Non, tu me regardes.
3: Parce que faut, quand tu dis qu'il faut pas se tromper, faut vraiment pas se tromper.
4: Non,
3: parce
4: vous allez.
3: Ah, c'est pas vous les gars.
4: Non, je sais, je crois que ça va.
3: C'est extraordinaire.
1: Ah non,
3: c'est un moment fabuleux.
1: Ouais, je l'ai. Non,
3: tu l'as ou pas?
2: Je l'ai. C'est un ami aussi, on peut
3: dire.
1: C'est récent.
3: Quand tu vois comment on est avec nos amis, on peut pas être notre ami.
2: Hommage raté ou pas?
3: Non.
2: Coup d'envoi fictif.
1: Mais oui, je sais très bien.
0: Moi j'ai chaud, je vous dis.
2: On écoute Christophe Joss, c'est parti.
4: Vous êtes des tueurs.
2: On y va.
6: Un hommage avant le coup d'envoi de cette rencontre à André Lanois, qui est une ancienne figure du club, disparu récemment.
2: Oui.
6: C'est un joueur et membre du staff technique également.
2: Oui.
6: André Lanois, aux côtés du Covid.
2: Oui.
6: Non, André, alors pardon, mille excuses, hein, qui vient de donner le coup d'envoi de la rencontre.
2: Ah,
6: on nous a présenté.
2: Oui.
6: Wow, j'avais le sang glacé finalement, non. On a vu apparaître André et donner le coup d'envoi. Voilà.
2: Il
1: ça me fait flipper.
2: Il a ressuscité
1: le seul truc.
2: Non, mais c'est le truc qui me fait peur. On imaginait la famille qui disait il y a papy qui va donner le coup d'envoi et on apprend la mort d'André.
0: Oh non, Pépé.
2: Je t'avais dit, fallait pas qu'il prenne la trottinette.
1: J'en ai une très bonne qui m'est arrivée. Presque sur ça.
3: Ouais.
1: On fait un match dans le Multi League 2 sur Media Pro. Je suis avec Benoît et il y a un des commentateurs qui a un problème de son sur son match. Penalty au bout d'une minute. C'était un match de 3. Un joueur de 3 fait la faute et dans son nom, il y a Baudet. Mais je ne le connais pas, mais je vois écrit Baudet dans, dans son dos. Et en fait, je dis, faute de Baudet sur le ralenti, mais je le connais pas. Je dis, c'est peut-être un jeune, son premier match et tout. On a 8 matchs en même temps. Et puis, plan large, je vois Baudet sur un autre. Baudet sur un autre. Et en fait, c'était l'hommage à
2: Baudet,
1: un dirigeant du club
2: qui était mort,
1: décédé. Ouais. Ils avaient tous le même nom. Je devais pas commenter cette action-là, mais il y a eu ce moment où le commentateur était pas là.
2: Faute de Baudet.
1: Pas,
2: faute ça, de ça t'est déjà arrivé des coups de chaud comme ça, Jean-Louis? Pas forcément là-dessus, mais un coup de chaud, tu t'es dit, oh là, je pars dans une sauce là.
3: Dis oui.
0: J'imagine que oui.
2: Non,
0: vas-y.
3: Non, parce qu'en plus.
1: Tu peux le dire.
0: Non, j'ai pas de souvenir en plus, donc.
3: Malheureusement, ça fait pas assez longtemps là, t'as pas eu le temps de faire d'autres saucisses.
2: Jean-Louis, t'as pas de casserole.
0: Ouais.
2: Mais tu peux regarder mes feuilles quand tu veux pour
0: l'instant. Il se méfie, Ah, mais je vous fais aucune confiance à tous les deux, donc.
1: On a peur du fou rire au mauvais moment.
2: Mais le fou rire, c'est sympa. Enfin, on commande que du fou.
3: Ça dépend.
0: Si c'est sur un dommage, on parlait des dommages.
1: Au mauvais moment.
0: Là, oui.
1: Non. C'est dur. Après, tu peux être pris par l'émotion. Pour autre chose, moi, je commente le match de l'OM après le décès de Jean-Louis Gasset. Tant te dire que l'hommage
2: était sur Ligue 1
1: plus. De recueillement, truc.
3: Ouais, et puis en plus, il commentait avec toi.
1: Il commentait avec moi et on est amis, on est là, c'est. Ce truc-là, j'étais sûr de ne pas avoir de fou rire.
0: Moi, j'ai vu ça avec la minute de silence à Coach Courbis aussi.
1: Voilà.
0: Dans les stades de Ligue 1, c'était la même chose.
1: T'as ce truc-là, tu peux te dire, tu peux être pris par l'émotion, mais t'es pas pris par.
2: Dans ce cas-là, tu te racles la gorge.
0: C'est un hommage.
2: En hommage à Coach Courbis.
0: Voilà.
2: Évidemment. Les amis, vous avez un petit défi parce qu'on parle de commentaires et tout ça, et je sais que vous commentez des matchs de foot, des matchs de basket, mais vous êtes capable quand même de commenter un petit peu tout type de choses de la vie quotidienne, par exemple. Alors on va vous proposer, on va vous faire circuler des feuilles et vous allez tous avoir une petite scène à jouer, un commentaire. Tu veux t'y prêter, Julien?
3: Ah bah donc c'est moi qui commence, le mec sans expérience.
2: Tu veux commencer ou pas?
3: D'accord.
2: Pour montrer un peu le rythme.
3: Je fais quoi? Un adultère, moi c'est ça?
2: Scène d'adultère.
3: Ok, d'accord.
2: Tu commentes. Comment ça se passe? Un homme rentre, évidemment. Toi t'es au commentaire de cette scène de vie qui nous arrive tous, qui nous est tous arrivé ou qui nous arrivera. Évidemment, très rapidement. Julien Cazard, scène de l'adultère, prise 1. Ça va arriver avec du son. Hein.
3: Et une petite non, mais l'ambiance, arrête de dire, mais alors, il y a l'ensemble, mais là maintenant. Non,
2: tu vois, le réalisateur n'est pas prêt.
3: C'est catastrophique, heureusement, on va couper. Hein.
2: On la mettra
3: après, non?
2: Non.
3: Faut que c'est.
2: Non, c'est. Oui, mais c'est pas toi qui dis ça.
3: Mais non, mais faut qu'il y ait un début d'ambiance, quand même.
2: Voilà, attention, on va la refaire. De toute façon, tout ça ne sera évidemment pas coupé en montage.
0: Non,
2: ça ne
0: sera laissé. Vous avez personne pour couper quelque chose ici, de toute façon.
3: Quel connard, celui-là.
2: Attention.
3: C'est bon, c'est en scène. Il n'y a pas de souci, Julien.
2: Oui, merci, Julien Lautre.
3: Savez.
2: La scène de l'adultère, Julien Cazard. Donc, prise 2.
3: Et voilà Michel qui sort tranquillement de l'ascenseur. Regardez son aisance clé en main. C'est impressionnant. Il ouvre sa porte d'entrée. En première attention, ça. On sent vraiment que c'est le genre d'exercice qu'il maîtrise parfaitement. Michel est maintenant dans l'entrée. Il prévient sa femme qu'il est rentré. Pas de réponse. Pourtant, Véronique est bien là. Ah, il semble qu'elle se plaint d'une douleur musculaire. Michel avance. Avance dans le couloir. Et droit, elle se rapproche de la zone de vérité. Michel arrive dans l'entrée de la chambre. Mais non! C'est pas possible! Véronique est sur le lit. Elle fait des va-et-vient sur le grand voisin nigérien du 6e étage. Simulation, aïe, que c'est dur pour Michel. Attention, c'est pas fini, le voisin est sorti précipitamment du terrain. Et ça va se jouer sur un contre. Oh, la grosse frappe de Michel contre Véronique. Il tente de la reprendre de volée, mais non, c'est raté, c'est Michel qui s'écroule. Quel moment historique pour ce couple, je crois. Je crois qu'après avoir vu ça, on peut dire que les rêves de bonheur s'envolent pour Michel.
0: Bravo. Ça n'accroche pas à rien. Hein. Ah ouais, c'est
3: bravo.
2: La scène de l'adultère.
3: On pourrait pas le faire un match entier.
0: C'est les cours de théâtre, ça.
2: Alors qui veut y aller? Je passe dans les rangs.
3: Bah, Jean-Louis, il est à la maison.
0: Bien sûr. Hein,
2: Jean-Louis. Ah bah alors, tiens, Jean-Louis, une scène. Prédisposer une scène de cuisine, une scène en cuisine.
0: Oula.
2: pour.
0: Je garde le texte et le prénom, hein. On est d'accord.
2: Oui, oui, tu gardes. T'es parti, t'es prêt.
0: Allez, on y va.
2: On y va. Est-ce qu'on a une petite ambiance de cuisine, Jean-Louis, Julien l'autre. Attention, la scène de la cuisine. Jean-Louis Tour, c'est parti.
7: Attention, Jean-Louis se lève du canapé. Il grappille quelques mètres pour arriver à la cuisine. Et oui, oh, superbe, il a bien vu l'ouverture. Jean-Louis est maintenant devant le contenu du frigo. Il analyse les possibilités. Et oui, là, en face, c'est pas riz blanc, c'est pas salade d'olive. Oh, attention, oui, quelle rapidité d'exécution. Il sort les travers de porc et enchaîne avec un superbe double contact. Beurre, crème fraîche, c'est l'un des seuls à maîtriser ce genre de geste. Attention quand même, Jean-Louis, à ne pas se voir trop gros quand même. Faudrait pas qu'il mange la feuille. Mais non, Jean-Louis continue sur sa lancée. Ça y est, la poêle est sur le feu. Superbe mouvement de Jean-Louis qui rajoute les 100 grammes de beurre et dépose littéralement la viande. C'est magnifique. Oh, y a de quoi s'enflammer. Mais qu'est-ce qu'il fait? Non. Oh, Jean-Louis qui rajoute l'intégralité du pot de crème fraîche et de l'huile de friture. Oh, mais c'est pas possible. Quelle erreur. Il a été trop gourmand sur ce coup-là. Oh là là là. Après avoir vu ça, ah, je pense qu'il peut vomir tranquille. Le plus tard possible, mais il peut.
2: Bravo. Bravo, Jean-Louis. Ah, c'est pas facile, les copains. Bravo, Jean-Louis. Très belle scène. On va passer à David. Au hasard, hein, vraiment la scène du mec bourré dans la rue. C'est vraiment.
4: Il y a un jingle, quelque chose ou rien?
2: Non, je sais pas.
4: Non, la scène, direct.
0: Mais c'est en lien avec les personnalités de chacun ou pas?
2: Pas du tout. Pas du tout. Pas du tout. Attention.
0: On ira adultère, en tout cas, non.
2: David Benarous, le mec bourré dans la rue. C'est parti.
5: Entrée en jeu de Kevin qui sort du tripot. Il a l'air bourré, mais alors vraiment bourré de motivation. Kevin négocie plutôt bien. Le premier réverbère avec son déhanchement légendaire. Il arrive sur le rond-point central. Oh, joli. Il évite un scooter, puis une voiture, mais il titube quand même. Kevin continue, passement de jambes, accélération. Et oh, le poteau. Kevin a fracassé le montant, s'est fracassé la tronche sur le montant, mais il ne perd pas espoir. Kevin et repart de l'avant. Kevin semble un peu être sur un faux rythme, mais il arrive quand même à se créer des espaces. Attention à la trottinette. Oh, le contre-pied parfait, il évite la béquille. Et petit bonhomme, on sait que tu peux aller au bout. Il y a de la place ce soir, Kevin. Kevin qui arrive dans les derniers mètres. Il semble souffrir physiquement. On dirait qu'il a des crampes d'estomac, le Kevin. Ça gargouille dans le ventre, Kevin. On sait qu'il a du mal avec les fins de soirée, ce type. Oh non ! Kevin se tient à l'arrière du pantalon. Ça, c'est très, très mauvais présage, les amis. Oh là là, c'est fini pour lui. Craqué comme ça dans les derniers instants. Quel abruti ! Mais qu'il est con, le Kevin ! Quel con ! Oh là là !
2: Bravo ! David Benarous, au commentaire.
0: C'est pas François Marchel qui laisse entrer ça.
2: Attention ! Le dernier, c'est pour Smaïl. On est dans un supermarché.
1: On va commencer doucement.
2: Il fait la queue au supermarché. Cet homme-là, il fait la queue au supermarché. Il va se passer des choses. La scène du supermarché avec Smaïl Bouabdella. C'est parti.
1: Patrick récupère le caddie en fin de course. Il glisse littéralement jusqu'aux caisses. Coup d'arrêt pour Patrick, est stoppé. Mais c'est normal, ça fait partie du jeu. Et puis, bah, y a du monde dans la sœur. Ça, on est dans la grande surface, pardon. Un coup d'œil à gauche, un coup d'œil à droite. Patrick temporise, ça y est, ça se débouche un peu dans l'axe. Et Patrick, ça y est, il se rapproche du but. Pose ses articles sur le tapis. C'est bien ce qu'il fait, Patrick. Il semble bien sur ses appuis. Mais attention à la petite vieille là, attention à la petite vieille. Juste derrière lui, elle lui laisse pas, elle lui laisse aucune amplitude, la vieille. Oulala, la vieille peau, elle essaye de passer en force. Elle tente de déborder sur sa droite. Franchement, c'est pas normal de voir ça aujourd'hui. On est en plein week-end. On peut pas faire le course la semaine, tous ces vieux séniles. Allez, Patrick, allez, mon patoche, résiste. Aïe, aïe, aïe. On est à la limite de l'obstruction, monsieur l'arbitre. Pour l'instant, il a rien vu. Au bout de la caisse, ça laisse jouer. Il esquisse un simple geste de rappel et à l'ordre. Et son toki en main. Attention, attention, attention, Patrick, parce que ça pousse fort, à gauche, à droite. Oh là là, non, Patrick, tu vas dans le zig, elle va dans le zag, la bioc, et repique maintenant dans l'axe de la caisse. Oh là là, la faute, Patrick. Non, les deux pieds décollés par derrière sur la vieille qui se tord de douleur. Patrick, pas ça, pas maintenant, pas après tout ce que tu as fait, mon patoche.
2: Smaïl Bouabdella. Bravo, et c'est pour ça qu'il faut écouter RMC, c'est pour ça qu'il faut écouter M6, Ligue 1+, et Bein Sport pour avoir ces trois zozos au
0: et
2: commentaire.
0: Et les nuits du casar enchaîné quand même, parce que Julien, c'était du...
1: Merci,
0: du quand même.
1: Si on fait des boulettes au cas où.
4: Moi, j'ai été cité chez Cyril Ferro.
3: Ça a été votre cas?
1: Ah oui, le curling.
3: Merci.
2: Ouais. Ouais. Voilà, t'as une vanne sur le curling, là, à faire, vu qu'on a fait des centaines.
4: Alors, je fais toujours la même sur le curling.
1: De quel sport se moque l'émission sur RMC du casar enchaîné?
2: Ouais.
1: Il y avait plusieurs propositions. Ouais, elle a répondu le curling.
3: Ouais, c'est pas du tout vexant. Au début, j'étais fier, tu vois, je dis, ah tiens, je pense sur France Télé. Bah non, le mec a dit le curling. J'ai qu'une seule blague sur le curling. Je comprends pas que les Portugais soient pas plus forts que les Danois, ils balayent toute la journée.
2: Alors, transition.
3: Normalement, il y a une DeLorean qui part. Normalement, on n'a pas le droit de la faire, cette blague.
2: Elle parle? Non, elle parle pas, la DeLorean. Merci, c'est Julien Lhôte qui est revenu aux manettes de cette émission. Ah oui, c'est jour férié, pardon. Alors les amis, justement, la DeLorean, nous on s'en sert comme béquille dans cette émission. S'il y a un truc, s'il y a un propos de 1986, bon, on sort la DeLorean, comme ça au moins on est tranquille, on est couvert. On va vous proposer 8 commentaires qui ont existé en France, sur le sport, pas que sur le foot. C'est à vous de nous dire, on va faire un petit jeu.
3: Le jeu du top 8, tu sais, quand
2: vous allez le classer.
3: Quand on te dit, pardon, équipe du Brésil, Neymar, tu dis 3, 4, 2, puis après on te donne un autre.
0: Ah oui, d'accord. Okay.
3: Voilà.
0: Donc de 1 à 8, on les classe.
3: Voilà.
0: Mais
3: voilà.
0: De quoi du meilleur
3: du plus de DeLorean,
2: du moins de DeLorean. On peut pas le dire.
0: Voilà. Le pire est plus haut.
2: On commence
3: à l'aveugle.
2: Facile, c'est à l'aveugle. Vous ne connaissez pas les extraits qu'on va vous passer. On va commencer avec Philippe Candeloro sur le patinage artistique.
8: Je pense qu'elle aura mérité un bon bol de riz ce soir. Beaucoup de charme, hein, Valentina. Un petit peu comme Monica Bellucci. Peut-être un petit peu moins de poitrine, mais bon. Moi, je connais plus d'un anaconda qui aimerait bien venir l'embêter un petit peu, cette jeune Cléopâtre canadienne. Casse-noisette. Espérons que les noisettes ne vont pas se faire casser ce soir. Le costume en jette autant que l'ananas, j'allais dire. Ah bah ça, je vous le confirme. Parce... Ah, Christelle, vous pourriez lui dire que c'est pas la seule à être excitée. Hein. Ouais. En 2006, on avait vérifié une petite allusion d'ailleurs à son joli petit postérieur.
9: Est-ce qu'il y a justement une question qu'on vous a jamais posée en interview à laquelle vous auriez envie de répondre?
10: Ouais, peut-être la taille de mon sexe, peut-être.
1: Non mais il y a pas.
0: Non mais c'est pour trop.
2: Attendez, vous savez pas ce qu'il y a d'autre.
0: Ouais, mais là,
3: si, dites quoi? Tu dis combien? Un.
0: Non mais c'est pas possible. Un. Et si vous voulez, on met deux en marge. On sait jamais. Mais moi je le mets un.
1: C'est un.
4: Il y a nos limites là. C'est on est. Oh bon.
2: Et d'après vous, pourquoi il ne commente plus? D'ailleurs, il s'est offusqué pendant les JO de pas commenter le patinage artistique.
3: C'est étonnant. Je comprends pas, les gars. Je comprends pas pourquoi tu commentes plus.
0: Non, mais je peux rien dire.
3: Donc, plutôt un.
0: Oui, un.
2: Ok, plutôt un.
3: Les deux au fond de la classe, là.
2: Qu'est-ce qu'il y a? Qu'est-ce que vous
3: de quoi on parlait? Ça bavarde.
0: C'est le truc de prof.
1: Non, mais j'en ai un autre. Hein. Je sais qu'il est dedans.
2: Alors, attention, on vous propose maintenant du Gérard Rolle.
1: Voilà.
0: Bah oui.
1: Le vélo.
2: Voilà. On est
11: en arrivant dans quelques centaines de mètres en Belgique maintenant, dans la très fameuse ville de Pute, eh bien, je dois avouer que je n'ai jamais vu autant de fils de pute sur le bord de la route.
3: Tu sais pourquoi moi je l'aurais mis un celui-là? Parce que le contexte ne s'y prête absolument pas. Les mecs autour ne sont pas du tout dans cette vibe. C'est devant des millions de téléspectateurs qui n'ont pas du tout prévu le coup. Et lui, qu'est-ce qui lui arrive?
0: Alors, t'as raison, mais le contexte s'y prête pas non plus avec Candeloro. Pas non plus.
3: Non, mais Candeloro. Candeloro. Là, on parle de Gérard Rolls.
0: C'est deux ou trois.
3: Non, mais surtout, il insiste. Je n'ai jamais vu autant de fils de pute.
2: Attendez, vous savez pas ce qu'on a encore. Gérard Rolls, tu le mets où?
4: Non, parce que là, c'est je le mets en dessous, moi.
2: Parce que c'est une vanne.
4: Ouais, voilà. Non, l'autre, c'est Philippe Candeloro, c'est roulible.
1: Oh, c'était une vanne.
2: Il y en avait un autre qui était très fort, on n'a pas pu mettre l'ensemble de son œuvre, hein, parce qu'il n'a pas juste dit oh putain, oh quel pied. Il a juste commenté aussi la Corée du Sud, Thierry Roland.
4: Ah, oui.
12: Il y a Lee qui est remplacé par Lee.
13: Ça, c'est pas trop compliqué.
12: Alors, Lee est là, alors il y a deux lits. Hein.
13: Oui, c'est un grand appartement. Il n'y a rien qui ressemble plus à un Coréen qu'un autre Coréen.
1: La salle de Patrick Vieira ou pas?
3: Oui. Alors, moi, j'ai déjà dit que ça ne me choque moins, Patrick Vieira. Parce que là,
2: il y a un Coréen.
1: Il joue contre ses cousins.
0: Non, mais la blague sur Lee. Lee, grand appartement. Non, mais ça passe.
1: Franchement, ça passe. Lee, grand appartement, elle passe.
0: Non, les Coréens. Il n'y a pas plus qui ressemble.
3: Non, parce qu'il n'y a rien qui ressemble plus à un Coréen qu'un autre Coréen. C'est pas pareil que. Il est né à Dakar, il joue contre ses cousins. Tu dirais ça d'un Portugais, ça ne te choquerait pas. C'est juste comme il est Sénégalais. Mais en vrai, c'est moins choquant que les Coréens, c'est ouf en vrai. Même si c'est pas. Bon, pardon.
2: Ah non, reviens, t'es en 86, Julien Cazard.
0: Excusez-moi.
2: Un autre petit extrait aussi, c'est Alexandre Boyon, c'est du saut à la perche. C'est Armand Duplantis qui vient de battre le record du monde.
14: Troisième tentative pour un nouveau record du monde. Il a fait Le champion. Il a démonté ce record comme on démonte un meuble suédois.
2: Oh là là. pas le droit, on peut.
0: C'est bon, oh oui. C'est tout en bas là.
4: C'est gentil, mais vous avez lancé tout de suite, vous avez mis tout de suite la sauce avec Candelo.
1: Vous avez commencé fort avec Candelo.
0: C'est quand même incomparable. Non, il a démonté un saut de moi.
1: C'est qui s'est retenu.
3: Non, moi, là, c'est pas le côté de Lauriane scandaleux. Moi, c'est le côté, t'as un record du monde et tu fais un jeu de mots de merde sur IKEA, mec.
4: Ah oui, oui.
2: Parce qu'il est suédois.
3: Non, mais non, c'est soit Chris Rolls, c'est scandaleux au sens large.
0: Ça, c'est vrai, mais faut vous mettre d'accord sur l'intitulé du classement. Les deux, là, parce que vous êtes pas raccord, JC.
3: En fait, ce que JC a voulu dire avec ses mots, c'est qu'est-ce qui vous choque le plus.
2: C'est vraiment une merde.
1: Quel est le but? Vous êtes très amis. Ça se voit,
0: autant qu'avec Stéphane Guy.
2: C'est une merde, Cazard. Bon, j'en ai encore quelques-uns à vous.
4: Quel est le but du jeu? Enfin, quel est le but de l'émission? Quel est le but de d'être là finalement?
1: Qui êtes-vous?
0: S'il y avait un but, c'est pas toi qu'on aurait invité.
1: Le 17 de la police.
4: Ouais. Le 17 de la police.
2: Tiens, j'ai un match de tennis maintenant. C'est l'Open d'Australie. C'est Gaël Monfils qui vient de battre Yushi Sugita.
3: Hola.
2: Et voici ce que dit le commentateur juste après la balle de match.
15: Yushi Sugita, renvoyé à ses sushis.
2: Voilà. Est-ce qu'on peut renvoyer un japonais à ses sushis?
3: Ça, c'est trash, quoi.
0: C'est France Télé. Normalement, il y a le mec pas de sushis qui tombe juste après.
4: C'est France Télé, c'est Eurosport, c'est
3: non,
4: quoi?
3: Non, c'est le spécialiste.
2: C'est Eurosport.
3: C'est Eurosport. Je reconnais la voix, c'est le spécialiste.
0: Ça change quelque chose, non?
4: Non, mais quand t'es sur France Télé ou TF1,
0: t'as un grand public, oui.
4: Bah, tu vois.
3: Renvoyé à ses sushis. Je pense qu'il y a très peu de chaînes où ça passe. Hein.
4: Oui, c'est vrai.
3: Franchement.
4: Bon, chez nous, ça peut, personne ne peut ne pas le voir sur un match de nuit ou tard ou max 10, non?
3: Ouais. Tente-le.
4: Max 9. Je tentais pas mal de trucs.
2: Alors, on va
0: le problème, c'est qu'avec l'enchaînement de Candeloro, il a fait tous les autres en dessous aussi. C'est-à-dire qu'il y a aussi Boldery, il y a aussi.
4: C'était aussi bien classé que ton classement tout à l'heure, j'ai l'impression, sur la feuille.
0: Oui, c'est ça.
2: Non, moi, je n'ai pas classé. Moi, je vous fournis. Après, c'est à vous de.
1: Vous avez commencé trop fort.
2: Non, on peut refaire toute la séquence.
1: Pour refaire toute la mission.
2: Tiens, bon, on commence. Des commentaires les plus incroyables. Le premier extrait que je vais vous proposer, c'est du tennis. C'est Roland Garros avec quelqu'un qui, je crois, qu'il s'est fait virer pour ça. Pourtant, les commentaires étaient parfois très drôles. C'est Pierre-Étienne Léonard. Je ne sais pas si vous en souvenez.
1: Sur les cours annexes,
0: oui, c'est
1: là.
0: Drôle,
2: exactement, on réécoute.
16: Le premier set. Je vous rappelle, c'est le dernier jour pour faire ses impôts. Sur papier, après, ça sera uniquement sur Internet. Les petits enfants qui sont là sur ce cours numéro 6, le sourire éclatant, ça me fait penser à ma petite fille qui me manque. Je suis Tata Lolo en ce moment. Ah, joli coup de cheveux. Alors, la couleur est essentielle, bicolore. C'est pas un malabar, c'est une coupe de cheveux. Et il y a Batman, attention, il y a Batman sur le cours numéro 6.
2: Ça, c'est génial.
4: Oui, ça, c'est bien.
1: Il le faisait sur des cours annexes au premier tour, les matchs que personne regarde.
0: Ce qui est drôle, c'est qu'il garde le même ton pour dire des phrases banales de la vie de tous les jours avec le ton du commentateur. C'est ça qui est drôle.
2: Bon. Oh là là, il y a Batman.
0: Voilà.
2: Bon ben, on l'embrasse. Je crois que c'est encore France Télé qui faisait une compétition, enfin qui commentait une compétition de gymnastique. Et là, il y a l'équipe chinoise,
3: décidément,
2: qui vient de terminer son programme libre. C'est très bien fait. Il y a plusieurs agrès et on retrouve les commentateurs.
17: On dirait un petit manga, un peu là. Il y a tous les petits personnages qui sont contents. Et oui, c'est réussi sur cette sortie. Puis,
18: et ce sourire.
17: Et ce sourire, ouais, vraiment. On se croirait dans les dessins animés. Des petits Pikachu de partout.
0: Oh là là là là.
2: Ah non, numéro 1, pardon.
4: C'est un All-Star Game.
2: Non, mais là, c'est vraiment. C'est il est au zoo, il prend des photos au zoo, le mec. C'est. On est.
0: Pour moi, c'est numéro 1. On l'a jamais entendu.
2: Ah, il sourit, c'est les Chinois.
3: Ah, regarde, des petits mangas.
2: Il mélange manga, trucs chinois, Pikachu.
3: Bon, non, numéro 1 pour moi, ça.
2: Une petite dernière pour le plaisir. C'est pas un commentaire, parce que c'est une interview après un commentaire. C'est Patrick Montel. On peut pas ne pas avoir Patrick Montel dans un classement, évidemment.
0: Qui d'autre que Patrick Montel?
2: C'est pas le alors peut-être. Patrick Montel qui fait une interview avec une athlète paralympique et qui visiblement veut la réconforter par rapport à son handicap, mais qui va, je crois, en rajouter un peu.
1: Là-bas, oui.
19: Vous êtes maintenant, en plus d'être malvoyante, condamnée à être sur un fauteuil. Le même fauteuil que ceux du basket.
2: La transition qui est ouf.
1: Eh
2: bien, déjà que t'étais Miro Simon, en plus t'es en fauteuil, ben ça tombe bien. Parce que...
3: Ah non mais... T'as vraiment pas de chance. Hein.
4: C'est comme la séquence au Téléthon, je sais
1: plus qui. Allez, tout le monde debout, là-bas, François Feldman.
4: Ouais, François, voilà.
1: Allez, tout le monde debout.
3: Là, c'est au-dessus, là, quand même.
2: Bon,
3: là,
2: vous avez eu les 8, c'est quoi les deux premiers, là?
0: Non, moi, je mets Candeloro de.
4: Candeloro, non, et Pikachu.
0: Les Chinois.
1: Et Pikachu,
3: les petits japonais, et puis Manga.
0: Et le sushi en troisième.
4: Ouais, voilà.
2: Ok. Voilà. Donc le... on peut plus faire ça aux commentaires, on est bien d'accord.
4: Non, mais faut pas le faire, surtout.
1: Faut pas le faire au début, dès le début même.
4: Faut pas le faire du tout. Enfin,
3: c'est, oui, on est d'accord. C'est triste. On
2: peut pas le faire. Aujourd'hui, tu te faisais virer. Avant, tu peux dire, on peut pas le faire. Il y a 20 ans, personne se faisait virer pour ça. Candeloro, personne ne se faisait virer.
3: Mais tu remarqueras, je pense que Candeloro, même hors antenne, il faut pas tenir ce genre de propos. Hein. Je me permets.
2: Oui, hein.
3: On revient à l'histoire du féminisme au début quand je faisais la question, mais
2: priori. Évidemment.
3: Non, mais
2: même sur les petits.
3: Tu remarqueras quand même que
2: sur tout ce que tu veux, mais tu peux pas le tenir.
3: Il y avait une petite détente vis-à-vis des Asiatiques, quand même cool, ouais, quoi, tu vois. Ouais, ça va, c'est bon, ils sont loin.
2: On le dit. Qu'est-ce qui nous reste à nous dans les Allemands enchaînés, les Allemands.
3: Les Allemands. On peut faire des blagues sur les casques, sur les musiques militaires et tout. Ça passe, les Allemands. C'est les derniers. Il n'y a plus rien. C'est peau de chagrin. Les Portugais, c'est fini. C'est affreux.
2: Oui, mais ils ont pris toutes les vannes aussi, Candeloro. On peut
3: moi, j'ai fait une blague sur les Arméniens. Alors, je suis d'origine arménienne. Il y a une association qui a porté plainte.
2: C'est fou, ça.
3: Oh merde, bah, franchement, on peut plus se moquer de soi-même.
2: T'as vraiment pas de chance. Hein. On va jouer.
3: D'être arménien.
2: Il y aura. à consommer avec modération.
3: Ah, les Arméniens, oui.
2: Les Arméniens, évidemment. On va jouer dans cette émission pour des auditeurs, pour un superbe cadeau. Ça, ce sera dans quelques instants. Mais juste pour terminer sur les commentaires, je vous ai demandé avant cette émission de nous donner un commentaire, le match que vous avez adoré commenter. On va commencer avec toi, David Benarous. C'est Paris Saint-Germain, Manchester City. Et c'est le premier but de Lionel Messi en Ligue des Champions avec le PSG. On écoute ton commentaire et tu nous dis pourquoi tu avais choisi ça.
18: La lampe du génie Léo Messi peut-être à la remise de Kylian Mbappé. Messi, c'est un bisou. Goal Léo Messi, il fallait que le génie frotte sur la lampe. Il l'a fait, Léo Messi, sur cette remise exceptionnelle de Kylian Mbappé. La foudre a frappé le Parc des Princes et Manchester City. Ça fait 2-0 pour Paris. Et on dit merci qui, Omar? On dit merci Messi.
3: J'ai eu peur. Hein. J'ai peur qu'il claque un jet pied, Michel. C'était vraiment pas le moment.
4: Je l'ai piégé. J'ai essayé de le
3: dire. Merci qui? Merci Jackie et Michel.
4: J'ai ferré, mais c'est pas monté.
2: C'était sans préliminaire.
3: Ouais, là, c'était
2: lui a fait l'amour.
3: Moi, j'étais au parc, mais c'est vrai que c'est pas mal à commenter ce but. Hein.
4: Ah bah, c'est le premier but de Messi au PSG. Déjà, c'est bon, on n'y aurait jamais cru il y a 15 ans. Et il marque son premier but, donc celui-là était bien. On était au stade, en plus on avait la chance d'être au stade avec Omar.
2: Ok, il y en a un autre de tes commentaires que j'adore, mais je fais un petit tour dans le rang et je reviens là-dessus parce que c'est de la NBA et j'adore ce commentaire parce que c'est une fin de match assez incroyable.
3: Suce-le, hein,
2: sinon. Et de bon cœur, toujours de très bon cœur. Smaïl, toi on a déjà passé ce commentaire dans l'émission parce que Khazar adore ce commentaire.
3: Évidemment, ça fait partie des buts que j'ai vus dans tous les commentaires de toutes les langues et de toutes les. Mais le tien, c'est. T'es avec Chérou.
1: Avec Bruno, ouais.
3: Bruno, ouais.
1: Avec Bruno
2: Chérou. C'est Chelsea-Paris Saint-Germain, 8e de finale, retour de la Ligue des Champions. On est en 2015, Stamford Bridge, en prolongation. Le PSG est à 10 de mémoire.
1: Zlatan, le PSG dans le match,
2: est
1: prend le rouge.
2: Exactement, le PSG est éliminé à ce moment-là. On est en fin de prolongation, il faut encore un but pour se qualifier.
18: Thiago Motta, c'est frappé au deuxième poteau, il ne peut pas sortir la tête.
3: Juste avant, t'avais hurlé sur une tête. Qui est renvoyé par Thibaut Courtois?
1: Par Courtois, c'est sur le corner juste avant. Il y a rien. J'ai dit ouais.
3: Non, mais
1: tu vois, il y a pas de truc. C'est l'émotion. Je suis pas supporter du Paris Saint-Germain et je kiffe ce
3: but. Chérou, t'as l'impression que c'est un super d'auteuil.
1: C'est exceptionnel. Il y a beaucoup de gens qui me disent mais t'es supporter du PSG, ça se voit. Je dis non. Je suis pas supporter du PSG. Je suis supporter du vrai club parisien, moi.
3: Ouais, merci.
1: Le Racing.
3: Oui, merci. On les connaît. Mais ce qui est génial, c'est que justement, c'est que de l'émotion ce match. C'est-à-dire qu'à partir du moment où les Parisiens jouent à 10, quand tu vois le background qu'ils avaient à ce moment-là, ils font l'inverse de ce qu'ils font d'habitude. C'est-à-dire que c'est eux qui, à 10 contre 11, reviennent deux fois dans le match en prolongation. Donc en fait, là, t'as pas envie d'entendre des. Non, t'as envie que le mec il t'emporte avec lui sur ce but. Parce que c'est la folie. C'est peut-être le plus gros. Je crois que c'est le plus bel acte héroïque footballistique du PSG de l'ère Qatari, même encore aujourd'hui. Ils n'ont pas fait l'équivalent en termes d'héroïsme. Parce que le Chelsea de l'époque, moi je sais pas comment t'étais, moi j'étais cuit physiquement à la fin du match.
1: Et puis à Stamford Bridge, tu commentes au milieu des journalistes anglais.
2: Il était très bas.
1: Et à côté des supporters anglais. Mmh. Ils nous faisaient tous des doigts ou avec comme ça là, les trucs, c'est incroyable. Le moment avec Bruno, et c'est drôle parce que dès le début de la journée, on sentait qu'il y avait un truc. On s'est dit, t'imagines si c'est un match comme à l'époque, si c'est un truc de fou. Et tu te dis que à ce moment-là, tu dois être dans l'émotion. Tu racontes pas le match, tu racontes l'émotion du match et tu racontes l'émotion du moment.
4: Je sais pas. Juste un truc. Je sais pas si vous l'avez vécu aussi, mais le danger physique dans les stades quand vous êtes commentateur français à l'étranger, c'est bouillant. Hein. Moi, j'avais séparé ou pas loin de séparer Habib Bey au Bernabéu sur le PSG Real, le Real PSG du coup, Benzema met le triplé.
2: Je pense qu'on aurait dû tous péter la gueule ce jour-là.
4: Non mais au Bernabéu, t'es au milieu des Espagnols. Les Espagnols, ils te font des doigts et ils se retournent et ils te regardent. Je l'ai vécu à Montjouïc aussi sur le PSG.
2: Alors qu'Habib, il est avec eux. En plus, les gars.
4: Non, mais c'est chaud. Je sais pas, tu l'as vécu toi,
0: moi,
4: ça ou pas.
0: J'ai vécu des trucs chauds comme ça. Pas au commentaire, mais en débrief de match quand on faisait les débriefs de Ligue des Champions avec Christophe Dugarry. C'était à Lyon et bon, Dugarry, il est chaud avec tout le monde de toute façon et il recule jamais devant une bagarre quoi.
2: Non.
0: Il avait tous les badgones, une cinquantaine de badgones après le match pendant qu'on faisait le débrief, qui arrêtait pas de le chauffer au loin, et je le vois, mon Dugarry, à un moment qui pose le micro et qui était prêt à en découdre quoi, à foutre des coups de micro aux mecs et tout, en leur faisant signe venez alors qu'on était quand même encore à l'antenne, hein. On enchaînait les résumés, on reprenait la parole entre les deux, donc ça j'ai eu, oui.
4: Ouais, il y a eu danger parfois physique, comme le
3: disais. T'as eu ça toi?
1: Non.
4: À Chelsea, tu disais.
1: Oui, à Chelsea, mais je me suis jamais senti en danger.
4: Non,
1: ils avaient peur de moi.
2: Non, mais bien sûr, déjà.
4: Oui, déjà.
2: T'es à l'aise, le mec.
1: Je connais David et tout.
2: Le choix de Jean-Louis, c'était un match il n'y a pas si longtemps que ça. Évidemment, c'est le match à commenter. PSG Bayern.
0: Bah après, j'aurais pu mettre la finale de la Ligue des Champions aussi contre l'Inter, mais PSG Bayern quand même, le 5-4 là.
2: Ouais, t'es bien servi depuis que t'as repris les commentaires.
0: Ça va, on se plaint pas.
1: T'as un sacré palmarès.
4: Quand même. Hein.
0: Oui, bah après, je fais tous les grands matchs, donc forcément, sur une saison là.
2: Ah, mais attends, t'as fait la finale.
0: La radio.
1: La Ligue 2 et la Ligue 1.
2: Moi, ce qui est bien avec la radio, c'est que t'as tous les droits.
0: Oui, c'est ça, la radio, t'as tous les droits. C'est ça le truc.
2: Non, ce qui est bien, c'est sur RMC, t'es toujours radio officielle et t'as toujours tous les droits.
4: Bien sûr.
2: Oh, c'est toi.
4: Elle est là, la prime.
2: Non, mais il y a deux...
4: Elle est tombée, mon vieux.
2: C'est pas moi qui l'aurais. 2022, il y a la finale de la Coupe du Monde que tu fais, le France-Argentine.
0: Oui, mais là, incroyable. Je suis pas commentateur principal. C'est Jeannot qui est là. Je présente la tranche du match en étant là, mais c'est vraiment Jeannot.
2: Jeannot commençait déjà.
0: Je hurle derrière lui, c'est tout.
2: On écoute le but de Neves, notamment ce PSG Bayern.
7: Corner pour le PSG. C'est parti pour Dembélé. Premier poteau, la tête. Et Joao Neves pour le coup de tête, premier poteau sur le corner d'Ousmane Dembélé. Il a coupé la trajectoire du ballon, lui aussi c'est pas le plus grand, le portugais qui dévie le ballon et qui, grâce à cette tête, permet au PSG de mener 2-1.
2: Je vous sens envieux là les copains.
4: Non, c'est ce qu'on disait, c'est la différence, c'est que t'as le jingle, il t'ambiance aussi.
0: Oui, aussi la musique derrière,
4: ouais,
0: bien
4: c'est
0: sûr.
4: On fout des
2: jingles si vous voulez les copains.
4: Bah oui,
1: les Brésiliens font ça, ils mettent petit oui.
0: Exactement.
2: À la télé, ça me perturbe un peu plus.
1: C'est très bizarre. Ils le font à la télé.
0: Et les Espagnols aussi.
2: Oui. Et avant de jouer, je voudrais passer une dernière séquence parce qu'on a beaucoup parlé de foot, mais t'as commenté des matchs NBA. On en a parlé tout à l'heure, le shoot de Paxson. T'étais trop petit, évidemment. Mais en 2019, il y a un match 7 en demi-finale de conférence entre Toronto et Philadelphie. Et dernière possession pour Kawhi Leonard. Et là, c'est un shoot absolument incroyable parce que ça rebondit trois fois sur le cerceau avant de rentrer et ça les qualifie pour la finale de conférence. On réécoute avec David Benarous.
20: Attention à Kyle Lowry, il a bien le profil aussi de celui qui va régaler, mais c'est finalement Kawhi Leonard, évidemment, qui va aller se mettre dans le corner. Leonard,
21: c'est pas possible,
20: le héros, c'est lui.
21: C'est pas possible.
20: Il a pris la franchise sur son dos, sur ses très larges épaules. Kawhi Leonard, il est allé chercher ce shoot.
21: Non.
20: Dans le corner, tout seul.
21: Non.
20: Comme un grand, le ballon qui rebondit une fois, deux fois.
21: Trois fois même.
20: Trois fois et qui tombe dedans.
2: Et comme quoi, on peut aussi commenter des matchs en cabine.
4: Exactement.
1: Oh, l'escroc, t'étais pas là-bas?
4: J'aurais bien aimé, mais non.
2: À demi-finale de conférence.
4: Il n'y a pas de budget, tu sais bien. Mais
0: on peut bien commenter en cabine, c'est ça que tu veux dire.
2: Bah, j'ai dit quoi?
0: On peut commenter en cabine.
4: Bah, le basket, oui.
2: Bah, j'ai pas dit on peut bien commenter. Non, j'ai dit avec mes mots, moi, alors.
0: Bah, avec ses mots, il voulait dire ça, en fait. Bah, j'ai peut-être entendu avec mes oreilles à moi aussi.
4: Non, le basket, oui, mais le foot sur la Ligue 2, il a raison, c'est pas. Le foot, c'est très compliqué, je trouve. En cabine, c'est beaucoup plus dur.
3: Okay. Ouais, ouais, ouais, pourtant, je peux te dire que la première ligue sur Canal+, c'est beaucoup, beaucoup de cabines. Hein.
4: Ah bah nous aussi, sur BeIN, c'est l'Espagne, la Serie A à l'époque, la Bundes, c'est cabine.
2: Allez, rappelle, tout de suite.
3: C'est que, oui. Que, moi, je me rappelle quand je bossais sur J+1, donc on était tous au même étage, et t'avais des mecs, tu voyais des mecs se faire, parfois, à posteriori, il y avait des trucs qui n'avaient pas été faits en direct, et qui étaient des replays, et ils se refaisaient des commentaires tout seuls. Tu dis, une espèce de. On aurait dit comme un hôpital psychiatrique où t'avais des chambres avec des mecs qui
1: hurlent dans des. Ouais. Des Bolivie-Venezuela à 3h du matin, qualification pour la Coupe du Monde. On les a fait en cabine.
4: On a fait un
1: peu. Peut dire que là.
2: Tu passes pour un débile. Hein.
1: Mais surtout, accroche-toi pour le plan, il est très loin. T'as l'impression qu'ils sont à 4 km. C'est super dur. Mais après, t'es obligé de le faire.
3: Hein. Ah ouais, c'est beau, les gars.
2: Bon. Les amis, on va jouer maintenant, tous les 5.
3: Je suis chaud.
2: Question pour trouver un commentateur. Ok, question pour trouver un commentateur. On va accueillir nos deux auditeurs, Cyril et Vincent. Bonsoir, bonjour les gars.
5: Bonsoir, bonjour.
2: Merci d'être avec nous, les Nuits du Casar enchaînées. Cyril, tu as été tiré au sort en premier. Alors moi, ce que je vous propose, c'est qu'on fasse une team RMC. Jean-Louis Tour avec Julien Casar.
3: Allez.
2: Face aux deux copains de l'ancienne équipe, désormais sur Ligue 1 Plus et Bein Sport. Ok, ça vous va, David et Ismaël? Vous voulez pas être ensemble, vous me dites. Hein.
3: Team Teloche.
2: Non, c'est bon.
5: On joue à fond, Julien, parce que je t'entends parfois avec tes invités. Tu fais exprès de les laisser gagner, mettre des points, etc. Là, on est à fond ou pas?
2: Ok. Cyril, tu as été tiré au sort en premier. Tu veux jouer avec la team RMC ou avec le reste des tocards?
6: Moi, depuis que j'ai entendu Jean-Louis Tour sur la multipropriété de Strasbourg, c'est mon goût, donc Jean-Louis Tour.
2: Ah ben oui, mais c'est Cyril, notre VTC.
5: Bien sûr.
6: Mais oui,
2: ça va, mon Cyril.
5: Très bien, Cyril.
2: T'as pas de client là, dans la bagnole?
6: Non.
2: Non, c'est tranquille.
4: C'est férié. Bon, vu que c'est jour férié, c'est férié.
6: Je suis parti à Strasbourg, donc peut-être qu'on a gagné hier.
2: C'était pas mal.
3: Peut-être, oui.
2: Très bien, peut-être, avec un peu de chance. Vincent, tu vas donc jouer avec Smaïl Bouabdella et David Benarou, ça te va?
1: C'est magnifique, c'est cette émission, on peut mal parler aujourd'hui.
2: De toute façon, t'as pas le choix. Je te sens un peu déçu, Vincent.
22: Non, ça va. Smaïl, c'est un goat.
2: Une chèvre, tu veux dire en français.
22: Oui.
2: Une goutte.
22: Oui,
1: merci Vince.
2: Alors les amis, pour trouver un commentateur, j'ai un 10 rébus un peu à la con. Ouais. Okay. Et ensuite, il faut me trouver le nom du commentateur. Je veux le prénom et le nom du commentateur. Mais le rébus, ça peut être que sur le nom. Ok, je vous donne un exemple.
3: Ouais.
2: Bon, on compte pas les points.
1: Une charade.
5: On n'a pas compris. Nous.
2: C'est un peu une charade. Indice rébus, vous allez voir.
3: Mais c'est l'indice qui est derrière le rébus ou le nom
2: du
3: commentateur
2: avec ses mots. C'est le nom du commentateur qui est derrière. Attention.
3: Ok.
2: Une petite musique, Julien Lautre. C'est parti. Top. Je veux le prénom de la Tourette et l'ex de Dutron.
3: Gilardi.
2: Thierry Gilardi.
1: Gilardi. Prénom Hardy. Gilles. Ah oui, d'accord.
2: Gilles Hardy.
1: Cherchez. Il s'appelait Gilles, toi aussi.
2: C'est plus simple quand on joue. Ok, il y a 0-0.
3: Merci de chez toi.
2: Cyril et Vincent, vous pouvez jouer avec les copains. On joue à retrouver un commentateur. Attention, top le membre du corps humain qui va de l'épaule jusqu'au coude et le fils de la vache.
3: Bravo, Daniel.
2: Bonne réponse de Jean-Louis
1: Tour. T'as dit qu'il fallait dire le prénom.
2: Fallait dire le prénom, mais je l'accorde parce que j'adore Jean-Louis.
3: Merci.
4: c'est pipé, laisse tomber.
3: T'inquiète pas.
2: Mais dorénavant, okay. Le prénom et le nom.
1: Ah,
2: ok.
1: Ah,
3: d'accord.
1: Allez, 0-0.
4: Ouais, zéro.
3: Et pas le nom et le prénom. On peut pas dire bravo Daniel.
2: Ah non, on doit dire le prénom et le nom.
4: Donc il a retiré.
3: Il a dit la règle après.
4: Bah, retiré.
2: Il y a 1-0 pour l'équipe.
3: C'est pas rétroactif.
4: À retirer, Daniel, bravo. C'est bon? On a retiré.
2: Attention.
1: Contre-pied parfait.
2: Voilà. Top expulsion de gaz de l'estomac par la bouche et l'antonyme de rapide. Pélan. Non. C'est l'autre.
3: Thierry Roland.
4: Je l'ai redit juste après.
2: Je vais là.
4: Honnêtement, vous réécouterez le podcast, il n'y a aucun doute là. Point pour monsieur Jean-Louis.
2: Venez avec les maletas.
4: On vous laisse un peu d'avance.
2: C'est comme ça qu'on gagne. Ok, attention. Top un relief géologique élevé et un adjectif qui évoque la puissance.
4: Montfort.
3: Nelson Montfort.
4: Ah, j'ai dit avant Montfort. Les gars, j'ai dit avant Montfort.
3: Oui, c'était le prénom et le nom.
4: Mais d'accord, mais tout à l'heure, c'était pas le prénom et le nom.
2: Mais la règle a été. Vous savez quoi? La règle a été faite, et je sens que vous avez du mal à dire prénom et nom. Donc, on revient au nom, et j'accorde le point à David Bellarousse.
4: Mais c'est pire que la main dans la surface. Tu as toujours été intègre. Et
3: on se fait voler.
4: Toujours.
3: Je veux dire, c'est vraiment pire que la règle de la main dans la surface.
4: Ça change tous les mois. C'est vrai.
2: J'ai
1: pas compris.
2: Ça fera 2-1, et dorénavant, vous pouvez dire même un autre commentateur, j'accorderai la bonne réponse. Juste le nom. Ok, Cyril et Vincent, c'est à vous, juste à vous.
22: Allez.
2: Vous êtes prêts?
3: Allez, Cyril.
22: Oui.
2: Top, un prénom féminin et un poisson qu'on met en boîte.
3: Ah oui.
2: Commentateur ultra connu, un prénom féminin et un poisson qu'on met en boîte.
4: Bien joué Vincent.
2: C'est
4: Vincent.
2: Margot.
22: Non, c'est Cyril.
2: Bien joué
4: Vincent.
2: Ça fait 3-1. Attention, c'est pour tout le monde cette fois-ci.
1: Il a pas de raison.
4: Monsieur Vincent.
1: Bonjour monsieur.
2: Attention.
4: Monsieur Vincent.
2: Top, une approbation russe, le synonyme de sombre et la 11e lettre de l'alphabet. Da Fonseca. Da Fonseca, le synonyme de sombre et la 11e lettre prénoms, de l'alphabet.
4: Exact, joli.
2: Omar mais Da Fonseca. Fait exprès, ça fait 4-1. Attention, c'est pour tout le monde.
1: A remontada.
2: Ouais, il va falloir, les copains. Un défenseur mythique français du Paris Saint-Germain et un groupe de rap breton très connu. Sako Mano.
4: Sako
2: Mano.
4: Oh, bien joué.
2: Bonne réponse de Julien, ça fait 5-1. Allez, RMC, là, allez, vous êtes en train de les plier, là.
3: J'avais pas y aller.
4: Comme disent les mecs qu'on a envie de baffer, vamos!
2: Alors que le mec qui dit vamos, ouais.
4: Le français qui dit vamos, ça c'est vraiment des.
2: Attention, les amis, il y a 5-1. L'un des deux princes de Galles est un établissement où l'on sert principalement des boissons alcoolisées.
1: Haribar, Jean-Luc Haribar.
2: Jean-Luc Haribar, bonne réponse.
4: Vamos!
2: Ça fait 5-2. On va jouer uniquement avec Cyril et Vincent. Vous êtes prêts?
22: Oui.
2: Ok. Top, la sœur de Bart Simpson, un rongeur à museau pointu et une interjection qui invite à agir vite.
22: Oh. Lisa Razou.
4: Lisa Razou. Oui.
2: Lisa Razou. Qui m'a dit ça?
22: Yes.
4: Vincent, bien joué.
8: Ah non, j'ai dit en premier.
1: Il a dit en premier.
4: C'est Vincent.
2: C'est Vincent, ça fait.
4: Ah,
2: on a dit que c'est Vincent, ça fait.
8: Ouais, je demande là-bas.
2: Ouais, ouais.
3: Non, bien tenté, Cyril, mais je crois que t'as essayé de
4: tracher. Thierry-Henri
3: m'a dit que pendant 15 minutes, il n'y a pas eu.
2: C'est un match entre David Bénarousse et Julien Cazard. Uniquement vous deux. Il y a 5-3.
3: Allez, vamos, je vais plier.
2: Attention. Top, le mode de locomotion, constitué d'une suite de pas et un forum parisien bien connu.
4: François Marchal.
2: Bonne réponse de David Bénarousse. Le mode de locomotion constitué d'une suite de pas et un forum parisien bien connu, Marche Halle. Ça fait 5-4. Maintenant, la rencontre est entre Smaïl Bouabdella et Jean-Louis Tour.
3: Et le coup franc.
2: Attention. Top, le bruit que font les enfants pour imiter le bruit du train. Un son perçant émis par la voix.
1: Vous l'avez décrié tout à l'heure.
4: Voilà.
2: Choucrielle, bonne réponse.
4: Ah là là, Jean-Louis.
2: Ça fait
4: 5 partout, Jean-Louis, là.
3: C'est pour le suspense,
1: fair play.
2: Attention, c'est de nouveau un match entre Katsar et David Bénarousse.
3: C'est leur collègue, moi, putain, je suis à la masse.
2: Top, une bonne âme pleine de magie et diminutif pour frère en anglais.
4: Hein? Julien Febro.
1: Bien joué. La mécanique.
3: Ouais.
4: Ah oui, bro, ouais.
1: C'était que le foot, là.
3: Allez, c'est gagné.
4: Bon, bien joué.
3: Moi, alors déjà, si tu suivais, moi, c'est curling.
4: Bon, c'était bien, bravo.
2: Attention, pour Cyril et Vincent. Non, celui-là, je vais le faire pour Jean-Louis Tour et pour Smaïl Bouabdella. Attention. Top, un flop espagnol du Paris Saint-Germain. Une plante de Noël et une clôture végétale. C'est le plus dur.
1: Attends, redis.
2: Un flop espagnol du Paris Saint-Germain. Une plante de Noël et une clôture végétale.
1: Rességui.
2: Et bonne réponse.
22: Oui. Yes.
2: Bonne réponse.
3: Je connais pas, moi.
2: Jeannot Rességuier. Bonne réponse de Smaïl Bouabdella.
3: Je crois que j'en ai aucun sur les trois de la définition.
2: C'est
3: très loin, là.
2: 6 partout, tu en as aucun, c'est-à-dire un flop espagnol du PSG,
3: ouais, non, j'ai eu du mal,
2: une plante de Noël, le gui, et une clôture végétale, la haie, récé, gui, haie.
3: Okay. Joli.
2: C'est le dernier, il y a 6-6. Tout le monde va jouer.
1: Allez,
2: pour le
1: match,
2: dernier.
1: Balle de match. Allez, Vince. Hein.
2: Allez, pour remporter un Bob Shot pour vous, les amis, ce sera soit pour Cyril, soit pour Vincent. Top, une soirée dansante et la traduction anglaise pour une boisson que les Belges adorent.
1: Balbir.
2: Balbir.
4: Balbir. Balbir. Il y a diamant, il y a diamant.
2: C'est,
4: diamant.
2: C'est, diamant. Diamant. C'est une victoire. Le cas, c'est donc une victoire de Vincent qui va remporter un Bob Shot.
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2: Ah la pédé d'allemand. Pardon, excusez-moi.
5: Non mais on se fait chier pendant deux heures à faire une émission pour perdre comme ça à la fin.
4: On y va,
5: c'est
4: minable. On va y aller, nous.
3: Évidemment, on coupera 6.
2: On refera le truc juste après. Attendez, bah justement, on refait juste là. On l'insérera après.
3: Vas-y.
2: Et c'est une victoire d'RMC.
5: Ouais.
2: Si on le fait vraiment, on est vraiment des bons. Bravo Vincent et Cyril. Bravo le combat. Non, on n'a toujours pas les moyens pour,
3: non, non, on a pas les montages.
1: Pour remonter les trucs.
3: Non.
2: Bon, déjà, on vous remercie d'avoir participé à cette émission. David Benarous, commentateur beIN Sport, Smaïl Bouabdella sur Ligue 1 Plus, mais également sur M6 durant la Coupe du Monde, et Jean-Louis Tour que l'on retrouve au micro de tous les grands matchs sur RMC. Peut-être qu'on avait envie.
3: Moi, je voulais te demander. Toi, tu as fait du basket beaucoup. Mmh. Si toi, t'avais un rêve de commentaire de autre que le basket et le foot, ça serait quoi?
4: Ouais, le tennis.
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0: GG avec les grandes gueules et c'est très bien. Bonjour à toutes et tous, c'est parti pour 3 heures de discussion, de débat. Vous êtes avec nous au 32-16, bien sûr. Bonjour Olivier Truchot.
1: Bonjour Alain, bonjour les grandes gueules, bonjour à tous.
0: La radio c'est sur RMC, la télé sur RMC Story. Aujourd'hui notre trio de GG, Joël Dagosséry, la coach de vie. Bonjour ma chère
2: bonjour
0: Joël.
2: Bonjour à tous.
0: Nous sommes avec Bruno Poncé, le cheminot de Vierzon. Bonjour Bruno.
3: Bonjour à toutes et à tous et j'aurais encore une pensée pour Christophe Glaise. Qui aujourd'hui attend une grâce présidentielle. C'est peut-être sa dernière chance de sortir d'Algérie le plus rapidement possible.
0: Et puis Charles Consigny, l'avocat, nous accompagne. Bonjour, Maître Consigny.
4: Bonjour à tous.
0: Vous savez que nous avons deux supporters du PSG aujourd'hui.
5: Askelia est parti.
6: Sur le côté gauche, il va entrer dans la surface de réparation par Askelia. Il y a du monde en retrait. Dembélé, le but. L'ouverture du score parisien. Ousmane Dembélé.
5: Kane, la frappe de Kane, le but d'Harry Kane, un partout, et attention au chrono, il restera 1 minute 20, c'est fini, Paris est en finale de la Ligue des Champions pour la deuxième année consécutive, le PSG va défendre son titre.
0: Nous avons deux supporters du PSG qui rêvent du doublé, les amis, qui rêvent, comme on dit aux États-Unis, du back-to-back, c'est-à-dire de relever pour la deuxième fois la Ligue des Champions. Ce sera en finale face à Arsenal.
1: Oui, alors moi je pense que cette victoire hier et cette qualification, ça a fait plaisir pas seulement aux supporters du PSG, parce que je trouve qu'avec cette équipe, ça va au-delà simplement de bon, les Parisiens sont contents. Il y a quelque chose qui se passe autour de cette équipe, de ce collectif, de ces joueurs qui sont des joueurs extraordinaires, mais qui en plus dégagent quand même pas mal de sympathie. Alors il y a Dembélé, Rivara, mais il y a aussi Vitinha. C'est la force de Luis Enrique, l'entraîneur, c'est qu'il a fait une espèce d'équipe, voilà, un collectif qui est en état de grâce et qui est en train effectivement de dominer la planète football mondial. Alors attention, il y a encore Arsenal, une équipe difficile à jouer, mais ça fait tellement plaisir de voir ça depuis le début.
0: T'as regardé le match, Olivier, il a crié hier. Alors il y a deux attitudes, c'est-à-dire que Olivier, lui, il est devant la télé comme un dingue, et puis Bruno Poncé, vous expliquez qu'il a toujours l'impression d'être le chat noir du PSG.
1: Donc il ne voit pas le match.
3: C'est pas qu'une impression. Hier soir, moi, j'ai pas regardé, j'ai regardé Madame de Staël par Monsieur Stéphane Bern, c'est très intéressant, j'avoue. Et je dis pas de conneries, je peux vous raconter un peu l'histoire. Par contre, à 94e minute, j'y bats. Tiens, j'avais les alertes NL d'équipe. Donc à 94e minute, je me dis, ah, bon, c'est bon, il reste une minute, on est pas mal. Je vois le but de Kane tout de suite. Je dis, ok, bam, j'ai raccroché la télé. Et je suis revenu après. Je me dis, c'est vraiment. Mais... Et c'est comme ça depuis des années, en fait. Moi, le pire souvenir que j'ai de remontada, c'est même pas Barcelone, c'est Manchester United. Où je regarde pas le match, parce que je suis ailleurs, je rentre chez moi et je vois le pénalty. Je dis, non, mais c'est pas possible. Et donc depuis.
1: Mais donc le 30 mai. Le 30 mai prochain, avec cette finale à Budapest entre Arsenal et le PSG, tu ne regardes pas?
3: Si, je vais regarder si je suis avec mes potes, parce qu'en fait, la dernière fois, j'ai vu le match.
0: Il y en a un qui conjure le sort.
3: Le match contre Chelsea, le match aller contre Chelsea. J'étais avec mes potes dans un resto avec un ami d'enfance, et en fait, ils ont réussi à gagner, donc ça va.
1: Et toi, Joël,
0: supporter du PSG aussi?
2: Pas du tout.
1: Non,
2: pas du tout.
1: C'est l'OM.
2: Je comptais sur le Bayern pour nous débarrasser du PSG. Malheureusement, ils n'ont pas réussi à aller à faire plus. Et en plus, je voulais qu'Olivier soit Ballon d'Or peut-être. Donc c'est raté.
3: Ça dépend. S'il y avait une grosse Coupe du Monde, c'est encore jouable, non?
2: Ouais, tu crois.
0: La Ligue des Champions, vous la vivez, vous la commentez, et le match, ouais, c'est sur RMC à partir de 15h dans toutes les émissions de sport.
1: Le seul bémol, c'est quand même les incidents hier dans Paris. Il y a eu des interpellations, des policiers blessés. Ça, c'est quand même dommage qu'à chaque fois, ça se termine par des délinquants qui profitent de l'occasion pour foutre le bordel, d'utiliser cette expression. Enfin, c'est comme ça. Et j'ai craint le 30 mai parce que, souvenez-vous, il y a un an, il y a eu un mort. Après la victoire du PSG, et c'est quand même bien dommage.
0: Allez, on va enchaîner tout de suite sur une discussion qui va nous ramener à notre invité d'hier, Bruno Retailleau, à propos des aides sociales. Bruno Retailleau, candidat des Républicains à l'élection présidentielle, si jamais il est élu, il veut revoir tout le système des aides sociales pour pousser les gens à reprendre le travail. Voilà ce qu'il a expliqué hier.
7: Moi, les économies, je les ferai d'abord pour décourager l'assistana. Je plafonnerai à 70% du SMIC la totalité des prestations sociales. Vous avez un compte fiscal. Eh bien, il y aura aussi un compte social unique. J'y mets au moins par mois l'ensemble des prestations. Et les prestations, je les écrète. Je les plafonne à 70% du SMIC pour m'assurer qu'il y ait vraiment un écart entre le revenu du travail et de la solidarité. Et ça, ce sont des milliards.
0: plafonner les aides sociales à 70% du SMIC pour pousser les gens à reprendre le travail, est-ce que c'est une bonne idée? Qu'est-ce que vous en dites? C'est au 32-16 que vous venez réagir avec les GG, avec les grandes gueules.
1: Ça fait longtemps à droite que l'on dit que le travail ne paye pas suffisamment par rapport aux prestations sociales. D'ailleurs, Laurent Wauquiez a longtemps dit que le problème c'est l'assistanat et qu'il faut revaloriser le travail par rapport à l'assistanat. Et donc ce que propose Bruno Retailleau, c'est de réussir déjà à regrouper toutes les prestations sociales. Alors je sais pas trop comment il compte faire parce que c'est une usine à gaz, les plafonner à 70% du SMIC, et donc ça veut dire qu'aujourd'hui il serait quand même plus intéressant de travailler que de rester à la maison à toucher ses prestations sociales. Est-ce que vous pensez que c'est une bonne proposition, que c'est faisable et que peut-être même aussi ça remettrait des gens au travail puisqu'il serait plus intéressant de sortir de chez soi pour aller travailler que de rester à la maison?
0: 32-16 pour le dire au GG. Joël, t'es d'accord avec ça ou pas?
2: Moi, à l'heure qu'il est, je cherche des propositions qui vont permettre de me déplacer de chez moi, de mon canapé, pour me rendre dans un bureau de vote. Et quand j'ai entendu hier Bruno Retailleau, je me suis dit, ah, l'abstention, ça va être génial pour cette présidentielle, parce que ça donne pas envie, en fait. Ça donne pas envie. Je cherche un programme qui va me pousser et qui va me dire...
1: Le genre de mesure te donne pas envie?
2: Bah non, parce que ça, qu'est-ce que ça change pour quelqu'un qui travaille, très concrètement? Si tu vas au travail, ça change quelque chose pour des gens qui bénéficient d'aides, etc.
1: Mais alors j'ai calculé, toi, le SMIC actuel, c'est 1443 net par mois en France. Donc 70% du SMIC, c'est 1010 euros net par mois.
2: Donc si tu travailles, que tu as le SMIC, la proposition de Retailleau, ça change quoi à ton niveau de salaire? Nada. Rien du tout. Tu continues à être SMIC.
1: Oui, si, ça change, que tu as l'impression quand même que d'aller travailler, ça rapporte plus que de ne pas travailler.
2: Oui, mais c'est très français. Ça change que, en fait, tu regardes ton voisin et tu dis, je suis content, il gagne moins qu'avant, c'est super. Toi, tu gagnes rien de plus. Tu continues à payer plein pot ton essence, plein pot tes taxes dans les magasins, t'es plein pot tes impôts, tu gagnes 0 euro de plus, mais t'es super content parce qu'on a enlevé 10% ou 20% à quelqu'un d'autre. Ben non, ça change pas ta vie, tu vois. Alors là, c'est bien parce que ça nourrit le ressentiment français, l'envie, la jalousie française, c'est super, le ras-le-bol aussi, ce que je peux comprendre.
1: Donc en fait, ce qui compte, c'est plutôt de valoriser le travail en augmentant le salaire.
2: Effectivement. Voilà. Parce que quand la droite dit, on veut que le travail paye mieux, eh ben, il te propose absolument rien pour que le travail paye mieux. Il te propose des choses pour qu'il y ait moins d'aide sociale. C'est pas que je sois contre qu'il y ait moins d'aide sociale. C'est juste que moi, je cherche à ce que le travail paye mieux. Et c'est toujours pas
4: Charles.
2: Ça.
4: Après, le travail payera mieux aussi s'il y a plus de gens qui travaillent, Joël. Ça fait quand même partie.
2: Non, je suis pas sûr.